0: À Montréal, souviens-toi, quand on a su les désistements pour le tournoi, tout le monde a fait la même affaire. Ah ben là, c'est sûr que...
1: Les désistements et le tableau.
0: Et le tableau, en plus de ça, ouais.
1: Mais non, ça s'est pas passé comme prévu. Bon. Mais là, c'est ça que je trouve plate un peu. Moi, je suis un fan de Félix. Je trouve ça un Québécois qui est numéro 4 mondial au tennis. Je trouve que c'est absurde. Ben ça n'a pas de sens. Il faut qu'on le supporte. C'est fou. Mais... je trouve qu'aussi, quand il arrive dans des matchs comme ça, que souvent, c'est lui qui va perdre lui-même. Il va faire beaucoup d'erreurs. Il amène dans le filet. Il manque le terrain. Puis là, tu le vois qu'il réfléchit puis il cherche à des solutions.
0: Est-ce qu'il a dû peut-être un peu de mal à gérer la pression? Est-ce que tu penses? Je sais pas. Je lance ça comme ça.
1: Moi, je vais lancer l'idée d'un gars qui est pas spécialiste de tennis du tout. C'est juste un fan qui regarde.
0: Ouais.
1: Je trouve que c'est les décisions qu'il prend. Des fois, il y a un côté de terrain ouvert, mais c'est pas là qu'il l'envoie. Puis, tu sais, je comprends pas toujours, mais on dirait que il est pas super agressif. Puis quand il l'est, il va manquer le terrain. Fait que c'est sûr que ça doit jouer sa confiance, mais il est quatrième au monde.
0: Ben ouais.
1: Fait que je me dis, s'il règle ça, il devrait être dangereux.
0: Mais après, le fait, t'sais. Les mauvaises décisions, des fois, peuvent venir par la pression. C'est peut-être, c'est des peut-être fois, ça peut être ça. Fait que je sais pas, moi, je le connais pas, je l'ai jamais rencontré, je sais pas si j'avance ça comme
1: puis,
0: ça.
1: Puis on n'a pas la prétention d'être des spécialistes du tennis non plus.
0: Ben non.
1: C'est juste qu'à un moment donné, faut que tu te donnes des chances de gagner aussi. Je trouve que souvent, lui, il va se sortir avec des erreurs non provoquées. C'est ça le plus gros problème, parce que son service, il a fait une quantité, je pense qu'il a fait au moins... juste dans le premier set, il y avait 7 house, quelque chose comme ça. Là.
0: Exact.
1: C'est quand même solide. Là.
0: Hier, il y avait les débuts d'Alexis Sanchez avec le FC. Comment ça s'est passé? As-tu vu ça un petit peu? Il a pas joué beaucoup. Hein?
1: Il est embarqué à la 79e minute, tout de suite après que le FC Montréal ait pris les devants 2-1. Après, je sais pas si t'as vu le but, là,
0: non.
1: Tout un tir.
0: C'est un but, ouais, j'ai entendu parler. Ouais, ouais.
1: C'est rare au soccer que tu vas dire ça, mais un top corner top incroyable, corner. Un tir foudroyant. Là, moi, je comprends pas comment tu kicks un ballon de soccer de même. Tu me mets dans un parc, je ferais peut-être quel bout du pied, je sais pas, mais de lancer une flèche de même. Il a joué 79, il est embarqué, il a joué un peu, il a surtout été défensif.
0: Joué la fin complètement, ouais, c'est ça.
1: Mais il s'est mouillé le nez, il a embarqué sur le terrain, fait que c'est fait, c'est quand même le fun.
0: Et là, je crois que il y aura peut-être la véritable rentrée, c'est quand samedi, je pense, que l'équipe joue ici, alors, c'est tout ça?
1: Je n'ai pas vu la prochaine partie, mais je pense que le PO nous dit que oui, derrière la console.
0: Ce samedi, donc voilà.
1: Là, il a embarqué un peu, il devrait embarquer un peu plus la prochaine.
0: Un peu plus, puis à un moment donné, plus, puis plus.
1: À un moment donné, tout le temps.
0: Ça va donner plus, plus, plus. Parlant de match, n'oubliez pas, ce soir, je regarde présentement à l'extérieur du studio, il fait un soleil radieux. Et on rappelle que Frank ne va pas au match des Alouettes ce soir. Alors, il va pas mouiller, c'est ça que ça veut dire?
1: Le soleil devrait rester radieux dans mon absence.
0: On rappelle aux gens que quand Frank va aux Alouettes, il mouille. Mais là, il va pas à soir et ça tombe bien. Donc, c'est ce soir du côté de la montagne ici.
1: C'est sûr que ça vient d'affecter toute la revente de billets en ce moment. Tout le monde veut s'en procurer.
0: Tout le monde veut y aller parce qu'il était pas là.
1: Ouais, exact.
0: Alors, ce sera, donc, on le rappelle, ce soir, 19h30, voilà, sur la montagne, les Red Blacks de Ottawa, qui n'ont pas gagné depuis un petit bout, certainement pas cette année, et pas depuis un petit bout de l'année d'avant. Donc,
1: 15 défaites.
0: C'est ça, 15 défaites.
1: Si on remonte à l'année dernière.
0: Ouais, ça va pas très bien pour les Red Blacks qui ont une fiche de 0-9 cette saison. Les Alouettes ont une fiche de 8-1. Ça, c'est la définition même du match piège.
1: Oui.
0: Si tu veux voir dans le dictionnaire, c'est quoi un match piège? C'est ça.
1: Mais comme je te disais aussi, le président des Red Blacks a démissionné à cause de la saison aussi. Puis c'est quelque chose qui peut fouetter une équipe qui a pas de victoire également. Fait qu'il y a beaucoup de pièges.
0: Que le président parte? Non.
1: Non? Qu'il démissionne parce que la saison est un fiasco? Tu penses pas que les joueurs, ça peut frapper leur fierté un peu? Ou...
0: pas tant.
1: Non?
0: Moi, ben, le président, il le voit même pas. Il le voit passer de temps en temps, il donne des mains, puis ça fait la même. Ben, je sais pas, je connais pas.
1: Ça me semblait important. Ouais, honnêtement, je sais pas, mais...
0: Ouais.
1: Quand n'importe qui de la direction qui débarque du bateau, qui coule, entre guillemets...
0: Avec fracas.
1: Ouais.
0: Claque la porte en sortant. On va sortir tous les clichés. Mais peu importe.
1: La porte vitrée qui tombe.
0: 0-9 contre 8-1 ce soir au stade Percival-Monson. Les Alouettes contre le Ottawa. Allez-y en grand nombre, il fait tellement beau, c'est un bon moment pour aller au football canadien.
1: Puis, et en plus, le receveur Tyler Snead, je pense qu'il manque à peu près 60 verges pour le cap des 1000.
0: Eh bien, Philpott l'a déjà.
1: Et c'est le seul autre de la ligue qui est à 1000, c'est Philpott, qu'on pourrait avoir deux receveurs à 1000 qui sont les seuls de la ligue aussi.
0: Et Philpott qui flirte avec la barre des 2000 verges, ça, écoute, là, Alan Pitts, le dernier qui a fait ça. au football 94. On en parlait hier. Là. Alors, une grosse soirée certainement sur la montagne et certainement qu'on pourra s'en reparler demain. Oh, le temps file. Oui. Es-tu prêt pour un petit sport flash?
1: Oui, toujours.
0: OK, go!
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1: Max Verstappen signe une prolongation de contrat de 4 ans avec Red Bull. Le quadruple champion du monde en est présentement à sa 11e saison avec l'écurie. James Harden signe une prolongation de contrat de 3 ans d'une valeur de 97 millions de dollars avec les Cavaliers de Cleveland. L'année dernière, avec deux équipes, il affichait une moyenne de 23,6 points par match. Carlos Alcaraz a confirmé qu'il sera de retour pour les internationaux des États-Unis. L'Espagnol est présentement deuxième au classement de l'ATP. Il est absent depuis le 14 avril où il devait jouer contre Otto Virtanen à l'Open de Barcelone. Finalement, Elvis Merzlikins a été opéré à une épaule et sera à l'écart du jeu pour une durée indéterminée. Le gardien des Blue Jackets a connu une saison difficile l'année dernière avec un pourcentage d'arrêt de 883 en 30 matchs.
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0: On est de retour dans le tailgate, Richard Labbé, en compagnie de Frank Grenier, et c'est maintenant le moment de passer à la question du jour. Alors, en début d'émission, on a mentionné la question du jour au passage, et Frank, j'aimerais que tu la répètes, s'il vous plaît.
1: La question du jour, la fenêtre est ouverte. Jusqu'à quand?
0: Et là, ben, on parle pas de la fenêtre de votre sous-sol ou de votre 4,5 ou de votre maison en Toscane. Pour les gens qui nous écoutent depuis la Toscane.
1: Ils sont nombreux.
0: Il y en a plusieurs. On parle de la fenêtre d'opportunité. Excusez-moi, c'est en anglais, je sais bien. On n'est jamais capable de traduire ça comme du monde. On va peut-être dire la fenêtre d'occasion, ça se dirait-tu?
1: La fenêtre d'opportunité, ça sonne quand même
0: mais c'est
1: bien.
0: Ouais, mais c'est un anglicisme. En tout cas, la fenêtre du Canadien, on comprend?
1: Ouais.
0: Ça veut dire le temps pendant lequel le Canadien va être compétitif. Et là, ben, on s'est entendu sur une chose. On s'entend pas sur la date qu'elle va fermer, mais on s'entend qu'elle est ouverte maintenant.
1: Ouais.
0: Pourquoi? Parce que le Canadien a atteint le carré d'as au printemps dernier. Le Canadien était à 3 victoires. D'une présence en finale. Donc, forcément, la fenêtre est ouverte.
1: C'est pas juste à cause de tout ça. Parce qu'il y a des équipes qui peuvent avoir des parcours surprises. Ça veut pas dire que la fenêtre est ouverte. C'est l'accumulation de tout ça, plus la gestion de l'équipe, la reconstruction qui avance.
0: Mm-hmm.
1: Puis tu sais, moi, c'est le même que j'ai toujours vu dans les dernières années ici à Montréal. Mais c'est l'équipe qui a décidé de gagner parce qu'on n'avait pas tant d'attentes que ça. C'est les jeunes qui ont décidé qu'ils voulaient pas attendre pour gagner, puis c'est ça qui est le fun à voir.
0: Non, mais là, tu peux pas décider de gagner.
1: Ben oui.
0: Ben non, c'est parce que le Canadien perd depuis 30 ans, ça va être le fun qu'ils se décident avant.
1: OK, t'as
0: ça. Mon point.
1: Mais je veux dire, v'là 2 ans, là, tout le monde disait, c'est correct si on perd, c'est pas... Mais à un moment donné, Suzuki a dit, non, nous autres, on veut faire les séries, puis l'équipe s'est ralliée, tu sais, ils voulaient gagner.
0: Ouais.
1: Ils ont pas accepté, comme, ils auraient pu juste dire, hey, cette année, on peut perdre, puis tout le monde est correct avec ça, là.
0: Qui disait, c'est correct si on perd, là?
1: Mais ça, c'est... V'là 2 ans,
0: ouais,
1: je parle.
0: Ouais, mais là, tu parles des gens qui font des simulations de bouliers sur Internet, là, puis qui trippent sur une repêchage.
1: Ouais, à un moment donné, quand tu vois ta reconstruction,
0: c'est
1: t'es
0: ça.
1: Pas rendu là, tu peux pas dire, j'aimerais ça gagner quand j'ai pas d'équipe.
0: Non. Mais à un moment donné, les simulations de bouliers au mois de février, ça va faire.
1: Exact. Mais mettons que je te dis, comment je peux dire, les...
0: Ça va faire.
1: Une équipe en ce moment comme Vancouver.
0: Ouais.
1: Les autres, quand même bien, ils veulent gagner.
0: Ils
1: ça marchera pas, ils ont pas grand-chose. On peut bien dire, oui, il faut, ils ont de l'espoir. Non, ils en ont pas tant.
0: Donnez tout ce que vous avez. Ouais, c'est ça. On va finir dernier pareil. Hey, juste, salutations à Simon.
1: Ouais.
0: Qui a tenté, je crois, avec beaucoup de succès, de traduire fenêtre d'opportunité.
1: J'aime bien ce qu'il a dit.
0: Créneau favorable de succès.
1: Est-ce que c'est assez fort pour dire
0: j'aime
1: que c'est
0: ça.
1: Là que ça se passe?
0: Qu'on adopte ça maintenant?
1: Un créneau favorable de succès.
0: Attends, je vais l'écrire. Créneau.
1: On t'entend l'écrire.
0: Favorable de succès. OK, ça se peut même que, Simon, ça se peut même que je l'écrive dans un de mes textes. Avis aux intéressés. Alors, on va aller bientôt, dans quelques instants, à la pause. Répète donc le numéro de téléphone ici.
1: Je répète le numéro, 514-790-0919. Mais moi, Richard, je vais te dire ma réponse aussi juste avant qu'on y aille.
0: OK, attends une minute.
1: Je vais te le dire.
0: Attends, on va répéter la question.
1: Oui. La fenêtre des Canadiens est ouverte jusqu'à quand?
0: Attends. Le créneau favorable de succès du Canadien est en vigueur jusqu'à quand? Vas-y.
1: T'as upgradé.
0: Ouais, non, mais c'est Simon, bravo. J'aime la suggestion de Simon.
1: Et je rappelle ta réponse, qui était très étoffée quand même tantôt, que ça se termine avec le prochain contrat de Suzuki dans 4 ans.
0: 2030.
1: Moi, ma réponse, ça va être 2034. C'est le contrat de Lane Hutson.
0: OK.
1: Moi, je pense que c'est là que ça va... On a jusqu'en 2034, je crois, pour avoir des aspirations grand honneur. Que ce fameux créneau favorable de succès est en vigueur. Moi, je pense qu'on est jusque là.
0: Attends une minute, là. Si Nick Suzuki est parti en 2030, toi, ça fait pas de différence parce que Lane Hutson va être encore là jusqu'en 2034. C'est ça que t'es en train de me dire, parce que sérieusement.
1: Ça va être la fin de ce série de contrats-là, Demidov l'année d'après, en 2035.
0: Ouais.
1: Donc, je pense que Suzuki, lui, quand il va être rendu à échéance son contrat, il y a encore 4 ans de Hutson cheap, entre guillemets,
0: ouais,
1: et Demidov 5 ans.
0: Ouais, mais là,
1: ça va peut-être même le garder en ville de voir que ça peut y aller. Mais moi, je pense que Demidov et Hutson, 2034-2035,
0: mais admettons,
1: nous gardent quand même dans un créneau favorable de succès.
0: Mais admettons que Suzuki part en 2030. C'est qui ton premier centre?
1: Ouais, mais s'il part en 2030...
0: Dis-moi pas Michael Leitch.
1: Non, mais Richard, s'il part en 2030, ça veut pas dire que on a l'équipe actuelle. On va peut-être en trouver un autre centre. On va peut-être l'échanger s'il veut partir, puis il l'a indiqué avant.
0: Fait que toi, ta solution, c'est d'acquérir Connor McDavid. Ça, c'est ta solution.
1: C'est la solution à tout le monde, solennement. Mais moi, je pense que Suzuki va rester. Si tu me demandes
0: après
1: tout
0: 2030,
1: de suite, moi, je suis convaincu que oui. Surtout, encore là, si tout va comme prévu, entre guillemets, qu'on a du succès, pas obligé d'avoir une coupe, là, mais si on a du succès, que l'équipe est encore dans un bon contexte, que tout va bien, qu'il n'y a pas trop de drama, moi, je le verrais passer sa carrière à Montréal.
0: Ben, écoute, si l'équipe si l'équipe ne plante pas et si l'équipe continue à progresser, je pense que je suis d'accord avec toi. Le danger, c'est que le Canadien arrive en 2030 avec des saisons décevantes. Parce ouais, que là, on vient de vivre une euphorie qui laisse croire que ça va être ça pour les 4-5 prochaines années, là.
1: Mais si les 3 prochaines années, il y a des blessures, des contre-performances, mais peut-être qu'on vient... Tu sais, c'est pas linéaire. Hey,
0: t'imagines-tu la débarque et le lendemain de veille de malade, si jamais en avril, ce club-là ne se qualifie pas? Pour de vrai?
1: Ouais, mais Richard, justement...
0: Ça peut pas arriver.
1: Comment tu penses que Toronto vit depuis 8 ans?
0: Ben, non, mais...
1: Que la fenêtre était grande, ouais, ouverte, mais comme un peu à Montréal, là.
0: Oh, ouais.
1: Là, je ris tant d'eux autres, là, mais... Bon, je vois encore les deux autres, mais...
0: Ça sera pas terminé!
1: Non, mais on s'entend qu'eux autres, leur fenêtre, on s'entend pas là-dessus, elle est fermée, toi tu dis qu'elle est entre-ouverte.
0: Ben là, Gavin...
1: Il y a un petit bâton pour empêcher de fermer.
0: Il y a un stylo bic qui tient la fenêtre...
1: Je voyais une règle d'école, là.
0: Non, un stylo bic comme ça, qui tient la fenêtre dans le milieu, à Toronto. Parce que, deux affaires, le Bob, même, je sais que tu l'aimes pas, mais le Bob, il est là, c'est déjà un upgrade par rapport à n'importe quel gardien qui ont eu depuis 30 ans. C'est qui le dernier bon gardien des Leafs? Curtis Joseph.
1: Oui, mais l'année passée, Joseph Walsh.
0: Mais non.
1: T'es meilleur, moins cher?
0: Non. Leur dernier très bon gardien, c'est Curtis Joseph, pour vrai. N'oublies-tu un? Non.
1: L'année dernière, avec les Leafs, Wall avait 899 de pourcentage d'arrêt.
0: C'est pas 900.
1: Le Bob, 877 avec les Panthers.
0: C'est vrai.
1: Comment il est meilleur que qu'est-ce qu'il avait?
0: Ben, c'est parce que là, tu me dis des petits chiffres de l'an passé.
1: Ben, ils ont joué les deux l'an passé.
0: Ouais, mais là, on n'est pas l'an passé, on est cette année.
1: Mais au moins, Bob, il est deux fois plus cher et longtemps.
0: Il est juste 2 ans.
1: Il est 3 ans.
0: Ah, c'est 2 ans.
1: C'est le sauveur.
0: Bon. Quelqu'un qui m'écrit sur la messagerie texte, Nicolas, qui parle de Félix Potvin. Q-Joe était là après. Donc, techniquement, leur dernier bon gardien, c'est Q-Joe. Il était après. Mais ça fait longtemps. Ça fait longtemps qu'ils n'ont pas eu un bon. Je sais pas si le Bob va...
1: Quelque chose aussi que toi t'aimes ramener, c'est la fameuse Hockey News.
0: Oui.
1: Qui était, on plane la parade pour quand?
0: On planifie le défilé pour quand, puis combien de coupes, puis la couverture c'était Morgan Riley, Marner, Matthews, puis Nylander.
1: Et comment ça a été?
0: Pas bien.
1: Exact.
0: C'est exactement ça mon point.
1: Ouais.
0: Mon point, c'est que tu peux penser que la fenêtre est ouverte pour 10 ans, et là, 10 ans plus tard, parce que je crois que ça fait 10 ans de cette couverture-là, tu te retrouves avec rien. A-R-I-E-N. A, rien. Ce qui est pire que juste rien.
1: Oui.
0: Alors, tu veux pas ça pour le Canadien de Montréal. Alors là, on va aller à la pause. Je suis en train de m'emporter. Pas faire ça, on est juste jeudi.
1: Gardant pour demain,
0: répète le numéro. Ah, on a-tu oublié Jean-Sébastien Giguère à Toronto avec nos excuses? Mais il était un petit peu en fin de carrière.
1: Ouais, c'est ça, plus vers la fin. Moi, je l'identifie plus au Docs.
0: Benji, sur la messagerie texte qui nous parle de Jean-Sébastien. Mais Jean-Sébastien, je pense qu'il était un petit peu en fin de carrière à Toronto.
1: Ouais. Ça compte quand même.
0: Ça compte?
1: Ouais, mais...
0: Il a été très bon.
1: Ouais.
0: Il a gagné une coupe, c'est sûr qu'il était bon. Il a gagné un Conn Smythe. On le salue d'ailleurs.
1: Quand même solide.
0: Il était excellent. Ici même à ce micro la semaine dernière. Alors.
1: Après la pause.
0: Répète-nous donc.
1: On ouvre les lignes.
0: T'as-tu dit le numéro?
1: Je vais leur dire.
0: Dis-le donc.
1: On ouvre les lignes après la pause. Ouais. On veut savoir le créneau favorable de succès des Canadiens est en vigueur jusqu'à quand? Ou la fenêtre est ouverte jusqu'à quand?
0: La fenêtre est ouverte jusqu'à quand? On le
1: ouvre,
0: créneau.
1: On ouvre les lignes. Appelez-nous 514-790-0919. 514-790-0919. Et on prend vos appels.
0: Après la pause!
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0: On est de retour au tailgate. On passe aux appels dans quelques instants. On rappelle notre question. La fenêtre ou encore le créneau favorable au succès du Canadien de Montréal, c'est ouvert jusqu'à quand? On s'en va aux lignes, mais juste avant, Frank, t'as quelques petits commentaires.
1: Ben, il y a le fameux Frank Étier qui nous dit, rappelle que notre fenêtre n'est pas ouverte à Montréal. On est aveuglé par les dernières séries parce qu'on a mangé des raclées, même malgré nos victoires contre Tampa Bay et Buffalo. Ce à quoi je réponds, durant ce temps-là, les Bruins étaient où? En vacances!
0: Les pieds sur le pouf!
1: Ouais, c'est bien mieux manger des volets puis gagner que d'être bien en sécurité sur le pouf. Et aussi, je vois sur le YouTube, les gens prennent des paris à savoir si Louis de Ville-Mercier va être parmi nos interlocuteurs. Et à ça, je répondrai, je vous le dis pas, que on verra.
0: Le suspense nous tue.
1: Et voilà.
0: On s'en va aux appels. Mathias, comment ça va, Mathias?
29: Salut les boys, ça va super bien, puis vous?
0: Ben oui, ben très oui. Bien, Mathias. Appelle ça comme tu veux, la fenêtre, le créneau, mais c'est ouvert jusqu'à quand, Mathias?
29: Écoute, c'est moi qui vous ai écrit tantôt pour Suzuki en 2030, puis avec David après ça. Évidemment, yes. Avec David, c'est une blague.
0: J'espère que non, moi.
29: Ouais, les deux, c'est le fun, dans le fond. Mais ouais, je continue de dire jusqu'en 2030. Par contre, pour ce qui est d'ouverture, moi, j'ai peut-être un doute qu'on soit déjà dedans. Je suis super excité d'écouter les Canadiens, mais justement, je suis un grand fan. Puis la vérité, c'est qu'on est à une blessure que la saison a part en cacahuète. Fait que je pense qu'une équipe qui a pas assez de profondeur pour survivre à une blessure, c'est pas nécessairement une équipe qu'on peut dire, oui, la fenêtre est ouverte, garantie.
0: Ouais, ben t'as raison, Mathias, mais en même temps, il y a quand même une couple d'équipe de même, je veux dire. Là, si t'enlèves McDavid ou Oilers, je suis pas sûr que ça...
1: Enlève le premier centre à n'importe quelle équipe. Bon, ouais. C'est une blessure à Suzuki qui serait dévastatrice.
0: Exact, ouais, pas mal.
29: Ouais, Nick Suzuki, ça ferait mal, surtout si on trouve pas un deuxième centre, mais c'est pour ça que je pense...

0: Ben, c'est sûr que quand mon père m'en parle, je me dis que j'ai pas été gâté, moi.
1: T'as connu Chris Campoli, là. C'est ça que t'es en train de nous dire, là.
0: Ouais, j'ai connu Chris Campoli, puis je me rappelle surtout de Lionel, fait que ça vous donne une idée.
1: C'est bon. Écoute, en tant que vieille personne qui a connu Guy Lafleur, puis 86, puis 93, Mathias, je te souhaite de connaître, de vivre ça un jour, c'est bien le fun.
0: Ben, je vous le souhaite de vivre à l'EPM, puis je vais le vivre avec vous autres.
1: Merci. Yeah. Merci, Mathias, pour ton appel.
0: Merci les gars, salut.
1: Bye bye. On va y aller avec Philippe. Philippe, es-tu là encore? Ok, Philippe, salut Philippe. Ça va bien?
2: Oui, ça va très bien.
1: Oui, alors Philippe, le Canadien, la fenêtre d'opportunité, jusqu'à quand?
2: Moi, je dirais 2034. Moi, je dirais ça parce que moi, je pense que on a encore une bonne équipe. Puis je pense que avec les jeunes comme Suzuki, Carfis, Sakoski, puis je vais tous les nommer, là, mais je pense qu'ils sont. Une équipe pour aller quand même loin encore, puis je pense qu'ils vont nous surprendre cette année, même si on peut faire de changements. Je pense qu'avec le premier trio, je pense que ça va être vraiment encore, ils vont être encore meilleurs, puis je pense que peut-être contre les Vikings, à peu près ça, je trouve qu'ils ont quand même été bons en série, puis, mm-hmm. Puis je veux juste dire en finissant que on ne s'est pas parlé, mais quand on s'est vu, moi et mon père, voir les Blue Jays, là, moi, j'étais allé voir les Blue Jays quand on s'est rencontrés.
1: Tu veux dire à Toronto cet été, là?
2: Oui, cet été.
1: Oui, je me souviens, tu m'avais salué avec ton père.
2: Oui, c'est ça. Ça a été fun de t'avoir rencontré parce que, tu sais, moi, quand je parlais avec mon père, hein, je le connais, lui, c'est sûr que je le connais. Puis là, mon père, il se retourne de bord, puis il dit, ah, c'est sûr que je le connais. Puis moi j'ai dit que je le connaissais parce que pour les postes de TV ou mais pas le poste de TV mais mettons la presse puis le oui. Téléphone.
1: Ben merci.
2: Il était vraiment impressionné que je t'avais reconnu.
1: Ben merci beaucoup Philippe. Merci beaucoup Philippe. Je me souviens plus, les Blue Jays ont-tu gagné?
2: Je me rappelle pas. Ben je pense pas qu'ils aient gagné. Je me trompe pas, je me rappelle pas, mais je pense qu'il avait perdu ou je me rappelle pas exactement, mais je pense qu'il avait dans cette série-là, je pense qu'il avait gagné une seule, je pense, dans toutes les.
1: Ah oui, c'est contre Tampa. Oui, c'est fait planter contre Tampa Bay, Philippe, ça me revient parce que ma femme était avec son fils, je me souviens.
2: C'est ça, fait que c'était le premier match ou le deuxième qu'il avait perdu. Fait que c'était pas là-bas, il avait pas gagné une seule. Ben, il en avait gagné une dans les deux séries. Fait que c'était pas. Il n'y avait pas de succès, mais là, ça va mieux.
1: Ouais, ils se sont placés. Ben, Philippe, je suis très ravi de t'avoir rencontré à Toronto, puis ravi de te parler cet après-midi à notre antenne. Alors, merci beaucoup. Merci.
2: Ouais, si on se revoit au Centre Bell, si on se recroise, on dira bonjour.
1: Ben oui, tu aimerais saluer sans problème. Merci beaucoup pour ton appel, Philippe.
2: Ouais, mais ça fait plaisir.
3: Merci, Philippe.
1: Salut, Philippe. Bye-bye. Puis, on a-tu le temps d'un petit dernier? On a le temps d'un petit dernier. Et vous l'attendiez avec beaucoup d'impatience. Il s'agit de Louis de Ville-Mercier. Salut, Louis.
4: Salut, Richard. Salut, Frank. Comment allez-vous, messieurs? Je pourrais vous baptiser, Richard, le Guy Lafleur, puis Frank, le Steve Schott. Vous êtes le duo par excellence.
1: Ben écoute, je peux difficilement penser à un meilleur compliment. Merci beaucoup de ta part, Louis. C'est très, très gentil. Alors, Louis, on répète la question.
4: La prochaine coupe.
1: Oui.
4: Ben, écoute, la prochaine coupe. 2030, c'est la fenêtre, elle va être là. Si tu gagnes pas en 2030, puis Frank, tantôt, t'as oublié de dire, mais tes points excellents, c'est que le 1er juillet 2029, Suzuki et Caulfield vont demander une augmentation, une extension, puis c'est là la patente. Si on gagne pas dans 3 ans, les gars, on est dans le trouble, parce que là, Kent Hughes a fait des tours de passe-passe avec les contrats de ses superstars, mais dans 3 ans, si t'as pas de coupe, Suzuki, ça va être comment, les gars? 17, 18, 19 millions par année?
1: Ben, je pense que ça va être ça, peu importe.
5: Moi, j'ai prédit 3 fois le prix. Fait que là, il est à 7 points, combien? 7,8?
3: Ouais, il va être au moins à 20 millions, selon moi, mais on va être préparé. Ça va être préparé.
4: Ben, moi, je ne sais pas. Je pense qu'on va être dans le trouble, Frank. On ne pourra pas toutes les payer. Puis même si Caulfield score 3 autres saisons de 50 buts, comme Richard dit, ça va être 20, 21 millions. Il faut gagner d'ici 3 ans. Ben, puis même dans un an, je n'y allais pas avoir McDavid, mais son raid, là.
1: Bon.
4: Mais je veux dire, d'ici 3 ans, il faut gagner. Tu n'as pas le choix, parce que d'après moi, en 2029, les gars, si on ne gagne pas, on est dans le trou. Je sais que Frank, 2034. Écoute, ça peut arriver, on regarde Toronto, ça fait quoi, 10 ans qu'ils attendent. Mais Canadien, je pense que c'est 3, 4 ans. Toi, Richard, je pense que c'est ça, 2030, tu disais?
1: Ben, je n'ai pas dit la Coupe Stanley. J'ai dit, la fenêtre se referme en 2030.
4: Tu n'as pas le choix.
1: J'ai dit que la

0: C'est le capitaine qui tient la fenêtre, puis si le capitaine enlève sa main, la fenêtre elle ferme. C'est ça que j'ai dit.
1: Ah, c'est sûr qu'il faut gagner, mais ça ne sera pas facile cette année. Moi, j'ai peur qu'on va être un peu comme les Blue Jays. Tu sais, les Blue Jays sont allés en série mondiale. Puis cette année, Canadien, on a failli aller en finale. Moi, je pense qu'il va y avoir un recul. On va faire les séries. Moi, je les mets septième. Mais croisons-nous les doigts. Fait que je remercie mon fan club sur YouTube. Oui, je vais te remercier. 55e saison, on lâche pas. Merci, les gars.
0: Hey, merci Louis. Salut, bye-bye. Bon, ben voilà, c'est déterminé. Puis en plus de ça, on a un auditeur, Mathias, qui a prédit une coupe cette année. Qu'est-ce qu'il a dit? Trois ans.
2: On est direct en 2029.
0: Et lui, il a 19 ans. Puis tu sais, pour les gens, les jeunes hommes, les jeunes femmes qui nous écoutent, là, moi, là, des fois, je repense au défilé de 86. Permettez-moi d'être nostalgique deux secondes. C'était tellement une journée parfaite. C'était le fun. La ville, tout le monde devient un. Tout le monde fait un. Et je vous souhaite, pour vrai, de vivre ça une fois dans votre vie. Peut-être deux, peut-être trois, peut-être quatre. On sait jamais, mais je vous le souhaite vraiment. OK, on va aller à la pause et au retour. On avait l'autre fois une petite discussion sur les bâtons de hockey qui coûtent beaucoup trop cher. Au retour de la pause, on a quelqu'un qui a décidé d'en fabriquer des moins chers. On jase de ça en revenant.
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8: On dit souvent que les bâtons de hockey coûtent pas mal trop cher. Ben ça tombe bien parce que notre prochain invité a décidé de se relever les manches puis d'en fabriquer des pas mal moins chers et on va lui demander comment il a fait ça. Il s'appelle Kevin Lamotte. Salut Kevin.
9: Salut Richard, comment ça va?
8: Ça va bien toi-même?
9: Ben oui, tu m'entends-tu bien?
8: Ben oui, je t'entends très bien. On va te présenter. Écoute, je sais que tu es propriétaire d'une compagnie d'exage de patins, Exage 911. Oui. Également, tu gères des pro-shops là, dans des arénas dans la région de Québec. Et là, ben, je sais pas si tout ça, Kevin, a fait en sorte que tu t'es dit, ouais, c'est bien cher des bâtons, puis ça n'a pas de bon sens, et que là, finalement, tu as décidé de les fabriquer toi-même. Est-ce que c'est à peu près ça?
9: Ouais, c'est à peu près ça. En fait, ça commence, moi, en 2022, là, j'ai acheté ma première succursale située dans le complexe sportif Wendake. Donc ça, c'était ma première succursale. Puis à partir de là, je vendais seulement des All Black, donc des bâtons tout noirs que je commandais directement de la Chine. Puis je voyais que l'intérêt était quand même là. J'en vendais quand même pas mal. Puis suite à ça, là, j'ai fait l'achat de ma deuxième succursale là, à l'Arena des Trois-Glaces. Puis ma marque Apex se vendait déjà à ce moment-là. Puis là, suite à ça, j'ai vraiment repris le flambeau là, pour améliorer le produit, vraiment amener une légèreté au bâton, puis amener ma marque. Puis depuis ce temps-là, ça va vraiment bien. Là, j'ai vraiment une bonne réponse là, à ce niveau-là. Là.
8: Et tes bâtons sont, corrige-moi, là, c'est en bas de 200$. Là.
9: Ouais, en fait, j'ai une gamme de prix. Là. Mon junior commence à 149,99$. Puis mon plus haut de gamme est à 209.
8: Là. À 209, OK. Puis ça, c'est... Est-ce que quand on le prend, là, le haut de gamme, là,
9: ouais.
8: Est-ce que ça a la même affaire qu'un Warrior à 450? On ne fait pas la différence?
9: Ben, tu sais, je ne mentirais pas que... C'est sûr que les grandes marques, eux, ils ont vraiment là, investi énormément dans le développement, dans leurs produits, dans leur technologie, dans le brand et tout. Fait que quand on paye 400$, oui, on va payer le bâton, mais on va payer tout ce qui est alentour, là, donc toutes les recherches pour aller vraiment chercher un bâton super performant. Moi, avec Apex, là, qu'est-ce que j'offre? C'est une technologie de bâton. Je vais offrir un bâton qui est durable, qui est léger, parce que la légèreté, c'est important aussi. Plusieurs jeunes, quand on vient pour acheter un bâton, la première chose qu'on regarde sur le bâton, on le prend dans les mains, puis on regarde vraiment s'il est léger, si on le file bien. Puis moi, c'est vraiment ça, là, je fais l'équilibre entre aller chercher un bâton qui est léger puis durable, puis qui soit à un prix accessible.
8: Et comment tu fais ça? Donc, parce que est-ce que c'est les mêmes composantes que les bâtons des grandes marques? Là, comment tu y arrives exactement à fabriquer ça?
9: Ben, comme je dirais auparavant, moi, je fais affaire directement en Chine avec un fournisseur que je travaille avec depuis quand même plusieurs années. Fait que j'ai quand même une bonne relation avec eux. Puis, dans le fond, c'est sûr que le bâton, quand il arrive ici, lui, il m'envoie des prototypes de bâtons. Puis, je suis capable de les tester. Je teste ça avec mes clients pour vraiment avoir le bon produit que les clients aiment. Puis, par la suite, là, je fais faire une grosse batch là, pour que je puisse les vendre.
4: Toi, quand tu regardes des parties de la LNH, Kevin, tu penses quoi de tous les bâtons brisés qu'on voit à chaque partie?
9: Ben, c'est sûr, c'est plat parce que des fois, ça coûte des buts.
8: Ouais.
9: Non, mais farce à part, tu sais, des bâtons là, de haut niveau, c'est sûr que ça va casser. Là, c'est tellement léger, c'est fait pour être performant et non durable. C'est pour ça qu'Apex, moi, c'est vraiment ça que je veux aller chercher, c'est une durabilité. Puis je pense que je l'ai depuis quand même plusieurs années parce que j'ai quand même une récurrence au niveau de mes clients par rapport à ça. Les clients sont vraiment contents que ton bâton dure plus qu'un mois. Là.
8: Ouais.
9: Puis, mais c'est sûr que les bâtons cassés, écoute, les bâtons cassent toutes. On ne peut pas vraiment rien faire pour ça. Là. Ça fait partie de la game là, que ton bâton va casser là, éventuellement. Ouais, c'est... Mais c'est sûr que les pros, eux autres, ils en ont comme à l'infini là, des bâtons. Là, fait que ça leur dérange pas là, d'en péter un, puis de reprendre un autre, puis de repéter un autre. Puis,
4: mais comme tu dis, ça vient avec le sport aussi. Là. C'est un sport de contact. C'est un sport qu'il y a tellement de gestes qui peuvent casser les bâtons. Mais les Apex, tu dis qu'il y a une bonne durabilité avec les bâtons aussi.
9: Oui, c'est ça. Moi, c'est ça que j'essaie d'aller chercher. Là. Vraiment avoir l'équilibre entre la légèreté et la durabilité. Puis à date, ça répond super bien.
8: Parce que les pros, s'ils en cassent 4 par game, ça dérange pas. C'est pas eux autres qui les payent. Mais nous autres, dans notre ligue de garage, ça nous dérange plus un peu. Là, t'sais.
9: Ben, c'est ça, là, tu sais, c'est sûr que l'Apex aura pas la technologie Bauer, mais il va être performant, puis c'est sûr qu'avec un Apex, tu vas être capable de faire un top net autant qu'avec un bâton grande marque, là.
8: Puis, vois-tu des gars, y a-tu des gars de la Ligue nationale qui t'ont appelé? T'as-tu commencé à avoir des contacts de ce côté-là?
9: Non, pas encore. C'est sûr que j'aimerais ça éventuellement. Pour l'instant, là, je me concentre vraiment là, sur les clients qui viennent à mon Pro Shop directement. Puis, je commandite aussi plusieurs équipes seniors qui jouent avec mes bâtons. Là, fait que peut-être un jour.
8: OK.
4: Donc, si, mettons, moi, je manque souvent le filet, tu penses-tu que ça peut m'aider?
9: C'est sûr.
4: Oui, c'est sûr. OK, yes.
9: Exactement, je vais te vendre un bâton qui va te faire 3 buts, 2 passes.
4: Yes, ça vient une garantie, j'aime ça.
8: C'est garantie de t'améliorer, d'élever ton niveau de jeu. C'est très, très bon. Et Kevin, là, tu parles de Québec. Toi, tu es à Québec. Est-ce que les bâtons Apex sont disponibles aussi à l'extérieur de Québec, à Montréal peut-être, en Outaouais?
9: Ben, je fais affaire avec dans le Pro Shop qui est à la place Belle, corrigé moi, je pense que c'est le CN, là, la place CN maintenant qui s'est rendu.
8: À Laval, ça.
9: À Laval, ouais, c'est ça, exactement. Ben, il y a ce Pro Shop-là là, qui m'ajoute mes bâtons depuis l'année passée. Puis là, suite là, à l'article là, qu'il y a eu à TVA Sport, ben là, il m'a vraiment fait une grosse commande là, en début de semaine. Fait qu'il devra avoir ça prochainement là, sur place là-bas. Là.
8: OK. Donc, peut-être qu'éventuellement aussi... Est-ce que tu penses qu'éventuellement des joueurs professionnels pourraient s'intéresser à ça ou aux autres, c'est plus compliqué parce qu'ils ont peut-être des sponsorships avec des marques en particulier?
9: Oui, exactement. Là, ils ont des sponsorships, surtout... je pense maintenant c'est rendu Bauer. Fait qu'il y a plusieurs personnes qui jouent sur le Bauer. Mais c'est sûr que moi, éventuellement, ça c'est le but ultime. Mais pour l'instant, là, je me concentre sur mes choses puis d'essayer. Dans le fond, moi, j'essaie surtout là, de rendre le prix accessible là, pour les parents, pour les jeunes, pour le hockey adulte, qu'eux n'ont pas vraiment besoin de la technologie super avancée là, pour pouvoir produire dans leur ligue.
4: Tu le confirmes.
8: Mais là, on nous corrige, ça serait à Brossard, en fait, que tes bâtons seraient disponibles, si j'ai bien compris.
9: Brossard, ouais, c'est ça, là, c'est le complexe, parce que je pense que ça a changé de nom.
4: Ouais, c'est rendu
9: là,
4: le complexe CN, je pense. Avant, c'était le complexe Bell.
8: C'est là où le Canadien s'entraîne, c'est ce que tu veux dire. C'est ça.
9: Exactement.
8: OK, c'est à Brossard. Exactement. Ouais. OK, bel et bien à Brossard.
9: Il devrait être là prochainement, là, mes bâtons devraient être sur place prochainement.
8: Bon, ben Kevin, on retient ça. Surtout Frank ici, qui vient de savoir qu'il va s'améliorer dans sa ligue de garage.
4: 3-2
9: ben ouais, tu viendras me voir, Frank, ça me fait plaisir.
4: Yes, merci, Kevin.
8: Ben, Kevin Lamotte, merci beaucoup pour ton temps cet après-midi. Puis,
9: ben, merci à vous, je l'apprécie beaucoup.
8: On est content de savoir que ça va nous coûter moins cher dans notre ligue de garage tout automne.
9: Bon, ben, excellent, merci à vous, puis bonne saison.
8: Merci beaucoup. À toi, Kevin Lamotte, qui.
9: Merci
8: beaucoup pour les bâtons Apex. Donc, avis vous intéresser. Il y en a évidemment dans la région de Québec, mais aussi du côté du centre d'entraînement du Canadien de Montréal à Brossard.
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8: Il a été maraudeur chez les Alouettes de Montréal. Il a levé la Coupe Grey à bout de bras en 2023. Mais maintenant, il rêve d'une médaille olympique avec l'équipe canadienne de flag football. Il se nomme Marc-Antoine Decoy. Salut Marc-Antoine.
13: Salut les gars.
8: Merci d'être à l'émission. Écoute, parle-nous de ça, parce que là, tu reviens à peine d'une grosse compétition qui était en Allemagne et l'équipe canadienne de flag football a remporté le bronze en battant le Mexique là, en prolongation. Parle-nous un petit peu de l'expérience et comment ça s'est passé là-bas.
13: Ben, je veux dire, on était à accomplir notre objectif. Cette année, c'était les championnats du monde qui arrivent aux deux ans, mais la différence, c'est que là, c'était pour les qualifications olympiques. Je te dirais, la première journée, à la cérémonie d'ouverture, c'était un peu the talk of the town. Tout le monde était conscient de ça, tout le monde parlait de ça. C'était l'objectif de chaque pays, c'était de qualifier son pays pour les Jeux olympiques de 2028. Il y avait juste deux places de disponibles sur 16 pays pour les hommes et même chose pour les femmes. Donc, c'était cet objectif-là. Il fallait finir, évidemment, dans le top 3 ou top 2, dépendamment où est-ce que les États-Unis étaient. Puis on a réussi, on était capable d'aller chercher cette médaille de bronze-là, d'aller finir troisième, de qualifier le Canada pour les Olympiques. C'était vraiment une expérience qui était fou. C'est quelque chose de différent. Moi, j'ai l'habitude de jouer au football qui est une game par semaine, t'as une semaine de préparation. Là, c'est un tournoi que tu joues deux équipes dans la même journée. Tu apprends ton adversaire quatre heures avant que tu l'affrontes. Tu dois trouver un plan de match contre. Donc, c'était beaucoup d'adaptation, mais c'était vraiment, vraiment le fun. Puis, j'ai adoré compétitionner, apprendre ce nouveau sport-là. Puis, je ne peux pas demander mieux. On sort de là avec une victoire puis une qualification olympique. Là.
4: Ben oui, justement, c'est une grosse victoire. Puis, c'est vraiment le fun à voir. Mais là, t'es passé justement du terrain des Alouettes à l'équipe nationale. Est-ce que tu as profité de ta retraite de 3h15?
13: C'est drôle que tu dis ça, parce que quand je suis revenu, j'ai dit à ma blonde, j'ai dit, ouais, j'ai dû me prendre des vacances à un certain point dans tout ça. pas vraiment profiter. Je veux dire, pour retraiter, c'est un gros
4: mot. Ça s'est passé vite, la transition entre un et l'autre.
13: Mais c'est que ça s'est passé vite. Surtout aussi que j'ai annoncé ma retraite, puis en même pas un mois après ça, j'ai accepté une émission avec ou sans cash d'animation. Je suis parti pendant près de, pas tout à fait 3 mois, mais pas loin, en Europe, à filmer cette émission-là. Après ça, je suis revenu, j'ai rejoint l'équipe nationale. On a fait, tu l'as visité, on a fait la Chine, puis on a fait l'Allemagne. Puis donc, je viens de revenir, c'est terminé. Puis je vais recommencer le football universitaire sous peu en plus. Donc, c'est assez... Ça arrête pas, mais c'est le fun. Ça tient occupé parce que c'est ça qui est un peu long des fois aussi. Là. de chercher quoi faire, puis un peu l'inquiétude de quoi faire par après. Je ne l'ai pas en ce moment, mais peut-être des petites vacances, jouer un peu plus de games de golf. Là. J'en ai joué à peu près 5. J'aurais peut-être dû j'aurais doublé mon chiffre. J'en aurais joué une dizaine.
8: Et là, évidemment, tu l'as dit, donc les jeux, c'est pas pour maintenant, c'est en 2028, évidemment, puis c'est là qu'il y aura la compétition de flag football à Los Angeles. Mais en attendant, Marc-Antoine, comment ça fonctionne pour la composition de l'équipe canadienne? Comment les joueurs sont sélectionnés? Comment ça marche?
13: Ben, c'est une très bonne question, puis c'est une question qu'on n'a pas encore la réponse au niveau de là, puis je veux dire pas la réponse au niveau de l'équipe finale avec les joueurs CFL et NFL.
8: Ouais.
13: On a appris que, évidemment, moi j'étais à la Coupe Grey quand ils ont annoncé ça, que les joueurs de la CFL, la Ligue de football canadienne, permet aux joueurs de participer aux Olympiques. La NFL l'ont annoncé quelques mois plus tôt, je pense aussi, qu'ils laissaient leurs joueurs participer. Donc ça, c'est le hockey de la Ligue. Après ça, concrètement, comment ça va fonctionner? Aucune idée. Tu sais, comment ça fonctionne, n'importe quel sport olympique, tu dois faire partie de l'équipe olympique. À chaque année, même chose pour la course, n'importe quel sport, je veux dire, l'athlétisme, natation, peu importe c'est quoi le sport, à chaque année, il y a des championnats et ils vont composer l'équipe des meilleurs athlètes. Donc, chaque année, tu dois refaire l'équipe olympique. C'est la même chose avec le flag football, tu dois refaire l'équipe à chaque année. Après ça, comment qu'on va mixer ça avec les joueurs professionnels? C'est pas de bonnes questions. La NFL, bon, il a annoncé qu'un joueur par équipe pourrait participer aux Olympiques. Ça, c'était l'annonce de la NFL. Et aussi, eux autres, c'est durant leur saison morte. Un peu les OTAs de la NFL, c'est durant cette période-là. Donc, eux autres ont l'opportunité peut-être de pouvoir venir. Mais par après, si tu regardes pour la CFL, mais eux autres, c'est durant leur saison. Enfin, comment ça va fonctionner? Tu regardes comme un Tyson Philpott, un meilleur receveur de sa génération canadien. Est-ce qu'un Danny Machocha va laisser un Tyson Philpott partir pendant 3 mois, 2 mois de temps, un mois? Qui sait? Même chose avec un Nathan Rourke. Il y a beaucoup de questions, pas beaucoup de réponses. Puis je pense que c'est ça un peu l'objectif de Football Canada avec les Olympiques, de c'est quoi le plan de match, c'est quoi qu'on veut faire pour les prochaines années.
8: Et Marc-Antoine, il y a l'autre affaire aussi, puis tu as joué au football professionnel. Évidemment, tu le sais, football professionnel, il y a déjà un risque de blessure, mais c'est pas vrai qu'il n'y en a pas au flag football. Il peut y avoir des blessures aussi. Ouais. Donc, sûr que les équipes qui laisseraient aller leurs joueurs pendant la saison, les équipes de football canadien, ils ont probablement pas le goût que leur receveur s'en aille là-bas et qu'il se tourne un genou. Là.
13: Ben, c'est ça. Puis des non-contact injury qu'on appelle, des blessures sur le terrain, disons, pour tu glisses, tu t'accroches, mauvais crampon, peu importe, ça arrive, ça peut arriver à n'importe quel sport. Puis flag football, t'es pas limité de ça. Puis après ça, tu sais, je te mets en position, t'es un directeur général, toi. Je veux dire, autant que oui, t'es pour le pays, t'es pour le Canada, toi, ton mandat, c'est évidemment une équipe de football, puis d'avoir le meilleur produit sur le terrain, puis de défendre tes joueurs. T'es-tu vraiment sourire aux dents d'envoyer tes meilleurs athlètes pendant quelques semaines aux Olympiques? Qui va peut-être descendre ta fiche, puis tu reviens avec une risque de blessure. C'est là qu'il y a cette question-là. Autant que la Ligue, je comprends l'intérêt de la Ligue, la CFL, pour eux, c'est une belle image, c'est des belles nouvelles. Ils repartagent le poste de Football Canada, il y a une belle collaboration, mais concrètement, les directeurs généraux, eux autres, je te dirais qu'ils n'ont pas grand sourire, puis c'est pas dans leur intérêt non plus. Là. Ça va être super intéressant. Je ne sais pas comment ça va passer. Je veux dire, si jamais la chance de parler à des directeurs généraux, demande-leur leur opinion. Je veux voir qu'est-ce qu'ils vont dire publiquement. Je suis bien curieux. Je sais qu'est-ce qu'ils vont dire derrière les portes, mais en public, ça va être intéressant.
8: Parce que c'est deux choses, Marc-Antoine. Tu sais, les gens se disent, bon, du football, c'est du football, mais c'est pas tout à fait vrai dans le sens où, tu sais, c'est pas parce que le gars...
13: Ouais, c'est pas pareil.
8: C'est pas la même chose. Explique-nous donc rapidement. Tu sais, évidemment, il y a des différences évidentes, là. L'équipement est pas pareil.
13: Oui, c'est ça. Puis on va se dire, on lance un ballon de football, on reste... C'est pour ça que la transition du football au flag football, où on dit football contact au flag football, est plus faisable. Mais je pense, je vais vous dire, la plus grande différence, surtout pour moi, c'est le fait d'enlever des drapeaux, des flags aux hanches. Si tu regardes, je pense, un des meilleurs exemples, quand il y a eu le tournoi fanatique, le flag football avec Tom Brady, les équipes, les personnalités, qui était un peu diffusé partout, on a vu ça passer, ceux qui ont regardé un peu ou ceux qui suivent le football, et l'équipe nationale des États-Unis a battu toutes les équipes qui étaient composées. C'est sûr qu'il y avait des joueurs retraités, des joueurs comme Luke Kuechly, qui est un plaqueur et non un gars d'agité, mais ils ont démontré à quel point que c'était différent. Parce qu'au flag football, t'as pas besoin d'avoir cette robustesse-là pour soutenir un contact.
8: Ouais.
13: Tu sais, au football, quand t'attrapes un ballon, faut qu'après ça, tu tiennes la balle, tu reçois un contact, tu te fais plaquer, tu dois survivre. Il n'y a plus besoin de ça. La possession d'un ballon, tu n'as pas besoin de la protéger. Tout est au niveau des hanches, des drapeaux. Puis tu regardes des pays comme le Japon, qui ont mis énormément d'argent là-dedans, qui sont rendus excessivement bons. Ils ont fait battre les États-Unis, ils nous ont battus. Parce que pour eux, ils comprennent un peu le plan de match. Et ça, cette différence-là. Ça va rester que quand le carré est dans la pochette, lancer un ballon, attraper. Mais après ça, il y a des systèmes où est-ce que tu peux juste faire une latérale. Après ça, c'est « Hey, va lui enlever le drapeau. » Puis tu as des joueurs aux États-Unis qui, écoute, ils font des moves impressionnant. Leurs hanches, ils passent au niveau du sol à 4 pouces, ils font des tournants. C'est vraiment impressionnant. C'est ça la différence. Parce qu'au football, contact, c'est là que quelqu'un, comme le meilleur exemple que j'ai, moi, c'est Alex Gagné. Je veux dire, le joueur pour les Alouettes de Montréal.
8: Ouais, ouais.
13: Ce gars-là est un bord de fer dans un corps d'homme. Je veux dire, il est physiquement impressionnant. Il a toujours gagné ses combats. Au flag football, ben, ça serait pas sa force. Sa force, c'était ce contact-là. Fait que, tu sais, c'est là la différence du jeu que le contact, quand t'enlèves, ben, ça donne l'opportunité à d'autres joueurs qui ont des qualités autant impressionnantes, mais moins, on va dire, niveau robuste et physique. Puis c'est ça, cette différence-là. Si tu prends un gars NFL ou CFL comme moi, qui n'est pas habitué d'enlever des drapeaux puis d'aller pour le contact, mais il y a un moment d'ajustement. Fait que si tu prends quelqu'un qui veut juste rejoindre l'équipe nationale à un mois des Olympiques, si tu veux vraiment la meilleure chose, oui, peut-être il va être bon en couverture parce que tu restes, tu couvres, tu restes comme un demi-défensif va couvrir un receveur va couvrir son tracé, mais après ça, c'est le par-après, le côté du flag, les punitions, les contacts, tu peux aller chercher des contacts. Écoute, tu peux aller longtemps là-dedans, mais il y a plein de règles que je savais pas, qui rend un peu cette affaire qui est différente, mais c'est plus facile comme transition, quand même.
4: Oui, c'est vraiment un autre sport, même si ça reste du football, puis personnellement, j'ai rarement eu autant hâte à un sport olympique que de voir ça dans les prochains. Puis justement, de Sébastien, c'est un messagerie texte qui fait demander, il est curieux que le tournoi olympique, il y a combien d'équipes qui vont se rendre aux Olympiques en flag football?
13: On va juste avoir, là c'est un sport de démonstration, mais il va seulement avoir 6 équipes.
8: OK, OK.
13: Puis dis-toi que c'est déjà le fait qu'on faut comprendre qu'on était 16 pays, on avait au total avec les filles, c'était 32 équipes qui essaient de se qualifier pour 4 positions. Il faut comprendre que là, que le Canada était capable d'aller déloger 2 de ces 4 positions-là, c'est incroyable que si on était
8: vraiment
13: à le faire. Mais il y aura seulement 6 équipes. Fait que l'atteinte à la médaille est tellement possible. Là. C'est une chance sur 2 d'aller chercher une médaille. Là.
8: Ouais.
13: Je veux dire, c'est quand même quelque chose de gros. Le défi va être évidemment rendu une fois là-bas, mais le défi, c'était en grande majorité se qualifier qui était accompli. Donc, ça va être 6 équipes. Le format va sûrement être plusieurs matchs pour créer un score pour par après accéder aux playoffs ou peut-être ils vont tout de suite commencer dans une série de playoffs. Je sais pas exactement c'est quoi la formule, mais c'est sur un 3-4 jours si je me trompe pas.
4: Ouais. Avant de te joindre à cette équipe-là, est-ce que tu avais déjà envisagé te battre pour une médaille olympique dans ta vie?
13: Non, jamais, écoute. Ben, je veux dire, je courais vite, je me suis dit peut-être le 400 mètres en année, je courais, mais dans une autre vie, non, là, c'est hallucinant, je veux dire, d'avoir gagné une Coupe Grey avec les Alouettes, puis là, de pouvoir, tu sais, de savoir que j'ai la possibilité de pouvoir jouer pour une médaille aux Olympiques, c'est comme quelle façon de peut-être clore une carrière de sport. Pour moi, c'est une motivation, puis tu sais, ça me donne un chemin pour les 2 prochaines années que j'aime. Je sais, là, les 2 prochaines années, c'est quoi ce que je fais. Puis une bonne nouvelle qu'on a appris en Allemagne, c'est qu'on est officiellement sur la carte olympique. Donc, les joueurs de l'équipe ont leur carte olympique qui est un salaire pour l'entraînement avec des...
8: OK.
13: Où est-ce qu'on doit... Puis on a accès à des stades d'entraînement qui sont INS. On a aussi accès à d'autres choses comme des traitements de physiothérapeute. Donc ça, c'est vraiment une bonne nouvelle parce que comprendre que les joueurs qui font partie de l'équipe nationale, ben, ils travaillent. Les autres devaient prendre congé comme, tu sais, évidemment, moi, j'étais retraité, fait que ça tombait bien, mais le monde travaille, on a leur job, ils font du 8 à 5. Tu sais, avant que les Olympiques soient annoncés, c'était de la pure passion. Tu payais pour partir en Europe, faire un tournoi, puis tu revenais. Là, maintenant, c'est rendu un sport olympique, mais avoir ce financement-là aide à prendre congé parce que c'est tough. On a un joueur dans notre équipe qui est un médecin. Donc, c'est.
8: Okay.
13: c'est C'est vraiment, oui, c'est ça. Fait qu'il
4: tu Laurent? Fait que, ouais,
13: dis pas, mais Laurent, il a perdu bien du poids puis il joue pour nous.
8: Ouais, c'est ça. Ça serait pas sa force, Laurent, je pense. Les tracés et la rapidité, ça serait peut-être pas sa force.
13: Ben, c'est ça. Ben, puis c'est Laurent. C'est là la beauté du sport, parce que Laurent était, je veux dire, un spécimen. C'était, je veux dire, 1% du 1%. Et une raison pourquoi il était incroyable dans la NFL. Ouais. Mais là, ce sport-là, c'est, évidemment, ça serait pas.
8: C'est pas pour lui, hein, c'est ça. Puis
13: même, pas pour lui.
8: Il y avait Duclair aussi qui parlait. Je pense que Duclair qui a joué.
13: Excuse-moi, Auclair,
8: qui a joué avec les Box, entre autres, là, dans la NFL. Je pense qu'il a perdu. Marc-Antoine, ouais. Corrige-moi. Je pense que 40 livres. Ouais, c'est ça.
13: 40 wow. livres. Il a perdu 40 livres. Il a fait l'adaptation assez impressionnamment. Puis pour vrai, lui, c'est un peu, pas une anomalie, mais comme les joueurs sont habituellement petits, pas un si gros gabarit, mais lui, il est grand. Puis il a des mains, là, c'est des pattes d'ours. C'est comme, c'est un fair catch. Ceux qui ont regardé les tournois ont vu à quel point c'est que, oui, tu le sais, il va aller où, mais il va attraper le ballon, peu importe. C'est comme, je vois pas beaucoup de receveurs comme lui. Je pense qu'il est vraiment... C'est un peu ce, notre golden goose à ce niveau-là qui fait des ouais. jeux. Là. C'est comme tu lances le ballon, tu sais qu'il va l'attraper peu importe c'est où.
8: Ouais, assez incroyable. Ben là, il reste plus qu'à savoir comment et quand et où les joueurs seront choisis. On espère que tu vas le savoir bientôt, Marc-Antoine, parce que nous, ça semble pas très clair. Est-ce qu'il y a une date pour le. Je sais pas, y a-t-il un autre tournoi éventuellement dans l'agenda? Comment ça fonctionne?
13: Ben là, c'est par année. Donc là, on sait qu'on est qualifié. Donc l'année prochaine, ben il va y avoir des tournois à l'international qui vont évidemment permettre aux autres équipes d'aller chercher les trois dernières positions pour les Olympiques. Mais pour nous, vu qu'on est déjà qualifié, ça veut juste être une compétition pour être une compétition. Et aussi, c'est là qu'est la question, qu'est-ce que les dirigeants de Football Canada vont faire? Est-ce qu'ils vont décider, vu qu'on sait qu'on a nos deux prochaines années d'assurer, est-ce qu'on ne va pas plutôt créer une équipe de joueurs professionnels pour leur donner des chances de pratiquer, mais de côté, on met des joueurs comme nous qui font partie de l'équipe nationale, qui auront moins de répétitions. Je vous dis, il y a vraiment, en ce moment, c'est très difficile. Il faut que tu jongles avec ça. Qu'est-ce que tu fais? Est-ce que tu dis, tu sais quoi, on a été chercher quand même la médaille de bronze avec l'équipe actuelle.
8: Ouais.
13: Moi, je mets tout l'argent, je mets toutes mes jeunes en ce panier-là, peut-être un ou deux joueurs, mais je vais avec cette équipe-là. Ou tu décides, tu sais quoi, on va aller faire une équipe de joueurs professionnels. Est-ce que c'est ça la réponse? Moi, je pense pas, mais en même temps, c'est là qui est l'adaptation de qu'est-ce qu'on fait avec maintenant cette réalité-là de joueur de football, parce que ça reste quand même, tu prends un Tyson Philpott puis tu lui mets la 30 flag football dans le corps, ça va être le meilleur receveur.
8: Mm-hmm. Ouais.
13: Tu sais, on est conscient. Là, c'est plus le fait que vu qu'il met pas cette expérience-là, comment qu'on jongle ça?
8: Ouais, et si son patron veut le laisser aller, sa première question.
13: Ouais, ça aussi, ça va être. Si vous parlez à Danny, vous lui poserez la question.
8: On va lui parler certainement la semaine prochaine. On va lui poser la question.
13: C'est super, ça.
8: C'est déjà dans ma liste. Merci beaucoup, Marc-Antoine. De quoi?
13: Ben, ça fait un grand plaisir, puis bon match ce soir.
8: Merci beaucoup. Marc-Antoine Decoy, tout le monde, qui était évidemment ancien maraudeur chez les Alouettes de Montréal et qui revient d'une fin de semaine de rêve avec l'équipe de Flag Football canadienne.
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14: Max Verstappen signe une prolongation de contrat de 4 ans avec Red Bull. Le quadruple champion du monde en est présentement à sa 11e saison avec l'écurie. James Harden signe une prolongation de contrat de 3 ans d'une valeur de 97 millions de dollars avec les Cavaliers de Cleveland. L'année dernière, avec deux équipes, il affichait une moyenne de 23,6 points par match. Carlos Alcaraz a confirmé qu'il sera de retour pour les internationaux des États-Unis. L'Espagnol est présentement deuxième au classement de l'ATP et il est absent depuis le 14 avril où il devait jouer contre Otto Virtanen à l'Open de Barcelone. Et finalement, Elvis Merzlikins a été opéré à une épaule et sera à l'écart du jeu pour une durée indéterminée. Le gardien des Blue Jackets a connu une saison difficile l'année dernière avec un pourcentage d'arrêt de 883 en 30 matchs.
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7: Eh bien, notre invité aujourd'hui a marqué, je pense, une génération ou plusieurs parce qu'il a été un membre de la dernière conquête du Canadien de Montréal en 93. Il avait été un des quatre joueurs cette saison-là, d'ailleurs, à obtenir une saison de 80 points. Oh, c'est quand même pas pire, ça. Et, ben, on l'a pas oublié, il se nomme Stéphane Lebeau. Salut, Stéphane!
8: Salut, Richard!
7: T'as bien?
8: Je vais très bien, toi?
7: Ben oui, très bien. On vient de le dire, hein, des fois on oublie ça, mais en 93, Stéphane, vous aviez été quatre gars de 80 points et plus. On va-tu revoir ça?
8: Ben, on l'espère, de toute évidence. Pour gagner des championnats, ça prend de la profondeur offensive, ça prend plusieurs trios qui sont capables de produire. En 93, on avait la chance d'avoir ce luxe-là, d'avoir des gars qui produisaient offensivement. Montréal se rapproche de ça tranquillement, pas vite. Donc, on peut être encouragé, mais de toute évidence, là, ça va prendre davantage d'offensives aux Canadiens si on veut aller chercher le gros trophée.
7: Qu'est-ce qui manque exactement, Stéphane, aux Canadiens de 2026-2027?
8: Ben, je vais être un petit peu redondant. Là. Je vais parler du fameux deuxième centre.
7: Ouais.
8: Moi, je pense qu'on a quand même des alliés de qualité qui pourraient bénéficier d'un deuxième joueur de centre, sans dire à la hauteur d'un Nick Suzuki, mais un joueur de centre qui rend ses alliés meilleurs. Je pense que c'est ça qui manque chez le Canadien pour ajouter de la profondeur. Si jamais un Suzuki qui se blesse, d'ailleurs, on devient très fragile. Donc, aller chercher un deuxième joueur de centre de cette qualité-là pourrait aider, entre autres, un Demidov à être encore plus performant. Donc, je pense que ça serait le point clé en niveau offensif si vous allez chercher un solide joueur de centre numéro 2.
7: Et de ce que tu as vu, Stéphane, jusqu'ici, vois-tu dans la formation du Canadien présentement un gars qui serait capable de tenir ce rôle-là ou ça prend, tu penses, à ton avis, faut amener quelqu'un de l'extérieur?
8: Mais pour le moment, je vois personne à l'interne. Est-ce que Michael Sage est capable de jouer ce rôle-là très rapidement? Ça reste à voir. Mais pour le moment, je pense que la solution, c'est d'aller chercher un joueur de l'extérieur qui pourrait se mouler idéalement là, à la formation pour le long terme. Évidemment, un joueur comme ça va coûter très cher. Mais sinon, un joueur de qualité qui peut être en fin de carrière, mais qui performe encore pas mal. On avait Monahan à Montréal, on l'a laissé partir. Peut-être que ça aurait été un joueur idéal dans ce rôle-là encore. Mais bon, pour le moment, on voit bien là, que c'est une nécessité chez le Canadien, mais ça semble pas être facile là, d'aller chercher un tel joueur.
7: Non, de toute évidence, non. Puis Stéphane, on parlait de 93, évidemment, quand on pense à cette Coupe Stanley-là, c'est souvent le nom de Patrick Roy qui revient, puis c'est normal, on peut pas l'oublier, et on l'oubliera pas non plus. Mais la ligne de centre, je regardais là, les statistiques, là, en 93, là, la ligne de centre, Stéphane, c'était pas pire, ça.
8: Oui, on était solide. Moller, il y avait moi, il y avait Carbeau. Il y a des joueurs qui se sont rajoutés par la suite.
7: Vincent Danfoss était là.
8: Vincent Danfoss, c'était un allié qui pouvait jouer au centre. Il y avait plusieurs joueurs qui étaient polyvalents. Donc, comme je dis souvent, 93, moi, ce que je trouve, la profondeur offensive qu'on avait, on avait même un gars comme Carbonneau qui était considéré comme un joueur défensif, mais Carbo, s'il voulait, là, il était capable de produire offensivement. Il y a quand même plusieurs saisons de 20 buts dans la Ligue nationale. Donc, cette profondeur-là est indispensable là, au fur et à mesure que les séries avancent. C'est important d'avoir ça, parce que si tu fais juste à un trio, ben, des fois, tu te mets à risque. Ce trio-là tombe en passe sèche ou se fasse surveillé par l'adversaire. À ce moment-là, ça te limite un petit peu là, ta production offensive et ça complique les choses.
7: Ouais, puis tu sais, es-tu d'accord avec moi, Stéphane? Parce que, évidemment, dans les années où toi tu jouais, t'as connu là, des grosses années. Évidemment, on a parlé de Patrick, mais tu sais, c'est des grosses années de gardien de but, des gardiens de but qui étaient dominants. On dirait qu'aujourd'hui, le jeu a un petit peu changé, puis que, ben évidemment, oui, t'as besoin d'avoir quelque chose de solide devant le filet, mais on dirait que le jeu, maintenant, passe par ta ligne de centre. Es-tu d'accord avec ça?
8: Ben, la ligne de centre est importante pour plusieurs aspects dans le hockey d'aujourd'hui. Elle l'a toujours été, là, je vais dire bien honnêtement, mais dans le hockey d'aujourd'hui, c'est très important. Pourquoi? Ben, évidemment, le joueur de centre, il a souvent un double rôle, autant offensif que défensif. Il va venir travailler profondément dans sa zone défensive avec ses défenseurs. Et puis, moi, je pense, je le répète, tu as différents types de joueurs de centre, mais les bons joueurs de centre, c'est ceux qui rendent les autres meilleurs à son entourage. Puis ça, on voit qu'un gars comme Nick Suzuki, justement, il rend ses alliés. Peu importe qui va jouer avec Suzuki, il va se faire, il va devenir meilleur automatiquement. Et puis ça, c'est à souhaiter que le Canadien va trouver ça, parce que tu le mentionnes, la Ligue de centre, elle est importante en cas de blessure, en cas de stratégie, de vouloir jumeler des trios avec des défenseurs ou vice-versa. Avoir ce luxe-là d'avoir des joueurs de qualité, puis plusieurs, ben, ça te donne une chance. Puis tu es une équipe plus polyvalente, dans le fond.
7: Ouais, puis tu sais, Stéphane, tu parlais tantôt en début de discussion, tu parlais de Demidov. Jusqu'à quel point c'est important, justement, que lui puisse miser sur ce joueur de centre-là qui va faire en sorte que Demidov va pouvoir éclore et devenir peut-être là, la superstar qu'on s'attend à Montréal?
8: Ben pour moi, c'est capital, évidemment, juste à lui-même. Il a un très, très bon talent. Où on voit le plus Demidov actuellement, c'est sur l'avantage numérique lorsqu'il est entouré de très bons joueurs avec lui. Mais moi, Richard, souvent, je dis des fois... 1 plus 1 égale 3 au hockey, c'est-à-dire que quand tu as deux joueurs qui s'adonnent bien sur une patinoire, ben ça fait un résultat encore exponentiel. Et puis, c'est un calcul mathématique qui est farfelu un petit peu, mais souvent tu as des duos qui ont une chimie qui s'installe, puis les deux ensemble font des miracles, qui viennent augmenter leur valeur. Puis moi, c'est ça que je vois avec Demidov. Si on lui donnait un joueur de centre qui pourrait justement le rendre encore davantage meilleur, et lui, de par son talent, rendre son joueur de centre meilleur, là, on serait en bonne position chez le Canadien. Là, ça serait du luxe à avoir. Puis je pense que c'est une quête que le Canadien cherche à avoir. On va aller chercher le bon joueur de centre qui va remplir ce rôle-là. On l'a mentionné, là, c'est pas facile à trouver ou à développer. Ça peut coûter très cher, mais c'est essentiel, selon moi, pour voir le plein potentiel de Demidov.
7: Puis, Stéphane, on en parlait tantôt, dans le hockey moderne aussi, il y a le concept là, de la ce qu'on appelle la fenêtre, là, hein, la fenêtre d'opportunité. Les équipes, des fois, ils ont 1 an, 2 ans, des fois 3 ans, 4 ans pour peut-être arriver à un résultat. Le Canadien de maintenant, avec la jeunesse dont tu fais mention, est-ce que tu penses qu'il y en a pourquoi 4, 5 ans? Comment tu vois ça exactement là, en termes de possibilités pour cette équipe-là?
8: Puis avec les contrats à long terme que les joueurs clés de l'organisation ont signés, je pense que je pourrais dire de 3 à 6 ans, si tout va bien, si on n'a pas de blessure majeure. Maintenant, je pense que le Canadien, il manque encore certains éléments. On a vu dans les séries du printemps dernier, le manque, je pense, a été bénéfique de faire les séries pour établir justement qu'est-ce qui manque chez le Canadien. On a vu le côté, tu sais, moi je dis, des fois, pour gagner des championnats, il faut ressembler un petit peu à un mini-wheat, c'est-à-dire que tu as un côté un peu finesse, talentueux, mais ça prend aussi un petit côté papier sablé, robuste, prêt à jouer la game difficile. Et puis, chez le Canadien, je pense qu'on l'a clairement identifié. Le repêchage en a fait état. On a repêché des gros joueurs, des gros gabarits avec du hockey un petit peu plus papier sablé. Mais est-ce qu'on sera capable de mettre tous ces éléments-là en main à temps pendant cette fameuse fenêtre-là? Ben, ça reste à voir, mais
7: ouais,
8: c'est encourageant.
7: Ouais.
8: Oui, moi, je suis encouragé. Je te dis, Richard, ça fait des années là, que je vois le Canadien aller nulle part. Et là, dans les dernières années, là, je me réjouis comme ancien Canadien de voir la direction que le Canadien a pris. Semble-t-il, moi, ce que j'observe, c'est qu'on réinstalle cette attitude de gagnant. Et puis, ça commence par ça. Ça veut pas dire que tu gagnes nécessairement, mais tu te donnes une chance de gagner puis tu fais les bonnes actions. Et ça, je me réjouis de voir ça avec l'arrivée de Martin Saint-Louis qui veut implanter cette culture de gagnant-là.
7: Et Stéphane, t'as parlé du côté papier sablé, puis c'est intéressant parce que la semaine passée, il y avait le 40e anniversaire des gars de 86 là, qui étaient ici au tournoi de Serge Chavard. Et Serge mentionnait ça, là, qu'en 86 puis 93, oui, il y avait Patrick, oui, il y avait du talent, mais vous aviez aussi ça. Cet aspect de papier sablé, jusqu'à quel point ça, Stéphane, c'est important ça en série?
8: C'est primordial. Le hockey, c'est une game d'hommes. C'est une game où il y a encore de l'intimidation. Il y a moins de batailles, mais il y a une forme d'intimidation. Il faut être capable de répondre à ça. Puis ça, ça se fait de façon collective.
7: Ouais.
8: Puis l'édition 86, j'étais là, moi, au tournoi de Richard, de Serge, la semaine passée. Puis d'ailleurs, aujourd'hui, présentement, je vous appelle du terrain de golf Knowlton, et puis j'ai joué une ronde de golf avec Serge Boisvert qui était présent en 86 également. Donc, on jase hockey. Puis oui, tout à fait. Là, on l'a vu dans les séries, là, les deux équipes qui ont atteint la finale de la Coupe Stanley, c'est deux équipes pour veiller tard, sans nécessairement qu'il y ait beaucoup de batailles, comme à l'époque, si on veut, mon époque à moi, il y avait plus de batailles. Mais c'est important d'être capable de faire face aux joueurs robustes, à une forme d'intimidation. Puis ça, ben, Canadien, j'ai pas trouvé qu'il était vraiment déclassé au niveau de l'intimidation, mais ça prend plus de papier sablé selon moi.
7: Et Stéphane, permets-nous de faire une petite pause. Et il y a beaucoup de gens sur la messagerie texte ici qui veulent entendre des souvenirs de 93. Alors, est-ce que tu nous permets de fouiller un petit peu dans ta mémoire au retour de la pause?
8: Ça m'a fait plaisir.
7: Parfait. Puis je pense que tu as une anecdote avec des chiens. Pas des chiens, des chats. Hein? Il y avait chats. Janet et Wayne, ça se peut-tu?
8: Je pourrais vous compter ça, oui.
7: OK, parfait. Alors, on va aller faire la pause et au retour, on poursuit notre discussion avec Stéphane.
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14: Le Club! Bon jeudi tout le monde, bienvenue dans une autre belle édition du Club du Matin. Olivier Paiement avec vous pour les 4 prochaines heures. Merci d'être à l'écoute. Peu importe où vous êtes, peu importe de où vous nous écoutez de Montréal. Au 91.9 Québec, 100.9 Gatineau, 96.5 sur l'application mobile de BPM Sport ou encore sur notre diffusion en direct sur YouTube. Et comme à l'habitude, ben, je suis accompagné par mon acolyte Hugo Reich. Comment ça va, Hugo?
15: Salut Ali, ça va super bien. Toi, c'est jeudi, jour de paye, on aime ça.
14: Oui, oui. Jeudi, jour de paye, on aime ça, on peut pas se plaindre. Ce serait le fun qu'on ait un peu de beau temps, mais regarde, c'est la vie.
15: Il faisait froid ce matin.
14: Tout le temps froid le matin, c'est... Je te dis, on dirait qu'on est... Je vais pas dire au mois d'octobre, mais on dirait qu'on est en automne.
15: Pour vrai, ouais.
14: Ça a pas de bon sens.
15: Le matin, oui. Une chance que les journées se réchauffent rapidement, mais je suis d'accord avec toi.
14: Ouais.
15: Ça part très froid.
14: C'est peut-être un billet de récence, mais j'ai l'impression que c'est un des étés les plus bizarres qu'on a eu, point de vue météo, depuis longtemps. Là.
15: C'est vrai.
14: Ce serait supposé être 30 degrés, ensoleillé à tous les jours, des canicules, mais regarde.
15: Oublie ça.
14: Qu'est-ce qu'on va... Oublie ça, exactement.
15: Oublie ça. Pas cette année, en tout cas.
14: Pas cette année. Écoutez, on a un gros show pour vous aujourd'hui. Une tonne de sujets intéressants partout dans le monde du sport. On va réagir à une autre liste que l'expert des espoirs, Corey Pronman, a sortie hier. Il a classé les meilleurs joueurs de moins de 23 ans de toute la LNH. La veille, c'était les équipes. Et ensuite, par équipe, il a classé les joueurs. Mais là, c'est vraiment les joueurs de toutes les équipes dans la même liste. Où est-ce que les joueurs du Canadien figurent? Ben, il y en a qui figurent très très haut sur cette liste-là. C'est une excellente nouvelle. Il y en a qui sont un peu plus bas que ce qu'on aimerait, que ce qu'on penserait. On va réagir par rapport à tout ça dans quelques minutes. Sinon, évidemment, on poursuit notre tour d'horizon des différentes divisions dans la NFL. C'est la dernière aujourd'hui. L'Ouest de l'Américaine, une des divisions les plus fascinantes. Les Chiefs, les Chargers, les Broncos, ça s'annonce très relevé. Les Blue Jays étaient en action hier. Malheureusement, quelques bourdes ont peut-être coûté la rencontre à l'équipe. On va faire un résumé de tout ça dans environ 45 minutes. On va parler du match du CF Montréal hier, les premières minutes d'Alexis Sanchez. Enfin, une victoire en MLS pour l'équipe. Les Alouettes aussi sont en action ce soir. On va en parler. Et comme à l'habitude, ben, on va avoir nos collaborateurs, Nicolas Saint-Pierre, avec d'autres prédictions osées. On va jouer à Start, Bench, Cut, partant sur le banc, dans les estrades, avec Jean-Sébastien D. Le nouveau président des Roses de Montréal, Hugues Léger, va aussi faire un tour à l'émission. On va s'entretenir avec Maxime Talbot, parce que ce sont...

0: eux. Puis là, des fois, c'est juste les mauvais côtés qui sortent. Puis il peut y avoir de la tension qui s'accumule. Mais c'est important aussi de prendre du temps de qualité.
1: Mais t'as raison, parce qu'au final, c'est quoi? Tu prends la décision d'aller habiter avec cette personne-là.
0: Exact.
1: Surtout si c'est une amie. Tu sais, il faut vraiment que tu t'en profites.
0: Exactement.
1: Toi?
0: Bah, belle journée hier. Ouais, il pleuvait, là. Mais j'étais allé m'entraîner, j'étais allé souper avec des amis en soirée. Puis après ça, j'ai écouté le match du CF Montréal. Je pouvais pas manquer ça. Là. Évidemment, les débuts d'Alexis Sanchez. Fait que j'avais pas le choix. Il fallait que j'écoute ce match-là. Il m'est arrivé une drôle d'histoire là, parce que...
1: Ouais.
0: Bon, on vend un espèce de support à linge sur Marketplace.
1: OK.
0: C'est un espèce de rack en bois, grosso modo, puis tu peux accrocher des supports. Parce que des fois, quand t'es en appart, t'as pas nécessairement tant d'armoires, de garde-robe, tout ça. Bref. Fait que là... Ma blonde, qui n'est pas à Montréal en ce moment, elle est sur la Côte-Nord. Elle me dit, OK, il y a quelqu'un qui va passer à 15h30 demain pour venir le chercher. Je suis comme, OK, parfait. Ouais. Mais l'affaire est assez gros, là. Tu sais, sérieux, il doit faire minimum 3 mètres de longueur puis quasiment 2 mètres de largeur.
1: C'est quand même gros.
0: Énorme. Je suis comme, peux-tu t'assurer que la personne... Son char est assez gros pour que ça rentre dedans.
1: Ouais, t'as quelque chose pour le transporter.
0: Ouais,
1: là.
0: Exactement. Qu'elle ait de quoi, là. T'sais, une remorque. Qu'elle a pris.
1: Un trailer, quelque chose.
0: Là, 15h30, là, je vois la fille arriver. Elle a genre une Yaris. Une affaire de. Elle a un petit char, là, une Corolla. Je suis comme. Ah,
1: non.
0: Sérieux, ça.
1: Non.
0: Là, elle monte, elle regarde. Elle est comme. Ah, c'est parfait. Nanana. On le descend en bas. Là, dans ma tête, je savais que ça allait pas rentrer. Ça rentre pas, bien évidemment.
1: Comment
0: j'étais sûr que ça allait rentrer. Mais voyons donc. Fait que là, moi, comme un bon samaritain, je suis comme, écoute, si tu veux, je peux t'aider à le démonter. Puis ça risque de rentrer de cette façon-là si c'est démonté.
1: Quel bon gars.
0: Fait que j'ai passé une demi-heure hier, en plein milieu de ma rue,
1: à démonter.
0: À dévisser le meuble, parce que la fille, évidemment, elle avait mal calculé son affaire. Je pense qu'il y avait 52 vis dans cette affaire-là.
1: C'est
0: longue,
1: sûr.
0: Profonde.
1: Ah ouais.
0: Finalement, on l'a eu.
1: Puis là, ça va
0: être... Puis là, elle
1: va
0: honnêtement,
1: ça va s'arranger avec
0: c'était
1: ça.
0: C'était tellement compliqué, je suis pas sûr qu'elle va être capable de le remonter. Hey, c'était beaucoup de morceaux de bois les uns dans les autres. Le bois qui commençait à vieillir. Fait que tu peux enlever la vis, la remettre après. Est-ce que le bois est dans l'état de prendre ça? Pas si sûr que ça, mais regarde, rendu là, c'est plus mon problème.
1: C'est ça.
0: On a eu notre 20$. Je l'ai aidé.
1: Tout ça pour 20$. Ah, il est terrifiant.
0: Je sais.
1: Tout ça pour 20$.
0: Je sais, Megan. Ça, c'est les joies de Marketplace.
1: Ouais,
0: je suis sûr que si vous utilisez ça régulièrement, là, vous achetez, vous vendez des affaires sur Marketplace, vous vivez des situations similaires. Là.
1: Mais t'as bien fait. T'es généreux pour vrai. Pour vrai.
0: J'suis un gars de même.
1: T'es un gars de même. C'est sûr, quand t'as vu la Yaris, t'as dû faire « Oh, mon Dieu! »
0: T'es pas sérieuse. Ah,
1: ouais.
0: Ça prenait au minimum un bon VUS. Là.
1: Ah ouais. Il y en a qui ambitionnent dans la vie. C'est vrai qu'il y a des ambitions
0: dans
1: la vie.
0: Parce que non seulement les petits chars sont faits petits, mais les coffres sont faits encore plus petits.
1: Ben oui.
0: Là, parce que t'as la carrosserie de l'auto, puis tout ça. Puis tu peux pas rentrer grand-chose dans un coffre d'un petit char. Là.
1: Non.
0: Moi, j'ai une Corolla. Il y a pas grand-chose qui rentre dans une Corolla, à part des sacs d'épicerie, genre.
1: Ouais, c'est ça. Là, puis les gens pensent que parce qu'ils ont un hatchback, des fois... Moi, j'en ai un hatchback aussi. Là, mais ils pensent que c'est foi de tout. C'est pas foi de tout. Moi, je baisse mes bancs, puis j'ai un VUS.
0: Exactement.
1: C'est ça.
0: Quand Julien, même. Il dit une chance qu'il n'est pas arrivé en Bixi.
1: ça a été difficile à traîner, je pense.
0: Très difficile à traîner.
1: Il a besoin d'un gros sac.
0: Exactement. Quoique maintenant, avec les Bixi, il y en a qui ont des remorques.
1: Non.
0: Une petite remorque, là, évidemment, c'est pas très gros.
1: J'ai jamais vu ça.
0: Il y en a pas énormément à Montréal, mais tu peux les louer en même temps que ton Bixi. Tu l'accroches derrière. C'est pas très gros, là. Tu sais, peut-être. Un mètre par un mètre, là, quelque chose comme ça.
1: Juste pour dire que t'as une petite boîte.
0: C'est ça. Okay. Tu peux transporter de quoi, mais...
1: C'est quand même intéressant, ça, c'est bon.
0: Exactement. Concept intéressant.
1: Et voilà.
0: Voilà, c'est Jazzette. Ça part pour l'édition du 20 août 2026 dans le Club du matin. Alors hier, la fameuse liste de Corey Pronman, on en a jasé pas mal. On a pété les plombs parce que ça avait pas de bon sens, sa liste. Il avait classé les meilleurs jeunes bassins de joueurs dans la LNH. Quelles équipes ont les meilleurs... Joueur de 23 ans et moins, le Canadien s'était retrouvé au troisième rang. Ça, en soi, c'était pas tant une surprise, mais après ça, quand tu regardais la liste des joueurs du Canadien, ça avait pas de bon sens. Tyler Thorpe devant Jacob Fowler, qui était 13e, alors que notre expert d'espoir hier, Martin Thériault, avait mis Fowler numéro 1 chez les espoirs du Canadien.

0: Évidemment, les 23 ans et moins, ça prend aussi en considération Lane Hutson, Juraj Slafkovský, Ivan Demidov. Fait que Fowler n'aurait pas numéro un de cette liste-là de Marty. Mais vous comprenez mon point. Et hier, ben, on a compris davantage le raisonnement de Corey Pronman parce qu'il a publié une autre liste très intéressante, celle-ci aussi. Là, il a comparé tous les joueurs de moins de 23 ans dans la LNH de 1 à 100 kecs. Qui sont les meilleurs? Et on va en jaser parce qu'il y a plusieurs angles très intéressants. Sans surprise, seul dans son tiers, seul roi et maître au rang numéro 1, ben c'est McLean Celebrini. Je pense pas qu'il y a de surprise derrière ça. C'est le meilleur jeune joueur de la LNH, point final. On le sait qu'avec lui, les Sharks, ils vont être en selle pendant des années. C'est un joyau, c'est la future vedette de la Ligue. Puis je suis d'accord qu'il est au moins une coche, sinon pas plusieurs, au-dessus de tous les autres jeunes dans la LNH.
1: Ah ouais, ouais. Il est dans sa propre ligue à lui. Et je pense que son évolution lors de la dernière saison a vraiment fait preuve de ça. Je suis d'accord avec ça, j'ai rien à dire. McLean Celebrini est dans son tiers élite. Il est tout seul. Il est complètement tout seul.
0: Exactement. Ensuite, dans le deuxième tiers, parce que celui de McLean Celebrini, Corey Pronman appelle ça les joueurs élites de la LNH. La crème de la crème. Dans le deuxième tiers, lui, il nomme ça les joueurs vedettes. Donc au deuxième rang, c'est Connor Bedard. Au troisième rang, Matthew Schaefer. Et pour Corey Pronman, le quatrième meilleur joueur de 23 ans, de moins de 23 ans dans la LNH, c'est Juraj Slafkovský. C'est quand même incroyable qu'il soit considéré parmi ça, là, parmi, écoute, il n'y a pas grand jeunes joueurs qui sont meilleurs que Slav dans la LNH selon Pronman. C'est peut-être un peu haut à mon goût, mais en même temps, on le voit le potentiel de Slafkovský. Il est énorme. Des jeunes attaquants de puissance comme ça, il n'y en a plus tant dans la LNH. Il pourrait devenir un joueur très, très spécial.
1: Ouais, puis si on prend en considération les classements de Pronman, on voit qu'il a quand même un type de joueur, un type de gros joueur de puissance. Donc, ça m'étonne pas de voir Juraj Slafkovský aussi haut dans cette liste. On sait qu'il y a du gros potentiel. On dirait qu'il y a comme un plafond un peu ambivalent avec Slafkovský. On sait pas s'il est proche de l'atteindre ou il reste encore beaucoup de développement à faire. Mais, tu sais, je crois que la sélection est quand même relativement juste. Là, je veux dire, Connor Bedard, avant sa blessure, était parmi les meilleurs pointeurs de la Ligue nationale.
0: Ouais, Bedard 2, Schaefer 3. Es-tu d'accord avec ça?
1: J'aurais mis peut-être Juraj. Si on garde, mettons, ces trois joueurs-là dans ce classement-là, j'aurais peut-être mis Juraj avant Matthew Schaefer.
0: Ah, oh, ouais?
1: Ouais, j'aurais mis Bedard, Juraj, Matthew Schaefer, juste parce que éventuellement, Schaefer va dépasser Juraj Slafkovský, c'est sûr. C'est juste qu'avec la jeunesse, donne-y le temps un peu de s'établir encore plus dans la Ligue nationale. Il va être élite, là.
0: Je comprends ce que tu veux dire.
1: C'est juste pour l'histoire, mettons, de en ce moment dans la Ligue, c'est ça qui va se passer. Mais évidemment, Schaefer va être probablement même le deuxième après McLean Celebrini.
0: Ouais. Parce que tu vois, moi, c'est ça. Moi, j'aurais eu Schaefer 2, Bedard 3 puis Slav 4 parce que Schaefer, écoute, c'est un défenseur, c'est une position qui est plus importante qu'un ailier, comme c'est le cas de Slafkovský. Puis comme recrue, c'était pratiquement un candidat au Norris. J'ai hâte de voir ce qu'il va faire cette année. Je sais qu'il est jeune, je sais qu'il a quand même frappé un mur l'an passé, mais pour moi, il serait le deuxième. Puis Connor Bedard, j'ai l'impression qu'on oublie quasiment à quel point ce gars-là est bon.
1: Il est
0: écoute,
1: vraiment bon.
0: Avant sa blessure, là, au mois de quoi, décembre, novembre, il était le troisième meilleur pointeur de la LNH.
1: Ah ouais,
0: s'il s'était pas blessé, là, il aurait peut-être eu une année aussi bonne que Celebrini, peut-être même plus.
1: Ouais, il avait un rythme de production assez intéressant, puis il faisait ressortir tous ses bons atouts offensifs. T'sais, on parlait, je me souviens, juste avant qu'il se blesse, comme quoi, ce gars-là, on oubliait qu'il y a un lancer élite. Il y a un lancer élite. Il est capable de l'utiliser à profusion dans n'importe quelle situation. Puis il est dans une équipe, encore une fois, où c'est lui qui doit traîner un peu l'équipe sur son dos. Et il l'a fait à merveille avant de se blesser. Donc, faut quand même considérer qu'il est établi comme un Bedard, puis il va être très bon. Là,
0: c'est ça.
1: Les gens ont tendance à oublier parce qu'il est dans un contexte où c'est pas nécessairement propice à être sous les projecteurs, mais il l'a fait l'an dernier. Un peu seul dans son camp. Tranquillement, on est en train de bâtir quelque chose autour de lui, mais faut pas lui enlever ce qui a été fait.
0: Non, c'est ça. C'est ça qui joue contre lui. Les blessures. Il est encore blessé. Il va rater les quoi 6 à 8 premières semaines d'activité dans la LNH et il est pas bien entouré. Est-ce que là, ça va s'améliorer parce que les Blackhawks sont repêchés haut dans les dernières années? Probablement. Mais Bédard, c'est une question de temps avant qu'il devienne un joueur de plus de 100 points, 110 points, 120 points, peut-être ouais. même par année, dans la LNH. Le troisième tiers, c'est celui des joueurs qui sont à la limite joueurs vedettes slash joueurs de haut d'alignement.
1: Mm-hmm.
0: Donc au cinquième rang, on a Leo Carlson. Au sixième, c'est Logan Cooley. Au septième, Beckett Seneki. Au huitième rang, un autre joueur du Canadien. Donc deux joueurs du Canadien dans le top 8 des meilleurs de moins de 23 ans. C'est Ivan Demidov qui est huitième. Logan Cooley est peut-être un peu haut à mon goût. En même temps, il est plus établi que Seneki et Demidov, mais j'ai l'impression que ces deux gars-là ont un plafond qui est plus élevé que celui de Logan Cooley. Tu sais, juste ce qu'ils ont fait comme recrue de 19 ans dans la Ligue, là, au-dessus de 60 points, c'est phénoménal.
1: Ouais.
0: Il y a bien des années où Demidov ou Seneki auraient gagné le Calder. Là. C'est juste que tu avais un certain Matthew Schaefer qui était là. Fait que moi, je les aurais avant Cooley. J'ai l'impression que c'est un peu haut. Je sais même pas si je le mettrais dans ce tiers-là. C'est un excellent joueur, Logan Cooley. Est-ce que ça va être un attaquant numéro un d'une équipe qui va faire 100 points par année, comme ça pourrait être le cas pour Demidov ou Seneki? Moins sûr de celle-là.
1: Ouais, moi aussi, je suis d'accord avec toi. Je pense que Logan Cooley, il y a eu beaucoup d'anticipation rapidement dans son cas. Il a fait preuve de talent. C'est un gars qui a des bonnes habiletés offensives, mais effectivement, il a atteint quand même un plateau assez rapidement. Et on l'a vu dans sa contribution, dans la manière qu'il joue avec le Mammoth. C'est pas le gars qui va être le plus impliqué dans les jeux. C'est un gars qui peut bien finir des jeux, créer des jeux, mais tu vas pas être impliqué sur tous les aspects. Tandis que Beckett Seneca a vraiment eu une belle effervescence cette année, je crois. Autant que lui a été surpris d'être sélectionné au troisième rang par les Ducks, autant que nous, on a été surpris de sa production cette année. Je pense pas qu'on s'attendait à ce qu'il soit aussi mature pour s'arrimer au rythme de la Ligue nationale aussi rapidement. Puis, Ivan Demidov, un peu dans le même moule que Beckett Seneca, on savait ce qu'il était capable de donner. 60 points, super respectable comme première année. On sait qu'il y en a beaucoup plus à donner une fois qu'il va avoir des éléments sur son trio qui vont être capables de finir ses jeux, être capables de jouer à son rythme. Mais ces deux-là ont leur place là. Et pour Leo Carlson, bien, c'est le gars de concession pour l'instant des Ducks.
0: Ben oui, centre numéro un, gros joueur de centre.
1: Exactement. Un gars qui peut être responsable aussi, très bon des deux côtés de la rondelle. Donc, s'il y avait un intrus dans ces quatre joueurs-là, Logan Cooley, définitivement.
0: Ben, tu regardes, là, Logan Cooley, il est rendu à 22 ans. Sa meilleure saison en carrière, c'est 65 points. Il l'a fait en 24-25, puis là, même cette année, c'est 43 points en 54 matchs. Ça, sur un rythme d'une saison complète, c'est 65 points.
1: Ouais.
0: C'est pas mal ce que Seneki et Demidov ont fait comme recrues.
1: C'est ça, fait exact.
0: Pour moi, ils ont un plafond qui est plus élevé.
1: T'as raison.
0: Prochain tiers, les joueurs de haut d'alignement. Au 9e rang, on retrouve Adam Fantilli, 10. C'est Michael Misa. Et au 11e rang, enfin, il est là. Lane Hutson, 11e. Ensuite, c'est Connor Gauthier, 12. Porter Martin, 13. Et le frère de Lane, Cole, est 14e. Je trouve ça beaucoup trop bas dans le cas de Lane Hutson.
1: Ben oui.
0: Mais ça, on le sait depuis des mois, voire des années. Corey Pronman, il n'a pas en très haute estime. Ça reste que quand tu regardes ce qu'il a accompli, malgré son jeune âge, Lane Hutson, il doit être dans le top 10. Il doit être dans le top 8.
1: Écoute, il doit être en haut, là, plus que ça. Là.
0: Je veux pas dire qu'il est dans le deuxième tiers, mais pas loin. Là. Et peut-être même que je le mettrais dans ce deuxième tiers-là.
1: Ben oui,
0: top 5. Ben ouais, il est
1: ben
0: top
1: oui,
0: 5.
1: Ben
0: là.
1: Oui, il est top 5.
0: Top 4 peut-être même.
1: Ce gars-là, il a un potentiel d'être trois meilleurs défenseurs de la Ligue nationale. Il n'y a pas le choix d'être
0: là. Celebrini, Schaefer, Bédard, puis Lane Hutson, c'est ça que ça devrait être.
1: Ouais, exactement. Je suis d'accord avec toi. T'sais, tu peux pas nier ce potentiel-là chez Lane Hutson. Puis il a déjà les factures. Il les a déjà
0: fait les preuves. Il les a montrées.
1: Exactement, exactement. Puis, écoute, dans cette sélection-là, le gars, je pense, qui devrait appartenir au groupe juste avant, c'est Cotter Gauthier.
0: Je trouve qu'il a quand même marqué 41 buts la saison passée.
1: 41 buts, un peu plus jeune que Logan Cooley, et dans probablement la même catégorie de potentiel que Leo Carlson, donc pourquoi pas se retrouver là.
0: Peut-être une petite coche de moins vu qu'il joue à l'aile à la place du centre.
1: Exact. Une petite affaire à cause qu'il joue à l'aile, mais quand même, c'est un contributeur important dans une équipe, il est très jeune. C'est rare, là, les marqueurs de 40 buts à son âge.
0: Ben oui, écoute, c'est exceptionnel ce qu'il a fait. C'était le meilleur pointeur des Ducks l'an passé. Porter Martin et Cole Hutson, j'ai hâte de voir leur saison recrue. Qu'est-ce que ça va donner? Mais écoute, de mettre Cole Hutson trois rangs derrière son frère, tu sais, Si Cole Hutton connaît deux premières années dans la LNH aussi impressionnantes que Lane, OK.
1: Exact.
0: Ce serait fort surprenant, là, parce que Lane Hutton, ses deux premières saisons dans la Ligue, ce sont deux des premières saisons les plus productives dans l'histoire de la LNH pour un défenseur point final. Là.
1: C'est ça.
0: Il est sur un meilleur rythme de début de carrière que Quinn Hughes. Il est sur un meilleur rythme de début de carrière de production de points que Cal Makar.
1: C'est ça, là.
0: J'espère que Corey, tu réalises ce que Lane Hutton est en train de faire et j'espère qu'il va continuer de te faire ravaler tes mots. Où sont les autres joueurs du Canadien? Ben, au 55e et au 56e rang, on retrouve Alexander Zarovski et Gleb Pougachev. Ils sont dans la catégorie des joueurs qui sont limite entre haut et milieu d'alignement. Quand même intéressant dans ces deux cas-là. Et un peu plus tard, des joueurs de milieu d'alignement, on a David Reinbacher au 73e rang et Michael Hage au 93e rang. Je trouve que c'est beaucoup trop bas dans le cas de Michael Hage. Mais tu sais, il y a plein d'affaires qui n'ont pas de bon sens, là. Si tu vas loin, au bas de la liste. Il faut que je le trouve parce que, je te le dis, ça n'a pas de sens comment il est bas. 124e, on retrouve Zach Benson. Hey, Zach Benson, il a déjà prouvé ce qu'il est capable de faire dans la LNH.
1: Oui,
0: il a même été récompensé par un gros contrat.
1: Ben exactement, puis il joue sur le premier trio des Sabres. C'est quoi, là?
0: C'est pratiquement la réincarnation de Brad Marchand, Zach Benson.
1: 100%.
0: Comment est-ce que tu peux l'avoir derrière des gars que ça se peut qu'ils jouent peut-être jamais dans la LNH, là, des espoirs qui sont loin d'avoir prouvé quoi que ce soit.
1: Puis tu vois, je trouve que on peut pas juste s'acharner sur un gabarit de joueur. Le gars, il est bon.
0: Alors, c'est ça.
1: Il a des talents. La LNH est en train d'évoluer, là.
0: Mais ça, puis... c'est un bon point, Hugo. Quand est-ce que les équipes, les experts, peu importe, vont arrêter de se fermer puis de se garder des œillères à cause de la taille du joueur?
1: C'est
0: on l'a
1: sens.
0: Vu avec Cole Caulfield. On l'a vu maintenant avec Zach Benson. T'sais, un joueur de talent va produire peu importe son gabarit, peu importe sa taille. Oui, il y a plus d'obstacles. Mais c'est plus la LNH des années 90-2000 où il y avait l'accrochage, où c'était beaucoup plus physique, où t'sais, les défenseurs, là, ils jouaient pour te faire mal. C'est plus ça aujourd'hui. Le jeu est beaucoup plus ouvert, beaucoup plus libre, beaucoup plus rapide.
1: Puis la rapidité, c'est ça, est tellement importante. Si les gars, les joueurs sont capables d'amener cette rapidité-là, en plus d'une intensité, ça va tout changer. Je comprends qu'il y a encore le format des séries qui est axé sur la physicalité. Les gros gars sont importants, on l'a
0: mais
1: vu.
0: Oui.
1: Je suis pas en train de nier ça. Mais au final, si tu regardes la corrélation de la physicalité dans la LNH sur l'échelle d'une saison plus les séries, on s'entend-tu que si tu as du talent et tu es capable de tirer ton épingle du jeu, ben il n'y en a pas de problème. Tu devrais pas te fier au gabarit. Puis Zach Benson, c'est la meilleure preuve. C'est un gars qui a plein de talent. C'est un gars qui est capable de contribuer sur un trio de manière régulière. C'est une fiabilité à Buffalo. Je comprends pas pourquoi il est aussi loin.
0: T'sais,
1: en plus, c'est établi.
0: Shane Wright est 57, Zach Benson est 124. Pour moi, ça veut tout dire. Je vous promets, c'est la dernière fois qu'on va parler d'une liste de Corey Pronman.
1: Mais c'est épouvantable, pareil. Mais il faut qu'on en parle.
0: Il faut qu'on en parle parce que ça reste qu'écoute, que c'est un gars qui a une grosse plateforme. Il est journaliste à The Athletic. Il a une certaine crédibilité. Peut-être qu'il en perd à chaque fois qu'il sort ces listes-là. Mais on n'a pas le choix. Il faut en parler. C'est notre devoir.
1: Ben oui, c'est notre devoir parce que il y a des joueurs là-dedans qui méritent pas le classement qu'ils ont.
0: Non.
1: Puis, en tout cas, moi ça me fait capoter. Les gens qui croient... En tout cas, je sais pas c'est quoi leur critère. Moi, il faut vraiment... Honnêtement,
0: il faut
1: faire une étude sur les critères de Corey Pronman, sérieusement, parce que ça se peut pas, on dirait.
0: Non, ça se peut pas, mais ça fait partie du sport. T'sais, tout le monde a des perspectives différentes, mais... Quand t'es le seul à avoir une perspective différente, puis objectivement, t'as pas raison, parce que ce qui est cool avec le sport, c'est que oui, on a tous le droit à nos opinions, mais
1: ouais.
0: Au final, t'as les victoires, les défaites, t'as les points, les stats, t'as les honneurs. Que, oui, on a tous le droit à notre opinion, il peut se passer n'importe quoi, mais il y a aussi du tangible après pour être capable d'évaluer
1: ben, ça.
0: Puis là, on en a, puis on est capable de se faire des meilleures idées.
1: Ouais,
0: on
1: glabe Boutachev 56.
0: C'est un peu haut.
1: C'est très haut, là.
0: C'est un peu haut.
1: Le gars n'a pas joué un game dans le show encore, là.
0: C'est ça. Écoute, voilà. Tu demandes au sable, là. Gleb Pougachev pour Zach Benson demain matin. Il se dit, t'es-tu fou, man?
1: Il te rit dans la
0: face. Il te rit dans la face, puis il te raccroche immédiatement au téléphone.
1: Non, c'est épouvantable.
0: On va prendre une pause au retour. C'est le Focus NFL. On termine notre survol des divisions avec l'Ouest de l'Américaine. Est-ce que les Chiefs vont être capables de prendre leur vengeance cette saison? Est-ce que les Broncos vont encore gagner la division Ouest de l'Américaine? Tout ça, ça s'en vient après la pause.
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0: La semaine passée, on a commencé à donner nos prédictions pour les différentes divisions cette saison dans la NFL. On a commencé avec la nationale et on a poursuivi ça cette semaine avec l'américaine. Il nous en reste une. C'est une des plus fascinantes année après année parce que pendant longtemps, elle a été dominée par une équipe, mais là, ça a changé. L'ouest de l'américaine. L'an passé, les Broncos l'ont gagné et moi, je les ai encore une fois pour remporter l'ouest de l'américaine. Je sais pas pourquoi, mais j'ai l'impression que Denver se fait sous-estimer cette année. Je regarde chez les preneurs au livre, ils sont troisième pour gagner la division. Beaucoup d'experts mettent les Chiefs, ils mettent les Chargers. Pourtant, les Broncos ont prouvé l'année passée qu'ils sont à prendre au sérieux. Une solide attaque, pas nécessairement la plus spectaculaire, mais ils font le travail. Bo Nix est un solide corps, mais surtout une excellente défensive. Une des trois meilleures défenses de toute la NFL. Ils sont quand même passés proches de se rendre au Super Bowl. Écoute, en finale de conférence, il y avait Jared Stidham, il n'y avait pas leur vrai corps. Tu mets Bo Nix dans cette game-là, puis qui sait, peut-être que les Broncos se rendent au Super Bowl. Ils ramènent essentiellement la même équipe que l'an passé, mais t'ajoutes Jalen Waddle. Fait que là, tu te retrouves avec un solide duo de receveurs. Cortland Sutton, Jalen Waddle, c'est de très bonnes armes pour Bo Nix. Le jeu au sol est intéressant. T'as une bonne combinaison quand même avec R.J. Harvey et J.K. Dobbins quand il est en santé. Sean Payton est un des meilleurs coachs de la NFL, point final. Pas besoin d'en dire plus sur lui, vous le connaissez. Futur membre du Temple de la Renommée. La ligne à l'attaque est bonne. Pour moi, la seule question à Denver, c'est peut-être le plafond de Bo Nix. C'est pas nécessairement le corps le plus talentueux, mais tu sais, un peu comme une meilleure version peut-être de ce que Kirk Cousins a été pendant longtemps, de ce type de joueur-là qui... Oui, il est limité, c'est pas le plus athlétique, c'est pas celui avec le meilleur bras, mais dans un bon système, quand il est bien entouré, il fait bien le travail. Et c'est pour ça que je pense qu'encore une fois, les Broncos vont remporter l'Ouest de l'Américaine.
1: Ben oui, et puis écoute, tu parles d'une équipe complète dans la NFL. Je pense que les Broncos, c'est le portrait parfait de ça. On est capable, d'année en année, on sait que la défensive est là. Elle est présente, une culture derrière ça. Et ben justement... Oui, peut-être que Bo Nix, c'est pas nécessairement le corps arrière exceptionnel, mais honnêtement, je trouve que avec toutes les situations avec lesquelles il fait face depuis l'année dernière, il a été capable de répondre. Mm-hmm. Puis ça, c'est vraiment une belle preuve de caractère, puis une belle preuve de potentiel d'un corps arrière qui peut gagner éventuellement un Super Bowl. Là, en plus, tu donnes des atouts, ça peut être intéressant. Jalen Waddle, excellent receveur de passe. J'ai hâte de voir.
0: Cette défense-là est dangereuse. Elle donne vraiment pas grand-chose. On met beaucoup de pression sur le corps arrière. Je pense que l'an passé, c'était l'équipe qui mettait le plus de pression sur les corps adverses. Les corps se font frapper. C'est pas facile d'affronter les Broncos de Denver. Vance Joseph, c'est un excellent coordonnateur défensif. Moi, je les vois pour la gagner. Au deuxième rang, j'ai les Chiefs de Kansas City. Il faut l'avouer, ça a été... une terrible déception, Kansas City, l'an passé. Ils n'ont pas gagné l'Ouest de l'Américaine pour la première fois en presque 10 ans. Une fiche misérable de 6 et 11 pour une équipe qui avait des aspirations de gagner le Super Bowl. Mais il faut quand même prendre un certain bémol par rapport à ça. Je vous explique pourquoi. L'an passé, les Chiefs avaient une fiche de 1 et 9 dans les matchs à une possession. L'année d'avant, en 2024, ils étaient 12-0. Les matchs à une possession dans la NFL, pas nécessairement que c'est de la chance, mais souvent c'est circonstanciel. Des fois, ça peut être un échappé qui fait la différence, une interception, un botté raté, peu importe. Souvent, c'est un jeu qui va faire toute la différence. Bref, t'as été 12-0 une année, 1-9 l'autre. Ça a été le retour du balancier. Faut s'attendre à ce que ce soit quelque part entre les deux, là. Plus ou moins autour de 500. Il va y avoir une correction par rapport à ça. Les Chiefs vont débarquer affamés cette année parce que tout le monde le dit depuis un an. Ah, oh, est-ce que c'est la fin de la dynastie? Est-ce que les Chiefs, c'est plus ce que c'était? Nanana, nanana. Ben, Patrick Mahomes, c'est encore Patrick Mahomes. Je sais qu'il revient de blessure, mais c'est un des meilleurs compétiteurs, un des meilleurs corps qu'on a vu dans cette ligue-là depuis longtemps. Andy Reid est encore là. La plupart des joueurs sont encore là. Bon, t'as perdu le demi-défensif Trent McDuffie, mais au repêchage, ils sont allés fort sur la défense. La défense des Chiefs va être meilleure. Kenneth Walker, c'est un bon porteur de ballon, peut-être le meilleur porteur de ballon que Mahomes a eu dans sa carrière. Le problème pour moi à Kansas City, c'est le manque de receveurs de passes. T'sais, on se fie encore beaucoup sur Travis Kelce, qui est rendu vieux. Il est-tu encore rendu en si grande forme que ça? Je suis pas si sûr. Le receveur numéro un, c'est Rashee Rice. Rashee Rice, beaucoup de démêlés avec la justice. Qu'est-ce qui va se passer avec lui cette année à suivre? J'aurais aimé ça que les Chiefs aillent chercher un vrai receveur numéro un ou à la limite un numéro deux, parce que c'est ce qui pourrait leur faire mal. Là. On se fie encore sur des gars qui, je veux dire, qui sont un peu gadgets. Tu sais, Xavier Worthy, on utilise sa vitesse. Mais ouais, leur groupe de receveurs de passe est pas très impressionnant, puis ça pourrait faire mal à Mahomes et à l'attaque de l'équipe.
1: Ouais, t'as raison. Je pense que ce qui va vraiment pousser les Chiefs cette saison, c'est la détermination de vouloir rebondir. Mais c'est vrai que on ne pourra pas tout le temps passer par la course. T'sais, même si Kenneth Walker est excellent. Puis c'est pas des gars comme Hollywood Brown qui commencent tranquillement aussi à prendre de l'âge et tout. Mais qui démontre aussi qu'il n'y a pas nécessairement le meilleur plafond. Ben c'est ça. Ça fait en sorte que ben, c'est difficile de donner des options à Patrick Mahomes à ce moment-là. Au niveau défensif, excellent.
0: On a une très bonne défense encore.
1: Puis honnêtement, ça peut. Je sais que ça semble quand même banal, mais ça peut quand même faire la différence. Juste une meilleure défensive avec toute la production créative offensivement des Chiefs. Avoir une meilleure défensive peut vraiment juste faire la différence.
0: Parce que dans la deuxième moitié de la dynastie des Chiefs, c'est ça qu'ils sont devenus, une équipe défensive. C'est comme ça qu'ils ont gagné leur Super Bowl. Puis j'ai l'impression que c'est la stratégie qu'on va opter pour cette année. Là, c'est OK, on va être une équipe défensive, on va courir avec le ballon, puis on va essayer de gagner les matchs de cette façon-là. Au troisième rang, j'ai les Chargers. Les trois premières équipes dans cette division-là vont faire les éliminatoires. Ils ont trop de talent. On parle de trois bons carrières, de trois bons coachs offensifs. Mais pour moi, les Chargers, je les vois derrière les deux autres. Pourquoi? Ben, c'est une bonne équipe, mais ils ont un certain plafond. Ce qui va les aider, c'est que tu as le retour en santé de leurs deux bloqueurs, Rashawn Slater et Joe Alt. T'sais, quand tu manques tes deux bloqueurs pour une saison complète, t'es mal parti. Le problème, c'est que leur centre, Tyler Biedaz, est déjà blessé. Fait que déjà, tu as des blessures sur la ligne à l'attaque. On le sait, Justin Herbert est hyper talentueux. Mais il a toujours le don de se tirer dans le pied dans les gros matchs. Puis il n'a jamais vraiment été capable de concrétiser ça. Là. Avec une saison digne d'un MVP, je veux voir Justin Herbert jouer à la hauteur de son talent. Il lui manque peut-être un vrai receveur numéro 1. Je sais que Ladd McConkey, c'est un bon joueur. C'est-tu vraiment une cible numéro 1? Pas si sûr que ça. Jeu au sol à travailler aussi, c'est une bonne défense. Mais t'as perdu ton coordonnateur défensif, Jesse Minter. Les Chargers vont rentrer en éliminatoire. Ils vont gagner 10-11 matchs. Est-ce que ça va être assez pour se rendre plus loin? Pas si sûr que ça, mais surtout, je pense pas que ça va être assez pour dépasser Kansas City ou Denver.
1: Non, exactement, parce qu'il y a des très bonnes équipes devant eux. Moi, mon questionnement par rapport aux Chargers, c'est que Justin Herbert va prendre la coche que potentiellement Trevor Lawrence a fait l'an dernier avec les Jaguars. Est-ce que ça va être un gars qui va pouvoir amener son jeu à un autre niveau, être encore plus confiant, à trouver plus de ressources? Ça va être à voir. Tout passe par lui. C'est ça qui arrive. Tout passe par lui, c'est beaucoup de pression, mais s'il est capable de capitaliser avec cette pression-là et d'amener des résultats, mais ça peut être intéressant. Parce que c'est une carrière avec beaucoup d'atouts.
0: Au quatrième rang, vous aurez compris que j'ai les Raiders de Las Vegas. La bonne nouvelle à Vegas, c'est que tu peux pas vraiment faire pire que l'an passé, où tu étais la pire équipe de la NFL, parce que là, tu as un nouveau coach, Clint Kubiak, qui vient quand même de gagner un Super Bowl avec les Seahawks. C'était leur coordonnateur à l'attaque. Ils sont allés chercher Tyler Linderbaum des Ravens, le meilleur centre de la NFL. Le front défensif a été amélioré. Puis après toute la saga, ben finalement, Max Crosby est encore là. Fait que l'alignement est meilleur. Le staff d'entraîneur est meilleur. Et surtout, là, t'as un certain Fernando Mendoza qui débarque. Quand est-ce qu'on va le voir jouer? Ça, c'est évidemment la grande question. Mais ça reste que c'est un corps hyper talentueux. Kirk Cousins va commencer l'année. Kirk Cousins est capable de faire le travail en attendant. Mais un peu comme c'est le cas avec les autres équipes que j'ai mentionnées, est-ce qu'il est bien entouré, Fernando Mendoza, en ce moment? Pas si sûr que ça. Il n'y a pas vraiment de receveur de passe numéro 1 ni numéro 2, je dirais, chez les Raiders. On se fie sur des gars comme Jalen Naylor qu'on a signé, peut-être des gars qu'on a repêchés un peu plus tard au repêchage, mais il manque vraiment cette cible-là à qui Mendoza va pouvoir faire confiance. Mais surtout, on va devoir miser sur une meilleure saison pour Ashton Jeanty, qui était un des jeunes porteurs de ballon les plus en vue dans la NFL. Il avait été dominant dans la NCAA avec Boise State. Les Raiders l'ont pris 6e au total en, au repêchage de 2025. Et l'an passé, ça a été exécrable. On n'a même pas fini avec 1000 verges, mais surtout, moins de 4 verges par course, 3,7 verges par course, c'est pas assez pour un joueur de talent comme ça. Si tu veux que Mendoza soit bien et pas trop de pression, va falloir que tu trouves une façon de débloquer le jeu au sol et permettre à Ashton Jeanty de se faire aller.
1: Ouais, parce qu'éventuellement, ça va être lui le bras droit un peu de cette attaque-là. Il n'y aura pas le choix. Il faut qu'il gagne en confiance. C'est un haut choix au repêchage. Tu avais beaucoup de potentiel. Je sens que c'est quand même un excellent compétiteur. Ça va être à lui de rebondir, effectivement. Parce que il faut que les Raiders, d'une certaine manière, commencent à trouver une brèche offensivement. Puis ça va passer par lui. C'est un des plus jeunes, tu sais.
0: Exactement. Puis il est vraiment bon, là. Ashton Jeanty, il a presque réécrit des livres de records dans la NCAA quand il jouait pour Boise State. Il s'approchait des marques d'un certain Barry Sanders. Ça vous montre à quel point c'est un gars qui est talentueux.
1: Il est fort physiquement.
0: Mais l'an passé, ça a été une immense déception. Mais le meilleur ligne à l'attaque, meilleur groupe d'entraîneurs. Alors, ça risque d'être mieux cette saison. C'est maintenant le temps d'y aller avec le Sport Flash. Hugo Reich.
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1: Le CF Montréal victorieux à Columbus. Il a battu le Crew 2-1. Ça commençait avec un but rapide de Prince Owusu à la 5e minute. Et ensuite, une frappe quand même assez magnifique de Noah Strait.
0: Un but spectaculaire de Noah Strait.
1: Vraiment, là, à la 78e minute. Pardon. C'est ce qui a mis fin au match de Noah Strait, mais ce qui a fait en sorte qu'on a vu les premières minutes d'Alexis Sanchez avec le CF Montréal, un moment tant attendu. Donc, on verra pour la suite.
0: Mais très bonne nouvelle d'avoir gagné ce match-là parce que ça faisait depuis le début du mois de mai que le CF n'avait pas gagné en MLS. Ils veulent revenir dans la course aux séries. Il y avait besoin de le faire en ayant cherché un résultat comme ça hier à Columbus.
1: Exactement, ça fait du bien. Sinon, tennis dans l'Omnium de Cincinnati, c'est la fin du parcours pour Félix Auger-Aliassime. Il s'est incliné en deux manches de 3-6 et 4-6 face à Francis Tiafoe. A rappelé qu'il était la deuxième tête de série du tournoi et Tiafoe, lui, va faire face à Lorenzo Musetti encore de finale. Sinon, petite nouvelle Formule 1, Max Verstappen prolonge avec Red Bull. Ça, c'était quand même une nouvelle tant attendue parce qu'on savait pas ce qui allait se passer pour la suite.
0: Il était très critique, il se plaignait beaucoup de ce qui se passait à Red Bull, Max
1: Verstappen. Exactement, mais depuis quelques courses, Red Bull a fait un 180, la voiture est plus performante. La prolongation de contrat est juste en 2030. À rappeler que Verstappen est avec Red Bull depuis 2016 quand même, c'est un des plus longs pilotes qui est resté avec son écurie. Il a remporté 4 championnats du monde avec eux et cette saison, il est 6e au classement des pilotes avec 109 points. Et petite nouvelle, WNBA, le Tempo de Toronto va rater les séries malheureusement à leur première saison dans la Ligue. Ils ont perdu hier 93-82 face aux Mystics de Washington. L'affaire qui est plus triste là-dedans, c'est que c'est leur 12e défaite
0: et
1: de suite.
0: Ça avait bien commencé en plus pour le Tempo de Toronto. On va prendre une courte pause et au retour, les séries éliminatoires des moments marquants du Canadien depuis 2000, ça va être un moment un peu plus triste, un moment touchant, mais un moment où on a vu à quel point la grande famille du Canadien, elle était tissée serrée. Ça s'en vient dans 2 minutes.
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0: À tous les jours, depuis le début de l'été à cette heure-ci, on revient sur des moments qui ont marqué l'histoire du Canadien dans les 26 dernières années. Il y en a eu des beaux, il y en a eu des peut-être un peu plus tristes, dont celui-ci. On y va avec le moment du jour.
5: On behalf of our family and more importantly our father, I would like to thank the Montreal Canadiens organization for this unforgettable evening and for this incredible honor. In this most difficult of times, the support your family has shown our family has been something none of us will ever forget. And that speaks volumes of why Dad was so proud to be associated with the Bleu Blanc Rouge throughout his career.
0: Le 11 mars 2006, le Canadien a retiré le chandail numéro 5 de Bernard Geoffrion avant un match contre les Rangers. Mais ce qui a rendu cette soirée-là si particulière, si spéciale, c'est qu'en fait, la journée même, seulement quelques heures avant la cérémonie, Bernard Geoffrion est malheureusement décédé d'un cancer de l'estomac. Sa famille était quand même présente au Centre Bell ce soir-là pour participer à l'hommage, pour s'adresser à la foule qui était présente. Et un beau geste parce que Bernard Geoffrion était marié à la fille d'Howie Morenz. Donc Howie Morenz était son beau-père. On a hissé son chandail à côté de celui de son beau-père, Howie Morenz. Évidemment qu'il n'a jamais connu, là, parce que Howie Morenz est décédé pendant sa carrière. Mais quand même, tu sais, écoute, je re-regardais ça hier. En fait, je le regardais parce que j'étais pas là dans le temps pour... J'étais un peu jeune dans le temps pour écouter ça. Mais je regardais ça hier, puis c'était impossible de rester insensible par rapport à ça. Là. Beaucoup, beaucoup d'émotions dans cette soirée-là.
1: Ouais, puis c'est un des plus grands joueurs de l'histoire du Canadien de Montréal. Un gars qui a été un pionnier pour tellement d'aspects du jeu, du hockey, tout simplement. Et justement, d'avoir cette histoire-là, d'avoir Howie Morenz, un des premiers grands joueurs du Canadien comme beau-père, on dirait qu'il y a un lien encore plus fort derrière ça. Il y a beaucoup plus d'émotions derrière ça. Écoute, Bernard Geoffrion va toujours faire partie des grands, va toujours faire partie des meilleurs joueurs à avoir porté l'uniforme du Canadien et honnêtement, ses chiffres parlent pour lui-même.
0: Ah, c'est incroyable la carrière qu'il a eu. 393 buts, 822 points en 883 matchs, 6 coupes, un Calder, deux Art Ross, un Hart, une saison de 50 buts. Il l'a fait en 64 matchs. Et évidemment, son surnom Boom Boom parce que c'est lui qui aurait, entre autres, popularisé le slap shot. Puis ce qui est intéressant, c'est que je regardais, mais à cette époque-là, le Canadien a vraiment fait un blitz de chandail retiré. Le centenaire s'en venait, fait qu'ils se sont comme dit, OK, là, il faut qu'on en retire plein. Fait qu'en l'espace d'environ 4 ans, là, ils ont pratiquement retiré une dizaine de chandails. En 2005, Dickie Moore et Yvan Cournoyer, le numéro 12. En 2006, Serge Savard et Bernard Geoffrion. En 2007, Ken Dryden. 2007, Larry Robinson aussi. En 2008, c'était Bob Gainey, Patrick Roy. Et en 2009, Émile Bouchard et Elmer Lack. Fait qu'on a comme essayé de se rattraper parce que peut-être qu'on avait pris trop de temps pour le faire pour certains avant. Puis là, on réalisait qu'il faut qu'on le fasse maintenant parce qu'en plus, ben, c'est le centenaire. Il faut souligner l'histoire de l'équipe à travers tout ça. Alors, on a comme mis les bouchées doubles pour en faire le plus possible.
1: Ouais, et mine de rien, je veux dire, l'équipe évolue, l'équipe grandit et les grands, ben, les légendes du sport, malheureusement, eux autres aussi vieillissent. Donc, on s'entend-tu que là, oui, on a vécu justement le moment du retrait de Bernard Geoffrion qui c'était une malchance cette journée-là en tant que telle. Mais l'équipe a aussi profité du fait que ces légendes étaient encore en vie.
0: Ben oui.
1: Pour pouvoir justement créer ces moments-là, créer ces événements-là.
0: Ça rend ça beaucoup plus spécial.
1: Exact. Moi, je me souviendrai justement en décembre 2009 quand on a décidé de retirer les numéros de Émile Bouchard et Elmer Lack. On les a vus, là. T'sais, Émile Bouchard était en chaise très âgé, mais Elmer Lack aussi, là, tu sais.
0: Mais tu sais, les étoiles dans leurs yeux de tu sais avoir ce bel hommage-là puis de voir ton chandail être hissé aux hauteurs du plafond du Centre Bell, avoir un accueil chaleureux de la foule pour peut-être une dernière fois, c'est vraiment spécial à voir. Puis c'est quelque chose que le Canadien de Montréal fait généralement très, très bien.
1: Ouais, exactement, tu sais. Puis c'est un des honneurs les plus ultimes parce qu'au final, tu te fais retirer ton chandail de la meilleure organisation de la Ligue dans son histoire. T'sais, c'est pas rien, ça. C'est un tumulte d'émotions incroyable.
0: Exactement. Alors, merci beaucoup, Hugo. Demain, on va voter encore une fois pour le finaliste de la semaine, sur tous les moments qu'on a eu cette semaine. Et là, la semaine prochaine, va falloir le déterminer pour de vrai. Ça a été quoi le moment le plus marquant de l'histoire du Canadien dans les 26 dernières années? Parce que la semaine prochaine, ce sera déjà notre dernière semaine. La programmation régulière de BPM Sport qui recommence le 31 août. Mais d'ici là, on va prendre une pause et au retour, c'est le dugout. Un match hyper important pour les Blue Jays. Hier, malheureusement, il y a des erreurs bêtes qui leur ont coûté la rencontre. On parle de ça et de d'autres choses qui se sont passées dans le baseball majeur dans deux minutes.
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8: And that's a popper. Short left with some hang time.
12: Oh, my goodness.
8: And Sanchez has that one bounce and then kick away from him. And the Rays are going to get a couple on this one. How about that?
12: Oh, he is livid, and I do not blame him.
0: Les Blue Jays, en pleine course aux séries, poursuivaient leur série hier face aux Rays de Tampa Bay. Une défaite de 7-6 dans laquelle l'équipe s'est quand même bien battue. Et au final, on peut peut-être pointer du doigt un jeu en particulier, celui qu'on vient juste d'entendre, une erreur bête de Jesus Sanchez, qui a peut-être coûté le match à son équipe.
1: Écoute, moi j'étais un peu furieux hier en écoutant le match des Blue Jays, surtout pour Max Scherzer. Le gars de 42 ans, il est sur la butte, il fait du mieux qu'il peut, il travaille fort, il voit clairement que le baseball est en évolution puis que les frappeurs sont plus sur sa balle, il réussit à avoir des contacts faibles. Et là, t'as Jesus Sanchez qui, en quatrième manche, ce jeu-là est en quatrième manche, a juste complètement perdu la balle de vue sur un retrait automatique, Ali, on va se le dire.
0: Un ballon facile à capter au champ. Là.
1: Exact. Là.
0: C'est routine.
1: Routine. Avec des gars sur les buts, tu peux pas te permettre de faire ces erreurs-là parce qu'au final, 2 points rentrent, c'est rendu 4-1 pour les Rays. Écoute, sincèrement, là...
0: Et le pire, c'est que c'était pas sa première erreur comme ça pendant la partie.
1: Jesus Sanchez a commencé le match avec une erreur sur un double de Junior Caminero, qui n'était pas nécessairement un double, c'était un ballon. Il s'est rendu à la balle très rapidement. C'est un joueur de champ qui a quand même des bonnes pattes. Mais après ça, encore une fois, a perdu la balle de vue. Le ballon de Junior Caminero a tombé ensuite, passé de l'autre côté de la clôture. Donc, Caminero s'est arrêté au deuxième but. Mais l'affaire qui fait le plus mal là-dedans, c'est que le frappeur d'après, Yandy Diaz, frappe un circuit. Là, t'as 2 points. Et là, je comprends que Sanchez a un bâton, qui a du potentiel sur les lanceurs gauches, les lanceurs droitiers, pardon. Un gars qui peut aller chercher des résultats, mais défensivement, Ali, c'est vraiment pas la première fois que ça arrive.
0: Parce que ça fait depuis le début de l'année qu'il commet des erreurs comme ça qui font très mal aux Blue Jays. Puis c'est bien dit, Hugo, tu sais. Des erreurs défensives, ça peut être correct jusqu'à un certain point si tu compenses par ton attaque.
1: C'est ça.
0: Par être capable de générer des points, par être capable de frapper constamment. C'est pas nécessairement le cas de Jesus Sanchez. Là.
1: Exactement. Il y a certains glimpses parfois de potentiel au bâton. Puis Jesus Sanchez, c'est un gars qui a déjà fait partie de l'organisation des Blue Jays qui ont rapatrié. Sauf que là, hier, l'offensive n'était pas là aussi du côté de Sanchez. Deux retraits sur des prises en 2 présences au bâton.
0: Mais il faut donner crédit aux Blue Jays où malgré cette erreur-là, malgré le fait que c'était 7-1 après 4 manches, ils ont quand même été combatifs pour essayer de revenir de l'arrière. 4 points marqués en 5e manche.
1: Exactement. Il y a beaucoup de positifs à revenir de ça. C'est le caractère des Blue Jays. Naturellement, encore une fois, dirigé par le capitaine Alejandro Kirk, qui a terminé 2-5 sa partie avec un circuit. Le gars, il est très fort. C'est le meilleur frappeur des Blue Jays ces temps-ci. Et c'est vraiment cool de le voir aller. Charles McAdoo aussi a un excellent match. 2-4. On voit qu'il y a un bon mélange de vétérans et de recrues qui sont capables de contribuer. On a eu quelques frousses durant le match, notamment Brett Bateman, qui lui a dû quitter la rencontre. Il semble savoir étirer... la cuisse là, en courant au premier but lors de cette manche-là, justement de la 5e manche. Et Josh Smith, un peu plus tard dans la partie aussi, qui s'était tourné la cheville avant d'aller au bâton et qu'en allant marquer, s'est mis à boiter, mais finalement, il est resté dans la partie. Donc, plus de peur que de mal de ce côté-là. Et mis à part la sortie un peu catastrophique de Max Scherzer, la relève par la suite a super bien fait. Et c'est là que je suis très content du côté des Blue Jays parce que c'est ça a été quand même un point tournant l'année dernière, pas être capable d'avoir une stabilité chez nos releveurs. Et ben là, on a réussi à faire le travail de ce côté-là. On a utilisé 5 lanceurs après Max Scherzer. Et autant Braden Fisher que Brendan Little que Paul Sewald, Mason Flaherty et Tyler Rogers ont accordé aucun point. Mm. Et honnêtement, ça, c'est une belle adaptation. Ça a été quand même assez rapide. On a vu que John Schneider a toujours été un bon gérant avec la gestion de ses lanceurs. Il est capable de bien ajuster avec les frappeurs qui s'en viennent. Mais néanmoins, il fallait qu'on fasse ça pour donner une chance aux Blue Jays de revenir dans le match. Et c'est ça qui a été fait.
0: Et si on regarde dans la course aux séries dans l'américaine, ben les Twins ont gagné hier, mais les Rangers ont encore perdu. 7e défaite pour les Rangers à leurs 10 derniers matchs. Toronto se retrouve donc à être la 2e équipe exclue des séries à un match des Twins, qui sont présentement la dernière équipe repêchée dans le baseball majeur. Je veux qu'on regarde ce qui s'est passé du côté des Orioles de Baltimore hier. Grosse controverse. Parce que Pete Alonso frappe un circuit qui aurait donné les devants à son équipe. Finalement, les arbitres déterminent que c'est une fausse balle. Ils vont à la reprise et ils disent qu'il n'y a pas de preuve assez concluante pour dire, pour changer la décision puis pour dire que c'est un circuit. Mais c'est très questionnable. Tu regardes, il y a des angles où ça semble clair que c'est à l'intérieur des poteaux. Après ça, il y en a un autre du 3e but où c'est un peu moins clair, mais les Orioles étaient furieux après la rencontre.
1: Ben, je comprends, ça a coûté la partie aux Orioles. Je vous mets en contexte, c'est 3-3, on est en 10e manche du côté du match Orioles-Yankees. Là, Pete Alonso frappe le circuit, on pense avoir gagné le match. Et là, finalement, justement, c'était pas assez clair. Certains angles disaient que oui, certains angles disaient que non. Écoute-moi, si je trouve que c'est la première fois, il y a un angle concret là, sur la ligne du 3e but, tu vois la balle dépasser du côté des balles en jeu. Tu sais, je comprends que c'est fâchant là, du côté des Orioles, parce que eux autres aussi sont en pleine course aux séries éliminatoires. Et là, tu redescends dans le classement à cause que les Jays sont là, à cause que les Twins ont gagné. C'est difficile.
0: Et surtout qu'avec toute la technologie qu'on a maintenant dans le monde du sport, on voit, tu sais, il y a le hockey au tennis.
1: Exact.
0: Même dans la NFL, ils ont commencé un petit peu à faire ça. T'as tellement de caméras, t'as des senseurs partout, l'intelligence artificielle. Quelque chose de binaire, là. C'est noir ou c'est blanc, c'est oui ou c'est non, comme un circuit dans un terrain de baseball, ça devrait pas être compliqué. Là. Il devrait avoir des senseurs sur les balles ou des caméras sur les poteaux, quelque chose pour s'assurer qu'on prenne la bonne décision.
1: Exact. Tu peux pas avoir une ambivalence sur un jeu qui peut changer le résultat d'une partie.
0: Ben non.
1: Parce qu'après ça, directement après, les Yankees ont réussi à remplir les buts. George Lombard Jr. a fait un faible roulant qui a quand même permis aux Yankees de faire des points. Et c'est ça qui a mis fin à la partie.
0: Tu sais, ils le font avec le système de reprise vidéo pour les prises et les balles. Pourquoi est-ce que tu pourrais pas avoir quelque chose de similaire pour les fausses balles et les coups de circuit?
1: Ben c'est vrai, c'est une suggestion super rationnelle que tu proposes. Déjà que le baseball majeur fait des pas vers des technologies supérieures afin d'avoir les meilleurs résultats possibles, les meilleures décisions possibles.
0: Exactement.
1: J'espère que c'est en train de brouiller là, dans les idées. Là.
0: Parce que tu sais, la pire chose qui pourrait se passer, là, imagine si les Orioles ratent les séries par un demi-match, puis que finalement cette rencontre-là, si ça avait été un circuit à la place, puis les Orioles avaient gagné, ça aurait pu faire la différence. Tu sais, évidemment, c'est une saison de 162 matchs. Tu peux pas tout blâmer sur une rencontre, mais pour moi, c'est un exemple de pourquoi est-ce que c'est le genre d'avancement technologique qui devrait être fait dans le monde du sport. On va prendre une pause et au retour, c'est notre collaborateur Nicolas Saint-Pierre qui s'installe. Nick va poursuivre ses prédictions osées en vue de la prochaine saison dans la LNH. Y es-tu trop de bonheur pour prédire que Matthew Schaefer va gagner le Norris? Les stats de Leo Carlson justifieront jamais son contrat de 18 millions de dollars? Que la Coupe va revenir au Canada cette année? Tout ça, ça s'en vient après la pause.
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1: Très content de lui parler plusieurs fois par semaine cet été. C'est notre collaborateur Nicolas Saint-Pierre. Comment ça va, Nick?
2: Ça va super bien. J'espère que vous avez passé une belle journée hier, surtout une belle soirée. Mais je veux juste faire une petite plug comme ça.
1: Ben oui.
2: Je
1: ne
2: sais pas si vous êtes des fans de Pink Floyd, mais moi, j'en suis un grand. Puis hier, j'étais au festival Nostalgia à Ottawa. Puis je suis allé voir le cover band Floydium.
1: Okay. Ah ouais.
2: Pour dire une affaire, là, je suis pas un fan de cover band, mais celle-là, là, wow! Quel moment incroyable! C'était vraiment bon, puis le monde, il y a du monde qui a beaucoup de talent, alors, si vous avez la chance, allez voir Floydium, parce que moi, vous dire, c'est un très beau moment à aller passer.
3: Très c'est très cool, parce que Pink Floyd s'assure quand même d'avoir des bons cover band. Il y a Australian Pink Floyd aussi qui font un excellent travail, puis Brit Floyd, qui est un band britannique. Moi, j'allais voir Brit Floyd au Centre Bell, j'ai capoté.
2: Ah ouais.
3: Ouais, vraiment, c'est la qualité de la musique là, puis de tout
2: visuel également. Il y en a qui vont avec la musique et tout ça, mais le complet, le package deal, là, m'a dit, ils sont donnés vraiment la peine, puis ça vaut la peine de se déplacer puis d'investir un petit peu d'argent.
1: Bon, ben très intéressant, je vois ça, c'est un beau line-up quand même pour Ottawa cette fin de semaine là. Si jamais ça vous intéresse, il y en a plein là, des ABBA Mania, AC/DC, Madonna, Elton
3: quand même,
1: John.
3: Quand même.
1: Très intéressant. Merci pour la petite plug, Nick. C'est bien apprécié. On va poursuivre tes prédictions osées en vue de la prochaine saison dans la LNH. On avait commencé ça plus tôt cette semaine. Et là, tu nous es arrivé avec d'autres hot takes, là, tout droit sortis du four. J'aime beaucoup ça. On commence avec celui qui a gagné le Calder l'an passé. Y es-tu trop de bonheur pour prédire que Matthew Schaefer va gagner le Norris?
2: Non, il n'y a pas trop de bonheur. Puis non seulement ça, Matthew Schaefer va gagner le Norris en marquant 30 buts cette année.
3: Oh boy!
2: 30 buts. Avez-vous vu le petit gars?
1: Il est incroyable.
2: Comporte vraiment comme un vétéran.
1: Ah ouais, petit gars, mais on dirait qu'il a 30, tu sais, il a la maturité d'un homme de 40 ans, là. C'est incroyable avoir allé Matthew Schaefer.
2: On va vous dire, là, le papa doit être très, très fier de son petit. Puis, il rend très bien. Une très bonne personne dans tous les sens du terme, autant sûr que hors de la glace. Un leader à part de ça. Non, il va continuer. Après le Calder, il va mettre le Norris dans sa poche arrière. Et il va marquer 30 buts. Mettez ça dans vos papiers tout de suite. Schaefer is the guy.
3: Ça serait un sommet personnel. Déjà qu'il a atteint un sommet personnel l'année dernière avec 23 buts, là, ça serait encore plus exceptionnel.
1: Écoute, il a fini 12e pour le Norris cette année. D'après moi, ça va être encore beaucoup plus haut cette saison. Le plus jeune gagnant du Norris, c'est Bobby Orr, si je me trompe pas. Puis Schaefer, à 19 ans, il rejoindrait quand même un club assez select. Ce serait
2: bien parti pour écrire l'histoire.
1: Oui, absolument. Ah non, ça a été une bénédiction pour les Highlanders, là. Tu sais, ils étaient quoi? Ils avaient terminé 10e dernier dans la LNH. Tu gagnes la loterie. Par magie, tu te retrouves avec le premier choix au total. On savait qu'il était bon, Schaefer. On savait pas qu'il était si bon que ça.
2: Et ça, c'est un peu comme les Penguins de Pittsburgh en 2005, quand ils sont arrivés avec « Oh my God, Sidney Crosby avait repêché premier parce qu'ils avaient gagné le tirage au sort. »
1: C'est ça, parce que c'était la loterie de l'année du lockout, puis tout le monde avait des probabilités égales. Mais cette année-là, c'était vraiment un joyau qui était au premier rang, tout comme un autre joyau peut-être. Le prochain, Sidney Crosby, diront certains. Macklin Celebrini, il a connu une éclosion formidable dans la LNH l'an passé. Nick, y es-tu trop de bonheur pour prédire que Macklin Celebrini va gagner le Art Ross?
2: Je suis déjà prêt à dire que le Art Ross est déjà gagné, puis Macklin Celebrini va l'emporter. 115 points l'année passée, sa deuxième année seulement. Quand on parlait de maturité pour un kid comme Schaefer, ben Celebrini nous montre également que lui était prêt, bien prêt pour la Ligue nationale de hockey. Il brûle tout ce qu'il a brûlé en ce moment. Tout un leader, sans oser, est très chanceux de pouvoir compter sur les services d'un gars comme celui-là. Pourquoi pas penser au Art Ross pour lui déjà à sa troisième année? Aucun doute là-dessus. Macklin Celebrini is gonna be the winner. Art Ross, puis évidemment, les gens à San Jose vont recommencer à tomber en amour avec ce beau petit club-là. Puis faudrait pas s'étonner que ce club-là connaisse une longue série de succès avec un gars comme Macklin Celebrini.
1: L'an passé,
2: Art Ross avec Celebrini, yes sir.

0: 45 buts, 115 points. Là, il va être mieux entouré cette année. Tu sais, Will Smith va être davantage en santé. On est allé chercher aussi des vétérans pour mieux l'épauler.
1: Oh.
0: Il faut s'attendre à une meilleure production encore de sa part cette année. 115 points, c'est énorme. Mais il est capable de le faire, surtout si ses coéquipiers sont meilleurs. Tu sais, on avait l'impression que l'an passé, c'était vraiment juste lui qui tirait les Sharks. Là, il va avoir de meilleurs joueurs autour de lui. La lutte est toujours féroce pour le Hart Ross parce que McDavid est encore là, puis McKinnon, puis Kucherov, mais il va être dans la conversation, ça c'est sûr et certain, puis j'irais même jusqu'à dire que pour le Hart, là, il va être un des choix très populaires, peut-être même le favori en ce moment pour gagner le Hart en vue de la prochaine saison dans la LNH.
1: C'est probablement l'année où on va dire que c'est la passation des pouvoirs. C'est beau quand même à dire que, tu sais, t'as un McDavid et tout ça qui demeure très, très jeune, qui était le porte-étendard de la Ligue nationale de hockey, mais j'ai l'impression que cette année, ça va être, on passe le flambeau, mon homme, puis Macklin Celebrini va s'installer dans son trône pour une couple d'années.
0: Ouais. Ah, c'est le nouveau visage de la LNH. Ça, c'est indéniable. Puis tu sais, c'est un peu comme Schaefer. Ça a vraiment l'air d'être un bon kid avec une bonne tête, un gars qui est très mature aussi pour son âge, parce qu'on s'entend, c'est pas facile. On a tous déjà eu 20 ans. On n'avait pas nécessairement la maturité pour faire ce que des gars comme ça font pour avoir le sérieux, le professionnalisme qu'ils ont. Mais avec Celebrini et Schaefer, la LNH est en selle pour longtemps.
1: Est-ce qu'il y a des comparables à faire entre Celebrini puis Sidney Crosby?
0: Ben, j'ai l'impression que oui. Tu sais,
1: dans l'ensemble de son œuvre, pas seulement ben, joueur sur la glace, mais je veux dire, l'identité, le demeanor et tout ça, là.
0: Oui, je suis d'accord avec toi, avec une espèce d'aura de...
2: Ouais. Ben, 100%,
0: j'ai 19-20 ans, mais c'est pas grave, on dirait que j'étais un vétéran de 12 années dans la LNH. C'est pas pour rien qu'il a été nommé le capitaine de l'équipe canadienne au championnat du monde. C'est que c'est un leader qui est spécial, puis pour moi, ça revient beaucoup au fait que, tu sais, lui a grandi dans l'environnement des Warriors de Golden State, là. Son père était un thérapeute pour eux, fait qu'il a grandi en côtoyant des Steph Curry, des Klay Thompson, des Draymond Green, des pros hallucinants. Puis quand t'es un jeune ado puis t'évolues dans cet environnement-là, c'est exceptionnel comme expérience. Ouais. C'est super riche pour Celebrini d'avoir eu ça.
2: Exactement. Puis écoute, pour poursuivre sur ton point de championnat du monde, c'est, on dirait vraiment que ça a été juste la passation du flambeau.
0: Oui.
2: Anthony Crosby.
0: Ouais, parce
2: Macklin
0: que
2: Celebrini.
0: Crosby est arrivé, puis il a pas pris le C, là. Il a dit non, tu peux le garder, Macklin.
2: Exactement.
1: Une classe du 87 en passant.
0: Oui.
1: Il peut arriver avec ses gros sabots puis dire, hey, tassez-vous de là, mon oncle s'en vient, là. Pantoute, sérieux, là.
0: Ouais, quand on parle d'un athlète qui est humble, pis que, tu sais, il se prend pas pour meilleur qu'un autre ou peu importe. Crosby, c'est ça, puis j'ai l'impression que Celebrini aussi, il rentre dans la même discussion. Prochaine prédiction. Dans la division Pacifique, encore une fois, y es-tu trop de bonheur pour prédire que les stats de Leo Carlson ne justifieront jamais son contrat de 18 millions de dollars par saison?
1: L'impression que c'est un contrat qui va très mal vieillir, ça, puis la pression qu'on amène sur l'organisation. Regardez,
0: c'est énorme. Dit,
1: apparemment, qui aurait refusé une affaire comme 13 millions par année. Tout le monde veut avoir ça, leur bidou, puis quand on se compare avec un gars qui gagne un petit peu plus que toi, tu dis, ben, moi, tout, je suis pas si pire que ça. Alors, non, j'ai l'impression que c'est une décision qu'on va peut-être devoir regretter dans pas trop longtemps, celle d'avoir voulu égaler l'offre hostile des Flyers de Philadelphie. Puis là, maintenant, ben, Pat Verbeek, qui est un négociateur très, très serré, on s'entend, mais se retrouve d'une certaine façon avec les pieds et les poings liés, puis je pense que l'organisation et le directeur général vont peut-être regretter cette signature-là. Leo Carlson, lui, pas un gars qui est à plaindre, puis il n'y a personne qui va dire non à une offre comme celle-là, mais j'ai l'impression qu'il ne sera jamais capable d'atteindre le niveau qu'on attend d'un gars qui gagne tant d'argent.
0: Ben 18 millions. Deuxième joueur, l'an prochain, il va être le joueur le mieux payé. Dans deux ans, ça va être Celebrini. Mais pour vous, là, combien de points est-ce qu'il faudrait que Leo Carlson inscrive pour qu'on se dise, hey, là, les Ducks en ont pour leur argent?
2: Oh, 85, 90 points.
0: Ah,
2: moins.
0: Ben, ça, même,
1: dire,
0: Hugo.
1: Au minimum 100 points,
0: ouais.
1: C'est à peu près ça. Là,
2: j'étais trop généreux.
0: Ça, écoute, faut que tu sois dans la conversation pour le Hart. Là. Si t'es le joueur le mieux payé de la Ligue, les attentes sont que tu performes parmi les meilleurs de la Ligue, point final.
2: Exact.
1: Puis là, imaginez, puis écoutez, encore une fois, je peux pas parler pour le principal intéressé, mais quand tu reçois tant d'argent, à un moment donné, tu peux pas être inconscient à tout ça, puis veux pas, ça t'affecte si t'es pas capable de produire. Ça rentre dans ta tête, puis la confiance est définitivement là chamboulée. Alors, Leo Carlson, tout comme n'importe quel autre athlète, va se retrouver à un moment donné où il y aura un creux de vague, puis comment lui va pouvoir réagir à tout ça et comment tout ça va durer. J'espère qu'il est pas en train de se creuser un trou et tout ça, mais hâte de voir comment lui va pouvoir gérer la pression d'avoir justement un contrat qui commande en argent.
0: Exactement. Maintenant, la prochaine prédiction, puis celle-là, je la trouve intéressante, parce que c'est un des dossiers chauds de l'été. On n'a jamais eu de réponse par rapport à ça, même du principal intéressé. Y es-tu trop de bonheur pour prédire que Connor Hellebuyck va être échangé à un club américain avant la date limite des transactions?
1: Ça serait facile de dire oui à ce moment, mais je suis en train de me demander si on n'a pas éteint les feux. Puis je suis en train de me dire que Connor Hellebuyck va peut-être rester avec les Jets.
0: Ah ouais?
1: En tout cas, c'est ce que je souhaite. Pourquoi pas faire durer le plaisir, faire monter les enchères pour une autre année, on verra bien. Mais est-ce que l'équipe serait capable de convaincre Hellebuyck de demeurer avec eux autres puis de l'aider à faire les séries? C'est une grosse question qui demeure sans réponse pour l'instant, mais si je vois qu'une grosse déclaration, moi, il y a du sens inverse, moi, dire, il va rester cette année avec eux autres, puis on verra pour la suite.
0: Parce que c'est étrange, ce dossier-là. T'sais, après la saison, on a commencé à entendre des rumeurs. Hellebuyck serait pas content, comme d'autres joueurs américains, là, comme Larkin, comme Tkachuk. Il voudrait partir. Finalement, il s'est rien passé. Il y a eu des rumeurs d'échange. Apparemment, qu'il serait peut-être passé proche d'être échangé au Sabres de Buffalo. Mais il est jamais sorti publiquement, disons, contrairement à un Zach Werenski en disant « Non, non, je veux rester à Winnipeg. » Puis même les joueurs des Jets cet été, quand ils passent en entrevue, ils disent hey, « On le sait pas trop là, on est comme vous, on aimerait ça que Connor Hellebuyck revienne, mais ouais, on le sait pas trop, Cooper Feli, tu sais. » C'est pas de bon augure pour une organisation comme Winnipeg qui mise à 100% sur ce gardien-là, là.
1: Ah, ça, c'est sûr et certain qu'il y a beaucoup qui reposent sur un gars comme Connor Hellebuyck. On l'a signé à long terme, pas pour rien, parce qu'on pensait sérieusement qu'on pouvait bâtir autour de lui. Écoutez, il y a une dose de mécontentement. C'est sûr que personne n'est au beau fixe. Après tout ce qu'on a vu de moi dire l'énergie que l'équipe américaine a décuplée à travers la ligue, on semblait que dire qu'on veut se ramasser en gang puis envoyer donc, mais est-ce que Hellebuyck pourrait être celui qui renverse la vapeur à ce niveau-là dans l'équipe américaine. Je le souhaite pour un club canadien, je le souhaite pour un petit marché comme Winnipeg. Puis sérieusement, si Hellebuyck est resté si longtemps avec Winnipeg, ça doit être qu'il doit pas l'haïr tant que ça. Que...
0: Non, c'est ça.
2: Non, mais c'est vrai, t'as raison. Puis j'ai l'impression que cette situation-là, elle serait déjà réglée si c'était aussi urgent, tu sais.
1: Yep.
2: Il l'aurait échangé, Connor Hellebuyck, là. Je veux dire, avec sa valeur sur le marché,
0: Ben, eux, ils veulent évidemment pas l'échanger parce que tu sors Hellebuyck de Winnipeg puis l'équipe, elle perd toutes ses plumes, là. Tu sais, les Jets, ils peuvent dire, bah, aux séries, c'est fini.
2: Exact. Mais sinon, t'aurais pas signé Stuart Skinner.
0: Ouais, il peut être ton numéro 2, mais c'est vrai que je comprends ce que tu veux dire. En tout cas, ça va être intéressant à suivre parce que j'ai pas l'impression que c'est fini nécessairement. Le cas de Hellebuyck et des Jets. En terminant, je l'aime beaucoup celle-là puis j'ai hâte de voir dans quelle direction tu vas aller. Y es-tu trop de bonheur pour prédire que la Coupe Stanley va enfin revenir au Canada cette année?
1: Je veux pas dire qu'il y a trop de bonheur parce que ça fait longtemps qu'on l'attend. Puis je pense sérieusement qu'on a de bonnes chances pour voir une équipe canadienne mettre la main sur le gros trophée. Mes équipes que je viserais seraient les Maple Leafs de Toronto, les Oilers d'Edmonton, puis le petit dernier, l'as dans la manche, le Canadien de Montréal pourrait peut-être causer la surprise et s'amener justement avec une 25e Coupe Stanley. Mm. Ce sont des vœux pieux, mais je pense sérieusement que Toronto, un, s'est donné les outils pour renverser la vapeur, et ce, rapidement. Les Oilers Edmonton dans l'Ouest, y a-t-il une autre équipe à qui on peut penser? On a les armes, on a les outils. Mm-hmm. Maintenant, faut faire fructifier tout ça. Puis le Canadien, la belle petite équipe qui pousse avec un beau vibe. On sait jamais, mais en série, il se passe tout le temps des belles petites surprises. Ma surprise cette année pourrait être le Canadien de Montréal.
0: On serait dû, sérieux, là. Écoute, ça fait 33 ans qu'il n'y a pas eu de coupe avec une équipe canadienne. Ça commence à être un peu ridicule, Nick.
2: C'est vrai.
1: Ben, ridicule, ouais, j'imagine que oui. Puis, écoute, c'est la réalité de la Ligue nationale de hockey. C'est la réalité des marchés canadiens. Où est-ce qu'on est rendu maintenant? Mais à un moment donné, il faut avoir des équipes qui vont se donner la peine.
0: C'est ça.
1: Qui vont se donner l'effort. Puis surtout des bons dirigeants qui vont prendre les bonnes décisions. Je pense sérieusement que dans les trois cas, vous avez des bonnes personnes qui sont en place. On va voir maintenant si on va pouvoir fructifier tout ça. Tu parles de ça fait longtemps. Moi, je me souviens de la dernière Coupe du Canadien quand ça avait célébré en 93. Moi, je pense surtout à la nouvelle génération dont vous faites partie, qui a jamais vécu justement ces grandes années-là. Je pense que vous autres, juste pour avoir justement ce feeling-là, Vous êtes dû aussi, vous le méritez. Alors, pourquoi pas Montréal peut-être une surprise cette année?
0: Ah, c'est non mais gentil, ça. Je nous
1: c'est
0: le souhaite.
1: C'est hein? C'est poétique c'est... à part
0: de ben ça. Ben oui, puis ça termine la chronique sur une excellente note. C'est vraiment gentil, Nick. Merci d'avoir pris de ton temps pour nous parler aujourd'hui, puis on se reparle demain.
1: Ça sent la coupe.
0: Ça sent la coupe, wow. On aime ça, merci. Alors voilà.
2: Salut Nick.
0: C'était Nicolas Saint-Pierre. On va prendre une pause et au retour, ben on a parlé du dossier d'Airbuck, mais quelles sont les autres questions en suspens en ce moment dans la LNH? J'ai lu un texte intéressant là-dessus sur Sportsnet dans les derniers jours. Plusieurs dossiers qui n'ont pas encore été réglés et on en parle dans deux minutes.
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0: 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J'ai lu un texte intéressant sur Sportsnet dans les derniers jours. Quelles sont les questions qui restent en suspens cet été dans l'alignage des questions auquel on n'a toujours pas eu des réponses? Évidemment, il y a le dossier Connor Hellebuyck, on vient d'en parler avec Nick St-Pierre, mais un autre dossier qui n'a toujours pas été réglé, c'est celui de Carter Gauthier, qui est encore joueur autonome avec compensation, n'a toujours pas signé son nouveau contrat avec les Ducks d'Anaheim. Là, ce qui commence à presser, c'est que il y a la fameuse date du 16 septembre dans laquelle la nouvelle convention collective commence. Les contrats vont devoir être plus courts à partir de ce moment-là, moins de bonus à la signature aussi. Alors, ça devient moins intéressant pour un joueur de signer après cette date-là. Maintenant, on le sait qu'à Anaheim, la conséquence de l'offre hostile à Leo Carlson change complètement la donne, parce que là, il a signé pour 18 millions. Si Carlson vaut 18, Carter Gauthier, qui a marqué plus de buts, qui a inscrit plus de points la saison passée, combien il demande lui? Là, dans les dernières semaines, on a entendu plein de rumeurs. Il a refusé 12, il a refusé 13, il veut 18. On sait pas exactement quoi penser de tout ça, mais ça reste qu'en ce moment, les Ducks sont dans le trouble. Pourquoi? Ils ont juste 9 millions de dollars de disponibles sous le plafond. Donc, ils ont assurément pas d'argent pour signer Carter Gauthier en ce moment. Il va vouloir plus que ça. Ils vont devoir faire du ménage. Mais ça commence à presser le dossier Carter Gauthier, Hugo.
2: Ben, non seulement ça, mais écoute, Pat Verbeek fait face à toute une embûche en ce moment, puis il n'y a pas le client le plus facile. Carter Gauthier, c'est un gars qui comprend ou qui connaît sa valeur. C'est un gars qui va tout le temps un peu plus, en tout cas, de mon pressentiment, essayer d'avoir un environnement où il va exceller mieux, où il va être confortable, sans nécessairement prendre en considération le reste. C'est correct, ça fait partie de la game d'être un joueur de hockey professionnel. Sauf que là, moi, je trouve que ça fait en sorte que les Ducks vont prendre un pas en arrière complètement intense, complètement drastique, parce que si t'es pas de Verbeek, t'as pas le choix, on dirait, de conserver Carter Gauthier.
0: Ben, à la seconde où t'as accepté de garder Carson, t'sais, de pas le laisser aller à Philadelphie, ben, tu t'es peinturé dans un coin, parce que c'est ça, c'est ta nouvelle hiérarchie salariale dans l'organisation.
2: C'est ça.
0: Puis je pense pas que Gauthier va faire autant que Carson. Mais à la place, disons, d'avoir signé Carlson pour 12 ou 13, puis là, Gauthier pour 10, ben, tu te retrouves avec Carlson à 18, puis peut-être Gauthier autour de 14-15 millions de dollars.
2: Ouais, exact.
0: Mais Pat Verbeek avait juste à voir ça venir. T'sais, il avait juste à être un petit peu plus prévoyant, puis signer ses jeunes joueurs d'avance comme t'es supposé le faire.
2: Puis, on s'entend, il a fait aussi peut-être un petit move de panique aussi en signant Pavel Minchukov. Tu sais, je veux dire,
0: c'est que pour Minchukov, il lui a coûté plus cher à cause de ça, puis Senaki qui va pouvoir signer un nouveau contrat dans un an, il va signer plus cher lui aussi.
2: Exact.
0: Tout le monde finit par coûter plus cher parce que toi, t'as pas été capable de prévoir et de bien gérer tes dossiers.
2: Exact.
0: Un autre dossier qui semble avoir été réglé, mais pas nécessairement, c'est celui de Jason Robertson. A finalement signé une entente d'une saison avec les Stars de Dallas. Le problème, c'est que c'est juste une année. Puis dans un an, ça veut donc dire que Jason Robertson, qui va faire 12 millions de dollars la saison prochaine, il va pouvoir devenir agent libre sans compensation. Est-ce qu'il va vouloir rester à long terme à Dallas? Il semble avoir beaucoup d'animosité entre les deux clans depuis plusieurs années. Ça accroche énormément entre les deux parties. Dans les négociations pour Jason Robertson, là, il peut pas signer un nouveau contrat jusqu'au 1er janvier. Fait que entre-temps, il peut rien se passer. Mais entre le 1er janvier puis la date limite des échanges, t'es pas capable de régler de quoi avec. Est-ce que tu dois commencer à penser à l'échanger? C'est une patate chaude pour Jim Neal.
2: Ouais, je pense que oui. Honnêtement, malheureusement, je trouve que c'est la fin de l'histoire entre Jason Robertson et les Stars de Dallas. Écoute, Robertson, oui, a refusé une transaction au Kraken avec une prolongation de contrat de 8 ans, 120 millions de dollars. Mais ça, je pense, c'est juste un contexte.
0: Ah, il veut pas aller à Seattle.
2: Il veut pas aller jouer
0: à
2: Seattle.
0: On peut pas le blâmer.
2: Exactement. Mais rien n'empêche qu'il y a d'autres marchés super intéressants au sein de la Ligue nationale et que son clan s'est dit, tant qu'il allait à Seattle, on va rester à Dallas parce qu'on est confortable là. Mais si t'acceptes moins d'argent, c'est parce qu'éventuellement, il y a une transaction qui va être de mise et malheureusement, ben chaque équipe évolue. On sent aussi que c'est la fin de la fenêtre des Stars tranquillement.
0: Ben pas nécessairement la fin de leur fenêtre, mais le temps commence à presser. Parce que tu sais, leur noyau est encore jeune.
2: Ouais.
0: Tu sais, Wyatt Johnston n'est pas vieux. Même les Mikko Rantanen, les Rupiens, ils ont pas encore 30 ans, ces joueurs-là.
2: Je suis d'accord avec toi.
0: Mais
2: par
0: c'est
2: contre,
0: que là, vu que tu commences à les payer, tu perds de ta profondeur.
2: Il y a ça, mais il y a aussi peut-être que au final, avec le groupe de joueurs qu'on a, il n'y a pas le résultat escompté. On a des bons joueurs au sein de la formation, mais finalement, on n'est jamais capable de faire l'étape de plus. T'sais. Fait que oui, effectivement, il y a le fait de payer, mais il y a le fait aussi que tu vas arriver à tes buts. Tu fais en sorte que des fois, il faut juste que tu te débarrasses de certains aspects pour en amener des nouveaux, en amener des morceaux qui vont être un peu plus complémentaires à ce que tu essaies de bâtir. T'sais. Puis Jason Robertson, malheureusement, on est dans une impasse où on semble plus être sur la même longueur d'onde.
0: Puis si tu regardes la situation salariale des Stars l'an prochain, c'est pas si pire. Parce que regarde, Tyler Seguin, ça se finit. Ils ont 41 millions sous le plafond pour 27-28. Fait que t'as de la marge pour le signer. Le problème, c'est que t'as juste 13 joueurs sous contrat en ce moment pour l'année 2027-2028. Fait que oui, tu vas devoir signer Robertson, mais t'as aussi d'autres joueurs que tu vas devoir signer pour être capable de remplir ton alignement. Combien d'argent est-ce qu'il va rester après à travers tout ça? Est-ce que Robertson est content à Dallas, point final? C'est une question qui se pose aussi. En terminant, je veux qu'on parle aussi des Red Wings de Détroit, parce que ça aussi, c'est loin d'être réglé. Ils ont toujours pas de DG. Écoute, ça fait plus qu'un mois qu'Eiserman a pris sa job. Dylan Larkin, qu'est-ce qui va se passer avec ça? Le gars a demandé un échange. Il est pas revenu sur ça après. Il veut-tu toujours être échangé? Y es-tu content? Ça va être quoi la réception à Détroit s'il commence l'année avec eux? Le prochain DG, il va devoir s'attarder à ça très rapidement. Simon Edvinson a pas été signé encore, lui non plus. Bonne chance au nouveau qui va entrer en poste. Puis ils sont mieux de le nommer rapidement parce que, écoute, le camp va commencer dans moins d'un mois. Tu veux avoir régler le dossier Larkin avant que ça commence.
2: Ouais, exactement, parce que sinon ça va devenir une distraction pour le reste de l'organisation. C'est dommage honnêtement qu'on se rende là. Dans le cas de Dylan Larkin, un gars qui a évolué au Michigan toute sa vie, qui a été là, qui a des Red Wings à cœur, qui est capitaine de la formation, mais écoute, on semble je dirais pas stressé, mais on dirait qu'il y a pas de sentiment d'urgence à Détroit. Quand au contraire, ton meilleur joueur qui devrait être signé, là. Puis c'est pas ça qui se passe.
0: Exact. Larkin, qu'est-ce qu'ils vont faire avec ça? C'est une bombe à retardement, là. Parce que c'est quand c'est une demande de transaction aussi publique que ça, c'est dur de revenir en arrière. T'sais, est-ce que les ponts vont pouvoir être réparés? J'ai bien hâte de voir. On va prendre une pause de retour. Le CF Montréal était en action hier. Alexis Sanchez a disputé ses premières minutes avec l'équipe. Le CF Montréal qui a enfin gagné. Beaucoup de bonnes nouvelles entourant l'équipe. Et les Alouettes de Montréal qui sont aussi en action ce soir. On parle de tout ça au retour.
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5: Noah Strait toujours. 2 contre 2 avec Owusu. Bon repli de Moreira. Un appel a été fait. Ça libère de l'espace pour Strait qui va d'une frappe. Magnifique! Dans le haut de la boîte à pain. Confiance! Quelle confiance! Noah Strait marque un but d'anthologie.
0: Du haut de la boîte à pain, un but spectaculaire de Noah Strait qui a permis au CF Montréal de l'emporter 2-1 face au Crew de Columbus hier. Une première victoire en MLS pour l'équipe depuis le 9 mai. C'était une victoire hyper importante à aller chercher et ça a bien commencé pour le CF Montréal parce que dès la 5e minute, Prince Owusu a accepté une jolie passe d'Enadi Sinchuk pour marquer déjà son 12e but de l'année. Vraiment là, Prince Owusu, c'est une des belles surprises du CF Montréal depuis qu'il est arrivé l'an passé. Les attentes étaient basses parce que c'était un joueur qui avait déçu depuis son arrivée en MLS. Mais il a marqué beaucoup de buts l'an passé. Il en marque encore beaucoup cette année. Et là, avec le but qu'il a marqué hier, ça c'est son 25e avec le CF Montréal. Et c'est seulement le troisième joueur, de l'histoire de l'équipe à marquer 25 buts en MLS sur 2 saisons. Les autres, Marco Di Vaio et Ignacio Piatti, ça vous montre à quel point Prince Owusu est un joueur qui fait très bien le travail depuis son arrivée à Montréal. Par contre, quelques minutes plus tard, ça s'est gâté. Une bourde monumentale du gardien du CF Montréal, Thomas Gilliers. Jalen Neal lui fait une petite passe à ton gardien, comme tu fais souvent au soccer, pour essayer de relancer le jeu. Aucune pression sur Thomas Gilliers. Il rate complètement le ballon et le ballon se retrouve dans le filet, 1-1. Match, ben, le pointage est à égalité. Très, très mauvais jeu de Gilliers. Balle au pied, c'est pas facile pour lui, mais une bourde comme ça, là, c'est catastrophique. Il a très mal paru sur cette séquence-là. Il s'est quand même repris plus tard dans le match. Mais Thomas Gilliers ne va pas céder parce qu'il commence à avoir de plus en plus de pression, peut-être, pour qu'un gars comme Sébastien Breza obtienne un départ, ou plus de départs, du moins. Bon, là, c'est toujours 1-1. Le CF Montréal et Columbus ont de bonnes chances de marquer. Puis là, plus la deuxième demi avance, plus il y a un nom qui est sur toutes les lèvres. On s'attend à ce qu'Alexis Sanchez débarque enfin dans le match. Il commence à s'échauffer, puis on se dit, ben regarde, c'est 1-1. Écoute, il va peut-être rentrer et il va jouer au héros. Peut-être qu'à son premier match avec le CF Montréal, Sanchez va être le point tournant et donner la victoire à son équipe. Noah Strait dit non.
2: Il a dit « Tiens ma bière,
0: je vais le faire moi-même. » Il prend le ballon de l'autre côté du terrain, monte le terrain au complet, déjoue un joueur, course, accélération à pleine vitesse et il marque un magnifique but de l'extérieur, du haut de la boîte à pain, comme dirait Olivier Brett, là, un golazo, un des plus beaux buts qu'on a vu depuis quelques années à Montréal. Un but qui fait beaucoup de bien à Noah Strait parce que c'est son premier en MLS en 16 matchs. Il était temps qu'il marque enfin un but, mais surtout une grosse pression de moins pour le CF Montréal. Tout de suite après, Strait est sorti, Sanchez est rentré, il a eu ses premières minutes avec l'équipe. Et la bonne nouvelle, c'est qu'il n'y avait pas cette pression-là. Il n'y avait pas besoin d'être le sauveur. Il pouvait juste jouer sa game. Tu sais, commencer à bâtir une certaine chimie avec des coéquipiers, avoir un petit peu d'action pendant un match. Et il n'y avait pas besoin de trop en faire puis de forcer peut-être le jeu pour absolument chercher le résultat. Et la bonne nouvelle, le CF Montréal a enfin gagné.
2: Ouais, exactement. Ça a été un très beau moment, je trouve, parce que justement, le momentum était déjà super élevé pour l'arrivée de Sanchez dans la partie. On a senti vraiment, à ce moment-là, on a senti que le CF Montréal était 100% en contrôle. Il a été a joué un super bon match, mais parfois, justement, semblait être un peu déstabilisé par moment. Perdait des possessions qui semblaient quand même assez simples. Et là, finalement, Noah Strait marque, une confiance depuis s'établie, Sanchez embarque sur le terrain et on finit le match en beauté. Honnêtement, ça a été tout un beau moment. Puis quand même, un pas important parce que mine de rien, le CF Montréal doit continuer à se battre pour une place en série.
0: Exactement. Puis à 1-1, c'était un scénario qu'on voyait peut-être un peu trop souvent où le CF Montréal joue bien, a de bonnes chances de marquer, mais sont incapables de concrétiser. Mais là, sont enfin allés chercher le gros but, sont enfin allés chercher une victoire. Et t'as permis à Alexis Sanchez d'avoir une acclimatation un peu plus en douceur à sa nouvelle équipe. Fait qu'il est rentré hier, il a joué une quinzaine de minutes environ. Et là, on dit que samedi contre les LA Galaxy au Stade Saputo, il pourrait obtenir son premier départ avec le 11 Montréalais. Les billets partent comme des petits pains chauds, sont pas mal plus chers que évidemment que ce que c'est normalement, mais ça va être un événement, ça va être un happening, le Stade Saputo samedi en plus contre le LA Galaxy qui est un club qui a plusieurs vedettes là, notamment Marco Reus qui avait été un grand joueur pour l'Allemagne il y a quelques années de ça. Fait que ça va être à suivre, puis écoute, juste de gagner un match là, énormément, ça va faire énormément de bien à la troupe de Philippe Lafroy parce que là t'es en course aux séries, puis avec cette victoire là, ils sont à seulement 4 points du DC United, qui est la dernière équipe repêchée en ce moment pour les séries en MLS. De plusieurs autres équipes entrent. Mais si t'es capable de bâtir ce momentum-là, Sanchez va débarquer, il va avoir un impact immédiat sur le terrain. Ben là, la fin de saison de l'équipe devient beaucoup plus intéressante que ce qu'on voyait au début de l'année.
2: Ben, je trouve qu'elle est déjà un peu plus intéressante. T'as dit justement, avec l'arrivée de Sanchez, ça va faire en sorte qu'on va créer un moment, on va créer un happening, puis c'est ça qui va faire en sorte que... Tu sais, dans le sport professionnel, il y a tout le temps comme des histoires qui se tirent, des momentum qui se génèrent, puis ça peut être vraiment le point tournant. L'arrivée de Sanchez peut vraiment être le point tournant dans cette poussée-là du CF Montréal vers les séries éliminatoires. Tu l'as dit, on est à 4 points, ça peut se faire très rapidement.
0: Puis c'est encourageant pour les joueurs.
2: Ben exactement.
0: Tu vois que l'équipe y croit, qu'elle est prête à mettre de l'argent. Là, t'as une légende vivante qui débarque.
2: C'est exactement ça.
0: Qui va, oui, avoir un effet sur le terrain, mais aussi à l'extérieur du terrain, apporter du leadership, aider les gars à l'entraînement. Alors moi, je vois juste du positif dans ça. Puis c'est le fun de enfin parler en bien du CF Montréal, parce que on va pas se le cacher, on pouvait pas vraiment le faire dans les dernières années.
2: Non.
0: D'une équipe montréalaise, on passe à une autre, parce que les Alouettes de Montréal, ils sont en action ce soir. Ils reçoivent la visite du Rouge et Noir d'Ottawa au stade Percival Molson. Ça a été une semaine de congé là pour les Alouettes, donc ils vont être bien reposés, et c'est un duel complètement inégal sur papier, là. Ça devrait être un massacre. Les Alouettes sont 8-1, c'est de loin la meilleure équipe dans la Ligue canadienne. Et le Rouge et Noir est 0-9. Ils ont toujours pas gagné un match cette année. T'as la deuxième meilleure attaque de la Ligue contre la pire défense. La pire attaque, celle d'Ottawa, contre la quatrième meilleure défense. Ils s'étaient affrontés il y a 3 semaines environ. Montréal avait complètement dominé Ottawa. Faut faire attention parce que ça peut toujours être un match piège. Tu peux jamais arriver au football puis prendre un adversaire de haut. Mais quand tu regardes la façon dont Jason Mas, il gère ses joueurs, l'attitude des joueurs des Alouettes, j'ai de la misère à voir comment ce sera pas un walk in the park ce soir.
2: Ben non, ça va être un rouleau compresseur des Alouettes, exactement comme tu l'as dit. Parfois, il y a beaucoup de talent, mais il y a aussi la mentalité qui vient avec. Et les Alouettes, c'est la mentalité. Tout le monde le voit. On a reçu Marco Dubois en entrevue à l'émission et on semble voir avec l'étendue de ses réponses à quel point le groupe est important, la famille des Alouettes est importante. En plus, lui, c'est un joueur qui a connu les deux marchés. Le Rouge et Noir est complètement déstabilisé cette saison.
0: Ah ouais.
2: On dirait que c'est la confusion totale, la panique totale, on sait pas quoi faire. Comparativement aux Alouettes qui ont un but en tête et qui font tout pour y arriver.
0: Hey, j'ai des chiffres là, c'est terrible à quel point Ottawa est historiquement mauvais. En ce moment, si tu comptes depuis l'an passé, ils sont à 15 défaites de suite. Le record de défaites consécutives dans la Ligue canadienne, c'est 16.
2: Oh boy.
0: On pourrait donc les qualifier ce soir. C'est un record des Wildcats de Hamilton avant qu'ils fusionnent puis que ça donne les Tiger Cats de 1949. Aye Ottawa, aye. C'est 207 points marqués, 322 alloués. Ils ont seulement 450 verges au sol. Ils en ont alloué 1061 au sol.
2: Ouch.
0: 10 revirements provoqués, 24 commis. Et Ottawa, qui a pas participé aux éliminatoires depuis 2018, entre-temps, c'est une fiche de 27 et 85. C'est pénible, c'est misérable. Puis à l'opposé, les Alouettes, ben c'est une équipe qui est historiquement bonne parce que t'as plusieurs joueurs qui sont maintenant à la chasse au record. On est à la mi-saison dans la Ligue canadienne de football. Tyson Philpott, 74 catchs, 1154 verges. Le record, c'est 160 catchs et 2036 verges. Fait que les deux records sont à portée, peut-être plus pour les verges que les catchs, mais quand même. Et Davis Alexander, lui aussi, pourrait tenter de battre un record. Il est à 3410 verges par la voie des airs, le record. C'est 6619 Doug Flutie, qui a quand même une belle carrière dans la NFL aussi. C'est lui qui l'a, fait que c'est aussi à portée de main pour Davis Alexander. Ça devient l'histoire à suivre, là.
2: Ouais.
0: Hey, ils sont-tu capables de battre des records de la Ligue canadienne de football?
2: Ouais, qui sait, c'est super intéressant. Puis moi, j'ai une question pour toi, Ali, parce que t'es mieux placé, t'as des meilleures connaissances en foot que moi, mais même si les Alouettes connaissent une meilleure fiche, en fait, ont la meilleure fiche de la Ligue canadienne, est-ce qu'en fin de saison, pour s'assurer d'un avantage de la maison, quoi que ce soit, on peut se retrouver à l'équivalent un peu de resserrer son banc, donc aller chercher, mettons, deux ou trois targets tout le temps, et de continuer à être avec eux, parce que si c'est le cas, et que Phil Pott devient une cible, un jeu sur deux, disons, ben là, c'est sûr que le record peut être facilement réalisable.
0: Ouais, en fait, j'ai l'impression que ça va être le contraire qui va se passer, parce que les Alouettes sont tellement dominants, puis surtout le reste de leur division est tellement pas bonne, qu'au final, les joueurs vont commencer à être reposés de plus en plus. Peut-être au quatrième quart, on va donner des répétitions aux substituts. Tu sais, en ce moment, les Alouettes sont à 11 victoires, Toronto et Hamilton sont à... les Alouettes sont à 9 victoires, Toronto et Hamilton sont à 8. Fait que déjà, ils en ont plus que leurs deux rivaux de division combinés. Enfin, mathématiquement, dès la semaine 14, ils pourraient être qualifiés puis remporter la division Est. C'est si les Alouettes gagnent tous leurs matchs d'ici là, puis Toronto et Hamilton gagnent pas. Okay. Mais ça vous montre à quel point ils sont en avance sur tout le monde. Fait que rendu en septembre, rendu en octobre, les Phil Pott et Alexander vont voir de moins en moins de répétitions, puis c'est là où je pense que ça va devenir un peu plus difficile de battre ces records-là.
2: Je peux comprendre.
0: Mais c'est sûr que si jamais ils sont proches à la fin de l'année, peut-être qu'on va leur donner les occasions de le faire. En terminant, je veux mentionner qu'il y a plusieurs blessés chez la défense des Alouettes qui reviennent au jeu. Jeffrey Quentin-Harcourt, Mustapha Johnson, Wesley Sutton et Najee Murray reviennent. Ça, c'est quand même quatre partants que tu retrouves en défense. Faut dire que malgré leur absence au dernier match, la défense des Alouettes avait très très bien fait. Face aux Elks d'Edmonton, elle avait seulement accordé 17 points dans les trois premiers quarts. Il y avait essentiellement rien donné là, à Fajardo puis à l'attaque des Elks. Fait que ça, c'est une des belles nouvelles pour les Alouettes cette année, c'est que la défense, qui en arrachait peut-être un peu au début de l'année, permettait aux adversaires de revenir dans le match. Ça s'est resserré, on joue beaucoup mieux. Et là, on parle vraiment d'une équipe qui est bonne dans les trois unités. Attaque, défense et unité spéciale. Alors à suivre ce soir, Alouettes contre Rouge et Noir au stade Percival Molson. On va revenir là-dessus demain. Mais d'ici là, on va prendre une pause et au retour, une nouvelle intéressante dans la LNH. Chaque équipe va avoir des nouveaux chandails en vue de la prochaine saison. Ça va ressembler à quoi? On va en parler. Ryan Leonard, une déclaration de son DG qui fait énormément jaser, et des cotes pour EA Sports dans le prochain jeu NHL. Pas trop sûr de ce qu'ils ont fait. J'aime pas ça. Puis on en parle de tout ça après la pause.
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16: Dans 10 minutes, c'est le bureau des commissaires avec Jean-Sébastien D. Mais d'ici là, Fanatics et la LNH ont procédé à une annonce très intéressante hier. Je veux qu'on en parle. Ils ont annoncé que chaque équipe, en vue de la prochaine saison, va avoir un nouveau chandail. Ça s'appelle le programme Hometown Remix. Ça ressemble un petit peu au fameux City Connect dans la NBA. Je vous lis ce qui a été déclaré, puis on va en parler tout de suite après. La collection Hometown Remix sera axée sur des uniformes en édition spéciale qui célèbrent de manière unique et authentique les partisans de la ville et de la culture locale de chaque équipe. Tout ça, ça va être sorti d'ici quelques semaines, d'ici quelques mois. Là, on va savoir chaque équipe, ça va ressembler à quoi son troisième chandail. Moi, j'ai hâte. Tu sais, j'aime bien le chandail du Canadien, mais des fois, c'est le fun d'un petit peu de nouveauté. Il y a quelques années, on avait eu le Reverse Retro. Ouais. J'avais trouvé ça atroce. Le bleu, autant le bleu foncé que le bleu poudre, je trouve que ça marchait pas. Mais j'ai hâte de voir dans quelle direction on va y aller pour ce nouveau chandail Hugo.
3: Ouais, moi aussi. Moi, c'est, honnêtement, c'est comme Noël. Moi, je capote. J'adore les jerseys.
16: Ah ouais, toi, t'es une guidonne de jersey.
3: Ouais, vraiment une guidonne de jersey. Fièrement, je l'assume fièrement. Et ça va être une belle opportunité de voir la créativité. En tout cas, j'espère. C'est ça qui arrive, OK, avec les équipes comme les Canadiens de Montréal. C'est tellement des équipes qui sont établies depuis longtemps. Tu veux conserver l'histoire. Tu veux être traditionnel. Donc, tu veux pas trop sortir des sentiers battus. Mais là, c'est une belle opportunité de se moderniser avec avec la ligue qui veut créer cet événement-là. Je trouve ça incroyable. On l'a vu aussi, on a vu d'autres équipes du Original Six être capables d'essayer des nouveaux concepts. Ça serait le fun que le Canadien se lance là-dedans. J'ai vu quelques concepts sur Twitter par-là, c'était quand même assez intéressant. Je sais pas si ça avait des lignes directrices, notamment un chandail avec les épaules bleues. C'était quand même cool. C'était un chandail blanc avec les épaules bleues.
16: Moi, j'aime l'idée de ramener le fameux chandail qui est blanc, mais avec la bande bleue et rouge dans le milieu, là.
3: Ouais, ouais.
16: Que le Canadien a déjà porté dans les années 2000, mais aussi si tu remontes dans le temps de
3: Maurice Richard. Avec les numéros rouges.
16: Avec les numéros rouges, exactement. Ouais. Parce que le Reverse Retro, il y avait quelque chose qui marchait pas, là, avec ça. La palette de couleurs.
3: Mais la ligne directrice bleue poudre. Je sais pas si c'était pour saluer les expos. Je sais pas si c'était pour
16: quoi. Ouais, c'était pour les expos, il me semble, mais ça marche pas avec le logo du Canadien de Montréal.
3: Ben non. Puis il y avait, en tout cas, c'est essayer quelque chose pour essayer quelque chose. Maintenant, on a une belle opportunité de se reprendre. Et qu'est-ce qui est cool aussi, Ali, là-dedans, c'est que il y a des équipes dans la ligue qui ont vraiment des beaux brandings. Donc, ça va être intéressant de voir qu'est-ce qu'ils vont faire avec ça.
16: Frank, sur la messagerie texte, il nous envoie un là qui a été généré par l'intelligence artificielle. Mais c'est en référence à la ville de Montréal. Le nom dans le dos, c'est Nid de Poule. Puis là, le logo est brisé. Il y a plein de trous. Il y a des cônes oranges. C'est quand même drôle. Tu vois, Gilles, il nous parle peut-être un chandail des Maroons. C'est vrai que ça pourrait être cool. Ça ferait changement. T'sais, une palette de couleurs différentes. Tu rends hommage à une équipe qui a déjà évolué dans la ville. J'ai hâte de voir dans quelle direction on va se tourner par rapport à ça. Puis d'autres équipes aussi. Je m'attends pas à ce que le Canadien est le plus beau.
3: Non, je pense pas non plus. Les Canucks de Vancouver l'avaient fait lors d'une classique héritage. Ils avaient fait un hommage
16: aux millionnaires de Vancouver.
3: C'était du beau gagne puis du beige. Ça, honnêtement, c'est une palette de couleurs très cool.
16: Ouais, qui est pas utilisée souvent dans le sport.
3: C'est vrai. Ça va être intéressant de voir. Puis j'espère que s'ils vont dans cette direction-là, ça sera plus beau que celui des millionnaires parce qu'il est atroce.
16: Exactement. Tant et aussi longtemps pour moi que l'Avalanche, ils reprennent pas le logo des Nordiques, là. Arrêtez d'utiliser.
3: Attends, on peut-tu arrêter de faire
16: c'était,
3: ça?
16: C'était correct, là, un an ou deux, là, mais on peut passer à autre chose.
3: Je comprends.
16: Vous avez volé de Québec, arrêtez de continuer à voler le logo.
3: C'est vrai. Je suis 100% d'accord. T'es plus là.
16: T'es plus là. C'est correct qu'un clin d'œil de temps en temps, là, mais à un moment donné, c'est de l'appropriation vestimentaire.
3: Et voilà.
16: D'autres nouvelles dont je veux parler, les cotes continuent de sortir pour le jeu NHL, puis c'est un exercice intéressant parce que ça permet un petit peu de chiffrer les joueurs, de les comparer, qui est meilleur, qui est moins bon. Chez les défenseurs droitiers, quand même intéressant, Noah Dobson est le 6e meilleur défenseur droitier selon les cotes de EA Sports. Il y a une cote de 89. Sans surprise, Cale Makar est premier, 95. Ensuite, c'est Evan Bouchard, Adam Fox, Charlie McAvoy, Moritz Seider. Le Dobson est 6. T'as Brock Faber qui est 7e, il y a une cote de 88. Ensuite, c'est Eric Carlson, Ryan Pollock puis Brett Pesci. C'est pas mal ça. Je dirais peut-être que tu pourrais mettre Brock Faber devant Noah Dobson. Brock Faber a peut-être ralenti un petit peu la saison passée.
3: Ouais.
16: Fait que Dobson, 6 ou 7. Mais ça montre aussi à quel point c'est plus faible chez les droitiers que chez les gauchers.
3: Ouais, exactement. Puis ça prouve ça à quel point Cale Makar est dans une catégorie à part, là. On s'entend, là. Si t'as 95, pour le reste, si t'as 91, c'est quand même un saut de 4 points, là.
16: Puis si tu regardes chez les gauchers, c'est Werenski qui est premier. Il y a 95. Quinn Hughes a aussi 95. Ensuite, on a Rasmus Dahlin, 93. Ice Cannon, 93. Matthew Schaefer, Jacob Slavin, Roman Josi, Victor Hedman, Josh Morrissey, Yeo Leinotin. Selon EA Sports, Lane Hutton, 10e chez les défenseurs gauchers avec une cote de 90. Je comprends que les cotes, tu sais, c'est une histoire de moyenne. Fait que si Lane Hutton a des cotes plus basses sur certains aspects, ouais, peut-être que ça peut l'affecter, mais c'est un peu ridicule. Je suis désolé, là, qu'il soit derrière Josh Morrissey, qu'il soit derrière Roman Josi à son âge, qu'il soit derrière Matthew Schaefer en date d'août 2026,
3: ouais,
16: c'est pas normal.
3: Non, exact. Je suis d'accord avec toi, là, puis c'est rien contre Matthew Schaefer. Éventuellement, il va se rendre là, mais Lane Hutton mérite d'être au moins dans le top 5 des meilleurs défenseurs gauchers de la ligue, là, parce que avec tout ce qu'il fait, tout ce qu'il accomplit, je comprends exactement comme tu dis, c'est une question de moyenne. Il y a peut-être des aptitudes physiques qui sont moins là dans le cas de sa moyenne, mais il mérite d'être au-dessus de tous ces joueurs-là.
16: Pas de Jake Sanderson, non, c'est
3: plus
16: étrange.
3: Ouais, ça aussi non plus, je suis d'accord avec toi. Par exemple, c'est une belle mention à Jacob Slavin, que je trouve que dans les dernières années, il avait pas la reconnaissance qu'il mérite, là, il l'a. C'est vrai que c'est un excellent défenseur.
16: Parce que oui, Jacob Slavin, il inscrit peut-être pas autant de points que les autres, mais il y a pas mal de clubs qui voudraient l'avoir comme défenseur, puis exact. Même comme défenseur numéro 1, j'aimerais dire. On va prendre une pause et au retour, c'est le bureau des commissaires avec Jean-Sébastien DGS va se livrer à un jeu pour nous. On va faire un start bench cut. Partant, sur le banc ou dans les estrades, j'y nomme 3 joueurs, il doit les classer. Ça va chauffer parce que ce sera pas facile, mais ça s'en vient avec Jean-Sébastien D après la pause.
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16: Bienvenue dans le bureau des commissaires avec Jean-Sébastien D. Comment ça va, JS?
22: Ça va bien. Top shape ce matin, vous autres?
16: Top oui, shape, top mais shape. J'espère que t'es prêt, là, parce que ça va brasser. On a un jeu pour toi. Start bench cut. Fait que partant, sur le banc ou dans les estrades, je vais te nommer 3 joueurs. Tu vas devoir me dire où tu classes chacun de ces 3 joueurs-là. Est-ce que t'es prêt?
22: J'aime ça. J'aime ça, let's go.
16: Parfait. On commence avec 3 joueurs du Canadien, 3 ailiers du Canadien. Cole Caulfield, Ivan Demidov et Juraj Slafkovský.
22: Oh my God, ok, tu pars fort comme ça.
16: Ouais, oh, ouais, ouais, je t'ai dit, je niaise pas, là.
22: Ok, puis là, on parle de match de saison, on parle match de playoff en général.
16: On va y aller en playoff, disons.
3: En playoff, disons, j'adore
16: t'as,
3: ça.
16: T'as une game
3: quand
16: 7.
3: Ça compte.
16: T'as une game okay. 7 demain, JS, là.
22: OK. Caulfield dans les estrades.
3: OK! Oh,
16: je savais. Ouais. J'aime ça. C'est ouais. pour ça que j'ai fait ça avec toi, JS.
22: Ouais. Caulfield dans les estrades. Après ça, sur... C'est quoi l'autre déjà?
3: Sur le banc,
16: sur
3: puis
16: le banc,
3: partant.
16: Puis partant.
22: Partant. Demidov. Sur le banc, Slaf.
3: Ok. Eh
16: hey, mais Caulfield,
22: est-ce qu'il faut que j'explique?
16: Ben
22: est-ce
16: Caulfield, c'est pas ton préféré, hein, JS?
22: Ben c'est pas mon préféré. C'est ça m'a tellement déçu les playoffs.
16: Ouais.
22: Tu sais, je dis moi durant l'année, j'ai adoré ce qu'il a fait. C'est extraordinaire. Je dis j'enlève rien de son 50 buts. Ça, c'était tout à son honneur. J'adore la personne aussi. C'est juste que les playoffs m'ont donné quand même un petit goût amer parce que je trouve que c'est vraiment là que tu vois les vrais. C'est là que les championnats se gagnent. C'est là que tu peux voir tes meilleurs joueurs se lever. Puis malheureusement, il s'est pas levé. Comme on a dit, regarde, c'est peut-être une erreur de parcours dans sa carrière, puis c'est correct, puis il va revenir plus fort. Mais l'année passée, malheureusement, il a pas été bon. Tout le monde le sait, c'est pas une cachette pour personne. Donc, je suis pas ici à raconter n'importe quoi, là, tu sais.
16: Oh ouais, non, il a été décevant en série l'an passé. Ouais. Là. Écoute, t'as marqué 51 buts. On s'attend à ce que t'en marques aussi en série. Ça a été pas mal plus difficile pour lui. Puis Demidov, j'imagine que tu te bases sur le fait que, écoute, plafond, talent exceptionnel, il est capable de dominer ben, un match trouve... comme peu d'autres joueurs. Là.
22: Oui, puis je trouve que c'est un gamer quand même. Tu sais, tu le vois dans sa game où que il y a du chien, il y a de la hang. Tu vois quand il fait une erreur, c'est le premier à vouloir récupérer. Tu sais, il y a une attitude dans sa game que j'aime, puis que de plus en plus, en gagnant en confiance, en allant chercher de l'expérience dans la Ligue nationale, il va devenir de meilleur en meilleur. Puis, c'est pour ça que j'ai pris ces choix-là ce matin.
16: J'aime ça. On y va maintenant avec des défenseurs. Matthew Schaefer, Lane Hudson, puis Jake Sanderson. C'est qui ton partant, qui est sur le banc, puis qui est dans les estrades?
22: Mon partant, c'est Hudson.
16: OK.
22: Parce que, ben, je pense que tout le monde le sait, c'est pas une surprise que ça va devenir l'élite de la Ligue nationale. Puis, qu'est-ce qu'il a fait durant la saison, c'est de la magie. Tu sais, au final, les jeux qu'ils font, souvent, c'est même pas les plus gros jeux qui ressortent, c'est les petits détails, des fois, en sortie de zone, ou ses petits jeux à la ligne bleue, ses petits moves d'épaule, comment il est patient avec la rondelle. Des fois, c'est comme je dis, c'est pas la grosse passe backdoor à son joueur ou la grosse cuillère. C'est vraiment tellement des petits détails des fois qui ressortent dans son jeu qui fait toute la différence. Puis pour moi, c'est pour ça que je le mets sur dans mon line-up en partant.
16: Ouais. Schaefer puis Sanderson maintenant.
22: Sanderson dans le stade.
16: OK.
22: Schaefer sur le banc.

0: Patrick Roy, Dominique Hachek, c'est qui ton partant, qui est sur le banc, puis qui est dans les estrades?
1: Ouf, ça c'en a un autre tough. Je vais mettre Hachek dans les estrades.
0: OK.
1: Parce qu'on représente les Québécois quand même. Fait qu'on va le tasser
0: c'est
1: tout
0: important,
1: de suite.
0: C'est important.
1: C'est bien important. Oui. Colin.
0: Patrick Roy ou Martin Brodeur, c'est le gros débat, ça.
2: Ouais.
1: Ouais.
2: Depuis tous
1: j'irai
2: les temps.
1: J'irai avec Patrick Roy sur, pas sur le banc, mais sur mon gars que je ferais confiance parce que c'est cette attitude-là que je parlais un peu de Dimdov tantôt, le chien qui a la hargne, l'attitude ouais. que tu as besoin des fois dans des matchs jusque quand la confiance peut être un peu devenir fragile, c'en est un qui est capable de garder un peu au top de sa game. Tu sais, tu le voyais dans son attitude, juste l'histoire qui est arrivée là avant qu'il soit échangé, le clin d'œil puis tout ça, c'est une attitude que c'est pas tout le monde qui a. C'est souvent ça des fois qui peut faire la différence. Puis je vais faire référence un peu avec ce que Dobesh a fait cette année dans les playoffs. Il y avait cette fuck you attitude là comme on dit pendant les playoffs. Puis c'est ce qui a fait en sorte que selon moi il était bon puis il était excellent même, qui a donné une chance au Canadien de se rendre aussi loin. Parce que sans cette confiance là, cette hargne là dans son jeu en tant que gardien, le Canadien était pas là. Donc c'est pour ça que je trouve que Patrick Roy avait ça. Puis, c'est ce qui fait en sorte, selon moi, que je le mettrais avant Martin Brodeur. Évidemment, ça peut être un débat qui finira ah oui. qui finira jamais. Mais selon moi, juste avec cette petite différence-là dans l'attitude, c'est avec lui que j'irai à la guerre demain matin.
2: Est-ce que Martin Brodeur a 3 Conn Smythe? Non. Patrick Roy, oui.
0: Exactement. Tu sais, Patrick Roy, c'était un compétiteur comme on en a très, très rarement vu. Fait que je suis d'accord avec toi sur celle-là. On retourne un petit peu plus récemment. 3 défenseurs qui ont joué pour le Canadien dans les dernières années. Piqué Subban, Andrei Markov et Shea Weber.
1: Shea Weber dans les estrades. Parce que, ben écoute, c'est un peu... j'ai trouvé un peu poche toute l'histoire qui s'est passée avec le Canadien. T'arrives ici avec le gros salaire, le gros rôle, puis il m'a jamais vraiment impressionné. Je pense que qu'est-ce qui a fait en sorte qu'il était si bon toute sa carrière? Évidemment, c'était son physique, c'était son lancer,
0: ouais.
1: Mais jamais, selon moi, été flamboyant.
0: Non, t'sais. C'était vraiment pas un joueur spectaculaire. Là.
1: Exactement. Donc, moi, c'est pas un joueur avec qui j'aurais bâti mon équipe,
0: okay.
1: De toute façon. Marco, je le mettrais sur le banc parce que ça revient encore avec la même affaire. Si je bâtis une équipe, j'ai besoin de couleurs, j'ai besoin d'avoir de l'énergie dans la chambre, j'ai besoin d'un gars qui va, un peu comme Piqué Subban, tu sais, quand il est arrivé à Montréal, il a pris ça en charge, son énergie, qu'est-ce qu'il dégage, son aura. Moi, c'est des gars comme ça que je voudrais dans mon équipe. Puis, écoute, il était extraordinaire, il était un excellent défenseur, il était bon, puis je trouve qu'il amène de la vie dans une chambre. Je sais que c'est pas tout le monde qui est d'accord avec ça. T'en as que ça pouvait effrayer, puis qu'il y en a qui trouvaient qu'il était un peu too loud. Mais t'as besoin des gars dans une chambre. T'as tout le temps ces joueurs-là dans une chambre d'hockey qui rend, comme je dis, qui met de la vie dans la chambre, qui amène de l'énergie. Puis t'as besoin de ça pour avoir un bel esprit d'équipe. Je sais que des fois, il y en a qui tapent ses nerfs un petit peu, comme je dis. Mais ça reste que c'est le gars quand même qui va te faire rire un matin quand ça te tente pas d'aller à l'aréna. Puis, tu sais, on en a toujours, j'en ai toujours eu à chaque année, il y en avait tout le temps un ou deux qui étaient ce gars-là, puis des fois, t'avais envie de sacrer une volée, tu comprends-tu? Mais au moins, c'est quand t'avais des moments plus down où il manquait un peu d'énergie, ben ces gars-là, ils embarquaient puis ils venaient faire la différence. Puis en plus, j'ai des piqués sur Ben, ils étaient remplis de talent. Puis pas juste ça, tout ce qu'il a fait en dehors de la glace,
0: ben oui.
1: Avec les enfants puis tout ça, pour moi, ça, c'est un no-brainer, c'est une personne extraordinaire qui s'est impliquée dans la communauté, que peu de gens ont fait à Montréal. Tu regardes les gros noms qui ont été ici, t'en as pas beaucoup qui ont fait ça. Donc pour moi, juste pour ça, c'est un gars avec qui je bâtirais mon équipe absolument.
0: Pendant qu'on est sur le sujet de Subban, tu sais, toi t'as joué la game, t'as été dans des vestiaires de hockey pendant longtemps. J'ai l'impression que Subban, c'était un gars que soit ses coéquipiers l'adoraient ou soit il haïssait. Parce que dis, il était flamboyant, puis il aimait ça avoir le spotlight. Toi, est-ce que ça t'aurait dérangé de jouer avec un gars comme ça ou tu fais plus partie de l'autre côté que c'est comme non, c'est bon pour la game puis c'est bon d'avoir des personnalités comme ça?
1: Ben moi j'aurais aimé ça parce que dans mon, tu sais, je dis pas que j'étais loud comme ça dans une chambre, mais tu sais, en ayant gagné de l'expérience vers la fin, c'était un peu, je dirais, comme ma chambre, tu sais, dans la Ligue américaine, c'était moi le vétéran, j'avais du succès dans mes saisons, puis j'aimais

0: ça justement amener un peu d'énergie. Donc, pas autant que ça, évidemment, là, tu sais, mais ça prend des joueurs comme ça. Puis moi, j'aurais aimé ça, parce que ça a été mon genre de dire à un moment donné, comme, hey, là, relax, time out, c'est pas le temps de faire tes niaiseries, c'est pas le temps de faire ça. Fait que j'aurais pas eu de la misère, parce que c'est le gars, par exemple, que quand ça en irait sur la route, ça a été le premier, par contre, avec qui je vais aller me coller, parce que ça va être le premier qui aurait voulu aller au resto,
1: ben oui,
0: faire des sorties à droite pas à gauche. Fait que c'est quand même un gars qui est le fun à côtoyer. Parce que, oui, OK, des fois, dans un environnement de travail, c'est pas toujours évident, parce que des fois, ça prend un peu plus de sérieux puis d'être concentré. Fait que c'est pas toujours la meilleure personne à qui tu veux coller dans des moments comme ça. Mais ça reste que l'aspect global, si t'as une personnalité que... tu sais, ça reste que le hockey, c'est beaucoup aussi en dehors de la glace. Tu sais, ouais, souvent, les gens imaginent que c'est pas juste à l'aréna, tu sais, quand tu t'en vas sur la route,
1: mais oui,
0: t'es avec tes gars tout le temps.
1: La chimie, l'esprit d'équipe, c'est sur la route que ça se bâtit souvent.
2: C'est 100% de ton temps, là, t'es avec ces gars-là.
0: T'as-tu compris? C'est pour ça que c'est important quand même. Tu sais, il y a une grosse partie que les gens voient pas, mais en dehors de la glace, il y a beaucoup de choses qui se passent ici, dans les voyages. Donc, c'est le genre de gars qui va rassembler les gars, justement, tout le monde au restaurant à soir. C'est pas le gars quiet qui est à ses affaires qui va organiser ça souvent. Donc, c'est quand même une priorité dans une chambre. C'est pas d'aller faire le party, c'est pas ça que je dis, mais d'aller au restaurant sur la route, d'aller prendre un petit verre de vin, de détendre l'atmosphère, les gars apprennent à se connaître. Honnêtement, les meilleures soirées que les gars réussissent à connecter avec des joueurs, mettons, peut-être que dans la chambre, ils parlent pas beaucoup, c'est quand on va faire le party dans les grosses soirées, parce que là, les gars, deviennent un peu plus lousses, prennent le temps de jaser un peu plus, puis là, tu finis la soirée, puis tout le monde, c'est tes best buddies. Mais quand t'arrives le lendemain à l'aréna, cette chimie-là, cette connexion-là que t'as créée dans la soirée d'avant, ben, t'es encore là le lendemain, puis souvent, c'est ça, des fois, qui fait une petite différence, puis on le voit souvent quand les équipes s'en vont sur des séries de défaites. On arrive dans la chambre à un moment donné, puis tu le vois partout, c'est tout le monde au bord, on s'en va se faire une grosse soirée, puis on l'échappe, puis même si on joue le lendemain, c'est pas grave, parce que des fois, c'est juste de casser la routine, d'aller créer des moments tout le monde ensemble, ça peut faire une grosse différence.
1: Ouais, puis c'est intéressant ce que tu dis, parce que c'est bon pour le hockey, mais c'est bon pour aussi n'importe quel job dans la vie, là. Peut-être qu'au bureau, il y a du monde qui sont un peu plus calmes, sont réservés, tu sais, ils font leurs affaires, puis ça leur tente pas trop de niaiser, mais après ça, une bonne soirée de team bonding ou peu importe, puis le lendemain, tu reviens à job, puis tu sais, tu fais plus de blagues, t'es plus content de travailler avec le monde, puis à long terme, ben c'est pas mal plus gagnant de travailler dans ces circonstances-là.
0: Ben oui.
1: En terminant, JS, je veux qu'on y aille encore avec des défenseurs, mais des défenseurs qui jouent en ce moment dans la Ligue, peut-être les trois meilleurs dans la LNH, Cale Makar, Zach Werenski et Quinn Hughes. Lequel est le partant, lequel est sur le banc et lequel est dans les estrades?
0: Ouf. Je pense que c'est la plus tough selon moi.
1: Ouais.
0: Aïe. OK, ça, c'est tough. Je pense que je vais mettre... Ouf. Werenski dans les estrades. Ça me brise le cœur de faire ça.
1: OK.
0: Makar... Ah, j'ai pas le choix de choisir Makar pour jouer puis Hughes sur le banc. Parce que le coup de patin de Makar, la différence qu'il est capable de faire dans un match... Il est capable de changer le match à lui seul. Il est capable d'amener le puck de sa zone dans la zone adverse puis d'aller le mettre dans le fond du filet. Il est capable de tout faire sur la glace. Il est gros, il patine, il est fluide sur son coup de patin. Je dis pas que les deux autres ils le sont pas là. Écoute, c'est des patineurs aussi extraordinaires. Hughes, je trouve qu'il danse sur la glace quand il patine. C'est plus moi son côté. Laura, ce qui dégage, il y a de quoi qui me fatigue un peu, comme ses frères, en fait. Je trouve que c'est pas le plus jeune, là, à New Jersey. Je trouve que lui, c'est moins épais, mais les deux, je les trouve un petit peu cocky, arrogant par leur body language à certains, de qu'est-ce qu'on voit dans les médias ou à la TV, juste de qu'est-ce qu'on est capable de voir. Ça, des fois, ça me dérange un petit peu. Tandis que Makar, il semble quand même avoir une énergie plus positive, qui chiale un peu moins. Donc, pour ces raisons-là, je pense que ce serait ça mon choix. Mais c'est probablement... Parce qu'on dirait que tu choisirais des attaquants. Ça serait, on dirait, plus facile à choisir. Des joueurs. Tandis qu'à la défense comme ça, c'est tellement des...
1: Ils sont tellement dominants.
0: C'est tellement des bons joueurs. Oui. C'est ça qui arrive. C'est vraiment tough, celle-là. Mais avais-tu pensé, niveau attaque, que ça serait qui tes choix pour faire ça?
1: Ah, regarde...
2: McKinnon, McDavid, Celebrini.
1: Ben, rien de ce que je propose, les gars. On va se les garder pour la semaine prochaine.
2: Okay,
1: c'est bon, ça?
0: Parfait.
1: J'en ai une couple d'autres aussi, là, dont celui-là. On va se les garder pour la semaine prochaine parce que c'est pas le facile, mais c'est le fun, puis ça amène un petit peu de débat, fait que j'aime bien ça.
2: J'adore.
1: Good job, GS. Merci beaucoup d'avoir pris ton temps pour nous parler aujourd'hui. Passe un bon week-end. On se reparle mardi prochain.
0: Merci, vous autres aussi. Bonne journée, boys.
2: Salut, GS.
1: Merci. Alors voilà, c'était Jean-Sébastien D. Après la pause, on va s'entretenir avec le nouveau président des Roses de Montréal, Hugues Léger. Plusieurs défis pour lui avec les Roses. Une équipe qui est assez récente. Une belle nomination pour Hugues Léger avec les Roses. Ça s'en vient dans deux minutes.
3: On l'a attendu tout l'été.
1: Là, le CH devrait bouger bientôt. On attend l'acquisition du Canadien. Ça risque d'être gros.
3: Le fameux move de Kent Hughes.
4: Salut Kent, c'est Gilbert. Tabaslac, écoute, nous autres à TPM, on est plus capables d'attendre, là. Peu à peu près, on y va. Nous autres, on move.
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24: Il y a quelques mois, on avait appris que Annie Larouche quittait la présidence des Roses de Montréal. Eh bien, hier, on a eu le nom du successeur. C'est Hugues Léger qui est le nouveau président des Roses et on l'a avec nous. Bonjour Hugues, comment ça va?
25: Bon matin Olivier, ça va très bien, merci vous les gars.
24: Oui, ça va super bien. Écoute, comment s'est déroulé le processus d'embauche pour arriver à ce poste-là et qu'est-ce qui t'intéressait autant dans le défi de devenir le nouveau président des Roses de Montréal?
25: Ben, je dirais que c'est une rare opportunité à Montréal, ce type de mandat, un projet extrêmement ambitieux, porté par des investisseurs très sérieux aussi. Donc, le projet m'a intéressé tout de suite quand j'ai été contacté par la firme de recrutement. Donc, au niveau du processus, c'est une firme de recrutement internationale, une très grande firme là, qui a fait la recherche de candidats. Donc, je dirais que ça a été un processus... normal pour ce type de poste qui a été assez long quand même. C'est un processus qui a duré autour de 2 mois. Donc plusieurs entrevues, des analyses de cas, des business cases, plusieurs rencontres avec les comités aviseurs et tout ça, les investisseurs évidemment. Et finalement, ben, j'ai été le candidat retenu et je suis très fier et très heureux de cette opportunité.
24: Ouais, c'est une super belle opportunité. En plus, c'est quelque chose de tout nouveau. Là. Les Roses, c'est leur deuxième année. C'est seulement la deuxième année de la Super League du Nord aussi. J'imagine que ça doit être emballant aussi de faire partie de quelque chose de totalement nouveau qui a un énorme potentiel de croissance.
25: Tout à fait raison. Donc, je rentre dans un projet extrêmement ambitieux dans un secteur, le sport féminin, vous le savez, les gars, qui est en pleine croissance. Pour un club aussi qui a mis des très bonnes fondations la première année, il y a du très bon travail qui a été fait pour établir l'identité du club. La marque est bien positionnée, la communauté a été ralliée, les investisseurs multiples derrière ce projet-là. Donc, je me joins à un projet qui est bien démarré. Mais là, il faut vraiment le faire passer au prochain niveau. Moi, j'arrive là pour en mode croissance accélérée. C'est ce que j'ai eu dans plusieurs de mes mandats. J'ai lancé beaucoup de produits dans ma carrière, que ça soit dans le monde des produits de grande consommation, chez Labatt, InBev notamment. Quand j'étais à TVA Sport en tout début, comme directeur général, ben c'était un nouveau produit. Il fallait faire des acquisitions de licences. Il fallait bâtir l'audience, évidemment. CF Montréal aussi, une période intéressante entre 2014-2017 qui s'est conclue par une hausse, encore une fois, de la foule, des assistances au Stade Saputo. Donc c'est le genre de projet qui me motive. Puis ça a été une belle surprise quand j'ai été contacté. C'était pas prévu. Moi, j'étais très heureux à Tennis Montréal. Puis bon, quand le projet m'a été présenté, j'ai dit ouais, c'est vraiment un défi qui m'intéresse.
24: Tu l'as dit, le sport féminin est en effervescence. On le voit à Montréal avec la victoire, les Roses, mais aussi à l'international avec le soccer. Aux États-Unis, la WNBA qui a même procédé à une expansion au Canada. J'ai une question à deux volets pour toi, pour un petit peu tes deux chapeaux différents. D'abord, pour l'expert marketing, qu'est-ce qui explique cette effervescence dans les dernières années du sport féminin et comment est-ce que les Roses peuvent capitaliser sur ça?
25: Ben, je vais commencer par les Roses. Je pense qu'on offre enfin un parcours pour toutes les jeunes filles du Québec qui rêvent de faire du sport professionnel, qui rêvent de faire partie d'une équipe de soccer professionnel, donc à travers les clubs régionaux qui fonctionnent très bien déjà. C'est les plus gros taux d'inscription au niveau du soccer amateur pour les jeunes filles dans tous les sports en fait. Et maintenant avec les camps, avec l'académie qui va se mettre en place des Roses et maintenant un club professionnel qui peut amener des joueuses à jouer après sur l'équipe nationale. Pour le mondial hein, notamment. Donc on a un vrai parcours pour les jeunes filles maintenant pour réaliser une carrière et un rêve d'être professionnelle. Puis effectivement le sport féminin, qu'est-ce qui explique cette croissance là les fans, les diffuseurs sont affamés de contenu de qualité et c'était un secteur de croissance potentiel qui était pas exploité à 100%. Donc je pense que tout le monde y trouve son compte, tant les joueurs que les fans que les diffuseurs maintenant dans cette croissance du sport féminin. Et c'est du sport de très haut niveau, c'est du sport excitant. On suit évidemment les exploits de Caitlin Clark du côté WNBA. On suit Marie-Philippe Poulin avec la victoire ici. Vous allez voir des joueuses internationales au niveau des Roses comme Mimi Danilou. C'est des joueuses qui jouent sur l'échiquier mondial du soccer. Donc je pense que le temps était venu que le sport féminin ait toute la place qu'il mérite.
24: Je sais pas si tu as encore eu le temps de te faire une tête par rapport à tout ça, parce qu'évidemment c'est tout nouveau pour toi, mais est-ce que tu as commencé à regarder peut-être quels sont les chantiers importants pour les Roses sur lesquels tu vas devoir travailler à court, moyen, long terme?
25: Le premier, les gars, c'est le match du 29 août au Stade Saputo. Qui est un match événement, on veut battre un record d'assistance et j'ai vu les chiffres hier, ça se présente très très bien. Donc achetez vos billets pour le 29 août, ça va être vraiment une journée spéciale pour le sport féminin, spécifiquement pour les Roses et le soccer au Stade Saputo. Il y aura Fred en spectacle de la mi-temps qui est un jeune rappeur québécois qui fonctionne très très bien. Donc il y aura un volet festif autour de ce moment-là. Donc pour toutes les familles, puis c'est des billets qui sont extrêmement accessibles à partir de 20$. Donc il faut qu'on aille pour le record pour ce match du 29 août au Stade Saputo. Après, je te dirais, c'est de continuer de travailler sur l'expérience des fans, de créer les rituels pour que quand on vient vivre l'expérience au Stade Boréal à tous les matchs, ben on est vraiment une journée magnifique avant le match, pendant le match, après le match. Donc, on va vraiment travailler sur le fan experience et je ne vous mentirai pas, mon but, c'est de remplir les gradins aussi. Donc, on va on va vraiment créer un plan marketing pour passer 60% d'occupation au plus possible. C'est un stade de 6000 places, le Stade Boréal à Laval, un très beau stade qui a été érigé il y a un an et demi environ. Donc, c'est mes chantiers principaux, évidemment, de faire en sorte que l'équipe ait les moyens de gagner et de performer. Encore une fois, les ambitions sont très grandes. On est deuxième au classement en ce moment, à 3 points de la première place. Donc, une très bonne chance de playoff et pourquoi pas de championnat dès cette année.
24: Il y a eu une grosse nouvelle quand même qui est tombée dans l'univers des Roses la semaine passée. Oui. L'entraîneur-chef a été congédié. Est-ce que tu as été consulté par rapport à ça? Comment est-ce que tu vois le fait d'arriver aussi en même temps qu'il y a du changement au poste d'entraîneur-chef pour les Roses de Montréal?
25: C'est Marinette Pichon qui est la directrice technique qui gère ce volet-là. On s'en est parlé, évidemment. On est en contact déjà. Moi, je commence officiellement le 8 septembre seulement. Je suis toujours à Tennis Montréal d'ici ce moment-là. Mais bon, je suis déjà impliqué dans plusieurs rencontres, évidemment. Mais c'est un choix qui va être fait par notre directrice technique, Marinette Pichon, qui est elle-même une internationale, grande joueuse française, là, multiples fois titrée au fil des années. Donc, on verra ce qui va arriver pour la suite. Mais on est, disons, dans une bonne posture pour la suite. On a gagné notre match à Toronto le week-end dernier. On joue au Stade Boréal encore dimanche prochain. Donc, ces décisions-là seront prises en temps et lieu. Mais j'ai pleine confiance en Marinette Pichon. On est avec une des meilleures directrices techniques sur la planète dans le soccer féminin.
24: En terminant, Hugues, je suis curieux par rapport à ton parcours. Évidemment, là, tu as eu une tonne d'expériences différentes. Tu nous en as parlé, mais tu sais, dans les médias, avec le CF Montréal, aussi dans les dernières années avec Tennis Montréal. Qu'est-ce que tu as peut-être pu apprendre dans les dernières années en côtoyant toutes sortes de sphères différentes dans le monde du sport que tu vas être capable d'appliquer maintenant dans ton nouveau défi?
25: Ben justement, c'est un écosystème multiple. Il faut rien négliger pour arriver au plein potentiel d'une organisation. Le volet partenariat, évidemment, est très important. Quand j'ai travaillé pour des compagnies comme Labatt, comme Imperial Tobacco, avec Dumouriez, avec Stella Artois du côté de la bière, c'est des marques extrêmement présentes dans le sport. Le volet média, la part de voix constante au niveau des médias, c'est quelque chose que tous les clubs recherchent. Évidemment, je vais travailler sur ça aussi. Puis évidemment tout le volet organisationnel d'une organisation sportive de haut niveau, puis d'une académie. On gérait une grosse académie à Tennis Montréal qui forme des jeunes comme Gabriel Diallo ou Léla Fernandez qu'on connaît très bien. Donc j'ai pu toucher à tous les angles de l'écosystème sport, et c'est ça que je vais amener à la table pour les Roses.
24: Excellent. Encore une fois, félicitations, et on te souhaite la meilleure des chances dans cette nouvelle aventure-là avec les Roses de Montréal, qui connaissent encore une fois une saison très intéressante dans la Super League du Nord. On vous souhaite le meilleur des succès pour la suite, et on se reparle peut-être très bientôt.
25: Très apprécié, les gars. À bientôt.
24: Merci. Alors voilà, c'était le nouveau président des Roses de Montréal, Hugues Léger. Après la pause, on va aller jaser, on va lancer un coup de téléphone à Maxime Talbot. Pourquoi? Ben, c'est parce que cette fin de semaine, il y a un gros, gros, gros événement de hockey-ball qui a lieu au Centre Pierre Charbonneau. C'est les finales de la LNHB. Max Talbot est un des commissaires. On va y parler de ce tournoi-là. Puis peut-être qu'on va se garder un petit peu de temps pour parler de l'été du Canadien de Montréal. Max Talbot, dans 2 minutes.
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0: 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Bon jeudi tout le monde, bienvenue au tailgate. On est là avec vous pour les 4 prochaines heures. J'espère que vous êtes en forme parce que nous, on est dangereusement en forme. C'est presque le week-end. Ben oui, on célèbre. Fait beau, les Alouettes qui jouent sur la montagne ce soir. Ça va être fabuleux. Il y a peut-être déjà des gens qui sont sur place pour faire le tailgate. C'est une bonne idée d'arriver très très tôt avant un match de football pour un bon tailgate. Puis ben, parlant de tailgate, on est là. Mon nom est Richard Labbé et je suis en compagnie de Frank Grenier.
1: Yes, et je veux rassurer tout le monde, je ne serai pas à la partie ce soir, donc il devrait faire beau, ça devrait être une belle journée.
0: Pour les gens qui auraient raté les épisodes précédents, à chaque fois que Frank va aux Alouettes, il mouille.
1: Exact. Donc là, vous devriez être au sec ce soir, je vais être à la maison.
0: C'est ça. J'espère que l'équipe va pas te bannir.
1: J'espère que non, parce qu'il gagne quand même quand je vois.
0: Quand
1: là,
0: tu y vas.
1: C'est pas le résultat, c'est juste la température.
0: Super. Alors, écoutez, on a un gros show pour vous aujourd'hui. Dans pas trop long, parlant de football, mais là, on va parler de flag football avec Marc-Antoine De quoi?
1: Fort d'une grosse victoire.
0: Oui, lui, évidemment, il a pris sa retraite de football avec des épaulettes, mais pas tout à fait pris sa retraite de football parce que il va au football drapeau, comme diraient nos amis français. Et avec l'équipe canadienne, ils se sont qualifiés en vue des prochains Jeux olympiques de 2028. En fait, l'équipe canadienne est qualifiée. Ça, c'est déjà acquis. Les femmes aussi ont gagné l'or, eux autres, aux championnats du monde. Ça, c'était en Allemagne le week-end dernier.
1: Beaucoup de joueurs et de joueuses québécois aussi dans ces aliments-là.
0: C'est ça, presque exclusivement, d'ailleurs, des gens du Québec. Alors, Marc-Antoine va être avec nous pour jaser de ça. Également, te souviens-tu, Frank, à peu près, c'est-tu la semaine passée, ça, ou la semaine d'avant, on avait Chico en onde avec nous, Enrico Ciccone. Et Chico nous parlait des coûts, souvent très élevés associés à la pratique du hockey. Et on parlait des fameux bâtons à 400 piastres, là. Et à un moment donné, Chico nous a dit, ouais, mais il y a un gars dans le coin de Québec, là, qui fabrique des bâtons, puis c'est en bas de 200 piastres, puis c'est super solide, tu peux acheter ça. Ben, on l'a retrouvé. Il s'appelle Kevin Lamotte, c'est un gars de Pro Shop. Il y a des Pro Shop dans la région de Québec, il y a même sa compagnie d'aiguisage. Et Kevin Lamotte a trouvé une façon de fabriquer des bâtons qui ont de l'allure en bas de 200 pièces. Alors on va lui demander.
1: C'est important qu'on en parle.
0: Oui. Beaucoup de gens qui nous écoutent.
1: Beaucoup de parents qui nous écoutent. Parents qui nous ont une oreille là-dessus.
0: Oui. Alors restez avec nous. On va voir Kevin Lamotte peut-être une trentaine de minutes. Et au manger de Puck un peu plus tard. Un gars que vous avez, tu sais, pour les gens qui étaient là en 93, la dernière Coupe du Canadien, vous avez certainement vibré pour un paquet de raisons, mais certainement pour les exploits de ce jeune joueur-là. À l'époque, écoute, il y avait 4 gars sur le CH de 93, 4 gars de 80 points et plus. Je sais pas, la prochaine fois qu'on va voir ça, ça arrivera peut-être jamais. 4 gars de 80 points et plus, et lui, c'était un de ces gars-là. Stéphane Lebeau est avec nous au manger de Puck.
1: Train de penser, on va-tu le revoir, ça? Tu me fais, je pense que 4
0: gars de 80 points.
1: Ben, c'est là qu'on a peut-être l'équipe pour le voir, là.
0: Hudson était à 78 l'an passé.
1: Ouais, on a quand même 4 attaquants qui peuvent flirter avec le point par match.
0: Ça serait quelque chose.
1: Ça se pourrait peut-être.
0: Ça serait quelque chose.
1: Puis maintenant, il y a 84 parties, donc 2 games de plus pour y arriver.
0: Mais attends, là, mettons qu'Hudson fait 80, mettons que Suzuki l'a refait, mettons que Caulfield l'a fait, c'est qui ton quatrième?
1: Ben, il y a Demidov, Slavkovski aussi.
0: Ouais, Demidov, peut-être. Ça serait, On est dans l'inédit, là. Ça fait très longtemps que c'est pas arrivé.
1: Slavkovski, point par match, tu y crois-tu un jour?
0: Non.
1: Oh, sans équipe.
0: Non.
1: Ah, ouais.
0: Non.
1: OK.
0: Très bon joueur, mais c'est pas un point par match.
1: Il était rendu à 75 l'année dernière, à peu près?
0: Il a fait 75 l'année passée. Je sais plus à combien. Mais l'année passée, honnêtement, je sais pas. Et puis tant mieux pour lui si c'est juste le début du début, là.
1: 73 en 82.
0: 73.
1: Fait qu'il est pas loin,
0: il est pas loin
1: quand même.
0: Pas loin.
1: Avec un début de saison qui avait été plus laborieux aussi.
0: Il a dépassé mes attentes. Moi, je voyais ce gars-là comme un gars de 60 points. Mais tant mieux, je me suis trompé. À part de ça, Frank, du côté de Toronto, je sais que tu admires. Je sais. Mais non, mais laisse-moi finir. Tu te mets à huer, tu sais même pas de quoi je vais parler.
1: T'as dit le mot magique. C'est un automatisme.
0: Peut-être que j'allais te parler de Rush.
1: Peut-être.
0: Qui viennent de Toronto. Peut-être que j'allais te parler de Metric, que j'adore, qui viennent de Toronto.
1: Allais-tu me parler d'eux autres, Richard?
0: The Beaches viennent de Toronto. J'adore The Beaches.
1: The Beaches?
0: Ouais, quatre filles avec beaucoup d'énergie qui font du rock vitaminé. à découvrir.
1: Ça me dit quoi de vaguement, mais je
0: connais. Ouais, sont très bonnes. Non, j'allais te parler de Morgan Riley. Défenseur de son état, évidemment. Et souviens-toi qu'à la fin de la saison des Leafs, là, la dernière saison, Morgan Riley avait comme laissé sous-entendre que, ouais, ben là, je suis pas sûr, là, pis là, c'est plate, là, pis c'est pas trop si ça s'en va, hein, pis il va y avoir des changements. Tu sais, il parlait comme un gars qui avait le goût de sortir.
1: Il parlait comme un gars qui avait un pied dans la porte.
0: Exact. Et on dit même que Morgan Riley, au cours de l'été, aurait soumis aux Leafs une liste de 4 équipes à lesquelles il pouvait ou il autorisait d'être échangé. Mm-hmm. Semble-t-il que c'est 4 formations de l'Ouest. Je pense qu'il y avait probablement les Sharks là-dedans. Hein?
1: Les Sharks?
0: Je pense qu'il y avait les Sharks là-dedans. Mais c'est pas arrivé. Morgan Riley est encore du côté des Leafs. Et pourquoi j'avais le goût de te parler de ça un petit peu, Frank, présentement? C'est vraiment intéressant parce que, tu sais, Riley, à 32 ans, il est à la moitié de son contrat. Moitié d'un contrat de 8 ans. Il a été un choix de premier tour des Leafs, lui, en 2012. Donc, tu sais, si tu fais le calcul, il en reste moins, il en restait.
1: Mais il a passé toute sa carrière avec l'équipe.
0: Également. Et, tu sais, quand je l'ai entendu parler en fin de saison, Dylan Larkin à Détroit a fait la même affaire. Il a dit, moi, je suis écœuré, je m'en vais. Sauf que là, la différence, c'est que Riley semble avoir retrouver son enthousiasme, en tout cas selon ses récents commentaires de ce matin. Larkin, on verra ce qui va arriver. Mais je trouve ça intéressant parce que, tu vois, du côté de Riley, ce qu'il a vu, c'est bon, est-ce que je suis tanné, ça fait longtemps que je suis ici. J'ai-tu une chance de gagner à Toronto? Là, évidemment, gros changement. Eux autres, là-bas, les Leafs changent de coach. Changent de DG. Puis surtout, ils ont un premier choix qui devient Gavin McKenna puis qui s'en vient là. Alors, tout ça, je pense, a peut-être fait en sorte que Morgan Riley s'est dit, OK, bon, je vais attendre un peu, je vais être patient et je retrouve mon enthousiasme. OK, correct. Mais pourquoi je te parle de ça? C'est à cause de la fameuse fenêtre. Tu connais le concept de la fenêtre dans le sport professionnel?
1: Oui.
0: La fenêtre d'opportunité. C'est un anglicisme, pas besoin de m'écrire sa messagerie texte. Je le sais. Mais on appelle ça de même. Pourquoi? Parce que j'ai pas trouvé une meilleure façon de traduire ça.
1: On est habitué d'appeler
0: comment
1: ça.
0: Comment tu dirais
1: aussi,
0: ça?
1: Là.
0: Tu mets une traduction ça, toi?
1: La fenêtre, moi, je trouve que c'est
0: la
1: très
0: fenêtre.
1: Clair.
0: On sait ce que ça veut
1: ouverte.
0: Dire. Elle est ouverte.
1: Ouais.
0: Des fois, elle se ferme. Des fois, elle est ouverte. Elle se ferme. Yeah. Bon. Comprenez le concept. Alors, pourquoi je te parle de ça? C'est à cause de la fenêtre, Frank. Parce que, avec les contrats qui s'en viennent dans la Ligue nationale d'hockey, tu sais, qui vont être de plus en plus courts, les gars veulent gagner, là, de plus en plus. Ils ont toujours voulu gagner, les joueurs de hockey, les joueurs de football, les joueurs de baseball. Tu joues pour quoi? Pour gagner la game. Pour citer Herm Edwards, ancien coach des Jets de New York, mon équipe favorite de manière ironique. Alors, les gars veulent gagner. Puis pourquoi je te parle de ça? Je te parle de la fenêtre du Canadien de Montréal, Frank. J'avais le goût qu'on parle de la fenêtre à Montréal.
1: OK.
0: On va lancer la discussion, d'ailleurs. Ça va être notre question du jour. C'est quoi la fenêtre du Canadien?
1: La fenêtre est ouverte jusqu'à...
0: Elle est ouverte présentement, là.
1: Ouais.
0: Mais on regarde, là. T'en vois-tu, là? Moi, je la vois. Elle est ouverte.
1: Mais là, avant qu'on aille sur la fenêtre des Canadiens, on peut-tu revenir sur Riley 2 secondes? Penses-tu vraiment que c'est la fenêtre des Leafs qui l'a gardé
0: en
1: ville?
0: Moi, je pense qu'il y avait, comme tu l'as dit, je pense qu'il y avait un pied dans la porte. Il parlait comme... En fin de saison, il parlait comme un gars qui n'avait sa claque, là.
1: Ouais, définitivement.
0: Mais là, bon, nouveau coach, nouveau DG, nouvelle culture peut-être, et surtout, je pense, Gavin McKenna.
1: Ça peut faire du sens. Moi, dans ma tête, quand j'ai vu ça, moi, je l'ai pris de l'autre sens. Je l'ai fait, bon, je suis pogné ici, je suis aussi bien de jouer à cassette.
0: Ouais.
1: Parce que comme tu disais tantôt, on parlait peut-être des équipes dans l'Ouest, mais si vous voulez aller avec les Oilers, ils ont pas la place, peut-être même pas l'intérêt. Les Sharks, je pense que les Sharks devaient être sur sa liste, mais en même temps, ils ont Darnell Nurse maintenant, avec Jacob Trouba, fait qu'ils ont plus de place pour lui. Mais moi, ce qui me surprend aussi de ce qu'il dit, c'est que, OK, je veux rester ici, je crois à l'équipe, mais lui, l'année dernière, il a perdu son poste sur l'avantage numérique, et cette année, ils ont signé Darren Radish. Fait qu'il le retrouvera pas non plus à long terme, parce que techniquement, le Radish, c'est le sauveur des Leafs.
0: Techniquement,
1: bleu.
0: On a hâte de voir ça. Tout le monde.
1: Fait qu'il est content de retourner dans une équipe à qui on prédit pas une grande saison et dans laquelle il y a un rôle réduit. Fait que c'est pour ça que je pense qu'ils ont juste pas trouvé preneur.
0: Tu penses?
1: Puis là, ouais, ils spinent la cassette parce que c'est qu'est-ce qu'il va faire d'autre,
0: là,
1: il a pas le choix.
0: Il veut pas avoir l'air du gars que ça y tente pas. Alors là, ben, même peut-être aussi qu'il, authentiquement, qu'il est revigoré.
1: Peut-être aussi.
0: Peut-être.
1: Mais pour moi, c'est tellement impossible d'être revigoré à Toronto que c'est dur à envisager. Mais au moins, à son honneur, il l'a déclaré lui-même. Il a pas envoyé un communiqué comme
0: non,
1: Zach Werenski avait
0: lui-même
1: fait.
0: Ouais, ouais, ça c'est, ouais, ouais, ça c'est ordinaire.
1: Puis ça c'est, ouais. Lui, au moins, il l'a fait, il l'a dit, affirmé. Fait qu'il a raison de plus de le croire dans ce temps-là, je pense. Fait que, ouais, je donne beaucoup de, je donne du poids au fait qu'il l'a dit lui-même que ça pourrait être vrai.
0: Mais la fenêtre à Toronto est quoi, là? Es-tu ouverte pour un an encore?
1: As-tu déjà été ouverte?
0: Non, elle est ouverte maintenant. Elle est ouverte depuis 2016. Mais là, si Matthews reste pas, moi, je pense que quand lui part, je pense qu'elle se ferme un petit peu. Ou je vais rester 3-4 cm de lousse, là.
1: Ouais, moi, je...
0: Puis le vent
1: pas
0: le vent
1: mal
0: va
1: fermé.
0: Rentrer. Tu penses qu'elle est fermée, toi?
1: Je pense pas qu'il... Je pense qu'il essaye, un peu comme les Oilers, là, il essaye d'étirer à la sauce.
0: Le Bob, il est devant le filet, je te le rappelle.
1: Mais tu prouves mon point.
0: Toi, tu penses que le Bob, c'est terminé. Non,
1: ça va s'effondrer.
0: Ça va s'effondrer.
1: Les Leafs vont s'effondrer aussi, je n'y crois pas du tout. Ils vont peut-être avoir des 2-3 bonnes petites séquences ici et là, mais ça t'offrera pas la run.
0: Alors, les gens qui nous écoutent, la fenêtre à Montréal, c'est quelle année?
1: Elle est plus positive, cette fenêtre-là.
0: Oui, mais elle est ouverte jusqu'à quand? Je te pose la question, Frank.
1: Tu veux répondre maintenant ou c'est la question du jour?
0: Ah, c'est la question du jour.
1: Ok, je vais répondre tantôt.
0: Oui, tantôt. On invite les gens à nous écrire maintenant. C'est quoi votre année de fenêtre? La fenêtre, elle se ferme quand? Puis pendant que les gens réfléchissent, je vais t'offrir ma théorie. Parce que moi, je pense qu'il y a quelqu'un qui tient la fenêtre.
1: Je veux t'écouter là-dessus. Je veux juste rappeler le numéro avant que tu y ailles là-dessus pour les gens qui veulent nous donner leur opinion là-dessus. La fenêtre est ouverte jusqu'à quand? Et, nouvelle question, qui a la main sur la fenêtre? Vous pouvez nous le dire au 514-790-0919 ou sur la messagerie YouTube. Richard, qui a la main? Qui tient la fenêtre?
0: Le capitaine.
1: Captain Nick?
0: Le capitaine. Le capitaine a sa main sur la fenêtre jusqu'en 2030. Laisse-moi te poser une question, Frank.
1: Ouais.
0: Avant que le Canadien ramasse Nick Suzuki à terre, comme un 100$ qui roule sur le trottoir. T'as-tu ramassé un 100$ à terre? C'est un beau feeling.
1: Non.
0: T'as jamais arrivé?
1: Un 20, oui.
0: Un 20, une coupe de vin. Moi, ça m'est arrivé une coupe de vin.
1: On ne tient pas dans le même passage.
0: Moi, j'ai déjà ramassé deux fois une coupe de vin à terre. Puis là, t'es comme, t'en reviens pas. Ben, le Canadien de Montréal avec Nick Suzuki, c'est la même affaire. Martin Lapointe a déjà affirmé, d'ailleurs, que c'était pas le gars qui était visé dans cette transaction-là au départ.
1: C'était Cody Glass.
0: Mais que là, à un moment donné, les Vegas ont dit, ouais, mais là, vous allez prendre Suzuki, puis ça va être ça. Hein? OK.
1: On est un peu chanceux, hein?
0: quand même un peu! Mais c'est correct!
1: On a un auditeur qui vient justement d'écrire ça, quand tu commençais à le dire. Il disait jusqu'en 2030, fin du contrat de Suzuki.
0: Et voilà. Alors, quand on entend dire, mon cher Frank, le Canadien de Montréal, peut prendre tout son temps. Ben, c'est pas tout à fait vrai.
1: Ben, encore là.
0: Tu peux pas prendre tout ton temps.
1: Laisse-moi te ramener à la messagerie encore, OK? J'ai un œil là-dessus, les gens participent. Depuis qu'on a dit le numéro, ça commence à rentrer.
0: Oui.
1: Et n'hésitez pas à écrire vos noms aussi. Parce
0: ouais,
1: que
0: c'est ça.
1: J'aime ça vous nommer.
0: Numéro,
1: on peut pas prendre le crédit pour ce que vous dites. Mais il y a un auditeur qui dit, pour moi, elle n'est pas ouverte encore, mais dans 2 ans, oui.
0: Ben là.
1: Et un autre, Seb Choquette, qui nous dit, elle se ferme à la contrat de Suzuki, mais grande ouverte d'ici 2 ans. Donc, est-ce que...
0: Ben là,
1: es-tu ouverte, la
0: fenêtre? Elle est ouverte, certains sont allés au carré d'os.
1: C'est ça, mais tu vois, il y a des partisans qui disent qu'elle n'est pas encore...
0: Ben non, il est à 3 victoires de la finale. Elle est ouverte, certains.
1: Es-tu grande ouverte? Es-tu ouverte jusqu'au maximum?
0: Ben, là, tu veux qu'on sorte le tape à mesurer à soi?
1: Il va falloir, là!
0: Je pense que j'en ai un dans le char. T'as moi 5 minutes, m'en ouvrir le coffre, on va aller mesurer la fenêtre.
1: Mais je te pose la question. Bon, y a-tu un degré d'ouverture de fenêtre?
0: C'est 90?
1: 90?
0: Elle est ouverte à 90, ça se peut-tu, ça?
1: 3 quarts fait.
0: Ouais, ça? J'ai oublié mes leçons de... Comment ça s'appelle, le triangle? Comment ça s'appelle, le triangle?
1: Les Bermudes?
0: Non, mais tu sais, t'avais ton kit en métal, là, t'ouvrais à la petite école.
1: Ah ouais, pas l'équerre, là.
0: T'avais tes unités de mesure là-dedans, là. Je sais plus comment ça s'appelle. Je suis dessus, moi.
1: Triangle, rectangle. L'équerre.
0: C'est ça.
1: Un équerre.
0: Bon, j'ai pas mon équerre. Mais moi, je te dis qu'elle est ouverte jusqu'en 2030, puis c'est Suzuki qui a main sur la fenêtre, puis qui la tient, puis s'il enlève sa main, qu'est-ce qui arrive? Elle ferme.
1: Schlack, d'un coup.
0: Oui, elle ferme.
1: Nouvelle théorie de Mathias à messagerie texte qui renchérit la fenêtre ouverte jusqu'en 2034, soit à la fin du prochain contrat de McDavid à Montréal.
0: Oh.
1: On aime juste ça le dire, regarde, on aime juste ça.
0: Ça, c'est des scénarios de Walt Disney.
1: Ouais.
0: C'est correct, j'aime ça, écouter le Disney Channel, j'aime bien ça. Nick Suzuki. Ah oui, Frank, c'est pour ça, j'allais te demander. Avant que le Canadien de Montréal ne trouve Nick Suzuki au gré des saisons et au gré du vent, qui était le dernier grand premier centre que le Canadien a eu dans sa formation?
1: Et ça, c'est une bonne question. Puis moi, je me mélange un peu dans les années des joueurs, OK? Mais je sais pas c'est qui le dernier, mais dans ma tête, les meilleurs centres...
0: Le dernier premier centre authentique, là.
1: J'ai deux noms en tête, je sais pas c'est qui le dernier, OK? Mais j'ai Pierre Turgeon,
0: oui.
1: Puis j'ai Vincent Danfous.
0: Ouais, ben, c'est, le dernier, c'est Danfous parce que Turgeon était parti.
1: Ouais.
0: Et Danfous est parti, a été échangé en 99.
1: Et Sakou a été un bon centre, mais je m'en ai dit que c'était un deuxième dans une bonne équipe.
0: Je m'en allais là, avec mes excuses,
1: ouais,
0: à Sakou Koivu, qui a été un très bon joueur. Faut aucun doute, il a été un très, très bon joueur, Sakou Koivu, mais c'était pas un authentique premier centre. Alors pour moi, le dernier authentique premier centre, avant Suzuki, c'était Vincent Danfous. Si tu calcules, ça fait 20 ans entre les deux.
1: Dominique, Mario, Bruno, Pierrot, tout le monde dit Danfous aussi sa messagerie texte. Fait que je pense que c'est assez unanime, c'est le dernier.
0: Alors mon point, c'est le suivant. Si jamais Suzuki s'en va, puis on n'est pas là pantoute. Mais si lui s'en va en 2030, sur le marché de l'autonomie, puis pourquoi qu'il regarderait pas? Parce qu'il va avoir quoi, 31? Ça va être sa dernière chance de faire sauter à la banque solide. Il peut rester ici. Si son degré de loyauté est élevé. Mais si jamais lui s'en va en 2030, c'est qui le prochain premier centre? Ça va-tu prendre encore 20 ans avant que tu en trouves un autre? Mon point, c'est qu'on ne sait pas. Alors, c'est pour ça que je te dis, 2030, c'est une grosse année. Là. C'est un point charnière pour le Canadien. Puis regarde la façon dont les salaires augmentent sans arrêt. Aujourd'hui, dans le hockey moderne, ton joueur important, c'est qui? C'est plus le gardien de but, là. Les Hurricanes viennent de gagner avec un goaler de 28 ans pas repêché. Ton joueur important, c'est tes joueurs de centre, c'est ta ligne de centre, et le plus important, forcément, c'est ton premier centre. Lui, s'il s'en va, ou en tout cas, la prochaine fois qu'il va sortir, tu sais, mettons, là, moi, si j'étais les boss du Canadien de Montréal, juste avant 2030, là, j'irais voir Suzuki, je mettrais une petite feuille de papier sur la table, mettrais un crayon, tout du coup, garde, mets le montant que tu veux. Écris-le. On va le payer. Tu peux pas perdre ce gars-là.
1: Ben, je suis entièrement d'accord.
0: Là, il est à 7.8, il va faire 3 fois ça.
1: 3 fois?
0: Il va faire 3 fois ça.
1: Je sais qu'il pourrait demander 3 fois ça, mais je suis pas sûr qu'il...
0: Si il n'est pas blessé et qu'il y a des saisons de 100 points jusqu'à 2030, oublie ça va être 3 fois 7.8.
1: Le succès des Canadiens aussi va changer quelque chose.
0: Certainement.
1: Si 2030, on n'est pas capable de franchir une ronde, on a de la misère.
0: Très bon point.
1: Ou si on a 4 coupes d'ici là.
0: Très bon point. Alors c'est pour ça que je te parlais de ces gars-là, de Morgan Riley qui était pas trop sûr là, au printemps passé. Bravo, il a changé d'idée. De Dylan Larkin qui est juste écœuré. Sortez-moi d'ici, je suis plus capable. On perd tout le temps. C'est sûr que ça aussi, ça a un impact.
1: Mais c'est sûr que les joueurs reflètent avec leur durée de contrat en ce moment. Ils veulent plus trop signer trop longtemps quelque part.
0: Mm-hmm.
1: Il y a juste Radish qui est très courageux, mais il savait que c'était une fois que le contrat allait passer. Là.
0: Mm-hmm.
1: Mais sinon, les vedettes, ils disent « Ah, je vais signer 3 ans, puis montre-moi qu'on peut gagner, puis que l'équipe est bonne, puis on jasera rendu là. »
0: C'est ça, exact.
1: Fait que la victoire est rendue quasiment l'argument majeur pour beaucoup de contrats pour, on parle des joueurs vedettes.
0: Oui, oui. Ouais. Ben, puis avec raison. Puis tu sais, si jamais Suzuki s'en va sur le marché en 2030... Lui, là, je vais pas regarder c'est quoi la cohorte de potentiels joueurs autonomes sans compensation en 2030, mais il est en haut de la pyramide, là.
1: Ben oui.
0: Ça va se battre, là.
1: Mais tu vois, Michel Grosleau nous dit « Suzuki va renouveler et finir sa carrière avec le CH comme Bergeron avec les Bruins. »
0: Ça se peut. Mais Bergeron, tu sais quoi? Il avait la bague.
1: Oui.
0: Il avait sa bague.
1: C'est ça qui change. Vraiment.
0: S'il avait pas eu sa bague, c'est drôle parce que j'ai vu Patrice Bergeron juste avant la Saint-Jean. J'étais allé à Boston quand les Bruins ont annoncé son retrait de chandail en compagnie de mon ami Jonathan Bernier du Journal de Montréal, que je salue. Et Bergeron nous a dit, tu sais, à un moment donné, il y avait des rumeurs qu'en fin de carrière, il viendrait à Montréal. Il a dit non, jamais pensé à ça. Pourquoi? Parce qu'il avait déjà gagné.
1: ça ramène des fois à Crosby.
0: Ça, ben oui, mais lui avec a déjà gagné.
1: Exact. Ouais. Tu sais, des fois, c'est un nom que le monde rêve de voir à Montréal.
0: Ouais.
1: Il va peut-être rester là. Il a déjà gagné, il a déjà fait tout ça aussi. Fait que juste, je fais le comparable à ce que tu disais sur Bergeron.
0: C'est pour ça que Connor McDavid est un choix beaucoup plus logique.
1: Plus longtemps.
0: Ben, si jamais il gagne pas. Mettons que les Oilers font pas les playoffs là. Mettons.
1: Ce qui se peut.
0: Ce qui est très, très plausible.
1: Ouais.
0: Parce que Frédéric Anderson, je m'excuse, mais ça vient pas tout régler.
1: Au moins, il est secondé par Tristan Jarry. Au moins.
0: Il est-tu encore là, lui?
1: Oui.
0: C'est vrai.
1: C'est un ménage à trois, là. On parle souvent sur la Montréal.
0: C'est David Lévy, l'autre gars? Ouais, mais David Lévy...
1: Qui doit passer par le balatage, tu vois. Faut que tu le gardes en haut.
0: OK. On s'en pose des affaires.
1: C'est quand même... tu sais, on voit le portrait dans la nationale qui change beaucoup, le niveau des contrats, le niveau des montants, le niveau des rôles... T'sais, pense à une certaine époque où est-ce qu'il y avait deux défenseurs sur l'avantage numérique, mais depuis quelques années, il y en a juste un maintenant.
0: Mm-hmm.
1: Mais ça a changé beaucoup de rôle pour des défenseurs, des choses comme ça.
0: Ça a beaucoup changé.
1: Fait que t'sais, le hockey change tout le temps, évolue, les contrats suivent ça, puis on le voit en ce moment, là, les centres, c'est ça, la denrée rare.
0: C'est
1: toutes
0: la
1: les
0: grosse denrée rare, exactement. Il y a Francis sur la messagerie texte qui nous dit « Pensez-vous vraiment que Kent Hughes perdrait Suzuki pour rien? » À la Marner. Ben, il faudrait pas.
1: Moi, je pense pas. Puis en ce moment, il veut même pas perdre Kirby Dack puis Montembeau contre rien.
0: Exact.
1: Fait qu'il voudra pas perdre Suzuki contre rien.
0: Ça, c'est un excellent point. Alors, je sais pas ce que ça va donner. Évidemment, on est présentement dans l'incertitude avec tout ça. Mais tout ça pour dire que le Canadien, oui, le futur est beau. Très beau. Oui, la flèche pointe vers le haut, mais c'est faux de dire « Ah, ça presse pas. » Tu sais, c'est faux de dire « Ah, il y a du temps. » Tu sais, il y a pas tant de temps. Il y a du temps.
1: Il y en a du temps.
0: Il y en a, mais tu sais, comment je te dirais bien ça? C'est comme quand tu joues au hockey et tes chums te disent « Prends ton temps, mais fais ça vite. » Tu sais, cette expression-là, c'est un petit peu la même chose. Tu peux te prendre. Le Canadien peut prendre son temps, mais faut faire ça vite.
1: Ça, je suis d'accord. Mais il y a encore du temps quand même. C'est comme je te disais, je pense que c'est l'année prochaine, l'année qu'on vise pour installer tout ça, parce que c'est là que toute la place sur le cap salarial va être là. Les actifs qu'on a accumulés, tous les jeunes, les choix. Puis moi, je vois cette année comme une dernière année de prise d'informations sur les joueurs qu'on a.
0: Exactement.
1: 100%. Qu'est-ce qu'on a entre les mains? C'est cette année qu'on va le savoir, puis l'année prochaine, on va bouger en conséquence.
0: D'ailleurs, il y a Fred sur la messagerie texte qui nous dit « C'est là que ça se passe. » 100% d'accord.
1: C'est là que ça se passe.
0: OK, nous, ben, ça va aller se passer à la pause. Alors, on va aller... Puis, réfléchissez à tout ça. Parce que tout à l'heure, on va revenir avec cette question-là.
1: Est-ce que c'est vrai la rumeur qu'on va peut-être ouvrir les lignes là-dessus?
0: On va peut-être ouvrir des lignes là-dessus.
1: Ouh!
0: Alors, la date butoir, la fenêtre, est ouverte jusqu'à quand pour le Canadien de Montréal? Pensez à ça, puis on aimerait savoir pourquoi elle est ouverte jusqu'à votre réponse. Alors, nous, on va à la pause et on revient tout de suite après.
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0: Il a été maraudeur chez les Alouettes de Montréal. Il a levé la Coupe Grey à bout de bras en 2023. Mais maintenant, il rêve d'une médaille olympique avec l'équipe canadienne de flag football. Il se nomme Marc-Antoine Decoy. Salut Marc-Antoine.
3: Salut les gars.
0: Merci d'être à l'émission. Écoute, parle-nous de ça, parce que là, tu reviens à peine d'une grosse compétition qui était en Allemagne et l'équipe canadienne de flag football a remporté le bronze en battant le Mexique là, en prolongation. Parle-nous un petit peu de l'expérience et comment ça s'est passé là-bas.
3: Ben, je veux dire, on était à accomplir notre objectif. Cette année, c'était les championnats du monde qui arrivent aux deux ans, mais la différence, c'est que là, c'était pour les qualifications olympiques. Je te dirais, la première journée, à la cérémonie d'ouverture, c'était un peu the talk of the town. Tout le monde était conscient de ça. Tout le monde parlait de ça. C'était l'objectif de chaque pays, c'était de qualifier son pays pour les Jeux olympiques de 2028. Il y avait juste deux places de disponibles sur 16 pays pour les hommes et même chose pour les femmes. Donc, c'était cet objectif-là. Fallait finir, évidemment, dans le top 3 ou top 2, dépendamment où est-ce que les États-Unis étaient. Puis on a réussi, on était capable d'aller chercher cette médaille de bronze-là, d'aller finir troisième, de qualifier le Canada pour les Olympiques. C'était vraiment une expérience qui était fou. C'est quelque chose de différent. Moi, j'étais habitué de jouer au football qui est une game par semaine, une semaine de préparation. Là, c'est un tournoi que tu joues deux équipes dans la même journée, tu apprends ton adversaire quatre heures avant que tu l'affrontes. Tu dois trouver un plan de match contre. Donc c'était beaucoup d'adaptation, mais c'était vraiment, vraiment le fun. Puis j'ai adoré les compétitionner, apprendre ce nouveau sport-là. Puis je peux pas demander mieux. On sort de là avec une victoire puis une qualification olympique, là.
1: Ben oui, justement, c'est une grosse victoire, puis c'est vraiment le fun à voir. Mais là, t'es passé justement du terrain des Alouettes à l'équipe nationale. Est-ce que t'as profité de ta retraite de 3h15?
3: C'est drôle que tu dis ça, parce que quand je suis revenu, j'ai dit à ma blonde, j'ai dit, ouais, j'ai dû me prendre des vacances à un certain point dans tout ça. pas vraiment profiter. Je veux dire, pour retraiter, c'est un gros
1: mot. Ben, ça s'est passé vite, la transition entre un et l'autre, là.
3: Ben, c'est que ça s'est passé vite. Surtout aussi que j'ai annoncé ma retraite, puis en même pas un mois après ça, j'ai accepté une émission avec ou sans cash d'animation. Je suis parti pendant près de, pas tout à fait 3 mois, mais pas loin, en Europe, à filmer cette émission-là. Après ça, je suis revenu, j'ai rejoint l'équipe nationale, on a fait, je l'ai visité, on a fait la Chine, puis on a fait l'Allemagne. Puis donc, je viens de revenir, c'est terminé. Et je vais recommencer le football universitaire sous peu en plus. Donc c'est assez ça arrête pas, mais c'est le fun. Ça tient occupé parce que c'est ça qui est un peu long des fois aussi, là, de chercher quoi faire, puis un peu l'inquiétude de quoi faire par après. Je l'ai pas en ce moment, mais peut-être des petites vacances, jouer un peu plus de games de golf, là. J'en ai joué à peu près 5. J'aurais doublé mon chiffre. J'en aurais joué 10e.
0: Et là, évidemment, tu l'as dit, donc, les jeux, c'est pas pour maintenant, c'est en 2028, évidemment, puis c'est là qu'il y aura la compétition de flag football à Los Angeles. Mais en attendant, Marc-Antoine, comment ça fonctionne pour la composition de l'équipe canadienne? Comment les joueurs sont sélectionnés? Comment ça marche?
3: Ben, c'est une très bonne question, puis c'est une question qu'on n'a pas encore la réponse au niveau de là, puis je veux dire pas la réponse au niveau de l'équipe finale avec les joueurs CFL et NFL.
0: Ouais.
3: On a appris que, évidemment, moi j'étais à la Coupe Grey quand ils ont annoncé ça, que les joueurs de la CFL, la Ligue de football canadienne, permet aux joueurs de participer aux Olympiques. La NFL l'ont annoncé quelques mois plus tôt, je pense aussi, qu'ils laissaient leurs joueurs participer. Donc ça, c'est le hockey de la Ligue. Après ça, concrètement, comment ça va fonctionner? Aucune idée. Tu sais, comment ça fonctionne, n'importe quel sport olympique, tu dois faire partie de l'équipe olympique à chaque année. Même chose pour la course, n'importe quel sport, je veux dire, l'athlétisme, natation, peu importe c'est quoi le sport, à chaque année, il y a des championnats et ils vont composer l'équipe des meilleurs athlètes. Donc, chaque année, tu dois refaire l'équipe olympique. C'est la même chose avec le flag football. Il faudra refaire l'équipe à chaque année. Après ça, comment qu'on va mixer ça avec les joueurs professionnels? C'est pas de bonnes questions. La NFL, bon, il a annoncé qu'un joueur par équipe pourrait participer aux Olympiques. Ça, c'était l'annonce de la NFL. Et aussi, eux autres, c'est durant leur saison morte. Un peu les OTAs de la NFL, c'est durant cette période-là. Donc, eux autres ont l'opportunité peut-être de pouvoir venir. Mais par après, si tu regardes pour la CFL, mais ces autres, c'est durant leur saison. Enfin, comment ça va fonctionner? Tu regardes comme un Tyson Philpott, un meilleur receveur de sa génération canadien. Est-ce qu'un Danny Machocha va laisser un Tyson Philpott partir pendant 3 mois, 2 mois de temps, un mois? Qui sait? Même chose avec un Nathan Rourke. Il y a beaucoup de questions, pas beaucoup de réponses. Puis je pense que c'est ça un peu l'objectif de Football Canada avec les Olympiques, de c'est quoi le plan de match, c'est quoi qu'on veut faire pour les prochaines années.
0: Et Marc-Antoine, il y a l'autre affaire aussi, puis tu as joué au football professionnel, évidemment, tu le sais, football professionnel, il y a déjà un risque de blessure, mais c'est pas vrai qu'il n'y en a pas au flag football, il peut avoir des blessures aussi. Ouais. Donc, sûr que les équipes qui laisseraient aller leurs joueurs pendant la saison, les équipes de football canadien, ils ont probablement pas le goût que le receveur s'en aille là-bas puis qu'il tourne un genou, là.
3: Ben, c'est ça. Puis des non-contact injury, qu'on appelle, des blessures sur le terrain, disons, pour tu glisses, tu t'accroches, mauvais crampon, peu importe, ça arrive, ça peut arriver à n'importe quel sport. Tu flag football, t'es pas limité de ça. Puis après ça, tu sais, je te mets en position, t'es un directeur général, toi. Je veux dire, autant que oui, t'es pour le pays, t'es pour le Canada, toi, ton mandat, c'est évidemment une équipe de football, puis d'avoir le meilleur produit sur le terrain, puis de défendre tes joueurs. T'es-tu vraiment sourire aux dents d'envoyer tes meilleurs athlètes pendant quelques semaines aux Olympiques, qui va peut-être descendre ta fiche, puis tu reviens avec une risque de blessure? Mm-hmm. C'est là qui qui est cette question-là. Autant que la Ligue, je comprends l'intérêt de la Ligue, la CFL, pour eux, c'est une belle image, c'est des belles nouvelles, tu sais, ils repartagent le poste de Football Canada, il y a une belle collaboration, mais concrètement, les directeurs généraux, eux autres, je te dirais qu'ils n'ont pas grand sourire, puis c'est pas dans leur intérêt non plus, là. Fait que tout ça, ça va être super intéressant. Je sais pas comment ça va passer. Je veux dire, si jamais la chance de parler à des directeurs généraux, demande-leur leur opinion. Je suis curieux de voir qu'est-ce qu'ils vont dire publiquement. Bien curieux. Je sais qu'est-ce qu'ils vont dire derrière les portes, mais en public, ça va être intéressant.
0: Parce que c'est deux choses, Marc-Antoine. Tu sais, les gens se disent, bon, du football, c'est du football, mais c'est pas tout à fait vrai, dans le sens où, tu sais, c'est pas parce que le gars...
3: Ouais, c'est pas pareil.
0: C'est pas la même chose. Explique-nous donc, rapidement. Tu sais, évidemment, il y a des différences évidentes, là, l'équipement est pas pareil.
3: Oui, c'est ça. Puis on va se dire, on lance un ballon de football, on reste... C'est pour ça que la transition du football au flag football, où on dit football contact au flag football, est plus faisable. Mais je pense, je vais vous le dire, la plus grande différence, surtout pour moi, c'est le fait d'enlever des drapeaux, des flags aux hanches. Si tu regardes, je pense, un des meilleurs exemples, quand il y a eu le tournoi Fanatic, le flag football avec

0: rendu excessivement bon. Ils ont fait battre les États-Unis, ils nous ont battus. Parce que pour eux, ils comprennent un peu le plan de match. Et ça, cette différence-là. Ça va rester que quand le carré est dans la pochette, lancer un ballon, attraper. Mais après ça, il y a des systèmes où est-ce que tu peux juste faire une latérale. Après ça, c'est, hey, va lui enlever le drapeau. Puis t'as des joueurs aux États-Unis qui, écoute, ils font des moves impressionnants. Leurs hanches, ils passent au niveau du sol à 4 pouces. Ils font des tournants. C'est vraiment impressionnant. C'est ça, la différence. Parce qu'au football, contact, c'est là que quelqu'un, comme le meilleur exemple que j'ai, moi, c'est Alex Gagné. Je veux dire, le joueur pour les Alouettes de Montréal.
1: Ouais.
0: Ce gars-là est un bord de fer dans un corps d'homme. Je veux dire, il est physiquement impressionnant. Il a toujours gagné ses combats. Au flag football, ben, ça serait pas sa force. Sa force, c'était ce contact-là. Fait que, tu sais, c'est là la différence du jeu que le contact, quand t'enlèves, ben, ça donne l'opportunité à d'autres joueurs qui ont des qualités autant impressionnantes, mais moins, on va dire, niveau robuste et physique. C'est ça, cette différence-là. Si tu prends un gars NFL ou CFL comme moi, qui est pas habitué d'enlever des drapeaux puis d'aller pour le contact, mais il y a un moment d'ajustement. Fait que si tu prends quelqu'un qui veut juste rejoindre l'équipe nationale à un mois des Olympiques, c'est-tu vraiment la meilleure chose? Oui, peut-être qu'il va être bon en couverture parce que tu restes, tu couvres, tu restes comme un demi-défensif va couvrir un receveur va couvrir son tracé, mais après ça, c'est le par après, le côté du flag, les punitions, les contacts, tu peux aller chercher des contacts. Écoute, tu peux aller longtemps là-dedans, mais il y a plein de règles que je savais pas, qui rend un peu cette affaire qui est différente, mais c'est plus facile comme transition, quand même.
1: Ouais, c'est vraiment un autre sport, même si ça reste du football. Puis personnellement, j'ai rarement eu autant hâte à un sport olympique que de voir ça dans les prochains. Puis justement, de Sébastien, c'est un messagerie texte qui fait demander, il est curieux que le tournoi olympique, il y a combien d'équipes qui vont se rendre aux Olympiques en flag football?
0: Ben, on va juste avoir, là c'est un sport de démonstration, mais il va seulement avoir 6 équipes.
1: OK. Okay.
0: Puis dis-toi que c'est déjà le fait qu'on faut comprendre qu'on était 16 pays, on avait au total avec les filles, c'était 32 équipes qui essayaient de se qualifier pour 4 positions. Faut comprendre que là, que le Canada était capable d'aller déloger 2 de ces 4 positions-là, c'est incroyable que ce qu'on était
1: vraiment
0: à faire. Mais il y aura seulement 6 équipes. Fait que l'atteinte à la médaille est tellement possible, c'est une chance sur deux d'aller chercher une médaille, là.
1: ouais
0: Je veux dire, c'est quand même quelque chose de gros. Le défi va être évidemment rendu une fois là-bas, mais le défi, c'était en grande majorité se qualifier, qui était accompli. Donc, ça va être 6 équipes. Le format va sûrement être plusieurs matchs pour créer un score pour par après accéder aux playoffs ou peut-être ils vont tout de suite commencer dans une série de playoffs. Je sais pas exactement c'est quoi la formule, mais ça c'est sur un 3 à 4 jours si je me trompe pas.
1: Okay. Avant de te joindre à cette équipe-là, est-ce que tu avais déjà envisagé te battre pour une médaille olympique dans ta vie?
0: Non, jamais, écoute. Ben, je veux dire, je courais vite, je me suis dit peut-être le 400 mètres en année, je courais, mais dans une autre vie, non, là, c'est hallucinant, je veux dire, d'avoir gagné une Coupe Grey avec les Alouettes, puis là, de pouvoir, tu sais, de savoir que j'ai la possibilité de pouvoir jouer pour une médaille aux Olympiques, c'est comme, quelle façon de peut-être clore une carrière de sport. Pour moi, c'est une motivation. Puis, tu sais, ça me donne un chemin pour les 2 prochaines années que j'aime. Je sais, là, les 2 prochaines années, c'est quoi ce que je fais. Puis, une bonne nouvelle qu'on a appris en Allemagne, c'est qu'on est officiellement sur la carte olympique. Donc, les joueurs de l'équipe ont leur carte olympique qui est un salaire pour l'entraînement avec des...
1: Okay.
0: Où est-ce qu'on doit... Ouais, puis, on a accès à des stades d'entraînement qui sont INS. On a aussi accès à d'autres choses comme des traitements de physiothérapeute. Donc, ça, c'est vraiment une bonne nouvelle parce que comprendre que les joueurs qui font partie de l'équipe nationale, ben ils travaillent. Les autres devaient prendre congé comme, tu sais, évidemment, j'étais retraité, fait que ça tombait bien, mais le monde travaille, ont leur job, ils font du 8 à 5. Tu sais, avant que les Olympiques soient annoncés, c'était de la pure passion. Tu payais pour partir en Europe, faire un tournoi, puis tu revenais. Là, maintenant, c'est rendu un sport olympique, mais avoir ce financement-là aide à prendre congé, parce que c'est tough. Tu sais, on a un joueur dans notre équipe qui est un médecin. Donc, c'est...
1: Okay.
0: C'est vraiment, oui, c'est ça. Fait qu'il
1: prend le temps de congé.
0: Fait que, ouais, dis pas, mais Laurent, il a perdu bien du poids puis il joue pour nous.
2: Ouais, c'est ça. Ça serait pas sa force, Laurent, je pense. Les tracés et la rapidité, ça serait peut-être pas sa force.
0: Ouais, c'est ça. Ben, puis c'est Laurent. C'est là la beauté du sport parce que Laurent était, je veux dire, un spécimen. C'était, je veux dire, 1% du 1%. Et une des raisons pourquoi il était incroyable dans la NFL. Ouais. Mais tu sais, là, ce sport-là, c'est, évidemment, ça serait pas...
2: C'est pas pour lui, hein. C'est ça.
0: Puis même, pas pour lui.
2: Il y avait Duclair aussi qui parlait. Je pense que Duclair qui a joué... Qui a joué avec les Bucks, entre autres, là, dans la NFL. Je pense qu'il a perdu... Marc-Antoine, corrige-moi. Je pense que 40

0: livres.
1: Ouais, c'est ça.
2: 40 wow. livres. Il a perdu 40 livres. Il a fait l'adaptation assez impressionnamment. Puis pour vrai, lui, c'est un peu, pas une anomalie, mais comme les joueurs sont habituellement petits, pas un si gros gabarit, mais lui, il est grand, puis il a des mains, là, c'est des pattes d'ours, puis c'est comme, c'est un fair catch. Ceux qui ont regardé les tournois ont vu à quel point c'est que, oui, tu sais, il va aller où, mais il va attraper le ballon, peu importe. C'est comme, je vois pas beaucoup de receveurs comme lui. Je pense qu'il est vraiment, c'est un peu sur notre golden goose à ce niveau-là, qui fait des ouais. jeux, là. C'est comme, tu lances le ballon, tu sais qu'il va l'attraper, peu importe c'est où.
1: Ouais, assez incroyable. Ben là, il reste plus qu'à savoir comment et quand et où les joueurs seront choisis. On espère que tu vas le savoir bientôt, Marc-Antoine, parce que nous, ça semble pas très clair. Est-ce qu'il y a une date pour le, je sais pas, y a-t-il un autre tournoi éventuellement dans l'agenda? Comment ça fonctionne?
2: Ben là, c'est par année. Donc là, on sait qu'on est qualifié. Donc l'année prochaine, ben il va y avoir des tournois à l'international qui vont évidemment permettre aux autres équipes d'aller chercher les trois dernières positions pour les Olympiques. Mais pour nous, vu qu'on est déjà qualifié, ça veut juste être une compétition pour être une compétition. Et aussi, c'est là qu'est la question, qu'est-ce que les dirigeants de Football Canada vont faire? Est-ce qu'ils vont décider, vu qu'on sait qu'on a nos deux prochaines années d'assurer, est-ce qu'on va pas plutôt créer une équipe de joueurs professionnels pour leur donner des chances de pratiquer, mais de côté, on met des joueurs comme nous qui font partie de l'équipe nationale, qui auront moins de répétitions. Je vous dis, il y a vraiment, en ce moment, c'est très difficile. Faut que tu jongles avec ça. Qu'est-ce que tu fais? Est-ce que tu dis, tu sais quoi, on a été chercher quand même la médaille de bronze avec l'équipe actuelle.
1: Ouais.
2: Moi, je mets tout l'argent, je mets tout mes jeunes en ce panier-là, peut-être un ou deux joueurs, mais je vais avec cette équipe-là, ou tu décides, tu sais quoi, on va aller faire une équipe de joueurs professionnels. Est-ce que c'est ça la réponse? Moi, je pense pas, mais en même temps, c'est là qui est l'adaptation de qu'est-ce qu'on fait avec maintenant cette réalité-là de joueur de football, parce que ça reste quand même, tu prends un Tyson Philpott puis tu lui mets 30 flag football dans le corps, ça va être le meilleur receveur
1: au Canada.
2: Ouais. On est conscient. Là, c'est plus le fait que vu qu'il met pas cette expérience-là, comment qu'on jongle ça?
1: Ouais, et si son patron veut le laisser aller, sa première question.
2: Ouais, ça aussi, ça va être... si vous parlez à Danny, vous lui poserez la question.
1: On va lui parler certainement la semaine prochaine. On va lui poser la question.
2: C'est super, ça.
1: C'est déjà dans ma liste. Merci beaucoup, Marc-Antoine. De quoi?
2: Ben, ça fait un grand plaisir, puis bon match ce soir.
1: Merci beaucoup. Marc-Antoine Decoy, tout le monde, qui était évidemment ancien maraudeur chez les Alouettes de Montréal et qui revient d'une fin de semaine de rêve avec l'équipe de Flag Football canadienne. Nous, on va aller à la pause et au retour, on parle à quelqu'un qui a trouvé une façon de fabriquer des bâtons de hockey qui coûtent pas mal moins cher. Restez là.
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1: On dit souvent que les bâtons de hockey coûtent pas mal trop cher. Ben, ça tombe bien parce que notre prochain invité a décidé de se relever les manches puis d'en fabriquer des pas mal moins chers. Et on va lui demander comment il a fait ça. Il s'appelle Kevin Lamotte. Salut, Kevin!
5: Salut, Richard. Comment ça va?
1: Ça va bien toi-même?
5: Ben oui, tu m'entends-tu bien?
1: Ben oui, je t'entends très bien. On va te présenter. Écoute, je sais que tu es propriétaire d'une compagnie d'exage de patins, Exage 911. Oui. Également, tu gères des pro-shops là, dans des arénas dans la région de Québec. Et là, ben, je sais pas si tout ça, Kevin, a fait en sorte que tu t'es dit, ouais, c'est bien cher des bâtons, puis ça n'a pas de bon sens, et que là, finalement, tu as décidé de les fabriquer toi-même. Est-ce que c'est à peu près ça?
5: Ouais, c'est à peu près ça. En fait, ça commence, moi, en 2022, là, j'ai acheté ma première succursale située dans le complexe sportif Wendake. Donc ça, c'était ma première succursale. Puis à partir de là, je vendais seulement des All Black, donc des bâtons tout noirs que je commandais directement de la Chine. Puis je voyais que l'intérêt était quand même là, j'en vendais quand même pas mal. Puis suite à ça, là, j'ai fait l'achat de ma deuxième succursale là, à l'Arena des Trois Glaces. Puis ma marque Apex se vendait déjà à ce moment-là. Puis là, suite à ça, j'ai vraiment repris le flambeau là, pour améliorer le produit, vraiment amener une légèreté au bâton, puis amener ma marque. Puis depuis ce temps-là, ça va vraiment bien. Là, j'ai vraiment une bonne réponse là, à ce niveau-là.
1: Et tes bâtons sont, corrige-moi, là, c'est en bas de 200 piastres, là.
5: Ouais, en fait, j'ai une gamme de prix là. Mon junior commence à 149,99, puis mon plus haut de gamme est à 209.
1: À 209. OK. Puis ça, c'est. Est-ce que quand on le prend, là, le haut de gamme, là?
5: Ouais.
1: Est-ce que ça a la même affaire qu'un Warrior à 450? On fait pas la différence?
5: Ben, je tu sais, je vous mentirais pas que c'est sûr que les grandes marques, eux, ils ont vraiment là, investi énormément dans le développement, dans leurs produits, dans leur technologie, dans le brand et tout. Fait que quand on paye 400$, oui, on va payer le bâton, mais on va payer tout ce qui est alentour, là, donc toutes les recherches pour aller vraiment chercher un bâton super performant. Moi, avec Apex, là, qu'est-ce que j'offre? C'est une technologie de bâton. Je vais offrir un bâton qui est durable, qui est léger, parce que la légèreté, c'est important aussi. Plusieurs jeunes, quand on vient pour acheter un bâton, la première chose qu'on regarde sur le bâton, on le prend dans les mains et on regarde vraiment s'il est léger, si on le file bien. Puis moi, c'est vraiment ça. Là, je fais l'équilibre entre aller chercher un bâton qui est léger puis durable, puis qui soit à un prix accessible.
1: Et comment tu fais ça? Donc, tu parce que est-ce que c'est les mêmes composantes que les bâtons de, des grandes marques? Là, comment tu y arrives exactement à fabriquer ça?
5: Ben, comme je dirais auparavant, moi, je fais affaire directement en Chine avec un fournisseur que je travaille avec depuis quand même plusieurs années. Fait que j'ai quand même une bonne relation avec eux. Puis, dans le fond, c'est sûr que le bâton, quand il arrive ici, lui, il m'envoie des prototypes de bâtons. Puis, je suis capable de les tester. Je teste ça avec mes clients pour vraiment avoir le bon produit que les clients aiment. Puis, par la suite, là, je fais faire une grosse batch là pour que je puisse les vendre.
0: Toi, quand tu regardes des parties de la LNH, Kevin, tu penses quoi de tous les bâtons brisés qu'on voit à chaque partie?
5: Ben, c'est sûr, c'est plat parce que des fois, ça coûte des buts.
1: Ouais.
5: Non, mais farce à part, tu sais, des bâtons là de haut niveau, c'est sûr que ça va casser. Là, c'est tellement léger, c'est fait pour être performant et non durable. C'est pour ça qu'Apex, moi, c'est vraiment... ça que je veux aller chercher, c'est une durabilité. Puis je pense que je l'ai depuis quand même plusieurs années parce que j'ai quand même une récurrence au niveau de mes clients par rapport à ça. Puis les clients sont vraiment contents que ton bâton dure plus qu'un mois là.
1: Ouais.
5: Puis mais c'est sûr que les bâtons cassés, écoute, les bâtons cassent toutes là. On peut pas vraiment rien faire pour ça là. Ça fait partie de la game là que ton bâton va casser là éventuellement. Mais c'est sûr que les pros, eux autres, ils en ont. Comme à l'infini là des bâtons là, fait que ça leur dérange pas là d'en péter un puis de reprendre un autre puis de repéter un autre puis
0: mais comme tu dis ça vient avec le sport aussi là, c'est un sport de contact, c'est un sport que il y a tellement de gestes qui peuvent casser les bâtons, mais les Apex, tu dis qu'il y a une bonne durabilité avec les bâtons aussi.
5: Ouais, c'est ça. Moi, c'est ça que j'essaie d'aller chercher là, vraiment avoir l'équilibre entre la légèreté puis la durabilité. Puis à date ça répond super bien.
1: Parce que les pros, s'ils en cassent 4 par game, ça dérange pas. C'est pas eux autres qui les payent. Mais tu sais, nous autres, dans notre ligue de garage, ça nous dérange plus un peu, là, tu sais.
5: Ben, c'est ça, là, tu sais. C'est sûr que l'Apex aura pas la technologie Bauer, mais il va être performant. Puis c'est sûr qu'avec un Apex, tu vas être capable de faire un top net autant qu'avec un bâton grande marque, là.
1: Puis, vois-tu des gars, y a-tu des gars de la Ligue nationale qui t'ont appelé? T'as-tu commencé à avoir des contacts de ce côté-là?
5: Non, pas encore. C'est sûr que j'aimerais ça éventuellement. Pour l'instant, là, je me concentre vraiment là sur les clients qui viennent à mon Pro Shop directement. Puis, je commandite aussi plusieurs équipes seniors qui jouent avec mes bâtons. Là, fait que peut-être un jour.
1: OK.
0: Donc, si, mettons, moi, je manque souvent le filet, tu penses-tu que ça peut m'aider?
5: C'est sûr.
0: Ouais, c'est sûr. OK, yes.
5: Exactement, je vais vendre un bâton et pas te prendre 3 buts, 2 passes.
0: Yes, ça vient une garantie, j'aime ça.
1: C'est garantie de t'améliorer, d'élever ton niveau de jeu. C'est très, très bon. Et Kevin, là, tu parles de Québec. Toi, t'es à Québec. Est-ce que les bâtons Apex sont disponibles aussi à l'extérieur de Québec, à Montréal peut-être, en Outaouais?
5: Ben, je fais affaire avec dans le Pro Shop qui est à la place Belle, là, quand j'ai moi, je pense que c'est le CN, là, la place CN maintenant qui s'est rendu.
1: À Laval, ça.
5: À Laval, ouais, c'est ça, exactement. Ben, il y a ce Pro Shop-là là, qui m'ajoute mes bâtons depuis l'année passée. Puis là, suite là à l'article là, qu'il y a eu à TVA Sport, ben là, il m'a vraiment fait une grosse commande là, en début de semaine. Fait qu'il devra avoir ça prochainement là, sur place là-bas. Là.
1: OK. Donc, peut-être qu'éventuellement aussi... Est-ce que tu penses qu'éventuellement, des joueurs professionnels pourraient s'intéresser à ça, ou aux autres, c'est plus compliqué parce qu'ils ont peut-être des sponsorships avec des marques en particulier?
5: Ouais, exactement. Là, ils ont des sponsorships, surtout, je pense maintenant c'est rendu Bauer. Fait qu'il y a plusieurs personnes qui jouent sur le Bauer. Mais c'est sûr que moi, éventuellement, ça, c'est le but ultime. Mais pour l'instant, là, je me concentre sur mes choses, puis d'essayer. Dans le fond, moi, j'essaie surtout là, de rendre le prix accessible là, pour les parents, pour les jeunes, pour le hockey adulte, qui eux, ils n'ont pas vraiment besoin de la technologie super avancée là, pour pouvoir produire dans leur ligue.
0: Tu le confirmes.
1: Mais là, on nous corrige, ça sera Brossard, en fait, que tes bâtons seraient disponibles, si j'ai bien compris.
5: Brossard, ouais, c'est ça, là, c'est le complexe, parce que je pense que ça a changé de
4: ouais,
5: nom.
4: Ouais, c'est rendu
5: là,
4: le complexe c'est... CN, je pense. Avant, c'était le complexe Bell.
1: C'est là où le Canadien s'entraîne, c'est
5: exactement.
1: Ce que tu veux dire. C'est ça.
5: Exactement.
1: OK, ça va.
5: Exactement.
1: Ouais. OK, bel et bien.
5: Il devrait être là prochainement, là, mes bâtons devraient être sur place prochainement.
1: Bon, ben, Kevin, on retient ça. Surtout Frank ici, qui vient de savoir qu'il va s'améliorer dans sa ligue de garage.
4: Oui, deux
5: ben, ouais, tu viendras me voir, Frank, ça me fait plaisir.
4: Yes, merci, Kevin.
1: Ben, Kevin Lamotte, merci beaucoup pour ton temps cet après-midi. Puis,
5: ben, merci à vous, je l'apprécie beaucoup.
1: On est content de savoir que ça va nous coûter moins cher dans notre ligue de garage tout autant.
5: Bon, ben, excellent, merci à vous, puis bonne saison.
1: Merci beaucoup. À toi, Kevin Lamotte, qui
5: merci
1: beaucoup pour les bâtons Apex. Donc, avis vous intéresser. Il y en a évidemment dans la région de Québec, mais aussi du côté du centre d'entraînement du Canadien de Montréal à Brossard. Nous, on fait une toute petite pause et on revient immédiatement après.
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1: Ben oui, on est de retour au tailgate. Richard Labbé, Frank Grenier, on est là, on s'amuse et c'est pas terminé du côté des batailles dans la NFL pendant les entraînements. On a puis tu sais, Frank, hier, on parlait de ça. Il y a eu un entraînement conjoint et un genre de mini-match entre les Cowboys et les Saints. Je pense qu'il y a eu 5 bagarres générales. Ils ont arrêté 5 fois à cette espèce de fausse game-là.
4: Et une souplesse arrière.
1: Une souplesse arrière. De la part du fils de Scott Steiner, c'est ça?
4: Ouais, exactement.
1: Y a-tu un contrat, lui, tu le sais-tu?
4: Il a signé comme joueur non repêché.
1: Ah, c'est ça. Fait que là, il voulait se faire remarquer. Fait qu'il a dit, ben, tu sais comment je vais me faire remarquer? Je vais faire une souplesse à un gars.
4: Ben, il s'est fait remarquer par la WWE. C'est ça qui s'est passé.
1: C'est ça. Ben là, encore aujourd'hui.
4: Ah, pas un autre.
1: Un autre bagarre.
4: Pas là, vrai, entre qui? Pas les mêmes.
1: Puis là, c'est pas les mêmes.
4: Okay, phew.
1: Mais là, pratique conjointe à Miami entre les Dolphins et les Giants. La foire, mon chum.
4: Je suis content de voir qu'il y a un peu d'orgueil et de vie dans ces deux équipes-là aussi. Ça me rassure un peu.
1: La foire a pogné, puis les coachs des deux bords, ils ont été obligés de sortir des joueurs. Parce que là, on se demandait pendant la pause, « Ah, mais la Ligue, peux-tu faire de quoi? » Ben, en théorie, ce n'est pas un match sanctionné par des arbitres de la NFL puis par la Ligue.
4: C'est
1: pas un match, là, c'est une pratique. Qu'est-ce qui arrive, c'est que les clubs souvent partagent des terrains. Fait que là, les coachs, ils disent, OK, demain, on fait une mini-game. C'est vous autres contre nous autres. Mais là, qu'est-ce qui arrive aussi, c'est que des gars pas de contrat ont le goût de se faire remarquer, de se faire un nom. Fait que là, ben, on cheap shot dans le dos, puis on veut montrer qu'on est agressif.
4: Trash talk.
1: Puis là, ben, là, c'est les Giants et les Dolphins ce matin. Écoute, ils ont dû arrêter. l'espèce de mini-match. Parce qu'il y avait, c'était en train de virer comme le vendredi saint, Frank.
4: La fameuse rivalité Dolphins-Giants, n'est-ce pas?
1: Oui, c'est ça, exactement.
4: Pourquoi ils saillissent en plus? C'est deux équipes qui, on s'entend, ils doivent faire de grandes aspirations. Ah, les Giants tombent dans le même panneau à chaque début d'année.
1: Je sais pas qu'est-ce qu'ils font, honnêtement.
4: Les Dolphins sont pas si creux que ça dans le déni, là, je pense.
1: Un peu.
4: Tu penses?
1: Ben, les Dolphins, je pense qu'ils sont en, au moins en reset.
4: Ouais. Au moins, les autres l'acceptent.
1: Sont-ils en retour? Non, sont en reset. Pas tout à fait en reconstruction.
4: En réinitialisation.
1: Oui, exact. Mais ça, c'est un étage en haut de la reconstruction.
4: Ouais.
1: Parce que quand t'es dans le reset, t'es pas loin du bout, là.
4: Ouais.
1: Pas loin. Hey, à part de ça, avant qu'on passe au manger de Puck, du nouveau, du côté de Columbus, tu sais, évidemment, on surveille beaucoup et avec beaucoup d'attention les quelques joueurs qui ont pas de contrat. Évidemment, il y en a deux chez le Canadien de Montréal. On connaît leur identité. Mais Adam Fantilli, ça a l'air, selon notre collègue là-bas à Columbus, Aaron Posseline, ça aurait de l'air que Fantilli et les Blue Jackets sont en blitz de négociation.
4: En même temps, j'espère.
1: J'espère. Moi aussi, j'espère. Parce que là, évidemment, ce qu'on veut faire, c'est de tenter de conclure une entente avant l'ouverture du camp. Et pourquoi je pense à ça? C'est parce que, imagine, la distraction majeure, c'est t'ouvres le camp et t'as des gars pas de contrat.
4: Surtout des gars comme Fantilli qui sont dans le top 6, même sa première ligne.
1: Ça serait pas une bonne situation. Et connaissant notre marché ici à nous, penses-tu que ça serait une bonne idée d'arriver au camp d'entraînement puis que Jack Eye et Zachary Bolduc n'aient pas de contrat? Imagine!
4: Je suis convaincu que ça arrivera pas.
1: Je pense pas, moi non plus. Mais c'est juste parce que là, ça commence à presser un petit peu.
4: Même qu'il y a ça qui signe pendant qu'on est encore en onde.
1: Ça, ça serait vraiment parfait.
4: Ça serait le fun.
1: On pourrait partir de notre thème.
4: Juste pour ça.
1: Es-tu prêt pour un sport flash?
4: Ben oui, ben oui.
1: Go!
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4: Max Verstappen signe une prolongation de contrat de 4 ans avec Red Bull. Le quadruple champion du monde en est présentement à sa 11e saison avec l'équipe. James Harden signe une prolongation de contrat de 3 ans d'une valeur de 97 millions de dollars avec les Cavaliers de Cleveland. L'année dernière, avec deux équipes, il affichait une moyenne de 23,6 points par match. Et finalement, Carlos Alcaraz a confirmé qu'il sera de retour pour les internationaux des États-Unis. L'Espagnol est présentement deuxième au classement de l'ATP. Il est absent depuis le 14 avril où il avait joué contre Otto Virtanen à l'Open de Barcelone.
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1: Eh bien, notre invité aujourd'hui a marqué, je pense, une génération ou plusieurs parce qu'il a été un membre de la dernière conquête du Canadien de Montréal en 93. Il avait été un des quatre joueurs cette saison-là, d'ailleurs, à obtenir une saison de 80 points. Oh, c'est quand même pas pire, ça. Et, ben, on l'a pas oublié. Il se nomme Stéphane Lebeau. Salut, Stéphane!
7: Salut, Richard!
1: T'as bien?
7: Je vais très bien, toi?
1: Ben oui, très bien. On vient de le dire, hein, des fois, on oublie ça, mais en 93, Stéphane, vous aviez été quatre gars de 80 points et plus. On va-tu revoir ça?
7: Ben, on l'espère, de toute évidence. Pour gagner des championnats, ça prend de la profondeur offensive, ça prend plusieurs trios qui sont capables de produire. En 93, on avait la chance d'avoir ce luxe-là, d'avoir des gars qui produisaient offensivement. Montréal se rapproche de ça tranquillement, pas vite, donc on peut être encouragé, mais de toute évidence, là, ça va prendre davantage d'offensive aux Canadiens si on veut aller chercher le gros trophée.
1: Qu'est-ce qui manque exactement, Stéphane, aux Canadiens de 2026-2027?
7: Ben, je vais être un petit peu redondant, là. Je vais parler du fameux deuxième centre.
1: Ouais.
7: Moi, je pense qu'on a quand même des alliés de qualité qui pourraient bénéficier d'un deuxième joueur de centre, sans dire à la hauteur d'un Nick Suzuki, mais un joueur de centre qui rend ses alliés meilleurs. Je pense que c'est ça qui manque chez le Canadien pour ajouter de la profondeur. Si jamais un Suzuki qui se blesse, d'ailleurs, on devient très fragile. Donc, aller chercher un deuxième joueur de centre de cette qualité-là pourrait aider, entre autres, un Demidov à être encore plus performant. Donc, je pense que ça serait le point clé en niveau offensif si vous allez chercher un solide joueur de centre numéro 2.
1: Et de ce que tu as vu, Stéphane, jusqu'ici, vois-tu dans la formation du Canadien présentement un gars qui serait capable de tenir ce rôle-là où ça prend, tu penses, à ton avis, faut amener quelqu'un de l'extérieur?
7: Mais pour le moment, je vois personne à l'interne. Est-ce que Michael Sage est capable de jouer ce rôle-là très rapidement? Ça reste à voir. Mais pour le moment, je pense que la solution, c'est d'aller chercher un joueur de l'extérieur qui pourrait se mouler idéalement là, à la formation pour le long terme. Évidemment, un joueur comme ça va coûter très cher. Mais sinon, un joueur de qualité qui peut être en fin de carrière, mais qui performe encore pas mal. On avait Monahan à Montréal, on l'a laissé partir. Peut-être que ça aurait été un joueur idéal dans ce rôle-là encore. Mais bon, pour le moment, on voit bien là, que c'est une nécessité chez le Canadien, mais ça semble pas être facile là, d'aller chercher un tel joueur.
1: Non, de toute évidence, non. Puis Stéphane, on parlait de 93, évidemment, c'est, quand on pense à cette coupe cette année-là, c'est souvent le nom de Patrick Roy qui revient, puis c'est normal, là, on peut pas l'oublier, on l'oubliera pas non plus. Mais la ligne de centre, je regardais là, les statistiques, là, en 93, là, la ligne de centre, Stéphane, c'était pas pire, ça.
7: Oui, on était solide. Moller, il y avait moi, il y avait Carbeau. Il y a des joueurs qui se sont rajoutés par la suite.
1: Vincent D'Anfos, c'était là. Vincent D'Anfos,
7: c'était un ailier qui pouvait jouer au centre. Il y avait plusieurs joueurs qui étaient polyvalents. Donc, comme je dis souvent, 93, moi, ce que je trouve, la profondeur offensive qu'on avait, on avait même un gars comme Carbonneau qui était considéré comme un joueur défensif, mais Carbeau, s'il voulait, là, il était capable de produire offensivement. Il y a quand même plusieurs saisons de 20 buts dans la Ligue nationale. Donc, cette profondeur-là est indispensable là, au fur et à mesure que les séries avancent. C'est important de d'avoir ça parce que si tu suis juste à un trio, ben des fois, tu te mets à risque que ce trio-là tombe en passe sèche ou se fasse surveillé par l'adversaire, à ce moment-là, ça te limite un petit peu là, ta production offensive et ça complique les choses.
1: Ouais, puis tu sais, es-tu d'accord avec moi, Stéphane? Parce que évidemment, dans les années où toi tu jouais, t'as connu là des grosses années. Évidemment, on a parlé de Patrick, mais tu sais, c'est des grosses années de gardien de but, des gardiens de but qui étaient dominants. On dirait qu'aujourd'hui, le jeu a un petit peu changé, puis que ben évidemment, oui, t'as besoin d'avoir quelque chose de solide devant le filet, mais on dirait que le jeu, maintenant, passe par ta ligne de centre. Es-tu d'accord avec ça?
7: Ben la ligne de centre est importante pour plusieurs aspects dans le hockey d'aujourd'hui. Elle l'a toujours été, là, je vais te dire bien honnêtement, mais dans le hockey d'aujourd'hui, c'est très important. Pourquoi? Ben évidemment, le joueur de centre, il a souvent un double rôle, autant offensif que défensif. Il va venir travailler profondément dans sa zone défensive avec ses défenseurs. Et puis, moi, je pense, je le répète, tu as différents types de joueurs de centre, mais les bons joueurs de centre, c'est ceux qui rendent les autres meilleurs à son entourage. Puis ça, on voit qu'un gars comme Nick Suzuki, justement, il rend ses alliés. Peu importe qui va jouer avec Suzuki, il va se faire il va devenir meilleur automatiquement. Et puis ça, c'est à souhaiter que le Canadien va trouver ça parce que tu le mentionnes, la ligue de centre, elle est importante en cas de blessure, en cas de stratégie, de vouloir jumeler des trios avec des défenseurs ou vice-versa. Avoir ce luxe-là d'avoir des joueurs de qualité, puis plusieurs, ben ça te donne une chance. Puis t'es une équipe plus polyvalente, dans le fond.
1: Ouais, puis tu sais, Stéphane, tu parlais tantôt en début de discussion, tu parlais de Demidov. Jusqu'à quel point c'est important, justement, que lui puisse miser sur ce joueur de centre-là qui va faire en sorte que Demidov va pouvoir éclore et devenir peut-être là, la superstar qu'on s'attend à Montréal?
7: Ben pour moi, c'est capital. Évidemment, juste à lui-même, il a un très, très bon talent. Où on voit le plus Demidov actuellement, c'est sur l'avantage numérique lorsqu'il est entouré de très bons joueurs avec lui. Mais moi, Richard, souvent, je dis des fois... 1 plus 1 égale 3 au hockey, c'est-à-dire que quand tu as deux joueurs qui s'adonnent bien sur une patinoire, ben ça fait un résultat encore exponentiel. Et puis c'est un calcul mathématique qui est farfelu un petit peu, mais souvent tu as des duos qui ont une chimie qui s'installe, puis les deux ensemble font des miracles, qui viennent augmenter leur valeur. Puis moi, c'est ça que je vois avec Demidov. Si on lui donnait un joueur de centre qui pourrait justement le rendre encore davantage meilleur, et lui, de par son talent, rendre son joueur de centre meilleur, là, on serait en bonne position chez le Canadien. Là, ça serait du luxe à avoir. Puis je pense que c'est une quête que le Canadien cherche à avoir. On va aller chercher le bon joueur de centre qui va remplir ce rôle-là. On l'a mentionné, là, c'est pas facile à trouver ou à développer. Ça peut coûter très cher, mais c'est essentiel, selon moi, pour voir le plein potentiel de Demidov.
1: Puis, Stéphane, on en parlait tantôt. Dans le hockey moderne aussi, il y a le concept là, de ce qu'on appelle la fenêtre, là, hein, la fenêtre d'opportunité. Les équipes, des fois, ils ont 1 an, 2 ans, des fois 3 ans, 4 ans pour peut-être arriver à un résultat. Le Canadien de maintenant, avec la jeunesse dont tu fais mention, est-ce que tu penses que il y en a pourquoi 4-5 ans? Comment tu vois ça exactement là, en termes de possibilités pour cette équipe-là?
7: Puis avec les contrats à long terme que les joueurs clés de l'organisation ont signés, je pense que je pourrais dire de 3 à 6 ans, si tout va bien, si on n'a pas de blessure majeure. Maintenant, je pense que le Canadien Il manque encore certains éléments. On a vu dans les séries du printemps dernier, le manque, je pense, a été bénéfique de faire les séries pour établir justement qu'est-ce qui manque chez le Canadien. On a vu le côté, tu sais, moi je dis, des fois, pour gagner des championnats, il faut ressembler un petit peu à un mini-wheat, c'est-à-dire que tu as un côté un peu finesse, talentueux, mais ça prend aussi un petit côté papier sablé, robuste, prêt à jouer la game difficile. Et puis chez le Canadien, je pense qu'on l'a clairement identifié. Le repêchage en a fait état. On a repêché des gros joueurs, des gros gabarits avec du hockey un petit peu plus papier sablé. Mais est-ce qu'on sera capable de mettre tous ces éléments-là en main à temps pendant cette fameuse fenêtre-là? Ben ça reste à voir. Mais
1: ouais,
7: c'est encourageant.
1: Ouais.
7: Oui, moi je suis encouragé. Je te dis, Richard, ça fait des années là que je vois le Canadien aller nulle part. Et là, dans les dernières années, là, je me réjouis comme ancien Canadien de voir la direction que le Canadien a pris. Semble-t-il, moi, ce que j'observe, c'est qu'on réinstalle cette attitude de gagnant. Et puis ça commence par ça. Ça veut pas dire que tu gagnes nécessairement, mais tu te donnes une chance de gagner puis tu fais les bonnes actions. Et ça, je me réjouis de voir ça avec l'arrivée de Martin Saint-Louis qui veut implanter cette culture de gagnant-là.
1: Et Stéphane, t'as parlé du côté papier sablé, puis c'est intéressant parce que la semaine passée, il y avait le 40e anniversaire des gars de 86 là, qui étaient ici au tournoi de Serge Chavard. Et Serge mentionnait ça, là, qu'en 86 puis 93, oui, il y avait Patrick, oui, il y avait du talent, mais vous aviez aussi ça. Cet aspect de papier sablé, jusqu'à quel point ça, Stéphane, c'est important ça en série?
7: Ben, c'est primordial. Le hockey, c'est une game d'hommes. C'est une game où il y a encore de l'intimidation. Il y a moins de batailles, mais il y a une forme d'intimidation. Il faut être capable de répondre à ça. Puis ça se fait de façon collective.
1: Ouais.
7: Puis l'édition 86, j'étais là, moi, au tournoi de Richard, de Serge, la semaine passée. Puis d'ailleurs, aujourd'hui, présentement, je vous appelle du terrain de golf Knowlton, et puis j'ai joué une ronde de golf avec Serge Boisvert qui était présent en 86 également, donc on jase hockey, puis oui, tout à fait, là, on l'a vu dans les séries, là, les deux équipes qui ont atteint la finale de la Coupe Stanley, c'est deux équipes pour veiller tard, sans nécessairement qu'il y ait beaucoup de batailles, comme à l'époque, si on veut, mon époque à moi, il y avait plus de batailles, mais c'est important d'être capable de faire face aux joueurs robustes, à une forme d'intimidation. Puis ça, ben, Canadien, j'ai pas trouvé qu'il était vraiment déclassé au niveau de l'intimidation, mais ça prend plus de papier sablé selon moi.
1: Et Stéphane, permets-nous de faire une petite pause. Et il y a beaucoup de gens sur la messagerie texte ici qui veulent entendre des souvenirs de 93. Alors, est-ce que tu nous permets de fouiller un petit peu dans ta mémoire au retour de la pause?
7: Ça m'a fait plaisir.
1: Parfait. Puis je pense que tu as une anecdote avec des chiens. Pas des chiens, des chats. Hein? Janet et Wayne, ça se peut-tu?
7: Je pourrais vous compter ça. Oui.
1: OK, parfait. Alors, on va aller faire la pause et au retour, on poursuit notre discussion avec Stéphane Lebeau.
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1: On est de retour avec Stéphane Lebeau, grand gagnant de la Coupe en 93, évidemment, avec le Canadien. D'ailleurs, Stéphane, as-tu ta bague? Tu traînes-tu ta bague avec toi quand tu vas jouer au golf?
7: Jamais, non. La bague, elle est bien serrée dans un endroit sûr. Je la porte occasionnellement, de toute évidence. Mais c'est un objet précieux qu'on prend bien soin, évidemment, de protéger. Puis on la sort dans des grandes occasions.
1: Et ben là, dis-moi que tu traînes au moins la petite carte que Jacques Demers avait donnée à tous les joueurs, là.
7: Oui, j'allais toujours dans mon portefeuille, je la traîne. Et puis c'est quelque chose de précieux également. Puis j'en ai deux cartes. J'ai la carte de Patrick Roy et la carte de Jacques Demers. Donc je suis un des rares joueurs qui possèdent encore ces deux fameuses cartes-là qui ont été fabriquées en 93 pour nous.
1: Hey, j'étais pas au courant que Patrick avait fabriqué ses propres cartes.
7: Il avait fabriqué une carte, effectivement. Genre qu'il avait fait la fameuse carte là en début des séries éliminatoires. Patrick, lui, avait fait une carte après le premier match que nous avons perdu en finale contre les Kings de Los Angeles. On avait perdu le premier match 4-1 au Forum. Et puis Patrick, il est arrivé avec une carte lors d'une rencontre d'équipe. Au lieu d'avoir une pratique sur la glace, on avait fait une rencontre d'équipe avec un petit peu de vidéo. Et puis Patrick nous avait remis chacun une carte. Puis la carte, elle voulait dire, les gars, les grands champions, les grands gagnants ne se contentent pas simplement d'être en finale, mais ils veulent à tout prix l'ultime victoire. En voulant dire que, bon, pas parce qu'on est en finale qu'il faut se contenter d'être en finale, mais il faut vraiment tout donner pour l'ultime victoire qu'est la Coupe Stanley. Et cette carte-là, ben, elle était en français et en anglais. Et c'était signé PR pour Patrick Roy.
1: Ah, puis ça a fonctionné de toute évidence parce que vous avez gagné les quatre suivantes et vous avez battu les Kings. Et Stéphane, il faut que tu nous racontes l'anecdote parce qu'à l'époque, donc, tu avais, évidemment, le Canadien affrontait les Kings. Ça voulait dire, évidemment, affronter le numéro 99, Wayne Gretzky. Puis à l'époque, tu avais deux chats que tu avais déjà baptisés Janet et Wayne. Alors, tu avais un petit peu un petit dilemme là avec ces deux chats-là.
7: Ouais, mais pour résumer la situation, tu sais, Gretzky est devenu mon idole. Gretzky a commencé dans la Ligue nationale. Je suis Pee-wee, j'ai 12 ans, donc il y a eu une grande influence dans ma carrière comme joueur de développement. J'essayais de l'imiter, de le copier. Mon premier match dans la Ligue nationale a été contre Wayne Gretzky. J'ai pris ma première pénalité pour avoir slashé Gretzky. En 93, on se retrouve en finale contre les Kings. Dans la maison, j'ai 3000 cartes de Wayne Gretzky. J'ai deux de ses bâtons, j'ai des poteau dans mon bureau et mon chat s'appelle Wayne et ma chatte s'appelle Janet. Et là, je me retrouve en finale contre lui. Fait que là, je me suis levé le matin quand les Kings se sont qualifiés pour la finale. Puis là, j'ai descendu dans mon bureau, j'ai enlevé toutes les cartes, les bâtons, les photos, j'ai tout mis ça dans le garde-robe. Puis quand ma femme s'est réveillée, j'ai dit Chantal, j'ai dit Wayne puis Janet, on change leur nom. Elle était malade. À ce moment-là, c'était très sérieux. Puis Denis Savard, qui était mon coéquipier puis un bon chum, à ce moment-là, Wayne est devenu sa vie parce que le surnom de Denis Savard, c'est sa vie. Et puis la femme de Denis, c'est Mona. Donc, Wayne et Janet sont devenus sa vie et Mona pour la durée de la finale de la Coupe Stanley.
4: Je suis quand même content de voir que tu l'as pas échangé au moins. Tu l'as quand même gardé ton chat, là. Tu l'as pas échangé.
7: Ouais, ben c'est ça. Je l'ai juste débaptisé. C'était, de toute évidence, c'était psychologique mon affaire, mais je me voyais mal d'idolâtrer quelqu'un qui se tenait devant moi et la Coupe Stanley.
1: Ouais.
7: Alors, j'ai pris cette décision-là. Puis à l'époque, je dois dire que j'étais plutôt sérieux, mais finalement, ben, ça a porté son fruit.
1: Mais là, je trouve ça spécial aussi que tu as slashé ton idole. Raconte-nous ça. Comment t'as pu slasher Wayne, là? Qu'est-ce qui s'est passé?
7: Ben, c'est à l'époque que je joue pour les Canadiens de Sherbrooke. J'ai une saison du tonnerre dans la Ligue américaine. Je me fais rappeler un soir de semaine. Donc, j'arrive au Forum. Et puis, cette partie-là, étrangement, on joue contre les Kings et Wayne Gretzky. C'est Pat Burns, l'entraîneur. Là, je fais l'exercice d'avant-match. Et là, je patine alentour. Puis là, je vois mon idole de l'autre côté de la patinoire. Évidemment, j'étais encore déjà impressionné d'être dans le vestiaire du Canadien. Puis là, ben, on joue en plus contre Wayne Gretzky. Le match débute. Je suis sur le banc. Un arrêt de jeu, deux arrêts de jeu. Gretzky embarque sur la patinoire. Pat Burns nomme mon trio. Fait que ma première présence sur la patinoire, ma première mise en jeu a été contre Wayne Gretzky. Et j'ai joué contre lui tout le match. On a gagné le match 5-2. J'ai fait mon premier point dans la Ligue nationale sur un but de Chris Chelios. J'ai fini mon match à plus 1. Et Gretzky a obtenu une mention d'aide, mais il l'a fait sur l'avantage numérique alors que je n'étais pas sur la glace. Donc, ça a été mon premier contact avec Gretzky. Et lors de cette partie-là, j'ai voulu le ralentir possiblement. et je l'ai cinglé, puis j'ai obtenu ma première pénalité dans la Ligue nationale pour l'avoir cinglé.
1: Est-ce que tu t'es excusé après ou
7: Non, j'aurais peut-être eu le goût de le faire, mais rendu là, lorsqu'on est sur la glace, les idoles, là, on respecte le gars, on respecte le joueur, la personne, mais j'étais pas pour lui faire aucune faveur parce que je voulais faire ma place avec le Canadien à cette époque-là également.
1: Ouais, ben c'est toute une entrée en scène, Stéphane Lebeau. Puis là, le hasard fait qu'après ça, tu gagnes ta Coupe Stanley face à ce gars-là encore une fois.
4: T'sais. Moi, tu l'as-tu reslashé en 93?
7: Non, je l'ai pas reslashé, mais ce qui est étrange, c'est que le monde, tu sais, j'ai vraiment un lien idolâtrique au cours de ma vie avec lui. Puis par la suite, j'ai été échangé aux Kings, pas aux Kings, mais aux Ducks d'Anaheim. Puis Anaheim et Los Angeles, on jouait plusieurs fois par année, un contre l'autre. Puis les gens, je dis, il m'a dit une phrase dans ma vie, Wayne Gretzky, c'est j'avais voulu le ralentir. À l'époque, on pouvait beaucoup accrocher. J'avais voulu ralentir Wayne, fait que en l'accrochant, ma palette lui avait accroché les parties intimes.
1: Oh.
7: Alors, il s'est retourné vers moi et là, il a dit le mot F en anglais, le beau. Fait que j'ai dit, ben au moins, il connaît mon nom. Fait que c'est la seule fois que j'ai eu la chance de parler avec Wayne, c'est qu'il m'a un petit peu réprimandé pour avoir donné un coup à la mauvaise place.
4: T'as quand même eu un petit rapport intime avec Wayne dans tout ça, là. C'est quand même pas pire.
7: Ouais, j'espère bien le croiser un jour pour peut-être m'excuser puis m'expliquer.
1: Oui, c'est ça. Oui, parce qu'on.
7: Mais pas pour la Coupe Stanley. Je vais pas m'excuser pour la Coupe Stanley, ça, yeah. C'est
1: sûr. Ouais, c'est ça. On espère que Wayne se souvient pas de Stéphane Lebeau seulement pour ça. On espère qu'il se souvient de Stéphane Lebeau pour d'autres raisons.
4: La première fois que je l'ai vu, il m'a slashé. La deuxième, il m'a frappé à mauvaise place.
1: Il a changé de nom de ses chats à cause de moi.
7: Exact.
1: Ben Stéphane, c'est incroyable. Puis on avait aussi Gilbert Dionne en entrevue tout récemment. Puis je voulais que tu me parles de ça aussi parce que à un moment donné pendant les séries, je pense que c'est Serge Chavard qui trouvait l'équipe un peu tendue en 93. Là, je pense que c'était pendant la série contre Québec. Puis Serge Chavard avait demandé à Gilbert Dionne d'aller détendre l'atmosphère dans le vestiaire. Puis je crois comprendre que Gilbert Dionne s'était mis à chanter des chansons d'Elvis dans le vestiaire.
7: Ouais, mais Gilbert, je peux dire une chose. Je me souviens pas que Serge lui avait demandé de détendre le vestiaire, mais il le faisait régulièrement. Puis Gilbert, c'est un gars qui arrête pas deux secondes, il aime ça. Il a un humour très sympathique, très contagieuse. Et puis il avait le tour là, d'alléger l'atmosphère. Puis c'est ça, tu sais, les 93, c'est les séries éliminatoires, c'est un long parcours. Il y a plein de choses qui arrivent. Il y a des bons moments, toutes les victoires en supplémentaire. Il y a de l'adversité qui s'installe. Mais bref, faut être équipé. Ça prend toutes sortes de joueurs, toutes sortes de personnel pour passer au travers de ça.
1: Ouais.
7: Puis moi, Richard, aujourd'hui, tu sais, mon rêve de gagner la Coupe Stanley, tu réalises que t'as besoin de l'aide de tous ces gens-là. Tu peux pas la gagner tout seul, ta Coupe Stanley, même si c'est ton rêve le plus fou. Il faut que ce rêve-là soit partagé par plusieurs personnes. Et puis en 93, j'ai eu la chance justement d'avoir des gars qui ont tous poussé dans la même direction, qui ont joué différents rôles. Oui, on parle de Patrick Roy, on parle de Muller, de Carbo, tout ça, mais tout le monde, même les préposés à l'équipement, le staff, tout le monde, si tu deviens une famille... soudé, puis c'est grâce à eux là, qu'aujourd'hui j'ai le trophée puis j'ai la bague.
4: Et justement, on parle souvent de 93 parce que c'est une victoire puis une équipe assez épique dans l'histoire des Canadiens. Mais toi, t'as terminé ta carrière en Suisse. Comment c'était de jouer là-bas? Ça a l'air le fun quand même d'aller jouer au hockey dans l'Europe. Comment t'as vécu ça, toi?
7: Ça a été une super expérience au niveau sportif, une super expérience au niveau vie également. La Suisse, à l'époque, là, il y avait seulement deux étrangers. Par la suite, c'est devenu trois étrangers. Aujourd'hui, c'est cinq. Énormément de pression sur les étrangers. L'étranger devait faire la différence pratiquement à tous les partis. Mais ça a été, comme je dis, là, une expérience de vie incroyable. Le peuple suisse, c'est un peuple que je respecte énormément. La qualité de vie là-bas a été superbe. Alors, tu sais... Si c'était à refaire, j'aurais peut-être tardé mon départ encore quelques années. Peut-être j'ai quitté un petit peu trop tôt la Ligue nationale. mais j'ai pas trop de regrets parce que ça m'a beaucoup apporté dans ma vie.
0: Mais à ce stade-là, justement, qu'est-ce qui avait motivé cette décision-là? Tu dis que t'es parti un peu trop tôt. C'est-tu parce qu'il y a eu une offre alléchante en Suisse? Et c'était quoi la raison?
7: C'était un paquet de facteurs. J'avais gagné la Coupe Stanley. Je commençais à avoir des blessures un petit peu. Mon frère évoluait en Suisse là-bas. L'objectif, c'était de jouer les deux ensemble. Et durant l'arrêt de travail, je m'étais rendu en Suisse. J'avais visité des équipes et j'avais fait un contact avec l'équipe de Lugano. Et Lugano était intéressé à avoir un joueur d'impact. Et puis, ils m'ont fait un offre mirobolante. Puis, à ce moment-là, j'avais pris la décision de quitter Anaheim, qui voulait me re-signer. Mais c'est ça, j'ai pris cette décision-là. Puis, comme je dis aujourd'hui, peut-être j'aurais dû attendre, mais à la fin, là, l'expérience de vie valait vraiment le coup.
1: Et Stéphane, avant de te laisser aller, il faut absolument que je te parle d'un... Il y a comme un genre de mythe, hein? Il y a plein de mythes qui circulent au sujet de Patrick Roy qui aurait fait ci puis qui aurait fait ça, puis on se souvient évidemment du clin d'œil en finale, mais est-ce que c'est vrai que au début de la série contre Québec, où ça allait moins bien, Patrick s'est comme levé dans le vestiaire à un moment donné, puis il a dit « Ok, là, je me mets à jouer, là, puis je m'attends à ce que vous autres, là, vous mettez des rondelles dans le filet. » Y a-tu un genre de speech de même de la part de Patrick à un moment donné contre les Nordiques?
7: Ben, si je me souviens, ça l'arrivait occasionnellement, mais pas trop souvent que Patrick pouvait se lever. Patrick, c'était un compétiteur orné qui était contagieux son affaire. Il acceptait pas les demi-mesures. Il prêchait par l'exemple. Et puis, il assumait ses responsabilités. Et puis, c'était un leader qui avait pas peur de dire les choses. Fait que je pense, je me souviens pas quel match. Il avait lancé le message, OK, les gars, fiez-vous sur moi, là, je vais tout arrêter. Fait que c'est ça, Patrick Roy, c'est un gars avec une très grande confiance en lui, mais un excellent coéquipier aussi qui exigeait le meilleur de tout le monde.
1: Et de toute évidence, ben, il a eu le meilleur de tout le monde en 93, puis on s'en souvient encore. Stéphane Lebeau, ben merci pour cette discussion aujourd'hui. Je sais que t'es entre deux swings de golf là, puis t'es sur le terrain, mais merci beaucoup d'avoir pris du temps pour nous cet après-midi.
7: Ben, ça m'a fait très plaisir, merci les gars.
1: À très bientôt, bye bye.
7: Au plaisir, bye bye.
1: Bye bye. Stéphane Lebeau, membre du Canadien de Montréal de 93. Nous, on fait une petite pause et au retour, le quiz à Frank.

0: On est rendu au moment de l'émission que je redoute. Parce que Frank Grenier va me balancer des questions que personne connaît la réponse. Et ça sera pas facile comme d'habitude.
1: Et c'est pour ça qu'on sollicite l'aide des auditeurs. Alors Richard le dit d'entrée de jeu à chaque fois, il va avoir besoin d'aide.
0: Généralement.
1: Donc je vous rappelle le numéro 514-790-0919. Si vous voulez participer au quiz, 514-790-0919.
0: Et on rappelle aux gens, parce que moi je vous regarde du coin de l'œil, là. On rappelle aux gens qu'on a un système d'honneur au quiz à Frank. Ça veut dire pas de téléphone, pas de Google, pas rien de rien.
1: On prend pour acquis que les gens sont de bonne foi, Richard.
0: Ouais, mais on en reconnaît toujours quelques-uns quand Frank finit sa question. Là, comme une minute et demie plus tard, whoop, whoop, on en réponse, tu sais.
1: Dis-les, c'est qui?
0: Le temps de googler, là.
1: C'est ça. Parce que tu regardes les noms après.
0: Je regarde les noms, là.
1: Mais gênez-vous pas pour répondre. On aime ça. Puis écrivez votre nom aussi. Des fois, vous mentionnez ça, les bonnes réponses. Et aujourd'hui, on va jouer à un jeu qu'on a joué tout l'été. Un jeu qu'on aime beaucoup ici au Quiz à Frank. On va jouer à « Comment s'est-il blessé? »
0: Ah! Ça, c'est t'adores ce jeu-là, toi.
1: Exactement.
0: Ouais. N'as-tu encore? Parce que me semble que ça fait 150 noms que tu me passes là, depuis le mois de...
1: Il y a beaucoup d'histoires sportives et beaucoup de joueurs qui sont blessés de manière, disons, spectaculaire, ou poli.
0: Saugrenue.
1: Oui, assez absurde. Et justement, on va commencer en 2003. Est-ce que tu connais l'ancien entraîneur des Jaguars, Jack Del Rio?
0: Oui, c'est un ancien secondaire. Il a joué avec mes Cowboys, entre autres.
1: Puis je pense qu'il doit être encore entraîneur quelque part aussi. Je pense qu'il est un entraîneur de carrière aussi en ce moment. Et lui, en 2003, il a causé une blessure à son joueur Chris Hansen avec un speech de motivation.
0: Ça, c'est un botteur.
1: C'est un botteur.
0: Ouais.
1: Fait qu'il a causé une blessure à son botteur Chris Hansen avec un speech de motivation. Comment s'est-il blessé?
0: Le botteur?
1: Ouais.
0: Fait que Jack Del Rio parlait et le botteur s'est blessé.
1: Le speech de motivation de Del Rio a causé la blessure à Hansen.
0: Dans un élan d'enthousiasme, Hansen s'est rentré la tête dans le mur.
1: Parce qu'il était trop motivé, trop craqué.
0: Il a dit, moi, je passe à travers un mur pour ce gars-là, puis c'est un mur de béton.
1: J'aime beaucoup cette réponse-là, j'aime beaucoup ça. Ça en dirait long sur les talents de motivation de Del Rio, j'aime bien ça. Olivier qui dit, tympan défoncé, ça avait que c'est de la motivation, il a crié fort, non, c'est pas ça. Pat qui dit, en se frappant le chest, non. Il a craché dans l'œil, non. Martin Landry vient de l'avoir. En fait...
0: Oui, je pense que j'ai entendu cette histoire-là.
1: C'est pour motiver son équipe, Del Rio utilisait souvent l'expression « keep chopping wood ». Okay. Continuer de couper du bois. C'est oui. On travaille fort.
0: Ah oui, puis il y avait un tronc d'arbre dans le vestiaire, oui. Puis les gars soignaient une hache.
1: Il a amené une hache dans le vestiaire, il a amené une souche avec de l'arbre dessus, avec des bûches, puis du bois à couper. Et Hansen avait juste la hache dans les mains, puis il gossait avec, il frappait rien, il faisait juste gosser, puis il l'a échappé, puis il s'est coupé la jambe.
0: Mon Dieu.
1: Il a dû être opéré d'urgence et a raté les 11 dernières parties de la saison. Il a été correct par la suite. Il a poursuivi sa carrière, mais c'est pas la seule blessure bizarre qu'il a eu, Hansen, parce qu'il y en a une autre qui a fait de surface. L'année avant qu'il se coupe la jambe lui-même avec une hache de vestiaire, n'est-ce pas?
0: Dans le vestiaire, ouais.
1: Lui et sa femme avaient subi des blessures sérieuses quand ils ont échappé à un pot de bouillon à fondu sur eux en soupant.
0: Oui, j'avais entendu parler de ça. Wow. Fait que lui, il échappe tout le temps les affaires.
1: Ça doit être le seul joueur de tout le sport combiné qui a une blessure d'une hache et un pot de fondu. C'est quand même unique. Il est pas chanceux.
0: On se souvient de lui. Il jouait d'ailleurs pour les Lions de Détroit pendant des années, dans le temps que les Lions étaient pas super bons. Et puis, ceci explique cela. Mais il aurait dû jouer pour les Jets.
1: C'est ça, mais au moins les Jets amènent pas de hache dans le vestiaire. C'est quand même pas pire. On déconseille ça à tous les entraîneurs
0: qui
1: nous écoutent.
0: Oui, s'il y a des entraîneurs qui nous écoutent présentement, n'amenez pas de hache dans le vestiaire. Ni de tronc d'arbre, par ailleurs.
1: Parce que on parle de l'outil.
0: Oui, on parle de l'outil. H-A-C-H-E. Pour éviter toute confusion. Merci, Frank, de ta précision.
1: Elle était nécessaire, je pense.
0: Oui.
1: Question 2. On s'en va au US Open de 1934.
0: Tennis.
1: Golf.
0: Ah, golf.
1: Oui,
0: OK.
1: Ça a le même nom aussi.
0: Ouais.
1: Le joueur Bobby Cruickshank.
0: Bien sûr.
1: Un nom que, vite de même, je trouve assez excellent.
0: Il n'y a pas un film Cruickshank Redemption?
1: Oui, c'est à cause de lui. C'est sa rédemption après sa carrière de golfeur. Donc, Bobby Cruickshank mène le tournoi. Il est en voie de remporter son premier tournoi majeur dans la PGA. Au 11e trou, il fait un coup spectaculaire. Je te l'explique. Il rate le verre, il frappe une roche et il y a un bond favorable et la balle va proche du trou. Et là, il a célébré et il s'est blessé en célébrant ce coup-là. Comment s'est-il blessé?
0: En pitchant une hache.
1: Il y avait pas de hache. Ben, moi, des fois, au golf, je me dis que je devrais entraîner parce que je suis tout le temps dans le bois, là, mais non, lui, il avait pas d'hache.
0: Comment qu'il a célébré? Il a voulu soigner le bâton, puis en revenant le bâton, il a rentré dans la tête.
1: Comment il a fait ça?
0: Il a voulu soigner le bâton en guise de célébration, et ça a comme fait un 180, puis il a reçu le pattern en face.
1: Écoute.
0: C'est ça?
1: Non.
0: C'est similaire.
1: Je vais te donner le point. Oui. Je vais te le donner, OK? Parce au complet, même pas une fraction du point.
0: Ça me dit quoi, cette affaire-là, pour de vrai?
1: En fait, il a lancé son bâton dans les airs, puis ça y est retombé direct sur la tête.
0: Puis il a eu une commotion cérébrale?
1: En fait, il était tellement content, il a lancé, il a pas regardé. D'habitude, si vous lancez le coup en l'air, regardez où il va tomber. Mais il a eu beaucoup de points de suture à cause de ça. Il a ouvert la tête.
0: Ça pissait
1: le sang, la tête d'un potter.
0: Ben oui.
1: Et le protocole de commotion était pas en place en 1934.
0: Je pense que les commotions existaient probablement pas, ou en tout cas, elles n'étaient pas nommées ainsi.
1: Les commotions existaient en 2005, je crois, à peu près.
0: Dans le temps, on disait juste, t'as un mal de tête.
1: Dans le temps, on disait, relève-toi. C'est ça. C'était pas une bonne chose, mais c'est ça qu'on faisait.
0: Mets un plaster là-dessus, là.
1: Fait que lui, il a continué après. Il a les points de suture et tout. Il a fini le tournoi. Mais lui, qui était premier, il a accumulé plusieurs bogeys dans les derniers trous et il a fini troisième. Il a échappé à cause de ça et il a jamais gagné de tournoi majeur dans sa carrière.
0: Il l'a échappé après avoir échappé son bâton sur sa tête. Donc, pour les gens qui nous écoutent d'ailleurs, ne tentez pas ça à la maison.
1: J'aimerais saluer Dominique qui a répondu un crocodile a mordu puis a perdu sa main. Ça, c'est dans Happy Gilmore.
0: c'est vrai.
1: Coach pour poter, là. It's all in the hips, hein, qu'on dit.
0: Oui, exactement.
1: Et voilà. Et Steph de Villanjou qui dit lancer son bâton à l'air puis retomber sur lui. Faut-tu être cave?
0: Ben, écoute,
1: faut être excité.
0: Oui, c'est ça.
1: Il
0: voulait célébrer. Faut faire attention quand on célèbre, d'ailleurs.
1: Ben, d'ailleurs, on continue en célébration.
0: Okay? Oui.
1: En 2004, il y a un joueur de soccer suisse qui s'appelait Paulo Diogo qui a fait une belle passe et son coéquipier marque un but en fin de partie. En célébrant, il s'est fait mal très sérieusement. Comment s'est-il blessé?
0: En quelle année?
1: 2004,
0: donc récemment. Présume qu'il n'y avait pas de hache sur le terrain de soccer. Fait que on va exclure ça. Donc, attends, ça dépend. Il était sur quel terrain exactement? Dans quelle ville? Parce que ça dépend de la ville aussi.
1: J'ai aucune idée. C'est en Suisse. C'est un joueur suisse.
0: OK, donc...
1: C'est Steph de Villanjou qui dit « Mal atterri, un backflip ». Non,
0: c'est une bonne suggestion. Hein? Oh, ouais.
1: Pat qui dit « C'est cogné à la tête sur un poteau », non. On a un boulanger qui dit un backflip aussi. Mario qui dit « Faire une pirouette ». Non, c'est pas ça. C'est pas ça. C'est pire que ça, je vous dis.
0: Il a voulu célébrer en donnant un coup de tête amical à son collègue, puis ça y a ouvert l'arcade sourcière.
1: J'aime ta réponse aussi, mais au soccer, il serait plus jamais relevé, ces deux joueurs-là, je pense, avec comment on gère les blessures.
0: Ils seraient encore couchés à l'heure actuelle.
1: C'est encore sur le terrain pour jouer autour. Martin, fan des Cowboys, qui dit « Foncez dans la caméra ». Non, c'est pas ça, c'est une autre bonne suggestion. Ça. En fait, pour célébrer le but, il saute proche de la clôture qui sépare le terrain des spectateurs.
0: Puis il est pas
1: tu sais, quand il est souvent, on voit du monde qui font ça, il célèbre avec les fans un peu, les versions soccer du Lambeau Leap, là, à peu près.
0: Ouais.
1: Sauf qu'il a pas remarqué, mais son anneau de mariage est resté coincé dans la clôture. Quand il a sauté pour retourner au terrain, il s'est resté accroché. Il a perdu une partie de son doigt.
0: Ah non, il est reparti avec le doigt, il restait là avec la bague.
1: Et pour ajouter à la situation, l'arbitre lui a donné un carton jaune pour célébration excessive qui a fait perdre trop de temps.
0: Pour un doigt en moins, t'as un carton jaune. On recommence pas.
1: En fait, c'est, t'as perdu ton doigt. On perd du temps, là.
0: C'est ça.
1: Les employés du stade ont cherché son doigt partout. Puis finalement, il a été amputé du doigt le soir.
0: Incroyable.
1: Conclusion, Richard, je te le dis pour toi, le mariage, ça peut faire mal.
0: Je sais. Puis je traîne ma bague partout.
1: Ouais, c'est ça. Fais attention aux clôtures, OK?
0: Hey, on va juste saluer Marc, qui a une excellente, sur la messagerie texte, qui a une excellente réponse, parce que on parlait de ta blessure, juste celle d'avant, ton joueur de golf qui arrache le bâton d'un zin puis qui le reçoit d'en face. Ils disent, on a tous fait ça au rigolfeur. C'est mon mini-pot, là, le nombre de fois que je me suis donné une commotion cérébrale après le 18e, le monstre, quand je l'ai mis drette dans coupe, un en un, fait que j'ai eu ma crème molle gratis, puis là, je me suis soigné le bâton d'en face.
1: Moi, ça commence au premier. Si je passe entre les totems, la célébration, si j'ai évité les trois totems, là, je suis bien content.
0: Ça existe encore, d'ailleurs, le monstre, puis t'as une crème à glace.
1: J'espère que tu l'as. Mais je pense pas à la crème à glace. Des fois, t'avais une partie gratuite.
0: Ah oui, mais c'est parce que moi, j'étais allé à Terrebonne il y a quelques années avec les enfants. Pis c'était à crème à glace, si t'avais le
1: c'est
0: trou.
1: C'est tellement parfait, ça.
0: C'est parfait. Ouais, ouais. Moi, tu le sais, il y a quelques années, j'ai milité pour que RDS remonte du mini-pot à la télé. J'attends toujours des réponses.
1: D'ailleurs, je nous suggère comme équipe d'analyste pour le mini-pot à RDS.
0: Pour vrai, on serait cœur.
1: Ouais, pour vrai.
0: Ouais. Pourquoi? Parce que, un, on respecte la game. Tu sais, nous autres, on respecte ça pour de vrai.
1: Oui, oui.
0: Moi, j'ai été un aficionado du mini-pot pendant des années. Vio. Au coin de Jean Talon. N'existe plus.
1: Et je salue mon père aussi qui vient de m'écrire live là pour dire le mariage a coûté un doigt, moi ça m'a coûté un bras. Fait que voilà, c'est mon père, on le salue.
0: Comment il s'appelle ton père?
1: Réjean.
0: Réjean! Salut Réjean.
1: C'est un bon call.
0: Tu l'appelles-tu Reggie?
1: Reggie.
0: Ah ouais, ok.
1: Reg,
0: ok.
1: Ouais, c'est ça. Il répond à tous ces noms-là.
0: Ok.
1: Question 4. En 91, la recrue des Kings de Sacramento, ça c'est au basketball.
0: Oui.
1: Lionel Simmons manque deux parties pour des blessures au poignet et à l'avant-bras. Comment s'est-il blessé?
0: Au rigolfeur.
1: Au rigolfeur?
0: Oui.
1: Comment?
0: Après avoir soigné le bâton dans sa face, puis il a tombé à terre.
1: Il a eu peur dans le trou. Est-ce que tu ramasses ça, pis c'est comme une toilette, là? Il a eu peur, puis
0: il a fait peur, là, oui. Ben, je me souviens même pas de ce gars-là. Comment tu l'appelles?
1: Lionel Simmons. Je vais reposer la question pour les gens qui veulent répondre à sa messagerie texte.
0: Hey, je me souviens même pas de lui.
1: C'est une recrue en 91. Il a manqué deux parties pour des blessures au poignet et à l'avant-bras. Comment il s'est blessé? On a Boulanger ici qui dit il s'est fermé la porte de char sur son bras. Non, ce n'est pas ça.
0: C'est pas ça.
1: Dom qui dit glisser dans la douche.
0: Non.
1: Fred Larouche qui dit avoir serré trop de main non plus.
0: C'est quoi?
1: Des blessures au poignet et à l'avant-bras. Et non, Eric, il ne s'est pas auto-stimulé. Mais j'adore ta manière poétique de le mettre.
0: S'est-tu renversé le plat de fondu sur lui?
1: Non, pas lui.
0: Parce que ça a déjà arrivé. À Chris Hansen.
1: Chris Hansen, peut-être qu'il se fait avec cette fois-là.
0: OK, alors...
1: On a beaucoup d'options de plaisir solitaire, ouais, mais non, c'est pas ça.
0: On va passer par-dessus.
1: En fait, il s'est développé une tendinite dans le poignet et l'avant-bras. Parce qu'il jouait trop au Game Boy.
0: Ah, j'allais dire ça.
1: Au Game Boy.
0: C'est ma pour de vrai, j'allais parler de jeux vidéo.
1: T'as-tu joué au Game Boy, t'as le petit jeu portatif?
0: C'était après ma génération. Moi, ouais. J'étais plus Atari, moi.
1: OK, ouais. C'est ça. C'était moins portatif, ça.
0: C'était moins portatif parce qu'il fallait que tu le plugues sur la TV.

0: Ouais, Tetris, on écrit Tetris sur Game Boy.
1: Sur Game Boy,
0: ok. Ouais, c'est ça, Tetris. C'était le gros jeu.
1: Tout le monde avait ça.
0: Question 5, on s'en va en 2014.
1: Oui.
0: Carlos Gonzalez, un joueur de baseball, s'est blessé en pleine partie contre les Marlins et a dû quitter la rencontre. Comment s'est-il blessé en pleine partie?
1: En échappant son Game Boy sur ses orteils.
0: Pour prendre sa hache.
1: C'est ça. Est-ce qu'il y a quelqu'un là?
0: On va attendre un peu, on laisse un petit délai. En 2014. Carlos Gonzalez des Marlins se blesse en pleine partie, il doit quitter la rencontre.
1: Ça, c'est récent.
0: Et pendant que j'attends vos réponses, c'est pas une blessure qu'on va. Dites pas, ça fait mal au bras en lançant. Ça serait pas dans mon quiz.
1: Ça serait pas dans ton
0: c'est
1: quiz.
0: C'est plus spécial que ça.
1: Saugrenu.
0: Quelle blessure absurde peut avoir lieu en pleine partie? Et je donne un indice. Ça a pas rapport avec les bâtons.
1: OK.
0: Ça a pas rapport avec la balle.
1: Lui, il jouait où, là? Quelle position?
0: Il me semble que Carlos Gonzalez, c'était un joueur de champ extérieur, je crois.
1: OK. Puis il jouait avec quelle équipe?
0: Les Marlins.
1: Ah, tu l'as dit. Marlins, OK.
0: Ouais.
1: Est-ce que... Attends, il était à Miami.
0: Éric qui dit une mouche dans l'œil. Non.
1: Miami, c'est certainement... C'est fait manger un pied par un alligator, probablement, parce qu'il y a beaucoup d'alligators dans ce coin-là.
0: C'est un mode de vie.
1: Ça doit être ça.
0: Il y a beaucoup d'options de graines de tournesol aussi sur l'option. C'est quand même pas pire. Et voilà.
1: Y a-t-il quelqu'un qui l'a? Personne qui l'a?
0: En fait, Mario, des fans des Vikings, a une partie de la réponse.
1: Alors, qu'est-ce que Mario des Vikings nous dit?
0: En fait, c'est qu'en glissant au deuxième but, Gonzalez est tombé durement contre le sol. Ça a coupé son souffle puis a avalé une partie de son tabac à chiquer.
1: Oh!
0: Et ça a pas passé.
1: Non.
0: Pantoute. Il a dû quitter la rencontre parce qu'il a avalé une bonne partie de son tabac
1: à
0: chuter.
1: C'est ramassé à l'urgence.
0: Je sais pas où est-ce qu'il s'est rendu, mais il pouvait plus jouer, là. C'est sûr
1: que... Faut que tu retires ça.
0: Je pense que oui, c'est concentré.
1: Je pense pas que tu peux garder.
0: J'ai jamais chiqué de tabac.
1: Mais dans
0: ma tête, il doit une concentration assez élevée là-dedans.
1: Ça doit pas être le fun. Ah ouais, fait que c'est ramassé avec ça. Qu'est-ce qu'il a-tu rejoué après?
0: Oui, il a rejoué après tout. Il est pas décédé. Là,
1: ça a pas été une blessure qui a mis fin à sa carrière.
0: Non,
1: là.
0: Mais ça a mis fin à sa partie assez abruptement.
1: Ouais. Ah ouais, fait que ça a été ça. Mais ça me fait. Je reviens pas qu'il y a encore des joueurs qui chiquent ça là. Hein. En 2026 là, ça se peut pas. Ça goûte. T'as toujours goûté à ça, dégueulasse.
0: Non. Moi, j'étais à l'époque des graines de tournesol. Tu Olivier nous répond, tu vas juste vomir cette balle.
1: Ben exactement.
0: Ça, mais tu finiras pas ta game de balle.
1: Ouais, non, mais c'est dégueulasse. Moi, j'aimais mieux les gros sachets de lanières de gomme ballon rose. Je sais pas si ça se vend encore. C'est des
0: tout
1: lanières.
0: Filoché, là,
1: c'est ça, c'est des lanières. Là, tu ramassais le sachet.
0: C'est Major League.
1: C'est ça.
0: Il y en a encore de ça.
1: Tu ramassais comme l'équivalent d'une poignée. Là, tu mangeais ça d'une shot, puis après 25 secondes, ça goûtait plus rien. La saveur était disparue.
0: C'est ça qui arrive. T'en reprenais d'autres.
1: Fait que ça finissait que t'avais une chic de gomme de l'équivalent de la grosseur de la balle dans ta bouche.
0: C'est vraiment ça.
1: Parce que tu voulais tout le temps avoir la fausse saveur de cerise.
0: Tu te sens jamais autant joueur de balle que quand tu chiques quelque chose.
1: Non,
0: ou tu manges quelque
1: exactement,
0: chose.
1: Exactement.
0: On a le temps d'une petite dernière, Richard.
1: Oui, allons-y.
0: Le lanceur des Diamondbacks de l'Arizona, Brian Anderson, s'est brûlé une partie du visage. Comment a-t-il fait?
1: Quelle année, premièrement, là?
0: J'ai pas l'année en ce moment, c'est dans les années 2000.
1: OK, c'est dans les années 2000, ouais. Donc le feu avait été éventé.
0: Exact.
1: C'est ce qu'on comprend. OK, ça c'est bon.
0: La roue aussi.
1: La roue aussi. il s'est brûlé une partie du visage.
0: Donc, le lanceur des Diamondbacks, Brian Anderson, s'est brûlé une partie du visage. Comment?
1: En essayant...
0: Oh, des bonnes suggestions ici. Julien qui dit feu d'artifice. Non, c'est pas ça, mais c'est arrivé
1: feu d'artifice dans le vestiaire?
0: C'est pas obligé dans le vestiaire.
1: C'est peut-être arrivé à l'extérieur du terrain.
0: Éric qui dit allumer son barbecue trop proche. Il y a beaucoup de barbecue qui vient de rentrer
1: ici.
0: Ah,
1: c'est bon ça.
0: Allumer sa chic à tabac avant de manger, non?
1: Devant le barbecue.
0: Mauvaise chose à faire.
1: C'est brûlé. Répète-nous ça, là.
0: Il s'est brûlé le visage.
1: Le visage.
0: C'est un joueur de baseball qui s'est brûlé le visage. Comment s'est-il blessé? En lançant des balles de feu.
1: Oh, ça, c'est bon, ça. Ça, c'est très bon. Très, très bon. Fer à friser. De la part de Jean-Philippe.
0: Non, en faisant des ailes de poulet dans la friteuse non plus.
1: Il n'y a personne qui l'a?
0: Pas encore.
1: Zambuka flambé dans la barbe. Flambé?
0: C'est dangereux, Zambuka flambé.
1: Fait ça?
0: Oui, ça arrive.
1: Dans la barbe?
0: Ben là, faut que tu tiennes un peu plus loin
1: c'est
0: que ça.
1: C'est ça,
0: là,
1: exactement. Ouh, t'es au steakhouse japonais, puis là, le chef commence à mettre le feu à ton steak. T'as-tu déjà été
0: ton
1: au steakhouse japonais?
0: Tes crevettes,
1: ouais,
0: c'est bon.
1: Puis là, t'as une flamme de 4 pieds qui te monte dans la face. Ça doit être ça. Steakhouse japonais.

0: Steakhouse, j'avais une excellente réponse, mais non, ce n'est pas ça.
1: C'est pas ça.
0: Et c'est pour ça que je te l'ai gardé, Richard, aujourd'hui. Il repassait du linge.
1: Ah, OK.
0: Et il voulait savoir si le fer était chaud. Et comme réflexe, un peu niaiseux, crampe de cerveau, il se l'appuyait dans la face pour voir s'il était chaud. Puis il l'a admis après, il a dit, c'était cave, j'ai pas pensé, mais, hey, c'est-tu chaud? Puis il l'a mis un peu sur sa joue, puis ça lui a fait une belle trace ici. On dirait un gag de l'agent fait la face. Tu sais, au lieu de répondre au téléphone, tu pognes ton fer à
1: ben voyons donc.
0: Fait quoi, assez
1: d'expliquer ça. Ça a été sa façon de voir si le fer était chaud. Ouais. Il dit, ah, je vais me le mettre dans la face.
0: Ouais. Tu sais, même juste mettre ta main, c'est un peu cave. Lui, il a mis sa face. Et voilà.
1: C'est ça.
0: Donc, pour terminer le quiz aujourd'hui, on y va avec la dernière citation. C'est un journaliste qui a demandé à l'ex-joueur des Bruins, Derek Sanderson, quel était son repas préféré avant un match. Et la réponse de Sanderson a été un steak puis une femme blonde.
1: Oh! Plus de droit de dire ça aujourd'hui.
0: Non, mais lui, il l'a dit à l'époque, fait que moi, je le répète aujourd'hui.
1: Dans les années 70.
0: Exact.
1: Il y avait bien des affaires qu'on avait le droit de faire dans les années 70 qui marchent plus aujourd'hui.
0: Ouais, mais ça, juste de dire ça, non, moi, ça me ferait.
1: Non, mais imagine un joueur maintenant, mettons qu'il dirait ça en 2026. Je pense pas que ça arriverait, anyway, parce que les joueurs de hockey maintenant sont tellement conditionnés à la cassette puis aux clichés.
0: Puis il y en a beaucoup qui sont mariés aussi, contrairement à avant. Aussi.
1: Contrairement à avant, mais exactement. Ouais. Mais imagine si un joueur aujourd'hui osait dire quelque chose comme ça. Je pense que il y aurait une lettre d'excuse de 8 pages le lendemain.
0: Mais en même temps, je pense qu'il y a bien des partisans qui donneraient les clés de la ville aussi. On aimerait ça voir avec la personnalité comme ça un peu.
1: C'est vrai parce que en fait, c'est que maintenant les joueurs répondent tous à peu près les mêmes choses. Tu sais, fait que c'est rendu
0: vraiment. Puis on voit un Slavkovski qui répond pas la cassette souvent,
1: ouais,
0: des choses comme Demidov aussi.
1: Ben Dobesh
0: aussi. Fait que ça, c'est moi j'aime ce côté-là. Fait que moi je le pardonnerais parce qu'il y a rien de méchant là-dedans.
1: Non, mais je sais que ça créerait une petite commotion aujourd'hui. Mais là, ça date des années 70. Fait que qu'est-ce que tu veux? On avait le droit de dire bien des affaires.
0: C'est une citation.
1: C'est ça. Des années 70.
0: Et voilà. Mais merci beaucoup d'avoir joué au quiz. Autant à toi, Richard, que tout le monde, sa messagerie, les réponses qui rentrent encore.
1: Beaucoup de gens sur la messagerie texte qui nous ont répondu, qui ont envoyé des suggestions. Alors, c'est très, très apprécié. Et.
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1: On est de retour au tailgate. Merci d'être là. Vous êtes nombreuses encore une fois sur la messagerie texte et évidemment par les un peu partout, radio, application, YouTube, toute la patente. Richard Labbé, ça c'est mon nom. Frank Grenier, ça c'est le nom du gars en face de moi. Et Frank, tu as écouté le match d'hier. Hein? C'était hier, hein? Félix Auger à l'ISC, mais malheureusement. Ça s'est pas passé tel que prévu.
0: Ah ouais, hier en plus, moi j'aime ça quand je dois travailler sur des textes, des choses comme ça, je m'installe le soir devant du sport là, comme ça c'est le fun, puis du tennis, c'est le fun pour ça. Il y a un bon rythme aussi. Fait que je m'installe hier mais on dirait que ça a jamais décollé. Je sais pas s'il y a des auditeurs qui ont écouté le match de Félix hier, mais premièrement tu sais Tiafoe avait la foule derrière lui.
1: Ouais.
0: Vu que c'est un Américain.
1: Ouais.
0: Puis on dirait que Félix a jamais trouvé son air d'aller. Son service a été bon tout le long. Il était vraiment dominant au service. Mais dès que ça devenait un échange, on dirait que Tiafoe, il faisait juste y redonner puis il attendait que Félix fasse des erreurs. Puis c'est ça qui arrivait tout le long. Il y a eu beaucoup d'erreurs non provoquées.
1: Fautes non provoquées, hein? Ouais, c'est ça. Puis c'est dommage parce qu'il y avait comme un petit peu une porte ouverte un peu à ce tournoi-là.
0: Surtout Zverev tombé au combat aussi dans le tableau principal. Ben Shelton, je pense qu'il est pas dans le tournoi. Il a perdu.
1: Ouais.
0: Il y avait une belle porte ouverte encore, un peu comme celle qu'on dessinait à Montréal. Puis là, il jouait contre, je pense que c'est la 17e tête de série du tournoi. Lui, était deuxième.
1: Mm-hmm.
0: Il était avantagé.
1: À Montréal, souviens-toi, quand on a su les désistements pour le tournoi, tout le monde a fait la même affaire. Ah ben là, c'est sûr que...
0: Les désistements et le tableau.
1: Et le tableau, en plus de ça, ouais.
0: Mais non, ça s'est pas passé comme prévu.
1: Bon.
0: Mais là... C'est ça que je trouve plate un peu. Moi, je suis un fan de Félix. Je trouve ça un Québécois qui est numéro 4 mondial au tennis. Je trouve que c'est absurde.
1: Ben
0: ça
1: n'a
0: pas de sens. Il faut qu'on le supporte. C'est fou. Mais je trouve qu'aussi, quand il arrive dans des matchs comme ça, que souvent, c'est lui qui va perdre lui-même. Il va faire beaucoup d'erreurs. Il amène dans le filet. Il manque le terrain. Puis là, tu le vois qu'il réfléchit puis il cherche à des solutions.
1: Est-ce qu'il a dû peut-être un peu de mal à gérer la pression? Est-ce que tu penses? Je sais pas. Je lance ça comme ça.
0: Moi, j'ai lancé l'idée d'un gars qui est pas spécialiste de tennis du tout. C'est juste un fan qui regarde.
1: Ouais.
0: Je trouve que c'est les décisions qu'il prend. Des fois, il y a un côté de terrain ouvert, mais c'est pas là qu'il l'envoie. Puis, tu sais, je comprends pas toujours, mais on dirait que il est pas super agressif. Puis quand il l'est, il va manquer le terrain. Fait que c'est sûr que ça doit jouer sa confiance, mais il est quatrième au monde.
1: Ben ouais.
0: Fait que je me dis, s'il règle ça, il devrait être dangereux.
1: Mais le fait, les mauvaises décisions, des fois, peuvent venir par la pression. C'est peut-être, c'est des peut-être fois, ça peut être ça. Fait que je sais pas, moi, je le connais pas, je l'ai jamais rencontré. Je sais pas si j'avance ça comme
0: puis,
1: ça.
0: Puis on n'a pas la prétention d'être des spécialistes du tennis non plus.
1: Ben non.
0: C'est juste qu'à un moment donné, faut que tu te donnes des chances de gagner aussi. Je trouve que souvent, lui, il va se sortir avec des erreurs non provoquées. Mm. C'est ça le plus gros problème, parce que son service, il a fait une quantité, je pense qu'il a fait au moins... Je pense juste dans le premier set, il y avait 7 outs, quelque chose comme ça. Là,
1: exact.
0: C'est quand même solide. Là.
1: Hier, il y avait les débuts d'Alexis Sanchez avec le FC. Comment ça s'est passé? As-tu vu ça un petit peu? Il n'a pas joué beaucoup. Hein?
0: Il est embarqué à la 79e minute, ouais. Tout de suite après que le FC Montréal ait pris les devants 2-1. Après, je ne sais pas si tu as vu le but. Là,
1: non.
0: Tout un tir.
1: C'est un but, ouais, j'ai entendu parler. Ouais, ouais.
0: C'est rare au soccer que tu vas dire ça, mais un top corner top incroyable, corner. Un tir foudroyant. Là, moi, je comprends pas comment tu kicks un ballon de soccer de même. Tu me mets dans un parc, je ferais peut-être quel bout du pied, je sais pas, mais de lancer une flèche de même. Il a joué 79, il est embarqué, il a joué un peu, il a surtout été défensif.
1: Joué la fin complètement, ouais, c'est ça.
0: Mais il s'est mouillé le nez, il a embarqué sur le terrain, fait que c'est fait, c'est quand même le fun.
1: Et là, je crois qu'il y aura peut-être la véritable rentrée, c'est quand samedi, je pense, que l'équipe joue ici, alors... C'est sûr?
0: Je n'ai pas vu la prochaine partie, mais je pense que PO nous dit que oui derrière la console.
1: Ce samedi. Donc voilà.
0: Là, il a embarqué un peu. Il devrait embarquer un peu plus la prochaine.
1: Un peu plus. Puis à un moment donné, plus, puis plus.
0: À un moment donné, tout le temps.
1: Ça va donner plus, plus, plus. Parlant de match, n'oubliez pas ce soir, je regarde présentement à l'extérieur du studio. Il fait un soleil radieux. Et on rappelle que Frank ne va pas au match des Alouettes ce soir. Alors, il va pas mouiller, c'est ça que ça veut dire?
0: Le soleil devrait rester radieux dans mon absence.
1: On rappelle aux gens que quand Frank va aux Alouettes, il mouille. Mais là, il va pas à soir et ça tombe bien. Donc, c'est ce soir du côté de la montagne ici.
0: C'est sûr que ça vient d'affecter toute la revente de billets en ce moment. Tout le monde veut s'en procurer.
1: Tout le monde veut y aller parce que t'es pas là.
0: Ouais, exact.
1: Alors, ce sera donc, on le rappelle, ce soir 19h30. Voilà, sur la montagne, les Red Blacks de Ottawa qui n'ont pas gagné depuis un petit bout. Certainement pas cette année. Et pas depuis un petit bout de l'année d'avant. Donc
0: 15 défaites.
1: C'est ça, 15 défaites.
0: Si on remonte à l'année dernière.
1: Ouais, ça va pas très bien pour les Red Blacks qui ont une fiche de 0-9 cette saison. Les Alouettes ont une fiche de 8-1. Ça, c'est la définition même du match piège.
0: Oui.
1: Si tu veux voir dans le dictionnaire, c'est quoi un match piège? C'est ça.
0: Mais comme je te disais aussi, le président des Red Blacks a démissionné à cause de la saison aussi. C'est quelque chose qui peut fouetter une équipe qui n'a pas de victoire également. Il y a beaucoup de pièges.
1: Que le président parte? Non.
0: Non? Qu'il démissionne parce que la saison est un fiasco? Tu penses pas que les joueurs, ça peut frapper leur fierté un peu? Ou...
1: Pas tant.
0: Non?
1: Moi, le président, il le voit même pas. Il le voit passer de temps en temps, il donne des mains, puis ça fait la même. Je sais pas, je connais pas.
0: Ça me semblait important. Ouais, honnêtement, je sais pas, mais...
1: Ouais. Ouais.
0: Quand n'importe qui de la direction qui débarque du bateau, qui coule, entre guillemets...
1: Avec fracas,
0: ouais.
1: Claque la porte en sortant, on va sortir tous les clichés. Mais peu importe.
0: La porte vitrée qui tombe.
1: 0-9 contre 8-1 ce soir au stade Percival Monson. Les Alouettes contre le Ottawa. Allez-y en grand nombre, il fait tellement beau. C'est un bon moment pour aller au football canadien.
0: Et en plus, le receveur Tyler Snead, je pense qu'il manque à peu près 60 verges. Pour le cap des 1000.
1: Eh bien, Philpott l'a déjà.
0: Et c'est le seul autre de la Ligue qui est à 1000, c'est Philpott. Qu'on pourrait avoir deux receveurs à 1000 qui sont les seuls de la Ligue aussi.
1: Et Philpott qui flirte avec la barre des 2000 verges. Ça, écoute, là, Alan Pitts, le dernier qui a fait ça au football en 94. On en parlait hier. Là. Alors, une grosse soirée certainement sur la montagne et certainement qu'on pourra s'en reparler demain. Le temps file. Oui. Es-tu prêt pour un petit sport flash?
0: Oui, toujours.
1: OK, go! Sport
0: flash. Max Verstappen signe une prolongation de contrat de 4 ans avec Red Bull. Le quadruple champion du monde en est présentement à sa 11e saison avec l'écurie. James Harden signe une prolongation de contrat de 3 ans d'une valeur de 97 millions de dollars avec les Cavaliers de Cleveland. L'année dernière, avec deux équipes, il affichait une moyenne de 23,6 points par match. Carlos Alcaraz a confirmé qu'il sera de retour pour les internationaux des États-Unis. L'Espagnol est présentement deuxième au classement de l'ATP. Il est absent depuis le 14 avril où il devait jouer contre Otto Virtanen à l'Open de Barcelone. Finalement, Elvis Merzlikins a été opéré à une épaule et sera à l'écart du jeu pour une durée indéterminée. Le gardien des Blue Jackets a connu une saison difficile l'année dernière avec un pourcentage d'arrêt de 883 en 30 matchs.
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1: On est de retour dans le tailgate, Richard Labbé, en compagnie de Frank Grenier, et c'est maintenant le moment de passer à la question du jour. Alors, en début d'émission, on a mentionné la question du jour au passage, et Frank, j'aimerais que tu la répètes, s'il vous plaît.
0: La question du jour, la fenêtre est ouverte jusqu'à quand?
1: Et là, on parle pas de la fenêtre de votre sous-sol ou de votre 4,5 ou de votre maison en Toscane, pour les gens qui nous écoutent depuis la Toscane.
0: Ils sont nombreux.
1: Il y en a plusieurs. On parle de la fenêtre d'opportunité. Excusez-moi, c'est en anglais, je sais bien. On n'est jamais capable de traduire ça comme du monde. On va peut-être dire la fenêtre d'occasion, ça se dirait-tu?
0: La fenêtre d'opportunité, ça sonne quand même
1: mais
0: bien.
1: Mais c'est un anglicisme. En tout cas, la fenêtre du Canadien, on comprend.
0: Ouais.
1: Ça veut dire le temps pendant lequel le Canadien va être compétitif. Et là, on s'est entendu sur une chose. On ne s'entend pas sur la date qu'elle va fermer, mais on s'entend qu'elle est ouverte maintenant.
0: Ouais.
1: Pourquoi? Parce que le Canadien a atteint le carré d'as au printemps dernier. Le Canadien était à 3 victoires d'une présence en finale. Donc, forcément, la fenêtre est ouverte.
0: C'est pas juste à cause de tout ça. Parce qu'il y a des équipes qui peuvent avoir des parcours surprises. Ça veut pas dire que la fenêtre est ouverte. C'est l'accumulation de tout ça, plus la gestion de l'équipe, la reconstruction qui avance.
1: Mm-hmm.
0: Puis tu sais, moi, c'est le même que j'ai toujours vu dans les dernières années ici à Montréal. Mais c'est l'équipe qui a décidé de gagner parce qu'on n'avait pas tant d'attentes que ça. C'est les jeunes qui ont décidé qu'ils ne voulaient pas attendre pour gagner, puis c'est ça qui est le fun à voir.
1: Non, mais là, tu peux pas décider de gagner.
0: Ben oui.
1: Ben non, c'est parce que le Canadien perd depuis 30 ans, ça va être le fun qu'ils se décident avant.
0: OK, dans ce sens-là.
1: Ça, c'est mon point.
0: Mais je veux dire, v'là 2 ans, là, tout le monde disait, c'est correct si on perd, c'est pas... Mais un moment donné, Suzuki a dit, non, nous autres, on veut faire les séries, puis l'équipe s'est ralliée, tu sais, ils voulaient gagner.
1: Ouais.
0: Ils ont pas accepté, comme, ils auraient pu juste dire, hey, cette année, on peut perdre, puis tout le monde est correct avec ça, là.
1: Qui disait, c'est correct si on perd, là?
0: Mais ça,
1: c'est...
0: V'là 2 ans,
1: ouais,
0: je parle.
1: Ouais, mais là, tu parles des gens qui font des simulations de bouliers sur Internet, là, puis qui tripent sur une repêchage.
0: À un moment donné, quand tu vois ta reconstruction,
1: c'est
0: t'es
1: ça.
0: Pas rendu là, tu peux pas dire, j'aimerais ça gagner quand j'ai pas d'équipe.
1: Non. Mais à un moment donné, les simulations de bouliers au mois de février, ça va faire.
0: Exact. Mais mettons que je te dis, comment je peux dire, les.
1: Ça va faire.
0: Une équipe en ce moment comme Vancouver.
1: Ouais.
0: Quand même, ils veulent gagner, ça marchera pas, ils n'ont pas grand-chose. On peut bien dire, oui, il faut, ils ont de l'espoir. Non, ils n'en ont pas tant.
1: Donnez tout ce que vous avez. Oui, c'est ça. On va finir dernier pareil. Hey, juste, salutations à Simon,
0: ouais.
1: qui a tenté, je crois, avec beaucoup de succès, de traduire « fenêtre d'opportunité ».
0: J'aime bien ce qu'il a dit.
1: « Créneau favorable de succès ».
0: Est-ce que c'est assez fort pour dire
1: j'aime
0: que c'est
1: ça.
0: Là que ça se passe?
1: Qu'on adopte ça maintenant?
0: Un créneau favorable de succès.
1: Attends, je vais l'écrire. Créneau.
0: On t'entend l'écrire.
1: Favorable de succès. OK, ça se peut même que, Simon, ça se peut même que je l'écrive dans un de mes textes. Avis aux intéressés. Alors, on va aller bientôt, dans quelques instants, à la pause. Répète donc le numéro de téléphone ici.
0: Je répète le numéro, 514-790-0919. Mais moi, Richard, je vais te dire ma réponse aussi juste avant qu'on y aille.
1: OK, attends une minute.
0: Je vais te dire...
1: Attends, on va répéter la question.
0: Oui. La fenêtre des Canadiens est ouverte jusqu'à quand?
1: Attends. Le créneau favorable de succès du Canadien est en vigueur jusqu'à quand? Vas-y.
0: T'as upgradé.
1: Ouais, non, mais c'est Simon, bravo. J'aime la suggestion de Simon.
0: Et je rappelle ta réponse, qui était très étoffée quand même tantôt, que ça se termine avec le prochain contrat de Suzuki dans 4 ans.
1: 2030.
0: Moi, ma réponse, ça va être 2034.
1: C'est
0: le contrat de Lane Hutson.
1: OK.
0: Moi, je pense que c'est là que ça va... On a jusqu'en 2034, je crois, pour avoir des aspirations au grand honneur. Que ce fameux créneau favorable de succès est en vigueur. Moi, je pense qu'on est jusque là.
1: Attends une minute, là. Si Nick Suzuki est parti en 2030, toi, ça fait pas de différence parce que Lane Hutson va être encore là jusqu'en 2034. C'est ça que tu es en train de me dire,
0: parce que
1: sérieusement.
0: Ça va être la fin de ce série de contrats-là, Demidov l'année d'après, en 2035.
1: Ouais.
0: Donc, je pense que Suzuki, lui, quand il va être rendu à échéance, son contrat, il y a encore 4 ans de Hutson cheap, entre guillemets,
1: ouais.
0: et Demidov 5 ans.
1: Ouais, mais là...
0: Ça va peut-être même le garder en ville de voir que ça, ça peut y aller. Mais moi, je pense que Demidov et Hudson, 2034-2035, nous gardent quand même dans un créneau favorable de succès.
1: Mais admettons que Suzuki part en 2030. C'est qui ton premier centre?
0: Tu ouais, mais s'il part en 2030...
1: Dis-moi pas Michael Leitch.
0: Non, mais Richard, s'il part en 2030, ça veut pas dire que on a l'équipe actuelle. On va peut-être en trouver un autre centre. On va peut-être l'échanger s'il veut partir puis il l'a indiqué avant.
1: Fait que toi, ta solution, c'est d'acquérir Connor McDavid. Ça, c'est ta solution.
0: C'est la solution à tout le monde, solennellement. Mais moi, je pense que Suzuki va rester. Si tu me la demandes
1: après
0: tout
1: 2030,
0: de suite, moi, je suis convaincu que oui. Surtout, encore là, si tout va comme prévu, entre guillemets, qu'on a du succès, pas obligé d'avoir une coupe, là, mais si on a du succès, que l'équipe est encore dans un bon contexte, que tout va bien, qu'il n'y a pas trop de drama, moi, je le verrais passer sa carrière à Montréal.
1: Ben, écoute, si l'équipe, si l'équipe ne plante pas et si l'équipe continue à progresser, je pense que je suis d'accord avec toi. Le danger, c'est que le Canadien arrive en 2030 avec des saisons décevantes. Parce ouais. que là, on vient de vivre une euphorie qui laisse croire que ça va être ça pour les 4-5 prochaines années. Là.
0: Mais si les 3 prochaines années, il y a des blessures, des contre-performances, mais peut-être qu'on vient... Tu sais, c'est pas linéaire. Hey,
1: t'imagines-tu la débarque et le lendemain de veille de malade, si jamais en avril... ce club-là ne se qualifie pas. Pour de vrai.
0: Oui, mais Richard, justement...
1: Ça peut pas arriver.
0: Comment tu penses que Toronto vit depuis 8 ans?
1: Ben, non, mais...
0: Que la fenêtre était grande ouais. ouverte. Mais comme un peu à Montréal. Là.
1: Oh, ouais.
0: Puis là, je ris tant d'eux autres, là, mais... Bon, je vois encore les deux autres. Mais
1: ça sera pas terminé.
0: Non, mais on s'entend qu'eux autres, leur fenêtre... on s'entend pas là-dessus. Elle est fermée. Toi, tu dis qu'elle est entre-ouverte.
1: Ben là, Gavin,
0: il y a un petit bâton.
1: Il y a un stylo bic qui tient la fenêtre.
0: Je voyais une règle d'école.
1: non, un stylo bic comme ça qui tient la fenêtre dans le milieu à Toronto. Parce que deux affaires. Le Bob, même je sais que tu l'aimes pas, mm-hmm. mais le Bob, il est là. C'est déjà un upgrade par rapport à n'importe quel gardien qu'ils ont eu depuis 30 ans. C'est qui le dernier bon gardien des Leafs? Curtis Joseph.
0: Oui, mais l'année passée, Joseph Walsh.
1: Mais non.
0: T'es meilleur, moins cher?
1: Non. Leur dernier très bon gardien, c'est Curtis Joseph, pour vrai. J'en oublie-tu un? Non.
0: L'année dernière, avec les Leafs, Wall avait 899 de pourcentage d'arrêt.
1: C'est pas 900.
0: Le Bob, 877 avec les Panthers.
1: C'est vrai.
0: Comment il est meilleur que qu'est-ce qu'il avait?
1: Ben, c'est parce que là, tu me dis des chiffres de l'an passé.
0: Ben, ils ont joué les deux l'an passé.
1: Ouais, mais là, on n'est pas l'an passé, on est cette année.
0: Mais au moins, Bob, il est deux fois plus cher et longtemps.
1: Non, il est juste deux ans.
0: Il est trois ans.
1: Trois ans. Ah, c'est ça, c'est deux ans. Ah, c'est-tu trois ans?
0: C'est le sauveur.
1: Bon. Quelqu'un qui m'écrit sur la messagerie texte, Nicolas, qui parle de Félix Potvin. Q-Joe était là après. Donc, techniquement, leur dernier bon gardien, c'est Q-Joe. Il était après. Mais ça fait longtemps. Ça fait longtemps qu'ils n'ont pas eu un bon. Je sais pas si le Bob...
0: Quelque chose aussi que toi, t'aimes ramener, c'est la fameuse Hockey News.
1: Oui.
0: Qui était, on plane la parade pour quand?
1: On planifie le défilé pour quand, puis combien de coupes. Puis la couverture, c'était Morgan Riley, Marner, Matthews, puis Nylander.
0: Et comment ça a été?
1: Pas bien.
0: Exact.
1: C'est exactement ça mon point.
0: Ouais.
1: Mon point, c'est que tu peux penser que la fenêtre est ouverte pour 10 ans, et là, 10 ans plus tard, parce que je crois que ça fait 10 ans de cette couverture-là, tu te retrouves avec A-Rien. A-R-I-E-N. A-Rien. Ce qui est pire que juste rien.
0: Oui.
1: Alors, tu veux pas ça pour le Canadien de Montréal. Alors là, on va aller à la pause. Je suis en train de m'emporter. Pas faire ça, on est juste jeudi.
0: Garde-en pour demain.
1: Répète le numéro. Ah, on a-tu oublié Jean-Sébastien Giguère à Toronto avec nos excuses? Mais il était un petit peu en fin de carrière.
0: Ouais, c'est ça, plus vers la fin. Moi, je l'identifie plus au Docs. Aussi.
1: Benji, sur la messagerie texte qui nous parle de Jean-Sébastien. Mais Jean-Sébastien, je pense qu'il était un petit peu en fin de carrière à Toronto.
0: Ouais. Ça compte quand même.
1: Ça compte.
0: Ouais, mais.
1: Il a été très bon.
0: Ouais.
1: Il a gagné une coupe, c'est sûr qu'il était bon. Il a gagné un Conn Smythe. On le salue d'ailleurs.
0: Très solide.
1: Il était excellent. Ici même à ce micro la semaine dernière. Alors.
0: Après la pause.
1: Répète-nous donc.
0: On ouvre les lignes.
1: T'as-tu dit le numéro?
0: Je vais leur dire.
1: Dis-le donc.
0: On ouvre les lignes après la pause. Ouais. On veut savoir le créneau favorable de succès des Canadiens est en vigueur jusqu'à quand? Ou la fenêtre est ouverte jusqu'à quand?
1: La fenêtre est ouverte jusqu'à quand? Le créneau.
0: On ouvre les lignes. Appelez-nous 514-790-0919. 514-790-0919. Et on prend vos appels.
1: après la pause.
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1: On dit souvent que les bâtons de hockey coûtent pas mal trop cher. Ben ça tombe bien parce que notre prochain invité a décidé de se relever les manches puis d'en fabriquer des pas mal moins chers. Et on va lui demander comment il a fait ça. Il s'appelle Kevin Lamotte. Salut Kevin.
3: Salut Richard, comment ça va?
1: Ça va bien toi-même?
3: Ben oui, tu m'entends-tu bien?
1: Ben oui, je t'entends très bien. On va te présenter. Écoute, je sais que tu es propriétaire d'une compagnie d'exage de patins, Exage 911. Oui. Également, tu gères des pro-shops là, dans des arénas dans la région de Québec. Et là, ben, je sais pas si tout ça, Kevin, a fait en sorte que tu t'es dit, ouais, c'est bien cher des bâtons, puis ça n'a pas de bon sens, et que là, finalement, tu as décidé de les fabriquer toi-même. Est-ce que c'est à peu près ça?
3: Ouais, c'est à peu près ça. En fait, ça commence, moi, en 2022, là, j'ai acheté ma première succursale située dans le complexe sportif Wendake. Donc ça, c'était ma première succursale. Puis à partir de là, je vendais seulement des All Black, donc des bâtons tout noirs que je commandais directement de la Chine. Puis je voyais que l'intérêt était quand même là. J'en vendais quand même pas mal. Puis suite à ça, là, j'ai fait l'achat de ma deuxième succursale là, à l'Arena des Trois-Glaces. Puis ma marque Apex se vendait déjà à ce moment-là. Puis là, suite à ça, j'ai vraiment repris le flambeau là, pour améliorer le produit, vraiment amener une légèreté au bâton, puis amener ma marque. Puis depuis ce temps-là, ça va vraiment bien. Là. J'ai vraiment une bonne réponse là, à ce niveau-là. Là.
1: Et tes bâtons sont, corrige-moi, là, c'est en bas de 200$. Là.
3: Ouais, en fait, j'ai une gamme de prix. Là. Mon junior commence à 149,99$. Puis mon plus haut de gamme est à 209. Là.
1: À 209, OK. Puis ça, c'est... Est-ce que quand on le prend, là, le haut de gamme, là,
3: ouais.
1: Est-ce que ça a la même affaire qu'un Warrior à 450? On ne fait pas la différence?
3: Ben, tu sais, je ne mentirais pas que... C'est sûr que les grandes marques, eux, ils ont vraiment là, investi énormément dans le développement, dans leurs produits, dans leur technologie, dans le brand et tout. Fait que quand on paye 400$, oui, on va payer le bâton, mais on va payer tout ce qui est alentour, là, donc toutes les recherches pour aller vraiment chercher un bâton super performant. Moi, avec Apex, là, qu'est-ce que j'offre? C'est une technologie de bâton. Je vais offrir un bâton qui est durable, qui est léger, parce que la légèreté, c'est important aussi. Plusieurs jeunes, quand on vient pour acheter un bâton, la première chose qu'on regarde sur le bâton, on le prend dans les mains, puis on regarde vraiment s'il est léger, si on le file bien. Puis moi, c'est vraiment ça, là, je fais l'équilibre entre aller chercher un bâton qui est léger puis durable, puis qui soit à un prix accessible.
1: Et comment tu fais ça? Donc, parce que est-ce que c'est les mêmes composantes que les bâtons des grandes marques? Là, comment tu y arrives exactement à fabriquer ça?
3: Ben, comme je disais auparavant, moi, je fais affaire directement en Chine avec un fournisseur que je travaille avec depuis quand même plusieurs années. Fait que j'ai quand même une bonne relation avec eux. Puis, dans le fond, c'est sûr que le bâton, quand il arrive ici, lui, il m'envoie des prototypes de bâtons. Puis, je suis capable de les tester. Je teste ça avec mes clients pour vraiment avoir le bon produit que les clients aiment. Puis, par la suite, là, je fais faire une grosse batch là, pour que je puisse les vendre.
0: Toi, quand tu regardes des parties de la LNH, Kevin, tu penses quoi de tous les bâtons brisés qu'on voit à chaque partie?
3: Ben, c'est sûr, c'est plat parce que des fois, ça coûte des buts.
1: Ouais.
3: Non, mais farce à part, tu sais, des bâtons là, de haut niveau, c'est sûr que ça va casser. Là, c'est tellement léger, c'est fait pour être performant et non durable. C'est pour ça qu'Apex, moi, c'est vraiment... ça que je veux aller chercher, c'est une durabilité. Puis je pense que je l'ai depuis quand même plusieurs années parce que j'ai quand même une récurrence au niveau de mes clients par rapport à ça. Puis les clients sont vraiment contents que ton bâton dure plus qu'un mois. Là.
1: Ouais.
3: Puis,
1: ouais.
3: Mais c'est sûr que les bâtons cassés, écoute, les bâtons cassent tout. Là, on peut pas vraiment rien faire pour ça. Là. Ça fait partie de la game là, que ton bâton va casser là, éventuellement. Mais c'est sûr que les pros, eux autres, ils en ont... comme à l'infini là, des bâtons, là, fait que ça leur dérange pas là, d'en péter un, puis de reprendre un autre, puis de repéter un autre. Puis,
0: mais comme tu dis, ça vient avec le sport aussi. Là. C'est un sport de contact, c'est un sport qu'il y a tellement de gestes qui peuvent casser les bâtons, mais les Apex, tu dis qu'il y a une bonne durabilité avec les bâtons aussi.
3: Ouais, c'est ça. Moi, c'est ça que j'essaie d'aller chercher. Là, vraiment avoir l'équilibre entre la légèreté et la durabilité. Donc, puis à date, ça répond super bien.
1: Parce que les pros, s'ils en cassent 4 par game, ça dérange pas. C'est pas eux autres qui les payent. Mais nous autres, dans notre ligue de garage, ça nous dérange plus un peu, là, tu sais.
3: Ben, c'est ça, là, tu sais, c'est sûr que l'Apex aura pas la technologie Bauer, mais il va être performant, puis c'est sûr qu'avec un Apex, tu vas être capable de faire un top net autant qu'avec un bâton grande marque, là.
1: Puis, vois-tu des gars, y a-tu des gars de la Ligue nationale qui t'ont appelé? T'as-tu commencé à avoir des contacts de ce côté-là?
3: Non, pas encore. C'est sûr que j'aimerais ça éventuellement. Pour l'instant, là, je me concentre vraiment là, sur les clients qui viennent à mon Pro Shop directement. Puis, je commandite aussi plusieurs équipes seniors qui jouent avec mes bâtons. Là, fait que peut-être un jour.
1: OK.
0: Donc, si, mettons, moi, je manque souvent le filet, tu penses-tu que ça peut m'aider?
3: C'est sûr.
0: Oui, c'est sûr. OK, yes.
3: Exactement, je vais te vendre un bâton qui va te faire 3 buts, 2 passes.
0: Yes, ça vient une garantie, j'aime ça.
1: C'est garantie de t'améliorer, d'élever ton niveau de jeu. C'est très, très bon. Et Kevin, là, tu parles de Québec. Toi, tu es à Québec. Est-ce que les bâtons Apex sont disponibles aussi à l'extérieur de Québec, à Montréal peut-être, en Outaouais?
3: Ben, je fais affaire avec dans le Pro Shop qui est à la place Belle, là, corrigez moi, je pense que c'est le CN, là, la place CN maintenant qui s'est rendu.
1: À Laval, ça.
3: À Laval, ouais, c'est ça, exactement. Ben, il y a ce Pro Shop-là là, qui m'ajoute mes bâtons depuis l'année passée. Puis là, suite là à l'article là, qu'il y a eu à TVA Sport, ben là, il m'a vraiment fait une grosse commande là, en début de semaine. Fait qu'il devra avoir ça prochainement là, sur place là-bas. Là.
1: OK. Donc, peut-être qu'éventuellement aussi... Est-ce que tu penses qu'éventuellement des joueurs professionnels pourraient s'intéresser à ça ou aux autres, c'est plus compliqué parce qu'ils ont peut-être des sponsorships avec des marques en particulier?
3: Oui, exactement. Là, ils ont des sponsorships, surtout... je pense maintenant c'est rendu Bauer. Fait qu'il y a plusieurs personnes qui jouent sur le Bauer. Mais c'est sûr que moi, éventuellement, ça c'est le but ultime. Mais pour l'instant, là, je me concentre sur mes choses puis d'essayer. Dans le fond, moi, j'essaie surtout là, de rendre le prix accessible là, pour les parents, pour les jeunes, pour le hockey adulte, qu'eux n'ont pas vraiment besoin de la technologie super avancée là, pour pouvoir produire dans leur ligue.
0: Tu le confirmes.
1: Mais là, on nous corrige, ça serait à Brossard, en fait, que tes bâtons seraient disponibles, si j'ai bien compris.
3: Brossard, ouais, c'est ça, là, c'est le complexe, parce que je pense que ça a changé de nom.
0: Ouais, c'est rendu
3: là,
0: le complexe CN, je pense. Avant, c'était le complexe Bell.
1: C'est là où le Canadien s'entraîne, c'est
0: exactement.
1: Ce que tu veux dire. C'est ça.
3: Exactement.
1: OK, c'est à Brossard.
3: Exactement.
1: Ouais. OK, bel et bien à Brossard.
3: Il devrait être là prochainement, là, mes bâtons devraient être sur place prochainement.
1: Bon, ben Kevin, on retient ça. Surtout Frank ici, qui vient de savoir qu'il va s'améliorer dans sa ligue de garage.
0: 3-8-2
3: ben ouais, tu viendras me voir, Frank, ça me fait plaisir.
0: Yes, merci, Kevin.
1: Ben, Kevin Lamotte, merci beaucoup pour ton temps cet après-midi. Puis,
3: merci à vous, je l'apprécie beaucoup.
1: On est content de savoir que ça va nous coûter moins cher dans notre ligue de garage tout automne.
3: Bon, ben excellent, merci à vous, puis bonne saison.
1: Merci beaucoup. Merci beaucoup à toi, Kevin Lamotte. Merci beaucoup pour les bâtons Apex. Donc, avez-vous intéressé? Il y en a évidemment dans la région de Québec, mais aussi du côté du centre d'entraînement du Canadien de Montréal à Brossard.
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1: Il a été maraudeur chez les Alouettes de Montréal. Il a levé la Coupe Grey à bout de bras en 2023. Mais maintenant, il rêve d'une médaille olympique avec l'équipe canadienne de flag football. Il se nomme Marc-Antoine Decoy. Salut Marc-Antoine.
5: Salut les gars.
1: Merci d'être à l'émission. Écoute, parle-nous de ça, parce que là, tu reviens à peine d'une grosse compétition qui était en Allemagne et l'équipe canadienne de flag football a remporté le bronze en battant le Mexique là, en prolongation. Parle-nous un petit peu de l'expérience et comment ça s'est passé là-bas.
5: Ben, je veux dire, on était à accomplir notre objectif. Cette année, c'était les championnats du monde qui arrivent aux 2 ans, mais la différence, c'est que là, c'était pour les qualifications olympiques. Je te dirais, la première journée, à la cérémonie d'ouverture, c'était un peu the talk of the town. Tout le monde était conscient de ça, tout le monde parlait de ça. C'était l'objectif de chaque pays, c'était de qualifier son pays pour les Jeux olympiques de 2028. Il y avait juste 2 places de disponibles sur 16 pays pour les hommes, et même chose pour les femmes. Donc, c'était cet objectif-là. Il fallait finir, évidemment, dans le top 3 ou top 2, dépendamment où est-ce que les États-Unis étaient. Puis, on a réussi. On était capable d'aller chercher cette médaille de bronze-là, d'aller finir 3e. Qualifier le Canada pour les Olympiques, c'était vraiment une expérience qui était fou. C'est quelque chose de différent. Moi, j'ai l'habitude de jouer au football qui est une game par semaine, t'as une semaine de préparation. Là, c'est un tournoi que tu joues 2 équipes dans la même journée. Tu apprends ton adversaire 4 heures avant que tu l'affrontes. Tu dois trouver un plan de match contre. Donc, c'était beaucoup d'adaptation, mais c'était vraiment, vraiment le fun. Puis j'ai adoré les compétitionner, apprendre ce nouveau sport-là. Puis je peux pas demander mieux. On sort de là avec une victoire et une qualification olympique. Là.
0: Ben oui, justement, c'est une grosse victoire et c'est vraiment le fun à voir. Mais là, t'es passé justement du terrain des Alouettes à l'équipe nationale. Est-ce que tu as profité de ta retraite de 3h15?
5: C'est rare que tu dis ça parce que quand je suis revenu, j'ai dit à ma blonde, j'ai dit ouais, j'aurais dû me prendre des vacances à un certain point dans tout ça. pas vraiment profiter. Je veux dire, pour retraiter, c'est un gros
0: mot. Ça s'est passé vite, la transition entre l'un et l'autre.
5: Mais c'est que ça s'est passé vite. Surtout aussi que j'ai annoncé ma retraite. Puis en même pas un mois après ça, j'ai accepté une émission avec ou sans cash, l'animation. Je suis parti pendant près de, pas tout à fait 3 mois, mais pas loin, en Europe, à filmer cette émission-là. Après ça, je suis revenu, j'ai rejoint l'équipe nationale. On a fait, je l'ai visité, on a fait la Chine, puis on a fait l'Allemagne. Puis donc, je viens de revenir, c'est terminé. Et je vais recommencer le football universitaire sous peu en plus. Donc, c'est assez... Ça n'arrête pas, mais c'est le fun. Ça tient occupé parce que c'est ça qui est un peu long des fois aussi, là, de chercher quoi faire, puis un peu l'inquiétude de quoi faire par après. Je ne l'ai pas en ce moment, mais peut-être des petites vacances, jouer un peu plus de games de golf. Là, j'en ai joué à peu près 5. J'aurais peut-être dû... j'aurais doublé mon chiffre. J'en aurais joué 10e.
1: Et là, évidemment, tu l'as dit, donc, les jeux, c'est pas pour maintenant, c'est en 2028, évidemment, puis c'est là qu'il y aura la compétition de flag football à Los Angeles. Mais en attendant... Marc-Antoine, comment ça fonctionne pour la composition de l'équipe canadienne? Comment les joueurs sont sélectionnés? Comment ça marche?
5: Ben, c'est une très bonne question, puis c'est une question qu'on n'a pas encore la réponse au niveau de là, puis je veux dire pas la réponse au niveau de l'équipe finale avec les joueurs CFL et NFL.
1: Ouais.
5: On a appris que, évidemment, moi j'étais à la Coupe Grey quand ils ont annoncé ça, que les joueurs de la CFL, la Ligue de football canadienne, permet aux joueurs de participer aux Olympiques. La NFL l'ont annoncé quelques mois plus tôt, je pense aussi, qu'ils laissaient leurs joueurs participer. Donc ça, c'est le hockey de la Ligue. Après ça, concrètement, comment ça va fonctionner? Aucune idée. Tu sais, comment ça fonctionne, n'importe quel sport olympique, tu dois faire partie de l'équipe olympique. À chaque année, même chose pour la course, n'importe quel sport, je veux dire, l'athlétisme, natation, peu importe c'est quoi le sport, à chaque année, il y a des championnats et ils vont composer l'équipe des meilleurs athlètes. Donc, chaque année, tu dois refaire l'équipe olympique. C'est la même chose avec le flag football, tu dois refaire l'équipe à chaque année. Après ça, comment qu'on va mixer ça avec les joueurs professionnels? C'est pas de bonnes questions. La NFL, bon, il a annoncé qu'un joueur par équipe pourrait participer aux Olympiques. Ça, c'était l'annonce de la NFL. Et aussi, eux autres, c'est durant leur saison morte. Un peu les OTAs de la NFL, c'est durant cette période-là. Donc, eux autres ont l'opportunité peut-être de pouvoir venir. Mais par après, si tu regardes pour la CFL, mais eux autres, c'est durant leur saison. Comment ça va fonctionner? Tu regardes comme un Tyson Philpott, un meilleur receveur de sa génération canadien. Est-ce qu'un Danny Machocha va laisser un Tyson Philpott partir pendant 3 mois, 2 mois de temps, un mois? Qui sait? Même chose avec un Nathan Rourke. Il y a beaucoup de questions, pas beaucoup de réponses. Puis je pense que c'est ça un peu l'objectif de Football Canada avec les Olympiques, de c'est quoi le plan de match, c'est quoi qu'on veut faire pour les prochaines années.
1: Et Marc-Antoine, il y a l'autre affaire aussi, puis tu as joué au football professionnel. Évidemment, tu le sais, football professionnel, il y a déjà un risque de blessure, mais c'est pas vrai qu'il n'y en a pas au flag football. Il peut avoir des blessures aussi. Ouais. Donc, c'est sûr que les équipes qui laisseraient aller leurs joueurs pendant la saison, les équipes de football canadien, ils ont probablement pas le goût que leur receveur s'en aille là-bas et qu'il tourne un genou. Là.
5: Ben, c'est ça. Puis des non-contact injury qu'on appelle, des blessures que sur le terrain, disons, pour tu glisses, tu t'accroches, mauvais crampon, peu importe, ça peut arriver à n'importe quel sport. Puis le flag football, t'es pas limité de ça. Puis après ça, tu sais, je te mets en position, t'es un directeur général, toi. Je veux dire, autant que oui, t'es pour le pays, t'es pour le Canada, toi, ton mandat, c'est évidemment d'une équipe de football, puis d'avoir le meilleur produit sur le terrain, puis de défendre tes joueurs. T'es-tu vraiment sourire aux dents d'envoyer tes meilleurs athlètes pendant quelques semaines aux Olympiques qui va peut-être descendre ta fiche puis tu reviens avec une risque de blessure? C'est là qu'il y a cette question-là. Autant que la Ligue, je comprends l'intérêt de la Ligue, la CFL pour eux, c'est une belle image, c'est des belles nouvelles. Ils repartagent le poste de Football Canada, il y a une belle collaboration, mais concrètement, les directeurs généraux, eux autres, je te dirais qu'ils n'ont pas grand sourire, puis c'est pas dans leur intérêt non plus. Là. Fait que tout ça, ça va être super intéressant. Je sais pas comment ça va passer. Je veux dire, si jamais la chance de parler à des directeurs généraux, demande-leur leur opinion. Je suis curieux de voir qu'est-ce qu'ils vont dire publiquement. Je suis bien curieux. Je sais qu'est-ce qu'ils vont dire derrière les portes, mais en public, ça va être intéressant.
1: Parce que c'est deux choses, Marc-Antoine. Tu sais, les gens se disent, bon, du football, c'est du football, mais c'est pas tout à fait vrai dans le sens où, tu sais, c'est pas parce que le gars...
5: Ouais, c'est pas pareil.
1: C'est pas la même chose. Explique-nous donc rapidement. Tu sais, évidemment, il y a des différences évidentes, là. L'équipement est pas pareil.
5: Oui, c'est ça.
1: Puis, y a pas de
5: on va se dire, on lance un ballon de football, on reste... C'est pour ça que la transition du football au flag football, ou on dit football contact au flag football, est plus faisable. Mais je pense, je vais vous le dire, la plus grande différence, surtout pour moi, c'est le fait d'enlever des drapeaux, des flags aux hanches. Si tu regardes, je pense, un des meilleurs exemples, quand il y a eu le tournoi Fanatic, le flag football avec Tom Brady, les équipes, les personnalités, compte, qui était un peu diffusé partout, on a vu ça passer, ceux qui ont regardé un peu ou ceux qui suivent le football, et l'équipe nationale des États-Unis a battu toutes les équipes qui étaient composées. C'est sûr qu'il y avait des joueurs retraités, des joueurs comme Luke Kuechly, qui est un plaqueur et non un gars d'agité, mais ils ont démontré à quel point que c'était différent. Parce qu'au flag football, tu n'as pas besoin d'avoir cette robustesse-là pour soutenir un contact.
1: Ouais.
5: Tu sais, au football, quand tu attrapes un ballon, il faut qu'après ça, tu tiennes la balle, tu reçois un contact, tu te fais placer, tu dois survivre. Il n'y a plus besoin de ça. La possession d'un ballon, tu n'as pas besoin de la protéger. Tout est au niveau des hanches, des drapeaux. Puis tu regardes des pays comme le Japon, qui ont mis énormément d'argent là-dedans, qui sont rendus excessivement bons. Ils ont fait battre les États-Unis, ils nous ont battus. Parce que pour eux, ils comprennent un peu le plan de match. Et ça, cette différence-là. Ça va rester que quand le carrière est dans la pochette, lancer un ballon, attrapé. Mais après ça, il y a des systèmes où est-ce que tu peux juste faire une latérale. Après ça, c'est « Hey, va lui enlever le drapeau. » Puis tu as des joueurs aux États-Unis qui, écoute, ils font des moves impressionnants. Leurs hanches, ils passent au niveau du sol à 4 pouces. Ils font des tournants. C'est vraiment impressionnant. C'est ça la différence. Parce qu'au football, contact, c'est là que quelqu'un, comme le meilleur exemple que j'ai, moi, c'est Alex Gagné. Je veux dire, le joueur pour les Alouettes de Montréal.
1: Ouais.
5: Ce gars-là est un bord de fer dans un corps d'homme. Je veux dire, il est physiquement impressionnant. Il a toujours gagné ses combats. Au flag football, ben, ça serait pas sa force. Sa force, c'était ce contact-là. Fait que, tu sais, c'est là la différence du jeu que le contact, quand t'enlèves, ben, ça donne l'opportunité à d'autres joueurs qui ont des qualités autant impressionnantes, mais moins, on va dire, niveau robuste et physique. Puis c'est ça, cette différence-là. Si tu prends un gars NFL ou CFL comme moi, qui n'est pas habitué d'enlever des drapeaux puis d'aller pour le contact, mais il y a un moment d'ajustement. Fait que si tu prends quelqu'un qui veut juste rejoindre l'équipe nationale à un mois des Olympiques, c'est-tu vraiment la meilleure chose? Oui, peut-être il va être bon en couverture parce que tu restes, tu couvres, tu restes comme un demi-défensif va couvrir un receveur va couvrir son tracé, mais après ça, c'est le par-après, le côté du flag, les punitions, les contacts, tu peux aller chercher des contacts. Écoute, tu peux aller longtemps là-dedans, mais il y a plein de règles que je ne savais pas qui rend un peu cette affaire qui est différente, mais c'est plus facile comme transition quand même.
0: Ouais, c'est vraiment un autre sport, même si ça reste du football. Puis personnellement, j'ai rarement eu autant hâte à un sport olympique que de voir ça dans les prochains. Puis justement, de Sébastien, c'est un messagerie texte qui fait demander, il est curieux avec le tournoi olympique. Il y a combien d'équipes qui vont se rendre aux Olympiques en flag football?
5: Ben, on va juste avoir, là c'est un sport de démonstration, mais il va seulement avoir 6 équipes.
1: OK. Okay.
5: Puis ben, dis-toi que c'est déjà le fait qu'on faut comprendre qu'on était 16 pays, on avait au total avec les filles, c'était 32 équipes qui essaient de se qualifier pour 4 positions. faut comprendre que là, que le Canada était capable d'aller déloger deux de ces quatre positions-là, c'est incroyable que ce qu'on était
0: vraiment
5: à faire. Mais il y aura seulement six équipes. Fait que l'atteinte à la médaille est tellement possible. Là. C'est une chance sur deux d'aller chercher une médaille. Là.
1: Ouais.
5: Je veux dire, c'est quand même quelque chose de gros. Le défi va être évidemment rendu une fois là-bas, mais le défi, c'était en grande majorité se qualifier, qui était accompli. Donc, ça va être six équipes. Le format va sûrement être plusieurs matchs pour créer un score pour par après accéder aux playoffs ou peut-être ils vont tout de suite commencer dans une série de playoffs. Je ne sais pas exactement c'est quoi la formule, mais c'est sur un 3-4 jours si je ne me trompe pas.
0: Ouais. Avant de te joindre à cette équipe-là, est-ce que tu avais déjà envisagé te battre pour une médaille olympique dans ta vie?
5: Non, jamais. Écoute, ben, je veux dire, je courais vite, je me suis dit peut-être le 400 mètres en emmené, je courais, mais dans une autre vie, non, là, c'est hallucinant, je veux dire, d'avoir gagné une Coupe Grey avec les Alouettes, puis là, de pouvoir, tu sais, de savoir que j'ai la possibilité de pouvoir jouer pour une médaille aux Olympiques, c'est comme quelle façon de peut-être clore une carrière de sport. Pour moi, c'est une motivation. Puis, tu sais, ça me donne un chemin pour les deux prochaines années que j'aime. Je sais, là, les deux prochaines années, c'est quoi ce que je fais. Puis, une bonne nouvelle qu'on a appris en Allemagne, c'est qu'on est officiellement sur la carte olympique. Donc, les joueurs de l'équipe ont leur carte olympique qui est un salaire pour l'entraînement avec des...
1: OK.
5: Où est-ce qu'on doit... Puis, on a accès à des stades d'entraînement qui sont INS. On a aussi accès à d'autres choses comme des traitements de physiothérapeute. Donc, ça, c'est vraiment une bonne nouvelle parce que comprendre que les joueurs qui font partie de l'équipe nationale, ben, ils travaillent. Les autres devaient prendre congé comme, tu sais, évidemment, moi, j'étais retraité, fait que ça tombait bien, mais le monde travaille, ont leur job, ils font du 8 à 5. Tu sais, avant que les Olympiques soient annoncés, c'était de la pure passion. Tu payais pour partir en Europe, faire un tournoi, puis tu revenais. Là, maintenant, c'est rendu un sport olympique, mais avoir ce financement-là aide à prendre congé parce que c'est tough. On a un joueur dans notre équipe qui est un médecin. Donc, c'est.
1: Okay.
5: C'est vraiment, oui, c'est ça. Fait qu'il
0: prend le temps de congé.
5: Fait que, ouais, dis pas, mais Laurent, il a perdu bien du poids, puis il joue pour nous.
1: Ouais, c'est ça. Ça serait pas sa force, Laurent, je pense. Les tracés et la rapidité, ça serait peut-être pas sa force.
5: Ah, c'est ça. Ben, puis c'est Laurent. C'est là la beauté de ce soir, parce que Laurent était, je veux dire, un spécimen. C'était, je veux dire, 1% du 1%. Et d'une raison pourquoi il était incroyable dans la NFL. Ouais. Mais tu sais, là, ce sport-là, c'est, évidemment, ça serait pas.
1: C'est pas pour lui, hein. C'est ça.
5: Puis même. Pas pour lui.
1: Il y avait Duclair aussi qui parlait. Je pense que Duclair qui a joué.
5: Auclair.
1: Qui a joué avec les Bucks, entre autres, là, dans la NFL. Ouais. Je pense qu'il a perdu. Marc-Antoine, ouais. Corrige-moi, je pense que 40 livres. Oui, c'est ça.
5: 40 livres. Il a perdu 40 livres. Il a fait l'adaptation assez impressionnamment. Puis pour vrai, lui, c'est un peu, pas une anomalie, mais comme les joueurs sont habituellement petits, pas un si gros gabarit, mais lui, il est grand. Puis il a des mains, là, c'est des pattes d'ours. Puis c'est comme, c'est un fair catch. Ceux qui ont regardé les tournois ont vu à quel point c'était. Cible qui est, oui, tu le sais, il va aller où, mais il va attraper le ballon, peu importe. C'est comme, je vois pas beaucoup de receveurs comme lui. Je pense qu'il est vraiment, c'est un peu ce, notre golden goose à ce niveau-là qui fait des ouais. jeux. Là. C'est comme, tu lances le ballon, tu sais qu'il va l'attraper, peu importe c'est où.
1: Ouais, assez incroyable. Ben là, il reste plus qu'à savoir comment et quand et où les joueurs seront choisis. On espère que tu vas le savoir bientôt, Marc-Antoine, parce que nous, ça semble pas très clair. Est-ce qu'il y a une date pour le. Je sais pas, y a-t-il un autre tournoi éventuellement dans l'agenda? Comment ça fonctionne?
5: Ben là, c'est par année. Donc là, on sait qu'on est qualifié. Donc l'année prochaine, ben, il va y avoir des tournois à l'international qui vont évidemment permettre aux autres équipes d'aller chercher les trois dernières positions pour les Olympiques. Mais pour nous, vu qu'on est déjà qualifié, ça va juste être une compétition pour être une compétition. Et aussi, c'est là qu'est la question, qu'est-ce que les dirigeants de Football Canada vont faire? Est-ce qu'ils vont décider, vu qu'on sait qu'on a nos deux prochaines années d'assurer, est-ce qu'on ne va pas plutôt créer une équipe de joueurs professionnels pour leur donner des chances de pratiquer? Mais de côté, on met des joueurs comme nous qui font partie de l'équipe nationale qui auront moins de répétitions. Je vous dis, il y a vraiment, en ce moment, c'est très difficile. Il faut que tu jongles avec ça. Qu'est-ce que tu fais? Est-ce que tu dis, tu sais quoi, on a été chercher quand même la médaille de bronze avec l'équipe actuelle.
1: Ouais.
5: Moi, je mets tout l'argent, je mets toutes mes jeunes dans ce panier-là, peut-être un ou deux joueurs, mais je vais avec cette équipe-là. Ou tu décides, tu sais quoi, on va aller faire une équipe de joueurs professionnels. Est-ce que c'est ça la réponse? Moi, je pense pas, mais en même temps, c'est là qui est l'adaptation de qu'est-ce qu'on fait avec maintenant cette réalité-là de joueur de football? Parce que ça reste quand même, tu prends Tyson Philpott puis tu lui mets 30 flag football dans le corps, ça va être le meilleur receveur au Canada. Ouais. Tu sais, on est conscient. Là, c'est plus le fait que vu qu'il ne met pas cette expérience-là, comment qu'on jongle ça?
1: Ouais. Et si son patron veut le laisser aller, sa première question.
5: Ouais, ça aussi, ça va être. Si vous parlez à Danny, vous lui poserez la question.
1: On va lui parler certainement la semaine prochaine. On va lui poser la question. C'est déjà dans ma liste. Merci beaucoup, Marc-Antoine Decoy.
5: Ben, ça fait un grand plaisir, puis bon match ce soir.
1: Merci beaucoup. Marc-Antoine Decoy, tout le monde, qui était évidemment ancien maraudeur chez les Alouettes de Montréal et qui revient d'une fin de semaine de rêve avec l'équipe de Flag Football canadienne. Sport.
0: Flash. Max Verstappen signe une prolongation de contrat de 4 ans avec Red Bull. Le quadruple champion du monde en est présentement à sa 11e saison avec l'écurie. James Harden signe une prolongation de contrat de 3 ans d'une valeur de 97 millions de dollars avec les Cavaliers de Cleveland. L'année dernière, avec deux équipes, il affichait une moyenne de 23,6 points par match. Carlos Alcaraz a confirmé qu'il sera de retour pour les internationaux des États-Unis. L'Espagnol est présentement deuxième au classement de l'ATP et il est absent depuis le 14 avril où il devait jouer contre Otto Virtanen à l'Open de Barcelone. Et finalement, Elvis Merzlikins a été opéré à une épaule et sera à l'écart du jeu pour une durée indéterminée. Le gardien des Blue Jackets a connu une saison difficile l'année dernière avec un pourcentage d'arrêt de 883 en 30 matchs.
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1: Eh bien, notre invité aujourd'hui a marqué, je pense, une génération ou plusieurs parce qu'il a été un membre de la dernière conquête du Canadien de Montréal en 93. Il avait été un des quatre joueurs cette saison-là, d'ailleurs, à obtenir une saison de 80 points. Oh, c'est quand même pas pire ça. Et ben, on l'a pas oublié. Il se nomme Stéphane Lebeau. Salut Stéphane.
4: Salut Richard.
1: T'as bien?
4: Je vais très bien, toi?
1: Ben oui, très bien. On vient de le dire, hein, des fois on oublie ça, mais en 93, Stéphane, vous aviez été quatre gars de 80 points et plus. On va-tu revoir ça?
4: Ben, on l'espère, de toute évidence. Pour gagner des championnats, ça prend de la profondeur offensive, ça prend plusieurs trios qui sont capables de produire. En 93, on avait la chance d'avoir ce luxe-là, d'avoir des gars qui produisaient offensivement. Montréal se rapproche de ça tranquillement, pas vite, donc on peut être encouragé, mais de toute évidence, là, ça va prendre davantage d'offensive aux Canadiens si on veut aller chercher le gros trophée.
1: Qu'est-ce qui manque exactement, Stéphane, aux Canadiens de 2026-2027?
4: Ben, je vais être un petit peu redondant. Là. Je vais parler du fameux deuxième centre.
1: Ouais.
4: Moi, je pense qu'on a quand même des alliés de qualité qui pourraient bénéficier d'un deuxième joueur de centre, sans dire à la hauteur d'un Nick Suzuki, mais un joueur de centre qui rend ses alliés meilleurs. Je pense que c'est ça qui manque chez le Canadien pour ajouter de la profondeur. Si jamais un Suzuki qui se blesse, d'ailleurs, on devient très fragile. Donc, aller chercher un deuxième joueur de centre de cette qualité-là pourrait aider, entre autres, un Demidov à être encore plus performant. Donc, je pense que ça serait le point clé en niveau offensif si vous allez chercher un solide joueur de centre numéro 2.
1: Et de ce que tu as vu, Stéphane, jusqu'ici, vois-tu dans la formation du Canadien présentement un gars qui serait capable de tenir ce rôle-là ou ça prend, tu penses, à ton avis, faut amener quelqu'un de l'extérieur?
4: Mais pour le moment, je vois personne à l'interne. Est-ce que Michael Sage est capable de jouer ce rôle-là très rapidement? Ça reste à voir. Mais pour le moment, je pense que la solution, c'est d'aller chercher un joueur de l'extérieur qui pourrait se mouler idéalement là, à la formation pour le long terme. Évidemment, un joueur comme ça va coûter très cher. Mais sinon, un joueur de qualité qui peut être en fin de carrière, mais qui performe encore pas mal. On avait Monahan à Montréal, on l'a laissé partir. Peut-être ça aurait été un joueur idéal dans ce rôle-là encore. Mais bon, pour le moment, on voit bien là, que c'est une nécessité chez le Canadien, mais ça semble pas être facile là, d'aller chercher un tel joueur.
1: Non, de toute évidence, non. Puis Stéphane, on parlait de 93, évidemment, c'est, quand on pense à cette coupe cette année-là, c'est souvent le nom de Patrick Roy qui revient, puis c'est normal, on peut pas l'oublier, et on l'oubliera pas non plus. Mais la ligne de centre, je regardais là, les statistiques, là, en 93, là, la ligne de centre, Stéphane, c'était pas pire, ça.
5: Oui, on était solide. Moller, il y avait moi, il y avait Carbo. Il y a des joueurs qui se sont rajoutés par la suite.
1: Vincent D'Anfos, c'était là.
5: Vincent D'Anfos, c'était un ailier qui pouvait jouer au centre. Il y avait plusieurs joueurs qui étaient polyvalents. Donc, comme je dis souvent, 93, moi, ce que je trouve, la profondeur offensive qu'on avait, on avait même un gars comme Carbonneau qui était considéré comme un joueur défensif, mais Carbo, s'il voulait, là, il était capable de produire offensivement. Il y a quand même plusieurs saisons de 20 buts dans la Ligue nationale. Donc, cette profondeur-là est indispensable là, au fur et à mesure que les séries avancent. C'est important d'avoir ça parce que si tu te fies juste à un trio, ben, des fois, tu te mets à risque que ce trio-là tombe en passe sèche ou se fasse surveillé par l'adversaire. À ce moment-là, ça te limite un petit peu là, ta production offensive et ça complique les choses.
1: Ouais, puis tu sais, es-tu d'accord avec moi, Stéphane? Parce que, évidemment, dans les années où toi tu jouais, t'as connu là, des grosses années. Évidemment, on a parlé de Patrick, mais tu sais, c'est des grosses années de gardien de but, des gardiens de but qui étaient dominants. On dirait qu'aujourd'hui, le jeu a un petit peu changé, puis que. Ben évidemment, oui, t'as besoin d'avoir quelque chose de solide devant le filet, mais on dirait que le jeu, maintenant, passe par ta ligne de centre. Es-tu d'accord avec ça?
5: Ben, la ligne de centre est importante pour plusieurs aspects dans le hockey d'aujourd'hui. Elle l'a toujours été, là, je vais dire bien honnêtement, mais dans le hockey d'aujourd'hui, c'est très important. Pourquoi? Ben, évidemment, le joueur de centre, il a souvent un double rôle, autant offensif que défensif. Il va venir travailler profondément dans sa zone défensive avec ses défenseurs. Et puis, moi, je pense, je le répète, tu as différents types de joueurs de centre, mais les bons joueurs de centre, c'est ceux qui rendent les autres meilleurs à son entourage. Puis ça, on voit qu'un gars comme Nick Suzuki, justement, il rend ses alliés. Peu importe qui va jouer avec Suzuki, il va se faire il va devenir meilleur automatiquement. Et puis ça, c'est à souhaiter que le Canadien va trouver ça parce que tu le mentionnes, la Ligue de centre, elle est importante en cas de blessure, en cas de stratégie, de vouloir jumeler des trios avec des défenseurs ou vice-versa. Avoir ce luxe-là d'avoir des joueurs de qualité, puis plusieurs, ben, ça te donne une chance. Puis tu es une équipe plus polyvalente, dans le fond.
1: Ouais, puis tu sais, Stéphane, tu parlais tantôt en début de discussion, tu parlais de Demidov. Jusqu'à quel point c'est important, justement, que lui puisse miser sur ce joueur de centre-là qui va faire en sorte que Demidov va pouvoir éclore et devenir peut-être là, la superstar qu'on s'attend à Montréal.
5: Ben pour moi, c'est capital, évidemment, juste à lui-même. Il a un très, très bon talent. Où on voit le plus Demidov actuellement, c'est sur l'avantage numérique lorsqu'il est entouré de très bons joueurs avec lui. Mais moi, Richard, souvent, je dis des fois... 1 plus 1 égale 3 au hockey, c'est-à-dire que quand tu as deux joueurs qui s'adonnent bien sur une patinoire, ben ça fait un résultat encore exponentiel. Et puis, c'est un calcul mathématique qui est farfelu un petit peu, mais souvent tu as des duos qui ont une chimie qui s'installe, puis les deux ensemble font des miracles, qui viennent augmenter leur valeur. Puis moi, c'est ça que je vois avec Demidov. Si on lui donnait un joueur de centre qui pourrait justement le rendre encore davantage meilleur, et lui, de par son talent, rendre son joueur de centre meilleur, là, on serait en bonne position chez le Canadien. Là, ça serait du luxe à avoir. Puis je pense que c'est une quête que le Canadien cherche à avoir. On va aller chercher le bon joueur de centre qui va remplir ce rôle-là. On l'a mentionné, là, c'est pas facile à trouver ou à développer. Ça peut coûter très cher, mais c'est essentiel, selon moi, pour voir le plein potentiel de Demidov.
1: Puis, Stéphane, on en parlait tantôt, dans le hockey moderne aussi, il y a le concept là, de la ce qu'on appelle la fenêtre, là, hein, la fenêtre d'opportunité. Les équipes, des fois, ils ont 1 an, 2 ans, des fois 3 ans, 4 ans pour peut-être arriver à un résultat. Le Canadien de maintenant, avec la jeunesse dont tu fais mention, est-ce que tu penses qu'il y en a pourquoi 4-5 ans? Comment tu vois ça exactement là, en termes de possibilités pour cette équipe-là?
5: Puis avec les contrats à long terme que les joueurs clés de l'organisation ont signés, je pense que je pourrais dire de 3 à 6 ans, si tout va bien, si on n'a pas de blessure majeure. Maintenant, je pense que le Canadien
4: Il manque encore certains éléments. On a vu dans les séries du printemps dernier, le manque, je pense, a été bénéfique de faire les séries pour établir justement qu'est-ce qui manque chez le Canadien. On a vu le côté, tu sais, moi je dis, des fois, pour gagner des championnats, faut ressembler un petit peu à un mini-wheat, c'est-à-dire que tu as un côté un peu finesse, talentueux, mais ça prend aussi un petit côté papier sablé, robuste, prêt à jouer la game difficile. Et puis chez le Canadien, je pense qu'on l'a clairement identifié. Le repêchage

0: gagnant-là.
1: Et Stéphane, tu as parlé du côté papier sablé, puis c'est intéressant parce que la semaine passée, il y avait le 40e anniversaire des gars de 86 là, qui étaient ici au tournoi de Serge Chavard. Et Serge mentionnait ça, là, qu'en 86 puis 93, oui, il y avait Patrick, oui, il y avait du talent, mais vous aviez aussi ça, cet aspect de papier sablé. Jusqu'à quel point ça, Stéphane, c'est important ça en série?
0: C'est primordial. Le hockey, c'est une game d'hommes. C'est une game où il y a encore de l'intimidation. Il y a moins de batailles, mais il y a une forme d'intimidation. Il faut être capable de répondre à ça. Puis ça, ça se fait de façon collective.
1: Ouais.
0: Puis l'édition 86, j'étais là, moi, au tournoi de Richard, de Serge, la semaine passée. Puis d'ailleurs, aujourd'hui, présentement, je vous appelle du terrain de golf Knowlton. Et puis j'ai joué une ronde de golf avec Serge Boisvert, qui était présent en 86 également. Donc, on jase hockey, puis oui, tout à fait, là, on l'a vu dans les séries, là, les deux équipes qui ont atteint la finale de la Coupe Stanley, c'est deux équipes pour veiller tard, sans nécessairement qu'il y ait beaucoup de batailles, comme à l'époque, si on veut, mon époque à moi, il y avait plus de batailles, mais c'est important d'être capable de faire face aux joueurs robustes, à une forme d'intimidation, puis ça, ben, Canadien, j'ai pas trouvé qu'il était vraiment déclenché au niveau de l'intimidation, mais ça prend plus de papier sablé selon moi.
1: Et Stéphane, permets-nous de faire une petite pause. Et il y a beaucoup de gens sur la messagerie texte ici qui veulent entendre des souvenirs de 93. Alors, est-ce que tu nous permets de fouiller un petit peu dans ta mémoire au retour de la pause?
0: Ça m'en fait plaisir.
1: Parfait. Puis je pense que tu as une anecdote avec des chiens. Pas des chiens, des chats. Hein? Il y avait chats. Janet et Wayne, ça se peut-tu?
0: Je pourrais vous compter ça, oui.
1: OK, parfait. Alors, on va aller faire la pause et au retour, on poursuit notre discussion avec Stéphane.
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1: On est de retour avec Stéphane Lebeau, grand gagnant de la Coupe en 93, évidemment, avec le Canadien. D'ailleurs, Stéphane, as-tu ta bague? Tu traînes-tu ta bague avec toi quand tu vas jouer au golf?
0: Jamais, non. La bague, elle est bien serrée dans un endroit sûr. Je la porte occasionnellement, de toute évidence. Mais c'est un objet précieux qu'on prend bien soin, évidemment, de protéger. Puis on la sort dans des grandes occasions.
1: Et ben là, dis-moi que tu traînes au moins la petite carte que Jacques Demers avait donnée à tous les joueurs, là.
0: Oui, j'allais toujours dans mon portefeuille, je la traîne, et puis c'est quelque chose de précieux également. Puis j'en ai deux cartes, j'ai la carte de Patrick Roy et la carte de Jacques Demers. Donc je suis un des rares joueurs qui possède encore ces deux fameuses cartes-là qui ont été fabriquées en 93 pour nous.
1: Hey, j'étais pas au courant que Patrick avait fabriqué ses propres cartes.
0: Il avait fabriqué une carte, effectivement. Jacques, il avait fait la fameuse carte là en début des séries éliminatoires. Patrick, lui, avait fait une carte après le premier match que nous avons perdu en finale contre les Kings de Los Angeles. Alors, on avait perdu le premier match 4-1 au Forum. Et puis Patrick, il est arrivé avec une carte lors d'une rencontre d'équipe. Au lieu d'avoir une pratique sur la glace, on avait fait une rencontre d'équipe avec un petit peu de vidéo. Et puis Patrick nous avait remis chacun une carte. Puis la carte, elle voulait dire, les gars, les grands champions, les grands gagnants ne se contentent pas simplement d'être en finale, mais ils veulent à tout prix l'ultime victoire. En voulant dire que, bon, pas parce qu'on est en finale qu'il faut se contenter d'être en finale, mais il faut vraiment tout donner pour l'ultime victoire qu'est la Coupe Stanley. Et cette carte-là, ben, elle était en français et en anglais. Et c'était signé PR pour Patrick Roy.
1: Ah, puis ça a fonctionné de toute évidence parce que vous avez gagné les quatre suivantes et vous avez battu les Kings. Et Stéphane, il faut que tu nous racontes l'anecdote parce qu'à l'époque, donc, tu avais évidemment. Le Canadien affrontait les Kings, ça voulait dire évidemment affronter le numéro 99, Wayne Gretzky. Puis à l'époque, tu avais deux chats que tu avais déjà baptisés Janet et Wayne. Alors, tu avais un petit peu un petit dilemme là, avec ces deux chats-là.
0: Ouais, mais pour résumer la situation, tu sais, Gretzky est devenu mon idole. Gretzky a commencé dans la Ligue nationale. J'ai 12 ans, donc. Il y a eu une grande influence dans ma carrière comme joueur de développement. J'essayais de l'imiter, de le copier. Mon premier match dans la Ligue nationale a été contre Wayne Gretzky. J'ai pris ma première pénalité pour avoir slashé Gretzky. En 93,

0: On se retrouve en finale contre les Kings. Dans la maison, j'ai 3000 cartes de Wayne Gretzky, j'ai deux de ses bâtons, j'ai des poteaux dans mon bureau et mon chat s'appelle Wayne et ma chatte s'appelle Janet. Et là, je me retrouve en finale contre lui. Fait que là, je me suis levé le matin quand les Kings se sont qualifiés pour la finale. Puis là, j'ai descendu dans mon bureau, j'ai enlevé toutes les cartes, les bâtons, les photos, j'ai tout mis ça dans le garde-robe. Puis quand ma femme s'est réveillée, j'ai dit Chantal, j'ai dit Wayne puis Janet, on change leur nom. Elle dit t'es malade. À ce moment-là, c'était très sérieux. Puis Denis Savard, qui était mon coéquipier puis un bon chum, à ce moment-là, Wayne est devenu sa vie parce que le surnom de Denis Savard, c'est sa vie. Et puis la femme de Denis, c'est Mona. Donc Wayne et Janet sont devenus sa vie et Mona pour la durée de la finale de la Coupe Stanley.
1: Je suis quand même content de voir que tu ne l'as pas échangé, au moins. Tu l'as quand même gardé, ton chat, là. Tu ne l'as pas échangé.
0: Oui, c'est ça. Je l'ai juste débaptisé. C'était, de toute évidence, c'était psychologique, mon affaire, mais je me voyais mal d'idolâtrer quelqu'un qui se tenait devant moi et la Coupe Stanley.
1: Ouais.
0: Alors, j'ai pris cette décision-là. Puis à l'époque, je dois dire que j'étais plutôt sérieux, mais finalement, ben, ça a porté son fruit.
2: Ben là, je trouve ça spécial aussi que tu as slashé ton idole. Raconte-nous ça. Comment tu as pu slasher Wayne, là? Qu'est-ce qui s'est passé?
0: Ben, c'est à l'époque que je joue pour les Canadiens de Sherbrooke. J'ai une saison du tonnerre dans la Ligue américaine. Je me fais rappeler un soir de semaine. Donc, j'arrive au forum. Et puis, cette partie-là, étrangement, on joue contre les Kings et Wayne Gretzky. C'est Pat Burns, l'entraîneur. Là, je fais l'exercice d'avant-match. Là, je patine alentour. Puis là, je vois mon idole de l'autre côté de la patinoire. Évidemment, j'étais encore déjà impressionné d'être dans le vestiaire du Canadien. Puis là, ben, on joue en plus contre Wayne Gretzky. Le match débute. Je suis sur le banc. Un arrêt de jeu, deux arrêts de jeu. Gretzky embarque sur la patinoire. Pat Burns nomme mon trio. Fait que ma première présence sur la patinoire, ma première mise en jeu a été contre Wayne Gretzky. Et j'ai joué contre lui tout le match. On a gagné le match 5 à 2. J'ai fait mon premier point dans la Ligue nationale sur un but de Chris Chelios. J'ai fini mon match à plus 1. Et Gretzky a obtenu une mention d'aide, mais il l'a fait sur l'avantage numérique alors que je n'étais pas sur la glace. Donc, ça a été mon premier contact avec Gretzky. Et lors de cette partie-là, j'ai voulu le ralentir possiblement. Et je l'ai cinglé, puis j'ai obtenu ma première pénalité dans la Ligue nationale pour l'avoir cinglé.
2: Est-ce que tu t'es excusé après ou
0: Non, j'aurais peut-être eu le goût de le faire, mais rendu là, lorsqu'on est sur la glace, les idoles, là, on respecte le gars, on respecte le joueur, la personne, mais j'étais pas pour lui faire aucune faveur parce que je voulais faire ma place avec le Canadien à cette époque-là également.
2: Ouais, ben c'est toute une entrée en scène, Stéphane Lebeau. Puis là, le hasard fait qu'après ça, tu gagnes ta Coupe Stanley face à ce gars-là encore une fois.
1: T'sais. Moi, tu l'as tu slashé en 93.
0: Non, je ne l'ai pas slashé, mais ce qui est étrange, c'est que le monde, tu sais, j'ai vraiment un lien idolâtrique au cours de ma vie avec lui. Puis par la suite, j'ai été échangé aux Kings, pas aux Kings, mais aux Ducks d'Anaheim. Puis Anaheim et Los Angeles, on jouait plusieurs fois par année, un contre l'autre. Puis les gens, il m'a dit une phrase dans ma vie, Wayne Gretzky, c'est j'avais voulu le ralentir. À l'époque, on pouvait beaucoup accrocher. J'avais voulu ralentir Wayne, fait que en l'accrochant, ma palette lui avait accroché les parties intimes.
2: Oh.
0: Alors, il s'est retourné vers moi et là, il a dit le mot F en anglais, le beau. Fait que j'ai dit, ben au moins il connaît mon nom. Fait que c'est la seule fois que j'ai eu la chance de parler avec Wayne, c'est qu'il m'a un petit peu réprimandé pour avoir donné un coup à la mauvaise place.
1: T'as quand même eu un petit rapport intime avec Wayne dans tout ça, c'est quand même pas pire.
0: Oui, j'espère bien le croiser un jour pour peut-être m'excuser puis m'expliquer.
2: Oui, c'est ça. Oui, parce qu'on.
0: Mais pas pour la Coupe Stanley. Je vais pas m'excuser pour la Coupe Stanley, ça, c'est sûr.
2: Oui, c'est ça. On espère que Wayne ne se souvient pas de Stéphane Lebeau seulement pour ça. On espère qu'il se souvient de Stéphane Lebeau pour d'autres raisons
1: la
2: aussi.
1: La première fois que je l'ai vu, il m'a slashé. La deuxième, il m'a frappé à mauvaise place.
2: Il a changé de nom de ses chats à cause de moi.
0: Exact.
2: Ben Stéphane, c'est incroyable. Puis on avait aussi Gilbert Dionne en entrevue tout récemment. Puis je voulais que tu me parles de ça aussi parce que à un moment donné, pendant les séries, je pense que c'est Serge Savard qui trouvait l'équipe un peu tendue en 93. Là, je pense que c'était pendant la série contre Québec. Puis Serge Savard avait demandé à Gilbert Dionne d'aller détendre l'atmosphère dans le vestiaire. Puis je crois comprendre que Gilbert Dionne s'était mis à chanter des chansons d'Elvis dans le vestiaire.
0: Ouais, mais Gilbert, je peux dire une chose. Je me souviens pas que Serge lui avait demandé de détendre le vestiaire, mais il le faisait régulièrement. Puis Gilbert, c'est un gars qui arrête pas deux secondes, il aime ça. Il a un humour très sympathique, très contagieuse. Et puis, il avait le tour là, d'alléger l'atmosphère. Puis, c'est ça, tu sais, les 93, c'est les séries éliminatoires, c'est un long parcours. Il y a plein de choses qui arrivent. Il y a des bons moments, toutes les victoires en supplémentaire. Il y a de l'adversité qui s'installe. Mais bref, pas être équipé, ça prend toutes sortes de joueurs, toutes sortes de personnel pour passer au travers de ça.
2: Ouais.
0: Puis moi, Richard, aujourd'hui, tu sais, mon rêve de gagner la Coupe Stanley, tu réalises que tu as besoin de l'aide de tous ces gens-là. Tu ne peux pas la gagner tout seul, ta Coupe Stanley, même si c'est ton rêve le plus fou. Il faut que ce rêve-là soit partagé par plusieurs personnes. Et puis en 93, j'ai eu la chance justement d'avoir des gars qui ont tous poussé dans la même direction, qui ont joué différents rôles. Oui, on parle de Patrick Roy, on parle de Moller, de Carbo, tout ça, mais tout le monde, même les préposés à l'équipement, le staff, tout le monde, si tu viens d'une famille soudée, puis c'est grâce à eux là, qu'aujourd'hui, j'ai le trophée puis j'ai la bague.
1: Mais justement, on parle souvent de 93 parce que c'est une victoire puis une équipe assez épique dans l'histoire des Canadiens. Mais toi, tu as terminé ta carrière en Suisse. Comment c'était de jouer là-bas? C'était-tu... Ça a l'air le fun quand même d'aller jouer au hockey dans l'Europe. Comment tu as vécu ça, toi?
0: Ça a été une super expérience au niveau sportif, une super expérience au niveau vie également. La Suisse, à l'époque, là, il y avait seulement deux étrangers. Par la suite, c'est devenu trois étrangers. Aujourd'hui, c'est cinq. Énormément de pression sur les étrangers. L'étranger devait faire la différence pratiquement à tous les partis. Mais ça a été, comme je dis, là, une expérience de vie incroyable. Le peuple suisse, c'est un peuple que je respecte énormément. La qualité de vie là-bas a été superbe. Alors, tu sais, si c'était à refaire, j'aurais peut-être tardé mon départ encore quelques années. Peut-être j'ai quitté un petit peu trop tôt la Ligue nationale. Mais j'ai pas trop de regrets parce que ça m'a beaucoup apporté dans ma vie.
1: Mais à ce stade-là, justement, qu'est-ce qui avait motivé cette décision-là? Tu dis que tu es parti un peu trop tôt. C'est-tu parce qu'il y a eu une offre alléchante en Suisse? Et c'était quoi la raison?
0: C'est un paquet de facteurs. J'avais, gagné la Coupe Stanley. Je commençais à avoir des blessures un petit peu. Mon frère évoluait en Suisse là-bas. L'objectif, c'était de jouer les deux ensemble. Et durant l'arrêt de travail, je m'étais rendu en Suisse. J'avais visité des équipes et j'avais fait un contact avec l'équipe de Lugano. Et Lugano était intéressé à avoir un joueur d'impact. Et puis, ils m'ont fait une offre mirobolante. Puis, à ce moment-là, j'avais pris la décision de quitter Anaheim, qui voulait me re-signer. Mais c'est ça, j'ai pris cette décision-là. Puis, comme je dis aujourd'hui, peut-être j'aurais dû attendre, mais à la fin, là, l'expérience de vie valait vraiment le coup.
2: Et Stéphane, avant de te laisser aller, il faut absolument que je te parle d'un... Il y a comme un genre de mythe, hein? Il y a plein de mythes qui circulent au sujet de Patrick Roy qui aurait fait ci, puis qui aurait fait ça, puis on se souvient évidemment du clin d'œil en finale, mais est-ce que c'est vrai que au début de la série contre Québec, où ça allait moins bien, Patrick s'est comme levé dans le vestiaire à un moment donné, puis il a dit « OK, là, je me mets à jouer, là, puis je m'attends à ce que vous autres, là, vous en mettez des rondelles dans le filet. » Y a-t-il un genre de speech de même de la part de Patrick à un moment donné contre les Nordiques?
0: Ben, si je me souviens, ça l'arrivait occasionnellement, mais pas trop souvent que Patrick pouvait se lever. Patrick, c'était un compétiteur orné qui était contagieux son affaire. Il acceptait pas les demi-mesures. Il prêchait par l'exemple. Et puis, il assumait ses responsabilités. Et puis, c'était un leader qui avait pas peur de dire les choses. Fait que je pense, je me souviens pas quel match. Il avait lancé le message, OK, les gars, fiez-vous sur moi, là, je vais tout arrêter. Fait que, c'est ça, Patrick Roy, c'est un gars avec une très grande confiance en lui, mais un excellent coéquipier aussi qui exigeait le meilleur de tout le monde.
2: Et de toute évidence, ben, il a eu le meilleur de tout le monde en 93, puis on s'en souvient encore. Stéphane Lebeau, ben merci pour cette discussion aujourd'hui. Je sais que t'es entre deux swings de golf, là, puis t'es sur le terrain, mais merci beaucoup d'avoir pris du temps pour nous cet après-midi.
0: Ben, ça m'a fait très plaisir. Merci, les gars.
2: À très bientôt. Bye-bye.
0: Au plaisir. Bye-bye.
2: Bye-bye. Stéphane Lebeau, membre du Canadien de Montréal de 93.

0: On est rendu au moment de l'émission que je redoute, parce que Frank Grenier va me balancer des questions que personne connaît la réponse, et ça sera pas facile comme d'habitude.
1: Et c'est pour ça qu'on sollicite l'aide des auditeurs. Alors, Richard le dit d'entrée de jeu à chaque fois, il va avoir besoin d'aide.
0: Généralement.
1: Donc, je vous rappelle le numéro 514-790-0919. Si vous voulez participer au quiz, 514-790-0919.
0: Et on rappelle aux gens, parce que moi, je vous regarde du coin de l'œil, là. On rappelle aux gens qu'on a un système d'honneur au quiz à Frank. Ça veut dire pas de téléphone, pas de Google, pas rien de rien.
1: On prend pour acquis que les gens sont de bonne foi, Richard.
0: Ouais, mais on en reconnaît toujours quelques-uns quand Frank finit sa question. Là, comme une minute et demie plus tard, whoop, whoop, on en réponse, tu sais.
1: Dis-les, c'est qui?
0: Le temps de googler, là.
1: C'est ça. Parce que tu regardes les noms après.
0: Les noms, là.
1: Mais gênez-vous pas pour répondre. On aime ça. Puis écrivez votre nom aussi. Des fois, vous mentionnez ça, les bonnes réponses. Et aujourd'hui, on va jouer à un jeu qu'on a joué tout l'été. Un jeu qu'on aime beaucoup ici au Quiz à Frank. On va jouer à Comment s'est-il blessé?
0: Ah! Ça, c'est. T'adores ça, ce jeu-là, toi.
1: Exactement. Ouais.
0: Là, n'as-tu encore? Parce que me semble que ça fait 150 noms que tu me passes depuis le mois de...
1: Il y a beaucoup d'histoires sportives et beaucoup de joueurs qui sont blessés de manière... spectaculaire, on va être poli.
0: Saugrenue.
1: Oui, assez absurde. Et justement, on va commencer en 2003. Est-ce que tu connais l'entraîneur, l'ancien entraîneur des Jaguars, Jack Del Rio?
0: Oui, c'est un ancien secondeur. Il a joué avec mes Cowboys, entre autres.
1: Puis je pense qu'il doit être encore entraîneur quelque part aussi. Je pense qu'il est un entraîneur de carrière aussi en ce moment. Et lui, en 2003, il a causé une blessure à son joueur Chris Hansen avec un speech de motivation.
0: Ça, c'est un botteur, d'ailleurs.
1: C'est un botteur.
0: Ouais.
1: Fait qu'il a causé une blessure à son botteur Chris Hansen avec un speech de motivation. Comment s'est-il blessé?
0: Le botteur?
1: Ouais.
0: Fait que Jack Del Rio parlait et le botteur s'est blessé.
1: Le speech de motivation de Del Rio a causé la blessure à Hansen.
0: Dans un élan d'enthousiasme, Hansen s'est rentré à tête dans le mur.
1: Parce qu'il était trop motivé, trop craqué.
0: Il a dit, moi, je passe à travers un mur pour ce gars-là, puis c'est un mur de béton.
1: J'aime beaucoup cette réponse-là. J'aime beaucoup ça. Ça en dirait long sur les talents de motivation de Del Rio. J'aime bien ça. Olivier qui dit, tympan défoncé. Ça avait c'est de la motivation. Il a crié fort. Non, c'est pas ça. Pat qui dit, en se frappant le chest. Non. Il a craché dans l'œil. Non. Martin Landry vient de l'avoir.
0: Oui, je pense que j'ai entendu cette histoire-là.
1: C'est pour motiver son équipe, Del Rio utilisait souvent l'expression « keep chopping wood ». Okay. Continuer de couper du bois. C'est on travaille fort, on travaille fort.
0: Ah oui, puis il y avait un tronc d'arbre dans le vestiaire, puis les gars swingaient une hache.
1: Il a amené une hache dans le vestiaire, il a amené une souche avec de l'arbre dessus, avec des bûches, puis du bois à couper. Et Hansen avait juste la hache dans les mains, puis il gossait avec, il frappait rien, il faisait juste gosser, puis il l'a échappé, puis s'est coupé la jambe.
0: Mon Dieu.
1: Il a dû être opéré d'urgence et a raté les 11 dernières parties de la saison. Il a été correct par la suite. Il a poursuivi sa carrière, mais c'est pas la seule blessure bizarre qu'il a eu, Hansen, parce qu'il y en a une autre qui a fait de surface. L'année avant qu'il se coupe la jambe lui-même avec une hache de vestiaire, n'est-ce pas?
0: Dans le vestiaire, ouais.
1: Lui et sa femme avaient subi des blessures sérieuses quand ils ont échappé à un pot de bouillon à fondu sur eux en soupant.
0: Oui, j'avais entendu parler de ça. Wow. Fait que lui, il échappe tout le temps les affaires.
1: Ça doit être le seul joueur de tout le sport combiné qui a une blessure d'une hache et un pot de fondu. C'est quand même unique. Il est pas chanceux.
0: Et on se souvient de lui. Il jouait d'ailleurs pour les Lions de Détroit pendant des années, dans le temps que les Lions étaient pas super bons. Et puis, ceci explique cela. Mais il aurait dû jouer pour les Jets.
1: C'est ça, mais au moins les Jets n'amènent pas de hache dans le vestiaire. C'est quand même pas pire. On déconseille ça à tous les entraîneurs qui nous écoutent.
0: S'il y a des entraîneurs qui nous écoutent présentement, n'amenez pas de hache dans le vestiaire. Ni de tronc d'arbre, par ailleurs.
1: Parce on parle de l'outil.
0: Oui, on parle de l'outil. H-A-C-H-E. Pour
1: exactement.
0: Éviter toute confusion. Merci, Frank, de ta précision.
1: Elle était nécessaire, je pense.
0: Oui.
1: Question 2. On s'en va au US Open de 1934.
0: Tennis.
1: Golf.
0: Ah, golf. Oui, OK.
1: Ça a le même nom aussi.
0: Ouais.
1: Le joueur Bobby Cruickshank.
0: Bien sûr.
1: Un nom que, vite de même, je trouve assez excellent.
0: Il n'y a pas un film Cruickshank Redemption?
1: Oui, c'est à cause de lui. C'est sa rédemption après sa carrière de golfeur. Donc, Bobby Cruickshank mène le tournoi. Il est en voie de remporter son premier tournoi majeur dans la PGA. Au 11e trou, il fait un coup spectaculaire. Je te l'explique. Il rate le verre, il frappe une roche et il y a un bond favorable et la balle va proche du trou. Et là, il a célébré et il s'est blessé en célébrant ce coup-là. Comment s'est-il blessé?
0: En pitchant une hache.
1: Il n'y avait pas de hache. Ben, moi, des fois, au golf, je me dis que je devrais entraîner parce que je suis tout le temps dans le bois, là, mais non, lui, il n'y avait pas de hache.
0: Comment
1: bon.
0: Il a célébré? Il a voulu soigner le bâton, puis en revenant le bâton, il a rentré dans la tête.
1: Comment il a fait ça?
0: Il a voulu soigner le bâton en guise de célébration, et ça a comme fait un 180, puis il a reçu le putter en face.
1: Écoute.
0: C'est ça?
1: Non.
0: C'est similaire.
1: Je vais te donner le point. Oui. Je vais te le donner, OK? Parce au complet, même pas une fraction
0: de
1: point.
0: Ça me dit quoi, cette affaire-là, pour de vrai?
1: En fait, il a lancé son bâton dans les airs, puis ça y est retombé direct sur la tête.
0: Puis il a eu commotion cérébrale?
1: En fait, il était tellement content, il a lancé, il a pas regardé. D'habitude, si vous lancez le coup en l'air, regardez où il va tomber. Mais il a eu beaucoup de points de suture. À cause de ça, il a ouvert la tête.
0: Ça pissait le sang, là.
1: La tête d'un putter.
0: Ben oui.
1: Et le protocole de commotion était pas en place en 1934. On s'en souvient.
0: Je pense que les commotions existaient probablement pas, ou en tout cas, elles n'étaient pas nommées ainsi.
1: Les commotions existaient en 2005, je crois, à peu près.
0: Dans le temps, on disait juste, hein, t'as un mal de tête.
1: Dans le temps, on disait, relève-toi.
0: C'est ça.
1: C'était pas une bonne chose, mais c'est ça qu'on faisait.
0: Mets un plaster là-dessus, là.
1: Fait que lui, il a continué après. Il a les points de suture et tout. Il a fini le tournoi, mais lui qui était premier, il a accumulé plusieurs bogeys dans les derniers trous et il a fini troisième. Il l'a échappé à cause de ça et il n'a jamais gagné de tournoi majeur dans sa carrière.
0: Il l'a échappé après avoir échappé son bâton sur sa tête.
1: Sur sa tête.
0: Donc, pour les gens qui nous écoutent d'ailleurs, ne tentez pas ça à la maison.
1: J'aimerais saluer Dominique qui a répondu un crocodile a mordu puis a perdu sa main. Ça, c'est dans Happy Gilmore.
0: Oui, c'est vrai.
1: Son coach pour poter. Là. It's all in the hips, hein, qu'on dit.
0: Oui, exactement.
1: Et voilà. Et Steph de Villelangeau qui dit lancer son bâton à l'air puis retomber sur lui. Faut-tu être cave?
0: Ben, écoute,
1: faut être excité.
0: Oui, c'est ça.
1: Il est énervé.
0: Il voulait célébrer. Faut faire attention quand on célèbre d'ailleurs.
1: Mais d'ailleurs, on continue en célébration. Okay?
0: Oui.
1: En 2004, il y a un joueur de soccer suisse qui s'appelait Paulo Diogo qui a fait une belle passe et son coéquipier marque un but en fin de partie. En célébrant, il s'est fait mal très sérieusement. Comment s'est-il blessé?
0: En quelle année?
1: 2004,
0: donc récemment. Présume qu'il n'y avait pas de hache sur le terrain de soccer. Fait que on va exclure ça. Donc, attends, ça dépend. Il était sur quel terrain exactement? Dans quelle ville? Parce que ça dépend de la ville aussi.
1: J'ai aucune idée. C'est en Suisse. C'est un joueur suisse.
0: OK, donc...
1: Ici, Steph de Villelangeau qui dit « Mal atterri, un backflip ». Non,
0: c'est une bonne suggestion. Hein? Oh, ouais.
1: Pat qui dit « C'est cogné la tête sur un poteau », non. On a un boulanger qui dit un backflip aussi. Mario qui dit « Faire une pirouette ». Non, c'est pas ça. C'est des bonnes réponses. C'est pas ça. C'est pire que ça, je vous dis.
0: Il a voulu célébrer en donnant un coup de tête amical à son collègue, puis ça y a ouvert l'arcade sourcilière.
1: J'aime ta réponse aussi, mais au soccer, il serait plus jamais relevé, ces deux joueurs-là, je pense, avec comment on gère les blessures.
0: Ils seraient encore couchés à l'heure actuelle.
1: C'est sûr, encore sur le terrain, faut jouer autour. Martin, fan des Cowboys, qui dit « Foncez dans la caméra ». Non, c'est pas ça, c'est une autre
0: bonne suggestion. Ça.
1: En fait, pour célébrer le but, il saute proche de la clôture qui sépare le terrain des spectateurs. Tu sais, quand il est souvent, on voit du monde qui font ça. Il célèbre avec les fans un peu. Les versions soccer du Lambeau Leap, à peu près.
0: Ouais.
1: Sauf qu'il n'a pas remarqué, mais son anneau de mariage est resté coincé dans la clôture. Quand il a sauté pour retourner au terrain, il s'est resté accroché. Il a perdu une partie de son doigt.
0: Ah non, il est reparti avec le doigt, il restait là.
1: Il est resté là avec
0: Dieu.
1: La bague. Pour ajouter à la situation, l'arbitre lui a donné un carton jaune pour célébration excessive qui a fait perdre trop de temps.
0: Pour un doigt en moins, t'as un carton jaune. On recommence pas.
1: En fait, t'as perdu ton doigt. On perd du temps, là.
0: C'est ça.
1: Les employés du stade ont cherché son doigt partout. Puis finalement, il a été amputé du doigt le soir.
0: Incroyable.
1: Conclusion, Richard, je te le dis pour toi, le mariage, ça peut faire mal.
0: Je sais. Puis je traîne ma bague partout.
1: Ouais, c'est ça. Fait que fais attention aux clôtures, OK?
0: Hey, on va juste saluer Marc. Qui a une excellente sur la messagerie texte, qui a une excellente réponse parce que on parlait de ta blessure, juste celle d'avant, ton joueur de golf qui arrache le bâton d'un zèbre et qui le reçoit d'en face. Il dit, on a tous fait ça aux rigolfeurs. C'est au mini-pot, là, écoute, le nombre de fois que je me suis donné une commotion cérébrale après le 18e, le monstre, quand je l'ai mis drette dans coupe, un en un, fait que j'ai eu ma crème molle gratis, puis là, je me suis swingé le bâton d'en face.
1: Moi, ça commence au premier. Si je passe entre les totems,
0: le totem.
1: La célébration, si j'ai évité les trois totems, là, je suis bien content.
0: Ça existe encore, d'ailleurs, le monstre, puis t'as une crème à glace.
1: J'espère que tu l'as. Mais je pense pas à la crème à glace. Des fois, t'avais une partie gratuite.
0: Ah oui, mais c'est parce que moi, j'étais allé à Terrebonne il y a quelques années avec les enfants. Pis c'était à la crème à glace, si t'avais le
1: c'est
0: trou.
1: C'est tellement parfait, ça.
0: C'est parfait. Ouais, ouais. Moi, tu le sais, il y a quelques années, j'ai milité pour que RDS remonte du mini-pot à la télé. J'attends toujours des réponses.
1: D'ailleurs, je nous suggère comme équipe d'analyste pour le mini-pot à RDS.
0: Pour vrai, on serait cœur. Hein?
1: Ouais, pour vrai.
0: Ouais. Pourquoi? Parce que, un, on respecte la game. T'sais, nous autres, on respecte ça pour de vrai.
1: Oui, oui.
0: Moi, j'étais un aficionado du mini-pot pendant des années. Vio. Au coin de Jean Talon. N'existe plus.
1: Et je salue mon père aussi qui vient de m'écrire live là pour dire le mariage a coûté un doigt, moi ça m'a coûté un bras. Fait que voilà, c'est mon père. On le salue. Vas-y.
0: Comment il s'appelle ton père?
1: Réjean.
0: Réjean! Salut Réjean.
1: C'est un bon call.
0: Tu l'appelles-tu Reg?
1: Reggie.
0: Ah ouais, ok. Reg, ok.
1: Ouais, c'est ça. Il répond à tous ces noms-là.
0: OK.
1: Question 4. En 91, la recrue des Kings de Sacramento, ça c'est au basketball.
0: Oui.
1: Lionel Simmons manque deux parties pour des blessures au poignet et à l'avant-bras. Comment s'est-il blessé?
0: Au rigolfeur.
1: Au rigolfeur?
0: Oui.
1: Comment?
0: Après avoir soigné le bâton dans sa face, puis il a tombé à terre.
1: Il a eu peur dans le trou. Est-ce que tu sais, tu ramasses ça, puis c'est comme une toilette, là. Il a eu peur, puis
0: il a fait
1: un saut.
0: Oui. Je me souviens même pas de ce gars-là. Comment tu l'appelles?
1: Lionel Simmons. Je vais reposer la question pour les gens qui veulent répondre à sa messagerie texte.
0: Hey, je me souviens même pas de lui.
1: C'est une recrue en 91. Il a manqué deux parties pour des blessures au poignet et à l'avant-bras. Comment il s'est blessé? On a Boulanger ici qui dit il s'est fermé la porte de char sur son bras. Non, ce n'est pas ça.
0: C'est pas ça.
1: Dom qui dit glisser dans la douche.
0: Non.
1: Fred Larouche qui dit avoir serré trop de mains non plus.
0: C'est Attends, répète ça, c'est quoi?
1: C'est blessure au poignet et à l'avant-bras. Et non, Eric, il ne s'est pas auto-stimulé. Mais j'adore ta manière poétique de le mettre.
0: S'est-tu renversé le plat de fondu sur lui?
1: Non, plus.
0: Pas lui, parce que ça a déjà arrivé à Chris Hansen.
1: À Chris Hansen, peut-être qu'il se fait avec cette fois-là.
0: On a
1: beaucoup d'options de plaisir solitaire, mais non, c'est pas ça.
0: On va passer par-dessus.
1: En fait, il s'est développé une tendinite dans le poignet et l'avant-bras. Parce qu'il jouait trop au Game Boy.
0: Ah, j'allais dire ça.
1: Au Game Boy.
0: C'était ma première. Pour de vrai, j'allais parler de jeux vidéo.
1: T'as-tu joué au Game Boy, t'as le petit jeu portatif?
0: C'était après ma génération. Moi, j'étais plus Atari, moi.
1: OK, ouais. C'est ça. C'était moins portatif, ça.
0: C'était moins portatif parce qu'il fallait que tu le plugues sur la TV. Ah oui, fait que quand tu joues au Game Boy, mais c'est-tu tes. Tu vois que tes pouces, ça,
1: c'est
0: non?
1: Comme c'est l'ancêtre de jouer sur son téléphone, mettons. T'étais beaucoup comme
0: mais
1: ça.
0: C'est tes pouces.
1: C'est les pouces, c'est ça crée des tensions dans le poignet, l'avant-bras et tout ça.
0: OK, fait que c'est
1: une blessure de Metroid ou de Megaman, là, je sais pas trop.
0: Tu sais qu'il y a quelques années, comment ça s'appelle? Fortnite était un problème pour les joueurs de la Ligue nationale de hockey qui jouaient trop tard, trop longtemps là-dessus.
1: Ouais.
0: Mais je savais pas que le Game Boy avait été un problème pour les joueurs de la NBA.
1: Des blessures physiques. Puis il y en a eu plusieurs comme ça aussi. C'était pas le seul en plus.
0: Le Game Boy, tabarouette. Ouais. C'est quoi le gros jeu? C'était Mario Kart là-dessus?
1: Au Game Boy, moi j'ai moins joué.
0: Pas Mario
1: aussi, j'avais pas, mais c'est Mega Man dans le temps. Il y avait Mario, il y avait Donkey Kong,
0: il y avait Mario,
1: Metroid. Metroid, c'était gros aussi, je pense.
0: Ça, c'est quoi
1: déjà
0: ça?
1: C'est un petit robot là, qui shootait des balles. Là. Un peu comme Mega Man, mais.
0: Ça, je me souviens pas de ça. OK. Mais Game Boy, ça prend mon temps, ça, par exemple.
1: Il y avait Tetris aussi, je pense, c'est que David nous dit. Ouais, toi, on écrit Tetris sur Game Boy.
0: Sur Game Boy, OK.
1: Ouais, c'est ça, Tetris. C'était le gros jeu.
0: Tout le monde avait ça.
1: Question 5. On s'en va en 2014.
0: Oui.
1: Carlos Gonzalez, un joueur de baseball, s'est blessé en pleine partie contre les Marlins et a dû quitter la rencontre. Comment s'est-il blessé en pleine partie?
0: En échappant son Game Boy sur ses orteils.
1: Pour prendre sa hache.
0: C'est ça. Est-ce qu'il y a quelqu'un là?
1: On va regarder un peu, on laisse un petit délai.
0: En quelle année?
1: En 2014.
0: 2014. Fait
1: Carlos
0: que ça...
1: Gonzalez des Marlins se blesse en pleine partie, il doit quitter la rencontre.
0: Ça, c'est récent.
1: Et pendant que j'attends vos réponses, c'est pas une blessure qu'on va. Dites pas, il s'est fait mal au bras en lançant. Ça serait pas dans mon quiz.
0: Ça serait pas dans ton quiz.
1: C'est plus spécial que ça.
0: Saugrenu.
1: Quelle blessure absurde peut avoir lieu en pleine partie? Et je donne un indice. Ça n'a pas rapport avec les bâtons.
0: OK.
1: Ça n'a pas rapport avec la balle.
0: Lui, il jouait où, là? Quelle position?
1: Il me semble que Carlos Gonzalez, c'était un joueur de champ extérieur, je crois.
0: OK. Puis il jouait avec quelle équipe?
1: Les Marlins.
0: Ah, tu l'as dit. Marlins, OK.
1: Ouais.
0: Est-ce que... Attends, il était à Miami.
1: Éric qui dit une mouche dans l'œil. Non.
0: Miami, c'est certainement s'est fait manger un pied par un alligator, probablement, parce que plein, beaucoup d'alligators dans ce coin-là,
1: c'est un mode de vie.
0: Ça doit être ça.
1: Il y a beaucoup d'options de graines de tournesol aussi sur l'option. C'est quand même pas pire. Et voilà.
0: Y a-t-il quelqu'un qui l'a? Personne qui l'a?
1: En fait, Mario, des fans des Vikings, a une partie de la réponse.
0: Une partie de la réponse.
1: Une partie de la réponse.
0: Alors, qu'est-ce que Mario des Vikings nous dit?
1: En fait, c'est qu'en glissant au deuxième but, Gonzalez est tombé durement contre le sol. Ça a coupé son souffle, puis a avalé une partie de son tabac à chiquer.
0: Oh!
1: Et ça a pas passé.
0: Non.
1: Pantoute. Il a dû quitter la rencontre parce qu'il a avalé une bonne partie de son tabac à chiquer.
0: C'est ramassé à l'urgence.
1: Je sais pas où est-ce qu'il s'est rendu, parce mais là, il pouvait plus jouer, là, c'est sûr.
0: Parce que faut que tu retires ça.
1: Je pense que oui, c'est concentré.
0: Je pense
1: ça,
0: pas
1: là.
0: Que tu peux garder.
1: J'ai jamais chiqué de tabac. Mais dans ma tête, il doit une concentration assez élevée là-dedans.
0: Ça doit pas être le fun. Ah ouais, fait que c'est ramassé avec ça. Qu'est-ce qu'il a-tu rejoué après?
1: Oui, il a rejoué après tout. Il n'est pas décédé. Là,
0: ça n'a pas été une blessure qui a mis fin à sa carrière.
1: Non,
0: là.
1: Mais ça a mis fin à sa partie assez abruptement.
0: Ah ouais, fait que ça a été ça. Mais ça me fait. J'en reviens pas qu'il y a encore des joueurs qui chiquent ça. Là, hein? En 2026, là, ça se peut pas. Ça goûte. T'as toujours goûté à ça, dégueulasse?
1: Non. Moi, j'étais à l'époque des graines de tournesol. Tu sais, Olivier nous répond, tu vas juste vomir si t'as l'air.
0: Ben, exactement.
1: Ça, mais tu finiras pas ta game de balle.
0: Ouais, non, mais c'est dégueulasse. Moi, j'aimais mieux les gros sachets de lanières de gomme ballon rose. Je sais pas si ça se vend encore. C'est des
1: tout
0: lanières.
1: Est filoché, là,
0: c'est ça. C'est des lanières. Là, tu ramassais le sachet.
1: C'est Major League. C'est ça. Il y en a encore de ça.
0: Là, ben, tu ramassais comme l'équivalent d'une poignée. Ouais. Là, tu mangeais ça d'une shot, puis après. Après 25 secondes, ça goûtait plus rien. La saveur était disparue.
1: C'est ça qui arrivait. T'en reprenais d'autres.
0: Fait que ça finissait que t'avais une chic de gomme de l'équivalent de la grosseur de la balle dans ta bouche.
1: C'est vraiment ça.
0: Parce que tu voulais tout le temps avoir la saveur, la fausse saveur de cerise.
1: Tu te sens jamais autant joueur de balle quand tu chic quelque chose
0: ou
1: tu manges quelque
0: exactement,
1: chose.
0: Exactement.
1: On a le temps d'une petite dernière, Richard.
0: Oui, allons-y.
1: Le lanceur des Diamondbacks de l'Arizona, Brian Anderson, s'est brûlé une partie du visage. Comment a-t-il fait?
0: Quelle année, premièrement? Là?
1: J'ai pas l'année en ce moment, c'est dans les années 2000.
0: OK, c'est dans les années 2000, donc le feu avait été éventé.
1: Exact.
0: C'est ce qu'on comprend. OK, ça c'est bon.
1: La roue aussi.
0: La roue aussi. Il s'est brûlé une partie du visage.
1: Donc, le lanceur des Diamondbacks, Brian Anderson, s'est brûlé une partie du visage. Comment?
0: En essayant...
1: Oh, des bonnes suggestions ici. Julien qui dit feu d'artifice. Non, c'est pas ça, mais c'est arrivé
0: feu d'artifice dans le vestiaire?
1: Poser dans le vestiaire.
0: C'est peut-être arrivé à l'extérieur du terrain.
1: Éric qui dit allumer son barbecue trop proche. Il y a beaucoup de barbecue qui vient de rentrer.
0: Ah,
1: aussi.
0: C'est bon ça.
1: Allumer sa chic à tabac avant de manger. Non.
0: Devant le barbecue. Devant le barbecue.
1: Mauvaise chose à faire.
0: C'est brûlé. Répète-nous ça là.
1: Il s'est brûlé le visage.
0: Le visage.
1: C'est un joueur de baseball qui s'est brûlé le visage. Comment s'est-il blessé? En lançant des balles de feu.
0: Oh, ça, c'est bon, réponse, ça. Ça, c'est très bon. Très, très bon. Fer à friser, la part de Jean-Philippe.
1: En faisant des ailes de poulet dans la friteuse non plus.
0: Y a personne qui l'a?
1: Pas encore.
0: Zambuka flambé dans la barbe. Flambé?
1: C'est dangereux, Zambuka flambé.
0: Est-ce que quelqu'un fait ça?
1: Oui, ça arrive.
0: Dans la barbe?
1: Ben là, il faut que tu tiennes un peu plus loin que ça.
0: C'est ça,
1: là,
0: exactement. Ouh, t'es au steakhouse japonais, puis là, le chef commence à mettre le feu à ton steak. T'as-tu déjà été
1: ton
0: au steakhouse japonais?
1: Tes crevettes,
0: ouais,
1: c'est bon.
0: Puis là, okay, t'as une flamme de 4 pieds qui te monte dans la face. Ça doit être ça. Steakhouse japonais.
1: Steakhouse japonais, c'est une excellente réponse, mais non, ce n'est pas ça.
0: C'est pas ça.
1: Et c'est pour ça que je te l'ai gardé, Richard, aujourd'hui. Il repassait du linge.
0: Ah, OK.
1: Et il voulait savoir si le fer était chaud. Et comme réflexe, un peu niaiseux, crampe de cerveau, il se l'appuyait dans la face pour voir s'il était chaud. Puis il l'a admis après, il a dit « C'était cave, j'ai pas pensé, mais hey, est-ce-tu chaud? » Puis il l'a mis un peu sur sa joue, puis ça lui a fait une belle trace ici. On dirait un gag de l'agent fait la face. Tu sais, au lieu de répondre au téléphone, tu pognes ton fer
0: Ben voyons donc.
1: Fait quoi, assez
0: d'expliquer ça. Ça a été sa façon de voir si le fer était chaud. Ouais. Il dit « Ah, je vais me le mettre dans la face.
1: Ouais. » Tu sais, même juste mettre ta main, c'est un peu cave. Lui, il a mis sa face. Et voilà. Donc, pour terminer le quiz aujourd'hui, on y va avec la dernière citation. C'est un journaliste qui a demandé à l'ex-joueur des Bruins, Derek Sanderson, quel était son repas préféré avant un match. Et la réponse de Sanderson a été un steak puis une femme blonde.
0: Oh! Plus de droit de dire ça aujourd'hui.
1: Non, mais lui, il l'a dit à l'époque. Fait que moi, je le répète aujourd'hui.
0: Dans les années 70.
1: Exact.
0: Il y avait bien des affaires qu'on avait le droit de faire dans les années 70 qui ne marchent plus aujourd'hui.
1: Ouais, mais ça, juste de dire ça, non, moi, ça me ferait.
0: Non, mais imagine un joueur maintenant mettons qu'il dirait ça en 2026. Je pense pas que ça arriverait, anyway, parce que les joueurs de hockey maintenant sont tellement conditionnés à la cassette, puis aux clichés.
1: Puis il y en a beaucoup qui sont mariés aussi, contrairement à avant.
0: Mais exactement. Ouais. Mais imagine si un joueur aujourd'hui osait dire quelque chose comme ça. Je pense que il y aurait une lettre d'excuse de 8 pages le lendemain.
1: Mais en même temps, je pense qu'il y a bien des partisans qui donneraient les clés de la ville aussi. On aimerait ça voir jouer de la personnalité comme ça un peu.
0: C'est vrai parce que en fait, c'est que maintenant les joueurs répondent tous à peu près les mêmes choses. Tu sais, fait que c'est rendu
1: vraiment. Puis on voit un Slavkovski qui répond pas la cassette souvent, des choses comme Demidov aussi.
0: Ben Dobesh
1: aussi. Fait que ça, c'est moi j'aime ce côté-là. Fait que moi je le pardonnerais parce qu'il y a rien de méchant là-dedans.
0: Non, mais je sais que ça ferait ça créerait une petite commotion aujourd'hui. Mais là, ça date des années 70. Fait que qu'est-ce que tu veux? On avait le droit de dire bien des affaires.
1: C'est une citation.
0: C'est ça. Des années 70.
1: Et voilà. Mais merci beaucoup d'avoir joué au quiz. Autant à toi, Richard, que tout le monde, sa messagerie, les réponses qui rentrent encore.
0: Il y a beaucoup de gens sur la messagerie texte qui nous ont répondu, qui ont envoyé des suggestions. Alors, c'est très, très apprécié. Et ça complète déjà pour l'édition d'aujourd'hui. Frank, ce soir, on regarde quoi?
1: Évidemment, les Alouettes reprennent de l'action après deux semaines de congé contre les Red Blacks ce soir. 8-1 contre 0-9.
0: Grosse game, match piège, appelez ça comme vous voulez. Hey, demain, gros show. Alex Burrows, on va parler de hockey, évidemment, mais du gros tournoi de hockey-ball qui a lieu en fin de semaine à Montréal. Simon Delisle qui est là demain. Spécial 200% mon jeu de puck, nous autres, avec Stéphane Fallu qui est de retour. Et également, on va jaser de balles avec Serge Touchette. Ben, c'est déjà la fin pour aujourd'hui. PO à la console, merci beaucoup. Frank Grenier à la co-animation, merci beaucoup, Frank.
1: C'était le fun, Richard.
0: On a eu du fun. Richard Labbé, c'est mon nom. On se retrouve demain, même heure, même poste.
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3: Le club! Bon jeudi tout le monde, bienvenue dans une autre belle édition du club du matin. Olivier Paiement avec vous pour les 4 prochaines heures. Merci d'être à l'écoute. Peu importe où vous êtes, peu importe de où vous nous écoutez de Montréal. Au 91.9 Québec, 100.9 Gatineau, 96.5 sur l'application mobile de BPM Sport ou encore sur notre diffusion en direct sur YouTube. Et comme à l'habitude, je suis accompagné par mon acolyte Hugo Reich. Comment ça va, Hugo?
4: Salut Ali, ça va super bien. Toi, c'est jeudi, jour de paye, on aime ça.
3: Oui. Jeudi, jour de paye, on aime ça, on peut pas se plaindre. Ce serait le fun qu'on ait un peu de beau temps, mais regarde, c'est la vie.
4: Il faisait froid ce matin.
3: Tout le temps froid le matin, c'est... Je te dis, on dirait qu'on est... Je ne vais pas dire au mois d'octobre, mais on dirait qu'on est en automne.
4: Pour vrai, ouais.
3: Ça n'a pas de bon sens.
4: Le matin, oui. Une chance que les journées se réchauffent rapidement, mais je suis d'accord avec toi.
3: Ouais.
4: Ça part très froid.
3: C'est peut-être un billet de récence, mais j'ai l'impression que c'est un des étés les plus bizarres qu'on a eu, point de vue météo, depuis longtemps. Là.
4: C'est vrai.
3: Ce serait supposé être 30 degrés, ensoleillé à tous les jours, des canicules, mais gars.
4: Oublie ça.
3: Qu'est-ce qu'on va... Oublie ça, exactement.
4: Oublie ça. Pas cette année, en tout cas.
3: Pas cette année. Écoutez, on a un gros show pour vous aujourd'hui. Une tonne de sujets intéressants partout dans le monde du sport. On va réagir à une autre liste que l'expert des espoirs, Corey Pronman, a sortie hier. Il a classé les meilleurs joueurs de moins de 23 ans de toute la LNH. La veille, c'était les équipes. Et ensuite, par équipe, il a classé les joueurs. Mais là, c'est vraiment les joueurs de toutes les équipes dans la même liste. Où est-ce que les joueurs du Canadien figurent? Ben, il y en a qui figurent très, très haut sur cette liste-là. C'est une excellente nouvelle. Il y en a qui sont un peu plus bas que ce qu'on aimerait, que ce qu'on penserait. On va réagir par rapport à tout ça dans quelques minutes. Sinon, évidemment, on poursuit notre tour d'horizon des différentes divisions dans la NFL. C'est la dernière aujourd'hui. L'Ouest de l'Américaine, une des divisions les plus fascinantes. Les Chiefs, les Chargers, les Broncos, ça s'annonce très relevé. Les Blue Jays étaient en action hier. Malheureusement, quelques bourdes ont peut-être coûté la rencontre à l'équipe. On va faire un résumé de tout ça dans environ 45 minutes. On va parler du match du CF Montréal hier, les premières minutes d'Alexis Sanchez. Enfin, une victoire en MLS pour l'équipe. Les Alouettes aussi sont en action ce soir. On va en parler et comme à l'habitude, ben, on va avoir nos collaborateurs Nicolas Saint-Pierre avec d'autres prédictions osées. On va jouer à Start Bench Cut, partant sur le banc dans les estrades avec Jean-Sébastien D. Le nouveau président des Roses de Montréal, Hugues Léger, va aussi faire un tour à l'émission. On va s'entretenir avec Maxime Talbot parce que ce sont les finales de la Ligue nationale de hockey-ball cette fin de semaine. Max Talbot et Bruno Gervais sont commissaires dans la LNHB. J'ai bien hâte de lui parler. Et en fin d'émission, Marco D'Amico va faire son tour comme tous les jeudis. T'as-tu passé une belle journée hier, Hugo?
4: Ouais, vraiment. Hier, on a profité de la température. Il y a eu, en fin de journée surtout, parce qu'il y a quand même plus des cordes là en après-midi. Puis ça a été décevant. Mais regarde, on est allé s'entraîner au gym. Puis après ça, petite soirée avec Marco, là, que ça faisait longtemps. On est deux personnes qui ont quand même des horaires assez sporadiques. On prend pas le temps de passer une soirée ensemble. Donc hier, j'ai la chance d'avoir un beau petit parc en avant de chez nous. On s'est fait à souper, on est allé manger ça dans le parc. C'était vraiment cool. Ensuite,
5: tabarouette.
4: On a écouté les Blue Jays. C'était bien relax.
5: Bon, ça ouais, c'est une belle soirée. C'est important de faire ça parce que sinon, avec les colocs, là, ça finit par juste être une colocation pure et dure. Puis là, des fois, c'est juste les mauvais côtés qui sortent. Puis il peut y avoir de la tension qui s'accumule. Mais c'est important aussi de prendre du temps de qualité.
4: Mais t'as raison, parce qu'au final, c'est quoi? Tu prends la décision d'aller habiter avec cette personne-là.
5: Exact.
4: Surtout si c'est une amie. Tu sais, il faut vraiment que tu t'en profites.
5: Exactement.
4: Toi?
5: Belle journée hier. Ouais, il pleuvait, là, mais je suis allé m'entraîner, je suis allé souper avec des amis en soirée, puis après ça, j'ai écouté le match du CF Montréal. Je pouvais pas manquer ça. Là. Évidemment, les débuts d'Alexis Sanchez, fait que j'avais pas le choix. Il fallait que j'écoute ce match-là. Il m'est arrivé une drôle d'histoire là, parce on vend un espèce de support à linge sur Marketplace.
4: Okay? Okay.
5: C'est un espèce de rack en bois, grosso modo, puis tu peux accrocher des supports. Parce que des fois, quand t'es en appart, t'as pas nécessairement tant d'armoires, de garde-robe, tout ça, bref. Fait que là, ma blonde, qui est pas à Montréal en ce moment, elle est sur la Côte-Nord, elle me dit « OK, il y a quelqu'un qui va passer à 15h30 demain pour venir le chercher. » Je suis comme « OK, parfait. Okay. » Mais l'affaire est assez gros, là. T'sais, sérieux, il doit faire minimum 3 mètres de longueur puis quasiment 2 mètres de largeur.
4: C'est quand même
5: gros. Je suis comme, peux-tu t'assurer que la personne, son char est assez gros pour que ça rentre dedans?
4: Ouais, quelque chose pour le transporter.
5: Ouais, exactement. Qu'elle ait de quoi, là? T'sais, une remorque, qu'elle a pris...
4: Un trailer, quelque chose.
5: Là, à 15h30, là, je vois la fille arriver. Elle a genre un... Une Yaris. Là. Une affaire de... Elle a un petit char, là, une Corolla. Je suis comme, sérieux, ça.
4: Non.
5: Là, elle monte, elle regarde. Elle est comme, c'est parfait, nanana. On le descend en bas. Là, dans ma tête, je savais que ça allait pas rentrer. Ça rentre pas, bien évidemment. Et comment? J'étais sûr que ça allait rentrer. Mais voyons donc. Fait que là, moi, comme un bon Samaritain, je suis comme, écoute, si tu veux, je peux t'aider à le démonter. Puis ça risque de rentrer de cette façon-là si c'est démonté.
4: Quel bon gars.
5: Fait que j'ai passé une demi-heure hier en plein milieu de ma rue
4: à démonter,
5: à dévisser le meuble parce que la fille, évidemment, elle avait mal calculé son affaire. Je pense qu'il y avait 52 vis dans cette affaire-là. Longue, profonde. Finalement, on l'a eu.
4: Honnêtement,
5: elle va s'arranger avec ça. C'était tellement compliqué, je suis pas sûr qu'elle va être capable de le remonter. Hey, c'était beaucoup de morceaux de bois les uns dans les autres. Le bois qui commençait à vieillir. Fait que tu peux enlever la vis. La remettre après, est-ce que le bois est dans l'état de prendre ça? Pas si sûr que ça, mais regarde, rendu là, c'est plus mon problème.
4: C'est ça.
5: On a eu notre 20$. Je l'ai aidé.
4: Tout ça pour 20$. Ah, il est terrifiant.
5: Je sais.
4: Tout ça pour 20$.
5: Je sais, Megan. Ça, c'est les joies de Marketplace.
4: Ouais,
5: je suis sûr que si vous utilisez ça régulièrement, là, vous achetez, vous vendez des affaires sur Marketplace, vous vivez des situations similaires. Là.
4: Mais t'as bien fait. T'es généreux pour vrai.
5: J'étais un gars de même.
4: C'est sûr, quand t'as vu la Yaris, t'as dû faire « Oh, mon Dieu! »
5: T'es pas sérieuse. Là. Ça prenait au minimum un bon VUS. Là.
4: Ah ouais. Il y en a qui ambitionnent dans la vie. C'est vrai d'avoir des ambitions dans la vie.
5: Parce que non seulement les petits chars sont faits petits, mais les coffres sont faits encore plus petits. Là, parce que t'as la carrosserie de l'auto, puis tout ça. Puis tu peux pas rentrer grand-chose dans un coffre d'un petit char. Là.
4: Non.
5: Moi, j'ai une Corolla. Il y a pas grand-chose qui rentre dans une Corolla, à part des sacs d'épicerie.
4: Ouais, c'est ça. Puis les gens pensent C'est parce qu'ils ont un hatchback, la foi. Moi, j'en ai un hatchback aussi. Mais ils pensent que c'est foi de tout. C'est pas foi de tout. Moi, je baisse mes bancs et j'ai un VUS.
5: Exactement.
4: C'est ça.
5: Quand Julien, même. Il dit une chance qu'il n'est pas arrivé en Bixi.
4: Ça, ça a été difficile à entraîner, je pense.
5: Très difficile à entraîner.
4: Il a besoin d'un gros, gros sac.
5: Exactement. Ben, quoique maintenant, avec les Bixi, il y en a qui ont des remorques.
4: Non.
5: Une petite remorque, là. Évidemment, c'est pas très, très gros.
4: J'ai jamais vu ça.
5: Il n'y en a pas énormément à Montréal, mais tu peux les louer en même temps que ton Bixi. Tu l'accroches derrière. C'est pas très gros, là. Tu sais, peut-être. Un mètre par un mètre, là, okay, quelque chose comme ça.
4: Juste pour dire que t'as une petite boîte.
5: C'est ça. Okay. Tu peux transporter de quoi, mais...
4: C'est quand même intéressant, ça, c'est bon.
5: Exactement. Et concept intéressant.
4: Et voilà.
5: Voilà, c'est Jazzette. Ça part pour l'édition du 20 août 2026 dans le Club du matin. Alors hier, la fameuse liste de Corey Pronman, on en a jasé pas mal. On a pété les plombs parce que ça n'avait pas de bon sens, sa liste. Il avait classé les meilleurs jeunes bassins de joueurs dans la LNH. Quelles équipes ont les meilleurs joueur de 23 ans et moins, le Canadien s'était retrouvé au troisième rang. Ça, en soi, c'était pas tant une surprise, mais après ça, quand tu regardais la liste des joueurs du Canadien, ça avait pas de bon sens. Tyler Thorpe devant Jacob Fowler, qui était 13e, alors que notre expert d'espoir hier, Martin Thériault, avait mis Fowler numéro 1 chez les espoirs du Canadien. Évidemment, les 23 ans et moins, ça prend aussi en considération Lane Hutson, Juraj Slafkovský, Ivan Demidov. Fait que Fowler n'aurait été pas numéro un de cette liste-là de Marty. Mais vous comprenez mon point. Et hier, ben, on a compris davantage le raisonnement de Corey Pronman parce qu'il a publié une autre liste très intéressante, celle-ci aussi. Là, il a comparé tous les joueurs de moins de 23 ans dans la LNH de 1 à 100 kecks. Qui sont les meilleurs? Et on va en jaser parce qu'il y a plusieurs angles très intéressants. Sans surprise, seul dans son tiers, seul roi et maître au rang numéro 1, ben c'est McLean Celebrini. Je pense pas qu'il y a de surprise derrière ça. C'est le meilleur jeune joueur de la LNH, point final. On le sait qu'avec lui, les Sharks, ils vont être en selle pendant des années. C'est un joyau, c'est la future vedette de la Ligue. Puis je suis d'accord qu'il est au moins une coche, sinon pas plusieurs, au-dessus de tous les autres jeunes dans la LNH.
4: Ah ouais, ouais. Il est dans sa propre ligue à lui. Et je pense que son évolution lors de la dernière saison a vraiment fait preuve de ça. Je suis d'accord avec ça, j'ai rien à dire. McLean Celebrini est dans son tiers élite. Il est tout seul. Il est complètement tout seul.
5: Exactement. Ensuite, dans le deuxième tiers, parce que celui de McLean Celebrini, Corey Pronman appelle ça les joueurs élites de la LNH. La crème de la crème. Dans le deuxième tiers, lui, il nomme ça les joueurs vedettes. Donc au deuxième rang, c'est Connor Bedard. Au troisième rang, Matthew Schaefer. Et pour Corey Pronman, le quatrième meilleur joueur de 23 ans, de moins de 23 ans dans la LNH, c'est Juraj Slafkovský. C'est quand même incroyable là, qu'il soit considéré parmi ça, là, parmi, écoute, il n'y a pas grand jeune joueur qui sont meilleurs que Slav dans la LNH selon Pronman. C'est peut-être un peu haut à mon goût, mais en même temps, on le voit le potentiel de Slafkovský. Il est énorme. Des jeunes attaquants de puissance comme ça, il n'y en a plus tant dans la LNH. Il pourrait devenir un joueur très, très spécial.
4: Ouais, puis si on prend en considération les classements de Pronman, on voit qu'il a quand même un type de joueur, un type de gros joueur de puissance. Donc, ça m'étonne pas de voir Juraj Slafkovský aussi haut dans cette liste. On sait qu'il y a du gros potentiel. On dirait qu'il y a comme un plafond un peu ambivalent avec Slafkovský. On sait pas s'il est proche de l'atteindre ou il reste encore beaucoup de développement à faire. Mais, tu sais, je crois que la sélection est quand même... relativement juste, là. Je veux dire, Connor Bedard, avant sa blessure, était parmi les meilleurs pointeurs de la ligne nationale.
5: Ouais, Bedard 2, Schaefer 3. Es-tu d'accord avec ça?
4: J'aurais mis peut-être Juraj. Si on garde, mettons, ces trois joueurs-là dans ce classement-là, j'aurais peut-être mis Juraj avant Matthew Schaefer.
5: Ah, oh, ouais?
4: Ouais, j'aurais mis Bedard, Juraj, Matthew Schaefer, juste parce que éventuellement, Schaefer va dépasser Juraj Slafkovský, c'est sûr. C'est juste qu'avec la jeunesse, donne-y le temps un peu de s'établir encore plus dans la Ligue nationale. Il va être élite, là.
5: Je comprends ce que tu
4: veux
5: dire.
4: C'est juste pour l'histoire, mettons, de en ce moment dans la Ligue, c'est ça qui va se passer. Mais évidemment, Schaefer va être probablement même le deuxième après McLean Celebrini.
5: Ouais. Parce que tu vois, moi, c'est ça. Moi, j'aurais eu Schaefer 2, Bedard 3 puis Slav 4 parce que Schaefer... Écoute, c'est un défenseur, c'est une position qui est plus importante qu'un ailier, comme c'est le cas de Slafkovský. Puis comme recrue, c'était pratiquement un candidat au Norris. J'ai hâte de voir ce qu'il va faire cette année. Je sais qu'il est jeune, je sais qu'il a quand même frappé un mur l'an passé, mais pour moi, il serait le deuxième. Puis Connor Bedard, j'ai l'impression qu'on oublie quasiment à quel point ce gars-là est bon.
4: Il est vraiment bon.
5: Avant sa blessure, là, au mois de quoi, décembre, novembre, il était le troisième meilleur pointeur de la LNH.
4: Ah ouais,
5: s'il s'était pas blessé, là, il aurait peut-être eu une année aussi bonne que celle à Bernie, peut-être même plus.
4: Ouais, il avait un rythme de production assez intéressant, puis il faisait sortir tous ses bons atouts offensifs. T'sais, on parlait, je me souviens, juste avant qu'il se blesse, comme quoi, ce gars-là, on oubliait qu'il y a un lancer élite. Il y a un lancer élite. Il est capable de l'utiliser à profusion dans n'importe quelle situation. Puis il est dans une équipe, encore une fois, où c'est lui qui doit traîner un peu l'équipe sur son dos. Et il l'a fait à merveille avant de se blesser. Donc, faut quand même considérer qu'il est établi comme un Bedard, puis il va être très bon. Là.
5: C'est ça.
4: Les gens ont tendance à oublier parce qu'il est dans un contexte où c'est pas nécessairement propice à être sous les projecteurs, mais il l'a fait l'an dernier. Un peu seul dans son camp. Tranquillement, on est en train de bâtir quelque chose autour de lui, mais faut pas lui enlever ce qui a été fait.
5: Non, c'est ça. C'est ça qui joue contre lui. Les blessures. Il est encore blessé. Il va rater les quoi 6 à 8 premières semaines d'activité exact. Dans la LNH et il est pas bien entouré. Est-ce que là, ça va s'améliorer parce que les Blackhawks sont repêchés haut dans les dernières années? Probablement. Mais Bedard, c'est une question de temps avant qu'il devienne un joueur de plus de 100 points, 110 points, 120 points, peut-être ouais. même par année, dans la LNH. Le troisième tiers, c'est celui des joueurs qui sont à la limite joueurs vedettes slash joueurs de haut d'alignement.
4: Mm-hmm.
5: Donc au cinquième rang, on a Leo Carlson. Au sixième, c'est Logan Cooley. Au septième, Beckett Seneki. Au huitième rang, un autre joueur du Canadien. Donc deux joueurs du Canadien dans le top 8 des meilleurs de moins de 23 ans. C'est Ivan Demidov qui est huitième. Logan Cooley est peut-être un peu haut à mon goût. En même temps, il est plus établi que Seneki et Demidov, mais j'ai l'impression que ces deux gars-là ont un plafond qui est plus élevé que celui de Logan Cooley. Tu sais, juste ce qu'ils ont fait comme recrue de 19 ans dans la Ligue, là, au-dessus de 60 points, c'est phénoménal.
4: Ouais.
5: Il y a bien des années où Demidov ou Seneki aurait gagné le Calder. Là. C'est juste que tu avais un certain Matthew Schaefer qui était là. Fait que moi, je les aurais avant Cooley. J'ai l'impression que c'est un peu haut. Je sais même pas si je le mettrais dans ce tiers-là. C'est un excellent joueur, Logan Cooley. Est-ce que ça va être un attaquant numéro un d'une équipe qui va faire 100 points par année, comme ça pourrait être le cas pour Demidov ou Seneki? Moins sûr de celle-là.
4: Ouais, moi aussi, je suis d'accord avec toi. Je pense que Logan Cooley, il y a eu beaucoup d'anticipation rapidement dans son cas. Il a fait preuve de talent. C'est un gars qui a des bonnes habiletés offensives, mais effectivement, il a atteint quand même un plateau assez rapidement. Et on l'a vu dans sa contribution, dans la manière qu'il joue avec le Mammoth. C'est pas le gars qui va être le plus impliqué dans les jeux. C'est un gars qui peut bien finir des jeux, créer des jeux, mais qui va pas être impliqué sur tous les aspects. Tandis que Beckett Seneca a vraiment eu une belle effervescence cette année. Je crois, autant que lui a été surpris d'être sélectionné au troisième rang par les Ducks, autant que nous, on a été surpris de sa production cette année. Je pense pas qu'on s'attendait à ce qu'il soit aussi mature pour s'arrimer au rythme de la Ligue nationale aussi rapidement. Puis, Ivan Demidov, un peu dans le même moule que Beckett Seneca, on savait ce qu'il était capable de donner. 60 points, super respectable comme première année. On sait qu'il y en a beaucoup plus à donner une fois qu'il va avoir des éléments sur son trio qui vont être capables de finir ses jeux, être capables de jouer à son rythme. Mais ces deux-là ont leur place là. Et pour Leo Carlson, bien, c'est le gars de concession pour l'instant des Ducks.
5: Ben oui, centre numéro un, gros joueur de centre.
4: Exactement. Un gars qui peut être responsable aussi, très bon des deux côtés de la rondelle. Donc, s'il y avait un intrus dans ces quatre joueurs-là, Logan Cooley, définitivement.
5: Ben, tu regardes, là, Logan Cooley, il est rendu à 22 ans. Sa meilleure saison en carrière, c'est 65 points. Il l'a fait en 24-25, puis là, même cette année, c'est 43 points en 54 matchs. Ça, sur un rythme d'une saison complète, c'est 65 points.
4: Ouais.
5: C'est pas mal ce que Seneki et Demidov ont fait comme recrues.
4: C'est ça, exact.
5: Pour moi, ils ont un plafond qui est plus élevé.
4: T'as raison.
5: Prochain tiers, les joueurs de haut d'alignement. Au 9e rang, on retrouve Adam Fantilli. 10, c'est Michael Misa. Et au 11e rang, enfin, il est là. Lane Hutson, 11e. Ensuite, c'est Connor Gauthier, 12. Porter Martin, 13. Et le frère de Lane, Cole, est 14e. Je trouve ça beaucoup trop bas dans le cas de Lane Hutson.
4: Ben oui.
5: Mais ça, on le sait depuis des mois, voire des années, Corey Pronman, il n'a pas en très haute estime. Ça reste que quand tu regardes ce qu'il a accompli, malgré son jeune âge, Lane Hutson, il doit être dans le top 10, il doit être dans le top 8.
4: Écoute, il doit être en haut, là, plus que ça. Là.
5: Je veux pas dire qu'il est dans le deuxième tiers, mais pas loin. Là. Et peut-être même que je le mettrais dans ce deuxième tiers-là.
4: Ben oui,
5: top 5. Ben ouais, il est
4: ben
5: top
4: oui,
5: 5.
4: Ben
5: là.
4: Oui, il est top 5.
5: Top 4 peut-être même.
4: Ce gars-là, il a un potentiel d'être trois meilleurs défenseurs de la Ligue nationale. Il n'y a pas le choix d'être
5: là. Celebrini, Schaefer, Bédard... Puis Lane Hudson, c'est ça que ça devrait être.
4: Ouais, exactement. Je suis d'accord avec toi. T'sais, tu peux pas nier ce potentiel-là chez Lane Hudson. Puis il a déjà les factures. Il les a déjà
5: fait les preuves. Il les a montrées.
4: Exactement. Puis écoute, dans cette sélection-là, le gars, je pense, qui devrait appartenir au groupe juste avant, c'est Cutter Gauthier.
5: Je trouve qu'il a quand même marqué 41 buts la saison passée.
4: 41 buts. Un peu plus jeune que Logan Cooley. Et dans probablement la même catégorie de potentiel que Leo Carlson, donc pourquoi pas se retrouver là.
5: Peut-être une petite coche de moins vu qu'il joue à l'aile à la place
4: ouais,
5: du centre.
4: Exact. Une petite affaire à cause qu'il joue à l'aile, mais quand même, c'est un contributeur important dans une équipe, il est très jeune. C'est rare, là, les marqueurs de 40 buts à son âge.
5: Ben oui, écoute, c'est exceptionnel ce qu'il a fait. C'était le meilleur pointeur des Ducks l'an passé. Porter Martin et Cole Hudson, j'ai hâte de voir leur saison recrue. Qu'est-ce que ça va donner? Mais écoute, de mettre Cole Hudson trois rangs derrière son frère... Tu sais, si Cole Hudson connaît deux premières années dans la LNH aussi impressionnantes que Lane, OK.
4: Exact.
5: Ce serait fort surprenant, là, parce que Lane Hudson, ses deux premières saisons dans la Ligue, ce sont deux des premières saisons les plus productives dans l'histoire de la LNH pour un défenseur point final. Là.
4: C'est ça.
5: Il est sur un meilleur rythme de début de carrière que Quinn Hughes. Il est sur un meilleur rythme de début de carrière de production de points que Cal McCarr.
4: C'est ça, là.
5: J'espère que Corey, tu réalises ce que Lane Hudson est en train de faire et j'espère qu'il va continuer de te faire ravaler tes mots. Où sont les autres joueurs du Canadien? Ben, au 55e et au 56e rang, on retrouve Alexander Zarovski et Gleb Pougatchev. Ils sont dans la catégorie des joueurs qui sont limite entre haut et milieu d'alignement. Quand même intéressant dans ces deux cas-là. Et un peu plus tard, des joueurs de milieu d'alignement, on a David Reinbacher au 73e rang. Et Michael Age au 93e rang, je trouve que c'est beaucoup trop bas dans le cas de Michael Age. Mais tu sais, il y a plein d'affaires qui n'ont pas de bon sens. Là. Si tu vas loin, au bas de la liste, il faut que je le trouve parce que, je te le dis, ça n'a pas de sens comment il est bas. 124e, on retrouve Zach Benson. Hey, Zach Benson, il a déjà prouvé ce qu'il est capable de faire dans la
4: ben
5: LNH.
4: Oui,
5: il a même été récompensé par un gros contrat.
4: Ben exactement, puis il joue sur le premier trio des sables. C'est quoi, là?
5: C'est pratiquement la réincarnation de Brad Marchand, Zach Benson.
4: 100%.
5: Comment est-ce que tu peux l'avoir derrière des gars que ça se peut qu'ils jouent peut-être jamais dans la LNH?
4: Ben
5: là, des espoirs qui sont loin d'avoir prouvé quoi que ce soit.
4: Puis tu vois, je trouve que on peut pas juste s'acharner sur un gabarit de joueur. Le gars, il est bon.
5: Alors, c'est ça.
4: Il a des talents. La LNH est en train d'évoluer. Là.
5: Mais ça, c'est un bon point, Hugo. Quand est-ce que les équipes, des experts, peu importe, vont arrêter de se fermer puis de se garder des œillères à cause de la taille du joueur?
4: Ça
5: on l'a vu avec Cole Caulfield. On l'a vu maintenant avec Zach Benson. T'sais, un joueur de talent va produire peu importe son gabarit, peu importe sa taille. Oui, il y a plus d'obstacles. Mais c'est plus la LNH des années 90-2000, où il y avait l'accrochage, où c'était beaucoup plus physique, où les défenseurs là, ils jouaient pour te faire mal. C'est plus ça aujourd'hui. Le jeu est beaucoup plus ouvert, beaucoup plus libre, beaucoup plus rapide.
4: Puis la rapidité, c'est ça, est tellement importante. Si les gars, les joueurs sont capables d'amener cette rapidité-là, en plus d'une intensité, ça va tout changer. Je comprends qu'il y a encore le format des séries, Qui est axé sur la physicalité, les gros gars sont importants, on l'a
5: mais
4: vu.
5: Oui.
4: Je suis pas en train de nier ça. Mais au final, si tu regardes la corrélation de la physicalité dans la LNH, sur l'échelle d'une saison plus les séries, on s'entend-tu que si tu as du talent et tu es capable de tirer ton épingle du jeu, ben il n'y en a pas de problème. Tu devrais pas te fier au gabarit. Puis Zach Benson, c'est la meilleure preuve. C'est un gars qui a plein de talent. C'est un gars qui est capable de contribuer sur un trio de manière régulière. C'est une fiabilité à Buffalo. Je comprends pas pourquoi il est aussi loin.
5: T'sais,
4: en plus, c'est établi.
5: Shane Wright est 57, Zach Benson est 124. Pour moi, ça veut tout dire. Je vous promets, c'est la dernière fois qu'on va parler d'une liste de Corey Pronman.
4: Mais c'est épouvantable, pareil. Mais il faut qu'on en parle
5: parce que c'est un gars qui a une grosse plateforme. Il est journaliste à The Athletic. Il a une certaine crédibilité. Peut-être qu'il en perd à chaque fois qu'il sort ces listes-là. Mais on n'a pas le choix. Il faut en parler. C'est notre devoir.

0: Il peut se passer n'importe quoi, mais il y a aussi du tangible après pour être capable d'évaluer
1: ben,
0: ça. Puis là, on en a, puis on est capable de se faire des meilleures idées.
1: Ben, de la Boutachev, 56.
0: C'est un peu haut. C'est un peu
1: c'est
0: haut.
1: Très haut, là.
0: C'est un peu
1: le
0: haut.
1: Le gars n'a pas joué à une game dans le show encore, là.
0: C'est ça. Écoute, voilà. tu demandes au sable, là. Gleb Pugachev pour Zach Benson demain matin. Il se dit, t'es-tu fou, man?
1: Il te rit dans la face.
0: Il te rit dans la face puis il te raccroche immédiatement
1: voilà.
0: Au téléphone.
1: Non, c'est épouvantable.
0: On va prendre une pause au retour. C'est le Focus NFL. On termine notre survol des divisions avec l'Ouest de l'Américaine. Est-ce que les Chiefs vont être capables de prendre leur vengeance cette saison? Est-ce que les Broncos vont encore gagner la division Ouest de l'Américaine? Tout ça, ça s'en vient après la pause.
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0: La semaine passée, on a commencé à donner nos prédictions pour les différentes divisions cette saison dans la NFL. On a commencé avec la nationale et on a poursuivi ça cette semaine avec l'américaine. Il nous en reste une. C'est une des plus fascinantes année après année parce que pendant longtemps, elle a été dominée par une équipe, mais là, ça a changé. L'Ouest de l'américaine. L'an passé, les Broncos l'ont gagné et moi, je les ai encore une fois pour remporter l'Ouest de l'américaine. Je sais pas pourquoi, mais j'ai l'impression que Denver se fait sous-estimer cette année. Je regarde chez les preneurs au livre, ils sont troisième pour gagner la division. Beaucoup d'experts mettent les Chiefs, ils mettent les Chargers. Pourtant, les Broncos ont prouvé l'année passée qu'ils sont à prendre au sérieux. Une solide attaque, pas nécessairement la plus spectaculaire, mais ils font le travail. Bo Nix est un solide corps, mais surtout une excellente défensive. Une des trois meilleures défenses de toute la NFL. Ils sont quand même passés proches de se rendre au Super Bowl. Écoute, en finale de conférence, il y avait Jared Stidham, il n'y avait pas leur vrai corps. Tu mets Bo Nix dans cette game-là, puis qui sait, peut-être que les Broncos se rendent au Super Bowl. Ils ramènent essentiellement la même équipe que l'an passé, mais t'ajoutes Jalen Waddle. Fait que là, tu te retrouves avec un solide duo de receveurs. Cortland Sutton, Jalen Waddle, c'est de très bonnes armes pour Bo Nix. Le jeu au sol est intéressant. T'as une bonne combinaison quand même avec R.J. Harvey et J.K. Dobbins quand il est en santé. Sean Payton est un des meilleurs coachs de la NFL, point final. Pas besoin d'en dire plus sur lui, vous le connaissez. Futur membre du Temple de la Renommée. La ligne à l'attaque est bonne. Pour moi, la seule question à Denver, c'est peut-être le plafond de Bo Nix. C'est pas nécessairement le corps le plus talentueux. Mais tu sais, un peu comme une meilleure version peut-être de ce que Kirk Cousins a été pendant longtemps, de ce type de joueur-là qui... Oui, il est limité, c'est pas le plus athlétique, c'est pas celui avec le meilleur bras, mais dans un bon système, quand il est bien entouré, il fait bien le travail. Et c'est pour ça que je pense qu'encore une fois, les Broncos vont remporter l'Ouest de l'Américaine.
1: Ben oui, puis écoute, tu parles d'une équipe complète dans la NFL. Je pense que les Broncos, c'est le portrait parfait de ça. On est capable, d'année en année, on sait que la défensive est là. Elle est présente, une culture derrière ça. Et ben justement... Oui, peut-être que Bo Nix, c'est pas nécessairement le corps arrière exceptionnel, mais honnêtement, je trouve que avec toutes les situations avec lesquelles il fait face depuis l'année dernière, il a été capable de répondre.
0: Mm-hmm.
1: Puis ça, c'est vraiment une belle preuve de caractère, puis une belle preuve de potentiel d'un corps arrière qui peut gagner éventuellement un Super Bowl. Là, en plus, tu donnes des atouts, ça peut être intéressant. Jalen Waddle, excellent receveur de passe. J'ai hâte de voir ça.
0: Cette défense-là est dangereuse. Elle donne vraiment pas grand-chose. On met beaucoup de pression sur le corps arrière. Je pense que l'an passé, c'était l'équipe qui mettait le plus de pression sur les corps adverses. Les corps se font frapper. C'est pas facile d'affronter les Broncos de Denver. Vance Joseph, c'est un excellent coordonnateur défensif. Moi, je les vois pour la gagner. Au deuxième rang, j'ai les Chiefs de Kansas City. Il faut l'avouer, ça a été... une terrible déception, Kansas City l'an passé. Ils n'ont pas gagné l'Ouest de l'Américaine pour la première fois en presque 10 ans. Une fiche misérable de 6 et 11 pour une équipe qui avait des aspirations de gagner le Super Bowl. Mais il faut quand même prendre un certain bémol par rapport à ça. Je vous explique pourquoi. L'an passé, les Chiefs avaient une fiche de 1 et 9 dans les matchs à une possession. L'année d'avant, en 2024, ils étaient 12-0. Les matchs à une possession dans la NFL, pas nécessairement que c'est de la chance, mais souvent c'est circonstanciel. Des fois, ça peut être un échappé qui fait la différence, une interception, un botté raté, peu importe. Souvent, c'est un jeu qui va

0: Voilà toute la différence. Bref, t'as été 12-0 une année, 1-9 l'autre, ça a été le retour du balancier. Faut s'attendre à ce que ce soit quelque part entre les deux, là. Plus ou moins autour de 500. Il va y avoir une correction par rapport à ça. Les Chiefs vont débarquer affamés cette année, parce que tout le monde le dit depuis un an. Ah, est-ce que c'est la fin de la dynastie? Est-ce que les Chiefs, c'est plus ce que c'était? Nanana. Ben, Patrick Mahomes, c'est encore Patrick Mahomes. Je sais qu'il revient de blessure, mais c'est un des meilleurs compétiteurs, un des meilleurs corps qu'on a vu dans cette ligue-là depuis longtemps. Andy Reid est encore là. La plupart des joueurs sont encore là. Bon, t'as perdu le demi-défensif Trent McDuffie, mais au repêchage, ils sont allés fort sur la défense. La défense des Chiefs va être meilleure. Kenneth Walker, c'est un bon porteur de ballon, peut-être le meilleur porteur de ballon que Mahomes a eu dans sa carrière. Le problème pour moi à Kansas City, c'est le manque de receveurs de passes. T'sais, on se fie encore beaucoup sur Travis Kelce, qui est rendu vieux. Il est-tu encore rendu en si grande forme que ça? Je suis pas si sûr. Le receveur numéro 1, c'est Rashee Rice. Rashee Rice, beaucoup de démêlés avec la justice. Qu'est-ce qui va se passer avec lui cette année? À suivre. J'aurais aimé ça que les Chiefs aillent chercher un vrai receveur numéro 1 ou à la limite un numéro 2, parce que c'est ce qui pourrait leur faire mal. Là. On se fie encore sur des gars qui, je veux dire, qui sont un peu gadgets. Tu sais, Xavier Worthy, on utilise sa vitesse. Mais leur groupe de receveurs de passe est pas très impressionnant, puis ça pourrait faire mal à Mahomes et à l'attaque de l'équipe.
1: Ouais, t'as raison. Je pense que ce qui va vraiment pousser les Chiefs cette saison, c'est la détermination de vouloir rebondir. Mais c'est vrai que on pourra pas tout le temps passer par la course. T'sais, même si Kenneth Walker est excellent. Puis c'est pas des gars comme Hollywood Brown qui commencent tranquillement aussi à prendre de l'âge et tout. Mais qui démontre aussi qu'il n'y a pas nécessairement le meilleur plafond. Ben c'est ça. Ça fait en sorte que ben c'est difficile de donner des options à Patrick Mahomes à ce moment-là. Au niveau défensif, excellent.
0: On a une très bonne défense encore.
1: Puis honnêtement, ça peut. Je sais que ça semble quand même banal, mais ça peut quand même faire la différence. Juste une meilleure défensive avec toute la production créative offensivement des Chiefs. Avoir une meilleure défensive peut vraiment juste faire la différence.
0: Parce que dans la deuxième moitié de la dynastie des Chiefs, c'est ça qu'ils sont devenus, une équipe défensive. C'est comme ça qu'ils ont gagné leur Super Bowl. Puis j'ai l'impression que c'est la stratégie qu'on va opter pour cette année. Là. C'est OK, on va être une équipe défensive, on va courir avec le ballon, puis on va essayer de gagner les matchs de cette façon-là. Au troisième rang, j'ai les Chargers. Les trois premières équipes dans cette division-là vont faire les éliminatoires. Ils ont trop de talent. On parle de trois bons carrières, de trois bons coachs offensifs. Mais pour moi, les Chargers, je les vois derrière les deux autres. Pourquoi? Ben, c'est une bonne équipe, mais ils ont un certain plafond. Ce qui va les aider, c'est que tu as le retour en santé de leurs deux bloqueurs, Rashawn Slater et Joe Alt. T'sais, quand tu manques tes deux bloqueurs pour une saison complète, t'es mal parti. Le problème, c'est que leur centre, Tyler Biedaz, est déjà blessé. Fait que déjà, tu as des blessures sur la ligne à l'attaque. On le sait, Justin Herbert est hyper talentueux. Mais il a toujours le don de se tirer dans le pied dans les gros matchs. Puis il n'a jamais vraiment été capable de concrétiser ça. Là. Avec une saison digne d'un MVP, je veux voir Justin Herbert jouer à la hauteur de son talent. Il lui manque peut-être un vrai receveur numéro 1. Je sais que Ladd McConkie, c'est un bon joueur. C'est-tu vraiment une cible numéro 1? Pas si sûr que ça. Jeu au sol à travailler aussi, c'est une bonne défense. Mais t'as perdu ton coordonnateur défensif, Jesse Minter. Les Chargers vont rentrer en éliminatoire. Ils vont gagner 10-11 matchs. Est-ce que ça va être assez pour se rendre plus loin? Pas si sûr que ça, mais surtout, je pense pas que ça va être assez pour dépasser Kansas City ou Denver.
1: Non, exactement, parce qu'il y a des très bonnes équipes devant eux. Moi, mon questionnement par rapport aux Chargers, c'est que Justin Herbert va prendre la coche que potentiellement Trevor Lawrence a fait l'an dernier avec les Jaguars. Est-ce que ça va être un gars qui va pouvoir amener son jeu à un autre niveau, être encore plus confiant, à trouver plus de ressources? Ça va être à voir. Tout passe par lui. C'est ça qui arrive. Tout passe par lui, c'est beaucoup de pression, mais s'il est capable de capitaliser avec cette pression-là et d'amener des résultats, mais ça peut être intéressant. Parce que c'est un carrière avec beaucoup d'atouts.
0: Au quatrième rang, vous aurez compris que j'ai les Raiders de Las Vegas. La bonne nouvelle à Vegas, c'est que tu peux pas vraiment faire pire que l'an passé, où tu étais la pire équipe de la NFL, parce que là, tu as un nouveau coach, Clint Kubiak, qui vient quand même de gagner un Super Bowl avec les Seahawks. C'était leur coordonnateur à l'attaque. Ils sont allés chercher Tyler Linderbaum des Ravens, le meilleur centre de la NFL. Le front défensif a été amélioré. Puis après toute la saga, ben finalement, Max Crosby est encore là. Fait que l'alignement est meilleur. Le staff d'entraîneur est meilleur. Et surtout, là, t'as un certain Fernando Mendoza qui débarque. Quand est-ce qu'on va le voir jouer? Ça, c'est évidemment la grande question, mais ça reste que c'est un corps hyper talentueux. Kirk Cousins va commencer l'année. Kirk Cousins est capable de faire le travail en attendant. Mais un peu comme c'est le cas avec les autres équipes que j'ai mentionnées, est-ce qu'il est bien entouré, Fernando Mendoza, en ce moment? Pas si sûr que ça. Il n'y a pas vraiment de receveur de passe numéro 1 ni numéro 2, je dirais, chez les Raiders. On se fie sur des gars comme Jalen Naylor qu'on a signé, peut-être des gars qu'on a repêchés un peu plus tard au repêchage, mais il manque vraiment cette cible-là à qui Mendoza va pouvoir faire confiance. Mais surtout, on va devoir miser sur une meilleure saison pour Ashton Jeanty, qui était un des jeunes porteurs de ballon les plus en vue dans la NFL. Il avait été dominant dans la NCAA avec Boise State. Les Raiders l'ont pris 6e au total au repêchage de 2025. Et l'an passé, ça a été exécrable. On n'a même pas fini avec 1000 verges. Mais surtout, moins de 4 verges par course. 3,7 verges par course, c'est pas assez pour un joueur de talent comme ça. Si tu veux que Mendoza soit bien et pas trop de pression, va falloir que tu trouves une façon de débloquer le jeu au sol et permettre à Ashton Jeanty de se faire aller.
1: Ouais, parce qu'éventuellement, ça va être lui le bras droit un peu de cette attaque-là. Il n'y aura pas le choix. Il va falloir qu'il gagne en confiance. C'est un haut choix au repêchage. Tu avais beaucoup de potentiel. Je sens que c'est quand même un excellent compétiteur. Ça va être à lui de rebondir, effectivement. Parce que il faut que les Raiders, d'une certaine manière, commencent à trouver une brèche offensivement. Puis ça va passer par lui. C'est un des plus jeunes, tu sais.
0: Exactement. Puis il est vraiment bon, là. Ashton Jeanty, il a presque réécrit des livres de records dans la NCAA quand il jouait pour Boise State. Il s'approchait des marques d'un certain Barry Sanders. Ça vous montre à quel point c'est un gars qui est talentueux.
1: Il est fort physiquement.
0: Mais l'an passé, ça a été une immense déception. Mais le meilleur ligne à l'attaque, meilleur groupe d'entraîneurs. Alors, ça risque d'être mieux cette saison. C'est maintenant le temps d'y aller avec le Sport Flash. Hugo Reich.
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1: Le CF Montréal victorieux à Columbus, il a battu Crew 2 à 1. Ça commençait avec un but rapide de Prince Owusu à la 5e minute. Et ensuite, une frappe quand même assez magnifique de Noah Strait.
0: Un but spectaculaire à Noah Strait.
1: Vraiment, vraiment. Là, à la 78e minute, pardon. C'est ce qui a mis fin au match de Noah Strait, mais ce qui a fait en sorte qu'on a vu les premières minutes d'Alexis Sanchez avec le CF Montréal, un moment tant attendu. Donc, on verra pour la suite.
0: Mais très bonne nouvelle d'avoir gagné ce match-là, parce que ça faisait depuis le début du mois de mai que le CF n'avait pas gagné en MLS. Ils veulent revenir dans la course aux séries. Il y avait besoin de le faire en ayant cherché un résultat comme ça hier à Columbus.
1: Exactement, ça fait du bien. Sinon, tennis dans l'Omnium de Cincinnati, c'est la fin du parcours pour Félix Auger-Aliassime. Il s'est incliné en deux manches de 3-6 et 4-6 face à Francis Tiafoe. A rappelé qu'il était la deuxième tête de série du tournoi. Et Tiafoe, lui, va faire face à Lorenzo Musetti en quart de finale. Sinon, petite nouvelle Formule 1, Max Verstappen prolonge avec Red Bull. Ça, c'était une nouvelle tant attendue, parce qu'on savait pas qu'est-ce qui allait se passer pour la suite.
0: Il était très critique, il se plaignait beaucoup de ce qui se passait à Red Bull, Max Verstappen.
1: Exactement, mais depuis quelques courses, Red Bull a fait un 180, la voiture est plus performante. La prolongation de contrat est juste en 2030. À rappeler que Verstappen est avec Red Bull depuis 2016 quand même, c'est un des plus longs pilotes qui est resté avec son écurie. Il a remporté 4 championnats du monde avec eux et cette saison, il est 6e au classement des pilotes avec 109 points. Et petite nouvelle, WNBA, le Tempo de Toronto va rater les séries malheureusement à leur première saison dans la ligue. Ils ont perdu hier 93-82 face aux Mystics de Washington. Une affaire qui est plus triste là-dedans, c'est leur 12e défaite
0: et
1: de suite.
0: Ça avait bien commencé en plus pour le Tempo de Toronto. On va prendre une courte pause et au retour, les séries éliminatoires des moments marquants du Canadien depuis 2000. Ça va être un moment un peu plus triste, un moment touchant, mais un moment où on a vu à quel point la grande famille du Canadien, elle était tissée serrée. Ça s'en vient dans 2 minutes.
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0: À tous les jours, depuis le début de l'été à cette heure-ci, on revient sur des moments qui ont marqué l'histoire du Canadien dans les 26 dernières années. Il y en a eu des beaux, il y en a eu des peut-être un peu plus tristes, dont celui-ci. On y va avec le moment du jour.
3: On behalf of our family and more importantly our father, I would like to thank the Montreal Canadiens organization for this unforgettable evening and for this incredible honor. In this most difficult of times, the support your family has shown our family has been something none of us will ever forget. And that speaks volumes of why Dad was so proud to be associated with the Bleu Blanc Rouge throughout his career.
0: Le 11 mars 2006, le Canadien a retiré le chandail numéro 5 de Bernard Geoffrion avant un match contre les Rangers. Mais ce qui a rendu cette soirée-là si particulière, si spéciale, c'est qu'en fait, la journée même, seulement quelques heures avant la cérémonie, Bernard Geoffrion est malheureusement décédé d'un cancer de l'estomac. Sa famille était quand même présente au Centre Bell ce soir-là pour participer à l'hommage, pour s'adresser à la foule qui était présente. Et un beau geste parce que Bernard Geoffrion était marié à la fille d'Howie Morenz. Donc Howie Morenz était son beau-père. On a hissé son chandail à côté de celui de son beau-père, Howie Morenz. Évidemment qu'il n'a jamais connu, là, parce que Howie Morenz est décédé pendant sa carrière. Mais quand même, tu sais, écoute, je re-regardais ça hier. En fait, je le regardais parce que j'étais pas là dans le temps pour... J'étais un peu jeune dans le temps pour écouter ça. Mais je regardais ça hier, puis c'était impossible de rester insensible par rapport à ça. Là. Beaucoup, beaucoup d'émotions dans cette soirée-là.
1: Ouais, puis c'est un des plus grands joueurs de l'histoire du Canadien de Montréal. Un gars qui a été un pionnier pour tellement d'aspects du jeu, du hockey, tout simplement. Et justement, d'avoir cette histoire-là, d'avoir Howie Morenz, un des premiers grands joueurs du Canadien comme beau-père, on dirait qu'il y a un lien encore plus fort derrière ça. Il y a beaucoup plus d'émotions derrière ça. Écoute, Bernard Geoffrion va toujours faire partie des grands, va toujours faire partie des meilleurs joueurs à avoir porté l'uniforme du Canadien et honnêtement, ses chiffres parlent pour lui-même.
0: Ah, c'est incroyable la carrière qu'il a eu. 393 buts, 822 points en 883 matchs, 6 coupes, 1 Calder, 2 Art Ross, 1 Hart, une saison de 50 buts, il a fait en 64 matchs. Et évidemment, son surnom Boom Boom parce que c'est lui qui aurait... entre autres populariser le slap shot. Puis ce qui est intéressant, c'est que je regardais, mais à cette époque-là, le Canadien a vraiment fait un blitz de chandail retiré. Le centenaire s'en venait, fait que ils se sont comme dit, OK, là, il faut qu'on en retire plein. Fait qu'en l'espace d'environ 4 ans, là, ils ont pratiquement retiré une dizaine de chandails. En 2005, Dickie Moore et Yvan Cournoyer, le numéro 12. En 2006, Serge Savard et Bernard Geoffrion. En 2007, Ken Dryden, 2007, Larry Robinson aussi. En 2008, c'était Bob Gainey, Patrick Roy. Et en 2009, Émile Bouchard et Elmer Lack. Fait qu'on a comme essayé de se rattraper parce que peut-être qu'on avait pris trop de temps pour le faire pour certains avant. Puis là, on réalisait qu'il faut qu'on le fasse maintenant parce qu'en plus, ben, c'est le centenaire. Il faut souligner l'histoire de l'équipe à travers tout ça. Alors, on a comme mis les bouchées doubles pour en faire le plus possible.
1: Ouais, et mine de rien, je veux dire, l'équipe évolue, l'équipe grandit et les grands, ben, les légendes du sport, malheureusement, eux autres aussi vieillissent. Donc, on s'entend-tu que là, oui, on a vécu justement le moment du retrait de Bernard Geoffrion. C'était une malchance cette journée-là en tant que telle. Mais l'équipe a aussi profité du fait que ces légendes étaient encore en vie.
0: Ben oui.
1: Pour pouvoir justement créer ces moments-là, créer ces événements-là.
0: Ça rend ça beaucoup plus spécial.
1: Exact. Moi, je me souviendrai justement en décembre 2009 quand on a décidé de retirer les numéros de Émile Bouchard et Elmer Lack. On les a vus, là. T'sais, Émile Bouchard est en chaise
0: très
1: roulante,
0: âgé, mais
1: Elmer Lack aussi, là, tu sais.
0: Mais tu sais, les étoiles dans leurs yeux de avoir ce bel hommage-là puis de voir ton chandail être hissé aux hauteurs du plafond du Centre Bell, avoir un accueil chaleureux de la foule pour peut-être une dernière fois, c'est vraiment spécial à voir. Puis c'est quelque chose que le Canadien de Montréal fait généralement très, très
1: bien.
0: Ouais,
1: exactement. C'est un des honneurs les plus ultimes parce qu'au final, tu te fais retirer ton chandail de la meilleure organisation de la Ligue dans son histoire. T'sais, c'est pas rien, ça. C'est un tumulte d'émotions incroyables.
0: Exactement, exactement. Alors, merci beaucoup, Hugo. Demain, on va voter encore une fois pour le finaliste de la semaine sur tous les moments qu'on a eu cette semaine. Et là, la semaine prochaine, va falloir le déterminer pour de vrai. Ça a été quoi le moment marquant de l'histoire du Canadien dans les 26 dernières années? Parce que la semaine prochaine, ce sera déjà notre dernière semaine. La programmation régulière de BPM Sport qui recommence le 31 août. Mais d'ici là, on va prendre une pause et au retour, c'est le dugout. Un match hyper important pour les Blue Jays. Hier, malheureusement, il y a des erreurs bêtes qui leur ont coûté la rencontre. On parle de ça et de d'autres choses qui se sont passées dans le baseball majeur dans deux minutes.
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4: And that's a popper. Short left with some hang time.
5: Oh, goodness.
4: And Sanchez has that one bounce and then kick away from him. And the Rays are going to get a couple on this one. How about that?
5: Oh, he is livid and I do not blame him.
0: Les Blue Jays en pleine course aux séries poursuivaient leur série hier face aux Rays de Tampa Bay. Une défaite de 7-6 dans laquelle l'équipe s'est quand même bien battue. Et au final, on peut peut-être pointer du doigt un jeu en particulier, celui qu'on vient juste d'entendre, une erreur bête de Jesus Sanchez qui a peut-être coûté le match à son équipe.
1: Écoute, moi j'étais un peu furieux hier en écoutant le match des Blue Jays, surtout pour Max Scherzer. Le gars de 42 ans, il est sur la butte, il fait du mieux qu'il peut, il travaille fort, il voit clairement que le baseball est en évolution puis que les frappeurs sont plus sur sa balle, il réussit à avoir des contacts faibles. Et là, t'as Jesus Sanchez qui, en quatrième manche, ce jeu-là est en quatrième manche, a juste complètement perdu la balle de vue sur un retrait automatique, Ali, on va se le dire.
0: Un ballon facile à capter au champ. Là.
1: Exact. Là.
0: C'est routine.
1: Routine. Avec des gars sur les buts, tu peux pas te permettre de faire ces erreurs-là parce qu'au final, 2 points rentrent, c'est rendu 4-1 pour les Rays. Écoute, sincèrement, là...
0: Et le pire, c'est que c'était pas sa première erreur comme ça pendant la partie.
1: Jesus Sanchez a répété... Ben, en fait, a pas répété, mais a commencé le match avec une erreur sur un double de Junior Caminero, qui était pas nécessairement un double, c'était un ballon. Il s'est rendu à la balle très rapidement. C'est un joueur de champ qui a quand même des bonnes pattes. Mais après ça, encore une fois, a perdu la balle de vue. Le ballon de... Junior Caminero a tombé ensuite, passé de l'autre côté de la clôture, donc Caminero s'est arrêté au deuxième but. Mais la fin qui fait le plus mal là-dedans, c'est que le frappeur d'après, Yandy Diaz, frappe un circuit. Là, t'as 2 points. Et là, je comprends que Sanchez a un bâton, qui a du potentiel sur les lanceurs gauches, les lanceurs droitiers, pardon. Un gars qui peut aller chercher des résultats, mais défensivement, Ali, c'est vraiment pas la première fois que ça arrive.
0: Oui, parce que ça fait depuis le début de l'année qu'il commet des erreurs comme ça qui font très mal aux Blue Jays. Puis c'est bien dit, Hugo, tu sais. Des erreurs défensives, ça peut être correct jusqu'à un certain point si tu compenses par ton attaque.
1: C'est ça.
0: Par être capable de générer des points, par être capable de frapper constamment. C'est pas nécessairement le cas de Jesus Sanchez. Là.
1: Exactement. Il y a certains glimpses, parfois, de potentiel au bâton. Puis Jesus Sanchez, c'est un gars qui a déjà fait partie de l'organisation des Blue Jays qui ont rapatrié. Sauf que là, hier, l'offensive n'était pas là aussi du côté de Sanchez. Deux retraits sur des prises en 2 présences au bâton.
0: Mais il faut donner crédit aux Blue Jays où, malgré cette erreur-là, malgré le fait que c'était 7-1 après 4 manches, ils ont quand même été combatifs pour essayer de revenir de l'arrière. 4 points marqués en 5e manche.
1: Exactement. Il y a beaucoup de positifs à revenir de ça. C'est le caractère des Blue Jays. Naturellement, encore une fois, dirigé par le capitaine Alejandro Kirk, qui a terminé 2-5 sa partie avec un circuit. Le gars, il est très fort. C'est le meilleur frappeur des Blue Jays ces temps-ci. Et c'est vraiment cool de le voir aller. Charles McAdoo aussi a un excellent match. 2-4. On voit qu'il y a un bon mélange de vétérans et de recrues qui sont capables de contribuer. On a eu quelques frousses durant le match, notamment Brett Bateman, qui lui a dû quitter la rencontre. Il semble savoir étirer... la cuisse là, en courant au premier but lors de cette manche-là, justement de la 5e manche. Et Josh Smith, un peu plus tard dans la partie aussi, qui s'était tourné la cheville avant d'aller au bâton et qu'en allant marquer, s'est mis à boiter, mais finalement il est resté dans la partie, donc plus de peur que de mal de ce côté-là. Et mis à part la sortie un peu catastrophique de Max Scherzer, la relève par la suite a super bien fait. Et c'est là que je suis très content du côté des Blue Jays parce que ça a été quand même un point tournant l'année dernière, pas être capable d'avoir une stabilité chez nos releveurs. Et ben là, on a réussi à faire le travail de ce côté-là. On a utilisé 5 lanceurs après Max Scherzer. Et autant Braden Fisher que Brendan Little que Paul Sewald, Mason Flaherty et Tyler Rogers ont accordé aucun point. Et honnêtement, ça, c'est une belle adaptation. Ça a été quand même assez rapide. On a vu que John Schneider a toujours été un bon gérant avec la gestion de ses lanceurs. Il est capable de bien ajuster avec les frappeurs qui s'en viennent. Mais néanmoins, il fallait qu'on fasse ça pour donner une chance aux Blue Jays de revenir dans le match. Et c'est ça qui a été fait.
0: Et si on regarde dans la course aux séries dans l'américaine, ben les Twins ont gagné hier, mais les Rangers ont encore perdu. 7e défaite pour les Rangers à leurs 10 derniers matchs. Toronto se retrouve donc à être la 2e équipe exclue des séries à un match des Twins, qui sont présentement la dernière équipe repêchée dans le baseball majeur. Je veux qu'on regarde ce qui s'est passé du côté des Orioles de Baltimore hier. Grosse controverse. Parce que Pete Alonso frappe un circuit qui aurait donné les devants à son équipe. Finalement, les arbitres déterminent que c'est une fausse balle. Ils vont à la reprise et ils disent qu'il n'y a pas de preuves assez concluantes pour dire, pour changer la décision puis pour dire que c'est un circuit. Mais c'est très questionnable. Tu regardes, il y a des angles où ça semble clair que c'est à l'intérieur des poteaux. Après ça, il y en a un autre du troisième but où c'était un peu moins clair, mais les Orioles étaient furieux après la rencontre.
1: Mais je comprends, ça a coûté la partie aux Orioles. Je vous mets en contexte, c'est 3-3, on est en 10e manche du côté du match Orioles-Yankees. Là, Pete Alonso frappe le circuit, on pense avoir gagné le match. Et là, finalement, justement, c'était pas assez clair. Certains angles disaient que oui, certains angles disaient que non. Écoute-moi, si je trouve que c'est la première fois, il y a un angle concret là, sur la ligne du troisième but, tu vois la balle dépasser du côté des balles en jeu. Là. Je comprends que c'est fâchant là, du côté des Orioles, parce qu'eux autres aussi sont en pleine course aux séries éliminatoires. Et là, tu redescends dans le classement à cause que les Jays sont là, à cause que les Twins ont gagné. C'est difficile.
0: Et surtout qu'avec toute la technologie qu'on a maintenant dans le monde du sport, on voit, il y a le hockey au tennis.
1: Exact.
0: Même dans la NFL, ils ont commencé un petit peu à faire ça. T'as tellement de caméras, t'as des senseurs partout, l'intelligence artificielle. Quelque chose de binaire, là. C'est noir ou c'est blanc, c'est oui ou c'est non, comme un circuit dans un terrain de baseball, ça devrait pas être compliqué. Là. Il devrait avoir des senseurs sur les balles ou des caméras sur les poteaux, exact. Quelque chose pour s'assurer qu'on prenne la bonne décision.
1: Exact. Tu peux pas avoir une ambivalence sur un jeu qui peut changer le résultat d'une partie.
0: Ben non.
1: Parce qu'après ça, directement après, les Yankees ont réussi à remplir les buts. George Lombard Jr. a fait un faible roulant qui a quand même permis aux Yankees de faire des points. Et c'est ça qui a mis fin à la partie.
0: T'sais, ils le font avec le système de reprise vidéo pour les prises et les balles. Pourquoi est-ce que tu pourrais pas avoir quelque chose de similaire pour les fausses balles et les coups de circuit?
1: Ben c'est vrai, c'est une suggestion super rationnelle que tu proposes. Déjà que le baseball majeur fait des pas vers des technologies supérieures afin d'avoir les meilleurs résultats possibles, les meilleures décisions possibles.
0: Exactement.
1: J'espère que c'est en train de brouiller là, dans les idées. Là.
0: Parce que, tu sais, la pire chose qui pourrait se passer, là, imagine si les Orioles ratent les séries par un demi-match, puis que finalement, cette rencontre-là, si ça avait été un circuit à la place, puis les Orioles avaient gagné, ça aurait pu faire la différence. Tu sais, évidemment, c'est une saison de 162 matchs. Tu peux pas tout blâmer sur une rencontre, mais pour moi, c'est un exemple de pourquoi est-ce que c'est le genre d'avancement technologique qui devrait être fait dans le monde du sport. On va prendre une pause et au retour, c'est notre collaborateur Nicolas Saint-Pierre qui s'installe. Nick va poursuivre ses prédictions osées en vue de la prochaine saison dans la LNH. Y es-tu trop de bonheur pour prédire que Matthew Schaefer va gagner le Norris? Les stats de Leo Carlson justifieront jamais son contrat de 18 millions de dollars? Que la Coupe va revenir au Canada cette année. Tout ça s'en vient après la pause.
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0: Très content de lui parler plusieurs fois par semaine cet été. C'est notre collaborateur Nicolas Saint-Pierre. Comment ça va, Nick?
6: Ça va super bien. J'espère que vous avez passé une belle journée hier, surtout une belle soirée. Mais je veux juste faire une petite plug comme ça.
0: Ben oui.
6: Je
0: ne
6: sais pas si vous êtes des fans de Pink Floyd, mais moi, j'en suis un grand. Puis hier, j'étais au festival Nostalgia à Ottawa. Puis je suis allé voir le cover band Floydium.
0: Okay. Ah ouais.
6: Pour dire une affaire, là, je suis pas un fan de cover band, mais celle-là, là, wow! Quel moment incroyable! C'était vraiment bon, puis le monde, il y a du monde qui a beaucoup de talent. Alors, si vous avez la chance, allez voir Floydium, parce que moi, vous dire, c'est un très beau moment à aller passer.
1: C'est très cool, parce que Pink Floyd s'assure quand même d'avoir des bons cover bands. Il y a Australian Pink Floyd aussi qui font un excellent travail, puis Brett Floyd, qui est un band britannique. Moi, j'allais voir Brett Floyd au Centre Bell et j'ai capoté.
6: Ouais,
1: vraiment, c'est la qualité de la musique, puis de tout
6: le respect. Ouais, Il y en a qui vont avec la musique et tout ça, mais le complet, le package deal, là, moi, dire, ils se sont donné vraiment la peine, puis ça vaut la peine de se déplacer et d'investir un petit peu de moins, un petit peu d'argent.
0: Bon, ben très intéressant. Je vois ça. C'est un beau line-up quand même pour Ottawa cette fin de semaine. Là. Si jamais ça vous intéresse, il y en a plein. Là, des ABBA Mania, AC/DC, Madonna, Elton
1: quand même,
0: John.
1: Quand même.
0: Très intéressant. Merci pour la petite plug, Nick. C'est bien apprécié. On va poursuivre tes prédictions osées en vue de la prochaine saison dans la LNH. On avait commencé ça plus tôt cette semaine. Et là, tu nous es arrivé avec d'autres hot takes, là, tout droit sortis du four. J'aime beaucoup ça. On commence avec celui qui a gagné le Calder l'an passé. Y es-tu trop de bonheur pour prédire que Matthew Schaefer va gagner le Norris?
6: Non, il n'y a pas trop de bonheur. Puis non seulement ça, Matthew Schaefer va gagner le Norris en marquant 30 buts cette année.
1: Oh boy!
6: 30 buts. Avez-vous vu le petit gars?
0: Il est incroyable.
6: Il se comporte vraiment comme un vétéran.
0: Ah ouais, petit gars, mais on dirait qu'il a 30. Il a la maturité d'un homme de 40 ans. Là. C'est incroyable à voir aller, Matthew Schaefer.
6: On va vous dire, là, le papa doit être très, très fier de son petit. Puis il rend très bien. Une très bonne personne dans tous les sens du terme, autant sûr que hors de la glace. Un leader à part de ça. Non, il va continuer. Après le Calder, il va mettre le Norris dans sa poche arrière. Et il va marquer 30 buts. Mettez ça dans vos papiers tout de suite. Schaefer is the guy.
1: Ça serait un sommet personnel. Déjà qu'il a atteint un sommet personnel l'année dernière avec 23 buts, là, ça serait encore plus exceptionnel.
0: Écoute, il a fini 12e pour le Norris cette année. D'après moi, ça va être encore beaucoup plus haut cette saison. Le plus jeune gagnant du Norris, c'est Bobby Orr, si je me trompe pas. Puis Schaefer, à 19 ans, il rejoindrait quand même un club assez select. Ce serait
6: bien parti pour écrire l'histoire.
0: Oui, absolument. Ah non, ça a été... une bénédiction pour les Islanders. Là. Tu sais, ils étaient quoi? Ils avaient terminé 10e dernier dans la LNH. Tu gagnes la loterie. Par magie, tu te retrouves avec le premier choix au total. On savait qu'il était bon, Schaefer. On savait pas qu'il était si bon que ça. Et,
6: ça, c'est un peu comme les Penguins de Pittsburgh en 2005, quand ils sont arrivés avec « Oh my God! » Sidney Crosby avait repêché premier parce qu'ils avaient gagné le tirage au sort.
0: C'est ça, parce que c'était la loterie de l'année du lockout, puis tout le monde avait des probabilités égales. Mais cette année-là, c'était vraiment un joyau qui était au premier rang, tout comme un autre joyau peut-être. Le prochain Sidney Crosby, diront certains. Macklin Celebrini, il a connu une éclosion formidable dans la LNH l'an passé. Nick, y es-tu trop de bonheur pour prédire que Macklin Celebrini va gagner le Art Ross?
6: Je suis déjà prêt à dire que le Art Ross est déjà gagné, puis Macklin Celebrini va l'emporter. 115 points l'année passée, sa deuxième année seulement. Quand on parlait de maturité pour un kid comme Schaefer, ben Celebrini nous montre également que lui était prêt, bien prêt pour la Ligue nationale de hockey. Il brûle tout ce qu'il a brûlé en ce moment. Tout un leader, San Jose est très chanceux de pouvoir compter sur les services d'un gars comme celui-là. Pourquoi pas penser au Art Ross pour lui déjà à sa troisième année? Aucun doute là-dessus. Macklin Celebrini is gonna be the winner. Art Ross, puis évidemment, les gens à San Jose vont recommencer à tomber en amour avec ce beau petit club-là. Puis faudrait pas s'étonner que ce club-là connaisse une longue série de succès avec un gars comme Macklin Celebrini.
0: L'an passé,
6: Art Ross avec Celebrini, yes sir.
0: 45 buts. 115 points. Là, il va être mieux entouré cette année. T'sais, Will Smith va être davantage en santé. On est allé chercher aussi des vétérans pour mieux l'épauler. Il faut s'attendre à une meilleure production encore de sa part cette année. 115 points, c'est énorme. Mais il est capable de le faire, surtout si ses coéquipiers sont meilleurs. T'sais, on avait l'impression que l'an passé, c'était vraiment juste lui qui tirait les Sharks. Là, il va avoir de meilleurs joueurs autour de lui. La lutte est toujours féroce pour le Art Ross parce que McDavid est encore là, puis McKinnon, puis Kucherov, mais il va être dans la conversation, ça c'est sûr et certain, puis j'irais même jusqu'à dire que pour le Hart, là, il va être un des choix très populaires, peut-être même le favori en ce moment pour gagner le Hart en vue de la prochaine saison dans la LNH.
6: C'est probablement l'année où on va dire que c'est la passation des pouvoirs. C'est drôle quand même à dire que tu sais, un McDavid et tout ça qui demeure très, très jeune, qui était le porte-étendard de la Ligue nationale de hockey, mais j'ai l'impression que cette année, ça va être... on passe le flambeau, mon homme, puis Macklin Celebrini va s'installer dans son trône pour une couple d'années.
0: Ouais, c'est le nouveau visage de la LNH. Ça, c'est indéniable. Puis tu sais, c'est un peu comme Schaefer. Ça a vraiment l'air d'être un bon kid avec une bonne tête, un gars qui est très mature aussi pour son âge, parce qu'on s'entend, c'est pas facile. On a tous déjà eu 20 ans. On n'avait pas nécessairement la maturité pour faire ce que des gars comme ça font, pour avoir le sérieux, le professionnalisme qu'ils ont. Mais avec Celebrini et Schaefer, la LNH est en selle pour longtemps.
6: Est-ce qu'il y a des comparables à faire entre Celebrini et Sidney Crosby?
0: Ben, j'ai l'impression que oui. Tu sais,
6: dans l'ensemble de son œuvre, pas seulement ben joueur sur la glace, là, mais je veux dire l'identité, le demeanor et tout ça. Là.
0: Oui, je suis d'accord avec toi, avec une espèce d'aura. De,
1: ouais. Ben, 19-20
0: ans, mais c'est pas grave, on dirait que j'étais un vétéran de 12 années dans la LNH. C'est pas pour rien qu'il a été nommé le capitaine de l'équipe canadienne au championnat du monde. C'est que c'est un leader qui est spécial. Puis pour moi, ça revient beaucoup au fait que lui, il a grandi dans l'environnement des Warriors de Golden State. Là. Son père était un thérapeute pour eux. Fait qu'il a grandi en côtoyant des Steph Curry, des Klay Thompson, des Draymond Green, des pros hallucinants. Puis quand t'es un jeune ado, puis t'évolues dans cet environnement-là. C'est exceptionnel comme expérience. Ouais. C'est super riche pour Celebrini d'avoir eu ça.
1: Puis exactement. Puis écoute, pour poursuivre sur ton point de championnat du monde, c'est, on dirait vraiment que ça a été juste la passation du flambeau entre Sidney Crosby et Macklin.
0: Parce que Crosby est arrivé, puis il n'a pas pris le C. Là. Il a dit non, tu peux le garder, Macklin.
1: Exactement.
6: Une classe du 87 en passant.
0: Oui.
6: Il peut arriver avec ses gros sabots et dire hey, tassez-vous de là, mon oncle s'en vient. Là. Pantoute, sérieux. Là.
0: Ouais, quand on parle d'un athlète qui est humble. Puis que, tu sais, il se prend pas pour meilleur qu'un autre ou peu importe. Crosby, c'est ça. Puis j'ai l'impression que Celebrini aussi, il rentre dans la même discussion. Prochaine prédiction. Dans la division Pacifique, encore une fois, y es-tu trop de bonheur pour prédire que les stats de Leo Carlson ne justifieront jamais son contrat de 18 millions de dollars par saison?
6: L'impression que c'est un contrat qui va très mal vieillir, ça. Puis la pression qu'on amène sur l'organisation. Regardez,
0: c'est énorme.
6: Apparemment, qui aurait refusé une affaire comme 13 millions par année. Tout le monde veut avoir leur bidou. Puis quand on se compare avec un gars qui gagne un petit peu plus que toi, tu dis, ben, moi et tout, je suis pas si pire que ça. Alors, non, j'ai l'impression que c'est une décision qu'on va peut-être devoir regretter dans pas trop longtemps, celle d'avoir voulu égaler l'offre hostile des Flyers de Philadelphie. Puis là, maintenant, ben, Pat Verbeek, qui est un négociateur très, très serré, on s'entend, mais se retrouve d'une certaine façon avec les pieds et les poings liés. Puis je pense que l'organisation et le directeur général vont peut-être regretter cette signature-là. Leo Carlson, lui, pas un gars qui est à plaindre, puis il n'y a personne qui va dire non à une offre comme celle-là, mais j'ai l'impression qu'il ne sera jamais capable d'atteindre le niveau qu'on attend d'un gars qui gagne.
0: Ben 18 millions. Deuxième joueur, l'an prochain, il va être le joueur le mieux payé. Dans deux ans, ça va être Celebrini. Mais pour vous, là, combien de points est-ce qu'il faudrait que Leo Carlson inscrive pour qu'on se dise « Hey, là, les Ducks en ont pour leur argent. »
1: Oh, 85-90 points.
0: Ah, au-dessus de ça, même, Hugo.
6: Au minimum 100 points, c'est à peu près ça.
1: J'étais trop généreux.
0: Ça, écoute, faut que tu sois dans la conversation pour le Hart. Si t'es le joueur le mieux payé de la Ligue, les attentes sont que tu performes parmi les meilleurs de la Ligue, point final.
1: Exact.
6: Puis là, imaginez, puis écoutez, encore une fois, je peux pas parler pour le principal intéressé, mais quand tu reçois tant d'argent, à un moment donné, tu peux pas être inconscient à tout ça, puis veux pas, ça t'affecte si t'es pas capable de produire. Ça rentre dans ta tête, puis la confiance est définitivement là chamboulée. Alors, Leo Carlson, tout comme n'importe quel autre athlète, va se retrouver à un moment donné où il y aura un creux de vague, puis comment lui va pouvoir réagir à tout ça et comment tout ça va durer. J'espère qu'il est pas en train de se creuser un trou et tout ça, mais hâte de voir comment lui va pouvoir gérer la pression d'avoir justement un contrat qui commande en argent.
0: Exactement. Maintenant, la prochaine prédiction, puis celle-là, je la trouve intéressante parce que c'est un des dossiers chauds de l'été. On n'a jamais eu de réponse par rapport à ça, même du principal intéressé. Y es-tu trop de bonheur pour prédire que Connor Hellebuyck va être échangé à un club américain avant la date limite des transactions?
6: Ça serait facile de dire oui à ce moment, mais je suis en train de me demander si on n'a pas éteint les feux. Puis je suis en train de me dire que Connor Hellebuyck va peut-être rester avec les Jets.
0: Ah ouais?
6: En tout cas, c'est ce que je souhaite. Pourquoi pas faire durer le plaisir, faire monter les enchères pour une autre année, on verra bien. Mais est-ce que l'équipe serait capable de convaincre Hellebuyck de demeurer avec eux autres puis de l'aider à faire les séries? C'est une grosse question qui demeure sans réponse pour l'instant, mais si je vois avec une grosse déclaration, bon, il y a du sens inverse, m'a dire il va rester cette année avec eux autres, puis on verra pour la suite.
0: Parce que c'est étrange ce dossier-là. T'sais, après la saison, on a commencé à entendre des rumeurs. Hellebuyck serait pas content, comme d'autres joueurs américains, là, comme Larkin, comme Tkachuk. Il voudrait partir. Finalement, il s'est rien passé. Il y a eu des rumeurs d'échange. Apparemment, qu'il serait peut-être passé proche d'être échangé au Sabre de Buffalo. Mais il n'est jamais sorti publiquement, disons, ouais, contrairement à un Zach Werenski, en disant « Non, non, je veux rester à Winnipeg. » Puis même les joueurs des Jets cet été, quand ils passent en entrevue, ils disent hey, « On ne sait pas trop, là, on est comme vous, on aimerait ça que Connor Hellebuyck revienne, mais ouais, on ne sait pas trop, Cole Perfetti. » Tu sais, c'est pas de bonne augure pour une organisation comme Winnipeg qui mise à 100% sur ce gardien-là. Là.
6: Ah, ça, c'est sûr et certain qu'il y a beaucoup qui reposent sur un gars comme Connor Hellebuyck, qu'on l'a signé à long terme, pas pour rien, parce qu'on pensait sérieusement qu'on pouvait bâtir autour de lui. Écoutez, il y a une dose de mécontentement. C'est sûr que personne n'est au beau fixe. Après tout ce qu'on a vu de moi dire l'énergie que l'équipe américaine a décuplée à travers la ligue, on semblait que dire qu'on veut se ramasser en gang puis envoyer donc, mais est-ce que Hellebuyck pourrait être celui qui renverse la vapeur à ce niveau-là dans l'équipe américaine? Je le souhaite pour un club canadien, je le souhaite pour un petit marché comme Winnipeg. Puis sérieusement, si Hellebuyck est resté si longtemps avec Winnipeg, ça doit être qu'il ne doit pas l'haïr tant que ça.
0: Non, c'est ça.
1: Non, mais c'est vrai, t'as raison. Puis j'ai l'impression que cette situation-là, elle serait déjà réglée si c'était aussi urgent.
6: Yep.
1: Il l'aurait échangé, Connor Hellebuyck. Je veux dire, avec sa valeur sur le marché.
0: Ben, eux, ils veulent évidemment pas l'échanger parce que tu sors Hellebuyck de Winnipeg puis l'équipe, elle perd toutes ses plumes. Là. Les Jets, ils peuvent dire bye aux séries, c'est fini.
1: Exact, mais sinon, t'aurais pas signé Stuart Skinner.
0: Ouais, il peut être ton numéro 2, mais c'est vrai que je comprends ce que tu veux dire. En tout cas, ça va être intéressant à suivre parce que j'ai pas l'impression que c'est fini nécessairement. Le cas de Hellebuyck et des Jets. En terminant, je l'aime beaucoup celle-là, puis j'ai hâte de voir dans quelle direction tu vas aller. Y es-tu trop de bonheur pour prédire que la Coupe Stanley va enfin revenir au Canada cette année?
6: Je veux pas dire qu'il y ait trop de bonheur parce que ça fait longtemps qu'on l'attend. Puis je pense sérieusement qu'on a de bonnes chances pour voir une équipe canadienne mettre la main sur le gros trophée. Mes équipes que je viserais seraient les Maple Leafs de Toronto, les Oilers d'Edmonton, puis le petit dernier, l'as dans la manche, le Canadien de Montréal pourrait peut-être causer la surprise et s'amener justement avec une 25e Coupe Stanley. Mm. Ce sont des vœux pieux, mais je pense sérieusement que Toronto, s'est donné les outils pour renverser la vapeur, et ce, rapidement. Les Oilers Edmonton dans l'Ouest, y a-t-il une autre équipe à qui on peut penser? On a les armes, on a les outils. Mm-hmm. Maintenant, il faut faire fructifier tout ça. Puis le Canadien, la belle petite équipe qui pousse avec un beau vibe. On ne sait jamais, mais en série, il se passe tout le temps des belles petites surprises. Ma surprise cette année pourrait être le Canadien de Montréal.
0: On serait dû, sérieux, là. Écoute, ça fait 33 ans qu'il n'y a pas eu de coupe avec une équipe canadienne. Ça commence à être un peu ridicule, Nick.
1: C'est vrai.
6: Ben, ridicule, j'imagine que oui. Puis, écoute, c'est la réalité de la Ligue nationale de hockey. C'est la réalité des marchés canadiens. Où est-ce qu'on est rendu maintenant? Mais à un moment donné, il faut avoir des équipes qui vont se donner la peine, qui vont se donner l'effort, puis surtout des bons dirigeants qui vont prendre les bonnes décisions. Je pense sérieusement que dans les trois cas, vous avez des bonnes personnes qui sont en place. On va voir maintenant si on va pouvoir fructifier tout ça. Tu parles de ça fait longtemps. Moi, je me souviens de la dernière Coupe du Canadien quand ça avait célébré en 93. Moi, je pense surtout à la nouvelle génération dont vous faites partie, qui n'a jamais vécu justement ces grandes années-là. Je pense que vous autres, juste pour avoir justement ce feeling-là, vous êtes dû aussi, vous le méritez. Alors pourquoi pas Montréal, peut-être une surprise cette année.
0: Ah, c'est dommage gentil ça. Je nous
6: c'est
0: le souhaite.
6: Mielleux, hein? C'est poétique à part de
0: ben
6: ça.
0: Ben oui, puis ça termine la chronique sur une excellente note. C'est vraiment gentil, Nick. Merci d'avoir pris de ton temps pour nous parler aujourd'hui, puis on se reparle demain.
6: Ça sent la coupe.
0: On aime ça. Merci. Alors voilà.
1: Salut, Nick.
0: C'était Nicolas Saint-Pierre. On va prendre une pause et au retour, ben, on a parlé du dossier d'Hellebuyck, mais quelles sont les autres questions en suspens en ce moment dans la LNH? J'ai lu un texte intéressant là-dessus sur Sportsnet dans les derniers jours. Plusieurs dossiers qui n'ont pas encore été réglés et on en parle dans deux minutes.
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0: 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J'ai lu un texte intéressant sur Sportsnet dans les derniers jours. Quelles sont les questions qui restent en suspens cet été dans l'alignage des questions auxquelles on n'a toujours pas eu des réponses. Évidemment, il y a le dossier Connor Hellebuyck, qu'on vient d'en parler avec Nick St-Pierre, mais un autre dossier qui n'a toujours pas été réglé, c'est celui de Carter Gauthier, qui est encore joueur autonome avec compensation, n'a toujours pas signé son nouveau contrat avec les Ducks d'Anaheim. Là, ce qui commence à presser, c'est que il y a la fameuse date du 16 septembre dans laquelle la nouvelle convention collective commence. Les contrats vont devoir être plus courts à partir de ce moment-là, moins de bonus à la signature aussi. Alors, ça devient moins intéressant pour un joueur de signer après cette date-là. Maintenant, on le sait qu'à Anaheim, la conséquence de l'offre hostile à Leo Carlson change complètement la donne parce que là, il a signé pour 18 millions. Si Carlson vaut 18, Carter Gauthier, qui a marqué plus de buts, qui a inscrit plus de points la saison passée, combien il demande lui? Là, dans les dernières semaines, on a entendu plein de rumeurs. Il a refusé 12, il a refusé 13, il veut 18. On ne sait pas exactement quoi penser de tout ça, mais ça reste qu'en ce moment, les Ducks sont dans le trouble. Pourquoi? Ils ont juste 9 millions de dollars de disponibles sous le plafond. Donc, ils n'ont assurément pas d'argent pour signer Carter Gauthier en ce moment. Il va vouloir plus que ça. Ils vont devoir faire du ménage. Mais ça commence à presser le dossier Carter Gauthier, Hugo.
1: Ben, non seulement ça, mais écoute, Pat Verbeek fait face à toute une embûche en ce moment, puis il n'y a pas le client le plus facile. Carter Gauthier, c'est un gars qui comprend ou qui connaît sa valeur. C'est un gars qui va tout le temps un peu plus, en tout cas, de mon pressentiment, essayer d'avoir un environnement où il va exceller mieux, où il va être confortable, sans nécessairement prendre en considération le reste. C'est correct, ça fait partie de la game d'être un joueur de hockey professionnel. Sauf que là, moi je trouve que ça fait en sorte que les Ducks vont prendre un pas en arrière complètement intense, complètement drastique, parce que si t'es Pat Verbeek, t'as pas le choix, on dirait, de conserver Carter Gauthier.
0: Ben à la seconde où t'as accepté de garder Carlson, tu sais, de pas le laisser aller à Philadelphie, ben tu t'es peinturé dans un coin, parce que c'est ça, c'est ta nouvelle hiérarchie salariale dans l'organisation.
1: C'est ça.
0: Puis je pense pas que Gauthier va faire autant que Carlson. Mais à la place, disons, d'avoir signé Carlson pour 12 ou 13, puis là, Gauthier pour 10, ben tu te retrouves avec Carlson à 18, puis peut-être Gauthier autour de 14-15 millions de dollars.
1: Ouais, exact.
0: Mais Pat Verbeek avait juste à voir ça venir. T'sais, il avait juste à être un petit peu plus prévoyant, puis signer ses jeunes joueurs d'avance comme t'es supposé le faire.
1: Puis on s'entend, il a fait aussi peut-être un petit move de panique aussi en signant Pavel Minchukov. Tu sais, je veux dire, c'est parce qu'après ça,
0: c'est que pour Minchukov, il lui a coûté plus cher à cause de ça. Puis Senecki qui va pouvoir signer un nouveau contrat dans un an. Il va signer plus cher lui aussi.
1: Exact.
0: Tout le monde finit par coûter plus cher parce que toi, t'as pas été capable de prévoir et de bien gérer tes dossiers.
1: Exact.
0: Un autre dossier qui semble avoir été réglé, mais pas nécessairement, c'est celui de Jason Robertson. A finalement signé une entente d'une saison avec les Stars de Dallas. Le problème, c'est que c'est juste une année. Puis dans un an, ça veut donc dire que Jason Robertson, qui va faire 12 millions de dollars la saison prochaine, il va pouvoir devenir agent libre sans compensation. Est-ce qu'il va vouloir rester à long terme à Dallas? Il semble avoir beaucoup d'animosité entre les deux clans depuis plusieurs années. Ça accroche énormément entre les deux parties. Dans les négociations pour Jason Robertson, là, il peut pas signer un nouveau contrat jusqu'au 1er janvier. Fait que entre-temps, il peut rien se passer. Mais entre le 1er janvier et la date limite des échanges, si t'es pas capable de régler de quoi avec, est-ce que tu dois commencer à penser à l'échanger? C'est une patate chaude pour Jim Neal.
1: Ouais, je pense que oui. Honnêtement, malheureusement, je trouve que c'est la fin de l'histoire entre Jason Robertson et les Stars de Dallas. Écoute, Robertson, oui, a refusé une transaction au Kraken avec une prolongation de contrat de 8 ans, 120 millions de dollars. Mais ça, je pense que c'est juste un contexte.
0: Ah, il veut pas aller à Seattle.
1: Il veut pas aller jouer
0: à
1: Seattle.
0: On peut pas le blâmer.
1: Exactement. Puis, mais rien n'empêche qu'il y a d'autres marchés super intéressants au sein de la Ligue nationale et que son clan s'est dit, tant qu'il allait à Seattle, on va rester à Dallas parce qu'on est confortable là. Mais si tu acceptes moins d'argent, c'est parce qu'éventuellement, il y a une transaction qui va être de mise et malheureusement, ben, chaque équipe évolue. On sent aussi que c'est la fin de la fenêtre des Stars tranquillement.
0: Ben, pas nécessairement la fin de leur fenêtre, mais le temps commence à presser. Parce que, tu sais, leur noyau est encore jeune.
1: Ouais.
0: Tu sais, Wyatt Johnston n'est pas vieux. Même les Mikko Rantanen, les Rupe Hintz, ils ont pas encore 30 ans, ces joueurs-là.
1: Je suis d'accord avec toi,
0: mais c'est que là, vu que tu commences à les payer, tu perds de ta profondeur.
1: Il y a ça, mais il y a aussi peut-être qu'au final, avec le groupe de joueurs qu'on a, il n'y a pas le résultat escompté. On a des bons joueurs au sein de la formation, mais finalement, on n'est jamais capable de faire l'étape de plus, tu sais. Fait que, oui, effectivement, il y a le fait de payer, mais il y a le fait aussi que tu vas arriver à tes buts. Tu fais en sorte que des fois, il faut juste que tu te débarrasses de certains aspects pour en amener des nouveaux, en amener des morceaux qui vont être un peu plus complémentaires à ce que tu essaies de bâtir. T'sais. Puis Jason Robertson, malheureusement, on est dans une impasse où on semble plus être sur la même longueur d'onde.
0: Puis si tu regardes la situation salariale des Stars l'an prochain, c'est pas si pire. Parce que regarde, Tyler Seguin, ça se finit. Ils ont 41 millions sous le plafond pour 27-28. Fait que t'as de la marge pour le signer. Le problème, c'est que t'as juste 13 joueurs sous contrat en ce moment pour l'année 2027-2028. Fait que oui, tu vas devoir signer Robertson. Mais t'as aussi d'autres joueurs que tu vas devoir signer pour être capable de remplir ton alignement. Combien d'argent est-ce qu'il va rester après à travers tout ça? Est-ce que Robertson est content à Dallas, point final? C'est une question qui se pose aussi. En terminant, je veux qu'on parle aussi des Red Wings de Détroit parce que ça aussi, c'est loin d'être réglé. Ils n'ont toujours pas de DG. Écoute, ça fait plus qu'un mois qu'Eiserman a pu sa job. Dylan Larkin, qu'est-ce qui va se passer avec ça? Le gars a demandé un échange. Il n'est pas revenu sur ça après. Il veut-tu toujours être échangé? Il est-tu content? Ça va être quoi la réception à Détroit s'il commence l'année avec eux? Le prochain DG, il va devoir s'attarder à ça très rapidement. Simon Edvinson n'a pas été signé encore, lui non plus. Bonne chance au nouveau qui va entrer en poste. Puis ils sont mieux de le nommer rapidement parce que, écoute, le camp va commencer dans moins d'un mois. Tu veux avoir réglé le dossier Larkin avant que ça commence.
1: Ouais, exactement, parce que sinon, ça va devenir une distraction pour le reste de l'organisation. C'est dommage, honnêtement, qu'on se rende là. Dans le cas de Dylan Larkin, un gars qui a évolué au Michigan toute sa vie, qui a été là, qui a des Red Wings à cœur, qui est capitaine de la formation, mais écoute, on semble, je dirais pas stressé, mais on dirait qu'il n'y a pas de sentiment d'urgence à Détroit. Quand, au contraire, ton meilleur joueur qui devrait être signé, là, puis c'est pas ça qui se passe.
0: Exact. Larkin, qu'est-ce qu'ils vont faire avec ça? C'est une bombe à retardement, là, parce que c'est quand c'est une demande de transaction aussi publique que ça, c'est dur de revenir en arrière. T'sais, est-ce que les ponts vont pouvoir être réparés? J'ai bien hâte de voir. On va prendre une pause de retour. Le CF Montréal était en action hier. Alexis Sanchez a disputé ses premières minutes avec l'équipe. Le CF Montréal qui a enfin gagné. Beaucoup de bonnes nouvelles entourant l'équipe. Et les Alouettes de Montréal qui sont aussi en action ce soir. On parle de tout ça au retour.
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7: Noah Strait toujours. 2 contre 2 avec Owusu. Bon repli de Moreira. Un appel a été fait. Ça libère de l'espace pour Strait qui va d'une frappe. Magnifique! Dans le haut de la boîte à pain. Confiance! Quelle confiance! Noah Strait marque un but d'anthologie.
0: Du haut de la boîte à pain, un but spectaculaire de Noah Strait qui a permis au CF Montréal de l'emporter 2-1 face au Crew de Columbus hier. Une première victoire en MLS pour l'équipe depuis le 9 mai. C'était une victoire hyper importante à aller chercher et ça a bien commencé pour le CF Montréal parce que dès la 5e minute, Prince Owusu a accepté une jolie passe d'Enadi Sinchuk pour marquer déjà son 12e but de l'année. Vraiment là, Prince Owusu, c'est une des belles surprises du CF Montréal depuis qu'il est arrivé l'an passé. Les attentes étaient basses parce que c'était un joueur qui avait déçu depuis son arrivée en MLS. Mais il a marqué beaucoup de buts l'an passé. Il en marque encore beaucoup cette année. Et là, avec le but qu'il a marqué hier, ça, c'est son 25e avec le CF Montréal. Et c'est seulement le troisième joueur, de l'histoire de l'équipe à marquer 25 buts en MLS sur 2 saisons. Les autres, Marco Di Vaio et Ignacio Piatti, ça vous montre à quel point Prince Owusu est un joueur qui fait très bien le travail depuis son arrivée à Montréal. Par contre, quelques minutes plus tard, ça s'est gâté. Une bourde monumentale du gardien du CF Montréal, Thomas Gilliers. Jalen Neal lui fait une petite passe à ton gardien, comme tu fais souvent au soccer, pour essayer de relancer le jeu. Aucune pression sur Thomas Gilliers. Il rate complètement le ballon et le ballon se retrouve dans le filet, 1-1. Match, le pointage est à égalité. très très mauvais jeu de Gillier. Balle au pied, c'est pas facile pour lui, mais une bourde comme ça, là, c'est catastrophique. Il a très mal paru sur cette séquence-là. Il s'est quand même repris plus tard dans le match. Mais Thomas Gillier ne va pas céder parce qu'il commence à avoir de plus en plus de pression peut-être pour qu'un gars comme Sébastien Breza obtienne un départ, ou plus de départs du moins. Bon, là c'est toujours 1-1. Le CF Montréal et Columbus ont de bonnes chances de marquer. Puis là, plus la deuxième demi avance, plus il y a un nom qui est sur toutes les lèvres. On s'attend à ce qu'Alexis Sanchez débarque enfin dans le match. Il commence à s'échauffer, puis on se dit, ben regarde, c'est 1-1. Écoute, il va peut-être rentrer et il va jouer au héros. Peut-être qu'à son premier match avec le CF Montréal, Sanchez va être le point tournant et donner la victoire à son équipe. Noah Strait dit non, non.
1: Il a dit tiens ma bière.
0: Tiens ma bière, je vais le faire moi-même. Il prend le ballon de l'autre côté du terrain, monte le terrain au complet, déjoue un joueur, course, accélération à pleine vitesse et il marque un magnifique but de l'extérieur, du haut de la boîte à pain, comme dirait Olivier Brett, là, un golazo, un des plus beaux buts qu'on a vu depuis quelques années à Montréal. Un but qui fait beaucoup de bien à Noah Strait parce que c'est son premier en MLS en 16 matchs. Il était temps qu'il marque enfin un but, mais surtout une grosse pression de moins pour le CF Montréal. Tout de suite après, Strait est sorti. Sanchez est rentré, il a eu ses premières minutes avec l'équipe. Et la bonne nouvelle, c'est qu'il n'y avait pas cette pression-là. Il n'y avait pas besoin d'être le sauveur. Il pouvait juste jouer sa game, commencer à bâtir une certaine chimie avec des coéquipiers, avoir un petit peu d'action pendant un match. Et il n'y avait pas besoin de trop en faire puis de forcer peut-être le jeu pour absolument chercher le résultat. Et la bonne nouvelle, le CF Montréal a enfin gagné.
1: Ouais, exactement. Ça a été un très beau moment, je trouve, parce que justement, le momentum était déjà super élevé pour l'arrivée de Sanchez dans la partie. On a senti vraiment, à ce moment-là, on a senti que le CF Montréal était 100% en contrôle. Il a été a joué un super bon match, mais parfois, justement, semblait être un peu déstabilisé par moment. Perdait des possessions qui semblaient quand même assez simples. Et là, finalement, Noah Strait marque, une confiance depuis s'établit, Sanchez embarque sur le terrain et on finit le match en beauté. Honnêtement, ça a été tout un beau moment. Puis quand même, un pas important parce que mine de rien, le CF Montréal doit continuer à se battre pour une place en série.
0: Exactement. Puis à 1-1, c'était un scénario qu'on voyait peut-être un peu trop souvent où le CF Montréal joue bien, a de bonnes chances de marquer, mais sont incapables de concrétiser. Mais là, sont enfin allés chercher le gros but, sont enfin allés chercher une victoire. Et t'as permis à Alexis Sanchez d'avoir une acclimatation un peu plus en douceur à sa nouvelle équipe. Fait qu'il est rentré hier, il a joué une quinzaine de minutes environ. Et là, on dit que samedi, contre les LA Galaxy, au Stade Saputo, il pourrait obtenir son premier départ avec le 11 montréalais. Les billets partent comme des petits pains chauds. Sont pas mal plus chers évidemment que ce que c'est normalement. Mais ça va être un événement, ça va être un happening. Le Stade Saputo samedi, en plus contre le LA Galaxy, qui est un club qui a plusieurs vedettes, là, notamment Marco Reus, qui avait été un grand joueur pour l'Allemagne il y a quelques années de ça. Fait que ça va être à suivre. Puis écoute, juste de gagner un match, là, énormément. Ça va faire énormément de bien à la troupe de Philippe Lafroy. Parce que là, t'es en course aux séries. Puis avec cette victoire-là, ils sont à seulement 4 points du DC United, qui est la dernière équipe repêchée en ce moment pour les séries en MLS. De plusieurs autres équipes entrent. Mais si t'es capable de bâtir ce momentum-là, Sanchez va débarquer, il va avoir un impact immédiat sur le terrain. Ben là, la fin de saison de l'équipe devient beaucoup plus intéressante que ce qu'on voyait au début de l'année.
1: Ben, je trouve qu'elle est déjà un peu plus intéressante. T'as dit justement, avec l'arrivée de Sanchez, ça va faire en sorte qu'on va créer un moment, on va créer un happening, puis c'est ça qui va faire en sorte que... Tu sais, dans le sport professionnel, il y a tout le temps comme des histoires qui se créent, des momentum qui se génèrent. Puis ça peut être vraiment le point tournant. L'arrivée de Sanchez peut vraiment être le point tournant dans cette poussée-là du CF Montréal vers les séries éliminatoires. Tu l'as dit, on est à 4 points. 4 points, ça peut se faire très rapidement.
0: Puis c'est encourageant pour les joueurs.
1: Ben exactement.
0: Tu vois que l'équipe y croit, qu'elle est prête à mettre de l'argent. Là, t'as une légende vivante qui débarque.
1: C'est exactement ça.
0: Qui va, oui, avoir un effet sur le terrain, mais aussi à l'extérieur du terrain, apporter du leadership, aider les gars à l'entraînement. Alors moi, je vois juste du positif dans ça. Puis c'est le fun de enfin parler en bien du CF Montréal, parce que on va pas se le cacher, on pouvait pas vraiment le faire dans les dernières années.
1: Non.
0: D'une équipe montréalaise, on passe à une autre, parce que les Alouettes de Montréal, ils sont en action ce soir. Ils reçoivent la visite du Rouge et Noir d'Ottawa au stade Percival Molson. Ça a été une semaine de congé là, pour les Alouettes, donc ils vont être bien reposés. Et c'est un duel complètement inégal sur papier, là. ça devrait être un massacre. Les Alouettes sont 8-1, c'est de loin la meilleure équipe dans la Ligue canadienne. Et le Rouge et Noir est 0-9. Ils n'ont toujours pas gagné un match cette année. T'as la deuxième meilleure attaque de la Ligue contre la pire défense. La pire attaque, celle d'Ottawa, contre la quatrième meilleure défense. Ils s'étaient affrontés il y a 3 semaines environ. Montréal avait complètement dominé Ottawa. Faut faire attention parce que ça peut toujours être un match piège. Tu peux jamais arriver au football puis prendre un adversaire de haut. Mais quand tu regardes la façon dont Jason Moss il gère ses joueurs, l'attitude des joueurs des Alouettes, j'ai de la misère à voir comment ce sera pas un walk in the park ce soir.
1: Ben non, ça va être un rouleau compresseur des Alouettes, exactement comme tu l'as dit. Parfois, il y a beaucoup de talent, mais il y a aussi la mentalité qui vient avec. Et les Alouettes, c'est la mentalité. Tout le monde le voit. On a reçu Marco Dubois en entrevue à l'émission et on semblait voir avec l'étendue de ses réponses à quel point le groupe est important. La famille des Alouettes est importante. En plus, lui, c'est un joueur qui a connu les deux marchés. Le Rouge et Noir est complètement déstabilisé cette saison.
0: Ah ouais.
1: On dirait que c'est la confusion totale, la panique totale, on sait pas quoi faire. Comparativement aux Alouettes qui ont un but en tête et qui font tout pour y arriver.
0: Hey, j'ai des chiffres, là, c'est terrible à quel point Ottawa est historique.

0: Tyson Philpott, 74 catch, 1150 verges. 1154 verges. Le record, c'est 160 catch et 2036 verges. Fait que les deux records sont à portée. Peut-être plus pour les verges que les catch, mais quand même. Et Davis Alexander, lui aussi, pourrait tenter de battre un record. Il est à 3410 verges par la voie des airs, le record. C'est 6619 Doug Flutie, qui a quand même une belle carrière dans la NFL aussi. C'est lui qui l'a. Fait que c'est aussi à portée de main pour Davis Alexander. Ça devient l'histoire à suivre. Là, de...
1: Ouais.
0: Hey, ils sont-tu capables de battre des records de la Ligue canadienne de football?
1: Ouais, qui sait, c'est super intéressant. Puis moi, j'ai une question pour toi, Ali, parce que t'es mieux placé, t'as des meilleures connaissances en foot que moi, mais même si les Alouettes connaissent une meilleure fiche, en fait, ont la meilleure fiche de la Ligue canadienne, est-ce qu'en fin de saison, pour s'assurer d'un avantage de la maison, quoi que ce soit, on peut se retrouver à l'équivalent un peu de resserrer son banc, donc aller chercher, mettons, deux ou trois targets tout le temps, et de continuer à être avec eux, parce que si c'est le cas, et que Philpott devient une cible, un lancer, un jeu sur deux, disons, ben là, c'est sûr que le record peut être facilement réalisable.
0: Ouais, en fait, j'ai l'impression que ça va être le contraire qui va se passer, parce que les Alouettes sont tellement dominants, puis surtout le reste de leur division est tellement pas bonne, qu'au final, les joueurs vont commencer à être reposés de plus en plus. Peut-être okay. Au quatrième quart, on va donner des répétitions aux substituts. Tu sais, en ce moment, les Alouettes sont à 11 victoires. Toronto et Hamilton sont à... les Alouettes sont à 9 victoires. Toronto et Hamilton sont à 8. Fait que déjà, ils en ont plus que leurs deux rivaux de division combinés. Enfin, mathématiquement, dès la semaine 14,
1: ils pourraient être
0: qualifiés puis remporter la division Est. T'sais, si les Alouettes gagnent tous leurs matchs d'ici là puis Toronto et Hamilton ne gagnent pas. Okay. Mais ça vous montre à quel point ils sont en avance sur tout le monde. Fait que rendu en septembre, rendu en octobre, les Philpott et Alexander vont voir de moins en moins de répétitions. Puis c'est là où je pense que ça va devenir un peu plus difficile de battre ces records-là.
1: Je peux comprendre.
0: Mais c'est sûr que si jamais ils sont proches à la fin de l'année, peut-être qu'on va leur donner les occasions de le faire. En terminant, je veux mentionner qu'il y a plusieurs blessés chez la défense des Alouettes qui reviennent au jeu. Jeffrey Quentin-Harcourt, Mustapha Johnson, Wesley Sutton et Najee Murray reviennent. Ça, c'est quand même quatre partants que tu retrouves en défense. Faut dire que malgré leur absence au dernier match, la défense des Alouettes avait très, très bien fait. Face aux Elks d'Edmonton, elle avait seulement accordé 17 points dans les trois premiers quarts. Il n'y avait essentiellement rien donné là, à Fajardo puis à l'attaque des Elks. Fait que ça, c'est une des belles nouvelles pour les Alouettes cette année, c'est que la défense, qui en arrachait peut-être un peu au début de l'année, permettait aux adversaires de revenir dans le match. Ça s'est resserré, on joue beaucoup mieux. Et là, on parle vraiment d'une équipe qui est bonne dans les trois unités. Attaque, défense et unité spéciale. Alors à suivre ce soir, Alouettes contre Rouge et Noir au stade Percival Molson. On va revenir là-dessus demain. Mais d'ici là, on va prendre une pause et au retour, une nouvelle intéressante dans la LNH. Chaque équipe va avoir des nouveaux chandails en vue de la prochaine saison. Ça va ressembler à quoi? On va en parler. Ryan Leonard, une déclaration de son DG qui fait énormément jaser et des cotes pour EA Sports dans le prochain jeu NHL. Pas trop sûr de ce qu'ils ont fait. J'aime pas ça. Puis on en parle de tout ça après la pause.
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0: Dans 10 minutes, c'est le bureau des commissaires avec Jean-Sébastien D. Mais d'ici là, Fanatics et la LNH ont procédé à une annonce très intéressante hier. Je veux qu'on en parle. Ils ont annoncé que chaque équipe, en vue de la prochaine saison, va avoir un nouveau chandail. Ça s'appelle le programme Hometown Remix. Ça ressemble un petit peu au fameux City Connect dans la NBA. Je vous lis ce qui a été déclaré, puis on va en parler tout de suite après. La collection Hometown Remix sera axée sur des uniformes en édition spéciale qui célèbrent de manière unique et authentique les partisans de la ville et de la culture locale de chaque équipe. Tout ça, ça va être sorti d'ici quelques semaines, d'ici quelques mois. Là, on va savoir chaque équipe, ça va ressembler à quoi son troisième chandail. Moi, j'ai hâte. Tu sais, j'aime bien le chandail du Canadien, mais des fois, c'est le fun d'un petit peu de nouveauté. Il y a quelques années, on avait eu le Reverse Retro.
1: Ouais.
0: J'avais trouvé ça atroce. Le bleu, autant le bleu foncé que le bleu poudre, je trouve que ça marchait pas. Mais j'ai hâte de voir dans quelle direction on va y aller pour ce nouveau chandail-là, Hugo.
1: Ouais, moi aussi. Moi, honnêtement, c'est comme Noël. Moi, je capote, j'adore les jerseys.
0: Ah oui, toi, t'es une guidonne de jersey.
1: Ouais, vraiment une guidonne de jersey. Fièrement, je l'assume fièrement. Et ça va être une belle opportunité de voir la créativité. En tout cas, j'espère. C'est ça qui arrive, OK, avec les équipes comme le Canadien de Montréal. C'est tellement des équipes qui sont établies depuis longtemps. Tu veux conserver l'histoire, tu veux être traditionnel. Donc, tu veux pas trop sortir des sentiers battus.

0: Mais là, c'est une belle opportunité de se moderniser avec les avec la Ligue qui veut créer cet événement-là. Je trouve ça incroyable. On l'a vu aussi, on a vu d'autres équipes du Original Six être capables d'essayer des nouveaux concepts. Ça serait le fun que le Canadien se lance là-dedans. J'ai vu quelques concepts sur Twitter par-ci par-là. C'était quand même assez intéressant. Je sais pas si ça avait des lignes directrices, notamment un chandail avec les épaules bleues. C'était quand même cool. C'était un chandail blanc avec les épaules bleues.
1: Moi, j'aime l'idée de ramener le fameux chandail qui est blanc, mais avec la bande bleue et rouge dans le milieu.
0: Oui.
1: Que le Canadien a déjà porté dans les années 2000, mais aussi si tu remontes dans le temps
0: avec
1: de
0: les
1: Maurice
0: numéros
1: Richard.
0: Rouges.
1: Avec les numéros rouges, exactement. Ouais. Parce que le Reverse Retro, il y avait quelque chose qui ne marchait pas là, avec ça. La palette de couleurs...
0: Mais la ligne directrice bleue poudre... Je sais pas si c'était pour saluer les expos. Je sais pas si c'était pourquoi.
1: C'était pour les expos, il me semble, mais ça... Ça marche pas avec le logo du Canadien de Montréal.
0: Ben non. Puis il y avait. En tout cas, c'est essayer quelque chose pour essayer quelque chose. Maintenant, on a une belle opportunité de se reprendre. Et tu sais, ce qui est cool aussi, Ali, là-dedans, c'est que il y a des équipes dans la ligue qui ont vraiment des beaux brandings. Donc, ça va être intéressant de voir qu'est-ce qu'ils vont faire avec ça.
1: Frank, sur la messagerie texte, il nous envoie un là, qui a été généré par l'intelligence artificielle. Mais c'est en référence à la ville de Montréal. Le nom dans le dos, c'est Nid de Poule. Puis là, le logo est brisé. Il y a plein de trous. Il y a des cônes oranges. C'est quand même drôle. Tu vois, Gilles, il nous parle peut-être un chandail des Maroons. C'est vrai que ça pourrait être cool. Ça ferait changement. Tu sais, une palette de couleurs différentes. Tu rends hommage à une équipe qui a déjà évolué dans la ville. J'ai hâte de voir dans quelle direction on va se tourner par rapport à ça. Puis d'autres équipes aussi. Je m'attends pas à ce que le Canadien ait le plus beau.
0: Non, je pense pas non plus. Les Canucks de Vancouver l'avaient fait lors d'une classique héritage. Ils avaient fait un hommage aux
1: millionnaires de Vancouver.
0: C'était du Bourgogne puis du beige. Ça, honnêtement, c'est une palette de couleurs très cool.
1: Ouais, qui n'est pas utilisée souvent dans le sport.
0: C'est vrai. Ça va être intéressant de voir. J'espère que s'ils vont dans cette direction-là, ça sera plus beau que celui des millionnaires parce qu'il est atroce.
1: Exactement. Tant et aussi longtemps pour moi que l'Avalanche ne reprenne pas le logo des Nordiques, là. Arrêtez d'utiliser.
0: On peut-tu arrêter de faire
1: c'était,
0: ça?
1: C'était correct, là, un an ou deux, là, mais on peut passer à autre chose.
0: Je comprends.
1: Vous avez volé de Québec, arrêtez de continuer à voler le logo.
0: C'est vrai. Non, mais je suis 100% d'accord. T'es plus là.
1: T'es plus là. C'est correct qu'un clin d'œil de temps en temps, là, mais à un moment donné, c'est de l'appropriation vestimentaire.
0: Et voilà.
1: D'autres nouvelles dont je veux parler, les cotes continuent de sortir pour le jeu NHL, puis c'est un exercice intéressant parce que ça permet un petit peu de chiffrer les joueurs, de les comparer, qui est meilleur, qui est moins bon. Chez les défenseurs droitiers, quand même intéressant, Noah Dobson est le 6e meilleur défenseur droitier selon les cotes de EA Sports. Il y a une cote de 89, sans surprise, Cale Makar est premier, 95. Ensuite, c'est Evan Bouchard, Adam Fox, Charlie McAvoy, Moritz Seider. Le Dobson est 6. T'as Brock Faber qui est 7e. Il y a une cote de 88. Ensuite, c'est Eric Carlson, Ryan Pollock puis Brett Pesci. C'est pas mal ça. Je dirais peut-être que tu pourrais mettre Brock Faber devant Noah Dobson. Brock Faber a peut-être ralenti un petit peu la saison passée.
0: Ouais.
1: Fait que Dobson, 6 ou 7. Mais ça montre aussi à quel point c'est plus faible chez les droitiers que chez les gauchers.
0: Ouais, exactement. Puis ça prouve aussi à quel point Cale Makar est dans une catégorie à part. Là. On s'entend, là, c'est 95, pour le reste, c'est 91. Là, c'est quand même un saut de 4 points.
1: Puis si tu regardes chez les gauchers, c'est Werenski qui est premier. Il a 95. Quinn Hughes a aussi 95. Ensuite, on a Rasmus Dahlin, 93. Ice Cannon, 93. Matthew Schaefer, Jacob Slavin, Roman Josi, Victor Hedman, Josh Morrissey, Yeo Leinotin. Selon EA Sports, Lane Hutton, 10e chez les défenseurs gauchers avec une cote de 90. Je comprends que les cotes, c'est une histoire de moyenne. Fait que si Lane Hutton a des cotes plus basses sur certains aspects, peut-être que ça peut l'affecter, mais c'est un peu ridicule. Je suis désolé là, qu'il soit derrière Josh Morrissey, qu'il soit derrière Roman Josi à son âge, qu'il soit derrière Matthew Schaefer en date d'août 2026, c'est pas normal.
0: Non, exact. Je suis d'accord avec toi. Puis c'est rien contre Matthew Schaefer. Éventuellement, il va se rendre là, mais Lane Hutton mérite d'être au moins dans le top 5 des meilleurs défenseurs gauchers de la Ligue là, parce que avec tout ce qu'il fait, tout ce qu'il accomplit, je comprends exactement comme tu dis, c'est une question de moyenne. Il y a peut-être des aptitudes physiques qui sont moins là dans le cas de sa moyenne, mais il mérite d'être au-dessus de tous ces joueurs-là.
1: Pas de Jake Sanderson,
0: non
1: c'est
0: plus.
1: Étrange.
0: Oui, ça aussi non plus, je suis d'accord avec toi. Par exemple, c'est une belle mention à Jacob Slavin que je trouve que dans les dernières années, il n'avait pas la reconnaissance qu'il mérite, là, il l'a. C'est vrai que c'est un excellent défenseur.
1: Parce que Jacob Slavin, il inscrit peut-être pas autant de points que les autres. Mais il y a pas mal de clubs qui voudraient l'avoir comme défenseur, puis même comme défenseur numéro 1, j'aimerais dire. On va prendre une pause et au retour, c'est le bureau des commissaires avec Jean-Sébastien DGS va se livrer à un jeu pour nous. On va faire un start bench cut. Partant, sur le banc ou dans les estrades. J'y nomme trois joueurs, il doit les classer. Ça va chauffer parce que ce sera pas facile, mais ça s'en vient avec Jean-Sébastien D après la pause.
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1: Très content de lui parler plusieurs fois par semaine cet été. C'est notre collaborateur Nicolas Saint-Pierre. Comment ça va, Nick?
3: Ça va super bien. J'espère que vous avez passé une belle journée hier, surtout une belle soirée. Mais je veux juste faire une petite plug comme ça.
1: Ben oui.
3: Je
1: ne
3: sais pas si vous êtes des fans de Pink Floyd, mais moi, j'en suis un grand. Puis hier, j'étais au festival Nostalgia à Ottawa. Puis je suis allé voir le cover band Floydium.
0: Okay. Ah ouais.
3: Pour vous dire une affaire, là, je suis pas un fan de cover band, mais celle-là, là, wow! Quel moment incroyable! C'était vraiment bon, puis le monde, il y a du monde qui a beaucoup de talent. Alors, si vous avez la chance, allez voir Floydium, parce que moi, vous dire, c'est un très beau moment à aller passer.
0: Très cool, parce que Pink Floyd s'assure quand même d'avoir des bons cover bands. Il y a Australian Pink Floyd aussi qui font un excellent travail, puis Brit Floyd, qui est un band britannique. Moi, j'allais voir Brit Floyd au Centre Bell et j'ai capoté.
3: Ah
0: ouais, vraiment, c'est la qualité de la musique là, puis de tout
3: le visuel également. Il y en a qui vont avec la musique et tout ça, mais le complet, le package deal, là, m'a dit, ils sont donnés vraiment la peine, puis ça vaut la peine de se déplacer et d'investir un petit peu de moins, un petit peu d'argent.
1: Bon, ben très intéressant, je vois ça, c'est un beau line-up quand même pour Ottawa cette fin de semaine. Là. Si jamais ça vous intéresse, il y en a plein, là, des Abba Mania, AC/DC, Madonna, Elton
0: quand même,
1: John.
0: Quand même.
1: Très intéressant. Merci pour la petite plug, Nick. C'est bien apprécié. On va poursuivre tes prédictions osées en vue de la prochaine saison dans la LNH. On avait commencé ça plus tôt cette semaine. Et là, tu nous es arrivé avec d'autres hot takes, là, tout droit sortis du four. J'aime beaucoup ça. On commence avec celui qui a gagné le Calder l'an passé. Y es-tu trop de bonheur pour prédire que Matthew Schaefer va gagner le Norris?
3: Non, il n'y a pas trop de bonheur. Puis non seulement ça, Matthew Schaefer va gagner le Norris en marquant 30 buts cette année.
0: Oh boy!
3: 30 buts. Avez-vous vu le petit gars?
1: Il est incroyable.
3: Ah, il se comporte incroyable. Vraiment comme un vétéran.
1: Ah ouais, petit gars, mais on dirait qu'il a 30 buts. Il a la maturité d'un homme de 40 ans. Là. C'est incroyable à voir aller, Matthew Schaefer.
3: On va vous dire, là, le papa doit être très, très fier de son petit. Puis il rend très bien, une très bonne personne dans tous les sens du terme, autant sûr que hors de la glace, un leader à part de ça. Non, il va continuer, après le Calder, va mettre le Norris dans sa poche arrière, et il va marquer 30 buts, mettez ça dans vos papiers tout de suite, Schaefer is the guy.
0: Ça serait un sommet personnel, déjà qu'il a atteint un sommet personnel l'année dernière avec 23 buts, là, ça serait encore plus exceptionnel.
1: Écoute, il a fini 12e pour le Norris cette année, d'après moi, ça va être encore beaucoup plus haut cette saison. Le plus jeune gagnant du Norris, c'est Bobby Orr, si je me trompe pas. Puis Schaefer, à 19 ans, il rejoindrait quand même un club assez select. Ce serait...
3: Il est bien parti pour écrire l'histoire.
1: Oui, absolument. Ah non, ça a été une bénédiction pour les Highlanders. Tu sais, ils étaient quoi? Ils avaient terminé 10e dernier dans l'LNH. Gagnes la loterie. Par magie, tu te retrouves avec le premier choix au total. On savait qu'il était bon, Schaefer. On savait pas qu'il était si bon que ça.
3: Et ça, c'est un peu comme les Pingouins de Pittsburgh en 2005, quand ils sont arrivés avec « Oh my God, Sidney Crosby avait repêché premier parce qu'ils avaient gagné le tirage au sort. »
1: C'est ça, parce que c'était la loterie de l'année du lockout, puis tout le monde avait des probabilités égales. Mais cette année-là, c'était vraiment un joyau qui était au premier rang, tout comme un autre joyau peut-être. Le prochain Sidney Crosby, diront certains. Macklin Celebrini, il a connu une éclosion formidable dans la LNH l'an passé. Nick, y es-tu trop de bonheur pour prédire que Macklin Celebrini va gagner le Art Ross?
3: Je suis déjà prêt à dire que le Art Ross est déjà gagné, puis Macklin Celebrini va l'emporter. 115 points l'année passée, sa deuxième année seulement. Quand on parlait de maturité pour un kid comme Schaefer, ben Celebrini nous montre également que lui, il était prêt. bien prêt pour la Ligue nationale de hockey. Il brûle tout ce qu'il a brûlé en ce moment. Tout un leader, San Jose est très chanceux de pouvoir compter sur les services d'un gars comme celui-là. Pourquoi pas penser au War Trust pour lui déjà à sa troisième année? Aucun doute là-dessus, Macklin Celebrini is gonna be the winner, Art Trust. Puis évidemment, les gens à San Jose vont recommencer à tomber en amour avec ce beau petit club-là. Puis il ne faudrait pas s'étonner que ce club-là connaisse une longue série de succès avec un gars comme Macklin Celebrini.
1: L'an passé,
3: Art Trust avec ouais. Celebrini, yes sir.
1: 45 buts, 115 points. Là, il va être mieux entouré cette année. T'sais, Will Smith va être davantage en santé. On est allé chercher aussi des vétérans pour mieux l'épauler. Il faut s'attendre à une meilleure production encore de sa part cette année. 115 points, c'est énorme. Mais il est capable de le faire, surtout si ses coéquipiers sont meilleurs. T'sais, on avait l'impression que l'an passé, c'était vraiment juste lui qui tirait les Sharks. Là, il va avoir de meilleurs joueurs autour de lui. La lutte est toujours féroce pour le Art Ross parce que McDavid est encore là, puis McKinnon, puis Kucherov. Mais il va être dans la conversation, ça c'est sûr et certain. Puis j'irais même jusqu'à dire que pour le Hart, là, il va être un des choix très populaires. Peut-être même le favori en ce moment pour gagner le Hart en vue de la prochaine saison dans la LNH.
3: C'est probablement l'année où on va dire que c'est la passation des pouvoirs. C'est mm-hmm. quand même à dire que tu sais, t'as un McDavid et tout ça qui demeure très, très jeune, qui était le porte-étendard de la Ligue nationale de hockey, mais j'ai l'impression que cette année, ça va être on passe le flambeau, mon homme, puis Macklin Celebrini va s'installer dans son trône pour une couple d'années.
1: Ouais, ah, c'est le nouveau visage de la LNH. Ça, c'est indéniable. Puis tu sais, c'est un peu comme Schaefer. Ça a vraiment l'air d'être un bon kid avec une bonne tête, un gars qui est très mature aussi pour son âge, parce qu'on s'entend, c'est pas facile. On a tous déjà eu 20 ans. On n'avait pas nécessairement la maturité pour faire ce que des gars comme ça font pour avoir le sérieux, le professionnalisme qu'ils ont. Mais avec Celebrini et Schaefer, la LNH est en selle pour longtemps.
3: Est-ce qu'il y a des comparables à faire entre Celebrini et Sidney Crosby?
1: Ben, j'ai l'impression que oui. Tu sais,
3: dans l'ensemble de son œuvre, pas seulement ben, joueur sur la glace, mais je veux dire l'identité, le demeanor et tout ça. Là.
1: Oui, je suis d'accord avec toi, avec une espèce d'aura de...
0: Ouais. Ben, il a 100%
1: j'ai 19-20 ans, mais c'est pas grave. On dirait que j'étais un vétéran de 12 années dans la LNH. C'est pas pour rien qu'il a été nommé le capitaine de l'équipe canadienne au championnat du monde. C'est que c'est un leader qui est spécial. Puis pour moi, ça revient beaucoup au fait que... Tu sais, lui, il a grandi dans l'environnement des Warriors de Golden State. Là. Son père était un thérapeute pour eux. Fait qu'il a grandi en côtoyant des Steph Curry, des Klay Thompson, des Draymond Green, des pros... hallucinant, puis quand t'es un jeune ado, puis t'évolues dans cet environnement-là, c'est exceptionnel comme expérience. Ouais. C'est super riche pour Celebrini d'avoir eu ça.
0: Pis exactement, puis écoute, pour poursuivre sur ton point de championnat du monde, c'est on dirait vraiment que ça a été juste la passation du flambeau entre Sidney Crosby et
1: Macklin
0: Celebrini.
1: Parce que Crosby est arrivé, puis il a pas pris le C, là. Il a dit non, tu peux le garder, Macklin.
0: Exactement.
3: Une classe du 87 en passant.
1: Oui.
3: Il peut arriver avec ses gros sabots puis dire « Hey, tassez-vous de là, mon oncle s'en vient. » Pantoute, sérieux. Là.
1: Ouais, quand on parle d'un athlète qui est humble, puis que tu sais, il se prend pas pour meilleur qu'un autre ou peu importe. Crosby, c'est ça. Puis j'ai l'impression que Celebrini aussi, il rentre dans la même discussion. Prochaine prédiction. Dans la division Pacifique, encore une fois, y es-tu trop de bonheur pour prédire que les stats de Leo Carlson ne justifieront jamais son contrat de 18 millions de dollars par saison?
3: L'impression que c'est un contrat qui va très mal vieillir, ça. Puis la pression qu'on amène sur l'organisation. Regardez,
1: c'est énorme.
3: Apparemment, qui aurait refusé une affaire comme 13 millions par année. Tout le monde veut avoir leur bidou. Puis quand on se compare avec un gars qui gagne un petit peu plus que toi, il te dit, ben, moi et tout, je suis pas si pire que ça. Alors, non, j'ai l'impression que c'est une décision qu'on va peut-être devoir regretter dans pas trop longtemps, celle d'avoir voulu égaler l'offre hostile des Flyers de Philadelphie. Puis là, maintenant, ben, Pat Verbeek, qui est un négociateur très, très serré, on s'entend, mais se retrouve d'une certaine façon avec les pieds et les poings liés. Puis je pense que l'organisation et le directeur général vont peut-être regretter cette signature-là. Leo Carlson, lui, pas un gars qui est à plaindre. Puis il n'y a personne qui va dire non à une offre comme celle-là. Mais j'ai l'impression qu'il ne sera jamais capable d'atteindre le niveau qu'on attend d'un gars qui gagne tant d'argent.
1: Ben 18 millions. Deuxième joueur. L'an prochain, il va être le joueur le mieux payé. Dans deux ans, ça va être Celebrini. Mais pour vous, là, combien de points est-ce qu'il faudrait que Leo Carlson inscrive pour qu'on se dise « Hey, là, les Ducks en ont pour leur argent. »
0: Oh, 85-90 points.
1: Ah, au-dessus de ça, même,
3: dire,
1: Hugo.
3: Au minimum
1: là.
3: 100 points, ouais. Là, c'est à peu près ça. Là,
0: c'était trop généreux.
1: Ça, écoute, faut que tu sois dans la conversation pour le Hart. Si t'es le joueur le mieux payé de la Ligue, Les attentes sont que tu performes parmi les meilleurs de la ligue, point final.
0: Exact.
3: Puis là, imaginez, puis écoutez, encore une fois, je peux pas parler pour le principal intéressé, mais quand tu reçois tant d'argent, à un moment donné, tu peux pas être inconscient à tout ça, puis veut pas, ça t'affecte si t'es pas capable de produire. Ça rentre dans ta tête, puis la confiance est définitivement là chamboulée. Alors, Leo Carlson, tout comme n'importe quel autre athlète, va se retrouver à un moment donné où il y aura un creux de vague, puis comment lui va pouvoir réagir à tout ça et comment tout ça va durer. J'espère qu'il est pas en train de se creuser un trou et tout ça, mais hâte de voir comment lui va pouvoir gérer la pression d'avoir justement un contrat qui commande en argent.
1: Exactement. Maintenant, la prochaine prédiction, puis celle-là, je la trouve intéressante parce que c'est un des dossiers chauds de l'été. On n'a jamais eu de réponse par rapport à ça, même du principal intéressé. Y es-tu trop de bonheur pour prédire que Connor Hellebuyck va être échangé à un club américain avant la date limite des transactions?
3: Ça serait facile de dire oui à ce moment, mais je suis en train de me demander si on n'a pas éteint les feux. Puis je suis en train de me dire que Connor Hellebuyck va peut-être rester avec les Jets.
1: Ah
3: en
1: ouais?
3: tout cas, c'est ce que je souhaite. Pourquoi pas faire durer le plaisir, faire monter les enchères pour une autre année, on verra bien. Mais est-ce que l'équipe serait capable de convaincre Hellebuyck de demeurer avec eux autres puis de l'aider à faire les séries? C'est une grosse question qui demeure sans réponse pour l'instant, mais si je vois qu'une grosse déclaration, moi, il y a du sens inverse, moi, dire il va rester cette année avec eux autres, puis on verra pour la suite.
1: Parce que c'est étrange, ce dossier-là. T'sais, après la saison, on a commencé à entendre des rumeurs. Hellebuyck serait pas content, comme d'autres joueurs américains, là, comme Larkin, comme Tkachuk. Il voudrait partir. Finalement, il s'est rien passé. Il y a eu des rumeurs d'échange. Apparemment, qu'il serait peut-être passé proche d'être échangé au Sabre de Buffalo. Mais il n'est jamais sorti publiquement, disons, ouais. Contrairement à un Zach Werenski en disant « Non, non, je veux rester à Winnipeg. » Puis même les joueurs des Jets cet été, quand ils passent en entrevue, ils disent hey, « On ne sait pas trop, là, on est comme vous. On aimerait ça que Connor Hellebuyck revienne, mais ouais, on ne sait pas trop, Cole Perfetti. » Tu sais, c'est pas de bon augure pour une organisation comme Winnipeg qui mise à 100% sur ce gardien-là. Là.
3: Ah, ça, c'est sûr et certain qu'il y a beaucoup qui reposent sur un gars comme Connor Hellebuyck. On l'a signé à long terme, pas pour rien, parce qu'on pensait sérieusement qu'on pouvait bâtir autour de lui. Écoutez, il y a une dose de mécontentement. C'est sûr que personne n'est au beau fixe. Après tout ce qu'on a vu de moi dire l'énergie que l'équipe américaine a décuplée à travers la Ligue, on semblait que dire qu'on veut se ramasser en gang puis envoyer donc. Mais est-ce que Hellebuyck pourrait être celui qui renverse la vapeur à ce niveau-là dans l'équipe américaine. Je le souhaite pour un club canadien, je le souhaite pour un petit marché comme Winnipeg. Puis sérieusement, si Hellebuyck est resté si longtemps avec Winnipeg, ça doit être qu'il ne doit pas l'haïr tant que ça.
1: Non, c'est ça.
0: Non, mais c'est vrai, t'as raison. Puis j'ai l'impression que cette situation-là, elle serait déjà réglée si c'était aussi urgent, tu sais.
3: Yep.
0: Il l'aurait échangé, Connor Hellebuyck, là, je veux dire, avec sa valeur sur le marché.
1: Ben, eux, ils veulent évidemment pas l'échanger parce que tu sors Hellebuyck de Winnipeg puis l'équipe, elle perd toutes ses plumes. Là. Tu sais, les Jets, ils peuvent dire bye aux séries, c'est fini.
0: Exact, mais sinon, t'aurais pas signé Stuart Skinner.
1: Ouais, il peut être ton numéro 2, mais c'est vrai que je comprends ce que tu veux dire. En tout cas, ça va être intéressant à suivre parce que j'ai pas l'impression que c'est fini nécessairement. Le cas de Hellebuyck et des Jets. En terminant, je l'aime beaucoup celle-là, puis j'ai hâte de voir dans quelle direction tu vas aller. Y es-tu trop de bonheur pour prédire que la Coupe Stanley va enfin revenir au Canada cette année?
3: Je veux pas dire qu'il y ait trop de bonheur parce que ça fait longtemps qu'on l'attend. Puis je pense sérieusement qu'on a de bonnes chances pour voir une équipe canadienne mettre la main sur le gros trophée. Mes équipes que je viserais seraient les Maple Leafs de Toronto, les Oilers d'Edmonton, puis le petit dernier, l'as dans la manche, le Canadien de Montréal pourrait peut-être causer la surprise et s'amener justement avec une 25e Coupe Stanley. Ce sont des vœux pieux, mais je pense sérieusement que Toronto, un, s'est donné les outils pour renverser la vapeur, et ce, rapidement. Les Oilers Edmonton dans l'Ouest, y a-t-il une autre équipe à qui on peut penser? On a les armes, on a les outils.
1: Mm-hmm.
3: Maintenant, il faut faire fructifier tout ça. Puis le Canadien, la belle petite équipe qui pousse avec un beau vibe. On sait jamais, mais en série, il se passe tout le temps des belles petites surprises. Ma surprise cette année pourrait être le Canadien de Montréal.
1: On serait dû, sérieux, là. Écoute, ça fait 33 ans qu'il n'y a pas eu de coupe avec une équipe canadienne. Ça commence à être un peu ridicule, Nick.
0: C'est vrai.
3: Ridicule, ouais, j'imagine que oui. Puis écoute, c'est la réalité de la Ligue nationale de hockey, c'est la réalité des marchés canadiens, où est-ce qu'on est rendu maintenant. Mais à un moment donné, il faut avoir des équipes qui vont se donner la peine, qui vont se donner l'effort, puis surtout des bons dirigeants qui vont prendre les bonnes décisions. Je pense sérieusement que dans les trois cas, vous avez des bonnes personnes qui sont en place. On va voir maintenant si on va pouvoir fructifier tout ça. Tu parles de ça fait longtemps. Moi, je me souviens de la dernière Coupe du Canadien quand ça avait célébré en 93. Moi, je pense surtout à la nouvelle génération dont vous faites partie, qui n'a jamais vécu justement ces grandes années-là. Je pense que vous autres, juste pour avoir justement ce feeling-là, vous êtes dû aussi, vous le méritez. Alors, pourquoi pas Montréal, peut-être une surprise cette année.
1: Ah, c'est donc bien gentil, ça. Je nous
3: c'est
1: le souhaite.
3: Mielleux, hein? C'est poétique à part de
1: ben
3: ça.
1: Ben oui, puis ça termine la chronique sur une excellente note. C'est vraiment gentil, Nick. Merci d'avoir pris de ton temps pour nous parler aujourd'hui, puis on se reparle demain.
3: Ça sent la coupe.
1: Wow. On aime ça. Merci. Alors voilà.
0: Salut, Nick.
1: C'était Nicolas Saint-Pierre. On va prendre une pause et au retour, ben, on a parlé du dossier d'Hellebuyck, mais quelles sont les autres questions en suspense en ce moment dans la LNH? J'ai lu un texte intéressant là-dessus sur Sportsnet dans les derniers jours. Plusieurs dossiers qui n'ont pas encore été réglés et on en parle dans deux minutes.
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1: 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J'ai lu un texte intéressant sur Sportsnet dans les derniers jours. Quelles sont les questions qui restent en suspens cet été dans l'alignage des questions auxquelles on n'a toujours pas eu des réponses? Évidemment, il y a le dossier Connor Hellebuyck, qu'on vient d'en parler avec Nick Saint-Pierre, mais un autre dossier qui n'a toujours pas été réglé, c'est celui de Carter Gauthier, qui est encore joueur autonome avec compensation, n'a toujours pas signé son nouveau contrat avec les Ducks d'Anaheim. Là, ce qui commence à presser, c'est que il y a la fameuse date du 16 septembre dans laquelle la nouvelle convention collective commence. Les contrats vont devoir être plus courts à partir de ce moment-là, moins de bonus à la signature aussi. Alors, ça devient moins intéressant pour un joueur de signer après cette date-là. Maintenant, on le sait qu'à Anaheim, la conséquence de l'offre hostile à Leo Carlson change complètement la donne parce que là, il a signé pour 18 millions. Si Carlson vaut 18, Carter Gauthier, qui a marqué plus de buts, qui a inscrit plus de points la saison passée, combien il demande lui? Là, dans les dernières semaines, on a entendu plein de rumeurs. Il a refusé 12, il a refusé 13, il veut 18. On ne sait pas exactement quoi penser de tout ça, mais ça reste qu'en ce moment, les Ducks sont dans le trouble. Pourquoi? Ils ont juste 9 millions de dollars de disponibles sous le plafond. Donc, ils n'ont assurément pas d'argent pour signer Carter Gauthier en ce moment. Il va vouloir plus que ça. Ils vont devoir faire du ménage, mais ça commence à presser le dossier Carter Gauthier, Hugo.
0: Ben, non seulement ça, mais écoute, Pat Verbeek fait face à toute une embûche en ce moment, puis il n'y a pas le client le plus facile. Carter Gauthier, c'est un gars qui comprend ou qui connaît sa valeur. C'est un gars qui va tout le temps un peu plus, en tout cas, de mon pressentiment, essayer d'avoir un environnement où il va exceller mieux, où il va être confortable, sans nécessairement prendre en considération le reste. C'est correct, ça fait partie de la game d'être un joueur de hockey professionnel. Sauf que là, moi, je trouve que ça fait en sorte que les Ducks vont prendre un pas en arrière complètement intense, complètement drastique, parce que si t'es Pat Verbeek, t'as pas le choix, on dirait, de conserver Carter Gauthier.
1: Ben, à la seconde où t'as accepté de garder Carson, t'sais, de pas le laisser aller à Philadelphie, ben, tu t'es peinturé dans un coin. Parce que c'est ça, c'est ta nouvelle hiérarchie salariale dans l'organisation.
0: C'est ça.
1: Puis je pense pas que Gauthier va faire autant que Carson. Mais à la place, disons, d'avoir signé Carlson pour 12 ou 13, puis là, Gauthier pour 10, ben tu te retrouves avec Carlson à 18, puis peut-être Gauthier autour de 14-15 millions de dollars.
0: Ouais, exact.
1: Mais Pat Verbeek avait juste à voir ça venir. T'sais, il avait juste à être un petit peu plus prévoyant, puis signer ses jeunes joueurs d'avance comme t'es supposé le faire.
0: Puis on s'entend, il a fait aussi peut-être un petit move de panique aussi en signant Pavel Minchukov. Tu sais, je veux dire, c'est,
1: ben,
0: quand
1: c'est parce
0: même,
1: qu'après ça, c'est ça. C'est que pour Minchukov, il lui a coûté plus cher à cause de ça. Puis Senecki qui va pouvoir signer un nouveau contrat dans un an. Il va signer plus cher lui aussi.
0: Exact.
1: Tout le monde finit par coûter plus cher parce que toi, t'as pas été capable de prévoir et de bien gérer tes dossiers.
0: Exact.
1: Un autre dossier qui semble avoir été réglé, mais pas nécessairement. C'est celui de Jason Robertson. Finalement signé une entente d'une saison avec les Stars de Dallas. Le problème, c'est que c'est juste une année. Puis dans un an, ça veut donc dire que Jason Robertson, qui va faire 12 millions de dollars la saison prochaine, il va pouvoir devenir agent libre sans compensation. Est-ce qu'il va vouloir rester à long terme à Dallas? Il semble avoir beaucoup d'animosité entre les deux clans depuis plusieurs années. Ça accroche énormément entre les deux parties. Dans les négociations pour Jason Robertson, là, il ne peut pas signer un nouveau contrat jusqu'au 1er janvier. Fait entre-temps, il ne peut rien se passer. Mais entre le 1er janvier et la date limite des échanges, si tu n'es pas capable de régler de quoi avec, est-ce que tu dois commencer à penser à l'échanger? C'est une patate chaude pour Jim Neal.
0: Ouais, je pense que oui. Honnêtement, malheureusement, je trouve que c'est la fin de l'histoire entre Jason Robertson et les Stars de Dallas. Écoute, Robertson, oui, a refusé une transaction au Kraken avec une prolongation de contrat de 8 ans, 120 millions de dollars. Mais ça, je pense que c'est juste un contexte.
1: Ah, il veut pas aller à Seattle.
0: Il veut pas aller jouer
1: à Seattle.
0: On peut
1: pas le blâmer.
0: Exactement. Puis, mais rien n'empêche qu'il y a d'autres marchés super intéressants au sein de la Ligue nationale et que son clan s'est dit, tant qu'il allait à Seattle, on va rester à Dallas parce qu'on est confortable là. Mais si tu acceptes moins d'argent, c'est parce qu'éventuellement, il y a une transaction qui va être de mise et malheureusement, ben, chaque équipe évolue. On sent aussi que c'est la fin de la fenêtre des Stars tranquillement.
1: Ben, pas nécessairement la fin de leur fenêtre, mais le temps commence à presser. Parce que tu sais, leur noyau est encore jeune.
0: Ouais.
1: Tu sais, Wyatt Johnston n'est pas vieux. Même les Mikko Rantanen, les Rupiens, ils ont pas encore 30 ans, ces joueurs-là.
0: Je suis d'accord avec toi.
1: Mais c'est que là, vu que tu commences à les payer, tu perds de ta profondeur.
0: Il y a ça, mais il y a aussi peut-être qu'au final, avec le groupe de joueurs qu'on a, il n'y a pas le résultat escompté. On a des bons joueurs au sein de la formation, mais finalement, on n'est jamais capable de faire l'étape de plus. T'sais. Fait que oui, effectivement, il y a le fait de payer, mais il y a le fait aussi que tu vas arriver à tes buts. Tu fais en sorte que des fois, il faut juste que tu te débarrasses de certains aspects pour en amener des nouveaux, en amener. Des morceaux qui vont être un peu plus complémentaires à ce que tu essaies de bâtir. T'sais. Puis Jason Robertson, malheureusement, on est dans une impasse où on semble plus être sur la même longueur d'onde.
1: Puis si tu regardes la situation salariale des Stars l'an prochain, c'est pas si pire. Parce que regarde, Tyler Seguin, ça se finit. Ils ont 41 millions sous le plafond pour 27-28. Fait que t'as de la marge pour le signer. Le problème, c'est que t'as juste 13 joueurs sous contrat en ce moment pour l'année 2027-2028. Fait que oui, tu vas devoir signer Robertson. Mais t'as aussi d'autres joueurs que tu vas devoir signer pour être capable de remplir ton alignement. Combien d'argent est-ce qu'il va rester après à travers tout ça? Est-ce que Robertson est content à Dallas, point final? C'est une question qui se pose aussi. En terminant, je veux qu'on parle aussi des Red Wings de Détroit parce que ça aussi, c'est loin d'être réglé. Ils ont toujours pas de DG. Écoute, ça fait plus qu'un mois qu'Eiserman a pu sa job. Dylan Larkin, qu'est-ce qui va se passer avec ça? Le gars a demandé un échange. Il est pas revenu sur ça après. Il veut-tu toujours être échangé? Y es-tu content? Ça va être quoi la réception à Détroit s'il commence l'année avec eux? Le prochain DG, il va devoir s'attarder à ça très rapidement. Simon Edvinson n'a pas été signé encore, lui non plus. Bonne chance au nouveau qui va entrer en poste. Puis ils sont mieux de le nommer rapidement parce que, écoute, le camp va commencer dans moins d'un mois. Tu veux avoir régler le dossier Larkin avant que ça commence.
0: Ouais, exactement, parce que sinon, ça va devenir une distraction pour le reste de l'organisation. C'est dommage, honnêtement, qu'on se rende là. Dans le cas de Dylan Larkin, un gars qui a évolué au Michigan toute sa vie, qui a été là, qui a des Red Wings à cœur, qui est capitaine de la formation, mais écoute, on semble, je dirais pas stressé, mais on dirait qu'il n'y a pas de sentiment d'urgence à Détroit. Quand, au contraire, ton meilleur joueur qui devrait être signé, là. Puis c'est pas ça qui se passe.
1: Exact. Larkin, qu'est-ce qu'ils vont faire avec ça? C'est une bombe à retardement, là. Parce que quand c'est une demande de transaction aussi publique que ça, c'est dur de revenir en arrière. T'sais, est-ce que les ponts vont pouvoir être réparés? J'ai bien hâte de voir. On va prendre une pause et au retour. Le CF Montréal était en action hier. Alexis Sanchez a disputé ses premières minutes avec l'équipe. Le CF Montréal qui a enfin gagné. Beaucoup de bonnes nouvelles entourant l'équipe. Et les Alouettes de Montréal qui sont aussi en action ce soir. On parle de tout ça au retour.
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4: Noah Strait toujours. 2 contre 2 avec Owusu. Bon repli de Moreira. Un appel a été fait, ça libère de l'espace pour Strait qui va d'une frappe. Magnifique! Dans le haut de la boîte à pain!
5: confiance! Quelle confiance! Noah Streit marque un but d'anthologie.
1: Du haut de la boîte à pain, un but spectaculaire de Noah Streit qui a permis au CF Montréal de l'emporter 2-1 face au Crew de Columbus hier. Une première victoire en MLS pour l'équipe depuis le 9 mai. C'était une victoire hyper importante à aller chercher et ça a bien commencé pour le CF Montréal parce que dès la 5e minute, Prince Owusu a accepté une jolie passe d'Enadi Sinchuk pour marquer déjà son 12e but de l'année. Vraiment là, Prince Owusu, c'est une des belles surprises du CF Montréal depuis qu'il est arrivé l'an passé. Les attentes étaient basses parce que c'était un joueur qui avait déçu depuis son arrivée en MLS. Mais il a marqué beaucoup de buts l'an passé. Il en marque encore beaucoup cette année. Et là, avec le but qu'il a marqué hier, ça, c'est son 25e avec le CF Montréal. Et c'est seulement le troisième joueur, de l'histoire de l'équipe à marquer 25 buts en MLS sur deux saisons. Les autres, Marco Di Vaio et Ignacio Piatti, ça vous montre à quel point Prince Owusu est un joueur qui fait très bien le travail depuis son arrivée à Montréal. Par contre, quelques minutes plus tard, ça s'est gâté. Une bourde monumentale du gardien du CF Montréal, Thomas Gilyé. Jalen Neal lui fait une petite passe à ton gardien, comme tu fais souvent au soccer, pour essayer de relancer le jeu. Aucune pression sur Thomas Gilyé. Il rate complètement le ballon et le ballon se retrouve dans le filet. 1-1, match, le pointage est à égalité. Très, très mauvais jeu de Gilyé. Balle au pied, c'est pas facile pour lui, mais une bourde comme ça, là, c'est catastrophique. Il a très mal paru sur cette séquence-là. Il s'est quand même repris plus tard dans le match, mais Thomas Gilyé ne va pas céder parce qu'il commence à avoir de plus en plus de pression, peut-être, pour qu'un gars comme Sébastien Breza obtienne un départ, ou plus de départs du moins. Bon, là, c'est toujours 1-1. Le CF Montréal et Columbus ont de bonnes chances de marquer. Puis là, plus la deuxième demi avance, plus il y a un nom qui est sur toutes les lèvres. On s'attend à ce qu'Alexis Sanchez débarque enfin dans le match. Il commence à s'échauffer, puis on se dit, regarde, c'est 1-1. Écoute, il va peut-être rentrer et il va jouer au héros. Peut-être qu'à son premier match avec le CF Montréal, Sanchez va être le point tournant et donner la victoire à son équipe. Noah Streit dit non.
0: Il a dit « Tiens ma bière ». ».«
1: Tiens ma bière, je vais le faire moi-même ». Il prend le ballon de l'autre côté du terrain, monte le terrain au complet, déjoue un joueur, course, accélération à pleine vitesse et il marque un magnifique but de l'extérieur, du haut de la boîte à pain, comme dirait Olivier Brette, là, un golazo, un des plus beaux buts qu'on a vu depuis quelques années à Montréal. Un but qui fait beaucoup de bien à Noah Streit parce que c'est son premier en MLS en 16 matchs. Il était temps qu'il marque enfin un but, mais surtout une grosse pression de moins pour le CF Montréal. Tout de suite après, Streit est sorti, Sanchez est rentré, il a eu ses premières minutes avec l'équipe. Et la bonne nouvelle, c'est qu'il n'y avait pas cette pression-là. Il n'y avait pas besoin d'être le sauveur. Il pouvait juste jouer sa game, commencer à bâtir une certaine chimie avec des coéquipiers, avoir un petit peu d'action pendant un match. Et il n'y avait pas besoin de trop en faire puis de forcer peut-être le jeu pour absolument chercher le résultat. Et la bonne nouvelle, le CF Montréal a enfin gagné.
0: Ouais, exactement. Ça a été un très beau moment, je trouve, parce que justement... Le momentum était déjà super élevé pour l'arrivée de Sanchez dans la partie. On a senti vraiment, à ce moment-là, on a senti que le CF Montréal était 100% en contrôle. Il a été a joué un super bon match, mais parfois, justement, semblait être un peu déstabilisé par moment. Perdait des possessions qui semblaient quand même assez simples. Et là, finalement, Noah Streit marque, une confiance depuis s'établie. Sanchez embarque sur le terrain et on finit le match en beauté. Honnêtement, ça a été tout un beau moment. Puis quand même, un pas important parce que mine de rien, le CF Montréal doit continuer à se battre pour une place en série.
1: Exactement. Puis à 1-1, c'était un scénario qu'on voyait peut-être un peu trop souvent où le CF Montréal joue bien, a de bonnes chances de marquer, mais sont incapables de concrétiser. Mais là, sont enfin allés chercher le gros but, sont enfin allés chercher une victoire. Et t'as permis à Alexis Sanchez d'avoir une acclimatation un peu plus en douceur à sa nouvelle équipe. Fait qu'il est rentré hier, il a joué une quinzaine de minutes environ. Et là, on dit que samedi, contre les LA Galaxy, au Stade Saputo, il pourrait obtenir son premier départ avec le 11 montréalais. Les billets partent comme des petits pains chauds. Sont pas mal plus chers évidemment que ce que c'est normalement, mais ça va être un événement, ça va être un happening. Le Stade Saputo samedi, en plus contre le LA Galaxy, qui est un club qui a plusieurs vedettes, là, notamment Marco Reus, qui avait été un grand joueur pour l'Allemagne il y a quelques années de ça. Fait que ça va être à suivre. Puis écoute, juste de gagner un match, là, énormément, ça va faire énormément de bien à la troupe de Philippe Lafroy. Parce que là, ouais, t'es en course aux séries, Puis avec cette victoire-là, ils sont à seulement 4 points du DC United, qui est la dernière équipe repêchée en ce moment pour les séries en MLS. De plusieurs autres équipes entrent. Mais si tu es capable de bâtir ce momentum-là, Sanchez va débarquer, il va avoir un impact immédiat sur le terrain. Ben là, la fin de saison de l'équipe devient beaucoup plus intéressante que ce qu'on voyait au début de l'année.
0: Ben, je trouve qu'elle est déjà un peu plus intéressante. T'as dit justement, avec l'arrivée de Sanchez, ça va faire en sorte qu'on va créer un moment, on va créer un happening, puis c'est ça qui va faire en sorte que... Tu sais, dans le sport professionnel, il y a tout le temps comme des histoires qui se créent, des momentum qui se génèrent, puis ça peut être vraiment le point tournant, l'arrivée de Sanchez peut vraiment être le point tournant dans cette... poussé-là du CF Montréal vers les séries éliminatoires. Tu l'as dit, on est à 4 points. 4 points, ça peut se faire très rapidement.
1: Puis c'est encourageant pour les joueurs.
0: Ben exactement.
1: Tu vois que l'équipe y croit, qu'elle est prête à mettre de l'argent. Là, t'as une légende vivante qui débarque.
0: C'est exactement ça.
1: Qui va, oui, avoir un effet sur le terrain, mais aussi à l'extérieur du terrain, apporter du leadership, aider les gars à l'entraînement. Alors moi, je vois juste du positif dans ça. Puis c'est le fun de enfin parler en bien du CF Montréal, parce que... on va pas se le cacher, on pouvait pas vraiment le faire dans les dernières années.
0: Non.
1: D'une équipe montréalaise, on passe à une autre parce que les Alouettes de Montréal, ils sont en action ce soir. Ils reçoivent la visite du Rouge et Noir d'Ottawa au stade Percival Molson. Ça a été une semaine de congé là, pour les Alouettes, donc ils vont être bien reposés. Et c'est un duel complètement inégal sur papier. Là. Ça devrait être un massacre. Les Alouettes sont 8-1, c'est de loin la meilleure équipe dans la Ligue canadienne. Et le Rouge et Noir est 0-9. Ils n'ont toujours pas gagné un match cette année. T'as la deuxième meilleure attaque de la Ligue contre la pire défense. La pire attaque, celle d'Ottawa, contre la quatrième meilleure défense. Ils s'étaient affrontés il y a 3 semaines environ. Montréal avait complètement dominé Ottawa. Faut faire attention parce que ça peut toujours être un match piège. Tu peux jamais arriver au football puis prendre un adversaire de haut. Mais quand tu regardes la façon dont Jason Mas il gère ses joueurs, l'attitude des joueurs des Alouettes, j'ai de la misère à voir comment ce sera pas... un walk in the park ce soir.
0: Ben non, ça va être un rouleau compresseur, les Alouettes, exactement comme tu l'as dit. Parfois, il y a beaucoup de talent, mais il y a aussi la mentalité qui vient avec. Et les Alouettes, c'est la mentalité. Tout le monde le voit. On a reçu Marco Dubois en entrevue à l'émission et on semblait voir avec l'étendue de ses réponses à quel point le groupe est important. La famille des Alouettes est importante. En plus, lui, c'est un joueur qui a connu les deux marchés. Le Rouge et Noir est complètement déstabilisé cette saison.
1: Ah ouais.
0: On dirait que c'est la confusion totale, la panique totale. On ne sait pas quoi faire. Comparativement aux Alouettes qui ont un but en tête et qui font tout pour y arriver.
1: J'ai des chiffres, là. C'est terrible à quel point Ottawa est historiquement mauvais. En ce moment, si tu comptes depuis l'an passé, ils sont à 15 défaites de suite. Le record de défaites consécutives dans la Ligue canadienne, c'est 16.
0: Oh boy.
1: On pourrait donc les qualifier ce soir. C'est un record des Wildcats de Hamilton avant qu'ils fusionnent puis que ça donne les Tiger Cats de 1949. Aïe, Ottawa, aïe. C'est 207 points marqués, 322 alloués. Ils ont seulement 450 verges au sol. Ils en ont alloué 1061 au sol.
0: Ouch.
1: 10 revirements provoqués, 24 commis. Et Ottawa, qui n'a pas participé aux éliminatoires depuis 2018, entre-temps, c'est une fiche de 27 et 85. C'est pénible, c'est misérable. Puis à l'opposé, les Alouettes, ben, c'est une équipe qui est historiquement bonne parce que tu as plusieurs joueurs qui sont maintenant à la chasse au record. On est à la mi-saison dans la Ligue canadienne de football. Tyson Philpott, 74 catchs, 1154 verges. Le record, c'est 160 catchs et 2036 verges. Fait que les deux records sont à portée, peut-être plus pour les verges que les catchs, mais quand même. Et Davis Alexander, lui aussi, pourrait tenter de battre un record. Il est à 3410 verges par la voie des airs, le record. C'est 6619 Doug Flutie, qui a quand même une belle carrière dans la NFL aussi. C'est lui qui l'a, fait que c'est aussi à portée de main pour Davis Alexander. Ça devient l'histoire à suivre. Là,
0: ouais.
1: Hey, ils sont-tu capables de battre des records de la Ligue canadienne de football?
0: Ouais, qui sait, c'est super intéressant. Puis moi, j'ai une question pour toi, Ali, parce que t'es mieux placé, t'as des meilleures connaissances en foot que moi, mais même si les Alouettes connaissent une meilleure fiche, en fait, ont la meilleure fiche de la Ligue canadienne, est-ce qu'en fin de saison, pour s'assurer... D'un avantage de la maison, quoi que ce soit, on peut se retrouver à l'équivalent un peu de resserrer son banc, donc aller chercher, mettons, 2 ou 3 targets tout le temps, et de continuer à être avec eux, parce que si c'est le cas, et que Philpott devient une cible, un lancer, un jeu sur deux, disons, ben là, c'est sûr que le record peut être facilement réalisable.
1: Ouais, en fait, j'ai l'impression que ça va être le contraire qui va se passer, parce que les Alouettes sont tellement dominants, puis surtout le reste de leur division est tellement pas bonne qu'au final, les joueurs vont commencer à être reposés de plus en plus. Peut-être au quatrième quart, on va donner des répétitions aux substituts. Tu sais, en ce moment, les Alouettes sont à 11 victoires. Toronto et Hamilton sont à... les Alouettes sont à 9 victoires. Toronto et Hamilton sont à 8. Fait que déjà, ils en ont plus que leurs deux rivaux de division combinés. Enfin, mathématiquement, dès la semaine 14, ils pourraient être qualifiés puis remporter la division Est. Tu sais, si les Alouettes gagnent tous leurs matchs d'ici là, puis Toronto et Hamilton ne gagnent pas. Mais ça vous montre à quel point ils sont en avance sur tout le monde. Fait que rendu en septembre, rendu en octobre, les Philpott, les Alexander vont voir de moins en moins de répétitions. Puis c'est là où je pense que ça va devenir un peu plus difficile de battre ces records-là.
0: Je peux comprendre.
1: Mais c'est sûr que si jamais ils sont proches à la fin de l'année, peut-être qu'on va leur donner les occasions de le faire. En terminant, je veux mentionner qu'il y a plusieurs blessés chez la défense des Alouettes qui reviennent au jeu. Jeffrey Quentin-Harcourt, Mustapha Johnson, Wesley Sutton et Najee Murray reviennent. Ça, c'est quand même quatre partants que tu retrouves en défense. Faut dire que malgré leur absence au dernier match, la défense des Alouettes avait très, très bien fait. Face aux Elks d'Edmonton, elle avait seulement accordé 17 points dans les trois premiers quarts. Il n'y avait essentiellement rien donné là, à Fajardo puis à l'attaque des Elks. Fait que ça, c'est une des belles nouvelles pour les Alouettes cette année, c'est que la défense, qui en arrachait peut-être un peu au début de l'année, permettait aux adversaires de revenir dans le match. Ça s'est resserré, on joue beaucoup mieux. Et là, on parle vraiment d'une équipe qui est bonne dans les trois unités. Attaque, défense et unité spéciale. Alors à suivre ce soir, Alouettes contre Rouge et Noir au stade Percival Molson. On va revenir là-dessus demain. Mais d'ici là, on va prendre une pause et au retour, une nouvelle intéressante dans la LNH. Chaque équipe va avoir des nouveaux chandails en vue de la prochaine saison. Ça va ressembler à quoi? On va en parler. Ryan Leonard, une déclaration de son DG qui fait énormément jaser et des cotes pour EA Sports dans le prochain jeu NHL. Pas trop sûr de ce qu'ils ont fait. J'aime pas ça. Puis on en parle de tout ça après la pause.
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1: Dans 10 minutes, c'est le bureau des commissaires avec Jean-Sébastien D. Mais d'ici là, Fanatics et la LNH ont procédé à une annonce très intéressante hier. Je veux qu'on en parle. Ils ont annoncé que chaque équipe, en vue de la prochaine saison, va avoir un nouveau chandail. Ça s'appelle le programme Hometown Remix. Ça ressemble un petit peu au fameux City Connect dans la NBA. Je vous lis ce qui a été déclaré, puis on va en parler tout de suite après. La collection Hometown Remix sera axée sur des uniformes en édition spéciale qui célèbrent de manière unique et authentique les partisans de la ville et de la culture locale de chaque équipe. Tout ça, ça va être sorti d'ici quelques semaines, d'ici quelques mois. Là, on va savoir chaque équipe, ça va ressembler à quoi son troisième chandail. Moi, j'ai hâte. Tu sais, j'aime bien le chandail du Canadien, mais des fois, c'est le fun d'un petit peu de nouveauté. Il y a quelques années, on avait eu le Reverse Retro. Ouais. J'avais trouvé ça atroce. Le bleu, autant le bleu foncé que le bleu poudre, je trouve que ça marchait pas. Mais j'ai hâte de voir dans quelle direction on va y aller pour ce nouveau chandail-là, Hugo.
0: Ouais, moi aussi. Moi, honnêtement, c'est comme Noël. Moi, je capote. J'adore les jerseys.
1: Ah oui, toi, t'es une guidonne de jersey.
0: Ouais, vraiment une guidonne de jersey. Fièrement, je l'assume fièrement. Et ça va être une belle opportunité de voir la créativité. En tout cas, j'espère. C'est ça qui arrive, OK, avec les équipes comme les Canadiens de Montréal. C'est tellement des équipes qui sont établies depuis longtemps. Tu veux conserver l'histoire. Tu veux être traditionnel. Donc, tu veux pas trop sortir des sentiers battus. Mais là, c'est une belle opportunité de se moderniser avec avec la ligue qui veut créer cet événement-là. Je trouve ça incroyable. On l'a vu aussi, on a vu d'autres équipes du Original Six être capables d'essayer des nouveaux concepts. Ça serait le fun que le Canadien se lance là-dedans. J'ai vu quelques concepts sur Twitter par-ci par-là. C'était quand même assez intéressant. Je sais pas si ça avait des lignes directrices, notamment un chandail avec les épaules bleues. C'était quand même cool. C'était un chandail blanc avec les épaules bleues.
1: Moi, j'aime l'idée de ramener le fameux chandail qui est blanc, mais avec la bande bleue et rouge dans le milieu. Là, que le Canadien a déjà porté dans les années 2000, mais aussi si tu remontes dans le temps de
0: Maurice Richard. Avec les numéros rouges.
1: Avec les numéros rouges, exactement. Ouais. Parce que le Reverse Retro, il y avait quelque chose qui ne marchait pas là, avec ça. La palette de couleurs.
0: Mais la ligne directrice bleue poudre, je sais pas si c'était pour saluer les expos. Je sais pas si c'était pour quoi.
1: C'était pour les expos, il me semble, mais ça marche pas avec le logo du Canadien de Montréal.
0: Ben non. Puis il y avait. En tout cas, c'est essayer quelque chose pour essayer quelque chose. Maintenant, on a une belle opportunité de se reprendre. Et qu'est-ce qui est cool aussi, Ali, là-dedans, c'est que il y a des équipes dans la ligue qui ont vraiment des beaux brandings. Donc, ça va être intéressant de voir qu'est-ce qu'ils vont faire avec ça.
1: Frank, sur la messagerie texte, il nous envoie un là, qui a été généré par l'intelligence artificielle. mais c'est en référence à la ville de Montréal. Le nom dans le dos, c'est Nid de poule. Puis là, le logo est brisé. Il y a plein de trous. Il y a des cônes oranges. C'est quand même drôle. Tu vois, Gilles, il nous parle peut-être un chandail des Maroons. C'est vrai que ça pourrait être cool. Ça ferait changement. Une palette de couleurs différentes. Tu rends hommage à une équipe qui a déjà évolué dans la ville. J'ai hâte de voir dans quelle direction on va se tourner par rapport à ça. Puis d'autres équipes aussi. Je m'attends pas à ce que le Canadien est le plus beau.
0: Non, je pense pas non plus. Les Canucks de Vancouver l'avaient fait lors d'une classique héritage. Ils avaient fait un hommage
1: aux millionnaires de Vancouver.
0: C'était du beau. Puis du beige, ça, honnêtement, c'est une palette de couleurs très cool.
1: Ouais, qui n'est pas utilisée souvent dans
0: vrai,
1: le sport.
0: C'est vrai. Ça va être intéressant de voir. J'espère que s'ils vont dans cette direction-là, ça sera plus beau que celui des Millionaires parce qu'il est atroce.
1: Exactement. Tant et aussi longtemps pour moi que l'Avalanche, ils ne reprennent pas le logo des Nordiques. Là. Arrêtez de l'utiliser.
0: On peut-tu arrêter de faire
1: c'était,
0: ça?
1: C'était correct là, un an ou deux, là, mais on peut passer à autre chose.
0: Je comprends.
1: Vous avez volé de Québec, arrêtez de continuer à voler le logo.
0: C'est vrai. Non, mais je suis 100% d'accord. T'es plus là.
1: T'es plus là. C'est correct qu'un clin d'œil de temps en temps, là, mais à un moment donné, c'est de l'appropriation vestimentaire.
0: Et voilà.
1: D'autres nouvelles dont je veux parler, les cotes continuent de sortir pour le jeu NHL. Puis c'est un exercice intéressant parce que ça permet un petit peu de chiffrer les joueurs, de les comparer, qui est meilleur, qui est moins bon. Chez les défenseurs droitiers, quand même intéressant, Noah Dobson est le 6e meilleur défenseur droitier selon les cotes de EA Sports. Il y a une cote de 89. Sans surprise, Cale Makar est premier, 95. Ensuite, c'est Evan Bouchard, Adam Fox, Charlie McAvoy, Moritz Seider. Le Dobson est 6. T'as Brock Faber qui est 7e. Il y a une cote de 88. Ensuite, c'est Eric Carlson, Ryan Pollock puis Brett Pesci. C'est pas mal ça. Je dirais peut-être que tu pourrais mettre Brock Faber devant Noah Dobson. Brock Faber a peut-être ralenti un petit peu la saison passée.
0: Ouais.
1: Fait que Dobson, 6 ou 7. Mais ça montre aussi à quel point c'est plus faible chez les droitiers que chez les gauchers.
0: Oui, exactement. Puis ça prouve aussi à quel point Cale Makar est dans une catégorie à part. Là. On s'entend, là, c'est 95 pour le reste, c'est 91. Là, c'est quand même un saut de 4 points.
1: Puis si tu regardes chez les gauchers, c'est Werenski qui est premier. Il y a 95. Quinn Hughes a aussi 95. Ensuite, on a Rasmus Dahlin, 93. Iskanen, 93. Matthew Schaefer, Jacob Slavin, Roman Josi, Victor Hedman, Josh Morrissey, Yeo Leinotin. Selon EA Sports, Lane Hutton, 10e chez les défenseurs gauchers avec une cote de 90. Je comprends que les cotes, c'est une histoire de moyenne. Fait que si Lane Hutton a des cotes plus basses sur certains aspects, ouais, peut-être que ça peut l'affecter, mais c'est un peu ridicule. Je suis désolé là, qu'il soit derrière Josh Morrissey, qu'il soit derrière Roman Josi à son âge, qu'il soit derrière Matthew Schaefer en date d'août 2026.
0: Ouais.
1: C'est pas normal.
0: Non, exact. Je suis d'accord avec toi. Là, puis c'est rien contre Matthew Schaefer. Éventuellement, il va se rendre là, mais Lane Hutton mérite d'être au moins dans le top 5 des meilleurs défenseurs gauchers de la ligue là, parce que. Avec tout ce qu'il fait, tout ce qu'il accomplit, je comprends exactement comme tu dis, c'est une question de moyenne. Il y a peut-être des aptitudes physiques qui sont moins là dans le cas de sa moyenne, mais il mérite d'être au-dessus de tous ces joueurs-là.
1: Pas de Jake Sanderson,
0: non
1: c'est
0: plus.
1: Étrange.
0: Ouais, ça aussi, non plus, je suis d'accord avec toi. Par exemple, c'est une belle mention à Jacob Slavin que je trouve que dans les dernières années, il n'avait pas la reconnaissance qu'il mérite, là, il l'a. C'est vrai que c'est un excellent défenseur.
1: Parce que Jacob Slavin, il inscrit peut-être pas autant de points que les autres. Mais il y a pas mal de clubs qui voudraient l'avoir comme défenseur, puis
0: exact,
1: même comme défenseur numéro 1, j'aimerais dire. On va prendre une pause et au retour, c'est le bureau des commissaires avec Jean-Sébastien DJS va se livrer à un jeu pour nous. On va faire un start, bench, cut. Partant, sur le banc ou dans les estrades. J'y nomme 3 joueurs, il doit les classer. Ça va chauffer parce que ce sera pas facile, mais ça s'en vient avec Jean-Sébastien D après la pause.
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1: Bienvenue dans le bureau des commissaires avec Jean-Sébastien D. Comment ça va, JS?
6: Ça va bien. Top shape ce matin, vous autres?
1: Top shape. J'espère que t'es prêt, là, parce que ça va brasser. On a un jeu pour toi. Start, bench, cut. Fait que partant, sur le banc ou dans les estrades, je vais te nommer 3 joueurs. Puis tu vas devoir me dire où tu classes chacun de ces 3 joueurs-là. Est-ce que t'es prêt?
6: J'aime ça. J'aime ça, let's go.
1: Parfait. On commence avec 3 joueurs du Canadien, 3 ailiers du Canadien. Cole Caulfield, Ivan Demidov et Juraj Slafkovský.
6: Oh my God, OK, tu pars fort comme ça.
1: Ouais, ouais, ouais, je t'ai dit, je niaise pas, là.
6: OK. Puis là, on parle de match de saison, on parle match de playoff en général.
1: On va y aller en playoff, disons.
0: En playoff,
1: disons,
0: j'adore
1: t'as,
0: ça.
1: T'as une game
0: quand
1: 7.
0: Ça compte.
1: T'as une game 7 demain, JS, là.
6: OK. Caulfield dans les estrades.
0: OK! Oh,
1: je savais, ouais. J'aime ça. C'est pour ça que j'ai fait ça avec toi, JS.
6: Ouais, Caulfield dans les estrades. Après ça, sur, C'est quoi l'autre déjà?
0: Sur le banc,
1: sur le
0: puis,
1: banc
0: partant.
1: Puis partant.
6: Partant, Demidov sur le banc, Slav.
0: OK. Hey,
1: mais Caulfield,
6: est-ce qu'il faut que j'explique?
1: Ben, Caulfield, c'est pas ton préféré, hein, JS?
6: Ben, c'est pas mon préféré. Ça m'a tellement déçu les playoffs.
1: Ouais.
6: Tu sais, je veux dire, moi, durant l'année, j'ai adoré ce qu'il a fait. C'est extraordinaire. Je veux dire, j'enlève rien de son 50 buts. Ça, c'était tout à son honneur. J'adore la personne aussi. C'est juste que les playoffs m'ont donné quand même un petit goût amer parce que je trouve que c'est vraiment là que tu vois les vrais. C'est là que les championnats se gagnent. C'est là que tu peux voir tes meilleurs joueurs se lever. Puis malheureusement, il ne s'est pas levé. Comme on a dit, regarde, c'est peut-être une erreur de parcours dans sa carrière, puis c'est correct, puis il va revenir plus fort. Mais l'année passée, malheureusement, il n'a pas été bon. Tout le monde le sait, c'est pas une cachette pour personne. Donc, je ne suis pas ici à raconter n'importe quoi, là, tu sais.
1: Oh ouais, non, il a été décevant en série l'an passé. Ouais. Là. Écoute, t'as marqué 51 buts. On s'attend à ce que t'en marques aussi en série. Ça a été pas mal plus difficile pour lui. Puis Demidov, j'imagine que tu te bases sur le fait que, écoute, plafond, talent exceptionnel, il est capable de dominer ben, un match comme peu d'autres joueurs. Là.
6: Oui, puis je trouve que c'est un gamer quand même. Tu sais, tu le vois dans sa game où il y a du chien, il y a de la hangue. Tu vois quand il fait une erreur, c'est le premier à vouloir récupérer. Tu sais, Il y a une attitude dans sa game que j'aime, puis que de plus en plus, en gagnant en confiance, en allant chercher de l'expérience dans la Ligue nationale, il va devenir de meilleur en meilleur. Puis c'est pour ça que j'ai pris ces choix-là ce matin.
1: J'aime ça. On y va maintenant avec des défenseurs. Matthew Schaefer, Lane Hudson, puis Jake Sanderson. C'est qui ton partant, qui est sur le banc, puis qui est dans les estrades?
6: Mon partant, c'est Hudson.
1: OK.
6: Parce que ben je pense que tout le monde le sait, c'est pas une surprise que ça va devenir l'élite de la Ligue nationale. Puis qu'est-ce qu'il a fait durant la saison, c'est de la magie. Tu sais, au final, les jeux qu'ils font, souvent c'est même pas les plus gros jeux qui ressortent, c'est les petits détails des fois en sortie de zone ou ces petits jeux à la ligne bleue, ces petits moves d'épaule, comment il est patient avec la rondelle. Des fois, c'est comme je dis, c'est pas la grosse passe. Backdoor à son joueur ou la grosse cuillère. C'est vraiment tellement des petits détails des fois qui ressortent dans son jeu qui fait toute la différence. Puis pour moi, c'est pour ça que je le mets sur dans mon line-up en partant.
1: Ouais. Schaefer puis Sanderson maintenant.
6: Sanderson dans l'estrade.
1: OK.
6: Puis Schaefer sur le banc parce que ben écoute, je pense qu'il est encore à gagner. Tu sais, ouais. Où il a montré des affaires extraordinaires. Ça, c'est indéniable pour moi. Il va devenir une élite, lui aussi.
1: Mm-hmm.
6: Mais si tu compares avec la dernière saison puis qu'est-ce qu'on a vu à date de ces joueurs-là,
1: c'est ça.
6: Je mets Hudson devant Schaefer. Mais il va devenir très bon.
1: Ouais, ça se peut qu'on si on refait le même jeu dans un an ou deux, ça se peut que ce soit Matthew Schaefer oui. Partant. Ben c'est juste qu'écoute, c'est une recrue. Faut attendre un petit peu plus puis de voir si de quel bois il est capable de se chauffer. On va retourner un peu plus dans le temps. T'as peut-être eu la chance de voir un petit peu plus la fin de leur carrière. Pour d'autres, on a vu un petit peu plus. Mais on y va avec trois gardiens de but. Selon plusieurs, ce sont peut-être les trois meilleurs gardiens de l'histoire de la LNH. Martin Brodeur, Patrick Roy, Dominique Hachek. C'est qui ton partant? Qui est sur le banc? Puis qui est dans les estrades?
6: Ouf, ça c'en a un autre tough. Je vais mettre... Hachek dans les estrades.
1: OK.
6: Parce qu'on représente les Québécois quand même. Fait qu'on va le tasser
1: dessus. C'est important, c'est important.
6: C'est bien important. Oui. Colin.
1: Patrick Roy, Martin Brodeur, c'est le gros débat, ça.
0: Ouais.
6: Ouais.
0: Depuis tous les temps.
6: Ouais, c'est ça. J'irai avec Patrick Roy sur. Pas sur le banc, mais sur mon gars que je ferais confiance parce que c'est cette attitude-là. Que je parlais un peu de Demidov tantôt, le chien qui a la hargne, l'attitude ouais. que tu as besoin des fois dans des matchs, puisque quand la confiance peut être un peu devenir fragile, c'en est un qui est capable de garder un peu au top de sa game. Tu sais, tu le voyais dans son attitude, juste l'histoire qui est arrivée là, avant qu'il soit échangé, le clin d'œil, puis tout ça. C'est une attitude que c'est pas tout le monde qui a. C'est souvent ça, des fois, qui peut faire la différence. Puis, je vais faire référence un peu avec ce que Dobesh a fait cette année dans les playoffs. Il y avait cette fuck you attitude-là, comme on dit, pendant les playoffs. Puis, c'est ce qui a fait en sorte que, selon moi, il était bon, puis il était excellent même, qui a donné une chance aux Canadiens de se rendre aussi loin. Parce que sans cette confiance-là, cette hargne-là dans son jeu en tant que gardien, le Canadien n'était pas là. Donc, c'est pour ça que je trouve que Patrick Roy avait ça. Puis c'est ce qui fait en sorte, selon moi, que je le mettrais avant Martin Brodeur. Évidemment, ça peut être un débat qui finira qui finira jamais. Mais selon moi, juste avec cette petite différence-là dans l'attitude, c'est avec lui que j'irai à la guerre demain matin.
0: Est-ce que Martin Brodeur a 3 camps de smite? Non. Patrick Roy, oui.
1: Exactement. T'sais, Patrick Roy, c'était un compétiteur comme on en a très, très rarement vu. Fait que je suis d'accord avec toi sur celle-là. On retourne un petit peu plus récemment,

0: joueur avec qui j'aurais bâti mon équipe,
1: okay,
0: de toute façon. Markov, je le mettrais sur le banc parce que ça revient encore avec la même affaire. Si je bâtis une équipe, j'ai besoin de couleurs, j'ai besoin d'avoir de l'énergie dans la chambre, j'ai besoin d'un gars qui va, un peu comme Piqué Subban, tu sais, quand il est arrivé à Montréal, il a pris ça en charge, son énergie, qu'est-ce qu'il dégage, son aura. Moi, c'est des gars comme ça que je voudrais dans mon équipe. Puis, écoute, il était extraordinaire, il était un excellent défenseur, il était bon, puis je trouve qu'il amène de la vie dans une chambre. Je sais que c'est pas tout le monde qui est d'accord avec ça, t'en as que ça pouvait effrayer, puis qu'il y en a qui trouvaient qu'il était un peu too loud, mais t'as besoin des gars dans une chambre, t'as tout le temps ces joueurs-là dans une chambre d'hockey qui rend, comme je dis, qui met de la vie dans la chambre, qui amène de l'énergie, puis t'as besoin de ça pour avoir un bel esprit d'équipe. Je sais que des fois, il y en a qui tapent ses nerfs un petit peu, comme je dis, mais ça reste que c'est le gars quand même qui va te faire rire un matin quand ça te tente pas d'aller à l'aréna. Puis, tu sais, on en a toujours, j'en ai toujours eu à chaque année, il y en avait tout le temps un ou deux qui étaient ce gars-là, puis des fois, t'avais envie de sacrer une volée, tu comprends-tu? Mais au moins, c'est quand t'avais des moments plus down où il manquait un peu d'énergie, ben ces gars-là, ils embarquaient puis ils venaient faire la différence. Puis en plus, j'ai des piqués sur le bain, ils étaient remplis de talent. Puis pas juste ça, tout ce qu'il a fait en dehors de la glace,
1: ben oui,
0: avec les enfants puis tout ça, pour moi, ça, c'est un no-brainer. C'est une personne extraordinaire qui s'est impliquée dans la communauté, que peu de gens ont fait à Montréal. Dans, tu sais, tu regardes les gros noms qui ont été ici, t'en as pas beaucoup qui ont fait ça. Donc pour moi, juste pour ça, c'est un gars avec qui je bâtirais mon équipe absolument.
1: Pendant qu'on est sur le sujet de Subban, tu sais, toi, t'as joué la game, t'as été dans des vestiaires de hockey pendant longtemps. J'ai l'impression que Subban, c'était un gars que soit ses coéquipiers l'adoraient ou soit il haïssait. Parce que, tu sais, il était flamboyant, puis il aimait ça avoir le spotlight. Toi, est-ce que ça t'aurait dérangé de jouer avec un gars comme ça ou tu fais plus partie de l'autre côté que c'est comme, non, c'est bon pour la game puis c'est bon d'avoir des personnalités comme ça?
0: Ben moi j'aurais aimé ça parce que dans mon, tu sais, je dis pas que j'étais loud comme ça dans une chambre, mais tu sais, en ayant gagné de l'expérience vers la fin, c'était un peu, je dirais, comme ma chambre, tu sais, dans la Ligue américaine,
1: oh,
0: c'était
1: ouais,
0: moi le vétéran, j'avais du succès dans mes saisons, puis j'aimais ça justement amener un peu d'énergie, donc pas autant que ça évidemment là, tu sais, mais ça prend des joueurs comme ça, puis moi j'aurais aimé ça parce que ça a été mon genre de dire mané comme hey, le relax, time out, c'est pas le temps de faire tes niaiseries, c'est pas le temps de faire ça, fait que j'aurais pas eu de la misère parce que c'est le gars, par exemple, que quand ça en irait sur la route, ça a été le premier, par contre, avec qui je vais aller me coller parce que ça va être le premier qui aurait voulu aller au resto,
1: ben oui,
0: faire des sorties à droite pas à gauche. Fait que c'est quand même un gars qui est le fun à côtoyer. Parce que, oui, OK, des fois, dans un environnement de travail, c'est pas toujours évident parce que des fois, ça prend un peu plus le sérieux puis d'être concentré. Fait que c'est pas toujours la meilleure personne à qui tu veux coller dans des moments comme ça. Mais ça reste que l'aspect global, si t'as une personnalité que, tu sais, ça reste que le hockey, c'est beaucoup aussi en dehors de la glace.
1: Ouais.
0: Souvent, les gens imaginent que c'est pas juste à l'aréna, tu sais, quand tu t'en vas sur la route,
1: ben oui,
0: t'es avec tes gars tout le temps.
1: La chimie, l'esprit d'équipe, c'est sur la route que ça se bâtit souvent.
2: C'est 100% de ton temps, là, t'es avec ces gars-là.
0: T'as tout compris? C'est pour ça que c'est important quand même. Tu sais, il y a une grosse partie que les gens voient pas, mais en dehors de la glace, il y a beaucoup de choses qui se passent ici, dans les voyages. Donc, c'est le genre de gars qui va rassembler les gars, justement, tout le monde au restaurant à soir. C'est pas le gars quiet qui est à ses affaires qui va organiser ça souvent. Donc, c'est quand même une priorité dans une chambre. C'est pas d'aller faire le party, c'est pas ça que je dis, mais d'aller au restaurant sur la route, d'aller prendre un petit verre de vin, de détendre l'atmosphère, les gars apprennent à se connaître. Honnêtement, les meilleures soirées que les gars réussissent à connecter avec des joueurs, mettons, peut-être que dans la chambre, ils parlent pas beaucoup, c'est quand on va faire le party dans les grosses soirées, parce que là, les gars, deviennent un peu plus lousses, prennent le temps de jaser un peu plus, puis là, tu finis la soirée, puis tout le monde, c'est tes best buddies. Mais quand t'arrives le lendemain à l'aréna, cette chimie-là, cette connexion-là que t'as créée dans la soirée d'avant, ben t'es encore là le lendemain, puis souvent, c'est ça, des fois, qui fait une petite différence, puis on le voit souvent quand les équipes s'en vont sur des séries de défaites. On arrive dans la chambre à un moment donné, puis tu le vois partout, c'est tout le monde au bord, on s'en va se faire une grosse soirée, puis on l'échappe, puis même si on joue le lendemain, c'est pas grave, parce que des fois, c'est juste de casser la routine, d'aller créer des moments tout le monde ensemble, ça peut faire une grosse différence.
1: Ouais, puis c'est intéressant ce que tu dis, parce que c'est bon pour le hockey, mais c'est bon pour aussi n'importe quel job dans la vie, là. Peut-être qu'au bureau, il y a du monde qui sont un peu plus calmes, sont réservés, tu sais, ils font leurs affaires, puis ça leur tente pas trop de niaiser, mais après ça, une bonne soirée de team bonding ou peu importe, puis le lendemain, tu reviens à job, puis tu sais, tu fais plus de blagues, t'es plus content de travailler avec le monde, puis à long terme, ben c'est pas mal plus gagnant de travailler dans ces circonstances-là.
0: Ben oui.
1: En terminant, JS, je veux qu'on y aille encore avec des défenseurs, mais des défenseurs

0: qui jouent en ce moment dans la ligue, peut-être les trois meilleurs dans la LNH, Kale Makar, Zach Werenski et Quinn Hughes. Lequel est le partant, lequel est sur le banc et lequel est dans les estrades?
1: Ouf. Ah, ouais. Ça, c'est la plus tough selon moi.
0: Ouais.
1: Ok, ça, c'est tough. Je pense que je vais mettre... Ouf. Werenski dans les estrades. Ça me brise le cœur de faire ça.
0: OK.
1: Makar. Ah, j'ai pas le choix de choisir Makar pour jouer puis Hughes sur le banc. Parce que le coup de patin de Makar, la différence qu'il est capable de faire dans un match, c'est il est capable de changer le match à lui seul.
0: Mm-hmm.
1: Il est capable d'amener le puck de sa zone dans la zone adverse puis d'aller le mettre dans le fond du filet. Il est capable de tout faire sur la glace. Il est gros, il patine, il est fluide sur son coup de patin. Je dis pas que les deux autres ils le sont pas là. Écoute, c'est des patineurs aussi extraordinaires. Hughes, je trouve qu'il danse sur la glace quand il patine. C'est plus moi son côté, c'est l'aura, ce qui dégage. Il y a de quoi qui me fatigue un peu, comme ses frères en fait. Je trouve que c'est pas le plus jeune là, à New Jersey. Je trouve que lui c'est moins épais, mais deux. Je les trouve un petit peu cocky, arrogant par leur body language à certains de qu'est-ce qu'on voit dans les médias ou à la TV, juste de qu'est-ce qu'on est capable de voir. Ça, des fois, ça me dérange un petit peu. Tandis que Makar, il semble quand même avoir une énergie plus positive, qui chiale un peu moins. Donc, pour ces raisons-là, je pense que ce serait ça mon choix. Mais c'est probablement... Parce qu'on dirait que tu choisirais des attaquants.
0: Mm-hmm.
1: Ça serait, on dirait, plus facile à choisir. Des joueurs, tandis qu'à la défense comme ça, c'est tellement des
0: ils sont tellement déterminants.
1: Des bons joueurs. Ben oui. C'est ça qui arrive. C'est vraiment tough, celle-là. Mais avais-tu pensé, niveau attaque, que ça serait qui tes choix pour faire ça?
0: Regarde.
2: McKinnon, McDavid, Celebrini.
0: Ben, regarde ce que je propose, les gars. On va se les garder pour la semaine prochaine.
2: Okay,
0: c'est bon, ça?
1: Parfait.
0: J'en ai une couple d'autres aussi, là, dont celui-là. On va se les garder pour la semaine prochaine parce que c'est pas le facile, mais c'est le fun, puis ça amène un petit peu de débat, fait que j'aime bien ça.
2: J'adore.
0: Good job, GS. Merci beaucoup d'avoir pris ton temps pour nous parler aujourd'hui. Passe un bon week-end. On se reparle mardi prochain.
1: Merci, vous aussi. Bonne journée, boys.
2: Salut, GS.
0: Merci. Alors voilà, c'était Jean-Sébastien D. Après la pause, on va s'entretenir avec le nouveau président des Roses de Montréal, Hugues Léger. Plusieurs défis pour lui avec les Roses. Une équipe qui est assez récente. Une belle nomination pour Hugues Léger avec les Roses. Ça s'en vient dans deux minutes.
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0: Il y a quelques mois, on avait appris que Annie Larouche quittait la présidence des Roses de Montréal. Eh bien, hier, on a eu le nom du successeur. C'est Hugues Léger qui est le nouveau président des Roses et on l'a avec nous. Bonjour Hugues, comment ça va?
4: Bon matin Olivier, ça va très bien, merci vous les gars.
0: Oui, ça va super bien. Écoute, comment s'est déroulé le processus d'embauche pour arriver à ce poste-là et qu'est-ce qui t'intéressait autant dans le défi de devenir le nouveau président des Roses de Montréal?
4: Ben, je dirais que c'est une rare opportunité à Montréal, ce type de mandat, un projet extrêmement ambitieux, porté par des investisseurs très sérieux aussi. Donc, le projet m'a intéressé tout de suite quand j'ai été contacté par la firme de recrutement. Donc, au niveau du processus, c'est une firme de recrutement internationale, une très grande firme là, qui a fait la recherche de candidats. Donc, je dirais que ça a été un processus... normal pour ce type de poste qui a été assez long quand même. C'est un processus qui a duré autour de 2 mois. Donc plusieurs entrevues, des analyses de cas, des business case, plusieurs rencontres avec les comités adviseurs et tout ça, les investisseurs évidemment. Et finalement, ben, j'ai été le candidat retenu et je suis très fier et très heureux de cette opportunité.
0: Ouais, c'est une super belle opportunité. En plus, c'est quelque chose de tout nouveau. Là. Les Roses, c'est leur deuxième année. C'est la deuxième année de la Super League du Nord aussi. J'imagine que ça doit être emballant aussi de faire partie de quelque chose de totalement nouveau qui a un énorme potentiel de croissance.
4: T'as tout à fait raison. Donc, je rentre dans un projet extrêmement ambitieux dans un secteur, le sport féminin, vous le savez, les gars, qui est en pleine croissance. Ouais. Pour un club aussi qui a mis des très bonnes fondations la première année. Il y a du très bon travail qui a été fait pour établir les l'identité du club. La marque est bien positionnée. La communauté a été ralliée. Les investisseurs multiples derrière ce projet-là. Donc, c'est je me joins à un projet qui est bien démarré. Mais là, il faut vraiment le faire passer au prochain niveau. Moi, j'arrive là pour en mode croissance accélérée. C'est ce que j'ai eu dans plusieurs de mes mandats. J'ai lancé beaucoup de produits dans ma carrière, que ça soit dans le monde des produits de grande consommation, chez Labatt, InBev notamment. Quand j'étais à TVA Sport en tout début et comme directeur général, ben c'était un nouveau produit. Il fallait faire des acquisitions de licences. Il fallait bâtir l'audience, évidemment. CF Montréal aussi, une période intéressante en 2014-2017 qui s'est conclue par une hausse, encore une fois, de la foule, des assistances au stade Saputo. Donc c'est le genre de projet qui me motive, puis ça a été une belle surprise quand j'ai été contacté. C'était pas prévu. Moi, j'étais très heureux à Tennis Montréal, puis bon, quand le projet m'a été présenté, j'ai dit ouais, c'est vraiment un défi qui m'intéresse.
0: Tu l'as dit, le sport féminin est en effervescence. On le voit à Montréal, ouais, avec la victoire, les Roses, mais aussi à l'international avec le soccer, aux États-Unis la WNBA, qui a même procédé, exact, à une expansion au Canada. J'ai une question à deux volets pour toi, pour un petit peu tes deux chapeaux différents. D'abord, pour l'expert marketing, qu'est-ce qui explique cette effervescence dans les dernières années du sport féminin et comment est-ce que les Roses peuvent capitaliser sur ça?
4: Ben, je vais commencer par les Roses. Je pense qu'on offre enfin un parcours pour toutes les jeunes filles du Québec qui rêvent de faire du sport professionnel, qui rêvent de faire partie d'une équipe de soccer professionnel, donc à travers les clubs régionaux qui fonctionnent très bien déjà. C'est les plus gros taux d'inscription au niveau du soccer amateur pour les jeunes filles dans tous les sports, en fait. Et maintenant avec les camps, avec l'académie qui va se mettre en place des Roses, et maintenant un club professionnel qui peut amener des joueuses à jouer après sur l'équipe nationale. Pour le mondial, hein, notamment. Donc on a un vrai parcours pour les jeunes filles maintenant pour réaliser une carrière et un rêve d'être professionnel. Puis effectivement le sport féminin, qu'est-ce qui explique cette croissance là les fans, les diffuseurs sont affamés de contenu de qualité, et c'était un secteur de croissance potentiel qui était pas exploité à 100%. Donc je pense que tout le monde y trouve son compte, tant les joueurs que les fans que les diffuseurs maintenant dans cette croissance du sport féminin. Et c'est du sport de très haut niveau, c'est du sport excitant. On suit évidemment les exploits de Caitlin Clark du, ouais, côté WNBA. On suit Marie-Philippe Poulin avec la victoire ici. Vous allez voir des joueuses internationales au niveau des Roses comme Mimi Danilou. C'est des joueuses qui jouent sur l'échiquier mondial du soccer. Donc je pense que le temps était venu que le sport féminin ait toute la place qu'il mérite.
0: Je sais pas si tu as encore eu le temps de te faire une tête par rapport à tout ça, parce qu'évidemment c'est tout nouveau pour toi, mais est-ce que tu as commencé à regarder peut-être quels sont les chantiers importants pour les Roses sur lesquels tu vas devoir travailler à court, moyen, long terme?
4: Le premier, les gars, c'est le match du 29 août au Stade Saputo. Ouais. Qui est un match événement, on veut battre un record d'assistance, et j'ai vu les chiffres hier, ça se présente très très bien. Donc achetez vos billets pour le 29 août, ça va être vraiment une journée spéciale pour le sport féminin, spécifiquement pour les Roses et le soccer au Stade Saputo. Il y aura Fred en spectacle de la mi-temps, qui est un jeune rappeur québécois qui fonctionne très très bien. Donc il va y avoir un volet festif autour de ce moment-là, donc pour toutes les familles. Puis c'est des billets qui sont extrêmement accessibles à partir de 20$. Donc il faut qu'on aille pour le record pour ce match du 29 août au Stade Saputo. Après, je te dirais, c'est de continuer de travailler sur l'expérience des fans, de créer les rituels pour que quand on vient vivre l'expérience au Stade Boréal à tous les matchs, ben on est vraiment une journée.
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0: 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Bon vendredi tout le monde, bienvenue dans une autre belle édition du Club du Matin. Olivier Paiement avec vous pour les 4 prochaines heures. Merci d'être à l'écoute. Peu importe où vous êtes, peu importe de où vous nous écoutez, de Montréal au 91.9, Québec 100.9, Gatineau 96.5, sur l'application mobile de BPM Sport ou encore sur notre diffusion en direct sur YouTube. Et comme à l'habitude, je suis accompagné par mon acolyte Hugo Reich. Comment ça va, Hugo?
2: Ça va super bien, Ali. Content d'être là ce matin. On pète le feu. C'est vendredi. Ça fait du bien. Let's go.
0: C'est vendredi. Une belle fin de semaine qui s'annonce devant nous. Fait beau aujourd'hui. Profitez-en. Il annonce beau aussi en fin de semaine. Alors, c'est parfait. C'est une belle façon peut-être de finir l'été pour certains. Pour certains, c'est peut-être la fin de vos vacances. Il y en a qui commencent peut-être pas l'école la semaine prochaine.
2: Mais pour les enseignants, ça recommence tranquillement. Là. Ouais, exact.
0: Salutations aux enseignants pour qui c'est peut-être la dernière journée de vacances. Aujourd'hui, on a un gros show comme à l'habitude. On y va dans toutes les directions aujourd'hui parce qu'il s'est passé plein de choses sur la planète sportive hier. En début d'émission, on va revenir sur un sondage super intéressant qui a été effectué auprès des différents partisans de la LNH. À quel point est-ce que vous avez confiance en la direction de votre équipe? Vous allez voir, les résultats sont fascinants. Le Canadien, sans surprise, j'aimerais dire, est en très bonne posture. On va parler de ça d'entrée de jeu. On va parler évidemment aussi de NFL. On a terminé notre tour d'horizon des différentes divisions, mais j'ai le goût de donner mes prédictions pour les différents trophées, MVP, joueur offensif, joueur défensif de l'année. Qui va gagner tout ça? Ça s'en vient un peu plus tard. Les Blue Jays sont inarrêtables, il faut le dire. Ils ont remporté une autre série face aux Rays de Tampa Bay. Cette fois-ci, on va en parler. Une victoire écrasante des Alouettes hier. Une humiliation complète du Rouge et Noir d'Ottawa. On va y revenir, bien évidemment. On va mettre la table parce que ça recommence enfin dans le monde de la F1.
2: Oui.
0: C'est ben trop long, cette histoire-là. Des pauses en plein milieu du mois d'août. Qui c'est qui a pensé à ça?
2: Pas grave,
0: ça repart. Puis il y a une grosse nouvelle qui est tombée hier. Oh oui, c'est fatigant. Hein?
2: C'est fatigant. C'est fatigué, les petits gars. Allez.
0: Piloter un char, je fais des blagues, évidemment. Là. Je sais que c'est très, très intense, ouais. Surtout avec le voyagement, tout ça. C'est très exigeant, là, participer au cirque de la F1. Mais Max Verstappen, qui a prolongé avec Red Bull aussi, on va en parler. On a plusieurs entrevues spéciales aujourd'hui, notamment dans un peu plus d'une heure. Hendrix Lapierre, attaquant maintenant des Penguins de Pittsburgh, va s'entretenir avec nous. J'ai bien hâte de lui jaser. C'est un nouveau défi pour lui à Pittsburgh. Mais on va pouvoir parler d'autres choses aussi, tu sais. tu passes de côtoyer Alexander Ovechkin à Sidney Crosby. C'est pas pire, ça. J'ai hâte de lui poser des questions par rapport à ça. Mathieu Bédard, pour parler de la rencontre des Alouettes de Montréal, Nicolas Saint-Pierre, Sarah Parker, corps arrière partante de l'équipe canadienne, championne du monde de flag football, corps arrière partante de l'équipe canadienne, qui va participer aux Jeux olympiques de Los Angeles dans 2 ans. On va lui parler un peu plus tard aussi. Dan Richard, comme à l'habitude, tous les vendredis. Dan, il va s'excuser. Il va avouer ses torts parce qu'il s'est trompé. Il est loin d'être le seul. Vous allez comprendre un peu pourquoi plus tard. On va aussi s'entretenir avec Rocco Placentino, président du Supra FC, ainsi que Jacob Canville, comme à l'habitude, le vendredi. Comment ça a été ta journée hier, Hugo?
2: Super bien, Ali. Il a tellement fait beau hier. Ah oui. Ça a été une superbe journée. Bonjour, Frisbee Golf. J'allais jouer au frisbee golf encore, et pour ceux qui savaient
0: pas... Ah, là, t'es dû pour m'amener, là.
2: Ouais, là, on est dû pour aller jouer au frisbee golf ensemble. Honnêtement, c'est vraiment relax. C'est un sport qui se pratique très bien. T'as le temps de jaser, t'as le temps de peaufiner ta technique. Honnêtement, c'est une belle communauté. J'étais allé jouer au circuit de l'île Charon sur les îles de Boucherville, là. C'est un des plus beaux, en tout cas, selon moi. C'est okay. Un où est-ce que t'as les trous les plus longs, en tout cas. Moi, j'ai vraiment...
0: Combien de verges, disons?
2: Oh boy, ça, je pourrais pas dire, mais c'est autour peut-être du 260-300 verges. Ça ressemble à ça, quand même, les trous, là. C'était pas si pire, pis t'as des parts 5 à comme 450 verges. Fait que c'est quand même des longs trous, là. Surtout sur le deuxième 9. Mais ça a été très intéressant. Et le soir, j'ai fait un retour dans le passé, Ali.
0: OK. T'as sorti une machine à voyager dans le temps.
2: Exactement. T'as tout compris.
0: Je savais pas que t'étais bricoleur de même.
2: Ouais, ça t'arrive là, dans mes temps morts. Pis si tu te demandes pourquoi je suis tout le temps fatigué, c'est parce que je retourne dans le temps de mon story. Non, je suis allé manger au Green Spot à Montréal.
0: Ah, ben oui, c'est un classique, ça.
2: Exact. Je voulais amener ma copine-là. Elle vient pas souvent à Montréal.
0: OK.
2: Donc, j'étais comme, hey, je t'amène dans une institution, ça fait longtemps que ça existe. Ouais. Fait qu'on est allé manger là. C'était vraiment le fun.
0: Là, t'as raison que c'est un retour dans le temps. Là. Ouais. Tu rentres dans le Green Spot. Pour ceux qui savent pas, c'est une espèce de... Deli, casse-croûte, diner, là, vous pouvez l'appeler comme vous voulez.
2: Ouais,
0: mais
2: c'est ça.
0: C'est vraiment vieux, puis ça a à peu près pas changé, là. Il y a encore des jukebox qui sont là.
2: Ouais,
0: puis,
2: des vieilles machines.
0: Ils fonctionnent pas, là, mais tu sais, c'est ouvert depuis 1947. Il y a pas eu tant de rénovation que ça depuis. Menu classique, tu sais, des poutines. Des club sandwich, des pizzas, des... Fait que, non, c'est un must. Si jamais vous êtes dans le sud-ouest de la ville...
2: Exact. Là, c'est coin Notre-Dame puis à toi, ça vaut la peine.
0: T'as mangé quoi?
2: Moi, j'ai mangé une salade grecque avec une pizza. Et voilà. C'était pas pire. C'était très bon, en fait.
0: Ben oui.
2: Mais c'est le genre de place qui a les meilleures salades grecques, genre. Ça va de rien, mais t'es
0: avec
2: bon,
0: des immenses morceaux de feta.
2: Ouais.
0: En fait, les tomates sont grosses, sont pas super coupées.
2: Exact.
0: Les gros morceaux d'oignons.
2: Ouais, c'est ça. T'as tout compris.
0: Ouais, mais c'est juste réconfortant, les places.
2: C'est vrai. C'est fun.
0: C'est dommage, là, parce qu'il en reste plus tant que ça. T'sais, des vrais diners, là. Des places que c'est comme... Écoute. Il y a de moins en moins à Montréal, mais tu te sens...
2: Tu sens l'histoire derrière la place.
0: Ça gagnera jamais d'étoiles Michelin, là, mais tu ressors jamais de là déçu.
2: Exactement.
0: Parce que c'est réconfortant, ça rappelle des bons souvenirs. Moi, pas loin de chez moi, il y a le Miami Deli, une institution. C'est ouvert 24/7 en plus, un décor...
2: flamboyant. D'ailleurs, j'ai su que le Miami Deli, tous les poissons qui sont là auraient été des poissons pêchés.
0: Ben
2: pour
0: oui,
2: vrai.
0: J'ai vu ça moi aussi. C'est fou. Fait une vidéo là. On a peut-être vu la même vidéo là avec les propriétaires. Puis
2: ouais,
0: c'est ça.
2: Exact.
0: C'est des pêcheurs puis le merlin tout ça
2: il
0: là.
2: Il y en a plein. J'en ai tout plein. Ah non,
0: c'est ça le mot, un merlin.
2: Le marlin, l'espadon.
0: Un espadon.
2: C'est comme ça que t'appelles ça, en français, je pense. Toi, t'as passé une belle journée hier?
0: Ouais, belle journée. Fais mes petites affaires, là. J'étais allé m'entraîner, j'étais allé faire du vélo. Puis, j'ai écouté la game des Alouettes le soir.
2: Ouais.
0: Et puis, ça relaxe.
2: Très cool. Très, très cool.
0: Bon, ben, ça augure bien pour le week-end, mais d'ici là, ça part pour l'édition du 21 août 2026 dans le Club du Matin. C'est un sondage intéressant qui a été effectué auprès des lecteurs de The Athletic. On a demandé aux différents partisans des équipes de la LNH, mais aussi à ceux qui suivent d'autres équipes, de noter le travail de la direction de leur formation préférée et des autres formations aussi, pour essayer de voir c'est quoi leur niveau de confiance envers le travail qui est fait par l'administration des différentes équipes de la Ligue. C'est basé sur 6 critères. La construction de l'alignement, la gestion de la masse salariale, le repêchage et le développement, les transactions, les agents libres, ainsi que la vision globale. Ça s'en va-tu dans la bonne direction? Est-ce qu'ils ont l'air d'avoir un plan? Donc, sur 6 critères, tu donnais des notes A, A+, B-, C, D dans certains cas. Et ça a permis de classer les différentes équipes 1 à 32. Sans surprise, j'aimerais dire, parce que cette équipe-là vient quand même de remporter la Coupe Stanley. Mais celle pour qui la direction a la meilleure note, ce sont les Hurricanes de la Caroline. Évidemment, ils viennent de gagner la Coupe. Puis les Hurricanes, ce qui est impressionnant avec eux, c'est que tu sais, il y a des décisions qui ont été prises des fois dans le moment, puis que t'es comme, c'est un risque ça, puis ça a super bien vieilli. Tu sais, l'été passé, la transaction Keandre Miller.
2: Ouais.
0: On a donné des contrats à long terme à des gars comme Jackson Blake puis Logan Stankoven, qui étaient comme, ouf, ça me semble être beaucoup d'argent. Ben, vous les avez vus aller au printemps dernier, ça valait la peine. Le DG Eric Tulski, il sait ce qu'il fait. Tu sais, c'est un beau modèle à suivre pour différentes équipes de la LNH, parce que c'est pas basé sur des super vedettes, là,
2: c'est
0: les Hurricanes. T'sais, ils ont des vedettes, mais ils ont pas de superstar, là.
2: Non.
0: Puis malgré tout, c'est une équipe qui est compétitive année après année, puis ça a finalement rapporté l'an passé avec la Coupe Stanley.
2: Ouais, c'est vraiment l'effort de groupe qui est le rouleau compresseur de cette équipe-là. Tu l'as dit, on est en train de récompenser aussi des joueurs qui ont contribué à ce succès-là. Un autre risque que Tulski a pris, c'est de décider de prendre une chance sur Brendan Bossy. Ça aussi, ça a été super bénéfique pour la formation. Par la suite, on a vu la grande scène où on a décidé de prolonger Nicolas Deslauriers lors de la célébration de la parade des champions. Ça, c'était quand même un moment assez touchant. Mais t'as raison de dire que le groupe est juste soudé.
0: Ouais.
2: Il y a pas de superstar là, mais il y a du monde qui sont assez bons pour diriger la formation, diriger des trios. Sébastien Aho en fait partie. Justement, Keandre Miller qui a pris beaucoup, beaucoup, beaucoup de millage. Écoute, Keandre Miller en séries éliminatoires, tout le monde était surpris de le voir, voir la qualité de son jeu. C'est impressionnant.
0: C'est vraiment impressionnant. Si vous, on regarde les notes en particulier, là, t'sais, rapidement par exemple, la construction de l'alignement, le public leur a donné un A+, leurs partisans leur ont donné un A, la gestion du plafond salarial, le public a donné un A+, les partisans ont donné un A. Bref, vous comprenez un petit peu comment ça fonctionne. Au deuxième rang, et ça c'est quand même impressionnant, cette équipe-là était cinquième l'an passé, mais au deuxième rang des équipes envers lesquels on a le plus confiance envers l'état-major, on retrouve le Canadien de Montréal. Ce qu'on dit, c'est que le Canadien a visiblement un avenir qui est hyper brillant. C'est une équipe qui vient à peine de sortir de sa reconstruction et malgré tout, ils aspirent déjà. T'sais, peut-être pas, ils aspirent peut-être pas au niveau de l'Avalanche, puis des Stars, puis des Panthers, mais c'est une équipe qui a le droit de croire. Écoute, tu viens de faire un carré d'os. Et ce qui rend le potentiel, l'avenir du Canadien encore plus impressionnant, c'est que la masse salariale a tellement bien été gérée que tu te dis, oh, ça fait juste commencer. Donc, si on regarde les différentes notes qui ont été attribuées aux Canadiens, gestion de l'alignement, A à moins. Gestion du plafond salarial, le public donne A+, les fans donnent A. Repêchage et développement, le public donne A+ aux Canadiens, les partisans donnent A-. Là où les notes sont un peu moins bonnes, c'est les échanges et les agents libres, des B+, et la vision globale, c'est A et A-. Moi, j'ai tendance à être d'accord. Je sais que le Canadien a peut-être pas récolté encore le fruit des efforts comme les Hurricanes, ou comme les Panthers, ou peu importe. Mais c'est indéniable de dire, OK, cette équipe-là est bien gérée.
2: Ouais, exact. Puis si tu fais justement un parallèle avec les Hurricanes, il y a quand même eu un échantillon quand même assez large avant d'être capable de concrétiser le résultat. L'équipe a été bonne pendant plusieurs années. Puis le Canadien de Montréal, ce qui est vraiment intéressant, c'est que, justement, dû à son développement qui a été vraiment rapide, sa reconstruction qui a été extrêmement rapide, et la gestion de la masse salariale, ça fait en sorte qu'on a tellement un potentiel de pouvoir signer ce joueur-là qui peut faire la différence, que ce temps d'attente-là avant d'avoir un championnat va être vraiment réduit comparativement à certaines bonnes équipes. Puis je pense que c'est ça, cette anticipation-là fait en sorte que l'équipe peut être prétendante très rapidement. Puis on s'entend, Ali, avec les résultats de la saison dernière, le spectacle que l'équipe a offert, on peut vraiment dire que elle a sa place parmi les 5 meilleures équipes de la Ligue nationale. Elle peut être prétendante. La seule affaire, c'est qu'il manque justement cette petite coche de plus-là, et c'est ce joueur-là qui va être capable de d'aider l'équipe à se rendre aux grands honneurs ou se rendre même à la finale.
0: Parce que ça fait même pas 5 ans que le Canadien a commencé sa reconstruction. C'était à l'hiver 2022. normalement, une reconstruction, là, ça prend au moins 5 ans juste pour que tu te sortes la tête de l'eau, là, juste pour que tu recommences à espérer faire les séries. Fait que le Canadien est 2 ans d'avance là-dessus. Exact. C'est ça qui rend ça très impressionnant. Au troisième rang, on retrouve le Lightning de Tampa Bay. Le Lightning, ce qui est fascinant avec eux, c'est qu'ils réussissent à être compétitifs année après année. Même s'ils ont gagné des coupes, ça commence à faire quelques années encore. Ça reste que chaque année, le Lightning fait partie des favoris pour remporter la Coupe Stanley. Julien Brisebois qui a réussi à un petit peu muter son noyau. T'sais, on a laissé partir des gars comme Steven Stamkos, comme Mikhail Sergachev. C'était des décisions financières. Mais on les a pas perdus pour rien, puis on a été capable de greffer de nouveaux joueurs de grande qualité à ce noyau-là. Brandon Hagel, Jake Gensel, J.J. Moser. Alors, c'est pas pour rien que le Lightning est si haut sur cette liste-là. Le bémol, par contre, et ça, je suis entièrement d'accord là-dessus, c'est que là, à un moment donné, il faut que tu recommences à gagner en série. Là. C'est rendu quoi? Ouais. 4 éliminations consécutives. Exactement. Au premier tour. C'est inacceptable pour une équipe qui a ce talent-là, qui a la qualité de l'effectif, comme... Oui, t'as bien beau être bien géré, puis avoir du talent, puis bien faire en saison régulière. Faut que ça donne du concret rendu en série.
2: Ouais, je suis d'accord avec toi. La seule affaire, je trouve, avec le Lightning de Tampa Bay, c'est que on mise encore sur des joueurs quand même bien établis dans la Ligue nationale. Par contre, ces joueurs-là deviennent vieillissants. T'sais, on a fait de l'acquisition de John Carlson. John Carlson a une excellente saison l'an dernier.
0: La fenêtre est pas immense à Tampa.
2: Non,
0: pas,
2: exactement, mais l'épuisement aussi est là. Puis les jeunes joueurs qui font partie de l'organisation du Lightning, les Dominic James, Gage Gonsalves, c'est des gars qui ont fait leur point, ont fait leur preuve, mais que là, en ce moment, on doit aller chercher un jeune joueur peut-être qui peut en donner un peu plus. C'est peut-être ça.
0: Ouais.
2: C'est la différenciation des vétérans établis et des jeunes qui s'en viennent est quand même assez grande, niveau talent.
0: Parce que tu vois, tu sais, Kucherov est rendu à 33, Edman est rendu à 35. Il leur reste peut-être 2-3 bonnes années encore, puis après ça, on verra. Fait que le Lightning, là, c'est vraiment maintenant ou jamais. Au quatrième rang, vous allez peut-être trouver qu'ils sont bas, étant donné leur succès dans les dernières années, quand même 3 finales en 4 saisons. C'est les Panthers de la Floride. Je vais vous expliquer pourquoi ils ont baissé là dans un instant. Mais les Panthers, c'est indéniable. Je veux dire, quand t'as autant de succès, quand tu réussis à te maintenir, ils ont gagné des coupes. Ils ont pas perdu grand monde. Il y a une année, ils ont perdu Brandon Montour. Pas grave. Ils l'ont remplacé l'année d'après par Seth Jones. T'sais, ils ont cette capacité-là à se renouveler. Et là, ils sont allés chercher Brady Tkachuk cet été. Bon, Bobrovski, on le veut plus. On va chercher Jakob Markstrom. Pas sûr que c'est la meilleure des idées, Jakob Markstrom, mais quand même. Les Panthers, hyper bien gérés par Bill Zito. Pourquoi est-ce qu'ils sont un peu plus bas pour une équipe qui a eu autant de succès? C'est que tu peux pas leur donner une bonne note en repêchage et développement. Ils échangent tous leurs choix.
2: Ouais, c'est ça.
0: Fait que tu sais, le public leur a donné C+ en repêchage et développement. Les partisans des Panthers ont donné un B-. Puis rendu là, regarde, on s'en fout, là. Si tu gagnes des coupes, les choix au repêchage, on s'en fout.
2: Exact. Puis c'est différentes mentalités, on s'entend. Il y a des équipes qui vont vraiment se fier sur leur reconstruction et ce qu'ils sont capables de bâtir à l'interne. Il y a des équipes comme les Panthers, les Golden Knights, le Lightning qui vont faire de la gestion d'effectifs de joueurs déjà établis. C'est le cas des Panthers. On est allé chercher des joueurs intéressants, Garnett Hathaway, Brady Tkachuk notamment, qui sont là, Lars Eller. Tu sais, c'est du monde qui vient compléter vraiment leur attaque. Et du côté défensif, on n'a pas vraiment bougé à part l'acquisition de Radko Gudas. Mais encore une fois, c'est des joueurs établis qui viennent remplir des rôles particuliers qui va faire en sorte que l'équipe va connaître du succès.
0: Moi, exact.
2: Comme tu l'as dit, le seul point d'interrogation, c'est Jacob Markstrom. Mais en même temps, tu mets un gardien de la trame de Markstrom dans une équipe bien structurée, ça peut donner n'importe quel résultat. Fait que l'on se croise les doigts à ce niveau-là.
0: Au cinquième rang, on retrouve le Mammoth de Utah, un petit peu pour les mêmes raisons que le Canadien, une équipe qui a un bon jeune noyau, qui a clairement une vision qui est claire et qui a été capable de greffer aussi des vétérans autour de son équipe. T'sais, on peut penser à des gars notamment dans la dernière année comme Vince Trocheck, Mackenzie Weegar, Anders Lee aussi cet été. Alors c'est pour ça que le Mammoth se retrouve au cinquième rang. Allons voir à l'autre spectre, à l'autre bout du classement, quelles sont les équipes en qui les partisans de la LNH, en qui les partisans de hockey ont le moins confiance envers la direction. Ben l'équipe au 32e et dernier rang, c'est les Rangers de New York. On leur reproche une vision court terme. Le focus est au mauvais endroit. On exécute mal le plan. Tu sais, cet été, oui, les Rangers, en théorie, ont fait des belles acquisitions, là. Pavel Dorofeyev, Sean Durzi, Marcus Peterson. Mais à quel prix, là? Ça a été fait à coup de choix de premier tour, d'espoir. Pourtant, les Rangers, y a rien qui garantit qu'ils vont faire les séries l'an prochain. Fait que si t'échanges tes choix de première ronde puis tu rates les séries, ça peut faire très mal. Les partisans qui ont vraiment aucune confiance envers le régime qui est en place. Je vais lire un commentaire qui a été laissé par un partisan des Rangers, puis je pense que ça résume bien la situation. Il dit, à ce point-ci, Chris Drury va faire n'importe quoi pour garder sa job. Ça inclut échanger les choix au repêchage pour mettre en place une équipe qui finira pas dernière dans l'Est. À long terme, la construction de l'alignement est absolument terrible, puis ils vont rien gagner, puis c'est dur à débattre. Et non seulement ça, mais la gestion humaine aussi chez les Rangers, c'est ça qu'on reproche. Comment on a traité des vétérans c'est comme ça. Barclay Goodrow, Jacob Trouba, Chris Kreider? C'est pas comme ça que tu gères une entreprise, que tu gères des êtres humains.
2: Non, exact. Mais tu l'as dit, c'est comme une business. Puis ces joueurs-là qui étaient, tu sais, qui ont donné des services très, très, très bons oui. Cette organisation-là.
0: Chris Kreider, il a été dans l'organisation des Rangers 15 ans. On le jette aux poubelles comme si rien n'était.
2: Ben, c'est ça, on le considère comme un numéro. C'est ça qui est difficile. Puis en regardant l'alignement des Rangers, tu te dis, OK, au final, il n'y a pas vraiment d'équilibre. Comme tu l'as dit, on a juste essayé de prendre... On va prendre des chances sur des joueurs qui ont... À part Sean Durzi, là, qui... On sait que Chandler, on connaît son plafond, on connaît ce qu'il est capable de donner. Mm-hmm. Tu sais, Oliver Bjorkstrand, ça peut être une bonne année comme une mauvaise. T'as envie de Dorofeev, ça part des buts, c'est quoi? C'est pas grand-chose, tu sais.
0: Puis... Ben, on mise sur Dorofeev, mais tu sais, c'est parce qu'on a quand même donné 11 millions, on a donné des choix de premier tour.
2: C'est gros, là.
0: Tu sais, tu regardes les notes qui sont données aux Rangers, ils ont des D partout. Leur meilleure note, là, c'est pour les agents libres, ils ont un C-.
2: Ouais, c'est ça.
0: Puis c'est parce que bon, c'est le fameux attrait de New York, tout le monde veut signer là apparemment. Mais les Rangers là, on s'entend, ça s'en va pas dans la bonne direction cette affaire-là, tout comme l'équipe qui est avant-dernière, le Kraken de Seattle. Ça aussi ça me surprend pas du tout, le Kraken qui tu peux pas vraiment dire c'est quoi le plan de cette équipe-là. C'est quoi leur direction, c'est quoi qu'ils veulent faire? Est-ce qu'ils veulent essayer de gagner rapidement? Est-ce qu'ils veulent reconstruire? Clairement, on a mal évalué la situation. Sont dans le no man's land, mais un mauvais, dans le bas du no man's land.
2: C'est
0: le mauvais no man's land. La saga Robertson, c'est l'exemple parfait de tout ce qui s'est passé parce que t'as eu la chance de mettre la main sur un joueur de premier plan. Il a dit, no way, je m'en vais pas à Seattle. C'est vraiment dur d'avoir confiance puis de se dire comment est-ce que le Kraken va se sortir du trou.
2: Ouais, exactement. On dirait qu'on donne pas de coup justement pour donner un coup de pied à l'équipe vers la bonne direction. Encore une fois, on essaie de... J'ai l'impression que le Kraken ne fait que jouer sécuritaire. On essaie de pas faire d'erreur.
0: C'est ça.
2: Donc, pas prendre de risque. Mais en même temps, la prise de risque peut mener à du succès. Bon, on veut pas aller dans cette direction-là.
0: Prends un risque dans les deux sens.
2: C'est ça.
0: Soit, essaye d'être hyper agressif. Échange des choix, échange des jeunes pour essayer de mettre la main sur des joueurs de qualité. Pas sûr que ce soit la meilleure idée, mais c'est mieux que ce qu'ils font en ce moment. Ou à l'opposé, soit agressif, puis dit, regarde, on va reconstruire, on va couler, on va tanker pendant quelques années, puis on va s'en sortir meilleur. Il refuse de faire une de ces deux options-là, fait qu'il retrouve entre les deux dans une espèce de sable mouvant.
2: C'est vraiment, ça, là. C'est une balance, là. C'est un moment donné, ça va du côté un peu plus négatif, l'autre du côté un peu plus positif, mais ça veut jamais aller vers l'avant.
0: Donc, sinon, les autres états-majors envers lesquels on a le moins de confiance, les Red Wings sont 30e. Ça, évidemment, ça retombe pas mal tout sur Steve Yzerman, le Yzerplan qui a été complètement ruiné. Les Kings sont 29e. La combinaison de gagner avec Kopitar et Doughty, mais d'aussi avoir un espèce de jeune noyau de faire monter des jeunes rapidement, ça a pas marché puis ça a donné un plafond excessivement bas là. T'sais, oui, les Kings, ça fait 5 années de suite qu'ils font les séries, mais ça fait aussi 5 années de suite qu'ils perdent au premier tour. Et au 28e rang, les Blue Jackets de Columbus, avec la gestion des joueurs qui ont ou ont pas demandé à être échangés, la sélection de Caden Lindstrom au-dessus d'Ivan Demidov, elle fait extrêmement mal. Mm-hmm. Alors voilà, c'est le palmarès de la confiance envers les états-majors des différentes équipes de la LNH selon les partisans de la Ligue. On va prendre une pause et au retour, c'est le Focus NFL. On a terminé nos prédictions pour les différentes divisions, mais là, c'est le temps de les donner pour les différents trophées. Qui va gagner le MVP? Joueur offensif de l'année, joueur défensif de l'année, coach de l'année, retour de l'année. Qui seront les gagnants de ces trophées-là? Ça s'en vient après la pause.
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12: On va donner nos prédictions pour les différents trophées en vue de la prochaine saison dans la NFL. On commence avec le titre de MVP, le joueur le plus utile de l'année. J'y vais pas nécessairement champ gauche, mais avec un choix qui est un peu plus loin. Parce que oui, évidemment, les Josh Allen, Lamar Jackson, Joe Burrow, Patrick Mahomes de ce monde, ils sont les favoris. Mais moi, j'opte pour un joueur plus jeune. J'y vais avec Caleb Williams, qui l'an passé, on a senti vraiment, peut-être à partir de la semaine 5, qu'il y a eu une espèce de déclic. Et là, on a compris, ah, c'est pour ça que Caleb Williams est vu comme un corps au talent générationnel. Avec Ben Johnson, ça a cliqué. Hyper mobile, un bras canon, un talent d'improvisateur pratiquement digne de Aaron Rodgers ou Patrick Mahomes. Quand même fini l'année avec 27 touchés, 7 interceptions, presque 4000 verges. J'ai ajouté des verges au sol aussi. 6 retours au quatrième quart. Je me dis que l'an 2 avec Ben Johnson, il y a un bon groupe de receveurs, des ailiers rapprochés aussi, mais en même temps, on va lui demander de faire la plupart du travail parce que c'est pas le meilleur jeu au sol non plus, c'est pas la meilleure défense. Donc il y aura beaucoup de pression sur les épaules de Caleb Williams. J'y vais avec lui pour la MVP, surtout que dans la NFL, on aime ça les histoires. Là. Souvent la MVP, c'est même pas nécessairement le vrai MVP, c'est plus ah lui il l'a jamais eu, on va y donner. Ou ah lui il est dû pour l'avoir, ouais. On va y donner.
13: Genre des belles histoires et
12: ben,
13: tout.
12: Ben tu sais, l'an passé, Drake May statistiquement le méritait peut-être plus que Matthew Stafford. Même il y a 2 ans, Lamar avait des meilleurs stats que Josh Allen, mais Josh Allen n'avait jamais gagné l'MVP. Fait que c'est lui qui l'a eu. C'est un petit peu comme ça que ça fonctionne, puis c'est pour ça que j'y vais avec Caleb Williams.
13: Mais c'est une belle narrative aussi des Bears.
12: Ben
13: ils
12: oui.
13: ont terminé 11-6, puis ils ont peut-être le potentiel d'avoir une meilleure fiche cette saison encore une fois. Là, fait que puis il y a des atouts aussi, tu sais, le lien qui va être créé avec Colston Loveland aussi, le jeune receveur. Je vais être, en tout cas, ça va être intéressant à suivre.
12: Puis les Bears ont jamais eu de bon carrière. Là.
13: Non,
12: vraiment dans
13: ça.
12: Leur histoire. C'est, en fait, c'est la seule équipe dans l'histoire de la NFL qui a jamais eu un carrière qui a lancé pour 4000 verges. L'an passé, Caleb a fini à 3900 quelques, mais c'est 4000 verges dans la NFL aujourd'hui, c'est pas tant que ça. Là.
13: Écoute, non.
12: Les Browns en ont déjà eu, les Dolphins en ont déjà eu, les Bears en ont jamais eu. Ça vous montre à quel point ils ont pas été chanceux.
13: Fut un temps où c'était vraiment optimiste envers Jay Cutler.
12: Exactement.
13: On va ça donner.
12: Exactement. Joueur offensif par excellence, je choisis Bijan Robinson qui l'an passé a mené la NFL pour les verges totales. Presque 2300 verges au total si tu combines au sol et par la voie des airs. Il a terminé quatrième au joueur offensif de la saison l'an passé. Là, il va avoir un coach qui va lui donner le ballon à profusion. Un coach qui a déjà eu beaucoup de succès avec des porteurs de ballon. Donc, l'attaque des Falcons va passer par Bijan Robinson. Je m'attends à une grosse saison de sa part.
13: Ouais, effectivement. Il va faire partie quand même d'une attaque électrisante à Atlanta. Signer le gros contrat aussi. Ça va être important pour lui de lever la barre un peu sur ses performances. C'est un gars très fort, là, on s'entend. Mais là, il faut vraiment qu'il soit un peu le meneur de cette équipe-là parce que, justement, avec cette ambivalence-là chez les corps arrière et le fait que il y a peut-être une constante qui soit pas encore établie du côté des Falcons, il sera la tête d'affiche, il sera le gars qui va devoir être le leader, mais il va être capable de le faire. C'est sûr et certain, justement, avec les chiffres que tu viens d'énumérer, Oli, ça va aller qu'en pente ascendante pour Bijan Robinson.
12: Exactement. Maintenant, pour le joueur défensif par excellence, évidemment, Myles Garrett est un choix populaire après la saison incroyable qu'il a eu l'an passé, puis là, il débarque avec les Rams, c'est une grosse histoire. Est-ce qu'il va autant produire dans un nouveau système de jeu? Tu sais, c'est pas comme à Cleveland où c'était vraiment lui qui allait chercher toutes les stats. La défense est plus équilibrée du côté des Rams. Moi, j'y vais avec le gars qui est le deuxième favori, c'est Will Anderson, chasseur de corps des Texans Houston. Un gars qui est hyper talentueux, puis chaque année, tu vois que ça progresse un peu, Will Anderson. Il est passé de 7 à 11 à 12 sacks. Il est à 24 ans, fait qu'il est dans la fleur de l'âge. C'est une bonne équipe à Houston. Il est hyper talentueux. Il a signé un gros contrat. Moi, je vais avec Will Anderson pour le joueur défensif par excellence. Maintenant, le coach de l'année. Ça, c'est un petit peu la même chose dans tous les sports. Le coach de l'année, c'est même pas nécessairement le coach qui fait la meilleure job. C'est celui qui a pris une équipe envers qui on avait des attentes qui étaient basses, puis a réussi à nous surprendre. C'est assez universel, là. Puis souvent, ça peut se retourner contre eux parce que t'as du succès trop rapidement, les attentes montent, puis là, tu te fais congédier rapidement.
13: Mais quand tu montes haut, tu peux descendre très bas.
12: C'est ça, exactement. Dans cette lignée-là, dans cette optique-là, moi, j'y vais avec John Harbaugh, nouveau coach des Giants de New York. Ça, c'est le profil idéal. Surtout que New York, c'est un gros marché. Il y a beaucoup de projecteurs qui sont braqués sur eux. Tu sais, si jamais les Giants sont moyennement compétitifs, là, disons, ils gagnent 9-10 matchs, ça va être John Harbaugh, le coach par excellence dans la NFL. Là. C'est un petit peu écrit dans le ciel. La trame narrative est là. Une équipe qui est misérable depuis pratiquement 15 ans. Il se passe pas grand-chose à New York. Puis là, bam, John Harbaugh débarque. Ils sont enfin bons. Il va gagner coach de l'année.
13: Ouais, puis il y a une belle opportunité de créer des belles histoires à New York avec les Giants parce que, justement, on a des joueurs intéressants, divertissants.
12: Mm-hmm.
13: C'est ça. Si on est capable d'avoir un coach qui peut bien les mener, ben là, tu vas avoir la personnalité sur le terrain et en dehors du terrain avec John Harbaugh.
12: Ben, c'est ça. En plus, là, tu sais, ça va être une équipe dont on va beaucoup parler dans les médias parce que ce sont des joueurs avec des grosses personnalités, des joueurs spectaculaires aussi qui sont capables du meilleur comme du pire. Fait que New York, les Giants, ça, John Harbaugh, c'est mon choix coach de l'année. Ensuite, le retour de l'année. Ça, il y a plusieurs choix intéressants. Puis je sais que Mahomes est le favori, mais j'y vais pour un gars qui part de encore plus loin que Mahomes. Un gars que ça fait des années qu'on dirait que c'est plus le même joueur. Certains pensaient même que sa carrière était finie. Kyler Murray, qui est maintenant avec les Vikings du Minnesota. Tu sais, Kyler, quand il est débarqué dans la NFL, premier choix au total, il avait gagné le Heisman. Il était spectaculaire. Tu sais, oui, il était petit, mais hyper mobile, un bras canon. Il a quand même réussi à avoir un certain succès rapidement, même avec les Cards de l'Arizona par la suite, surtout après qu'il a signé son gros contrat, là. Ça a été la débandade. Les blessures, les distractions à l'extérieur du terrain. Apparemment que c'était pas celui qui avait la meilleure attitude. Là, il était mal entouré aussi en Arizona, fait que ça allait pas. Mais là, il débarque avec les Vikings du Minnesota, avec Kevin O'Connell, qui est le meilleur coach que Kyler va avoir eu de sa carrière. Kevin O'Connell a eu du succès avec un vieux Kirk Cousins. C'est lui qui a relancé la carrière à Sam Darnold. Et je suis confiant qu'il va faire la même chose avec Kyler Murray, qui pourrait sortir une grosse année, nous remontrer pourquoi c'est quand même quelqu'un qui est aussi talentueux que ça. Il est pas si vieux que ça non plus.
13: Non.
12: Seulement 29 ans. Je vais y aller avec Kyler Murray pour rebondir cette saison dans la NFL.
13: C'est tellement un corps avec plein d'outils. Je pense que c'est ça l'avantage.
12: Ben oui.
13: Quand t'es un coach, c'est que tu peux utiliser ces outils-là et tu peux aussi convaincre le joueur qui a ces outils-là qui a encore ces outils-là.
12: Exact.
13: Ça a l'air bizarre, mais un corps qui manque de confiance ou un joueur dans n'importe quel sport qui manque de confiance, mais qui est talentueux, écoute, il suffit juste d'une motivation puis pour trouver ses repères. Puis Kyler Murray est dans une très belle situation parce que les Vikings ont plus confiance en J.J. McCarthy.
12: Non.
13: Donc, ça va être lui le gars. Mais il va falloir qu'il prenne les règnes de cette équipe-là.
12: Et il est sur un contrat où c'est vraiment prouve-toi. Puis si ça se passe bien, ben là, tu pourrais aller chercher beaucoup d'argent après.
13: C'est ça.
12: C'est une entente d'un an, je pense seulement $1 million par année, là, parce qu'il se fait encore payer par les Cards. Fait que c'est ok, regarde, vas-y, mais écoute, s'il sort une grosse année, Kyler Murray, ben il va recommencer à faire du 40-50 millions de dollars. C'est un incitatif de plus.
13: C'est
12: en
13: ça.
12: Plus, t'as Justin Jefferson à qui tu lances le ballon, un des trois meilleurs receveurs de la NFL, peut-être le meilleur selon certains. Donc il est bien entouré en plus. Finalement, pour recrue de l'année, c'est toujours un peu difficile parce que c'est très circonstanciel, puis il y a des joueurs talentueux qui sont dans des mauvaises équipes, fait que c'est pas nécessairement facile. Tu sais, je pense à Jeremiah Love, qui est le porteur de ballon, troisième choix au total des Cardinals. Je vais quand même y aller pour le joueur offensif, la recrue offensive de l'année, Fernando Mendoza, premier choix au total. C'est sûr que la grosse question, c'est de savoir il va jouer quand. T'sais, s'il devient partant semaine 12, il pourra pas être recrue offensive de l'année. Mais s'il arrive semaine 5-6, il joue une dizaine de games, ça se passe bien, je crois que ça va être Fernando Mendoza, finalement joueur défensif. Ruben Bain, qui a été un choix légèrement à l'extérieur du top 10 avec les Buccaneers de Tampa Bay. Un chasseur de corps qui a énormément de talent. On dit que s'il avait des bras plus longs, il aurait été peut-être choisi dans le top 5. Ça semble un peu bizarre, mais c'est comme ça que ça fonctionne dans la NFL quand tu joues à des positions comme ça. Alors, ça fait le tour des prédictions pour les trophées dans la prochaine saison. Et pour le moment, on y va du Sport Flash avec Hugo Reich.
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13: Oui, effectivement, les Alouettes ont dominé le Rouge et Noir hier.
12: Hey boy, dominé, c'est un euphémisme, Hugo, là.
13: Ouais, ça a pas bien été. 46-16.
12: Massacré, humilié.
13: Écoute, la première demi a quand même été marquée par des jeux défensifs, notamment Kevin Ento qui s'est illustré en provoquant un échappé lors d'un botté. Mm-hmm. Et finalement, ça a amené à quand même une bonne poussée là, des Alouettes. Là. Il a quasiment traversé le terrain au complet. Les Alouettes avaient 39 points à la demi. Tyson Philpott a terminé la rencontre avec 2 touchés. Davis Alexander a accumulé 260 verges par la passe. Très impressionnant.
12: Et là, Ottawa qui égalise un record de médiocrité pour le plus de défaites consécutives dans la Ligue canadienne de football. Ben, c'est un record fou, là, si tu vas jusqu'à l'an passé. On va parler de tout ça dans environ 45 minutes avec Mathieu Bédard.
13: Ben, c'est complètement fou. Sinon, au tennis, Gabriel Diallo, lui, doit oublier le US Open. Il s'est blessé
12: c'est dommage,
13: au genou. Ouais, c'est plate.
12: Il
13: s'est blessé au genou à l'Omnium Bank National. Il a dû abandonner son match. Tu sais, il a mis une croix aussi sur l'Omnium de Cincinnati. C'est des Masters 1000, c'est des tournois importants. Mm-hmm. Malheureusement, ça finit mal l'année pour Gabriel Diallo. Et finalement, un Québécois qui s'illustre aux États-Unis, Ali David Gabriel George, qui lors du premier match de la saison de Baylor a terminé la partie avec 3 touchés. Mais ce qui est le plus impressionnant là-dedans, c'est qu'il a accumulé 172 verges par la course et 78 par la passe.
12: Ah, écoute,
13: il va dominer ce gars-là.
12: C'est sa dernière année au secondaire. Il s'en va à l'Université du Tennessee après le porteur de ballon québécois. Puis si jamais vous avez la chance de voir ces faits saillants du match d'hier, là, allez regarder ça. Le gars, ils sont pas capables de l'arrêter. Ils sont pas capables de le plaquer. Ils se mettent 6 sur lui. Il réussit quand même à rebondir puis à se frayer un chemin.
13: Écoute.
12: Ça va être fascinant de le voir aller cette saison et j'ai surtout hâte de le voir débarquer dans la NCAA l'an prochain.
13: T'as-tu vu sa forme, le gars?
12: Ah ouais,
13: le gars, écoute, tu le vois comparé aux joueurs contre qui il joue, là, il y a déjà une structure d'homme, là. Il y a vraiment, il est vraiment bâti. Il est vraiment prêt, là, pour la NCAA, physiquement.
12: Un homme parmi des enfants.
13: Exactement. Très bien dit.
12: On va prendre une pause et au retour, ce sont les séries éliminatoires des moments marquants du Canadien depuis 2000. On a 3 finalistes cette semaine. Lequel a été le plus marquant selon vous? On va avoir besoin de votre aide après la pause.
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12: Les séries éliminatoires des moments marquants du Canadien depuis 2000, tous les jours cet été à cette heure-ci, on est revenu sur un moment qui a marqué l'histoire du Canadien dans les 26 dernières années. Parce que oui, l'équipe a pas eu de coupe, mais ça reste que il y a eu des moments qui ont marqué, qui ont été impressionnants ou tristes ou qui nous ont fait vivre des émotions dans les 26 dernières années. D'ailleurs, notre collègue Richard Labbé va essentiellement sortir un livre un peu sur ce sujet-là. Ouais. Là, il couvre l'histoire du Canadien depuis leur arrivée au Centre Molson / Centre Bell.
13: C'est ça.
12: Ça va sortir cet automne, je crois que j'ai vu. Fait que.
13: Ouais, au mois de septembre, Richard...
12: Ça risque d'être excellent.
13: Ouais, je pense que oui. Richard, c'est un gars d'anecdotes. C'est sûr qu'il y a des bonnes anecdotes là-dedans, c'est sûr.
12: Exactement. C'est un gars d'anecdotes. Je pense que ça le définit bien. Alors, cette semaine, on a eu trois moments. On va avoir besoin de votre aide. Vous allez devoir nous dire, parmi ces trois moments-là, lequel a été le plus marquant selon vous. Et le moment le plus marquant de la semaine, ben, il va faire parmi des finalistes de l'été. À la semaine prochaine, vous allez pouvoir voter pour ça. C'était quoi le plus marquant? Donc, nos trois moments marquants cette semaine. Le 50e de Cole Caulfield, qui a eu lieu cette année, face au Lightning de Tampa Bay, une course que tout le monde suivait. C'est comme si le Québec attendait juste ça, que Caulfield marque son 50e. Là, il avait arrêté de marquer un petit peu avant, pendant 3-4 matchs. Finalement, il l'a eu au Centre Bell. Un très, très beau moment, description légendaire de Pierre Roux, bien évidemment. On a aussi la saison 2014-2015 de Carey Price. Un Vezina, un Hart et un Lester B. Pearson, qui est aujourd'hui le Ted Lindsay. Une des saisons les plus dominantes de l'histoire pour un gardien dans la LNH. Point final.
13: Ouais.
12: Écoute, on était même rendu à débattre à cette époque-là de c'est-tu le meilleur joueur au monde, Carey Price, en ce moment? Ça, c'était à quel point il était dominant. Ouais. Et finalement, hier, on a parlé du retrait du chandail de Boom Boom Geoffrion qui a eu lieu la même journée, malheureusement, que son décès, un moment qui avait été très, très émotif. Parmi ces trois moments-là, Hugo, lequel pour toi a été le plus marquant?
13: Écoute, je pense que, je sais pas si c'est parce que j'ai une passion pour les gardiens de but, mais moi je me souviendrai, le 50e de Cole Caulfield, on va s'en souvenir toute notre vie. C'est un moment marquant dans l'histoire du Canadien. Mais je pense que, pour le bien de l'exercice, moi la saison 2014-2015 de Carey Price...
12: Ah ouais, tu y vas avec ça?
13: Ça m'a vraiment marqué, honnêtement, ses performances, sa stature, et je pense que c'est grâce à cette saison-là

0: Marc dans environ 45 minutes. Nicolas Saint-Pierre va arriver dans l'émission pour faire sa chronique. Puis j'ai un exercice intéressant qu'on va faire avec Nick. On va parler de différents plateaux qui sont atteignables par des joueurs dans l'aléna. Puis on va se demander, est-ce que c'est possible que le joueur le fasse? T'sais, Ovechkin, est-ce qu'il va inscrire 1000 buts en saison régulière? Nick Suzuki, est-ce qu'il pourrait un jour battre le record de Guy Lafleur pour le plus de points avec le Canadien? Est-ce qu'un jour, Sidney Crosby va atteindre le plateau des 2000 points? Fait que plein de petits records et marques comme ça. On va faire le tour de tout ça avec Nicolas Saint-Pierre dans environ 45 minutes. Mais d'ici là, on prend une courte pause. Les Blue Jays disputaient hier un match hyper important dans la course aux séries éliminatoires. Ça s'est bien passé pour eux. L'équipe continue de surprendre et d'être en bonne posture pour les séries. On parle de ça et de d'autres actualités dans le baseball majeur dans deux minutes.
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3: 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Dans le dugout.
4: And he drills the ball to left field. And it is long gone. Dash Cameron with his first home run as a Blue Jay. It is 3-1.
5: Welcome to the club, Daz. Oh, you talk about no doubters.
6: La longue balle s'est encore fait aller hier. Les Blue Jays qui ont encore remporté une autre série. Hier, c'est une victoire de 5-1 face aux Rays de Tampa Bay. Cette équipe-là, elle est tout feu, tout flamme. Là. C'est une course aux séries qui va être palpitante jusqu'à la fin.
7: Écoute, c'est vraiment ça. Puis le... Dans tout ça, ce qu'on retient, c'est que c'est une 7e série gagnée pour les Blue Jays. Puis pas contre
6: de suite, c'est vraiment bon, là.
7: Puis c'est pas contre n'importe qui. On a affronté les Yankees, non. On a affronté les Red Sox, on a affronté les Rays. C'était des matchs de division tellement importants et cette équipe-là est capable de ressortir de ça gagnante. Elle ne se laisse pas intimider. Elle se relève tout le temps qu'après une erreur ou après une baisse de cadence durant les matchs. Et honnêtement, ce qui fait la différence, Oli, c'est vraiment les lanceurs.
6: Ben, Shane Bieber a connu tout un départ hier.
7: Exactement. Il a été dominant. 7 manches lancées, a accordé seulement 4 coups sûrs, 1 point mérité, 7 retraits sur des prises. Lorsqu'on a fait l'acquisition de Shane Bieber, il était blessé. Mais nos attentes envers lui, ça a été justement ça. D'un gars qui est capable d'aller loin dans les matchs,
6: ouais.
7: Capable de nous donner des manches de qualité. Ça va pas être le gars qui va lancer pour des retraits, pour des prises tout le temps, mais il va provoquer des faibles contacts, puis c'est ça qu'il est en train de faire.
6: Puis tu sais, ce qui est intéressant, c'est que Shane Bieber aurait pu faire partie des candidats susceptibles à être échangés à la date limite. Tu sais, on peut parler de lui, on aurait pu ajouter le nom d'un gars comme Max Scherzer, George Springer. Tu sais, si les Blue Jays étaient des vrais vendeurs, il aurait été changé.
7: Exactement.
6: Mais il voulait garder l'optique ou l'espoir de, regarde, on veut être dans la course aux séries jusqu'à la fin. On veut au moins que cette saison-là, elle ait une signification pendant plusieurs semaines encore. Puis ça rapporte. Parce que si tu échanges Shane Bieber, puis si c'est un lanceur que tu as rappelé des mineurs ou une espèce de releveur que tu as mis dans cette position-là, tu gagnes peut-être pas le match d'hier, mais
7: non.
6: Là, t'as une solide rotation que t'as été capable de préserver et même d'améliorer, je dirais.
7: Exact.
6: Puis c'est ce qui permet à l'équipe de continuer d'être compétitive.
7: C'est ça. T'as modifié ta rotation, mais ça crée vraiment un tout ensemble. Et Shane Bieber l'a dit après le match, j'aime être un Blue Jays. Et quand ça marche, cette équipe-là est inarrêtable. Et c'est vraiment ça que j'ai l'impression qu'il va se passer avec les Blue Jays. Écoute, on a eu des moments un peu plus faibles durant la partie.
6: Mm-hmm.
7: Tu sais, on a perdu Andrés Giménez.
6: Ouais, ça c'est une mauvaise nouvelle.
7: Exactement, on sait pas s'il va revenir. Il semble que ça a été tiré quelque chose dans la jambe. On a changé défensivement quasiment toute l'avant-champ. Charles McAdoo rendu au deuxième but. Brandon Valenzuela au premier but. Chandler Simpson qui met une balle en jeu en cinquième manche. Faible roulant après ces changements défensifs-là. On fait une erreur.
6: Le premier jeu après les changements défensifs, tu fais une erreur.
7: Exactement.
6: Ça partait mal.
7: Exactement. Après ça, Junior Caminero qui fait rentrer Chandler Simpson. On crée l'égalité, mais après ça, écoute, ça a été tout feu, tout flamme. On a répliqué tout de suite. Nathan Lucas, Daz Cameron qu'on a entendu, qui ont frappé la longue balle. Kazuma Okamoto qui a frappé une longue balle aussi. C'est un beau mélange entre les vétérans et les jeunes qui combinent leurs efforts pour amener le groupe vers le succès. Et on a encore vu ça du côté des Blue Jays hier. Honnêtement, j'ai rien à dire. Les joueurs jouent leur game et ça a l'air tellement facile. On semble bien s'adapter aux modifications, aux changements. Et résultat de ça, ben, on est juste un demi-match derrière la dernière place qui donne accès aux séries en ce moment. On doit continuer sur cette cadence-là.
6: Tu as parlé de la blessure à Andrés Giménez. On ne sait pas encore c'est quoi la gravité. Là, il va être réévalué aujourd'hui. Ça reste que là, ça commence à, à s'accumuler. Là. T'sais, Andrés Giménez, Vlad Guerrero, qui était dans... Il était dans le A hier, là, ils lui ont permis de jouer un petit peu. Commotion cérébrale, devrait quand même revenir au jeu bientôt, mais à voir. Spencer Arrigetti, qu'on a fait son acquisition à la date limite, il est blessé. Brett Bateman s'est blessé dernièrement aussi. Jameson Taillon, même chose dans son cas. Trey Savage, tu sais, ça commence à s'accumuler pas mal pour les Blue Jays. Est-ce que ça te fait peur si l'équipe, elle continue à perdre sa profondeur comme ça, de pas être en mesure de se battre jusqu'à la fin?
7: C'est difficile. C'est sûr que les blessures font partie du sport. Ça me fait pas peur, par contre, parce qu'en ce moment, les Jays le prouvent de match en match que tu peux ajouter n'importe qui à cet ensemble-là et tu gagnes. Tu sais, Daz Cameron, ça fait pas longtemps qu'il est avec l'équipe. Là. Mm-hmm. On vient d'aller chercher Daz Cameron. Il regarde ce qu'il a fait. Circuit, frappe au-dessus de 300 dans tous ses matchs avec les Jays en ce moment. L'équipe, il y a une frénésie. On retrouve tranquillement la frénésie qu'on a retrouvée l'année dernière en séries éliminatoires. Et je te dis, Oli, si cette équipe-là est capable de se qualifier en série, elle peut faire vraiment peur. Parce que là, on va pousser pour que ces joueurs-là reviennent. Puis on va juste être de mieux en mieux.
6: Puis ce qui est vraiment la bonne nouvelle, c'est qu'une fois que tu finis ta série contre les Yankees, que tu viens juste de battre, là,
7: ils
6: ont sorti d'une série contre les Yankees la fin de semaine passée, c'est qu'après ça, tu as les Royals, les Mariners, les Guardians, les Royals encore, les As, les Orioles, les Tigers. T'sais, ce sont tous des équipes qui sont derrière Toronto.
7: C'est ça.
6: Le calendrier va devenir beaucoup plus prenable, beaucoup plus facile. Ils ont fait la job qui était difficile. Là, c'est juste une question de continuer comme ça et de pas baisser les bras parce que c'est hyper serré. Là.
7: Exactement.
6: Si tu regardes le classement présentement dans le baseball majeur, tu es à une série de 2-3 défaites de suite. De complètement dégringoler puis de te sortir de la course.
7: Ouais, il faut pas justement. T'as entièrement raison de le dire parce que sinon, tout le travail que tu vas avoir fait en remportant ces séries-là face à des équipes difficiles, ben, c'est comme si tu l'as jeté aux poubelles. Donc, il faut vraiment, vraiment continuer sur cette cadence-là. Et les Blue Jays, ben, ils vont pouvoir bénéficier d'un Vladimir Guerrero Jr. en santé pour revenir. Là,
6: il est supposé revenir là, contre les Yankees.
7: Exactement. Là, on prévoit le deuxième match environ là, de la série. Donc, selon moi, ça va être un support intéressant. T'as encore les vétérans qui se lèvent. Non, ça va être super, super intéressant à suivre là-dedans parce que au final, t'as d'autres équipes dans cette course-là qui continuent à gagner. Les Rangers en font partie.
6: Ouais.
7: Donc, on doit tout le temps avoir le pied sur l'accélérateur.
6: Parlant des Rangers, si on regarde ce qui s'est passé ailleurs dans le baseball majeur hier, ben Jacob deGrom est passé à l'histoire. Un 2000e retrait sur des prises pour lui.
7: Oui, exactement. Jacob deGrom, qui est devenu 95e joueur de l'histoire des majeurs à atteindre le plateau des 2000 retraits sur des prises. Hier a été sensationnel. A accumulé 10 retraits sur des prises en 6 manches lancées. Un seul coup sûr d'accordé. D'ailleurs, Oli, il était à 1998 retraits sur des prises en carrière avant le début de la partie.
6: Mm-hmm.
7: Les deux premiers frappeurs. Fini. On l'a fait.
6: Puis c'est devenu le deuxième plus rapide de l'histoire à le faire quand même dans l'histoire du baseball. C'est le deuxième moins de matchs joués pour atteindre le 2000 retraits sur des prises. C'est vraiment impressionnant.
7: Il y a eu des blessures là-dedans, Jacob deGrom.
6: Il y a eu des blessures et en plus, il faisait partie des gars qui auraient pu être échangés à la date limite parce que les Rangers sont un petit peu dans la même situation que les Blue Jays, mais il a dit non. Je suis bien ici. Je veux rester avec les Rangers. J'adore jouer pour cette équipe-là. Puis c'est une belle histoire qui est en train de s'écrire. Il connaît encore une bonne année malgré son âge. Là.
7: Ben exactement, il a vraiment rebondi. Les blessures ont toujours été très accommodantes pour Jacob deGrom, mais là, on est capable d'avoir une très très bonne saison pour lui. Donc, chapeau à deGrom. Il va aider les Rangers définitivement dans cette course aux séries-là. C'est bien mérité. Puis il fait partie des meilleurs lanceurs de la Ligue cette année.
6: Ouais, chez les Guardians de Cleveland, il y a un autre lanceur qui a établi une marque. C'est Gavin Williams qui est allé chercher un 200e retrait sur des prises cette saison.
7: Ouais, exactement. Écoute, Gavin Williams, on n'en parle pas beaucoup parce qu'il joue à Cleveland, mais il a vraiment une saison de rêve. Il a récolté 11 retraits sur des prises hier dans la victoire des Guardians. Puis il devient seulement le troisième lanceur cette saison à atteindre le plateau des 200 retraits sur des prises. Après Dylan Cease et Jacob Mizorowski. Donc... Tu sais, quand on parle d'héros obscurs, là, les Guardians sont encore dans cette course-là pour le sommet de la centrale de l'américaine, mais aussi pour la course au meilleur deuxième. C'est important que des gars comme Williams se lèvent. Il fait de départ en départ. Pour vrai, il est super solide. Donc, chapeau à Gavin Williams là, qui est capable de continuer à être solide.
6: Exactement. Et chez les Yankees, ben, il y a un lanceur qui a été solide malgré son âge. Gerrit Cole, bon départ pour lui. Et les Yankees qui s'occupent des Orioles, c'est une bonne nouvelle pour les Blue Jays, évidemment.
7: Ben ça. Oui, évidemment. La victoire de 6-1 là, pour un peu embêter la course au meilleur deuxième dans l'Américaine. Luis Garcia Jr., il n'avait pas fait grand-chose depuis son acquisition. Depuis que les Yankees ont fait son acquisition, hier a été solide. 3 coups sûrs. La recrue Spencer Jones, qui est une des meilleures recrues du pipeline des Yankees aussi, a terminé avec 3 coups sûrs. Donc, les Yankees, encore une fois, qui sont capables de jouer les troubles de fête quand ils veulent. Ils l'ont fait hier à Baltimore. Ça, c'est juste bénéfique pour Toronto.
6: En terminant, je veux qu'on parle des Mariners parce que là, hier, on a appris qu'ils ont rappelé Kade Anderson, qui est le meilleur espoir chez les lanceurs dans le baseball, le 5e meilleur espoir point final. Il est dominant dans le 2A. Mais là, je me demande même si les Mariners n'auraient peut-être pas dû faire ça plus tôt, là, t'sais, pour essayer de se donner un os de plus dans la rotation pour être capable de... Mais plus se battre dans la course aux séries.
7: Écoute, c'est un bon questionnement que tu te poses, Oli. On a une raison. Il y a une raison pourquoi on a échangé Luis Castillo à la date limite des transactions pour les Mariners. C'est parce qu'on a trop de lanceurs partants de qualité. Mais là, je crois qu'on réalise que les défaites s'accumulent.
6: Ouais.
7: On doit quand même avoir un bras qui est relativement nouveau. Puis l'avantage avec Kade Anderson, c'est que c'est un lanceur gaucher. Déjà là, ça crée un peu... ça sème un peu le doute. Les lanceurs gauchers qui ont comme tout le temps un peu une place spéciale dans le baseball majeur. Mais c'est le fait qu'il est dominant. Il y a une moyenne de 1.06 dans le 2A cette année. Il y a 135 retraits sur des prises, 93 manches lancées. Il est capable d'être constant. Il est capable de donner des résultats de manche en manche. Et je pense que pour les Mariners, on va essayer de l'amener dans l'enclos. Question d'avoir un bon support, mais quelque chose de nouveau. Si on veut brasser la soupe, on veut essayer d'aller rechercher ce succès-là dans une saison extrêmement décevante après les résultats de l'année dernière. Et Kade Anderson, il va pouvoir aider les Mariners à faire ça. Et en même temps, lui, il va s'acclimatiser à la MLB. Ça va être intéressant pour lui. Il va être encore plus fort l'année prochaine. J'ai vraiment hâte de le voir aller. Moi, si les Mariners lui donnent pas de départ en tant que partant, c'est sûr que je vais surveiller son premier départ sur la butte en tant que releveur. Donc, ça va être super intéressant. Puis Kade Anderson, honnêtement, c'est une balle rapide, efficace, beaucoup de mouvement. Il est vraiment difficile à frapper.
6: Excellent. Merci beaucoup, Hugo. On va prendre une pause et au retour, on va s'entretenir avec le nouveau joueur des Penguins de Pittsburgh, Hendrix Lapierre. Je vais lui demander comment ça se passe son été. Un changement aussi pour lui parce qu'il passe de l'organisation des Capitals à celle des Penguins. Tu passes d'être coéquipier avec Alex Ovechkin à l'être avec Sidney Crosby. Pas pire, ça. J'ai hâte d'en parler avec Hendrix dans 2 minutes.
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6: Il a passé les premières années de sa carrière dans l'organisation des Capitals de Washington, mais cet été, il a été échangé aux Penguins de Pittsburgh. Je suis très content de lui parler. C'est l'attaquant québécois Hendrix Lapierre. Salut Hendrix, comment ça va?
18: Salut, ça va bien vous autres?
6: Yes, ça va super bien, merci. Écoute, comment se passe ton été d'entraînement? Comment se passe ton été jusqu'à maintenant?
18: Ça se passe très bien. C'est probablement le plus long été de ma vie en termes de temps libre, de temps à la maison. J'ai eu la chance d'aller relativement loin à date dans mes saisons professionnelles. Puis cette année, on n'a pas fait les séries. Donc, je suis revenu à la maison, le 21 avril. Donc, ça fait un petit bout. Je commence à avoir hâte de retourner. C'est le fun d'être à la maison. Mais il y a un petit quelque chose, là, justement, pendant la saison. Un petit trip, un petit... une petite flamme, donc c'est le fun de retrouver ça en septembre, Marianne. Donc je pars la semaine prochaine, j'ai très hâte de découvrir un nouveau milieu pour moi à Pittsburgh. Là.
6: Ouais, mais parlons-en justement parce que, écoute, tu as quand même disputé ta première saison complète dans la LNH, là, c'était la première fois. Tu as passé toute l'année avec les Capitals de Washington. Ils t'ont échangé cet été. Est-ce que tu as été surpris d'avoir été échangé après avoir passé toute l'année à Washington?
18: C'est difficile à dire. Je m'y attendais peut-être un petit peu parce que je sais que les Capitals voulaient être ultra compétitifs l'année prochaine. Il y en avait parlé à quelques reprises. Puis quand j'ai vu que Tuck et Carew s'en venaient avec les Caps, je me doutais que s'il y a des gars qui arrivent dans un sens, il y a des gars qu'il faut qu'ils partent aussi. Puis je savais que j'étais peut-être là-dedans. Hein? Tu le sais jamais. Tu fais des hypothèses, mais t'as vraiment aucune idée. Donc je restais un peu justement sur les aguets, puis quand c'est arrivé, ben quand j'ai vu l'appel de mon directeur général, je savais probablement un peu c'était pourquoi. Puis finalement, tu sais, quand il m'a dit Pittsburgh, évidemment j'étais bien content.
6: Mais oui.
18: C'est vraiment triste de partir de Washington. T'sais, c'est tout ce que j'ai connu, moi, c'était rendu chez nous. Je pense que d'avoir une nouvelle opportunité, t'es dans n'importe quelle place, en plus Pittsburgh. C'est le fun, donc je vais essayer de faire du mieux que je peux, puis j'ai très hâte.
6: Mais parlons-en justement des Pingouins. T'sais, c'est une équipe qui a remporté quand même 3 Coupes Stanley dans les 16-17 dernières années. Ça a été plus difficile, mais là, ils sont revenus dans le portrait des séries. C'est une équipe aussi qui a toujours eu plusieurs joueurs québécois. Tu dois quand même être emballé de ce nouveau défi-là.
18: Ouais, comme j'ai dit, t'sais, quand tu te fais échanger, tu sais pas trop. T'sais, il y a quand même 31 autres options, donc... quand il m'a dit hey, Laps, on t'a échangé, là, je suis OK, où? puis c'était Pittsburgh, puis évidemment j'étais super content. Il m'a dit tu vas avoir la chance de jouer avec probablement les deux plus grandes légendes des années 2000 en termes de juste popularité puis tout ça.
6: Mais
18: puis,
6: oui.
18: J'étais super content. Je prends pas ça pour acquis. J'ai profité de chaque seconde avec Ovechkin, avec l'organisation des Caps. Puis maintenant, d'avoir la chance d'aller apprendre avec un autre leader, plusieurs autres leaders, dans le fond, là, parce qu'il n'y a pas juste Crosby, évidemment. C'est une équipe qui a justement qui lidait incroyablement depuis plusieurs années. Donc, comme j'ai dit tantôt, je suis emballé par le nouveau défi puis j'ai très hâte.
6: On entend plusieurs histoires là, sur Sidney Crosby, sur son leadership. Est-ce que tu as eu du contact avec lui? Est-ce que il t'a écrit ou il t'a appelé après que tu as été changé au Pingouin?
18: Il m'a écrit quelques joueurs qui m'ont écrit, donc c'était bien le fun, ouais.
6: Ah, ça, c'est quand même le fun. Recevoir un petit texte de Sidney Crosby, ça se prend quand même bien. Mais je suis curieux de savoir, tu sais, t'as évolué avec Alexander Ovechkin pendant plusieurs années. On entend plein d'histoires sur Ovi, comme quoi, tu sais, c'est un personnage, c'est un ci, c'est un ça, tu sais, des anecdotes drôles parfois, par moment. Il est comment à côtoyer au jour le jour, Ovi? C'est quel type de bonhomme?
18: C'est un gars qui a vraiment beaucoup de fun. Je pense que c'est quelqu'un qui, tu sais, évidemment, il a accompli énormément de choses dans la Ligue nationale. Je pense que maintenant, il veut gagner puis il veut avoir du fun. C'est probablement ces deux choses les plus importantes. Évidemment, c'est important pour tout le monde, ça, mais je pense que lui, c'est vraiment ses deux plus grandes priorités. Tu sais, quand il arrive à l'aréna, tout le temps le sourire à la face, tout le temps en train de pas niaiser, mais tu sais, dans un bon mood.
6: Ouais.
18: C'est un compétiteur aussi, tu sais, il veut gagner, il veut être sur la glace, il veut faire la différence. Mais c'est quelqu'un de très plaisant à côtoyer. Tu sais, une raison pourquoi c'est le capitaine depuis plusieurs années, une raison pourquoi ils ont gagné une coupe avec lui. C'est quelqu'un que, évidemment, je respecte énormément. Puis je suis content de pouvoir dire que j'ai joué avec lui puis de qu'il revienne, dans le fond, pour une autre année aussi, tu sais, parce qu'on savait pas trop l'année passée.
6: Ouais, t'as-tu été surpris de son annonce qu'il allait revenir?
18: Écoute, c'est difficile à dire honnêtement. Je pense que j'étais vraiment 50-50. Je dirais que la seule raison pourquoi je penchais vers le « il va revenir », c'était juste de la manière que la fin d'année s'était déroulée. Tu sais, il a pas accepté les poignées de main des autres équipes. Il a jamais parlé de « c'est peut-être mon dernier match ». Quand on faisait des commentaires par rapport à ça ou peu importe, ça avait même pas l'air de le déranger. Donc, tu réalisais peut-être tranquillement pas vite que... C'est lui se dit, OK, non, peut-être une autre saison, ça pourrait être réaliste. Puis, tu sais, mine de rien, il a fini avec, si je ne me trompe pas, là, dans les 60 points. Ça a été notre meilleur pointeur, je pense. Il avait encore faim de buts, de points, de victoires, je pense. Puis, je suis content, justement, qu'il puisse faire une autre année pour, justement, là, pour les Caps.
6: Mais ça, c'est incroyable, Hendrix. Je veux dire, le gars, il est rendu à 40 ans. Tu sais, peut-être que, je vais pas faire de jugement ou quoi que ce soit, mais tu sais, d'un point de vue extérieur, niveau conditionnement physique, c'est pas, par exemple, un Sidney Crosby, là. Peut-être que c'est quelque chose qu'il a moins pris au sérieux ou peu importe dans sa carrière, mais d'être quand même capable de toujours performer comme ça à son âge, c'est hallucinant de le voir aller au vie, là.
18: Absolument, absolument. Il y a des journées que tu te dis tu sais, mettons, à soir, ça va être tough, c'est notre troisième game en quatre jours, tu sais, moi, je suis jeune puis je me sens fatigué, j'imagine pas les gars qui sont un petit peu plus vieux ou qui jouent plus de minutes, peu importe, puis embarque sur la glace, finit le match avec Urban Pulse, aucun problème, merci. T'sais, je pense qu'il est juste, il est tellement fort physiquement, t'sais, il est peut-être pas comme j'ai dit, il est peut-être pas dans des vidéos d'entraînement où on le voit à la sueur de son front en train de courir, peu importe, mais il est tellement fort physiquement, t'sais, ouais. Dans le gymnase, son peak power, là, sa puissance, que je pense que ça y prend pas grand chose pour justement créer de la puissance, avoir de l'énergie. Puis évidemment, il s'est marqué de n'importe où aussi. Là, donc même peut-être s'il y a une soirée que les jambes sont un petit peu plus lourdes, ça y prend pas grand temps pour la dégainer puis trouver l'espace libre dans le fond du filet. Fait que non, c'est un phénomène. Puis comme j'ai dit, je me considère tellement chanceux d'avoir pu côtoyer lui puis les autres, on va dire légendes là à Washington. Puis là, je m'en vais dans une autre organisation où c'est à peu près la même chose. Donc, je l'ai déjà dit, mais je suis très chanceux. Puis, tu sais, j'ai les oreilles ouvertes en tout temps. Je suis prêt à apprendre. J'aime ça. Je regarde. Fait que j'ai vraiment hâte.
7: Ouais, ben justement, parlons-en un petit peu. Tu sais, t'as eu la chance quand même de partager un trio avec Ovechkin. C'est quand même, c'est pas tout le monde qui a cette chance-là dans la vie. Tu parlais d'éthique de travail, tu parlais d'énergie, mais c'est comment, mettons, arriver sur un trio avec un joueur de sa trame et avoir les attentes qu'il a? Est-ce que tu sentais de la pression? Est-ce que tu sens de la pression aussi en t'en allant à Pittsburgh en côtoyant justement les Crosby, Malkin, le temps de ce monde-là?
18: Je dirais que mes premiers matchs là, en carrière, quand j'avais genre 21-22 ans, que je jouais avec Ovechkin, j'étais quand même stressé. T'sais, je me rappelle... Les 4-5 premiers matchs que c'était arrivé, j'ai envoyé des photos de l'alignement à mes parents en disant hey, à soir, j'étais avec Ovechkin. C'est tout la première fois, là, c'était comme un peu.
7: C'est sûr.
18: OK, je suis au centre d'Ovechkin à soir, le tabarnak. Faut que je donne la puck. Puis tu t'essaies de pas trop. Avant la game, tu y penses beaucoup. Je pense que rendu sur la glace, t'as pas le temps de penser à ça, fait que ça se passe bien. Mais c'est sûr qu'avant, tu y penses un peu. Là, maintenant, j'étais rendu à l'aise. Je parle comme si j'avais 800 matchs à Washington, là, mais j'étais rendu vraiment à l'aise avec les gars et tout ça. Donc, il y avait moins un stress. Je savais plus les tendances des gars, tout ça. Puis j'avais juste plus d'expérience moi-même, donc je me sentais un peu moins stressé. Mais c'est sûr que quand tu as l'opportunité de te faire valoir sur une ligne comme ça, ben c'est que ce soit avec Ovechkin ou n'importe qui d'autre, tu veux prouver que justement tu mérites ces minutes-là. Ben donc, il y a ça aussi là-dedans. C'est comme, tu sais, faut que je prouve que je suis capable de jouer sur un top 6. Faut que je prouve que. Puis je veux jouer avec Ovechkin. Je veux jouer bien avec Ovechkin pour que lui, il aime ça jouer avec moi. Tu sais, fait il y a plusieurs choses qui rentrent en ligne de compte. Mais je te dirais qu'au début, vraiment, j'étais un petit peu plus stressé. Là, je suis pas stressé. Comme j'ai dit, tu sais, j'ai hâte. J'ai très hâte de découvrir ça. Je sais que ça va être vraiment nouveau. Puis que. Au début, je vais trouver ça un petit peu bizarre, peut-être en arrivant là-bas là, avant le camp, de connaître personne, emménager dans une nouvelle ville, mais je pense pas que c'est un stress. C'est vraiment plus de l'engouement. Je suis juste vraiment, ouais, vraiment excité. Puis, tu sais, je vais peut-être être en stressé quand le camp va arriver ou peu importe, mais pour l'instant, là, c'est quand à 7h09 du matin, un vendredi matin à Gatineau, je suis pas stressé en ce moment.
6: Puis quand on regarde les Pingouins, je pense que dans la dernière année, ce qui les a rendus si impressionnants, c'est que tu regardais leur formation sur papier, puis c'était pas nécessairement super impressionnant, mais ils ont été capables de prendre des gars un peu partout à travers la ligue qui ont connu de super belles saisons. On peut penser notamment à Anthony Mantha qui a connu la meilleure saison de sa carrière l'an passé à Pittsburgh. Est-ce que tu as été en contact avec l'organisation? C'est quoi la sauce secrète que Pittsburgh est en train de préparer pour être capable de surprendre la planète hockey comme ça?
18: J'ai pas parlé à tant de personnes que ça, un petit peu après l'échange, mais je pense que honnêtement, puis je sais pas justement, mais je pense que c'est vraiment juste la culture, ouais, l'éthique de travail, évidemment l'idée par les vétérans dont on a parlé il y a quelques minutes, là, c'est vraiment, je pense, ça qui fait en sorte qu'ils ont du succès, parce que, tu sais, oui, ils ont une bonne équipe, il y a aucun doute, il y a des très bons joueurs, mais ils sont difficiles à affronter. Les pratiques, les gars qui ont joué là-bas m'ont tous donné du feedback positif par rapport à justement aux pratiques, à l'éthique de travail, comment ça marchait, tout ça. Fait que je pense que là-bas, c'est vraiment juste une affaire de culture. C'est une culture gagnante. C'est pas acceptable de perdre. C'est pas acceptable n'importe où de perdre, évidemment, rendu à ce niveau-là, mais je pense qu'il y a peut-être des équipes où, tu sais, encore moins. Puis j'ai l'impression que c'est ça avec Pittsburgh. Donc, encore une fois, je parle peut-être à travers mon chapeau, là, mais je pense que ça...
6: Non, mais je pense que tu as mis le doigt dessus. Écoute, on avait parlé à Anthony Mantha là, plus tôt cette année, puis il nous parlait de ça. Tu sais, tu débarques dans le vestiaire, puis Crosby, Malkin, le temps Carlson, c'est des gars qui ont tellement d'expérience, qui ont tellement d'aura, qui ont tellement accompli que... Tu les suis, puis ils sont capables d'accomplir des choses incroyables. Hendrick, je veux terminer rapidement en te parlant de Tom Wilson, qui, à travers la Ligue, c'est pas celui avec la meilleure réputation, parce que c'est le genre de gars que tu détestes affronter, mais que tu adores avoir dans ton équipe. Il est comment au jour le jour, Tom Wilson? Est-ce que... j'imagine qu'il était pas mal plus le fun à avoir de ton bord.
18: Ah, il est incroyable, honnêtement. C'est... probablement le meilleur coéquipier que j'ai côtoyé dans ma vie.
7: Ouais.
18: Je sais que, ouais, honnêtement, c'est spécial. Là. C'est vraiment, j'ai développé une belle relation avec lui aussi pendant les années. C'est rendu un bon ami. Puis c'est juste vraiment une bonne personne. T'sais, il a le cœur à la bonne place. Je sais que sur la glace, pour les autres équipes, des fois, ça apparaît pas tout le temps parce qu'il joue tellement une game intense. Mais c'est un gars qui veut gagner. Comme j'ai dit, c'est un gars qui a le cœur à bonne place, des bonnes valeurs. C'est quand Ovechkin va partir, je veux pas spéculer, là, mais je pense vraiment que c'est le prochain capitaine de cette équipe-là. Que ce soit dans un an ou dans 5 ans ou dans 10 ans, peu importe combien de temps le numéro 8 veut rester. Mais ouais, comme j'ai dit, je peux pas assez en parler, là, Wilson. C'est vraiment c'est quelqu'un qui. On a parlé de culture tantôt, là, c'est quelqu'un qui instaure une culture incroyable à Washington. Puis un coéquipier exceptionnel aussi. Donc, non, vraiment une bonne personne.
6: Merci.
18: Et un bon joueur d'hockey. On dirait qu'il s'améliore. On dirait qu'il est comme le vin, avec les années. il s'améliore.
6: Ben oui.
7: C'est parfait, ça.
6: Merci beaucoup, Hendrick, d'avoir pris ton temps pour nous parler aujourd'hui. C'est vraiment apprécié. Bonne chance avec ton été d'entraînement. Puis on souhaite la meilleure des chances avec les Pingouins cette saison.
18: Merci beaucoup. Bonne journée.
6: Merci. Salut, bonne journée. Alors voilà, c'était Hendrick Lapierre. On va prendre une pause et au retour, les Alouettes étaient en action hier. Ils n'ont fait qu'une bouchée du rouge et noir d'Ottawa, une performance dominante. Et on en parle avec Mathieu Bédard après la pause.
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0: La remise est bonne. Oh oh! Non! Le ballon qui est récupéré et c'est un retour qui est fait par Fabian Anto. Anto qui est toujours debout. Les unités spéciales vont-elles générer un toucher? Non! Mais quel cafouillage! Alors que le teneur Noah Gottman a jonglé avec le ballon et Brett Laufer n'a jamais pu tenter le botter, si bien que les Alouettes récupèrent ce ballon.
6: Ça a été un massacre complet, une domination totale des Alouettes hier face aux Rouges et Noirs d'Ottawa au stade Percival Molson, une victoire de 46-16. Et on en parle avec Mathieu Bédard. Comment ça va, Matt?
1: Hey, bon matin les gars, je me suis ennuyé de vous un petit peu là.
6: Ouais, nous autres aussi, ça faisait un bout là. Le bye week des Alouettes, là, ça aurait dû venir à un autre moment, en plein été comme ça, on n'aime pas ça. Mais écoute, hier Matt, oui, 46 points pour les Alouettes, mais c'est la défense qui a volé le show.
1: Ah oui, absolument, la défense a été presque parfaite hier. 5 revirements au total, ça fait gagner une équipe ou ça coule une équipe. Et je vous dirais à presque parfait parce qu'à part les deux premières séquences à l'attaque, où je trouvais que la défense permettait des passes en plein cœur du terrain aux Rouges et Noirs. Le reste du match, la défense a été impeccable. Tu sais, grosse interception de Nate Beauchemin dans la zone des buts.
6: Peut-être le point tournant du match, cette interception-là.
1: Ben, absolument. Il y en a eu 3 au total et celle-là a vraiment changé le cœur du match. Ça aurait pu être 14-0 pour le Rouge et Noir. Fabian Anto, on en parlait, on l'a entendu en défense et sur les unités spéciales. Il a été sensationnel. On se rappelle son camp d'entraînement, on s'en était parlé un petit peu, mais il avait été vraiment très bon à Québec. Et là, on voit vraiment le Fabian Anto qui peut changer un match à lui tout seul. En plus de son interception, le pick six, il a littéralement enlevé le ballon des mains du joueur d'Ottawa, Noah Gettman. Et Anto nous a raconté après le match que lorsque c'est arrivé, même lui, il a été surpris.
6: Ah ouais?
1: D'habitude, tu ramasses un ballon par terre, mais là, de le voler des mains de l'autre joueur, il est comme resté surpris en disant « Hein? Comme tu me le donnes, là? Il est à moi? » Tu sais, Anto, il a couru 49 verges hier au total. C'est pratiquement autant que le porteur de ballon numéro 1 d'Ottawa.
6: Eh hey boy!
1: Puis Anto joue en défense, en tout cas. Tu sais, ça a été une grosse performance de la défense. Jeffrey Quentin-Harcourt, il avait raté le dernier match.
6: Ouais.
1: Clairement, le football lui a manqué. Hier, il était affamé sur le terrain. 8 plaqués défensifs, 1 sac du corps, 1 passe rabattue, 1 échappé provoqué. C'est 11 gros jeux défensifs pour notre général québécois en défense. T'sais, c'est impressionnant. Barrett, Adémi Berglund qui a recouvert l'échappé. Sutton pour ses passes rabattues. Je ne sais pas si vous en rappelez, les gars, mais on s'en parlait il y a un mois. Comment que la défense avait eu des ennuis en début de saison et comment ça allait mieux. Petite statistique rapide, 6 premiers matchs, moyenne de 31 points accordés. Les 4 derniers matchs des Alouettes, c'est une moyenne de 19 points accordés. Oh. Fait que tu sais, les rois du Nord en défense, là, ce sont les Alouettes.
6: Ouais, puis honnêtement, c'est dur de perdre un match de football quand tu accordes en moyenne 19 points. Là, ton attaque a juste à être potable et tu vas t'en tirer. Mais l'attaque des Alouettes, elle est pas juste potable, elle est dominante. Encore une fois, il y a, t'sais, peut-être pas d'un point de vue individuel, il n'y a pas un joueur en particulier qui a été dominant, mais juste de manière générale, performance hyper solide de l'attaque des Montréalais.
1: Ouais, puis je suis quelqu'un qui aime ça préparer mes converses avec vous, les boys, même quitte à me coucher tard, mais sincèrement, je pense que j'aurais pu prendre les mêmes propos que j'ai dit il y a deux semaines que contre la victoire contre Edmonton, qui ont marqué 40 points. Écoute, c'est tellement une attaque bien rodée par le coordonnateur Anthony Calvillo et l'entraîneur-chef Jason Moss. C'est un spectacle à chaque match à domicile. Hier, 46 points. Dernier match, 48 points. C'est 94 points à leurs 2 derniers matchs au stade Percival-Molson. T'as une moyenne de 39 points marqués à domicile. C'est minimum 5 touchés par match qu'on est assuré de voir quand ils jouent à domicile. Tu sais, 6 victoires, aucune défaite. 8 victoires de suite, fiche de 9-1. Les partisans sont chanceux de vivre ça présentement à Montréal. Là. Je veux dire, si on pense aux partisans du Rouge et Noir présentement, là,
6: hey boy. Dire,
1: on se compare, on se console. tu sais, on m'a parlé du spectre de 2024. Parce que ça revient souvent.
6: Ouais, on en a parlé avec Danny Machocha plus tôt cette semaine.
1: Exactement. Mais je vous dirais que on est vraiment à une autre place. On est ailleurs. Cette équipe-là est tellement rendue mature, a tellement le pied au plancher, est tellement structurée qu'on ne va pas revivre ce qui s'est passé en 2024, la fameuse débandade. Ça n'arrivera pas. On oublie ça littéralement. On parle souvent de la santé. Davis Alexander, je crois que cette année, là, les Alouettes vont enterrer ces deux sujets-là, la santé de Davis, puis l'année 2024 pour de bon. Ils vont faire le chemin jusqu'à la Coupe Grey. J'en suis convaincu.
6: Et Davis, il a encore été quasi parfait, j'aimerais dire. Hier, 20 en 23, 260 verges, deux passes de toucher. Il était un général bien en selle hier pour l'attaque des Alouettes.
1: Hey, Olivier, on cherche souvent des surnoms à Davis Alexander. On en a trouvé un. On a entendu Alexandre le Grand.
6: Ah,
1: on
6: j'aime ça.
1: Gagne... Ouais, c'est ça. On aime ça. On va attendre qu'il gagne 2-3 Coupe Grey comme partant. Là, puis après ça, go, ça ne dérangera pas. Présentement, on en a trouvé un autre. Le chirurgien. The Surgeon.
6: J'aime ça.
1: Parce qu'il y a... hey, hier, là, son bloc opératoire, là, c'était la défense du rouge et noir. Là. Je veux dire, après avoir raté sa première passe du match, Alexander, notre chirurgien, a été 20 en 22.
6: Wow.
1: C'est un coefficient d'efficacité de 150,6. Pour ceux qui sont moins familiers, là, c'est la formule mathématique pour calculer la qualité des passes et à quel point tu domines au poste de carrière. La note maximum, c'est 158. Hier, Davis, il y a 150. C'est énorme, là. C'est comme être 5 en 6 au baseball avec deux circuits puis un trip. Tu sais, pour vous démontrer à quel point il a dominé le rouge et noir,
6: ouais.
1: Les Alouettes ont dégagé une seule fois lorsqu'il était sur le terrain. 7 séquences, 5 touchés, 1 placement. Et là-dessus, il n'a pas fait 300 verges avec 4 touchés hier. Mais c'est son efficacité sur le terrain, à contrôler le cadran, sa pression, ses passes. C'est un vrai chirurgien présentement. Puis il travaille à McGill devant nous.
6: C'est un des athlètes les plus dominants, je pense, qu'on a eu la chance de voir évoluer à Montréal depuis longtemps. Là. Sérieux, c'est... il est une coche solide au-dessus de tout le monde. Semaine après semaine, des performances impressionnantes. Et ben, à la fin de l'année, ça va, j'imagine, être récompensé probablement avec plusieurs titres et peut-être même des records. De l'autre côté, le rouge et noir, là, c'était épouvantable. On dirait que c'est une équipe d'une division inférieure qui affrontait les Alouettes hier. Ils ont le don de se tirer dans le pied. Les erreurs, les gars avaient pas l'air de vouloir être là. C'est atroce ce qui se passe à Ottawa.
1: Hey, je sais pas si vous avez déjà vu la photo du gars qui est en vélo et qui met un bâton dans sa propre roue et
6: ouais.
1: Tombe en pleine face. Ben, ça, c'est le rouge et noir. T'sais, je veux dire,
6: ouais.
1: T'sais, le pire, c'est que le rouge et noir a vraiment bien commencé le match. Puis je veux dire, ils ont sorti sur les chapeaux de roue. Carrière et Jake Myers étaient précis.
6: Ouais.
1: Ils trouvaient les brèches.
6: Ils ont arrêté les Alouettes défensivement.
1: Ah oui, absolument. Ils menaient 7-0 contre Montréal. T'sais, tout le monde s'est regardé en disant, OK, qu'est-ce qui se passe? Deuxième séquence à l'attaque, ils se trouvent à la porte des buts. Puis bang, Nate Beauchemin qui effectue l'interception. Ce jeu-là a complètement changé la rencontre. Le rouge et noir aurait pu prendre les devants 14-0. Au lieu de ça, il redonne le ballon à Montréal qui traverse le terrain pour marquer. Tu sais, l'attaque du rouge et or n'a plus jamais été la même après ça.
6: Mm-hmm.
1: Après le premier touché, les quatre séquences suivantes, ça a été interception, échappé recouvert par les Alouettes, interception de Ento qui a mené au touché des Alouettes, puis un placement raté. Aïe aïe! T'encaisses une 14e défaite de suite aux mains de Montréal. T'as une fiche de 0-10. T'as 16 défaites de suite datant de la saison dernière. Ça égalise le record de médiocrité de la Ligue canadienne. Le seul endroit où le rouge et noir est arrivé premier cette saison, là, c'est pour atteindre la dizaine dans la colonne des victoires-défaites. Hey, ça, c'est triste en temps. Là.
6: Puis honnêtement, je sais pas s'ils vont être capables de gagner un match cette année avec la façon dont ils jouent en ce moment, avec... À quel point les visages ont l'air défaitistes, tu te dis, ils vont-tu être capables d'en colline? Même pas si sûr que ça, parce que c'est épouvantable comment ils sont mauvais, puis il y a absolument, il n'y a même pas une facette du jeu dans laquelle ils sont juste corrects. Là. Tout est mauvais. Dans toutes les catégories, ils sont les pires dans la Ligue canadienne de football. En terminant, Mathieu, peut-être deux petites notes rapides?
1: Oui, absolument. Indiscipline, il faut vraiment que les Alouettes s'améliorent. 12 pénalités au total hier.
6: Ouais.
1: C'est beaucoup trop. Peut-être, je dirais, de regarder la séquence de Travis Tice, juste pour vous dire à quel point que les Alouettes dominent. Il a touché le ballon 5 fois de suite, course et passe. Gros match aussi.
6: Ouais.
1: Marketing des Alouettes, guys. Hey, la bubble LED là, de Davis Alexander.
2: Il la monte sur Zoom en ce moment. Avec la tête. C'est parfait.
1: Le gars, c'est un dog. Il a signé des autographes avant la game, après le match. Quel bon gars, Davis Alexander. Pas pour rien que les estrades sont pleines de son chandail. Les Alouettes sont win, les boys. C'est l'équipe de l'heure.
6: C'est l'équipe de l'heure et on est très content de t'en parler, Mathieu. Prends soin de toi, passe un bon week-end et on se reparle vendredi prochain peut-être parce que les Alouettes qui vont faire face aux Blue Bombers de Winnipeg la semaine prochaine.
1: Hey, merci les gars, bonne journée.
6: Merci, salut, bonne journée. Matt. Alors voilà, c'était Mathieu Bédard. On va prendre une pause et au retour, c'est Nicolas Saint-Pierre qui s'installe. On va jouer à un jeu avec Nick. Passeront à l'histoire ou pas? Il y a certains plateaux, certains records qui sont à porter pour des joueurs de la LNH, pour des joueurs du Canadien. Est-ce qu'ils vont réussir à y parvenir ou non? Nick va se mouiller, ça s'en vient dans deux minutes.
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6: La semaine finit toujours bien quand on parle à Nick Saint-Pierre. Comment ça va, Nick?
27: Oh, super bien. J'ai écouté votre belle entrevue avec Hendrick Saint-Pierre. Ce gars-là m'impressionne. Il y a deux personnes qui m'impressionnent par leur QI hockey. Derek Brassard puis Hendrick Saint-Pierre, un étudiant de la game.
6: Ouais.
27: Lui, c'est un vrai. Puis de l'autre bord, j'entendais parler du rouge et noir.
6: Non, c'est triste, sérieux. Là. Je me sens pour vous, dans la région d'Ottawa-Gatineau, de devoir tough. Subir ça.
2: Ouais.
27: Ça fait deux fois qu'on donne les rênes du club là, et beaucoup de rôles à une seule personne, Paul Lapolis, qui avait été entraîneur-chef puis qui avait été également coordonnateur offensif. Ça a fait patate. Dinwiddie s'amène, directeur général, entraîneur-chef, coordonnateur offensif. Une seule personne qui porte beaucoup trop de chapeaux puis en ce moment, ça tourne au vinaigre. C'est pas beau, c'est pas beau. Hâte de voir si on est capable de redresser la barque. Je pense pas que ça va se passer cette année.
2: Je pense pas non plus.
6: Je le souhaite éventuellement parce que là, c'est des records de médiocrité de la Ligue canadienne qu'on est en train de battre. Parlant de records, j'ai un jeu à te proposer aujourd'hui, Nick. On va regarder différents joueurs à travers la LNH qui pourraient possiblement établir des plateaux, que ce soit cette saison ou dans les suivantes. Et toi, tu vas déterminer si c'est vraiment faisable ou non. Donc, ils passeront à l'histoire ou pas. On va commencer avec justement l'ancien coéquipier d'Henrik Slapierre, Alex Ovechkin, qui vise le 1000 buts en carrière en saison régulière. Il a eu son 1000 saisons et séries, là. Mais en saison régulière, en ce moment, il est à 929. Est-ce que tu penses que Ovi va être capable de le faire?
27: J'ai le goût de dire oui, parce que même s'il a signé seulement pour un an, puis qu'on sait qu'il est sur les vapeurs de sa carrière en ce moment, qu'il voudrait probablement terminer sa carrière de joueur en Russie, alors le temps presse, mais j'ai l'impression qu'il reste 2 ans, puis j'ai l'impression que la seule motivation qui lui reste dans la Ligue nationale de hockey, c'est d'atteindre ce plateau. Ouais. Alors je vais dire oui, en dedans de 2 ans, ça va être quand même difficile, mais vu la régularité de sa production, je pense qu'il est capable de le faire en 2 ans, alors je vais dire oui.
6: Ouais, tu sais, c'est 71 en 2 ans, c'est 35 buts par année, il en a marqué 32 l'an passé, 44 celle d'avant. Oh oui. S'il est en santé, c'est tout à fait possible. Dans le cas d'Ovi, on y va pour une marque qui serait pour dans pas mal plus longtemps, mais quand même, on a le droit de rêver, de s'imaginer ça. Nick Suzuki, le plus de points dans l'histoire du Canadien. Le record, c'est Guy Lafleur, 1246. Suzuki en a 476, fait qu'il est à environ 750 points du record.
27: Ouais.
6: Est-ce que c'est à portée de main pour Suzuki, selon toi?
27: C'est à portée de main, mais je pense pas que Suzuki va être capable de battre ce record-là. Bien que, écoute, c'est un joueur exceptionnel. On voit ça. Écoutez, là, il est au-dessus de la moyenne.
6: Ouais.
27: Je veux pas manquer de respect, puis surtout pas envers les fans qui nous écoutent.
6: Mais non, fais attention, là.
27: Je pense pas que Nick Suzuki soit capable d'atteindre ce record-là. Puis je pense que Guy Lafleur est bien en selle pour encore une couple d'années. Pas arriver encore celui qui va être capable de battre ce record-là.
6: Ouais, parce qu'il y a bien des choses qui doivent bien aller pour qu'on en arrive là. Faut qu'il continue à rester en santé. Faut qu'il continue à préserver une production similaire. Faut qu'il reste avec le Canadien aussi. Il y a ça aussi qui rentre en ligne de compte. Fait que ça devient un petit peu difficile à prédire. OK, un autre plateau. Moi, je le trouve vraiment intéressant, celui-là, parce que, d'après moi, c'est le seul joueur en ce moment qui est capable de le faire, puis ça fait longtemps qu'on a vu un joueur qui est capable de faire ça. McDavid, une saison de 160 points. Sa meilleure en carrière, c'est 153. 160 points, ça n'a pas été fait souvent dans l'histoire de la Ligue. Le dernier, c'est Mario Lemieux. En 95-96, 161 points. Est-ce que tu penses que McDavid va être capable de le faire une fois dans sa carrière?
27: Si tu m'avais posé cette question-là peut-être 1 ou 2 années avant, je t'aurais dit oui sans l'ombre d'un doute. Or, il ne faut pas oublier une chose, c'est que Mario Lemieux, sa dernière année où il a atteint le plateau des 160, il avait 28 ans, si je ne me trompe pas. Or, McDavid entre dans sa 30e année. Écoutez, là, je ne suis pas un expert et je ne suis pas un scientifique, mais la tendance me dit qu'à partir de 30 ans, ça commence à décliner. McDavid va demeurer un joueur exceptionnel, va demeurer un joueur, un des meilleurs de la Ligue nationale de hockey, tant et aussi longtemps qu'il va jouer, mais je pense pas qu'il soit capable d'atteindre ce plateau-là. Où est-ce qu'il est rendu dans sa carrière?
2: Si oui, ça serait peut-être 7 années. Tu serais là-dedans.
6: C'est ça, il en reste plus beaucoup. Là. Il le fera pas à 35 ans, on s'entend.
2: Non, non.
27: C'est ça, on s'entend. Fait que je vais toucher du bois, ça serait le fun d'entendre une histoire comme celle-là. Je vais toucher du bois pour lui, mais je serais grandement étonné qu'au terme de cette saison-là, on parle d'une saison de 160
6: points. Ouais, c'est 160 points, c'est presque 2 points par match. Là. C'est incroyable. On est rendu à 84, là, fait qu'un petit peu moins que 2, mais c'est beaucoup de stock. Un autre plateau qui est beaucoup de stock, 2000 points en carrière pour Sidney Crosby. En ce moment, Sid est à 1761. Le seul autre joueur dans l'histoire de la LNH à atteindre le plateau des 2000 points, c'est Wayne Gretzky. Il y en a une couple qui sont passées proches, là, Gordie Howe, Jaromir Jagr notamment. Pour Sid, est-ce que c'est faisable selon toi?
27: Je pense pas que ça soit faisable. Je pense qu'il y, a, il y en a pas mal plus de fêtes qu'il en reste à faire. Puis je pense pas que le temps qui va lui rester va lui permettre d'atteindre ça. Écoutez, ça demeure un joueur au-dessus de la moyenne. Ça demeure un gars qui est régulier comme une montre. Mais je pense sérieusement que Father Time va rattraper. Puis je pense pas que Sidney Crosby va être capable d'atteindre ce plateau-là.
6: Si jamais Crosby le fait pas, j'ai hâte de voir si McDavid serait capable d'atteindre le plateau.
27: Yes.
6: Parce que si je regarde McDavid en ce moment, il est à 1220
27: ouais.
6: en 800 matchs. T'sais, on peut dire qu'il est à peu près à mi-chemin dans sa carrière, un petit peu moins. Ce serait possible pour McDavid, mais écoute, 2000, c'est énorme. Il n'y a personne d'autre qui le fait à part Wayne Gretzky quand même.
27: Juste ce record-là, juste le fait, je viens de nommer ça, il y en a seulement un, ça vous donne encore une fois l'idée comment de l'ampleur de cet accomplissement-là. Alors, Sidney Crosby, j'adore ce gars-là, mais je pense pas qu'il va être capable de rattraper Wayne Gretzky à ce niveau-là.
6: On va aller maintenant dans ta cour chez les Sénateurs d'Ottawa. Tim Stützle, est-ce qu'il pourrait obtenir la marque chez les Sénateurs pour le plus de points en une année? Le record, c'est Danny Hitley à 105. Je sais que plus tôt, cette semaine, tu nous parlais que tu voyais une saison de 100 points dans ta soupe pour Stützle. Il va-tu être capable de se rendre éventuellement à 105 puis de battre Danny Hitley?
27: Puis ma soupe, là, c'est une soupe au poids. Mon dire un affaire est bonne. Il va atteindre, oui, ce plateau-là. Il va le battre sans l'ombre d'un doute. Puis je parle, je pense sérieusement que Tim Stützle est capable d'atteindre les 110 points à un moment donné. Tim Stützle,

0: Ce gars-là, quand il joue, et vous allez voir comment il est bon. C'est sûr qu'il est pas parfait, il y a encore des petites choses à peaufiner, mais le gars, sérieusement, dans quoi, 10, 12 ans, on pourrait parler certainement du gars qui a le record du plus grand nombre de points, du plus grand sénateur, certainement. Oui, je vais aller jusque-là.
1: OK, on y va d'une petite dernière. On se gardera peut-être les autres pour la semaine prochaine. Sergei Bobrovski, est-ce que le plateau des 600 victoires en carrière est atteignable pour lui en ce moment? Il est à 456, puis 600, un petit peu comme 2000 points. Là, c'est un plateau unique parce que le seul à avoir eu 600 victoires en carrière, c'est Martin Brodeur.
0: Ouais, écoute, je suis pas prêt à dire ça. Je peux pas dire que Bobrovski va être capable parce que Brodeur, il y a une chose qui est sûre, c'est qu'il a été incroyable. J'ai adoré toute sa carrière, Martin Brodeur, mais il a quand même profité d'un système très hermétique devant lui, un système défensif qui lui a permis justement d'atteindre ce plateau-là. Bobrovski n'est pas à ce niveau-là. Bobrovski va se retrouver encore une fois. Ben, s'est retrouvé la plupart du temps avec un gars qui devait faire la différence lui-même. Non, il est très bon, Bobrovski. Je lui lève mon chapeau. Beaucoup de respect. Mais non, le record de Martin Brodeur définitivement va demeurer dans les mains de Martin Brodeur.
1: Ouais, puis surtout à son âge. Puis rendu avec les Maple Leafs, on parle quand même des frais qui gagnent au-dessus de 40 matchs par année, là, fait que ce serait quand même surprenant.
0: Mais les Maple Leafs, c'est une équipe trop basée sur la défensive.
1: Non, excellent point. Excellent point. Puis tu sais, ouais, c'est ça. Puis en tout cas, il va monter dans les classements. Là, il risque de chauffer roi puis d'être pas loin. Puis c'est vraiment une grande carrière qu'a eu Bobrovski. Là, un gardien qui, quand ça va être fini, on va devoir le considérer parmi les plus grands de l'histoire à sa position. Mais là.
0: Sans
1: pour battre un Martin Brodeur. Regarde, finalement, j'ai dit que c'était la dernière. Je vais y aller avec une autre dernière. Ok, on a parlé de Suzuki tantôt pour battre le record de Guy Lafleur. Cole Caulfield, c'est une question qu'on a commencé à se poser cette année quand il a marqué son 50e but. Est-ce qu'il pourrait battre le record pour le plus de buts avec le Canadien de Montréal? La marque en ce moment, c'est Maurice Richard à 544. Caulfield est loin quand même. Il est à 169.
0: Je vais dire oui.
1: Ah ouais.
0: Caulfield va battre le record de Maurice Richard. On n'a pas besoin de carte de présentation pour ce qu'il est capable de faire. Cole Caulfield, il reste encore beaucoup de place à amélioration. Il est loin d'avoir atteint son apogée. Puis, sérieusement, dans le contexte qu'on connaît en ce moment, où se dirige l'équipe, je pense sérieusement que Cole Caulfield pourrait flirter et même battre le record de Maurice Richard. Je pense qu'on est dû pour avoir des gars de cette ère-ci, des records, de très vieux records. Cole Caulfield fait partie de cette catégorie-là, puis on va pouvoir parler d'un record historique pour Cole Caulfield après sa carrière.
1: Il lui manque à peu près 400 buts. Ça fait, disons, une moyenne de 40 buts par année pendant 10 ans. C'est beaucoup, mais tu sais, il y en a que tu vas en avoir plus, il y en a que tu vas avoir moins. S'il reste avec le Canadien, qui sait?
2: Ah, écoute, Nick,
0: un vieux 2 là-dessus.
2: Je sais pas si c'est vendredi, Nick, mais je te trouve super optimiste. J'adore ça.
1: C'est important.
0: C'est le fun d'être positif.
1: C'est vrai. Exactement. C'est l'été, il fait beau. On va avoir un beau week-end. Puis voilà. Mais merci pour ton temps, Nick, aujourd'hui. Très, très apprécié. Excellent comme à l'habitude. Passe un bon week-end. On se reparle la semaine prochaine. Est-ce que tu retournes dans le bois là en fin de semaine?
0: Non, moi le lundi, moi correct.
1: C'est bon, on se parle lundi. Bye.
2: Salut Nick, bon Pink Floyd.
1: Bon Pink Floyd, c'est bon ça. Voilà, alors c'était Nicolas Saint-Pierre. On va prendre une pause et au retour, on va s'entretenir avec la carrière numéro 1 au Canada, Sarah Parker, la carrière partante pour l'équipe canadienne qui a remporté le championnat du monde de flag football, la carrière qui a permis au Canada de se qualifier pour les Jeux olympiques de Los Angeles en 2028. Ça s'en vient après la pause.
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22: Une des plus belles histoires sportives de l'été s'est déroulée la fin de semaine passée en Allemagne. C'était les championnats du monde de flag football. Et autant les gars que les filles du Canada ont réussi à se qualifier pour les Jeux Olympiques de Los Angeles en 2028 et on va s'entretenir avec la carrière partante de l'équipe canadienne championne du monde, Sarah Parker. Salut Sarah, comment ça va?
23: Ça va super bien, merci.
22: Écoute, ben d'abord félicitations, puis comment est-ce qu'on se sent, là? Carrière partante de l'équipe championne du monde de flag football, ça doit être tout un feeling.
23: Ouais, c'est vraiment incroyable, pour vrai. Je suis vraiment contente d'avoir partagé ça avec mon équipe. Pour vrai, on était un groupe super spécial. Statistiquement, meilleure défensive du monde. Puis receveur incroyable. Ça l'a rendu ma tâche vraiment vraiment facile. J'ai vraiment eu beaucoup de plaisir avec elle. Puis c'est ça, on est revenu avec la médaille d'or.
22: Tu parles de votre groupe. C'était comment d'essayer de bâtir une chimie aussi rapidement, là? Si je me trompe pas, les premiers essais pour l'équipe canadienne, c'était seulement l'an passé. Tu sais, beaucoup des joueuses, tu les connais peut-être, mais il y en a qui sont des adversaires, il y en a qui sont des coéquipières. Comment est-ce que vous avez réussi à bâtir une chimie d'équipe aussi rapidement?
23: On a le privilège de pouvoir pratiquer ensemble plusieurs fois par semaine. On est centralisé à Montréal. Donc, les filles qui habitent loin de Montréal, ils ont passé l'été ici. Puis ça fait en sorte vraiment que on se voit plusieurs fois par semaine. C'est facile de tisser des liens avec ces filles-là. Elles sont vraiment super motivées. On a le même objectif, en plus d'être super drôle puis agréable. Puis ouais, c'était vraiment facile de s'attacher à ces filles-là. Là, je m'ennuie déjà.
2: Ben, la bonne nouvelle, c'est que tu vas probablement avoir les chances de les revoir bientôt, dont aux Jeux Olympiques pour certaines, ben oui, dans 2 ans. Écoute, vous êtes débarqué dans ce tournoi-là, puis tu l'as dit, là, vous avez été dominante. Vous avez battu toutes les équipes, dont les Américaines notamment. Tu sais, c'était comment l'anticipation avant ça? Tu sais pas trop à quoi t'attendre nécessairement. Ça va être quoi le calibre? À qui on va faire face? Comment est-ce que vous vous prépariez? Est-ce que vous vous attendiez à avoir autant de succès aussi rapidement?
23: Ben, je pense qu'on savait qu'on avait vraiment une bonne chance d'aller chercher notre qualification olympique, puis même aussi de viser le podium. On le dit depuis le tout début de la sélection qu'on vise l'or et rien de moins. Puis pour vrai, on s'attendait à jouer des grosses équipes comme les États-Unis et le Mexique parce qu'on savait qu'on visait l'or. Fait qu'on était toutes prêtes mentalement. Quand on savait qu'on jouait la demi-finale contre le Mexique, c'était pas une surprise parce que ça fait 1 an qu'on en parle. On savait que selon les poules, si on finit première dans notre poule, on va affronter le Mexique en demi-finale. On savait que cette game-là, ça allait être la game la plus importante du tournoi. Puis pour vrai, rendu là, on dirait que on n'avait comme aucune pression, aucun stress parce que on savait exactement à quoi s'attendre. On savait qu'on allait être là. Puis c'est ça, on a vraiment ball. C'était vraiment notre meilleur game du côté défensif. On a juste accordé 6 points, ce qui est incroyable. On les a dominés, puis ouais, on est vraiment fiers de nous, pour vrai.
2: Si on regarde la formation canadienne, là, ce sont à peu près tous des Québécoises, ou même ce sont tous des Québécoises, si je me trompe pas. Mais comment ça se fait que le Québec est aussi bon en flag?
23: C'est la structure. Au Québec, les jeunes peuvent jouer au flag au secondaire, même dans plusieurs divisions au secondaire, au cégep, la majorité des cégeps pour le flag football. Puis là, maintenant, à l'université, depuis la saison 2021, on joue au flag football à l'université. Puis d'ailleurs, c'était la première saison varsity, la saison 2025.
2: Ouais.
23: Avec l'annonce d'un projet pilote U-Sport 2027, on a juste créé un chemin pour que les filles puissent se développer à un super haut niveau au Québec. Puis on a aussi une qualité de coach incroyable ici. Fait que je pense que c'est vraiment ça qui a fait la différence. Mais pour vrai, des athlètes qui sortent de chaque coin de pays, nos coachs, ils voyagent à travers toutes les provinces pour faire les camps de sélection, les ID camps, pour essayer de trouver leur talent. Puis ils en trouvent ailleurs. On en trouve ailleurs. Les programmes se développent ailleurs aussi. Fait que bientôt, l'équipe nationale va être composée de d'autres joueurs aussi, là, absolument.
2: Tu sais, le flag football connaît une effervescence incroyable au Canada. Tu l'as dit, regarde, à l'université, c'est assez nouveau. Là, il va même avoir les Jeux Olympiques. Tu sais, toi, quand t'as commencé, j'imagine que t'étais au secondaire, c'était pas des possibilités qui étaient nécessairement imaginables pour toi, mais c'est comment de vivre ça de l'intérieur, là, de voir que de plus en plus, les portes s'ouvrent et tu peux rêver à de plus en plus gros dans le monde du flag football.
23: Ouais, mon cheminement, il était un petit peu différent parce que justement, j'ai moi-même ouvert mes propres portes. Au secondaire, je jouais au flag football 4 semaines dans l'année, c'était tout. Après ça, quand j'ai commencé le cégep, il n'y avait pas de flag football à mon cégep. J'ai dû bâtir le programme là-bas.
2: T'as bâti le programme toi-même?
3: Ouais, c'est ça que j'allais dire.
2: Comme étudiante, là.
23: Oui, comme étudiante, j'ai cogné à la porte de mon responsable des sports à toutes les semaines. J'ai été super fatigante, j'ai récolté des pétitions, j'ai fait tout ça. Puis ouais, j'ai pu jouer 2 ans à mon cégep de Champlain à Saint-Lambert. D'ailleurs, ils m'ont inauguré dans leur Hall of Fame en 2025.
2: Félicitations.
23: Cool. Merci. Même chose à l'université. J'ai commencé l'université en 2020. Il n'y avait pas de flag football à ce moment-là. Puis pendant l'année de la COVID, dans le fond, où est-ce que j'étais 100% en ligne, on a créé des petits comités d'athlètes pour essayer de partir la Ligue universitaire. Pour ma part, j'étais responsable pour l'Université de Concordia. Fait que j'ai développé aussi l'équipe à l'Université de Concordia. Vraiment faire aussi de tout ça. Alors, c'est ça, j'ai jamais été recrutée nulle part. J'ai dû bâtir mes propres opportunités. Puis là, juste le fait d'avoir la reconnaissance, mettons, des Jeux olympiques. Pour moi, ça, c'était vraiment un moment comme incroyable parce que c'est comme enfin les gens ils croient en notre sport, ils veulent nous donner la chance de jouer sur la plus haute scène, puis ça va vraiment déboucher beaucoup de choses pour les filles qui s'en viennent aussi.
1: Honnêtement, c'est un beau spectacle, sincèrement, tu sais.
2: Ah oui.
1: Ça va faire partie des sports qui vont faire leur audition aux prochains Jeux Olympiques. On vous souhaite que ça reste le plus longtemps possible. C'était vraiment, vraiment cool de vous voir aller. Est-ce que tu t'impliques pour le fun? Est-ce que tu t'impliques dans les programmes de flag foot? Est-ce que tu coaches en quelque part ou, ouais?
23: J'ai joué pendant la saison à l'Université de Concordia la saison dernière. Puis je retourne là comme coach des carrières.
1: Ok, très cool.
2: En terminant, Sarah, justement, là, les Jeux Olympiques s'en viennent dans 2 ans. Vous êtes qualifiée. À quoi vont ressembler les 2 prochaines années? À quoi vont ressembler? Tu sais, il va y avoir d'autres sélections aussi, j'imagine, pour l'équipe canadienne. Est-ce que ton poste est assuré? À quoi ça va ressembler les prochains mois, les prochaines années en vue de LA 2028?
23: Aucun spot est assuré. À chaque année, il y a un roulement de joueurs, la sélection repart à zéro. Tout le monde a une chance égale de venir faire l'équipe nationale. Puis je pense aussi que c'est ce qui fait la force de notre programme, d'avoir un roulement, d'avoir des super bonnes athlètes qui compétitionnent. C'est vraiment ce qui va nous amener une médaille olympique plus tard. Avoir des athlètes super talentueuses autour de moi, où est-ce que je peux apprendre, me pousser plus loin. C'est juste bénéfique pour le sport, pour notre programme puis pour notre pays.
2: On a vraiment hâte de suivre ça, sérieux là. C'est cool de voir un sport grandir comme ça, puis on a tous hâte de suivre ça de près aux Jeux Olympiques dans 2 ans. Merci beaucoup, Sarah, d'avoir pris ton temps pour nous parler aujourd'hui. Félicitations encore une fois, puis on te souhaite la meilleure des chances pour la suite.
23: Merci beaucoup.
2: Merci. Salut, Sarah, alors voilà, c'était Sarah Parker, corps arrière de l'équipe canadienne, championne du monde de flag football. Après la pause, c'est le bureau des commissaires avec Dan Richard. Dan, il va l'avouer, là, il s'est trompé. C'est pas le seul, c'est loin d'être le seul, mais il y a quelque chose de très spécial qui est en train de se passer et il nous raconte pourquoi dans 2 minutes.
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2: Bienvenue dans le bureau des commissaires avec Dan Richard. Comment ça va, Dan?
7: Salut les boys, bon vendredi, ça va super bien, vous autres aussi?
2: Ça va très bien.
1: Vraiment bien.
2: Écoute, par contre, faut commencer d'entrée de jeu, là. On s'est trompé. Tu t'es trompé, Hugo s'est trompé, je me suis trompé. Il y a bien du monde qui se sont trompés, parce que non, la saison des Blue Jays est pas finie, comme on le disait il y a quelques semaines. Ils sont en pleine course, puis ils continuent de nous impressionner série après série.
7: C'est difficile à analyser.
2: Ouais, c'est difficile de dire... Qu'est-ce qui se passe, là? C'est un peu par magie.
7: Honnêtement, parce que je regardais, tu sais, je regardais qu'est-ce qui te reste. Qu'est-ce qui te reste? Puis là, t'es à travers 6-7 équipes pour une place, puis c'est toi qu'il faut qu'ils ressortent de ça avec ce qui te reste. Je disais, mais ça se peut comme pas, là. Tu sais, ça se...
2: Ouais.
7: Puis c'est pas fait, ça s'est dit, là. Il reste encore un gros mois et un tiers, à peu près, là, de baseball à jouer. Fait qu'il en reste, là. Tu sais, il reste pas... On te demande pas de survivre une semaine, là. On te demande de survivre, là, quasiment 40 matchs encore. Ceci étant dit, c'est 7 séries de suite remportées, mais 6 de suite, les 6 dernières qui ont des équipes qui jouent en haut de 500.
2: C'est ça qui rend ça encore plus impressionnant.
1: C'est ça, là.
7: C'est ça qui me fascine, moi, c'est que t'es capable, avec ce qui te reste, de battre des bonnes équipes, tu sais, t'as battu les Yankees, t'as gagné une série contre les Yankees, contre les Rays, contre les Red Sox, contre les adversaires de la division en plus. Au moment où t'as, tu sais, c'est dommage un peu, là, parce que s'il avait juste commencé cette série-là 4-5 jours plus tard, cette séquence-là, là, Kevin Gausman, je suis convaincu qu'il est encore avec les Blue Jays.
1: Ouais, c'est ça.
7: Et puis, Dalton Varsho, à la limite aussi, tu sais, il a pas le même impact, mais c'est un des, sinon le meilleur vulture de centre défensif. C'est un gars qui est capable de mettre l'autre bande une fois de temps en temps. Tu sais, il aurait gardé ces éléments-là parce que le défi, les boys, même si les Blue Jays survivent de brillante façon, le défi, ça, blague à part, ça demeure le même qu'on s'est dit, là, quoi, une semaine et demie. Là, faut que tu survives avec ce qui te reste dans le line-up. Puis je regardais, après la blessure Andrés Giménez, mais tu sais, je veux dire, après la blessure Andrés Giménez hier, le line-up des Blue Jays, si je t'avais dit au début de l'année que tu vas lutter pour une place en C. Charles McAdoo, Daz Cameron, tu sais, qui prend 2-2. Tu sais, je veux dire, sans Vlad, hier, là, c'est circonstanciel, là, mais... Après ça, t'as Valenzuela, Tony Clement qui a une grosse saison, t'as Stiss.
1: Mais
7: ça, c'est pas une équipe des séries là en ce moment. Là.
1: Tu sais que t'as de la difficulté quand, après une blessure, John Schneider a refait son avant-champ au complet. T'sais, ça, là,
7: oui,
1: c'est...
7: Et Valenzuela, t'allais jouer au premier but, je pense que c'est la troisième fois de ta carrière qui jouait là. McAdoo, qu'on a pratiquement juste joué au troisième ou au premier but, t'allais jouer au deux. T'sais, c'est un peu comme... Tu joues dans le tam-tam,
1: oui,
7: là,
1: mais pis c'est ça que j'allais dire.
7: Encore arrivé, puis là, tu reviens tout à l'envers.
1: C'est
7: là,
1: ça que j'allais dire.
2: Mais, c'est fou. Mais tu vois, Dan, tu parlais de la date limite, puis j'ai l'impression que ça a été un point tournant, dans la mesure où, vu que les Blue Jays, oui, ont été vendeurs, mais ils ont aussi été acheteurs. T'sais, ils auraient pu échanger tout le monde. Ils auraient pu échanger Shane Bieber, ils auraient pu échanger Max Scherzer, George Springer, mais ils ont décidé quand même de garder ces gars-là en s'accrochant au mince espoir que, regarde, on va essayer de faire une run d'ici la fin de l'année. Puis ça, dans le vestiaire, ça a sûrement fait beaucoup de bien, là, de dire, hey, ils ont pas abandonné sur la saison. Nous non plus, on va pas abandonner.
7: Ils ont-tu pas abandonné là, sur la saison, ou ils ont pas abandonné sur le groupe?
2: Ah.
7: Tu sais, il y a la possibilité du lockout là qui plane toujours là, mais parlons comme s'il y avait pas de lockout. Les Blue Jays, on en a parlé souvent, c'est une équipe qui a les moyens d'investir.
2: Mm-hmm.
7: Donc c'est pas une équipe que tu vends toute cette année puis t'as pas le choix d'entreprendre une reconstruction comme on a vu rapidement, je pense aux Nationals après qu'ils aient gagné leur série mondiale là, quelques années après où est-ce que Juan Soto est parti, tout était à recommencer. Les Cubs aussi, c'est arrivé. Bon, les Blue Jays, il te restait des éléments pour recommencer l'année prochaine assez rapidement. Je pense à Soriano qui sont allés chercher le lanceur partant. Après ça, t'as un bon point, Oli, où est-ce que malgré tout ça, t'étais pas à neuf matchs de la dernière place qui donne accès aux séries.
2: Ouais.
7: Tu sais, à ce moment-là, t'étais peut-être trois matchs et demi. Le nombre d'équipes à rattraper était élevé, mais c'était pas impossible non plus. Puis peut-être que quand le groupe a vu que, justement, les Springer partaient pas. Springer était joueur autonome, là.
2: C'est ça.
7: Bieber partait pas. Se sont peut-être dit, OK, regarde, qui sait? Tu sais, on a moins de pression, là, on est plus supposé les faire, les séries. Gossman est parti. Il y a des joueurs qui arrivent, puis visiblement, ils ont l'air d'avoir du fun ensemble.
2: Mm-hmm.
7: Puis à chaque match, je trouve qu'à chaque match, t'as pas un gars qui part avec la victoire, mais Charles McAdoo, au début de la série contre les Rays, 3-3. Là, il y a Shane Bieber c'était le bon vieux Shane Bieber.
2: Ben
7: 7
2: oui.
7: manches, 4 coups sûrs, 1 point mérité, 7 retours au bâton, pas de but sur balle. T'sais, fait qu'on dirait qu'à chaque match, t'as un joueur, parce que c'est pas le... Les Blue Jays ont pas le talent pour attendre le circuit de 3 points.
2: Là. Non, t'sais, c'est
7: ça. Si ils gagnent, ils vont gagner avec la petite balle. Puis on dirait qu'à chaque match, c'est tel joueur qui est même peut-être pas supposé d'être là ou qui pensait jamais être avec les Blue Jays à la fin du mois d'août, qui arrive puis qui sort une soirée de 3 coups sûrs avec 3 points produits.
2: Ouais.
7: Espérons que ça se poursuive, les boys, parce que c'est une belle histoire. Puis, il y a rien de plus fun que quand ton équipe a une chance à la fin du mois d'août, au mois de septembre, au baseball, ça a tellement... Puis les gens qui nous écoutent, qui sont partisans des expos, on a tellement regardé du baseball dans le vide au mois d'août, où est-ce qu'on s'en allait vers une saison de 95 défaites,
2: ouais.
7: Que c'est le fun quand on peut regarder des matchs en septembre puis que ces matchs-là veulent dire.
2: Mais c'est ça l'affaire aussi, c'est que les Blue Jays sont un petit peu chanceux dans les circonstances. Là. Ils jouent même pas pour 500. Puis écoute, les Twins sont en série en ce moment.
1: Ouais,
2: ils jouent pas pour 500, eux non plus. Mais c'est le nouveau format des séries dans le baseball qui donne ça. Puis il y a des années où t'es avantagé par ça. Tu regardes dans la Nationale, il y a une équipe qui va peut-être rater les séries. Regarde, les Diamondbacks sont pas en série, ils sont 67-61 en ce moment. Dans l'Américaine, c'est le contraire. Fait qu'il y a des années que c'est ça, il y a des années que c'est l'opposé, mais c'est la beauté du nouveau système.
7: L'année passée, c'est exactement ça, les boys. C'est exactement le contraire, en fait. Les Reds, là, puis je vais voir en même temps que je parle pour être sûr, là, mais c'est 80... Les Reds, c'est ça, 83-79, ils ont fait les séries. Puis ça va être ça aussi cette année, là.
2: Ouais.
7: Tu sais, je m'attends pas à ce que l'équipe, à ce que les Rangers du Texas, qui est l'équipe là qui ferait, ou les Twins, là, qui sont égales, là, je m'attends à ce que l'équipe qui fasse les séries va jouer en haut de 500, parce que dans le paquet... Si t'as pas le choix qu'il y ait, tu sais, si tu pars des Mariners jusqu'aux Twins, là, c'est 7 équipes, là. T'as comme pas le choix qu'il y en ait, l'équipe qui va être la meilleure de ces 7 équipes-là va partir sur un gros stretch, là, d'ici la fin de la saison. Fait que je m'attends à ce que ça ressemble beaucoup à l'année dernière. Fait que ça reste que, Oli, la révolution, c'est le nombre d'équipes, c'est les 7 équipes qui font les séries. Parce qu'au final, t'en as 6 dans ces 7-là, là, les Twins, les Rangers, les Jays, les Guardians, les Tigers, les Orioles, les Mariners. Finalement, c'est la moitié de la Ligue américaine.
1: C'est ça, ouais, non, mais c'est vrai, c'est ça, là.
7: T'en as 6 là-dedans qui feront pas les séries.
2: Ouais.
7: Mais les 6 équipes qui font les séries t'amènent, c'est un peu exceptionnel cette année, on s'entend, là. Mais t'amènent quand même cette course-là qui va être enlevante. Puis dans ces 7 marchés-là, il y a une dizaine d'années, t'en as peut-être 5, ou t'as peut-être les 7 même, mais t'as peut-être 5 des 7 marchés que c'est terminé. Là.
1: Ah ouais, il abandonne sur la
7: saison. Il y a 15 000 personnes qui vont voir les games, puis il y a pas des grosses cotes d'écoute à la télévision, puis les équipes auraient peut-être été encore plus agressives comme vendeuses à la date limite des transactions, tandis que là, pour ces équipes-là, ça demeure du baseball enlevant puis du baseball de série à chaque jour. Puis ça, je pense que c'est très bon pour le baseball majeur.
1: La seule chose qui me fait peur, c'est qu'à la fin de la saison, les Blue Jays manquent de goals. Mais ça, ça peut vraiment arriver. Tu sais, puis voir une série comme les Reds là, puis les Dodgers là, l'année passée où ça a été très facile.
7: Ça, c'est sûr, Hugo, parce que là c'est ta profondeur, puis on parle beaucoup, les lanceurs sont la force des Jays.
1: Ouais.
7: Oh, Dylan Cease n'a pas le droit à l'erreur. Tu sais, Dylan Cease, en fin de semaine passée, il a connu un excellent départ, mais les Jays ont perdu. Ça, ça peut pas arriver trop souvent. Parce que moi, Max Scherzer, regarde, tente de la renommer un des meilleurs lanceurs de l'histoire.
1: Ouais. Mm-hmm.
7: Mais tu sais jamais, là, ce qui...
1: Non.
7: Tu sais jamais, c'est après la troisième manche, c'est pas 7-1, là, tu sais.
1: Ouais.
7: Donc, ceci étant dit, rapidement, avant qu'on passe aux autres sujets, c'est ce bout-là, là, le bout critique qu'on en avait parlé, là, où est-ce que tu t'affrontes les Rays, les Yankees, les bonnes équipes, il faut que tu le passes. Après ça, les boys, c'est Royals, Mariners, Guardians, Royals, Ace, Orioles, Tigers, Rangers, Orioles et Reds pour terminer la saison. Au moment où on se parle, il n'y a aucune de ces équipes-là qui joue pour 500.
1: C'est ça.
7: Ça, c'est un cadeau du ciel, là. C'est le mois de septembre au complet, là, pratiquement, que tu joues pas contre une équipe qui joue pour 500. Fait que si t'es capable d'être, l'équipe, là, wild card. Après ça, on sait jamais les bouts. Parce que tu joues contre des équipes qui sont accessibles. J'en ai nommé là-dedans le Guardians, Mariners. Hey, tu joues contre beaucoup d'équipes qui sont directement dans la course avec
1: toi.
2: C'est ça.
1: Oh, c'est intéressant. Ça va être intéressant.
2: Comme Sébastien nous le dit sur YouTube, Bateman et McAdoo me font penser au duo Belzile-Harvey Pinard en 2023. La différence, c'est que là...
7: C'est là qu'il y a une course, là.
2: Ouais, c'est ça. C'est la petite différence, mais j'aime beaucoup la comparaison. Hey, pendant qu'on parle de baseball, rapidement, Dan, tu voulais nous glisser un mot sur les séries de la LBJEQ, la Ligue de baseball junior élite du Québec.
7: Ouais, les séries vont commencer la semaine prochaine. Puis je reste fasciné à chaque fois quand je parle à des fans de sport en général, là, qui savent que cette ligue-là existe, mais de façon floue, puis qui où sont allés une fois, ou ils savent pas trop, parce que c'est... Je voulais juste en parler rapidement, les boys, puisqu'on parlait de baseball le matin, parce que ça vaut la peine d'aller voir, c'est de l'excellent baseball. En fait, la Ligue de baseball junior élite du Québec, on peut dire que c'est le pendant de la LHJMQ, là, au baseball, là. Parce que, ultimement, il y a des joueurs qui jouent dans cette ligue-là qui peuvent être repêchés dans le baseball majeur. Puis c'est arrivé. Je veux dire, l'exemple le plus récent, là, mettons, c'est Édouard Julien a joué à Québec, Abraham Thoreau a joué à Montréal.
2: Ouais.
7: Plus avant, Russell Martin, Rick Gagné ont joué dans cette ligue-là aussi. Donc, c'est de l'excellent baseball. T'as beaucoup de ces joueurs-là. T'as une bonne proportion de ces joueurs-là que dans l'hiver vont jouer dans les collèges américains. Fait que c'est de l'excellent calibre. C'est les séries qui vont commencer... Nécessairement. Puis moi j'habite à distance à pied du parc Champigny à Repentigny où le Royal va jouer, puis c'est 10$ l'entrée.
1: C'est
7: très accessible en famille. Je sais que des parents qui ont des jeunes enfants qui jouent au baseball de 8, 9, 10 ans, moi j'en ai des amis, puis les kids capotent là, d'aller voir parce que c'est du bon calibre. Donc ça vaut la peine d'aller voir ça en série. Déplacez-vous. Je trouve que cette ligue-là, je trouve qu'il y a tout le temps eu de la misère un petit peu à se mettre en valeur, sur les réseaux sociaux. Je trouve qu'ils ont tout le temps été un petit peu en retard. C'est peut-être un petit peu ce qui explique pourquoi ils n'ont pas la visibilité qu'ils devraient avoir. Je trouve que c'est de mieux en mieux, là. Mais je trouve qu'eux gagneraient, par exemple, à se mettre en valeur de façon un peu plus moderne, là, disons.
2: Mmh, ouais.
7: Mais si vous avez la chance, les boys, d'y aller, puis ceux qui nous écoutent d'y aller, c'est de l'excellent baseball en série éliminatoires.
1: Ouais.
7: Le détour, ça coûte rien.
1: Non, c'est ça, exact. Puis si tu me permets, Ali, ça vaut la peine. Il y a des joueurs là-dedans qui ont un futur tellement brillant qu'on le sait pas. Je donne un exemple, là. Zachary Lépine, qui est receveur pour les Ducs de Longueuil, mais lui, il vient de signer avec Texas Tech Division 1 en NCAA.
2: Très fort, là.
1: Ça, c'est un bon joueur de balle, là, que vous allez pouvoir voir. Les Ducs, qui là, ils se battent pour encore des championnats consécutifs. Il y a vraiment des belles histoires qui se créent là-dedans. Puis, comme Dan l'a dit, je pense que pour être capable d'amener vos enfants là puis de voir ça ressemble à quoi le potentiel d'atteindre un plafond au baseball au Québec, c'est une super belle vitrine. Puis c'est une super belle alternative. Ça vaut vraiment, vraiment la peine. Connaissant du monde là-dedans, c'est du monde impliqué, du monde dévoué, du monde qui veulent faire progresser le baseball au Québec. C'est un beau spectacle.
7: Ils sont là depuis longtemps.
1: Exactement.
2: En terminant, Dan, je veux qu'on glisse un mot sur la situation de Collier Gauthier et les Ducks d'Anaheim. Les négos ont toujours l'air d'être au point mort. Y a rien qui se passe. On sait juste d'un point de vue financier, là, en ce moment, ils ont pas vraiment l'espace pour le signer. Ils vont devoir libérer de l'espace, peut-être échanger un joueur ou peu importe, mais d'une manière ou d'une autre, là, négocier avec Cutter Gauthier et son clan, ça a pas l'air d'être facile. Puis ça remonte à il y a longtemps, ça.
7: C'est ça, je m'en allais dire. Le gars a pas l'air d'un client facile.
2: Hey, il a demandé un échange avant d'avoir joué un match dans la ligue.
7: Parce que, de toute évidence, il aimait pas John Tortorella.
2: Ouais.
7: C'est parce que, Philadelphie, c'était un gros marché. C'est un gros marché. C'est une grosse ville américaine. C'est un joueur américain. C'est une organisation dans laquelle il allait avoir la place pour se développer. Là, mm-hmm. Les Flyers. Au moment où il a demandé l'échange, c'était une équipe qui était quand même, tu sais, c'était pas une équipe qui était là, dans les bas fonds de la LNH, mais c'était une équipe relativement en reconstruction, tu sais, puis quand même pas voulu aller là. Donc, ça m'a pas l'air du gars qui va accepter un contrat à rabais, là,
2: pour,
7: c'est pas le Lane Hudson ou Ivan Demidov, le style qui va accepter à Anaheim, surtout qu'il y en a un qui vient de signer pour 18 millions. Mais ceci étant dit, c'est pas le même contexte. Fait que si Carter Gauthier s'attend à signer en haut de 15, là, pour moi, c'est si tu connais pas ta valeur, là, tu sais, puis il y a deux, tu sais, exemple, Connor Bedard a signé 5 fois 15 à Chicago.
2: Ouais.
7: Si Carter Gauthier se compare à Connor Bedard, il peut, mais pour moi, il est pas...
2: C'est une coche en dessous.
7: Il est une coche en dessous, même s'il y a eu une excellente saison, une saison de 40 buts, 41 buts, 69 points, 76 matchs à 22 ans, tu sais, donc, il va être... Ça va être, je sais pas si l'élite, je sais pas qu'est-ce qu'on entend quand on parle de l'élite, la ligue, mais ça va être un joueur étoile. Oh. Mais pour moi, c'est pas Connor Bedard. Ça, c'est pas Connor Bedard. Puis après ça, t'as un gars comme Logan Cooley, qui a signé, mais au mois d'octobre dernier. Fait que ça avait un petit peu moins explosé, là, déjà, là, tu sais.
2: Ouais.
7: Mais qui a signé 8 fois 10. C'est pas le même style de joueur. Mais on est, selon moi, dans des valeurs qui se rapprochent. Je mets Carter Gauthier, peut-être avec la saison qu'il y a eu, je le mets un peu en haut de Logan Cooley. Surtout que Logan Cooley a été blessé. Mais c'est deux joueurs du même repêchage, du même âge. On est dans quelque chose qui se rapproche. Fait que pour moi, Carter Gauthier peut aller chercher du 12-13 par année. Mais tu l'as dit, le 12-13, ils l'ont pas en ce moment. Ils ont 9 millions de libres sous la masse salariale. Donc, est-ce que Carter Gauthier serait prêt à accepter un contrat d'un an si les Ducks sont capables d'alléger la masse salariale un petit peu? Après ça, après la saison, la prochaine saison, les contrats de Chris Kreider et Alex Killorn à 6,5 puis 6 250 000 sans bon. En gros, tu libères 13 millions, pratiquement 13 millions. Donc là, tu peux aller chercher quelque chose, mais t'as Beckett Seneca qui va être re-signé.
1: Ouais, c'est ça.
7: Fait que les Ducks ont, sur papier, ont des éléments très, très, très intéressants pour avoir du succès dans les prochaines années. Mais quand tu regardes le puzzle, comment il doit être mis en place pour que tout ce beau monde-là soit signé, puis évidemment, ça va partir avec Leo Carlson, j'aimerais beaucoup plus être dans les souliers de Kent Hughes à Montréal que ceux des dirigeants des Ducks à Montréal.
2: Ben oui, parce que écoute, ouais. Là, ça c'est un fait, là. Hudson et Demidov, combinés, vont faire autant que Leo Carlson. Ajoute à ça, Carter Gauthier, ajoute à ça, Beckett Seneca, qui vont tous coûter au-dessus de 12 millions de dollars, là, puis ça va faire mal. Puis au final, ça, c'est Pat Verbeek à 100% qui s'est mis dans cette situation-là. En attendant le plus longtemps possible avant de négocier avec ses jeunes joueurs, il s'est exposé à une offre hostile. Puis au final,
7: Leo Carlson n'était pas signé.
2: Ben c'est ça. Ben,
1: c'est ton joueur de franchise, ça n'a aucun sens.
2: Ça aurait dû être fait l'été passé,
1: c'est ça.
7: Là, tu te ramasses avec un gars qui fait 18 millions. Leo Carlson, il fait 18 millions par année après une troisième saison dans la LNH.
1: Ouais.
7: De 67 points en 70 matchs. Tu sais, les boys, moi, Leo Carlson, je le vois pas. Je le vois dans la même gang que Ivan Demidov, là, pour la suite de sa carrière. Moi, je te dirais pas un matin, non, Leo Carlson a une coche en haut de Demidov.
2: Non.
7: Viens m'en parler dans 10 ans, puis Ivan Demidov va avoir eu un meilleur 10 ans que Leo Carlson, puis je serais pas surpris. L'inverse peut arriver aussi, mais pour moi, on est dans la même gang, puis là, il y en a un qui fait 9 millions de plus que l'autre.
2: C'est ça.
1: Ça n'a pas de sens.
2: Exactement.
1: C'est un trou financier épouvantable.
2: Ouais, c'est pour ça qu'ils se retrouvent dans une situation en ce moment où tu regardes leurs défenseurs à droite, là, pis ils ont personne.
1: Non.
2: Pis ils ont tous perdu, puis ils au centre.
7: Ils ont tous perdu. Ils ont Tristan Luneau, mais Tristan Luneau, tu sais, il est excellent, là. Il a eu deux grosses saisons dans la Ligue américaine, mais pour moi, ça va être un bon défenseur de deuxième paire.
2: Tu passes de Gudas, Carlson puis Trouba, trois bons vétérans, trois gars avec une tonne d'expérience, à espérer, tu te croises les doigts que là, ça va se passer cette année pour Tristan Luneau. Moi, en tout cas, je mettrai certainement pas les Ducks en série cette saison. Là, je pense qu'il faut s'attendre à une solide régression de leur part. Merci beaucoup, Dan, pour ton temps aujourd'hui. Super apprécié. Passe un bon week-end, puis on se reparle lundi prochain.
7: Toujours un plaisir, les boys. Bonne fin de semaine.
2: Salut, Dan. Merci. Alors voilà, c'était Dan Richard de RDS. Après la pause, ça repart. Le cirque de la F1 recommence cette fin de semaine et il y a une grosse nouvelle qui est tombée hier. On parle de tout ça dans deux minutes.
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2: Après une pause d'un mois, ça recommence cette fin de semaine dans le monde de la Formule 1 du côté des Pays-Bas. Mais avant qu'on embarque sur ce sujet-là, Hugo, je veux qu'on parle de Max Verstappen. On a appris hier qu'il prolongeait finalement son contrat avec Red Bull. Signe une entente valide jusqu'en 2030 et ça met fin à beaucoup de distractions, à un roman savon qui a énormément fait jaser dans la dernière année.
1: Ouais, absolument. Max Verstappen, c'était le gros point d'interrogation en s'en allant vers la prochaine saison. Et tu le sais, Ali, en Formule 1, on se nourrit, on se gave de drames. C'est juste ça. Les rumeurs, là, c'est ça qui fait rouler le cirque aussi longtemps, même durant les périodes de congé. Et là, lorsque Max Verstappen, on savait pas où il allait être, est-ce qu'il allait continuer, est-ce qu'il allait aller chez McLaren, chez Mercedes. Là, après ça, on spécule sur quel pilote pourrait faire le changement dans quelle écurie.
2: C'est le jeu de la chaise musicale.
1: Écoute, ça n'a aucun sens. Et le fait que Red Bull publie cette vidéo-là pour annoncer la prolongation de contrat de Max Verstappen prouve qu'il croit en ce produit-là. Là, faut se rappeler. On fait un petit retour dans le temps, dans les époques de Christian Horner. Ça a été très autoritaire. Okay, Helmut Marko et Christian Horner ont été les deux grosses têtes de Red Bull pendant tellement longtemps, en fait, depuis leur création. Et là, depuis quelques années, c'est Laurent Mathias qui a pris les rênes. Laurent Mathias, qui est un directeur d'écurie qui est plus dans le contact humain, dans la relation un à un avec le pilote et dans le développement. C'est pour ça que vous voyez des gars comme Liam Lawson connaître beaucoup de succès, comme Isaac Hadjar, qui est le deuxième pilote chez Red Bull. Ben là, on a essayé d'établir ce lien-là avec Max Verstappen et ça l'a profité. On l'a écouté. Verstappen qui était pas content avec les nouvelles réglementations de cette saison, comme quoi ça venait un peu enlever l'aspect pilotage de la Formule 1, comme quoi là c'était plus de la gestion que du pilotage, avait tellement présenté son mécontentement aux médias que on avait peur qu'il quitte la Formule 1 tout simplement. Et lorsqu'on lui a posé des questions lors de la journée des médias du Grand Prix de Zandvoort, il a dit, écoutez, moi j'allais jamais quitter Red Bull. C'était soit que je quittais la Formule 1 ou que je restais chez Red Bull. Donc là, on a eu beaucoup de réponses à nos questions. Les spéculations, ben là, ils ont arrêté. Et on est content de voir Verstappen là parce que Red Bull sont en train de remonter la pente tranquillement.
2: Puis ils ont sûrement offert tout un pactole d'argent aussi là pour qu'il accepte. Mais
1: exact.
2: C'est vrai que ça aurait été dur d'imaginer Max Verstappen ailleurs. Là. Ça aurait été Red Bull ou peut-être la retraite dans son cas.
1: Exactement. Puis Max, en ce moment, c'est le gars qui a la plus longue longévité avec une écurie là, dans la F1. Donc, c'est sûr que cette loyauté-là est respectée. On veut l'accommoder. On veut être sûr qu'il soit content là. On a eu beaucoup de problèmes d'aileron dans les dernières courses avec Red Bull, de l'équilibre du plancher. Mais là, c'est vraiment revenu. On le sent qu'on a une compétition là au sein des grandes écuries, ouais. Ferrari, McLaren, Mercedes. Donc Red Bull est en train de tranquillement revenir là-dedans. Et ça fait du bien de s'assurer de voir Max Verstappen jusqu'en 2030 parce que à l'extérieur des Grands Prix pis des courses, ce gars-là, c'est une tête d'affiche de la Formule 1. C'est du marketing, c'est des billets vendus. Tu sais, c'est de l'image de marque. Donc, c'est vraiment, vraiment cool de le voir jusqu'en 2030.
2: OK, ça recommence aux Pays-Bas cette fin de semaine, là, juste pour se rafraîchir la mémoire parce que ça fait quand même un mois qu'on n'a pas eu de Grand Prix. Antonelli est premier au classement des pilotes devant Lewis Hamilton et George Russell. Et chez les constructeurs, c'est Mercedes qui mène devant Ferrari et McLaren. Tu l'as dit, Red Bull aussi est quand même dans le coup. Ils sont quatrième. Est-ce qu'on peut dire que McLaren est vraiment revenu dans la course pour la deuxième moitié de saison, Hugo?
1: Absolument. Et la preuve numéro un, ça a été la victoire définitive de Lando Norris en Hongrie. Lando Norris a pas gagné ce Grand Prix-là tiré par les cheveux en se défendant de tour en tour. Il a été établi, il a créé un bon écart avec la deuxième place et ça a fait en sorte qu'on a retrouvé les McLaren de l'année dernière. Naturellement, quand tu te bats pour un championnat des constructeurs, c'est sûr et certain que tu vas mettre tous tes œufs dans le même panier. C'est ce que McLaren ont fait en 2025 pour s'assurer d'avoir des gros bidous, de remporter le championnat des constructeurs en plus du championnat des pilotes. Ben, l'effet un peu secondaire de ça, c'est que tu vas prendre du retard sur le développement de la nouvelle voiture. Ça a pris une moitié de saison et là, on sent vraiment que McLaren a une voiture équilibrée, rapide, qui peut vraiment rivaliser avec les plus grandes écuries, dont Mercedes. Là. Et on l'a vu lors justement du Grand Prix de Hongrie, comment Lando Norris a pu gérer ses pneus, a pu gérer sa course de A à Z, ça a super bien été. Donc oui, on peut les considérer là. Et ce qui va être le fun, c'est la difficulté du tracé de Zandvoort. Parce que c'est une piste très difficile.
2: Qui est-ce que tu vois peut-être tirer avantage de ça cette fin de semaine à Zandvoort?
1: Ben, c'est sûr et certain que les Mercedes vont être dans le coup. Je crois que l'avantage des Mercedes, c'est que ils peuvent se rendre très loin dans un Grand Prix sans nécessairement avoir à gérer des problèmes. Mmh. Le plus gros enjeu qu'on a eu, c'était des enjeux de moteur. Mais Zandvoort est une piste où la vitesse maximale n'est pas nécessairement la qualité principale. Il y a beaucoup, beaucoup de relief. On va voir beaucoup de courbes en banque qu'on appelle à des 45, des 35 degrés. Et c'est aussi la température. Mercedes est une écurie qui excelle dans les pistes à basse température. Et là, ben vu qu'on est sur le bord de la plage à Zandvoort, il y a beaucoup de vent. On ne sait jamais quel type de température on peut avoir, ce qui a l'avantage des Mercedes. Mais encore une fois, il faut pas nier Ferrari qui prend des pas de géant cette année. Tu sais, il y a une raison pourquoi Lewis Hamilton est deuxième dans le classement des pilotes.
2: Ouais.
1: C'est parce qu'on sent une symbiose entre les pilotes et l'écurie, chose qui était vraiment, vraiment absente dans les dernières années. On sentait tout le temps, en fait, que c'était une compétition entre les directeurs d'écurie et les pilotes. On s'entendait pas. Cette année, on sent vraiment une symbiose, une chimie. C'est pour ça que Ferrari connaît ces succès-là. Mais moi, si j'avais à mettre un petit 2, en termes d'écurie qui va performer de mieux, ça serait Mercedes.
2: Okay.
1: Définitivement.
2: On va suivre ça de près. Merci beaucoup, Hugo. On s'en reparlera lundi après la course qui va avoir lieu dimanche. On va prendre une courte pause et au retour, on s'entretient avec le président du Supra FC, Rocco Placentino. La nouvelle équipe 100% québécoise en CPL. Ils approchent le dernier droit de leur saison. Plein de sujets intéressants à jaser avec Rocco. Ça s'en vient après la pause.
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2: Une des belles nouveautés qu'on a dans le sport au Québec, ben, c'est le FC Supra, une équipe qui évolue en première division canadienne et qui est composée entièrement de joueurs québécois. On a la chance de s'entretenir avec leur président Rocco Placentino. Comment ça va, Rocco?
26: Ça va bien, toi?
2: Ça va super bien, merci. Écoute, on approche du dernier droit de la saison du FC Supra. Il reste évidemment la fin de la saison régulière, une bonne partie du championnat canadien aussi, votre demi-finale contre le Forge. Mais si j'avais à te demander maintenant, ce serait quoi ton bilan pour une première moitié d'année environ dans la du FC Supra?
26: Alors, on est très fier de qu'est-ce qu'on est en train de faire sur le terrain et à l'extérieur de le terrain. Est-ce qu'on est satisfait avec les résultats? Non, parce qu'on sait qu'on peut faire beaucoup mieux, parce qu'on a montré un bon jeu sur le terrain, mais on doit être beaucoup mieux à manager les dernières 10 à 20 minutes de chaque match.
2: Si tu avais peut-être quelque chose en particulier à pointer, ta plus grande fierté pour le FC Supra jusqu'à présent, ça peut être l'éclosion d'un joueur en particulier, le jeu, l'équipe de manière générale, mais c'est quoi qui te rend le plus fier de ce projet-là jusqu'à maintenant?
26: De voir tous ces Québécois dans cette équipe. Je pense que dès que la première journée, on a dit qu'on va construire une équipe à nous, mm-hmm. et cette province, et je pense qu'on est très fiers de ça. Et on a montré qu'on est capable à compétitionner dans le CPL.
2: Tu sais, je pense que du talent au soccer, il y en a une tonne. Puis ça fait partie au Québec, ça fait partie un petit peu de votre projet. Parce que dans les dernières années, on a peut-être senti que il y a des joueurs qui sont tombés dans les cracks, puis que le seul club qu'on a ici, ben, écoute, ils ont peut-être pas eu la chance de les voir évoluer ici, puis qu'on les a échappés, puis que ces joueurs-là se sont rendus ailleurs. Mais il y a aussi des joueurs qui ont peut-être pas eu cette occasion-là. Pourquoi est-ce que c'est important pour le Supra de vraiment juste recruter des joueurs québécois et avoir une équipe qui est 100% québécoise?
26: C'est sur le point que tu as dit, on veut pas que les joueurs tombent dans les cracks, et je pense que on a montré que d'avoir une autre équipe professionnelle ici au Québec, ça donne encore plus des opportunités à des joueurs à monter leur talent à un autre niveau.
2: Tu sais, toi, je sais que tu étais auparavant avec le club de Saint-Laurent. Deux joueurs notamment qui ont évolué à Saint-Laurent puis qui sont peut-être les deux exemples parfaits de cette histoire-là, c'est Moïse Bombito puis Ismaël Koné. Est-ce que leur parcours, c'est un petit peu derrière aussi ton inspiration pour tout ça?
26: Je pense que c'est vraiment grâce à eux.
2: Ah ouais?
26: Oui, je pense que dans les dernières années, avec l'évolution de Moïse et de Isma, dans le grand parcours footballistique, c'est eux qui m'ont donné vraiment la force de poursuivre avec ce grand projet.
2: On a appris cette semaine que le directeur sportif de l'équipe, Matteo Cabanettes, avait été relevé de ses fonctions. Écoute, ça peut paraître surprenant quand même puisque c'est votre première année, mais est-ce que c'est un exemple que, écoute, les attentes sont très élevées au Supra en ce moment?
26: Oui, l'ambition de travailler fort et d'être le mieux qu'on peut, ça va jamais changer. Et pour nous, on pensait que c'était un moment de réflexion, de faire des décisions importantes. Et c'est pour ça qu'on a fait ces décisions-là. Mais on doit continuer à travailler fort pour voir où est-ce qu'on peut aller dans le Coupe du Canada et si on peut aller dans la série pour la saison.
2: Le mercato a pris fin hier en CPL. Est-ce qu'on peut s'attendre à peut-être des annonces de votre côté dans les prochains jours?
26: Oui. Aujourd'hui, on attend de finaliser quelque chose avec un joueur. On va savoir ça bientôt. Le mercato international s'est terminé, mais ouais. Même on a le droit de signer jusqu'à le 17 septembre des joueurs qui jouent dans le CPL ou des joueurs qui sont pas attachés avec un club professionnel aujourd'hui.
2: Et je me demande comment ça se passe votre recrutement, parce que tu sais, des joueurs québécois qui jouent au soccer, il y en a beaucoup à travers la planète. Il y en a qui jouent dans des grosses ligues, mais il y en a qui jouent dans des petites ligues aussi, puis tu sais jamais exactement quel lien un gars peut avoir avec le Québec. Comment est-ce que vous faites pour ratisser à travers toute la planète soccer puis de tenter de trouver des pépites?
26: Ça va les deux côtés, parce qu'il y a plusieurs joueurs québécois qui nous contactent à nous, le Supra, okay, pour avoir des informations, comment rejoindre notre équipe à nous ici. Et aussi, nous, on fait un grand travail de recrutement, de voir qui joue dans le monde de soccer. Et je dois te dire que aussi, déjà pour l'année 2027, je pense qu'on peut avoir des grands joueurs pour signer pour cette club de Supra.
2: Ah, ça c'est une excellente nouvelle. Une autre nouvelle qui est excellente puis qui est emballante, c'est que là vous êtes rendu en demi-finale du championnat canadien. Vous allez affronter le Forge. Dans l'autre côté du tableau, le CF Montréal va affronter les Whitecaps de Vancouver. Ça veut donc dire que c'est possible que dans quelques semaines, on ait un affrontement Montréal contre Montréal en finale du championnat canadien. Ça doit vous exciter de penser à ça quand même.
26: Pour nous, on vise chaque match une à la fois, mais c'est sûr que notre rêve, Et notre objectif, plus qu'un rêve, c'est d'être en finale le 21 octobre.
2: En terminant, Rocco, je veux te parler de bon quelque chose qui touche pas vraiment votre équipe, mais je pense que ça touche le soccer à Montréal en entier. On a appris la semaine passée qu'Alexis Sanchez se joignait au CF Montréal. Il a joué ses premières minutes avec l'équipe cette semaine. Tu sais, juste pour le sport dans la ville, dans la province, c'est une grande nouvelle qu'un joueur de cette qualité-là rejoigne.

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11: On y parle tous les lundis et vendredis cet été dans le Club du matin. C'est le journaliste à la télévision des Bois-Francs, Jacob Canville. Comment ça va, Jake?
12: Salut, messieurs, ça va super bien. Content de finir la semaine avec vous.
13: Oui, yes. Nous aussi.
11: Nous autres aussi. Il fait beau. On a hâte de...

0: finir. Puis je suis sûr que c'est la même chose pour ceux qui nous écoutent en ce moment. Ouais. Bon, Jake, on a commencé un exercice plus tôt cette semaine. Regardez différents trophées dans la LNH. Qui pourrait le remporter? On va faire la deuxième moitié aujourd'hui et je veux qu'on commence avec le trophée Vézina. Tu vois un certain Connor Hellebuyck rebondir et le remporter pour la quatrième fois de sa carrière.
1: Ouais, écoute, je sais pas Connor Hellebuyck va jouer où la saison prochaine. Est-ce que ça va être avec les Jets? Est-ce que ça va être ailleurs? Mais s'il y a une chose que je sais par contre, c'est quand ce gars-là est en pleine possession de ses moyens, il n'y a personne qui peut l'arrêter. Écoutez, on se rappelle, là, je vous ramène aux Olympiques derniers. Avez-vous vu la performance que ce gars-là a offert? J'ai rarement vu un match aussi dominant de la part d'un gardien de but. Ouais. Si Hellebuyck est capable justement de revenir en force à la saison prochaine et de donner une chance aux Jets de rentrer en séries éliminatoires, ben c'est clair qu'il va faire partie des discussions pour le Vézina. Parce qu'écoute, les Jets sont sur du temps emprunté présentement. Là. Ça se passe pas très bien du côté de Winnipeg. Mais s'il y a un gars en qui j'ai confiance, un gars qui peut faire la différence, un gars qui peut mener les Jets à terre promise, c'est bien Connor Hellebuyck. Puis comme tu l'as dit, là, ça serait son quatrième trophée Vézina. Il pourrait faire partie des grands de l'histoire, des grands gardiens de but de l'histoire. Écoutez, rentrer on n'ira pas jusqu'à dire Jacques Plante, mais rentrer dans les grands de ce monde, on pourra le comparer à Martin Brodeur qui lui également a 4 trophées Vézina. Ouais, je prédis bounce back here pour Connor Hellebuyck qui lui va remporter son quatrième et va rentrer dans les grands de l'histoire des gardiens de but de la Ligue.
0: Oui, c'est un club très sélect à en avoir 4. Là, puis bon, c'est un peu compliqué parce que avant le Vézina était donné, c'était une question de chiffres. Là, c'était pas nécessairement un vote pour le meilleur gardien, mais je sais qu'ils l'ont fait dans cette ère-là. Martin Brodeur en a 4. Ouais. Dominique Hachek en a 6. Mm-hmm. Ce serait tout un exploit de la part de Connor Hellebuyck. Allons-y maintenant pour le Norris. Oh, j'aime ça celle-là.
1: Ouais.
0: Lane Hutson pour remporter le Norris.
1: À tous les fans du Canadien, vous allez être contents. Moi qui ai l'habitude de pas prédire de bonnes choses pour les joueurs du Canadien, là, je suis optimiste. À quand est-ce qu'on va mettre du respect sur le nom de Lane Hutson? Ça, c'est la grande question parce que vous avez vu comme moi, les gars, et ceux qui nous écoutent à la maison également, la liste qui est sortie la semaine dernière ou cette semaine, je suis plus trop sûr de la date exacte, comme quoi Lane Hutson serait le 10e meilleur défenseur gaucher de la Ligue nationale.
0: Ouais, EA Sports.
1: Ça fait aucun sens, les gars. Lane Hutson fait probablement partie du top 10 des meilleurs défenseurs tout court de la Ligue nationale.
0: Ouais.
1: Je le placerais dans les rangs de 6-7e. Écoutez, première saison pour Lane Hutson, 66 points. À sa deuxième saison chez les professionnels, c'est 78 points de son côté. Si la tendance se maintient, cette année devrait avoir une augmentation d'environ 12 à 15 points, ce qui le placerait environ à 90 à 94 points. Ça, pour un défenseur de cette trempe-là, c'est énorme. Clairement, va faire partie des discussions pour le trophée Norris. Va être le corps arrière de l'avantage numérique chez le Canadien Montréal. C'est lui ton moteur offensif même. Là. C'est ce que j'ai envie de vous dire. Écoutez, je comprends qu'on a des Suzuki de ce monde, des Demidov de ce monde, des Caulfield également qui en mettent 50 dedans par saison. Mais sans Lane Hutson chez le Canadien, ta ligne bleue est très mince. Ça va être un joueur d'impact, un joueur qui va continuer d'avoir ses opportunités, qui va fleurir dans cet environnement-là. Moi, j'ai confiance que Lane Hutson va nous sortir encore une fois une saison exceptionnelle. Donc, Norris pour le Lane Hutson, ce joueur extrêmement talentueux que personne n'attendait chez le Canadien. Quel talent extraordinaire, ce Lane Hutson.
0: Puis, tu sais, même pas besoin d'augmenter de 12 points. Il va juste chercher quelques points de plus, puis il est dans les 80 quelques points. Il va être dans la conversation pour le Norris, c'est
1: ça
0: sûr
1: va être
0: et certain.
1: Difficile. On a des joueurs de grand calibre du côté de la défense. Là. On pense à Quinn Hughes,
0: Kel McCarr,
1: la liste est longue, je peux les nommer au complet. Mais tu sais, c'est des gars qui, année après année, reviennent dans les discussions. C'est des gars qui produisent leurs 80 à 90 points cette année par année. Si Lane Hutson veut réellement se donner une chance de gagner Norris, moi je pense qu'il faut qu'il aille toucher 90, même peut-être 95 points.
0: Ouais, quand tu regardes les gars dans les dernières saisons qui l'ont gagné, c'est pas mal autour de ça.
1: Exact.
0: C'est pas mal ça que ça a pris pour mettre la main sur le Norris. Maintenant, recrue par excellence, le Calder, tu y vas avec un gars qu'on a vu débarquer en fin de saison l'an passé et qui a instantanément eu un impact chez les Flyers de Philadelphie. On parle de Porter Martone.
1: Et son impact a été immédiat. On parle de 15 points en 19 matchs. Porter Martone, le power forward moderne de la Ligue nationale, est arrivé, a eu un impact immédiat avec l'équipe. Écoutez, la saison prochaine va avoir du temps de jeu d'un joueur top 6. Va être sur l'avantage numérique, va être posté devant le filet, va récolter son lot de points. Ça, c'est sûr et certain. Puis en séries éliminatoires également, avec une bonne série. Là, il avait marqué lors de ses deux premiers matchs contre les Pingouins, avait quand même récolté 5 points en 10 matchs. Non, j'ai confiance que Porter Marton peut s'établir en tant que très, très bon joueur dans cette ligue nationale-là. Va jouer avec des gars de talent également. Là. On va le placer immédiatement sur un top 6. Va jouer avec... Est-ce que Matvey Mishkov va être capable de rebondir et de se tailler une place sur le top 6? Ça reste à voir. Mais tu sais, de jouer avec Trevor Zegras, c'est clair que ça va t'aider à produire. Porter Marton a tous les éléments en place pour connaître une saison remplie de succès. Et c'est ce que je lui prédis. Le Calder, ma décision n'a pas été trop difficile dans son cas-là.
0: Moi, j'ai hâte de suivre cette course-là parce que t'as plusieurs bonnes recrues qui risquent d'arriver dans la LNH cette année. Mmh. Évidemment, Gavin McKenna, Ivar Stenberg, mais Cole Hutton aussi, le frère de Lane, lui aussi avait bien fait en fin de saison avec les Capitals de Washington. Avait été capable de produire quand même pas mal l'attaque. Je pense pas qu'il va avoir une saison recrue aussi dominante que celle de son frère, mais tu sais, quand même 10 points en 14 matchs en fin de saison à Washington l'an passé. Il risque d'avoir des opportunités de jouer sur le jeu de puissance. Mm-hmm. Moi, j'aime beaucoup ce que Cole Hutton pourrait offrir. Il nous reste maintenant deux prix, le coach de l'année et le DG de l'année. Et pour le Jack Adams, toi, tu y vas avec un Québécois, André Tourigny, qui pourrait remporter le titre.
1: André Tourigny du Mammoth de Utah, effectivement, les gars. Et là, je le sais. La centrale est une division avec Three-Headed Monster, là, c'est ce que j'appelle le Wild, l'Avalanche, les Stars. Mais dans l'optique où le Mammoth est capable de se tailler une place au sein des peut-être deuxième de cette division-là, peut-être même premier, là, je suis optimiste, mais quand même, parce que je suis confiance au Mammoth de Utah la saison prochaine. Moi, je pense que André Tourigny est l'homme de confiance. Je pense que c'est vraiment le gars qui, si le Mammoth a remporté une Coupe Stanley, c'est l'homme de confiance. Je pense que c'est le gars qui va te rendre la terre promise. Puis, tu sais, je compare un peu la situation du Mammoth de Utah à celle du Canadien il y a quelques années.
0: Ouais.
1: Exact, c'est ça. Puis tu sais, Martin Saint-Louis fait du travail exceptionnel avec le Canadien. C'est simplement qu'on, nous, à Montréal, on est habitués de le voir. On baigne dans les médias montréalais. On sait ce que Martin Saint-Louis est capable de te donner. Ben, André Tourigny, c'est un peu le même principe, mais dans l'Ouest avec son équipe. C'est un gars qui est là depuis le début de la reconstruction. S'il fallait que le Mammoth se taille une place en séries éliminatoires, mais je vais plus loin que ça, qu'il finisse deux premiers de leur division, ben là, c'est sûr qu'André Tourigny va être dans les discussions pour remporter ce trophée-là. Même le mériterait et pourrait potentiellement le gagner.
0: J'ai vraiment l'impression qu'il faudrait qu'il finisse dans le... Ben, en fait... Il va devoir finir dans le top 3 de la centrale pour être capable de gagner ce trophée-là, mais ils ont le talent. Là. C'est, honnêtement, l'alignement du Mammoth de Utah est hyper impressionnant. Ils ont une bonne profondeur. Peut-être devant le filet qu'il y a certains points d'interrogation. Karel Vejmelka, Sébastien Cossa. Mais c'est une équipe qui a le talent pour... Écoute, pour compétitionner avec certaines des équipes de la centrale, peut-être pas autant que dans les prochaines années, mais dès cette saison, ça va être très impressionnant avec...
1: Ben écoute, j'ai envie de te dire que le Mammoth est probablement un des meilleurs mélanges de jeunes joueurs et vétérans de toute la Ligue nationale. Et les Stars ainsi que le Wild sont à une ou deux blessures près de sortir de cette top 3 de la division. Fait que si
0: le Wild
1: n'a
0: pas de centre, là.
1: Exactement. Le Wild, c'est très mince à la position de centre. Je comprends qu'on les considère comme une menace année après année parce que t'as Kirill Kaprizov, Quinn Hughes, deux top 10 joueurs de la Ligue nationale. Ça, je le comprends. Mais t'es à une blessure près, puis t'as pas de centre. Si le Wild ne performe pas à la hauteur des attentes, c'est le Mammoth qui rentre à cette position-là. Fini deuxième. Trophée remis à André Tourigny.
2: Si le Mammoth n'est pas capable de se qualifier pour les séries ou rentre par la corde raide puis ça donne rien, est-ce qu'on va sentir quand même qu'André Tourigny pourrait être sur la sellette? Parce que quand même, les gars, ça fait longtemps qu'il est là.
0: C'est surtout avec le propriétaire à Utah. J'ai l'impression que lui, il est affamé. Il veut gagner rapidement. Donc, si le Mammoth connaît une saison décevante, ça se peut qu'on aille dans cette direction-là.
1: Ouais, même que les rumeurs commençaient déjà à circuler lors de la saison passée. Je sais, comme tu l'as dit, Oli, c'est un propriétaire extrêmement affamé qui a soif de gagner. Si les résultats sont pas là cette année, André Tourigny risque fort probablement d'être dans l'eau chaude. Je suis d'accord avec vous.
0: Parce qu'ils lui ont donné une prolongation de contrat, mais une entente de un an. C'est pas le plus gros vote de confiance non plus. Alors, pour moi, ça veut tout dire. On va terminer avec le trophée Jim Gregory, le DG par excellence dans la LNH. Et toi, tu y vas avec le grand Manitou des Panthers de la Floride, Bill Zito.
1: Ben là, il l'a jamais gagné, les gars, puis il a été nominé 4 fois dans les 5 dernières années.
2: Ben oui, c'est fou, ça.
1: Ça n'a aucun sens. Puis quand tu penses à ça, le gars, il a gagné 2 Coupes Stanley avec ton équipe, ça a juste aucun sens. Faut qu'il finisse par le gagner. Puis moi, je pense que c'est cette saison que ça va se produire. Écoute, les Panthers, clairement, vont faire un bon bout en séries éliminatoires. Écoutez, ça c'est mon avis, mais je pense que les Panthers vont faire un bon bout en séries éliminatoires. Je pense qu'ils vont connaître également du succès en saison régulière. C'est une équipe qui revient en santé. Mais là, tu as fait l'acquisition de Brady Kachuk, probablement l'un des plus gros moves des deux, trois dernières années. C'est exceptionnel, c'est un move de feu d'artifice. Puis j'ai bien l'impression que Bill Zito n'a pas terminé également son magasinage là, lors du trade deadline. C'est toujours un gars qui est actif, n'a pas peur de transiger ses choix de premier tour pour améliorer son équipe instantanément. Va continuer à le faire, j'en doute très. Je me doute qu'il va continuer à le faire cette année. Va faire un bon push en séries éliminatoires. Puis tu sais, les voteurs également aiment remettre des trophées pour. Ben, tu sais. J'ai dit ça, mais prenons l'exemple de John Cooper l'année dernière. T'sais, je compare un peu des pommes avec des poires. Je sais que c'est pas la même situation, pas la même position également. Mais est-ce que John Cooper était réellement méritant ou le trophée lui a été remis
0: pour l'ensemble de l'œuvre?
2: On aime les histoires.
1: Exactement. C'est des très belles histoires. T'sais. Il a remporté le trophée, mais c'était pas nécessairement lui le plus méritant. À voir comment ça va se passer cette année, mais c'est une belle histoire, Bill Zito. 4 nominations dans les dernières 5 ans. Mm-hmm. Ça sera son tour de le gagner. Les voteurs aiment faire gagner justement de très belles histoires comme ça. Là.
0: Excellent. Merci, Jacob. J'aime beaucoup tes choix. Puis on verra si ça vieillit bien ou si ça vieillit mal. Passe un bon week-end, Jake, puis on se reparle lundi prochain.
1: Merci les gars, bonne fin de semaine.
0: Bye. Salut, alors voilà, c'était Jacob Kenville, journaliste à la télévision des Bois-Francs. On va prendre une pause et au retour, on s'entretient avec le nouveau membre des Penguins de Pittsburgh, Henrik Lapierre. J'ai bien hâte de lui jaser. Nouveau coéquipier de Sidney Crosby, ancien coéquipier d'Alexander Ovechkin. C'est comment jouer avec des joueurs de cette trempe-là? On en parle avec Henrik dans 2 minutes.
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0: Il a passé les premières années de sa carrière dans l'organisation des Capitals de Washington, mais cet été, il a été échangé aux Penguins de Pittsburgh. Je suis très content de lui parler. C'est l'attaquant québécois Hendrix Lapierre. Salut Hendrix, comment ça va?
11: Salut, ça va bien vous autres?
0: Yes, ça va super bien, merci. Écoute, comment se passe ton été d'entraînement? Comment se passe ton été jusqu'à maintenant?
11: Ça se passe très bien. C'est probablement le plus long été de ma vie en termes de temps libre, de temps à la maison. J'ai eu la chance d'aller relativement loin à date dans mes saisons professionnelles. Puis cette année, on n'a pas fait les séries. Donc, je suis revenu à la maison le 21 avril. Ça fait un petit bout. Je commence à avoir hâte de retourner. C'est le fun d'être à la maison. Mais il y a un petit quelque chose, là, justement, pendant la saison, un petit trip, une petite flamme, donc c'est le fun de retrouver ça en septembre, Mayan. Donc je pars la semaine prochaine, j'ai très hâte de découvrir un nouveau milieu pour moi à Pittsburgh. Là.
0: Ouais, mais parlons-en justement parce que, écoute, t'as quand même disputé ta première saison complète dans la LNH, là, c'était la première fois. T'as passé toute l'année avec les Capitals de Washington. Ils t'ont échangé cet été. Est-ce que t'as été surpris d'avoir été échangé après avoir passé toute l'année à Washington?
11: C'est difficile à dire. Je m'y attendais peut-être un petit peu parce que je sais que les Capitals voulaient être ultra compétitifs l'année prochaine. Il y en avait parlé à quelques reprises. Puis quand j'ai vu que Tuck et Carew s'en venaient avec les Caps, je me doutais que s'il y a des gars qui arrivent dans un sens, il y a des gars qu'il faut qu'ils partent aussi. Puis je savais que j'étais peut-être là-dedans. Hein? Tu le sais jamais. Tu fais des hypothèses, mais t'as vraiment aucune idée. Donc je restais un peu justement sur les aguets, puis quand c'est arrivé, ben quand j'ai vu l'appel de mon directeur général, je savais probablement un peu c'était pourquoi. Puis finalement, tu sais, quand il m'a dit Pittsburgh, évidemment j'étais bien content.
0: Mais oui.
11: C'est vraiment triste de partir de Washington. T'sais, c'est tout ce que j'ai connu, moi, c'était rendu chez nous. Je pense que d'avoir une nouvelle opportunité dans n'importe quelle place, en plus Pittsburgh, c'est le fun. Donc je vais essayer de faire du mieux que je peux, puis j'ai très hâte.
0: Mais parlons-en justement des Pingouins. T'sais, c'est une équipe qui a remporté quand même 3 Coupes Stanley dans les 16-17 dernières années. Ça a été plus difficile, mais là, ils sont revenus dans le portrait des séries. C'est une équipe aussi qui a toujours eu plusieurs joueurs québécois. Tu dois quand même être emballé de ce nouveau défi-là.
11: Ouais, comme j'ai dit, quand tu te fais échanger, tu sais pas trop. Tu sais, quand même 31 autres options. Donc, quand il m'a dit, hey, Laps, on t'a échangé, là, je suis OK, où? puis c'était Pittsburgh, puis évidemment, j'étais super content. Tu sais, il m'a dit, tu vas avoir la chance de jouer avec probablement les deux plus grandes légendes des années 2000 en termes de juste popularité puis tout ça.
0: Mais
11: puis,
0: oui.
11: J'étais super content, je prends pas ça pour acquis. Tu sais, j'ai profité de chaque seconde avec Ovechkin, avec l'organisation des Caps. Puis maintenant, d'avoir la chance d'aller apprendre avec un autre leader, plusieurs autres leaders dans le fond, là, parce qu'il n'y a pas juste Crosby, évidemment. C'est une équipe qui est leadée incroyablement depuis plusieurs années. Donc, comme j'ai dit tantôt, je suis emballé par le nouveau défi puis j'ai très hâte.
0: On entend plusieurs histoires là, sur Sidney Crosby, sur son leadership. Est-ce que tu as eu du contact avec lui? Est-ce qu'il t'a écrit ou il t'a appelé après que tu as été échangé aux Pingouins?
11: Il m'a écrit quelques joueurs qui m'ont écrit, donc c'était bien le fun, ouais.
0: Ah, ça c'est quand même le fun, recevoir un petit texte de Sidney Crosby, ça se prend quand même bien. Mais je suis curieux de savoir, tu sais, t'as évolué avec Alexander Ovechkin pendant plusieurs années. On entend plein d'histoires sur Ovi, comme quoi, tu sais, c'est un personnage, c'est un ci, c'est un ça, tu sais, des anecdotes drôles parfois par moment. Il est comment à côtoyer au jour le jour Ovi? C'est quel type de bonhomme?
11: C'est un gars qui a vraiment beaucoup de fun. Je pense que c'est quelqu'un qui, tu sais, évidemment, il a accompli énormément de choses dans la Ligue nationale. Je pense que maintenant, il veut gagner puis il veut avoir du fun. C'est probablement ces deux choses les plus importantes. Évidemment, c'est important pour tout le monde, ça, mais je pense que lui, c'est vraiment ses deux plus grandes priorités. Tu sais, quand il arrive à l'aréna, tout le temps le sourire à la face, tout le temps en train de pas niaiser, mais tu sais, dans un bon mood.
0: Ouais.
11: C'est un compétiteur aussi, tu sais, il veut gagner, il veut être sur la glace, il veut faire la différence. Mais c'est quelqu'un de très plaisant à côtoyer. Il y a une raison pourquoi c'est le capitaine depuis plusieurs années, une raison pourquoi ils ont gagné une coupe avec lui. C'est quelqu'un que, évidemment, je respecte énormément. Puis je suis content de pouvoir de pouvoir dire que j'ai joué avec lui, puis de qu'il revienne dans le fond pour une autre année aussi, tu sais, parce qu'on savait pas trop l'année passée.
0: Ouais, t'as-tu été surpris de son annonce qu'il allait revenir?
11: Écoute, c'est difficile à dire. Honnêtement, je pense que j'étais vraiment 50-50. Je dirais que la seule raison pourquoi je penchais vers le « il va revenir », c'était juste de la manière que la fin d'année s'était déroulée. T'sais, il n'a pas accepté les poignées de main des autres équipes. Il n'a jamais parlé de « ah, oh, c'est peut-être mon dernier match ». Quand on faisait des commentaires par rapport à ça ou peu importe, ça n'avait même pas l'air de le déranger. Donc, tu réalisais peut-être tranquillement pas vite que... C'est lui se dit ok non peut-être une autre saison ça pourrait être réaliste puis tu sais mine de rien il a fini avec si je me trompe pas là, dans les 60 points ouais. C'était notre pointeur je pense que il avait encore faim de buts de points de victoires je pense puis je suis content justement qu'il puisse faire une autre année pour justement là pour les Caps
0: mais ça c'est incroyable Hendrix là je veux dire le gars il est rendu à 40 ans tu sais peut-être que je vais pas faire de jugement ou quoi que ce soit mais tu sais d'un point de vue extérieur niveau conditionnement physique c'est pas par exemple un Sidney Crosby, là. Peut-être que c'est quelque chose qu'il a moins pris au sérieux ou peu importe dans sa carrière, mais d'être quand même capable de toujours performer comme ça à son âge, c'est hallucinant de le voir aller au vie, là.
11: Absolument. Il y a des journées que tu te dis tu sais, mettons, à ce soir, ça va être tough, c'est notre troisième game en quatre jours, tu sais, moi, je suis jeune puis je me sens fatigué, j'imagine pas les gars qui sont un petit peu plus vieux ou qui jouent plus de minutes, peu importe, puis embarque sur la glace, finit le match avec Urban Pulse, aucun problème, merci. T'sais, je pense qu'il est juste, il est tellement fort physiquement, t'sais, il est peut-être pas, comme j'ai dit, il est peut-être pas dans des vidéos d'entraînement où on le voit à la sueur de son front, en train de courir, peu importe, mais il est tellement fort physiquement, t'sais, ouais. Dans le gymnase, son peak power, là, sa puissance, que... Je pense que ça ne prend pas grand-chose pour justement créer de la puissance, avoir de l'énergie. Puis, évidemment, il s'est marqué de n'importe où aussi. Là, donc, même peut-être s'il y a une soirée que les jambes sont un petit peu plus lourdes, ça ne prend pas grand temps pour la dégainer puis trouver l'espace libre dans le fond du filet. Fait que non, c'est un phénomène. Puis comme j'ai dit, je me considère tellement, tellement chanceux d'avoir pu côtoyer lui et les autres, on va dire, légendes là, à Washington. Puis là, je m'en vais dans une organisation où c'est à peu près la même chose. Donc, je l'ai déjà dit, mais je suis très chanceux. Puis, tu sais, j'ai les oreilles ouvertes en tout temps. Je suis prêt à apprendre. J'aime ça. Je regarde. Fait que j'ai vraiment hâte.
2: Ouais, ben justement, parlons-en un petit peu. Tu as eu la chance quand même de partager un trio avec Ovechkin. C'est pas tout le monde qui a cette chance-là dans la vie. Tu parlais d'éthique de travail, tu parlais d'énergie, mais c'est comment, mettons, arriver sur un trio avec un joueur de sa trame et avoir les attentes qu'il a? Est-ce que tu sentais de la pression? Est-ce que tu sens de la pression aussi en t'en allant à Pittsburgh en côtoyant justement les Crosby, Malkin, le temps de ce monde-là?
11: Je dirais que mes premiers matchs là, en carrière, quand j'avais genre 21-22 ans que je jouais avec Ovechkin, j'étais quand même stressé. Je me rappelle les 4-5 premiers matchs que c'était arrivé, j'envoyais des photos de l'alignement à mes parents en disant « Hier soir, j'étais avec Ovechkin. » C'est pour la première fois, là, c'était comme un peu
2: « C'est sûr.
11: Ok, je suis au centre d'Ovechkin à soir, le tabarnak, faut que je donne la puck. » Puis tu essaies de pas trop... T'sais, avant la game, tu y penses beaucoup. Je pense que rendu sur la glace, t'as pas le temps de penser à ça, fait que ça se passe bien. Mais c'est sûr qu'avant, tu y penses un peu. Là, maintenant, j'étais rendu à l'aise. Je parle comme si j'avais eu 100 matchs à Washington, là, mais j'étais rendu vraiment à l'aise avec les gars et tout ça. Donc, il y avait moins un stress. Je savais plus les tendances des gars, tout ça. Puis j'avais juste plus d'expérience moi-même, donc je me sentais un peu moins stressé. Mais c'est sûr que quand t'as l'opportunité de te faire valoir sur une ligne comme ça, ben... c'est que ce soit avec Ovechkin ou n'importe qui d'autre, tu veux prouver que justement tu mérites ces minutes-là. Ben donc oui. Il y a ça aussi là-dedans. C'est comme, tu sais, faut que je prouve que je suis capable de jouer sur un top 6. Faut que je prouve que puis je veux jouer avec Ovechkin, je veux jouer bien avec Ovechkin pour que lui il aime ça jouer avec moi, tu sais. Fait il y a plusieurs choses qui rentrent en ligne de compte, mais je te dirais qu'au début vraiment j'étais un petit peu plus stressé. Là, je suis pas stressé comme j'ai dit, tu sais, j'ai hâte, j'ai très hâte de découvrir ça. Je sais que ça va être vraiment nouveau puis que au début, je vais trouver ça un petit peu bizarre, peut-être en arrivant là-bas, là, avant le camp, de connaître personne, emménager dans une nouvelle ville, mais je pense pas que c'est un stress. C'est vraiment plus de l'engouement. Je suis juste vraiment, ouais. Vraiment excité. Puis, tu sais, je vais peut-être être rendu stressé quand le camp va arriver ou peu importe, mais pour l'instant, là, tu sais, à 7h09 du matin, un vendredi matin à Gatineau, je suis pas stressé en ce moment.
0: Puis quand on regarde les Pingouins, je pense que dans la dernière année, ce qui les a rendus si impressionnants, c'est que tu regardais leur formation sur papier, puis c'était pas nécessairement super impressionnant, mais ils ont été capables de prendre des gars un peu partout à travers la ligue qui ont connu de super belles saisons. On peut penser notamment à Anthony Manta qui a connu la meilleure saison de sa carrière l'an passé à Pittsburgh. Est-ce que tu as été en contact avec l'organisation? C'est quoi la sauce secrète que Pittsburgh est en train de préparer pour être capable de surprendre la planète hockey comme ça?
11: J'ai pas parlé à tant de personnes que ça. T'sais, un petit peu après l'échange, mais je pense que honnêtement. Puis je sais pas justement, mais je pense que c'est vraiment juste la culture, l'éthique de travail, évidemment l'idée par les vétérans dont on a parlé il y a quelques minutes, là, c'est vraiment, je pense, ça qui fait en sorte qu'ils ont du succès. Parce que, tu sais, oui, ils ont une bonne équipe, il y a aucun doute, il y a des très bons joueurs, mais ils sont difficiles à affronter, les pratiques, les gars qui ont joué là-bas m'ont tous donné du feedback positif par rapport à justement aux pratiques, à l'éthique de travail, comment ça marchait, tout ça. Fait que je pense que là-bas, c'est vraiment juste une affaire de culture. C'est une culture gagnante. C'est pas acceptable de perdre. C'est pas acceptable n'importe où de perdre, évidemment, rendu à ce niveau-là, mais je pense qu'il y a peut-être des équipes où t'sais, encore moins. Puis j'ai l'impression que c'est ça avec Pittsburgh. Donc encore une fois, je parle peut-être à travers mon chapeau, là, mais je pense que ça.
0: Non, mais je pense que t'as mis le doigt dessus. Écoute, on avait parlé à Anthony Manta là, plus tôt cette année, puis il nous parlait de ça. Tu sais, tu débarques dans le vestiaire, puis Crosby, Malkin, le temps Carlson, c'est des gars qui ont tellement d'expérience, qui ont tellement d'aura, qui ont tellement accompli que tu les suis, puis ils sont capables d'accomplir des choses incroyables. Hendrick, je veux terminer rapidement en te parlant de Tom Wilson, qui à travers la ligue. C'est pas celui avec la meilleure réputation parce que c'est le genre de gars que tu détestes affronter, mais que t'adores avoir dans ton équipe. Il est comment au jour le jour, Tom Wilson? Est-ce que j'imagine qu'il était pas mal plus le fun à avoir de ton bord?
11: Ah, il est incroyable, honnêtement. C'est probablement le meilleur coéquipier que j'ai connu dans ma vie.
2: Ouais.
11: Je sais que. Ouais, honnêtement, c'est spécial. C'est vraiment. J'ai développé une belle relation avec lui aussi pendant les années, tu sais, c'est rendu un bon ami, puis c'est juste vraiment une bonne personne. Tu sais, le cœur à la bonne place. Je sais que sur la glace, pour les autres équipes, des fois, ça paraît pas tout le temps parce qu'il joue tellement une game intense, mais c'est un gars qui veut gagner. Comme j'ai dit, c'est un gars qui a le cœur à bonne place, des bonnes valeurs. C'est quand Ovechkin va partir, je veux pas spéculer, là, mais je pense vraiment que c'est le prochain capitaine de cette équipe-là. Que ce soit dans un an ou dans 5 ans ou dans 10 ans, peu importe combien de temps le numéro 8 veut rester, mais ouais, comme j'ai dit, je peux pas assez en parler, là, Wilson. C'est vraiment c'est quelqu'un qui. On a parlé de culture tantôt, là, c'est quelqu'un qui instaure une culture incroyable à Washington, puis un coéquipier exceptionnel aussi. Donc non, vraiment une bonne personne.
0: Merci.
11: Et un bon joueur d'hockey. T'sais, on dirait qu'il s'améliore, on dirait qu'il est comme le vin avec les années, il s'améliore.
0: Ben oui.
2: C'est parfait, ça.
0: Merci beaucoup, Hendrix, d'avoir pris ton temps pour nous parler aujourd'hui. C'est vraiment apprécié. Bonne chance avec ton été d'entraînement, puis on souhaite la meilleure des chances avec les Pingouins cette saison.
11: Merci beaucoup. Bonne journée.
0: Merci, bonne journée. Alors voilà, c'était Hendrix Lapierre. On va prendre une pause et au retour, les Alouettes étaient en action hier. Ils n'ont fait qu'une bouchée du rouge et noir d'Ottawa, une performance dominante. Et on en parle avec Mathieu Bédard après la pause.
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9: La remise est bonne. Oh oh! Non! Le ballon qui est récupéré et c'est un retour qui est fait par Fabian Anto. Anto qui est toujours debout. Les unités spéciales vont-elles générer un toucher? Non, mais quel coquillage! Alors que le teneur Noah Gottman a jonglé avec le ballon et Brett Laffer n'a jamais pu tenter le botté si bien que les Alouettes récupèrent ce ballon.
10: Ça a été un massacre complet, une domination totale des Alouettes hier face aux Rouges et Noirs d'Ottawa au stade Percival Molson, une victoire de 46-16. Et on en parle avec Mathieu Bédard. Comment ça va, Matt?
11: Hey, bon matin les gars, je me suis ennuyé de vous un petit peu là.
10: Ouais, nous aussi, ça faisait un bout là, le bye week des Alouettes là, ça aurait dû venir à un autre moment en plein été comme ça, on n'aime pas ça. Mais écoute, hier Matt, oui, 46 points pour les Alouettes, mais c'est la défense qui a volé le show.
11: Ah oui, absolument. La défense a été presque parfaite hier. 5 revirements au total. Ça fait gagner une équipe ou ça coule une équipe. Et je vous dirais presque parfait parce qu'à part les deux premières séquences à l'attaque où je trouvais que la défense permettait des passes en plein cœur du terrain aux Rouges et Noirs, le reste du match, la défense a été impeccable. Tu sais, grosse interception de Nate Beauchemin dans la zone des buts.
10: Peut-être le point tournant du match, cette interception-là.
11: Ben, absolument. Il y en a eu 3 au total et celle-là a vraiment changé le cœur du match. Ça aurait pu être 14-0 pour le Rouge et Noir. Fabian Anto, on en parlait, on l'a entendu en défense et sur les unités spéciales. Il a été sensationnel. On se rappelle son camp d'entraînement, on s'en était parlé un petit peu, mais il avait été vraiment très bon à Québec. Et là, on voit vraiment le Fabian Anto qui peut changer un match à lui tout seul. En plus de son interception, le pick six, il a littéralement enlever le ballon des mains du joueur d'Ottawa, Noah Gettman. Et Anto nous a raconté après le match que lorsque c'est arrivé, même lui a été surpris.
10: Ah ouais?
11: D'habitude, tu ramasses un ballon par terre, mais là, de le voler des mains de l'autre joueur, il est comme resté surpris en disant « Hein? Comme tu me le donnes, là? Il est à moi? » Anto, il a couru 49 verges hier au total. C'est pratiquement autant que le porteur de ballon numéro 1 d'Ottawa.
10: Eh hey boy!
11: Puis Anto joue en défense, en tout cas. Tu sais, ça a été une grosse performance de la défense. Jeffrey Quentin-Harcourt, il avait raté le dernier match.
10: Ouais.
11: Clairement, le football lui a manqué. Hier, il était affamé sur le terrain. 8 plaqués défensifs, un sac du corps, une passe rabattue, un échappé provoqué. C'est 11 gros jeux défensifs pour notre général québécois en défense. T'sais, c'est impressionnant. Barrett, Adémi Berglund qui a recouvert l'échappée. Sutton pour ses passes rabattues. Je sais pas si vous en rappelez, les gars, mais on s'en parlait il y a un mois. Comment que la défense avait eu des ennuis en début de saison et comment ça allait mieux. Petite statistique rapide. 6 premiers matchs, moyenne de 31 points accordés. Les 4 derniers matchs des Alouettes, c'est une moyenne de 19 points accordés.
10: Oh.
11: Fait que tu sais, les rois du Nord en défense, là, ce sont les Alouettes.
10: Ouais, puis honnêtement, c'est dur de perdre un match de football quand t'accordes en moyenne 19 points. Là, ton attaque a juste à être potable et tu vas t'en tirer. Mais l'attaque des Alouettes, elle est pas juste potable, elle est dominante. Encore une fois, hier, peut-être pas d'un point de vue individuel, il n'y a pas un joueur en particulier qui a été dominant, mais juste de manière générale, performance hyper solide de l'attaque des Montréalais.
11: Ouais, puis je suis quelqu'un qui aime ça préparer mes converses avec vous, les boys, même quitte à me coucher tard. Mais sincèrement, je pense que j'aurais pu prendre les mêmes propos que j'ai dit il y a deux semaines que contre la victoire contre Edmonton, qui ont marqué 48 points. Écoute, c'est tellement une attaque bien rodée par le coordonnateur Anthony Calvillo et l'entraîneur-chef Jason Moss. C'est un spectacle à chaque match à domicile. Hier, 46 points. Dernier match, 48 points. C'est 94 points à leurs deux derniers matchs au stade Percival Monsun. C'est une moyenne de 39 points marqués à domicile. C'est minimum 5 touchés par match qu'on est assuré de voir quand ils jouent à domicile. Tu sais, 6 victoires, aucune défaite, 8 victoires de suite, fiche de 9 et 1. Les partisans sont chanceux de vivre ça présentement à Montréal. Là. Je veux dire, si on pense aux partisans du Rouge et Noir présentement, là,
10: hey boy. Dire,
11: on se compare, on se console. tu sais, on m'a parlé du spectre de 2024, parce que ça revient souvent.
10: Ouais, on en a parlé avec Danny Machocha plus tôt cette semaine.
11: Exactement. Mais je vous dirais que on est vraiment à une autre place. On est ailleurs. Cette équipe-là est tellement rendue mature, a tellement le pied au plancher, est tellement structurée qu'on va pas revivre ce qui s'est passé en 2024, la fameuse débandade. Ça n'arrivera pas. On oublie ça littéralement. On parle souvent de la santé. Davis Alexander, je crois que cette année, là, les Alouettes vont enterrer ces deux sujets-là, la santé de Davis puis l'année 2024, pour de bon. Ils vont faire le chemin jusqu'à la Coupe Grey, j'en suis convaincu.
10: Et Davis, il a encore été quasi parfait, j'aimerais dire. Hier, 20 en 23, 260 verges, 2 passes de toucher. Il était un général bien en selle hier pour l'attaque des Alouettes.
11: Hey, Olivier, on cherche souvent des surnoms à Davis Alexander. On en trouvait un. On a entendu Alexandre le Grand.
10: Ah,
11: on
10: j'aime ça.
11: Gagne... Ouais, c'est ça. C'est... On aime ça. On va attendre qu'il gagne 2-3 Coupe Grey comme partant. Là, puis après ça, go, ça ne dérangera pas. Présentement, on en a trouvé un autre. Le chirurgien. The Surge.
10: J'aime ça.
11: Parce qu'il y a... hey, hier, là, son bloc opératoire, là, c'était la défense du Rouge et Noir. Là. Je veux dire, après avoir raté sa première passe du match, Alexander, notre chirurgien, a été 20 en 22.
10: Wow.
11: C'est un coefficient d'efficacité de 150,6. Pour ceux qui sont moins familiers, là, c'est la formule mathématique pour calculer la qualité des passes et à quel point tu domines au poste de carrière. La note maximum, c'est 158. Hier, Davis, il y a 150. C'est énorme, là. C'est comme être 5 en 6 au baseball avec 2 circuits puis un trip. T'sais, pour vous démontrer à quel point il a dominé le rouge et noir,
10: ouais.
11: Les Alouettes ont dégagé une seule fois lorsqu'il était sur le terrain. 7 séquences, 5 touchés, 1 placement. Et là-dessus, il n'a pas fait 300 verges avec 4 touchés hier. Mais c'est son efficacité sur le terrain, à contrôler le cadran, sa pression, ses passes. C'est un vrai chirurgien présentement. Puis il travaille à McGill devant nous.
10: C'est un des athlètes les plus dominants, je pense, qu'on a eu la chance de voir évoluer à Montréal depuis longtemps. Là. Sérieux, il est une coche solide au-dessus de tout le monde. Semaine après semaine, des performances impressionnantes. Et ben, à la fin de l'année, ça va, j'imagine, être récompensé probablement avec plusieurs titres et peut-être même des records. De l'autre côté, le rouge et noir, là, c'était épouvantable. On dirait que c'est une équipe d'une division inférieure qui affrontait les Alouettes hier. Ils ont le don de se tirer dans le pied. Les erreurs, les gars avaient pas l'air de vouloir être là. C'est atroce ce qui se passe à Ottawa.
11: Hey, je sais pas si vous avez déjà vu la photo du gars qui est en vélo et qui met un bâton dans sa propre roue,
10: ouais.
11: Qui tombe en pleine face. Ben, ça, c'est le rouge et noir. T'sais, je veux dire,
10: ouais.
11: le pire, c'est que le rouge et noir a vraiment bien commencé le match. Puis je veux dire, ils ont sorti sur les chapeaux de roue. Carrière et Jake Myers étaient précis.
10: Ouais.
11: Ils trouvaient les brèches.
10: Ils ont arrêté les Alouettes défensivement.
11: Ah oui, absolument. Ils naissent 7-0 contre Montréal. T'sais, tout le monde s'est regardé en disant, OK, qu'est-ce qui se passe? Deuxième séquence à l'attaque, ils se trouvent à la porte des buts. Puis bang, Nate Beauchemin qui effectue l'interception. Ce jeu-là a complètement changé la rencontre. Le rouge et noir aurait pu prendre les devants 14-0. Au lieu de ça, il redonne le ballon à Montréal qui traverse le terrain pour marquer. Tu sais, l'attaque du rouge et or n'a plus jamais été la même après ça.
10: Mm-hmm.
11: Après le premier touché, les 4 séquences suivantes, ça a été interception, échappé recouvert par les Alouettes, interception de Hento qui a mené au touché des Alouettes, puis un placement raté. Aïe, aïe. Je veux dire, t'encaisses une 14e défaite de suite aux mains de Montréal. T'as une fiche de 0-10. T'as 16 défaites de suite datant de la saison dernière. Ça égalise le record de médiocrité de la Ligue canadienne. Le seul endroit où le rouge et noir est arrivé premier cette saison, là, c'est pour atteindre la dizaine dans la colonne des victoires-défaites. Hey, ça, c'est triste en temps, là.
10: Puis honnêtement, je sais pas s'ils vont être capables de gagner un match cette année avec la façon dont ils jouent en ce moment, avec à quel point les visages ont l'air défaitistes. Ah. Tu te dis, ils vont-tu être capables d'en colline? Même pas si sûr que ça, parce que c'est épouvantable comment ils sont mauvais, puis il y a absolument, il y a même pas une facette du jeu dans laquelle ils sont juste corrects. Là. Tout est mauvais. Dans toutes les catégories, ils sont les pires dans la Ligue canadienne de football. En terminant, Mathieu, peut-être deux petites notes rapides?
11: Oui, absolument. Indiscipline, il faut vraiment que les Alouettes s'améliorent. 12 pénalités au total hier, c'est beaucoup trop. Peut-être, je dirais, de regarder la séquence de Travis Tice, juste pour vous dire à quel point que les Alouettes dominent. Il a touché le ballon 5 fois de suite, course et passe. Gros match aussi.
4: Ouais.
11: Marketing des Alouettes, guys. Hey, la bubble LED là, de Davis Alexander.
4: Il la monte sur Zoom en ce moment. Avec la tête. C'est parfait.
11: Le gars, c'est un dog. Il a signé des autographes avant la game, après le match. Quel bon gars, Davis Alexander. Pas pour rien que les estrades sont pleines de son chandail. Les Alouettes sont win, les boys. C'est l'équipe de l'heure.
10: C'est l'équipe de l'heure et on est très content de t'en parler, Mathieu. Prends soin de toi, passe un bon week-end et on se reparle vendredi prochain peut-être parce que les Alouettes qui vont faire face aux Blue Bombers de Winnipeg la semaine prochaine.
11: Hey, merci les gars, bonne journée.
10: Merci, bonne journée. Alors voilà, c'était Mathieu Bédard. On va prendre une pause et au retour, c'est Nicolas Saint-Pierre qui s'installe. On va jouer à un jeu avec Nick. Passeront à l'histoire ou pas? Il y a certains plateaux, certains records qui sont à portée pour des joueurs de la LNH, pour des joueurs du Canadien. Est-ce qu'ils vont réussir à y parvenir ou non? Nick va se mouiller, ça s'en vient dans deux minutes.
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10: La semaine finit toujours bien quand on parle à Nick Saint-Pierre. Comment ça va, Nick?
16: Oh, super bien. J'ai écouté votre belle entrevue avec Hendrick Sapierre. Ce gars-là m'impressionne. Il y a deux personnes qui m'impressionnent par leur QI hockey. Derek Brassard puis Hendrick Sapierre, un étudiant de la game.
10: Ouais.
16: Lui, c'est un vrai. Puis de l'autre bord, j'entendais parler du rouge et noir.
10: Oh man, non, c'est... C'est triste, sérieux, là. Je me sens pour vous, dans la région d'Ottawa-Gatineau, de devoir subir ça.
4: Ouais.
16: Ça fait deux fois qu'on donne les rênes du club, là, et beaucoup de rôles à une seule personne, Paul Lapolis, qui avait été entraîneur-chef, puis qui avait été également coordonnateur offensif. Ça a fait patate. Dinwiddie s'amène, directeur général, entraîneur-chef, coordonnateur offensif. Une seule personne qui porte beaucoup trop de chapeaux, puis en ce moment, ça tourne au vinaigre. C'est pas beau, c'est pas beau. Hâte de voir si on est capable de redresser la barque. Je pense pas que ça va se passer cette année.
4: Je pense pas non plus.
10: Je le souhaite éventuellement parce que là, c'est des records de médiocrité de la Ligue canadienne qu'on est en train de battre. Parlant de records, j'ai un jeu à te proposer aujourd'hui, Nick. On va regarder différents joueurs à travers la LNH qui pourraient possiblement établir des plateaux, que ce soit cette saison ou dans les suivantes. Et toi, tu vas déterminer si c'est vraiment faisable ou non. Donc, ils passeront à l'histoire ou pas. On va commencer avec justement l'ancien coéquipier d'Henrik Slapierre, Alex Ovechkin, qui vise le 1000 buts en carrière en saison régulière. Il a eu son 1000 saisons et séries, là, mais en saison régulière, en ce moment, il est à 929. Est-ce que tu penses que Ovi va être capable de le faire?
16: J'ai le goût de dire oui, parce que même s'il a signé seulement pour un an, puis qu'on sait qu'il est sur les vapeurs de sa carrière en ce moment, qu'il voudrait probablement terminer sa carrière de joueur en Russie, alors le temps presse, mais j'ai l'impression qu'il reste 2 ans, puis j'ai l'impression que la seule motivation qui lui reste dans la Ligue nationale de hockey, c'est d'atteindre ce plateau.
10: Ouais.
16: Alors je vais dire oui, en dedans de 2 ans, ça va être quand même difficile, mais vu la régularité de sa production, je pense qu'il est capable de le faire en 2 ans, alors je vais dire oui.
10: Ouais, tu sais, c'est 71 en 2 ans, c'est 35 buts par année, il en a marqué 32 l'an passé, 44 celle d'avant.
16: Oh oui.
10: S'il est en santé, c'est tout à fait possible. Dans le cas d'Ovi, on y va pour une marque qui serait pour dans pas mal plus longtemps, mais quand même, on a le droit de rêver, de s'imaginer ça. Nick Suzuki, le plus de points dans l'histoire du Canadien. Le record, c'est Guy Lafleur, 1246. Suzuki en a 476, fait qu'il est à environ 750 points du record.
16: Ouais.
10: Est-ce que c'est à portée de main pour Suzuki, selon toi?
16: C'est à portée de main, mais je pense pas que Suzuki va être capable de battre ce record-là. Bien que, écoute, c'est un joueur exceptionnel. On voit ça. Écoutez, là, il est au-dessus de la moyenne.
10: Ouais.
16: Je veux pas manquer de respect, puis surtout pas envers les fans qui nous écoutent.
10: Mais non, fais attention, là.
16: Je pense pas que Nick Suzuki soit capable d'atteindre ce record-là. Puis je pense que Guy Lafleur est bien en selle pour encore une couple d'années. Pas arriver encore celui qui va être capable de battre ce record-là.
10: Ouais, parce qu'il y a bien des choses qui doivent bien aller pour qu'on en arrive là. Faut qu'il continue à rester en santé. Faut qu'il continue à préserver une production similaire. Faut qu'il reste avec le Canadien aussi. Il y a ça aussi qui rentre en ligne de compte. Fait que ça devient un petit peu difficile à prédire. OK, un autre plateau. Moi, je le trouve vraiment intéressant, celui-là, parce que, d'après moi, c'est le seul joueur en ce moment qui est capable de le faire, puis ça fait longtemps qu'on a vu un joueur qui est capable de faire ça. McDavid, une saison de 160 points. Sa meilleure en carrière, c'est 153. 160 points, ça n'a pas été fait souvent dans l'histoire de la Ligue. Le dernier, c'est Mario Lemieux. En 95-96, 161 points. Est-ce que tu penses que McDavid va être capable de le faire une fois dans sa carrière?
16: Si tu m'avais posé cette question-là peut-être 1 ou 2 années avant, je t'aurais dit oui sans l'ombre d'un doute. Or, faut pas oublier une chose, c'est que Mario Lemieux, sa dernière année où il a atteint le plateau des 160, il avait 28 ans, si je me trompe pas. Or, McDavid entre dans sa 30e année. Écoutez, là, je suis pas un expert, puis je suis pas un scientifique, mais la tendance me dit qu'à partir de 30 ans, ça commence à décliner. McDavid va demeurer un joueur exceptionnel, va demeurer un joueur, un des meilleurs de la Ligue nationale de hockey, tant et aussi longtemps qu'il va jouer, mais je pense pas qu'il soit capable d'atteindre ce plateau-là. Où est-ce qu'il est rendu dans sa carrière?
4: Ben, si oui, ça serait peut-être 7 années. Tu serais là-dedans.
10: C'est ça, il en reste plus beaucoup. Là. Il le fera pas à 35 ans, on s'entend.
4: Non.
16: C'est ça, on s'entend. Fait que, je vais toucher du bois, ça serait le fun d'entendre une histoire comme celle-là. Je vais toucher du bois pour lui, mais je serais grandement étonné qu'au terme de cette saison-là, on parle d'une saison de 160
10: points. Ouais, c'est presque 2 points par match. Là. C'est incroyable. On est rendu à 84, là, fait qu'un petit peu moins que 2, mais c'est beaucoup de stock. Un autre plateau qui est beaucoup de stock, 2000 points en carrière pour Sidney Crosby. En ce moment, Sid est à 1761. Le seul autre joueur dans l'histoire de la LNH à atteindre le plateau des 2000 points, c'est Wayne Gretzky. Il y en a une couple qui sont passées proches, là, Gordie Howe, Jaromir Jagr notamment. Pour Sid, est-ce que c'est faisable selon toi?
16: Je pense pas que ça soit faisable. Je pense qu'il y en, il y en a pas mal plus de fait qu'il en reste à faire. Puis je pense pas que le temps qui va lui rester va lui permettre d'atteindre ça. Écoutez, ça demeure un joueur au-dessus de la moyenne. Ça demeure un gars qui est régulier comme une montre. Mais je pense sérieusement que Father Time va rattraper. Puis je pense pas que Sidney Crosby va être capable d'atteindre ce plateau-là.
10: Si jamais Crosby le fait pas, j'ai hâte de voir si McDavid serait capable d'atteindre le plateau. Yes. Parce que si je regarde McDavid en ce moment, il est à 1220.
16: Ouais.
10: En 800 matchs, t'sais, on peut dire qu'il est à peu près à mi-chemin dans sa carrière, un petit peu moins. Ce serait possible pour McDavid, mais écoute, 2000, c'est énorme. Là. Y a personne d'autre qui le fait à part Wayne Gretzky quand même.
16: Juste ce record-là, juste le fait, je viens de nommer ça, il y en a seulement un, ça vous donne encore une fois l'idée comment de l'ampleur de cet accomplissement-là. Alors, Sidney Crosby, j'adore ce gars-là, mais je pense pas qu'il va être capable de rattraper Wayne Gretzky à ce niveau-là.
10: On va aller maintenant dans ta cour chez les Sénateurs d'Ottawa. Tim Stützle, est-ce qu'il pourrait obtenir la marque chez les Sénateurs pour le plus de points en une année? Le record, c'est Danny Hitler à 105. Je sais que plus tôt, cette semaine, tu nous parlais que tu voyais une saison de 100 points dans ta soupe pour Stützle. Il va-tu être capable de se rendre éventuellement à 105 puis de battre Danny Hitler?
16: Puis ma soupe, là, c'est une soupe au poids. Mon vrai en affaire est bon. Il va atteindre, oui, ce plateau-là, il va le battre. Sans l'ombre d'un doute, puis je pense sérieusement que Tim Stützle est capable d'atteindre les 110 points à un moment donné. Tim Stützle a la qualité. Ce que je veux voir de ce gars-là, c'est lancer un petit peu plus pour marquer beaucoup plus de buts. Danny Hitley, qui est d'ailleurs le seul à avoir marqué 50 buts deux fois de suite pour les Sénateurs d'Ottawa. Alors, non seulement il a le potentiel de battre les 105 points, mais il a le potentiel également de battre le record des 50 buts.
10: On se projette, là, puis je sais que c'est un peu loin, mais est-ce que tu penses que Stützle, il y aurait même le potentiel peut-être de détrôner Alfredson puis de devenir le plus grand sénateur de l'histoire?
16: C'est très osé.
10: Ouais.
16: Mais je vais te dire oui à part de ça.
10: Il y a le talent.
16: Je vais te dire oui. Non, le gars, sérieusement, donnez-vous la peine d'isoler ce gars-là quand il joue et vous allez voir comment il est bon. C'est sûr qu'il n'est pas parfait. Il y a encore des petites choses à peaufiner. Mais le gars, sérieusement, dans quoi, 10... 12 ans, on pourrait parler certainement du gars qui a le record du plus grand nombre de points, du plus grand sénateur, certainement. Oui, je vais aller jusque-là.
10: OK, on y va d'une petite dernière. On se gardera peut-être les autres pour la semaine prochaine. Sergei Bobrovski, est-ce que le plateau des 600 victoires en carrière est atteignable pour lui? En ce moment, il est à 456, puis 600, un petit peu comme 2000 points. Là, c'est un plateau unique parce que le seul à avoir eu 600 victoires en carrière, c'est Martin Brodeur.
16: Ouais, écoute... pas prêt à dire ça. Je peux pas dire que Bobrovski va être capable parce que Brodeur, il y a une chose qui est sûre, c'est qu'il a été incroyable. J'ai adoré toute sa carrière, Martin Brodeur, mais il a quand même profité d'un système très hermétique devant lui, un système défensif qui lui a permis justement d'atteindre ce plateau-là. Bobrovski n'est pas à ce niveau-là. Bobrovski va se retrouver encore une fois. Ben, s'est retrouvé la plupart du temps avec un gars qui devait faire la différence lui-même. Non, il est très bon, Bobrovski. Je lui lève mon chapeau. Beaucoup de respect. Mais non, le record de Martin Brodeur définitivement va demeurer dans les mains de Martin Brodeur.
10: Ouais, puis surtout à son âge, puis rendu avec les Maple Leafs, on parle quand même de Frédéric qui gagne au-dessus de 40 matchs par année, là, fait que ce serait quand même surprenant.
16: Pense pas
10: mais
16: que les Maple Leafs, c'est une équipe trop basée sur la défensive.
10: Non, excellent point. Excellent point. Puis tu sais, ouais, c'est ça. Puis en tout cas, il va monter dans les classements. Là, il risque de chauffer roi, puis d'être pas loin. Puis c'est vraiment une grande carrière qu'a eu Bobrovski. Là, un gardien qui, quand ça va être

0: des gars de cette ère-ci battent
1: Ouais.
0: des records, de très vieux records. Cole Caulfield fait partie de cette catégorie-là, puis on va pouvoir parler d'un record historique pour Cole Caulfield après sa carrière.
1: Il lui manque à peu près 400 buts. Ça fait, disons, une moyenne de 40 buts par année pendant 10 ans. C'est beaucoup, mais tu sais, il y en a que tu vas en avoir plus, il y en a que tu vas avoir moins. S'il reste avec le Canadien, qui sait?
2: Ah, écoute, Nick, je sais pas
0: un vieux 2 là-dessus.
2: Je sais pas si c'est vendredi, Nick, mais je te trouve super optimiste. J'adore ça.
1: Vers à moitié plein, c'est important.
2: Oui, c'est important.
1: C'est important.
0: C'est le fun d'être positif.
2: C'est vrai.
1: C'est l'été, il fait beau. On va avoir un beau week-end. Puis voilà. Mais merci pour ton temps, Nick, aujourd'hui. Très, très apprécié. Excellent comme à l'habitude.
2: Ben oui.
1: Passe un bon week-end. On se reparle la semaine prochaine. Est-ce que tu retournes dans le bois là, en fin de semaine?
0: Non, moi, le lundi, moi, correct.
1: Ouais. C'est bon, on se parle lundi. Bye.
2: Salut, Nick. Bon Pink Floyd.
1: Bon Pink Floyd, c'est bon ça.
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4: Hugo, qu'est-ce qu'on suit cette fin de semaine dans le monde du sport?
5: On suit beaucoup de choses. Surtout la course aux séries dans le baseball majeur. Les Jays qui affrontent les Yankees. La série commence aujourd'hui. On ne sait pas encore l'identité du lanceur partant des Blue Jays, mais on sait que ça va être Cam Schlittler du côté des Yankees. Et s'il y a bien un lanceur redoutable dans les majeures cette année, c'est Cam Schlittler.
4: Favori au Cy Young dans l'Américaine.
5: Favori au Cy Young dans l'Américaine. Est excellent, on le sait. Une balle glissante quand même assez dévastatrice. Ça va être important pour les Blue Jays de se tenir ensemble, d'être capable de démolir l'élan Cam Schlittler. Parce que si on est capable de faire ça, d'après ça, les Yankees ont un momentum bizarre au bâton. Donc, ouais, avec la force de notre rotation, on peut être capable de combler la tête des Yankees, de contrer la tête des Yankees. Sinon, ben, les Orioles aussi vont avoir une grosse série contre les Rays de Tampa Bay. Ça va être très, très, très important de suivre qu'est-ce qui se passe de ce côté-là. Parce que, justement, les Orioles sont au milieu de cette course-là. C'est Freddy Peralta qui sera sur la butte pour les Rays et Tyler Rogers qui va être sur la butte pour les Orioles. Ça avec lanceur, duel de lanceurs quand même assez intéressant. Mais on espère que les Rays vont avoir le dessus parce qu'on veut pas voir les Orioles gagner.
4: Exact.
5: Sinon, Rangers Angels. Pourquoi? Ben encore une fois, les Rangers dans la course au meilleur deuxième. Mais possibilité de défaite là, Ali, parce que les Angels ont un excellent momentum. Ils viennent de battre les Astros 18-2 hier. Donc, les bâtons se font aller. On a du momentum, ça va être très intéressant. Et finalement, on va suivre aussi le match Twins-Padres. C'est un match à double tranchant parce que les Padres aussi sont dans la course du meilleur deuxième dans la nationale. On n'en parle pas beaucoup, mais ils sont là. Et les Twins, ça va être très important pour eux de remporter ce match-là aussi. Ça va être un des matchs les plus intéressants de la soirée aujourd'hui. C'est
4: ouais, sûr. Moi, je vais suivre de près demain le match du CF Montréal qui reçoit la visite du LA Galaxy. On pensait que ce serait peut-être le premier départ pour Alexis Sanchez avec Montréal. Finalement, non. Philippe Lafroy a dit qu'il va plutôt rentrer probablement en deuxième demi. Est-ce que ça va être pour un 10, un 20, un 30, un 45 minutes à suivre? Mais quand même, une bonne nouvelle pour les gens qui vont assister à ce match-là de voir Alexis Sanchez sur le terrain. Contre une équipe quand même, le LA Galaxy, qui compte sur plusieurs joueurs vedettes non plus aussi, là, notamment un certain Marco Reus qui avait remporté la Coupe du Monde avec l'Allemagne en 2014. C'est un match hyper important pour le CF Montréal qui veut tenter de revenir dans la course aux séries. Le LA Galaxy qui est une équipe de milieu de peloton dans l'Ouest, fait que ça peut être prenable, t'es à la maison, tu joues bien ces temps-ci, puis avec une victoire, là tu serais vraiment en bonne posture pour la deuxième moitié de saison.
5: Yes, et finalement, ben il y a le Grand Prix de Formule 1, le Grand Prix du Pays-Bas. L'action reprend dans le circuit de la F1. Ça va être intéressant de suivre l'évolution des McLaren, mais aussi le comportement des Red Bull, parce que on le sait, Isaac Hadjar s'est blessé au poignet, ne pourra pas participer au Grand Prix comme deuxième pilote Red Bull. C'est donc Liam Lawson qui va prendre sa place. Lawson qui avait fait simplement deux courses l'année dernière pour Red Bull. Ça va être une belle opportunité de se faire valoir pour le Néo-Zélandais. Lui qui, il y a quelques années, je te ramène en 2022, Ali, avait remplacé Daniel Ricciardo chez AlphaTauri. Daniel Ricciardo qui s'était cassé le poignet aussi.
4: Oh, ça va
5: donc
4: bien?
5: Oui, tout est dans tout. C'est des circonstances du sport. Mercedes qui risque d'être très fort aussi, Ferrari aussi. Donc, ça va être un Grand Prix très intéressant. C'est le dernier Grand Prix de Zandvoort avant qu'il tombe dans la rotation de 2 ans avec le Grand Prix de Belgique. Donc, ça va être très intéressant à suivre.
4: Rapidement, ta prédiction?
5: Moi, je crois une victoire de Kimi Antonelli. Encore, retour au sommet.
4: C'est pas très osé, ça.
5: Ben, c'est pas osé, mais c'est la réalité. Mercedes vont être les plus forts en fin de semaine.
4: C'est bien correct. Hey, good job, Hugo. Merci pour une autre belle semaine ensemble.
5: Ouais, merci à toi. C'était le fun. Ça passe vite.
4: Ça passe trop vite, j'aimerais dire, parce que c'était notre avant-dernière. La semaine prochaine, on entame notre dernière semaine de ce mandat estival du Club du matin. Et dans même pas 10 jours, là, dans 10 jours exactement, le 31 août, ben là, c'est la grille régulière qui repart à BPM Sport. Donc, merci d'avoir été à l'écoute, tout le monde. Vraiment très, très apprécié. Frank Grenier et Richard Labbé s'amènent un peu plus tard dans le tailgate. Et d'ici là, on vous souhaite une excellente fin de journée. Profitez de la fin de semaine.
5: Hey, il fait beau.
4: Vous tombez peut-être en vacances aujourd'hui. C'est peut-être votre dernier week-end avant de recommencer le travail. Alors profitez-en. Allez dehors, prendre du soleil, du bon temps avec les amis, la famille. Et nous autres, on se reparle lundi prochain. Même heure, même poste.
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4: 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Bon vendredi tout le monde, bienvenue. Dans une autre belle édition du Club du matin, Olivier Paiement avec vous pour les 4 prochaines heures. Merci d'être à l'écoute. Peu importe où vous êtes, peu importe de où vous nous écoutez, de Montréal au 91.9, Québec 100.9, Gatineau 96.5, sur l'application mobile de BPM Sport ou encore sur notre diffusion en direct sur YouTube. Et comme à l'habitude, je suis accompagné par mon acolyte Hugo Reich. Comment ça va, Hugo?
5: Ça va super bien, Oli. Content d'être là ce matin. On pète le feu. C'est vendredi. Ça fait du bien. Let's go.
4: C'est vendredi, une belle fin de semaine qui s'annonce devant nous. Fait beau aujourd'hui, profitez-en. Il annonce beau aussi en fin de semaine. Alors, c'est parfait. C'est une belle façon peut-être de finir l'été pour certains. Pour certains, c'est peut-être la fin de vos vacances. Il y en a qui commencent peut-être pas l'école la semaine prochaine.
5: Mais pour les enseignants, ça recommence tranquillement. Là. Ouais, exact.
4: Salutations aux enseignants pour qui c'est peut-être la dernière journée de vacances. Aujourd'hui, on a un gros show, comme à l'habitude. On y va dans toutes les directions aujourd'hui parce qu'il s'est passé plein de choses sur la planète sportive hier. En début d'émission, on va revenir sur un sondage super intéressant qui a été effectué auprès des différents partisans de la LNH. À quel point est-ce que vous avez confiance en la direction de votre équipe? Vous allez voir, les résultats sont fascinants. Le Canadien, sans surprise, j'aimerais dire, est en très bonne posture. On va parler de ça d'entrée de jeu. On va parler évidemment aussi de NFL. On a terminé notre tour d'horizon des différentes divisions, mais j'ai le goût de donner mes prédictions pour les différents trophées MVP, joueur offensif, joueur défensif de l'année. Qui va gagner tout ça? Ça s'en vient un peu plus tard. Les Blue Jays sont inarrêtables, il faut le dire. Ils ont remporté une autre série face aux Rays de Tampa Bay. Cette fois-ci, on va en parler. Une victoire écrasante des Alouettes hier, une humiliation complète du Rouge et Noir d'Ottawa. On va y revenir, bien évidemment, on va mettre la table parce que ça recommence enfin dans le monde de la F1.
5: Oui.
4: C'est ben trop long cette histoire-là, des pauses en plein milieu du mois d'août. Qui c'est qui a pensé à ça?
5: Pas grave,
4: ça repart, puis il y a une grosse nouvelle qui est tombée hier. Oh oui, c'est fatigant. Hein?
5: C'est fatigant, ils sont fatigués les petits gars. Allez.
4: Piloter un char, je fais des blagues évidemment, là. Je sais que c'est très très intense, ouais. Surtout avec le voyagement, tout ça. C'est très exigeant, là, participer au cirque de la F1. Mais Max Verstappen qui a prolongé avec Red Bull aussi, on va en parler. On a plusieurs entrevues spéciales aujourd'hui, notamment dans un peu plus d'une heure, Hendrix Lapierre, attaquant maintenant des Penguins de Pittsburgh, va s'entretenir avec nous. J'ai bien hâte de lui jaser. C'est un nouveau défi pour lui à Pittsburgh. Mais on va pouvoir parler d'autres choses aussi. T'sais, tu passes de côtoyer Alexander Ovechkin à Sidney Crosby. C'est pas pire, ça. J'ai hâte de lui poser des questions par rapport à ça. Mathieu Bédard, pour parler de la rencontre des Alouettes de Montréal. Nicolas Saint-Pierre, Sarah Parker, corps arrière partante de l'équipe canadienne, championne du monde de flag football, corps arrière partante de l'équipe canadienne, qui va participer aux Jeux olympiques de Los Angeles dans 2 ans. On va lui parler un peu plus tard aussi. Dan Richard, comme à l'habitude, tous les vendredis. Dan, il va s'excuser. Il va avouer ses torts parce qu'il s'est trompé. Il est loin d'être le seul. Vous allez comprendre un peu pourquoi plus tard. On va aussi s'entretenir avec Rocco Placentino, président du Supra FC, ainsi que Jacob Canville, comme à l'habitude, le vendredi. Comment ça a été ta journée hier, Hugo?
5: Super bien, Ali. Il a tellement fait beau hier.
4: Ben oui.
5: Ça a été une superbe journée. Bonjour, Frisbee Golf. J'allais jouer au frisbee golf encore, et pour ceux qui savaient
4: là, t'es
5: pas,
4: dû pour m'amener, là.
5: Ouais, là, on est dû pour aller jouer au frisbee golf ensemble. Honnêtement, c'est vraiment relax. C'est un sport qui se pratique très bien. T'as le temps de jaser, t'as le temps de peaufiner ta technique. Honnêtement, c'est une belle communauté. J'étais allé jouer au circuit de l'île Charon sur les îles de Boucherville, là. C'est un des plus beaux, en tout cas, selon moi. C'est okay. Un où est-ce que t'as les trous les plus longs, en tout cas. Moi, j'ai vraiment.
4: Combien de verges, disons?
5: Oh boy, ça, je pourrais pas dire, mais c'est autour peut-être du 260-300 verges. Ça ressemble à ça, quand même, les trous, là. C'était pas si pire, puis t'as des parts 5 à comme 450 verges. Fait que c'est quand même, quand même des longs trous, là. Surtout sur le deuxième 9, mais ça a été très intéressant. Et le soir, j'ai fait un retour dans le passé, Ali.
4: OK, t'as sorti une machine à voyager dans le temps.
5: Exactement.
4: T'as-tu compris? Je savais pas que t'étais bricoleur de même.
5: Ouais, ça t'arrive là, dans mes temps morts. Si tu te demandes pourquoi je suis tout le temps fatigué, c'est parce que je retourne dans le temps, non, c'est pas vrai. Non, je suis allé manger au Green Spot à Montréal.
4: Ah, ben oui, c'est un classique, ça.
5: Exact. Je voulais amener ma copine-là. Elle vient pas souvent à Montréal.
4: Okay.
5: Donc, j'étais comme, hey, je t'amène dans une institution, ça fait longtemps que ça existe. Ouais. Fait qu'on est allé manger là. C'était vraiment le fun.
4: Là, t'as raison que c'est un retour dans le temps. Là. Ouais. Tu rentres dans le Green Spot. Pour ceux qui savent pas, c'est une espèce de Daily casse-croûte diner, là, vous pouvez l'appeler comme vous voulez.
5: Ouais,
4: mais
5: c'est ça.
4: C'est vraiment vieux, puis ça a à peu près pas changé. Il y a encore des jukebox qui sont là.
5: Ouais,
4: puis,
5: des vieilles machines.
4: Ils fonctionnent pas, là, mais c'est ouvert depuis 1947. Il n'y a pas eu tant de rénovation que ça depuis. Un menu classique, des poutines, des club sandwich, des pizzas, des. Fait que, non, c'est un must. Si jamais vous êtes dans le sud-ouest de la ville.
5: Exact.
4: Là,
5: c'est coin Notre-Dame puis à toi, ça vaut la peine.
4: T'as mangé quoi?
5: Moi, j'ai mangé une salade grecque avec une pizza. Et voilà. C'était pas pire. C'était très bon, en fait.
4: Ben oui.
5: Mais c'est le genre de place qui a les meilleures salades grecques, genre. Ça l'a de rien, mais t'es
4: avec des immenses morceaux de feta.
5: Ouais, ouais, ouais.
4: En fait, les tomates sont grosses, ouais. Sont pas super coupées.
5: Exact, exact.
4: Les gros morceaux d'oignons.
5: Ouais, ouais, c'est ça. T'as tout compris.
4: Ouais, mais non, c'est. Puis c'est juste réconfortant, les plats
5: de vrai,
4: mer.
5: C'est vrai, c'est vrai. C'est le fun.
4: C'est dommage, là, parce qu'il en reste plus tant que ça. Mm-hmm. Des vrais diners, là. Des
5: ouais,
4: places
5: ça,
4: que c'est comme. Écoute. Il y a de moins en moins à Montréal, mais tu te sens...
5: Tu sens l'histoire derrière la place.
4: Ça. Ça gagnera jamais d'étoile Michelin, là, mais tu ressors jamais de là déçu.
5: Exactement.
4: Parce que c'est réconfortant, ça rappelle des bons souvenirs. Moi, pas loin de chez moi, il y a le Miami Deli, qui est une institution. C'est ouvert 24/7 en plus, un décor...
5: flamboyant. D'ailleurs, j'ai su
4: risque.
5: Que le Miami Deli, tous les poissons qui sont là auraient été des poissons pêchés.
4: Ben
5: pour
4: oui,
5: vrai.
4: J'ai vu ça moi aussi.
5: C'est
4: ils ont fait une vidéo là.
5: Ouais, ouais.
4: On a peut-être vu la même vidéo là, avec les propriétaires. Puis
5: ouais,
4: c'est ça.
5: Exact.
4: C'est des pêcheurs, puis le merlin, puis ouais. Tout ça.
5: Il
4: là.
5: Y en a plein. Il y en a tout plein. Ah non, c'est
4: ça le mot, un merlin?
5: Le marlin, l'espadon.
4: C'est un espadon.
5: C'est comme ça que t'appelles ça, en français, je pense. Toi, t'as passé une belle journée hier?
4: Ouais, belle journée. Fais mes petites affaires, là. J'étais allé m'entraîner, j'étais allé faire du vélo. Puis, j'ai écouté la game des Alouettes le soir.
5: Ouais.
4: Et puis ça relax.
5: Très cool. Très, très cool.
4: Bon, ben ça augure bien pour le week-end, mais d'ici là, ça part pour l'édition du 21 août 2026 dans le Club du Matin. C'est un sondage intéressant qui a été effectué auprès des lecteurs de The Athletic. On a demandé aux différents partisans des équipes de la LNH, mais aussi à ceux qui suivent d'autres équipes, de noter le travail de la direction de leur formation préférée et des autres formations aussi, pour essayer de voir c'est quoi leur niveau de confiance envers le travail qui est fait par l'administration des différentes équipes de la Ligue. C'est basé sur 6 critères. La construction de l'alignement, la gestion de la masse salariale, le repêchage et le développement, les transactions, les agents libres, ainsi que la vision globale. Ça s'en va-tu dans la bonne direction? Est-ce qu'ils ont l'air d'avoir un plan? Donc, sur 6 critères, tu donnais des notes A, A+, B-, C, D dans certains cas. Et ça a permis de classer les différentes équipes 1 à 32. Sans surprise, j'aimerais dire, parce que cette équipe-là vient quand même de remporter la Coupe Stanley. Mais celle pour qui la direction a la meilleure note, ce sont les Hurricanes de la Caroline. Évidemment, ils viennent de gagner la Coupe. Puis les Hurricanes, ce qui est impressionnant avec eux, c'est que tu sais, il y a des décisions qui ont été prises des fois dans le moment, puis que t'es comme c'est un risque ça, puis ça a super bien vieilli. Tu sais, l'été passé, la transaction Keandre Miller.
5: Ouais.
4: On a donné des contrats à long terme à des gars comme Jackson Blake puis Logan Stankoven qui étaient comme « Ouf, ça me semble être beaucoup d'argent. » Ben, vous les avez vus aller au printemps dernier. Ça valait la peine. Le DG Eric Tulski, il sait ce qu'il fait. T'sais, c'est un beau modèle à suivre pour différentes équipes de la LNH parce que c'est pas basé sur des super vedettes, là,
5: c'est
4: les Hurricanes. T'sais, ils ont des vedettes, mais ils n'ont pas de superstars. Là.
5: Non.
4: Puis malgré tout, c'est une équipe qui est compétitive année après année, puis ça a finalement rapporté l'an passé avec la Coupe Stanley.
5: Ouais, c'est vraiment l'effort de groupe qui est le rouleau compresseur de cette équipe-là. Tu l'as dit, on est en train de récompenser aussi des joueurs qui ont contribué à ce succès-là. Un autre risque que Tulski a pris, c'est de décider de prendre une chance sur Brendan Bossy. Ça aussi, ça a été super bénéfique pour la formation. Par la suite, on a vu la grande scène où on a décidé de prolonger Nicolas Deslauriers lors de la célébration de la parade des champions. Ça, c'était quand même un moment assez touchant. Mais tu as raison de dire que le groupe est juste soudé.
4: Ouais.
5: Il n'y a pas de superstar là, mais il y a du monde qui sont assez bons pour diriger la formation, diriger des trios. Sébastien Nao en fait partie. Justement, Keandre Miller qui a pris beaucoup, beaucoup, beaucoup de millage. Écoute, Keandre Miller en séries éliminatoires, tout le monde était surpris de le voir, de
4: il
5: voir la qualité de son jeu. C'est impressionnant. Sérieusement.
4: C'est vraiment impressionnant. Si on regarde les notes en particulier, là, rapidement par exemple, la construction de l'alignement, le public leur a donné un A+, leurs partisans leur ont donné un A, la gestion du plafond salarial, le public a donné un A+, les partisans ont donné un A. Bref, vous comprenez un petit peu comment ça fonctionne. Au deuxième rang, et ça c'est quand même impressionnant, cette équipe-là était cinquième l'an passé, mais au deuxième rang des équipes envers lesquelles on a le plus confiance envers l'état-major, on retrouve le Canadien de Montréal. Ce qu'on dit, c'est que le Canadien a visiblement un avenir qui est hyper brillant. C'est une équipe qui vient à peine de sortir de sa reconstruction et malgré tout, ils aspirent déjà. T'sais, peut-être pas, ils aspirent peut-être pas au niveau de l'Avalanche, puis des Stars, puis des Panthers, mais c'est une équipe qui a le droit de croire. Écoute, tu viens de faire un carré d'as. Et ce qui rend le potentiel, l'avenir du Canadien encore plus impressionnant, c'est que la masse salariale a tellement bien été gérée que tu te dis « Oh, ça fait juste commencer ». Donc, si on regarde les différentes notes qui ont été attribuées aux Canadiens, gestion de l'alignement, A à moins. Gestion du plafond salarial, le public donne A+, les fans donnent A. Repêchage et développement, le public donne A+ aux Canadiens, les partisans donnent A-. Là où les notes sont un peu moins bonnes, c'est les échanges et les agents libres, des B+, et la vision globale, c'est A et A-. Moi, j'ai tendance à être d'accord. Je sais que le Canadien n'a peut-être pas récolté encore le fruit des efforts comme les Hurricanes, ou comme les Panthers, ou peu importe. Mais c'est indéniable de dire, OK, cette équipe-là est bien gérée.
5: Ouais, exact. Puis si tu fais justement un parallèle avec les Hurricanes, il y a quand même eu un échantillon quand même assez large avant d'être capable de concrétiser le résultat. L'équipe a été bonne pendant plusieurs années. Puis le Canadien de Montréal, ce qui est vraiment intéressant, c'est que justement, dû à son développement qui a été vraiment rapide, sa reconstruction qui a été extrêmement rapide, et la gestion de la masse salariale, ça fait en sorte qu'on a tellement un potentiel de pouvoir signer ce joueur-là qui peut faire la différence que ce temps d'attente-là avant d'avoir un championnat va être vraiment réduit comparativement à certaines bonnes équipes. Puis je pense que c'est ça, cette anticipation-là fait en sorte que l'équipe peut être prétendante très rapidement. Puis on s'entend, Oli, avec les résultats de la saison dernière, le spectacle que l'équipe a offert, on peut vraiment dire qu'elle a sa place parmi les 5 meilleures équipes de la Ligue nationale. Elle peut être prétendante. La seule affaire, c'est qu'il manque justement cette petite coche de plus-là et c'est ce joueur-là qui va être capable d'aider l'équipe à se rendre aux grands honneurs ou se rendre même à la finale.
4: Parce que ça fait même pas 5 ans que le Canadien a commencé sa reconstruction. Pas oublier, c'était à l'hiver 2022. Normalement, une reconstruction, là, ça prend au moins 5 ans juste pour que tu te sortes la tête de l'eau, là, juste pour que tu recommences à espérer faire les séries. Fait que le Canadien est 2 ans d'avance là-dessus.
5: Exact.
4: C'est ça qui rend ça très impressionnant. Au troisième rang, on retrouve le Lightning de Tampa Bay. Le Lightning, ce qui est fascinant avec eux, c'est qu'ils réussissent à être compétitifs année après année. Même s'ils ont gagné des coupes, ça commence à faire quelques années encore. Ça reste que chaque année, le Lightning fait partie des favoris pour remporter la Coupe Stanley. Julien Brisebois qui a réussi a un petit peu muté son noyau. On a laissé partir des gars comme Steven Stamkos, comme Mikhail Sergachev. C'était des décisions financières, mais on les a pas perdus pour rien. Puis on a été capable de greffer de nouveaux joueurs de grande qualité à ce noyau-là. Brandon Hagel, Jake Gensel, J.J. Moser. Alors, c'est pas pour rien que le Lightning est si haut sur cette liste-là. Le bémol, par contre, et ça, je suis entièrement d'accord là-dessus, c'est que là, à un moment donné, il faut que tu recommences à gagner en série. Là. C'est rendu quoi? 4 éliminations consécutives.
5: Exactement.
4: Au premier tour. C'est inacceptable pour une équipe qui a ce talent-là, qui a la qualité de l'effectif. Comme oui, t'as bien beau être bien géré, puis avoir du talent, puis bien faire en saison régulière. Faut que ça donne du concret rendu en série.
5: Ouais, je suis d'accord avec toi. La seule affaire, je trouve, avec le Lightning de Tampa Bay, c'est que on mise encore sur des joueurs quand même bien établis dans la Ligue nationale. Par contre, ces joueurs-là deviennent vieillissants. T'sais, on a fait de l'acquisition de John Carlson. John Carlson a une excellente saison l'an dernier.
4: La fenêtre n'est pas immense à Tampa.
5: Non,
4: pas,
5: exactement, mais l'épuisement aussi est là. Puis les jeunes joueurs qui font partie de l'organisation du Lightning, les Dominic James, Gage Gonsalves, c'est des gars qui ont fait leur point, ont fait leur preuve, mais que là, en ce moment, on doit aller chercher un jeune joueur peut-être qui peut en donner un peu plus. C'est peut-être ça.
4: Ouais.
5: C'est la différenciation des vétérans établis et des jeunes qui s'en viennent est quand même assez grande, niveau talent.
4: Parce que tu vois, tu sais, Kucherov est rendu à 33, Edman est rendu à 35. Il leur reste peut-être 2-3 bonnes années encore, puis après ça, on verra. Fait que le Lightning, là, c'est vraiment maintenant ou jamais. Au quatrième rang, vous allez peut-être trouver qu'ils sont bas, étant donné leur succès dans les dernières années, quand même 3 finales en 4 saisons. C'est les Panthers de la Floride. Je vais vous expliquer pourquoi ils ont baissé là, dans un instant. Mais les Panthers, c'est indéniable. Je veux dire, quand tu as autant de succès, quand tu réussis à te maintenir, ils ont gagné des coupes. Ils ont pas perdu grand monde. Il y a une année, ils ont perdu Brandon Montour. Pas grave. Ils l'ont remplacé l'année d'après par Seth Jones. T'sais, ils ont cette capacité-là à se renouveler. Là, ils sont allés chercher Brady Tkachuk cet été. Bon, Bobrovski, on le veut plus. On va chercher Jakob Markstrom. Pas sûr que c'est la meilleure des idées, Jakob Markstrom, mais quand même. Les Panthers, hyper bien gérés par Bill Zito. pourquoi est-ce qu'ils sont un peu plus bas pour une équipe qui a eu autant de succès, c'est que tu peux pas leur donner une bonne note en repêchage et développement. Ils échangent tous leurs choix.
5: Ouais, c'est ça.
4: Fait que tu sais, le public leur a donné C+ en repêchage et développement. Les partisans des Panthers ont donné un B-. Puis rendu là, regarde, on s'en fout, là. Si tu gagnes des coupes, les choix au repêchage, on s'en fout.
5: Exact. Puis c'est différentes mentalités, on s'entend. Il y a des équipes qui vont vraiment se fier sur leur reconstruction et ce qu'ils sont capables de bâtir à l'interne. Il y a des équipes comme les Panthers, les Golden Knights, les Lightning qui vont faire de la gestion d'effectifs de joueurs déjà établis. C'est le cas des Panthers. On est allé chercher des joueurs intéressants, Garnett Hathaway, Brady Kachuk notamment, qui sont là, Lars Eller. Tu sais, c'est du monde qui vient compléter vraiment leur attaque. Et du côté défensif, on n'a pas vraiment bougé à part l'acquisition de Radko Gudas. Mais encore une fois, c'est des joueurs établis qui viennent remplir des rôles particuliers qui va faire en sorte que l'équipe va connaître du succès.
4: Bon, exact.
5: Comme tu l'as dit, le seul point d'interrogation, c'est Jacob Markstrom. Mais en même temps, tu mets un gardien de la trame de Markstrom dans une équipe bien structurée, ça peut donner n'importe quel résultat. Fait que là, on se croise les doigts à ce niveau-là.
4: Au cinquième rang, on retrouve le Mammoth de Utah, un petit peu pour les mêmes raisons que le Canadien, une équipe qui a un bon jeune noyau, qui a clairement une vision qui est claire et qui a été capable de greffer aussi des vétérans autour de son équipe. T'sais, on peut penser à des gars notamment dans la dernière année comme Vince Trocheck, Mackenzie Weegar, Anders Lee aussi cet été. Alors c'est pour ça que le Mammoth se retrouve au cinquième rang. Allons voir à l'autre spectre, à l'autre bout du classement, quelles sont les équipes en qui les partisans de la LNH, en qui les partisans de hockey ont le moins confiance envers la direction. Ben, l'équipe au 32e et dernier rang, c'est les Rangers de New York. On leur reproche une vision court terme. Le focus est au mauvais endroit. On exécute mal le plan. Tu sais, cet été, oui, les Rangers, en théorie, ont fait des belles acquisitions, là. Pavel Dorofeyev, Sean Durzi, Marcus Peterson. Mais à quel prix, là? Ça a été fait à coup de choix de premier tour, d'espoir. Pourtant, les Rangers, il n'y a rien qui garantit qu'ils vont faire les séries l'an prochain. Fait que si tu échanges tes choix de première ronde puis tu rates les séries, ça peut faire très mal. Les partisans qui ont vraiment aucune confiance envers le régime qui est en place. Je vais lire un commentaire qui a été laissé par un partisan des Rangers, puis je pense que ça résume bien la situation. Il dit, à ce point-ci, Chris Drury va faire n'importe quoi pour garder sa job. Ça inclut échanger les choix au repêchage pour mettre en place une équipe qui finira pas dernière dans l'Est. À long terme, la construction de l'alignement est absolument terrible, puis ils vont rien gagner, puis c'est dur à débattre. Et non seulement ça, mais la gestion humaine aussi chez les Rangers, c'est ça qu'on reproche. Comment on a traité des vétérans
5: c'est
4: comme
5: ça.
4: Barclay Goodrow, Jacob Trouba, Chris Kreider. C'est pas comme ça que tu gères une entreprise, que tu gères des êtres humains.
5: Non, exact. Mais tu l'as dit, c'est comme une business. Puis ces joueurs-là qui ont donné des services très, très, très bons avant cette organisation-là.
4: Chris Kreider, il a été dans l'organisation des Rangers 15 ans. On le jette aux poubelles comme si rien n'était.
5: C'est ça, on le considère comme un numéro. C'est ça qui est difficile. Puis en regardant l'alignement des Rangers, tu te dis, OK, au final, il n'y a pas vraiment d'équilibre. Comme tu l'as dit, on a juste essayé de prendre... On va prendre des chances sur des joueurs qui ont... À part Sean Durzi, on sait que Sean Durzi, on connaît son plafond, on connaît ce qu'il est capable de donner.
4: Mm-hmm.
5: Tu sais, Oliver Bjorkstrand, ça peut être une bonne année comme une mauvaise. Ouais. Pavel Dorofeyev, ça part des buts, c'est quoi? C'est pas grand-chose, tu sais.
4: Pis... Ben, on mise sur Dorofeyev, mais tu sais, c'est parce qu'on a quand même donné 11 millions, on a donné des choix de premier tour.
5: C'est gros, là.
4: Tu regardes les notes qui sont données aux Rangers, ils ont des D partout. Leur meilleure note, là, c'est pour les agents libres, ils ont un C-.
5: Ouais, c'est ça.
4: Puis c'est parce que, bon, c'est le fameux attrait de New York. Tout le monde veut signer là, apparemment. Mais les Rangers, là, on s'entend, ça s'en va pas dans la bonne direction, cette affaire-là. Tout comme l'équipe qui est avant-dernière. Le Kraken de Seattle. Ça aussi, ça me surprend pas du tout. Le Kraken qui, tu peux pas vraiment dire c'est quoi le plan de cette équipe-là. C'est quoi leur direction? C'est quoi qu'ils veulent faire? Est-ce qu'ils veulent essayer de gagner rapidement? Est-ce qu'ils veulent reconstruire? Clairement, on a mal évalué la situation. Sont dans le no man's land, mais un mauvais dans le bas du no man's land.
5: C'est
4: le mauvais, mauvais, mauvais no man's land. La saga Robertson, c'est l'exemple parfait de tout ce qui s'est passé parce que tu as eu la chance de mettre la main sur un joueur de premier plan. Il a dit « No way, je m'en vais pas à Seattle.
5: » C'est
4: vraiment dur d'avoir confiance et de se dire comment est-ce que le Kraken va se sortir du trou.
5: Ouais, exactement. On dirait qu'on donne pas de coup justement pour... donner un coup de pied à l'équipe vers la bonne direction. Encore une fois, on essaie de... J'ai l'impression que le Kraken ne fait que jouer sécuritaire. On essaie de pas faire d'erreur.
4: C'est ça.
5: Donc, pas prendre de risques. Mais en même temps, la prise de risque peut mener à du succès. Bon, on veut pas aller dans cette direction-là.
4: Prends un risque dans les deux sens.
5: C'est ça.
4: Soit, essaye d'être hyper agressif, échange des choix, échange des jeunes pour essayer de mettre la main sur des joueurs de qualité. Pas sûr que ce soit la meilleure idée, mais c'est mieux que ce qu'ils font en ce moment. Ou à l'opposé, soit agressif, puis dis, regarde, on va reconstruire, on va couler, on va tanker pendant quelques années, puis on va s'en sortir meilleur. Il refuse de faire une de ces deux options-là. Fait qu'il se retrouve entre les deux dans une espèce de sable mouvant.
5: C'est vraiment,
4: pas le fun.
5: C'est vraiment ça. Là. C'est une balance. Là. C'est, un moment donné, ça va du côté un peu plus négatif, l'autre du côté un peu plus positif, mais ça ne veut jamais aller vers l'avant.
4: Donc, sinon, les autres états-majors envers lesquels on a le moins de confiance, les Red Wings sont 30e. Ça, évidemment, ça retombe pas mal tout sur Steve Yzerman, là, le Yzer plan qui a été complètement ruiné. Les Kings sont 29e. La combinaison de gagner avec Kopitar et Doughty, mais d'aussi avoir un espèce de jeune noyau, de faire monter des jeunes rapidement, ça n'a pas marché, puis ça a donné un plafond excessivement bas. Là. Oui, les Kings, ça fait 5 années de suite qu'ils font les séries, mais ça fait aussi 5 années de suite qu'ils perdent au premier tour. Et au 28e rang, les Blue Jackets de Columbus, avec la gestion des joueurs qui ont ou n'ont pas demandé à être échangés, la sélection de Caden Lindstrom au-dessus d'Ivan Demidov, elle fait extrêmement mal. Mm-hmm. Alors voilà, c'est le palmarès de la confiance envers les états-majors des différentes équipes de la LNH selon les partisans de la Ligue. On va prendre une pause et au retour, c'est le Focus NFL. On a terminé nos prédictions pour les différentes divisions, mais là, c'est le temps de les donner pour les différents trophées. Qui va gagner le MVP? Joueur offensif de l'année, joueur défensif de l'année, coach de l'année, retour de l'année. Qui seront les gagnants de ces trophées-là? Ça s'en vient après la pause.
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4: On va donner nos prédictions pour les différents trophées en vue de la prochaine saison dans la NFL. On commence avec le titre de MVP, le joueur le plus utile de l'année. J'y vais pas nécessairement champ gauche, mais avec un choix qui est un peu plus loin. Parce que oui, évidemment, les Josh Allen, Lamar Jackson, Joe Burrow, Patrick Mahomes de ce monde, ils sont les favoris. Mais moi, j'opte pour un joueur plus jeune. J'y vais avec Caleb Williams, qui l'an passé, on a senti vraiment... Peut-être à partir de la semaine 5, il y a eu une espèce de déclic et là, on a compris, ah, c'est pour ça que Caleb Williams est vu comme un corps au talent générationnel. Avec Ben Johnson, ça a cliqué. Hyper mobile, un bras canon, un talent d'improvisateur pratiquement digne de Aaron Rodgers ou Patrick Mahomes. Quand même fini l'année avec 27 touchés, 7 interceptions. Presque 4000 verges, j'ai ajouté des verges au sol aussi. 6 retours au quatrième quart. Je me dis que l'an 2 avec Ben Johnson, il y a un bon groupe de receveurs, des ailiers rapprochés aussi, mais en même temps, on va lui demander de faire la plupart du travail parce que c'est pas le meilleur jeu au sol non plus, c'est pas la meilleure défense. Donc il y aura beaucoup de pression sur les épaules de Caleb Williams. J'y vais avec lui pour la MVP, surtout que dans la NFL, on aime ça les histoires. Là. Souvent la MVP, c'est même pas nécessairement le vrai MVP, c'est plus... Ah, lui, il l'a jamais eu, on va y donner. Ou ah, lui, il est dû pour l'avoir, ouais. On va y donner.
5: Là, genre des belles histoires et
4: ben,
5: tout.
4: Ben, tu sais, l'an passé, Drake May, statistiquement, le méritait peut-être plus que Matthew Stafford. Même il y a 2 ans, Lamar avait des meilleurs stats que Josh Allen, mais Josh Allen n'avait jamais gagné l'MVP. Fait que c'est lui qui l'a eu. C'est un petit peu comme ça que ça fonctionne, puis c'est pour ça que j'y vais avec Caleb Williams.
5: Mais c'est une belle narrative aussi des Bears. Tu sais, ben oui. Ils ont terminé 11-6, puis ils ont peut-être le potentiel d'avoir une meilleure fiche cette saison, encore une fois. Là, fait que... Puis il y a des atouts aussi. Tu sais, le lien qui va être créé avec Colston Loveland aussi, le jeune receveur. Qui va être... En tout cas, ça va être intéressant à suivre.
4: Puis les Bears n'ont jamais eu de bon carrière. Non, vraiment dans leur histoire. En fait, c'est la seule équipe dans l'histoire de la NFL qui a jamais eu un carrière qui a lancé pour 4000 verges. L'an passé, Caleb a fini à 3900 quelques, mais 4000 verges dans la NFL aujourd'hui, c'est pas tant que ça. Là.
5: Écoute,
4: les Browns en ont déjà eu, les Dolphins en ont déjà eu, les Bears en ont jamais eu. Ça vous montre à quel point ils n'ont pas été chanceux.
5: Ouais. Fut un temps où c'était vraiment optimiste envers Jay Cutler.
4: Exactement.
5: On va voir ce que ça a donné.
4: Exactement. Joueur offensif par excellence, je choisis Bijan Robinson, qui l'an passé a mené la NFL pour les verges totales. Presque 2300 verges au total si tu combines au sol et par la voie des airs. Il a terminé 4e au joueur offensif de la saison l'an passé. Là, il va avoir un coach qui va lui donner le ballon à profusion. Un coach qui a déjà eu beaucoup de succès avec des porteurs de ballon. Donc, l'attaque des Falcons va passer par Bijan Robinson. Je m'attends à une grosse saison de sa part.
5: Ouais, effectivement. Il va faire partie quand même d'une attaque électrisante à Atlanta. Signer le gros contrat aussi. Ça va être important pour lui de lever la barre un peu sur ses performances. C'est un gars très fort, là, on s'entend. Mais là, il faut vraiment qu'il soit un peu le meneur de cette équipe-là parce que, justement, avec cette ambivalence-là chez les corps arrière et le fait qu'il y a peut-être une constante qui ne soit pas encore établie du côté des Falcons, il sera la tête d'affiche, il sera le gars qui va devoir être le leader, mais il va être capable de le faire. C'est sûr et certain, justement, avec les chiffres que tu viens d'énumérer, Oli, ça va aller qu'en pente ascendante pour Bijan Robinson.
4: Exactement. Maintenant, pour le joueur défensif par excellence, évidemment, Myles Garrett est un choix populaire après la saison incroyable qu'il a eu l'an passé, puis là, il débarque avec les Rams, c'est une grosse histoire. Est-ce qu'il va autant produire dans un nouveau système de jeu? Tu sais, c'est pas comme à Cleveland où c'était vraiment lui qui allait chercher toutes les stats. La défense est plus équilibrée du côté des Rams. Moi, j'y vais avec le gars qui est le deuxième favori, c'est Will Anderson, chasseur de corps des Texans Houston. Un gars qui est hyper talentueux, puis chaque année, tu vois que ça progresse un peu, Will Anderson. Il est passé de 7 à 11 à 12 sacs. Il est à 24 ans, fait qu'il est dans la fleur de l'âge. C'est une bonne équipe à Houston. Il est hyper talentueux. Il a signé un gros contrat. Moi, je vais avec Will Anderson pour le joueur défensif par excellence. Maintenant, le coach de l'année, ça, c'est un petit peu la même chose dans tous les sports. Le coach de l'année, c'est même pas nécessairement le coach qui fait la meilleure job. C'est celui qui a pris une équipe envers qui on avait des attentes qui étaient basses, puis il a réussi à nous surprendre. C'est assez universel, là. Puis souvent, ça peut se retourner contre eux parce que tu as du succès trop rapidement. Les attentes montent, puis là, tu te fais congédier rapidement.
5: Mais quand tu montes haut, tu peux descendre très bas.
4: C'est ça, exactement. Dans cette lignée-là, dans cette optique-là, moi, je vais avec John Harbaugh, nouveau coach des Giants de New York. Ça, c'est le profil idéal. Surtout que New York, c'est un gros marché. Il y a beaucoup de projecteurs qui sont braqués sur eux. T'sais, si jamais les Giants sont moyennement compétitifs, là, disons ils gagnent 9-10 matchs, ça va être John Harbaugh, le coach par excellence dans la NFL. Là. C'est un petit peu écrit dans le ciel. La trame narrative est là. Une équipe qui est misérable depuis pratiquement 15 ans. Il se passe pas grand-chose à New York. Puis là, bam, John Harbaugh débarque. Ils sont enfin bons. Il va gagner coach de l'année.
5: Ouais, puis il y a une belle opportunité de créer des belles histoires à New York avec les Giants parce que, justement, on a des joueurs intéressants, divertissants.
4: Mm-hmm.
5: C'est ça. Si on est capable d'avoir un coach qui peut bien les mener, ben là, tu vas avoir la personnalité sur le terrain et en dehors du terrain avec John Harbaugh.
4: C'est ça. En plus, là, ça va être une équipe dont on va beaucoup parler dans les médias parce que ce sont des joueurs avec des grosses personnalités, des joueurs spectaculaires aussi qui sont capables du meilleur comme du pire. Fait que New York, les Giants, ça, John Harbaugh, c'est mon choix coach de l'année. Ensuite, le retour de l'année. Ça, il y a plusieurs choix intéressants. Puis je sais que Mahomes est le favori, mais j'y vais pour un gars qui part de encore plus loin que Mahomes. Un gars que ça fait des années qu'on dirait que c'est plus le même joueur. Certains pensaient même que sa carrière était finie. Kyler Murray, qui est maintenant avec les Vikings du Minnesota. Tu sais, Kyler, quand il est débarqué dans la NFL, premier choix au total, il avait gagné le Heisman. Il était spectaculaire. Tu sais, oui, il était petit, mais hyper mobile, un bras canon. Il a quand même réussi à avoir un certain succès rapidement, même avec les Cards de l'Arizona par la suite, surtout après qu'il a signé son gros contrat, là. Ça a été la débandade. Les blessures, les distractions à l'extérieur du terrain. Apparemment que c'était pas celui qui avait la meilleure attitude. Là, il était mal entouré aussi en Arizona, fait que ça allait pas. Mais là, il débarque avec les Vikings du Minnesota, avec Kevin O'Connell, qui est le meilleur coach que Kyler va avoir eu de sa carrière. Kevin O'Connell a eu du succès avec un vieux Kirk Cousins. C'est lui qui a relancé la carrière à Sam Darnold. Et je suis confiant qu'il va faire la même chose avec Kyler Murray, qui pourrait sortir une grosse année, nous montrer pourquoi c'est quand même quelqu'un qui est aussi talentueux que ça. Il n'est pas si vieux que ça non plus,
5: non.
4: Seulement 29 ans. Je vais y aller avec Kyler Murray pour rebondir cette saison dans la NFL.
5: C'est tellement un corps avec plein d'outils. Je pense que c'est ça l'avantage,
4: ben oui,
5: quand tu es un coach, c'est que tu peux utiliser ces outils-là et tu peux aussi convaincre le joueur qui a ces outils-là qui a encore ces outils-là.
4: Exact.
5: Ça a l'air bizarre, mais un corps qui manque de confiance ou un joueur dans n'importe quel sport qui manque de confiance, mais qui est talentueux, écoute, il suffit juste d'une motivation puis pour trouver ses repères. Puis Kyler Murray est dans une très belle situation parce que les Vikings ont plus confiance en J.J. McCarthy.
4: Non.
5: Donc, ça va être lui le gars. Mais il va falloir qu'il prenne les rênes de cette équipe-là.
4: Et il est sur un contrat où c'est vraiment prouve-toi. Puis si ça se passe bien, ben là, tu pourras aller chercher beaucoup d'argent après.
5: C'est ça.
4: C'est une entente d'un an, je pense seulement 1 million $ par année, là, parce qu'il se fait encore payer par les Cards. Fait que c'est OK, regarde, vas-y, mais écoute, s'il sort une grosse année, Kyler Murray, ben, il va recommencer à faire du 40-50 millions de dollars. C'est un incitatif de plus.
5: C'est
4: en plus, t'as Justin Jefferson à qui tu lances le ballon. un des trois meilleurs receveurs de la NFL, peut-être le meilleur selon certains. Donc, il est bien entouré en plus. Finalement, pour recrue de l'année, c'est toujours un peu difficile parce que c'est très circonstanciel. Puis il y a des joueurs talentueux qui sont dans des mauvaises équipes. Fait que c'est pas nécessairement facile. Tu sais, je pense à Jeremiah Love, qui est le porteur de ballon, troisième choix au total des Cardinals. Je vais quand même y aller pour le joueur offensif, la recrue offensive de l'année, Fernando Mendoza, premier choix au total. C'est sûr que la grosse question, c'est de savoir il va jouer quand. T'sais, s'il devient partant semaine 12, il ne pourra pas être recrue offensive de l'année. Mais s'il arrive semaine 5-6 et joue une dizaine de games, ça se passe bien. Je crois que ça va être Fernando Mendoza, finalement joueur défensif. Ruben Bain, qui a été un choix légèrement à l'extérieur du top 10 avec les Buccaneers de Tampa Bay. Un chasseur de corps qui a énormément de talent. On dit que s'il avait des bras plus longs, il aurait été peut-être choisi dans le top 5. Ça semble un peu bizarre, mais c'est comme ça que ça fonctionne dans la NFL quand tu joues à des positions comme ça. Alors, ça fait le tour des prédictions pour les trophées dans la prochaine saison. Et pour le moment, on y va du Sport Flash avec Hugo Reich.
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5: Oui, effectivement, les Alouettes ont dominé le Rouge et Noir hier.
4: Hey boy, dominé, c'est un euphémisme, Hugo, là.
5: Ouais, ça a pas bien été. 46-16.
4: Massacré, humilié.
5: Écoute, la première demi a quand même été marquée par des jeux défensifs, notamment Kevin Ento qui s'est illustré en provoquant un échappé lors d'un botté. Mm-hmm. Et qui a finalement amené à quand même une bonne poussée là, des Alouettes. Là. Il a quasiment traversé le terrain au complet. Les Alouettes avaient 39 points à la demi. Tyson Philpott a terminé la rencontre avec 2 touchés. Davis Alexander a accumulé 260 verges par la passe. Très impressionnant.
4: Grosse, et là, Ottawa qui égalise un record de médiocrité pour le plus de défaites consécutives dans la Ligue canadienne de football. Ben, c'est un record fou, là, si tu vas jusqu'à l'an passé. On va parler de tout ça dans environ 45 minutes avec Mathieu Bédard.
5: Ouais, c'est complètement fou. Sinon, au tennis, Gabriel Diallo, lui, doit oublier le US Open. Il s'est blessé au genou. Ouais, c'est plate. Il s'est blessé au genou à l'Omnium Banque Nationale. Il a dû abandonner son match. Il a mis une croix aussi sur l'Omnium de Cincinnati. C'est des Masters 1000, c'est des tournois importants. Mm-hmm. Malheureusement, ça finit mal l'année pour Gabriel Diallo. Et finalement, un Québécois qui s'illustre aux États-Unis, Ali David Gabriel Georges, qui lors du premier match de la saison de Baylor a terminé la partie avec 3 touchés. Mais ce qui est le plus impressionnant là-dedans, c'est qu'il a accumulé 172 verges par la course et 78 par la passe.
4: Ah, écoute,
5: il va dominer, ce gars-là.
4: C'est sa dernière année au secondaire. Il s'en va à l'Université du Tennessee après le porteur de ballon québécois. Puis si jamais vous avez la chance de voir ses faits saillants du match d'hier, là, allez regarder ça. Le gars, ils sont pas capables de l'arrêter. Ils sont pas capables de le plaquer. Ils se mettent 6 sur lui. Il réussit quand même à rebondir puis à se frayer un chemin.
5: Écoute.
4: Ça va être fascinant de le voir aller cette saison et j'ai surtout hâte de le voir débarquer dans la NCAA l'an prochain.
5: T'as-tu vu sa forme, le gars?
4: Ah ouais.
5: Le gars, écoute, tu le vois comparé aux joueurs contre qui il joue, là, il y a déjà une structure d'homme. Là. Il y a vraiment. Ouais. Il est vraiment bâti. Vraiment prêt là, pour la NCAA, physiquement.
4: Un homme parmi des enfants.
5: Exactement. Très bien dit.
4: On va prendre une pause et au retour, ce sont les séries éliminatoires des moments marquants du Canadien depuis 2000. On a 3 finalistes cette semaine. Lequel a été le plus marquant selon vous? On va avoir besoin de votre aide après la pause.
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4: Les séries éliminatoires des moments marquants du Canadien depuis 2000, tous les jours cet été à cette heure-ci. On est revenu sur un moment qui a marqué l'histoire du Canadien dans les 26 dernières années. Parce que oui, l'équipe n'a pas eu de coupe, mais ça reste que... Il y a eu des moments qui ont marqué, qui ont été impressionnants ou tristes ou qui nous ont fait vivre des émotions dans les 26 dernières années. D'ailleurs, notre collègue Richard Labbé va essentiellement sortir un livre un peu sur ce sujet-là. Ouais. Là, il couvre l'histoire du Canadien depuis leur arrivée au Centre Molson / Centre Bell.
5: C'est ça.
4: Ça va sortir cet automne, je crois que j'ai vu. Fait que...
5: Ouais, au mois de septembre, Richard...
4: Ça risque d'être excellent.
5: Ouais, je pense que oui. Richard, c'est un gars d'anecdotes. C'est sûr qu'il y a des bonnes anecdotes. Là-dedans, c'est sûr.
4: Exactement. C'est un gars d'anecdotes. Je pense que ça le définit bien. Alors, cette semaine, on a eu trois moments. On va avoir besoin de votre aide. Vous allez devoir nous dire, parmi ces trois moments-là, lequel a été le plus marquant selon vous. Et le moment le plus marquant de la semaine, ben, il va faire parmi des finalistes de l'été. À la semaine prochaine, vous allez pouvoir voter pour ça. C'était quoi le plus marquant? Donc, nos trois moments marquants cette semaine. Le 50e de Cole Caulfield, qui a eu lieu cette année, face au Lightning de Tampa Bay, une course que tout le monde suivait. C'est comme si le Québec attendait juste ça, que Caulfield marque son 50e. Là, il avait arrêté de marquer un petit peu avant, pendant 3-4 matchs. Finalement, il l'a eu au Centre Bell. Un très, très beau moment, description légendaire de Pierre Roth, bien évidemment. On a aussi la saison 2014-2015 de Carey Price, un Vezina, un Hart et un Lester B. Pearson, qui est aujourd'hui le Ted Lindsay. Une des saisons les plus dominantes de l'histoire pour un gardien dans la LNH, point final.
5: Ouais.
4: Écoute, on était même rendu à débattre à cette époque-là de « C'est-tu le meilleur joueur au monde, Carey Price, en ce moment? » Ça, c'était à quel point il était dominant. Ouais. Et finalement, hier, on a parlé du retrait du chandail de Boom Boom Geoffrion qui a eu lieu la même journée, malheureusement, que son décès, un moment qui avait été très, très émotif. Parmi ces trois moments-là, Hugo, lequel pour toi a été le plus marquant?
5: Écoute, je pense que, je sais pas si c'est parce que j'ai une passion pour les gardiens de but, mais moi je me souviendrai, le 50e de Cole Caulfield, on va s'en souvenir toute notre vie. C'est un moment marquant dans l'histoire du Canadien. Mais je pense que pour le bien de l'exercice, moi la saison 2014-2015 de Carey Price...
4: Ah ouais, tu y vas avec ça.
5: Ça m'a vraiment marqué, honnêtement, ses performances, sa stature, et je pense que c'est grâce à cette saison-là que... Genre, ma passion pour les gardiens de but et de suivre un peu les gardiens de but a vraiment pris de l'ampleur. Donc, moi, j'y vais avec ça.
4: OK.
5: Ouais.
4: Fait que 514-790-0919 et sur YouTube, vous pouvez nous dire c'est quoi votre choix. Moi, je me casse pas la tête. J'y vais avec le 50e de Caulfield. C'est peut-être un biais de récence, là, mais écoute,
5: ben, c'était historique.
4: Ça n'avait pas été fait depuis au-dessus de 30 ans. C'était Stéphane Richer, le dernier à le faire avec le Canadien. 50 buts au hockey, c'est une marque qui est mythique. Là. Ouais. C'est historique. Ça fait depuis l'époque de Maurice Richard, quand il était le premier joueur à marquer 50 buts en 50 matchs, qu'on parle de ça. Alors, ça, c'est mon choix. Et pour le moment, autant sur YouTube que sur la messagerie texte,
5: c'est vraiment ça,
4: c'est ça qui mène.
5: Ouais, fait
4: que, d'après moi, ça risque d'être notre finaliste de la semaine. D'ailleurs, parlant de marque, dans environ 45 minutes, Nicolas Saint-Pierre va arriver dans l'émission pour faire sa chronique. Puis j'ai un exercice intéressant qu'on va faire avec Nick. On va parler de différents plateaux qui sont atteignables par des joueurs dans la LNH. Puis on va se demander, est-ce que c'est possible que le joueur le fasse? T'sais, Ovechkin, est-ce qu'il va inscrire 1000 buts en saison régulière? Nick Suzuki, est-ce qu'il pourrait un jour battre le record de Guy Lafleur pour le plus de points avec le Canadien? Est-ce qu'un jour, Sidney Crosby va atteindre le plateau des 2000 points. Fait que plein de petits records et marques comme ça. On va faire le tour de tout ça avec Nicolas Saint-Pierre dans environ 45 minutes. Mais d'ici là, on prend une courte pause. Les Blue Jays disputaient hier un match hyper important dans la course aux séries éliminatoires. Ça s'est bien passé pour eux. L'équipe continue de surprendre et d'être en bonne posture pour les séries. On parle de ça et de d'autres actualités dans le baseball majeur dans deux minutes.
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15: And he drills a ball to left field. And it is long gone. Cameron with his first home run as a Blue Jay. It is 3-1.
16: Welcome to the club, Daz. Oh, you talk about no doubters.
17: La longue balle s'est encore fait aller hier, les Blue Jays qui ont encore remporté une autre série. Hier, c'est une victoire de 5-1 face aux Rays de Tampa Bay. Cette équipe-là, elle est tout feu, tout flamme. Là. C'est une course aux séries qui va être palpitante jusqu'à la fin.
18: Écoute, c'est vraiment ça. Puis le... Dans tout ça, ce qu'on retient, c'est que c'est une 7e série gagnée pour les Blue Jays. Puis pas contre
17: de suite, c'est vraiment bon là.
18: Puis c'est pas contre n'importe qui. On a affronté les Yankees, non. On a affronté les Red Sox, on a affronté les Rays. C'était des matchs de division tellement importants et cette équipe-là est capable de ressortir de ça gagnante. Elle ne se laisse pas intimider. Elle se relève tout le temps qu'après une erreur ou après une baisse de cadence durant les matchs. Et honnêtement, ce qui fait la différence, Oli, c'est vraiment les lanceurs.
17: Ben, Shane Bieber a connu tout un départ hier.
18: Exactement, il a été dominant. 7 manches lancées, a accordé seulement 4 coups sûrs, 1 point mérité, 7 retraits sur des prises. Lorsqu'on a fait l'acquisition de Shane Bieber, il était blessé. Mais nos attentes...

0: attentes envers lui, ça a été justement ça. D'un gars qui est capable d'aller loin dans les matchs,
1: ouais,
0: capable de nous donner des manches de qualité. Ça va pas être le gars qui va lancer pour des retraits, pour des prises tout le temps, mais il va provoquer des faibles contacts, puis c'est ça qu'il est en train de faire.
2: Puis tu sais, ce qui est intéressant, c'est que Shane Bieber aurait pu faire partie des candidats susceptibles à être échangés à la date limite. Tu sais, on peut parler de lui. On aurait pu ajouter le nom d'un gars comme Max Scherzer, George Springer. Tu sais, si les Blue Jays étaient des vrais vendeurs, il aurait été échangé.
0: Exactement.
2: Mais il voulait garder l'optique ou l'espoir de, regarde, on veut être dans la course aux séries jusqu'à la fin. On veut au moins que cette saison-là, elle ait une signification pendant plusieurs semaines encore. Puis ça rapporte. Parce que si t'échanges Shane Bieber, puis si c'est un lanceur que t'as rappelé des mineurs ou t'sais, une espèce de releveur que t'as mis dans cette position-là, tu gagnes peut-être pas le match d'hier, mais non, là, t'as une solide rotation que t'as été capable de préserver et même d'améliorer, je dirais.
0: Exact.
2: Puis c'est ce qui permet à l'équipe de continuer d'être compétitive.
0: C'est ça. T'as modifié ta rotation, mais ça crée vraiment un tout ensemble. Et Shane Bieber l'a dit après le match, j'aime être un Blue Jays. Et quand ça marche, cette équipe-là est inarrêtable. Et c'est vraiment ça que j'ai l'impression qu'il va se passer avec les Blue Jays. Écoute, on a eu des moments un peu plus faibles durant la partie.
2: Mm-hmm.
0: Tu sais, on a perdu Andrés Giménez.
2: Ouais, ça c'est une mauvaise nouvelle.
0: Exactement, on sait pas s'il va revenir. Il semble que ça a été tiré quelque chose dans la jambe. On a changé défensivement quasiment toute l'avant-champ. Charles McAdoo rendu au deuxième but. Brandon Valenzuela au premier but. Chandler Simpson qui met une balle en jeu en cinquième manche, faible roulant après ces changements défensifs-là. On fait une erreur.
2: Le premier jeu après les changements défensifs, tu fais une erreur.
0: Exactement.
2: Ça partait mal.
0: Exactement. Après ça, Junior Caminero qui fait rentrer Chandler Simpson. On crée l'égalité, mais après ça, écoute, ça a été tout feu, tout flamme. On a répliqué tout de suite. Nathan Lucas, Daz Cameron qu'on a entendu, qui ont frappé la longue balle. Kazuma Okamoto qui a frappé une longue balle aussi. C'est un beau mélange entre les vétérans et les jeunes qui combinent leurs efforts pour amener le groupe vers le succès. Et on a encore vu ça du côté des Blue Jays hier. Honnêtement, j'ai rien à dire. Les joueurs jouent leur game et ça a l'air tellement facile. On semble bien s'adapter aux modifications, aux changements. Et résultat de ça, ben, on est juste un demi-match derrière la dernière place qui donne accès aux séries en ce moment. On doit continuer sur cette cadence-là.
2: Tu as parlé de la blessure à Andrés Giménez. On ne sait pas encore c'est quoi la gravité. Là, il va être réévalué aujourd'hui. Ça reste que là, ça commence à s'accumuler. Tu sais, Andrés Giménez, Vlad Guerrero, qui était dans, il était dans le A hier, là, ils lui ont permis de jouer un petit peu. Commotion cérébrale devrait quand même revenir au jeu bientôt, mais à voir. Spencer Arrighetti, qu'on a fait son acquisition à la date limite, il est blessé. Brett Bateman s'est blessé dernièrement aussi. Jameson Taillon, même chose dans son cas. Trey Savage, tu sais, ça commence à s'accumuler pas mal pour les Blue Jays. Est-ce que ça te fait peur si l'équipe, elle continue à perdre sa profondeur comme ça, de pas être en mesure de se battre jusqu'à la fin?
0: C'est difficile. C'est sûr que les blessures font partie du sport. Ça me fait pas peur, par contre, parce qu'en ce moment, les Jays le prouvent de match en match que tu peux ajouter n'importe qui à cet ensemble-là et tu gagnes. Tu sais, Daz Cameron, ça fait pas longtemps qu'il est avec l'équipe. Là.
2: Mm-hmm.
0: On vient d'aller chercher Daz Cameron. Là. Et regarde ce qu'il a fait. Circuit, frappe au-dessus de 300 dans tous ses matchs avec les Jays en ce moment. L'équipe, il y a une frénésie. On retrouve tranquillement la frénésie qu'on a retrouvée l'année dernière en séries éliminatoires. Et je te le dis, Oli, si cette équipe-là est capable de se qualifier en série, elle peut faire vraiment peur. Parce que là, on va pousser pour que ces joueurs-là reviennent, puis on va juste être de mieux en mieux.
2: Puis ce qui est vraiment la bonne nouvelle, c'est qu'une fois que tu finis ta série contre les Yankees, que tu viens juste de battre, là,
0: ils
2: ont sorti d'une série contre les Yankees la fin de semaine passée, c'est qu'après ça, tu as les Royals, les Mariners, les Guardians, les Royals encore, les As, les Orioles, les Tigers. T'sais, ce sont tous des équipes qui sont derrière Toronto.
0: Fait que
2: le calendrier va devenir beaucoup plus prenable, beaucoup plus facile. Ils ont fait la job qui était difficile. Là, c'est juste une question de continuer comme ça puis de pas baisser les bras parce que c'est hyper serré. Là.
0: Exactement.
2: Si tu regardes le classement présentement dans le baseball majeur, t'es à une série de 2-3 défaites de suite de complètement dégringoler puis de te sortir de la course.
0: Ouais, il faut pas justement, t'as entièrement raison de le dire parce que sinon tout le travail que tu vas avoir fait en remportant ces séries-là face à des équipes difficiles, ben c'est comme si tu le jetais aux poubelles. Donc il faut vraiment vraiment continuer sur cette cadence-là et les Blue Jays, ben ils vont pouvoir bénéficier d'un Vladimir Guerrero Jr. en santé pour revenir. Là,
2: il est supposé revenir là, contre les Yankees.
0: Exactement. Là, on prévoit le deuxième match environ là, de la série. Donc selon moi, ça va être un support intéressant. T'as encore les vétérans qui se lèvent. Non, ça va être super, super intéressant à suivre là-dedans parce que au final, T'as d'autres équipes dans cette course-là qui continuent à gagner. Les Rangers en font partie. Ouais. Donc, on doit tout le temps avoir le pied sur l'accélérateur.
2: Parlant des Rangers, si on regarde ce qui s'est passé ailleurs dans le baseball majeur hier, ben Jacob deGrom est passé à l'histoire. Un 2 millième retrait sur des prises pour lui.
0: Ouais, exactement. Jacob deGrom, qui est devenu 95e joueur de l'histoire des majeurs à atteindre le plateau des 2000 retraits sur des prises. Hier a été sensationnel. A accumulé 10 retraits sur des prises en 6 manches lancées. Un seul coup sûr d'accordé. D'ailleurs, Oli, il était à 1998 retraits sur des prises en carrière avant le début de la partie. Mm-hmm. Les deux premiers frappeurs. Fini. On l'a fait.
2: Puis c'est devenu le deuxième plus rapide de l'histoire à le faire quand même dans l'histoire du baseball. C'est le deuxième moins de matchs joués pour atteindre le 2000 retraits sur des prises. C'est vraiment impressionnant.
0: Il y a eu des blessures là-dedans, Jacob deGrom.
2: Il y a eu des blessures et en plus, il faisait partie des gars qui auraient pu être échangés à la date limite parce que les Rangers sont un petit peu dans la même situation que les Blue Jays, mais il a dit non. Je suis bien ici. Je veux rester avec les Rangers. J'adore jouer pour cette équipe-là. Puis c'est une belle histoire qui est en train de s'écrire. Il connaît encore une bonne année malgré son âge. Là.
0: Ben exactement, il a vraiment rebondi. Les blessures ont toujours été très accommodantes pour Jacob deGrom, mais là, on est capable d'avoir une très très bonne saison pour lui. Donc, chapeau à deGrom. Il va aider les Rangers définitivement dans cette course aux séries-là. C'est bien mérité. Puis il fait partie des meilleurs lanceurs de la Ligue cette année.
2: Ouais, chez les Guardians de Cleveland, il y a un autre lanceur qui a établi une marque. C'est Gavin Williams qui est allé chercher un 200e retrait sur des prises cette saison.
0: Ouais, exactement. Écoute, Gavin Williams, on n'en parle pas beaucoup parce qu'il joue à Cleveland, mais il a vraiment une saison de rêve. Il a récolté 11 retraits sur des prises hier dans la victoire des Guardians, puis il devient seulement le troisième lanceur cette saison à atteindre le plateau des 200 retraits sur des prises après Dylan Cease et Jacob Mizorowski. Donc, tu sais, quand on parle d'héros obscurs, là, les Guardians sont encore dans cette course-là pour le sommet de la centrale de l'Américaine, mais aussi pour la course au meilleur deuxième. C'est important que des gars comme Williams se lèvent et il fait de départ en départ. Pour vrai, il est super solide. Donc, chapeau à Gavin Williams là, qui est capable de continuer à être solide.
2: Exactement. Et chez les Yankees, ben, y a un lanceur qui a été solide malgré son âge. Garrett Cole, bon départ pour lui. Et les Yankees qui s'occupent des Orioles, c'est une bonne nouvelle pour les Blue Jays, évidemment.
0: Ben ça. Oui, évidemment. La victoire de 6-1 là, pour un peu embêter la course au meilleur deuxième dans l'Américaine. Luis Garcia Jr., il n'avait pas fait grand-chose depuis son acquisition. Depuis que les Yankees ont fait son acquisition, hier a été solide. 3 coups sûrs. La recrue Spencer Jones, qui est une des meilleures recrues du pipeline des Yankees aussi, a terminé avec 3 coups sûrs. Donc, les Yankees, encore une fois, qui sont capables de jouer les troubles à faire quand ils veulent. Ils l'ont fait hier à Baltimore. Ça, c'est juste bénéfique pour Toronto.
2: En terminant, je veux qu'on parle des Mariners parce que là, hier, on a appris qu'ils ont rappelé Kade Anderson, qui est le meilleur espoir chez les lanceurs dans le baseball, le 5e meilleur espoir point final. Il est dominant dans le draw. Mais là, je me demande même si les Mariners auraient peut-être pas dû faire ça plus tôt, là, t'sais, pour essayer de se donner un os de plus dans la rotation pour être capable de plus se battre dans la course aux séries.
0: Écoute, c'est un bon questionnement que tu te poses, Oli. On a une raison. Il y a une raison pourquoi on a échangé Luis Castillo à la date limite des transactions pour les Mariners. C'est parce qu'on a trop de lanceurs partant de qualité. Mais là, je crois qu'on réalise que les défaites s'accumulent.
2: Ouais.
0: On doit quand même avoir un bras qui est relativement nouveau. Puis l'avantage avec Kade Anderson, c'est que c'est un lanceur gaucher. Déjà là, ça crée un peu. Ça sème un peu le doute. Les lanceurs gauchers qui ont comme tout le temps un peu une place spéciale dans le baseball majeur. Mais c'est le fait qu'il est dominant. Il y a moins de 1.06 dans le 2A cette année. Il y a 135 retraits sur des prises, 93 manches lancées. Il est capable d'être constant. Il est capable de donner des résultats de manche en manche. Et je pense que pour les Mariners, on va essayer de l'amener dans l'enclos. Question d'avoir un bon support, mais quelque chose de nouveau. Si on veut brasser la soupe, on veut essayer d'aller rechercher ce succès-là dans une saison extrêmement décevante après les résultats de l'année dernière. Et Kade Anderson, il va pouvoir aider les Mariners à faire ça. Et en même temps, lui, il va s'acclimatiser à la MLB. Ça va être intéressant pour lui. Il va être encore plus fort l'année prochaine. J'ai vraiment hâte de le voir aller. Moi, si les Mariners lui donnent pas de départ en tant que partant, c'est sûr que je vais surveiller son premier départ sur la butte en tant que releveur. Donc, ça va être super intéressant. Puis Kade Anderson, honnêtement, c'est balle rapide, efficace, beaucoup de mouvement. Il est vraiment difficile à frapper.
2: Excellent, merci beaucoup, Hugo. On va prendre une pause et au retour, on va s'entretenir avec le nouveau joueur des Penguins de Pittsburgh, Hendrix Lapierre. Je vais lui demander comment ça se passe son été. Un changement aussi pour lui parce qu'il passe de l'organisation des Capitals à celle des Penguins. tu passes d'être coéquipier avec Alex Ovechkin à l'être avec Sidney Crosby. Pas pire, ça. J'ai hâte d'en parler avec Hendrix dans deux minutes.
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6: Il a passé les premières années de sa carrière dans l'organisation des Capitals de Washington, mais cet été, il a été échangé aux Penguins de Pittsburgh. Je suis très content de lui parler. C'est l'attaquant québécois Hendrix Lapierre. Salut Hendrix, comment ça va?
7: Salut, ça va bien vous autres?
6: Yes, ça va super bien, merci. Écoute, comment se passe ton été d'entraînement? Comment se passe ton été jusqu'à maintenant?
7: Ça se passe très bien. C'est probablement le plus long été de ma vie en termes de temps libre, de temps à la maison. Tu sais, j'ai eu la chance d'aller relativement loin à date dans mes saisons professionnelles. Puis cette année, on n'a pas fait les séries. Donc, je suis revenu à la maison le 21 avril. Donc, ça fait un petit bout. Je commence à avoir hâte de retourner. C'est le fun d'être à la maison. Mais il y a un petit quelque chose, là, justement, pendant la saison, un petit trip, une petite flamme, donc c'est le fun de retrouver ça en septembre, Mayan. Donc je pars la semaine prochaine, j'ai très hâte de découvrir un nouveau milieu pour moi à Pittsburgh. Là.
6: Ouais, mais parlons-en justement parce que, écoute, t'as quand même disputé ta première saison complète dans la LNH, là, c'était la première fois. T'as passé toute l'année avec les Capitals de Washington. Ils t'ont échangé cet été. Est-ce que t'as été surpris d'avoir été échangé après avoir passé toute l'année à Washington?
7: C'est difficile à dire. Je m'y attendais peut-être un petit peu parce que je sais que les Capitals voulaient être ultra compétitifs l'année prochaine. Il en avait parlé à quelques reprises. Puis quand j'ai vu que Tuck et Carew s'en venaient avec les Caps, je me doutais que s'il y a des gars qui arrivent dans un sens, il y a des gars qu'il faut qu'ils partent aussi. Puis je savais que j'étais peut-être là-dedans. Hein? Tu le sais jamais, tu fais des hypothèses, mais t'as vraiment aucune idée. Donc je restais un peu justement sur les aguets, puis quand c'est arrivé, ben quand j'ai vu l'appel de mon directeur général, je savais probablement un peu c'était pourquoi. Puis finalement, tu sais, quand il m'a dit Pittsburgh, évidemment j'étais bien content.
6: Mais oui.
7: C'est vraiment triste de partir de Washington. T'sais, c'est tout ce que j'ai connu, moi, c'était rendu chez nous. Je pense que d'avoir une nouvelle opportunité, t'es dans n'importe quelle place, en plus Pittsburgh, c'est le fun. Donc je vais essayer de faire du mieux que je peux, puis j'ai très hâte.
6: Mais parlons-en justement des Pingouins. T'sais, c'est une équipe qui a remporté quand même 3 Coupes Stanley dans les 16-17 dernières années. Ça a été plus difficile, mais là, ils sont revenus dans le portrait des séries. C'est une équipe aussi qui a toujours eu plusieurs joueurs québécois. Tu dois quand même être emballé de ce nouveau défi-là.
7: Ouais, comme j'ai dit, tu sais, quand tu te fais échanger, tu sais pas trop. Tu sais, quand même 31 autres options. Donc, quand il m'a dit, hey, Laps, on t'a échangé, là, OK, où? puis c'était Pittsburgh. Puis évidemment, j'étais super content. Il m'a dit, tu vas avoir la chance de jouer avec probablement les deux plus grandes légendes des années 2000 en termes de juste popularité puis tout ça.
6: Mais
7: puis,
6: oui.
7: J'étais super content. Je prends pas ça pour acquis. J'ai profité de chaque seconde avec Ovechkin, avec l'organisation des Caps. Puis maintenant, d'avoir la chance d'aller apprendre avec un autre leader, plusieurs autres leaders dans le fond, là, parce qu'il n'y a pas juste Crosby, évidemment. C'est une équipe qui leadait incroyablement depuis plusieurs années. Donc, non, comme j'ai dit tantôt, je suis emballé par le nouveau défi, puis j'ai très hâte.
6: On entend plusieurs histoires là, sur Sidney Crosby, sur son leadership. Est-ce que tu as eu du contact avec lui? Est-ce qu'il t'a écrit ou il t'a appelé après que tu as été échangé aux Pingouins?
7: Il m'a écrit quelques joueurs qui m'ont écrit, donc c'était bien le fun. Ouais.
6: Ah, ça c'est quand même le fun, recevoir un petit texte de Sidney Crosby, ça se prend quand même bien. Mais je suis curieux de savoir, tu sais, t'as évolué avec Alexander Ovechkin pendant plusieurs années. On entend plein d'histoires sur Ovi, comme quoi, tu sais, c'est un personnage, c'est un ci, c'est un ça, tu sais, des anecdotes drôles parfois par moment. Il est comment à côtoyer au jour le jour, Ovi? C'est quel type de bonhomme?
7: C'est un gars qui a vraiment beaucoup de fun. Je pense que c'est quelqu'un qui, tu sais, évidemment, il a accompli énormément de choses dans la Ligue nationale. Je pense que maintenant, il veut gagner puis il veut avoir du fun. C'est probablement ses deux choses les plus importantes. Évidemment, c'est important pour tout le monde, mais je pense que lui, c'est vraiment ses deux plus grandes priorités. Tu sais, quand il arrive à l'aréna, tout le temps le sourire à la face, tout le temps en train de pas niaiser, mais tu sais, dans un bon mood.
6: Ouais.
7: Puis c'est un compétiteur aussi, tu sais, il veut gagner, il veut être sur la glace, il veut faire la différence. Mais c'est quelqu'un de très plaisant à côtoyer. C'est une raison pourquoi c'est le capitaine depuis plusieurs années, une raison pourquoi ils ont gagné une coupe avec lui. c'est quelqu'un que évidemment je respecte énormément. Puis je suis content de pouvoir dire que j'ai joué avec lui, puis de qu'il revienne dans le fond pour une autre année aussi, tu sais, parce qu'on savait pas trop l'année passée.
6: Ouais, t'as-tu été surpris de son annonce qu'il allait revenir?
7: Écoute, c'est difficile à dire. Honnêtement, je pense que j'étais vraiment 50-50. Je dirais que la seule raison pourquoi je penchais vers le « il va revenir », c'était juste de la manière que la fin d'année s'était déroulée. T'sais, il a pas accepté les poignées de main des autres équipes. Il a jamais parlé de « ah, oh, c'est peut-être mon dernier match ». Quand on faisait des commentaires par rapport à ça ou peu importe, ça avait même pas l'air de le déranger. Donc, tu réalisais peut-être tranquillement pas vite que... Et lui se dit, OK, non, peut-être une autre saison, ça pourrait être réaliste. Puis, tu sais, mine de rien, il a fini avec, si je ne me trompe pas, là, dans les 60 points. Ouais. Ça a été notre meilleur pointeur, je pense. Il avait encore faim de buts, de points, de victoires, je pense. Puis, je suis content, justement, qu'il puisse faire une autre année pour, justement, là, pour les Caps.
6: Mais ça, c'est incroyable, Hendrix. Je veux dire, le gars, il est rendu à 40 ans. Tu sais. Peut-être que, je ne vais pas faire de jugement ou quoi que ce soit, mais tu sais, d'un point de vue extérieur, niveau conditionnement physique, c'est pas, par exemple, un Sidney Crosby, là. Peut-être que c'est quelque chose qu'il a moins pris au sérieux ou peu importe dans sa carrière, mais d'être quand même capable de toujours performer comme ça à son âge, c'est hallucinant de le voir aller au vie, là.
7: Absolument, absolument. Il y a des journées que tu te dis, tu sais, mettons, à ce soir, ça va être tough, c'est notre troisième game en quatre jours, tu sais, moi, je suis jeune puis je me sens fatigué, j'imagine pas les gars qui sont un petit peu plus vieux ou qui jouent plus de minutes, peu importe, puis embarque sur la glace, finit le match avec Urban Pulse, aucun problème, merci. T'sais, je pense qu'il est juste, il est tellement fort physiquement, t'sais, il est peut-être pas, comme j'ai dit, il est peut-être pas dans des vidéos d'entraînement où on le voit à la sueur de son front, en train de courir, peu importe, mais il est tellement fort physiquement, t'sais, ouais. Dans le gymnase, son peak power, là, sa puissance, que... Je pense que ça y prend pas grand chose pour justement créer de la puissance, avoir de l'énergie. Puis évidemment, il s'est marqué de n'importe où aussi. Là, donc même peut-être s'il y a une soirée que les jambes sont un petit peu plus lourdes, ça y prend pas grand temps pour la dégainer puis trouver l'espace libre dans le fond du filet. Fait que non, c'est un phénomène. Puis comme j'ai dit, je me considère tellement, tellement chanceux d'avoir pu côtoyer lui puis les autres, on va dire légendes là, à Washington. Puis là, je m'en vais dans une organisation où c'est à peu près la même chose. Donc, c'est ça. Je l'ai déjà dit, là, mais je suis très chanceux. Puis, tu sais, j'ai les oreilles ouvertes en tout temps. Je suis prêt à apprendre. J'aime ça. Je regarde. Fait que j'ai vraiment hâte.
2: Ouais, ben justement, parlons-en un petit peu. Tu sais, t'as eu la chance quand même de partager un trio avec Ovechkin. C'est quand même, c'est pas tout le monde qui a cette chance-là dans la vie. Tu parlais d'éthique de travail, tu parlais d'énergie, mais c'est comment, mettons, arriver sur un trio avec un joueur de sa trame et avoir les attentes qu'il a? Est-ce que tu sentais de la pression? Est-ce que tu sens de la pression aussi en t'en allant à Pittsburgh en côtoyant justement les Crosby, Malkin, le temps de ce monde-là?
7: Je dirais que mes premiers matchs là, en carrière, quand j'avais genre 21-22 ans que je jouais avec Ovechkin, j'étais quand même stressé. T'sais, je me rappelle les 4-5 premiers matchs que c'était arrivé, j'envoyais des photos de l'alignement à mes parents en disant « Hier soir, j'étais avec Ovechkin ». C'était la première fois, là, c'était comme un peu
2: « C'est sûr.
7: Ok, je suis au centre d'Ovechkin en soir, le tabarnak, faut que je donne la puck ». Tu essaies de pas trop... T'sais, avant la game, tu y penses beaucoup. Je pense que rendu sur la glace, t'as pas le temps de penser à ça, fait que ça se passe bien. Mais c'est sûr qu'avant, tu y penses un peu. Là, maintenant, j'étais rendu à l'aise. Je parle comme si j'avais eu 100 matchs à Washington, là, mais j'étais rendu vraiment à l'aise avec les gars et tout ça. Donc, il y avait moins un stress. Je savais plus les tendances des gars, tout ça. Puis j'avais juste plus d'expérience moi-même, donc je me sentais un peu moins stressé. Mais c'est sûr que quand t'as l'opportunité de te faire valoir sur une ligne comme ça, ben... c'est que ce soit avec Ovechkin ou n'importe qui d'autre, tu veux prouver que justement tu mérites ces minutes-là. Ben donc oui. Il y a ça aussi là-dedans. C'est comme, tu sais, faut que je prouve que je suis capable de jouer sur un top 6. Faut que je prouve que puis je veux jouer avec Ovechkin, je veux jouer bien avec Ovechkin pour que lui il aime ça jouer avec moi, tu sais. Fait il y a plusieurs choses qui rentrent en ligne de compte, mais je te dirais qu'au début vraiment j'étais un petit peu plus stressé. Là, je suis pas stressé, comme j'ai dit, tu sais, j'ai hâte, j'ai très hâte de découvrir ça. Je sais que ça va être vraiment nouveau puis que au début, je vais trouver ça un petit peu bizarre, peut-être en arrivant là-bas, là, avant le camp, de connaître personne, emménager dans une nouvelle ville, mais je pense pas que c'est un stress. C'est vraiment plus de l'engouement. Je suis juste vraiment, ouais. Vraiment excité. Puis, tu sais, je vais peut-être être rendu stressé quand le camp va arriver ou peu importe, mais pour l'instant, là, c'est quand à 7h09 du matin, un vendredi matin à Gatineau, je suis pas stressé en ce moment.
6: Puis quand on regarde les Pingouins, je pense que dans la dernière année, ce qui les a rendus si impressionnants, c'est que tu regardais leur formation sur papier, puis c'était pas nécessairement super impressionnant, mais ils ont été capables de prendre des gars un peu partout à travers la ligue qui ont connu de super belles saisons. On peut penser notamment à Anthony Manta qui a connu la meilleure saison de sa carrière l'an passé à Pittsburgh. Est-ce que tu as été en contact avec l'organisation? C'est quoi la sauce secrète que Pittsburgh est en train de préparer pour être capable de surprendre la planète hockey comme ça?
7: J'ai pas parlé à tant de personnes que ça. Un petit peu après l'échange, mais je pense que honnêtement. Puis je sais pas justement, mais je pense que c'est vraiment juste la culture, l'éthique de travail, évidemment l'idée par les vétérans dont on a parlé il y a quelques minutes là, c'est vraiment, je pense, ça qui fait en sorte qu'ils ont du succès, parce que tu sais, oui, ils ont une bonne équipe, il y a aucun doute, il y a des très bons joueurs, mais ils sont difficiles à affronter, les pratiques, les gars qui ont joué là-bas m'ont tous donné des du feedback positif par rapport à justement aux pratiques, à l'éthique de travail, comment ça marchait, tout ça. Fait que je pense que là-bas, c'est vraiment juste un affaire de culture. C'est une culture gagnante. C'est pas acceptable de perdre. C'est pas acceptable n'importe où de perdre, évidemment, rendu à ce niveau-là, mais je pense qu'il y a peut-être des équipes où tu sais, encore moins. Puis j'ai l'impression que c'est ça avec Pittsburgh. Donc encore une fois, je parle peut-être à travers mon chapeau, là, mais je pense que ça.
6: Non, mais je pense que t'as mis le doigt dessus. Écoute, on avait parlé à Anthony Manta plus tôt cette année, puis il nous parlait de ça. Tu sais, tu débarques dans le vestiaire, puis Crosby, Malkin, le temps Carlson, c'est des gars qui ont tellement d'expérience, qui ont tellement d'aura, qui ont tellement accompli que tu les suis, puis ils sont capables d'accomplir des choses incroyables. Hendrick, je veux terminer rapidement en te parlant de Tom Wilson, qui à travers la ligue. C'est pas celui avec la meilleure réputation, parce que c'est le genre de gars que tu détestes affronter, mais que t'adores avoir dans ton équipe. Il est comment au jour le jour, Tom Wilson? Est-ce que j'imagine qu'il était pas mal plus le fun à avoir de ton bord?
7: Ah, il est incroyable, honnêtement. C'est probablement le meilleur coéquipier que j'ai côtoyé dans ma vie.
2: Ouais.
7: Je sais que. Ouais, honnêtement, c'est spécial. C'est vraiment. J'ai développé une belle relation avec lui aussi au. Pendant les années, tu sais, c'est rendu un bon ami, puis c'est juste vraiment une bonne personne. Tu sais, le cœur à la bonne place. Je sais que sur la glace, pour les autres équipes, des fois, ça apparaît pas tout le temps parce qu'il joue tellement une game intense, mais c'est un gars qui veut gagner. Comme j'ai dit, c'est un gars qui a le cœur à la bonne place, des bonnes valeurs. C'est quand Ovechkin va partir, je veux pas spéculer, là, mais je pense vraiment que c'est le prochain capitaine de cette équipe-là. Que ce soit dans un an ou dans 5 ans ou dans 10 ans, peu importe combien de temps le numéro 8 veut rester, mais ouais, comme j'ai dit, je peux pas assez en parler, là, Wilson. C'est vraiment c'est quelqu'un qui. On a parlé de culture tantôt, là, c'est quelqu'un qui instaure une culture incroyable à Washington, puis un coéquipier exceptionnel aussi. Donc non, vraiment une bonne personne.
6: Merci.
7: Et un bon joueur d'hockey. T'sais, on dirait qu'il s'améliore, on dirait qu'il est comme le vin avec les années, il s'améliore.
6: Ben oui.
2: C'est parfait, ça.
6: Merci beaucoup, Hendrix, d'avoir pris ton temps pour nous parler aujourd'hui. C'est vraiment apprécié. Bonne chance avec ton été d'entraînement, puis on souhaite la meilleure des chances avec les Pingouins cette saison.
7: Merci beaucoup. Bonne journée.
6: Merci, salut, bonne journée. Alors voilà, c'était Hendrix Lapierre. On va prendre une pause et au retour, les Alouettes étaient en action hier. Ils n'ont fait qu'une bouchée du rouge et noir d'Ottawa, une performance dominante. Et on en parle avec Mathieu Bédard après la pause.
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19: La remise est bonne. Oh oh! Non! Le ballon qui est récupéré et c'est un retour qui est fait par Fabian Anto. Anto qui est toujours debout. Les unités spéciales vont-elles générer un toucher? Non! Mais quel cafouillage! Alors que le teneur Noah Gottman a jonglé avec le ballon et Brett Laughter n'a jamais pu tenter le botté, si bien que les Alouettes récupèrent ce ballon.
6: Ça a été un massacre complet, une domination totale des Alouettes hier face aux Rouges et Noirs d'Ottawa au stade Percival Molson, une victoire de 46-16. Et on en parle avec Mathieu Bédard. Comment ça va, Matt?
20: Hey, bon matin les gars, je me suis ennuyé de vous un petit peu là.
6: Ouais, nous aussi, ça faisait un bout. Le bye week des Alouettes, là, ça aurait dû venir à un autre moment, en plein été comme ça, on n'aime pas ça. Mais écoute, hier Matt, oui, 46 points pour les Alouettes, mais c'est la défense qui a volé le show.
20: Ah oui, absolument. La défense a été presque parfaite hier. 5 revirements au total. Ça fait gagner une équipe ou ça coule une équipe. Et je vous dirais à presque parfait parce qu'à part les deux premières séquences à l'attaque où je trouvais que la défense permettait des passes en plein cœur du terrain aux Rouges et Noirs, le reste du match, la défense a été impeccable. Tu sais, grosse interception de Nate Beauchemin dans la zone des buts.
6: Peut-être le point tournant du match, cette interception-là.
20: Ben, absolument. Il y en a eu 3 au total et celle-là a vraiment changé le cœur du match. Ça aurait pu être 14-0 pour le Rouge et Noir. Fabian Anto, on en parlait, on l'a entendu en défense et sur les unités spéciales. Il a été sensationnel. On se rappelle son camp d'entraînement, on s'en était parlé un petit peu, mais il avait été vraiment très bon à Québec. Et là, on voit vraiment le Fabian Anto qui peut changer un match à lui tout seul. En plus de son interception, le pick six, il a littéralement enlever le ballon des mains du joueur d'Ottawa, Noah Gettman. Et Anto nous a raconté après le match que lorsque c'est arrivé, même lui a été surpris.
6: Ah ouais?
20: D'habitude, tu ramasses un ballon par terre, mais là, de le voler des mains de l'autre joueur, il est comme resté surpris en disant « Hein? Comme tu me le donnes, là? Il est à moi? » Anto, il a couru 49 verges hier au total. C'est pratiquement autant que le porteur de ballon numéro 1 d'Ottawa.
6: Eh boy!
20: Puis Anto joue en défense, en tout cas. Fait, ça a été une grosse performance de la défense. Jeffrey Quentin-Harcourt, il avait raté le dernier match.
6: Ouais.
20: Clairement, le football lui a manqué. Hier, il était affamé sur le terrain. 8 plaqués défensifs, un sac du corps, une passe rabattue, un échappé provoqué. C'est 11 gros jeux défensifs pour notre général québécois en défense. C'est impressionnant. Barrett, Adémi Berglund qui a recouvert l'échappée. Sutton pour ses passes rabattues. Je ne sais pas si vous en rappelez, les gars, mais on s'en parlait il y a un mois. Comment que la défense avait eu des ennuis en début de saison et comment ça allait mieux. Petite statistique rapide. 6 premiers matchs, moyenne de 31 points accordés. Les 4 derniers matchs des Alouettes, c'est une moyenne de 19 points accordés. Oh. Fait que tu sais, les rois du Nord en défense, là, ce sont les Alouettes.
6: Ouais, puis honnêtement, c'est dur de perdre un match de football quand t'accordes en moyenne 19 points. Là, ton attaque a juste à être potable et tu vas t'en tirer. Mais l'attaque des Alouettes, elle est pas juste potable, elle est dominante. Encore une fois, hier, peut-être pas d'un point de vue individuel, il n'y a pas un joueur en particulier qui a été dominant, mais juste de manière générale, performance hyper solide de l'attaque des Montréalais.
20: Ouais, puis je suis quelqu'un qui aime ça préparer mes converses avec vous, les boys, même quitte à me coucher tard, mais sincèrement, je pense que j'aurais pu prendre les mêmes propos que j'ai dit il y a deux semaines, que contre la victoire, contre Edmonton, qui ont marqué 40 plus points. Écoute, c'est tellement une attaque bien rodée par le coordonnateur Anthony Calvillo et l'entraîneur-chef Jason Moss. C'est un spectacle à chaque match à domicile. Hier, 46 points. Dernier match, 48 points. C'est 94 points à leurs deux derniers matchs au stade Percival Mosun. C'est une moyenne de 39 points marqués à domicile. C'est minimum 5 touchés par match qu'on est assuré de voir quand ils jouent à domicile. Tu sais, 6 victoires, aucune défaite, 8 victoires de suite, fiche de 9-1. Les partisans sont chanceux de vivre ça présentement à Montréal. Là. Je veux dire, si on pense aux partisans du Rouge et Noir présentement, là,
6: hey boy.
20: On se compare, on se console. tu sais, on m'a parlé du spectre de 2024, parce que ça revient souvent.
6: Ouais, on en a parlé avec Danny Machocha plus tôt cette semaine.
20: Exactement. Mais je vous dirais que on est vraiment à une autre place. On est ailleurs. Cette équipe-là est tellement rendue mature, a tellement le pied au plancher, est tellement structurée qu'on va pas revivre ce qui s'est passé en 2024, la fameuse débandade. Ça n'arrivera pas. On oublie ça littéralement. On parle souvent de la santé de Davis Alexander. Je crois que cette année, là, les Alouettes vont enterrer ces deux sujets-là, la santé de Davis puis l'année 2024, pour de bon, ils vont faire le chemin jusqu'à la Coupe Grey, j'en suis convaincu.
6: Et Davis, il a encore été quasi parfait, j'aimerais dire, hier, 20 en 23, 260 verges, 2 passes de toucher. Il était un général bien en selle hier pour l'attaque des Alouettes.
20: Hey, Olivier, on cherche souvent des surnoms à Davis Alexander, on en trouvait un. On a entendu Alexandre le Grand.
6: Ah,
20: on
6: j'aime ça.
20: Gagne... Ouais, c'est ça, on aime ça. On va attendre qu'il gagne 2-3 Coupe Grey comme partant, là, puis après ça, go, ça ne dérangera pas. Présentement, on en a trouvé un autre, le chirurgien, The Surgeon.
6: J'aime ça.
20: Parce qu'il y a... hey, hier, là, son bloc opératoire, là, c'était la défense du Rouge et Noir. Là. Je veux dire, après avoir raté sa première passe du match, Alexander, notre chirurgien, a été 20 en 22.
6: Wow.
20: C'est un coefficient d'efficacité de 150,6. Pour ceux qui sont moins familiers, là, c'est la formule mathématique pour calculer la qualité des passes et à quel point tu domines au poste de corps arrière. La note maximum, c'est 158. Hier, Davis, il y a 150. C'est énorme, là. C'est comme être 5 en 6 au baseball avec 2 circuits puis un trip. T'sais, pour vous démontrer à quel point il a dominé le Rouge et Noir, les Alouettes ont dégagé une seule fois lorsqu'il était sur le terrain. 7 séquences, 5 touchés, 1 placement. Et là-dessus, il n'a pas fait 300 verges avec 4 touchés hier. Mais c'est son efficacité sur le terrain, contrôler le cadran, sa pression, ses passes. C'est un vrai chirurgien présentement. Puis il travaille à McGill devant nous.
6: C'est un des athlètes les plus dominants, je pense, qu'on a eu la chance de voir évoluer à Montréal depuis longtemps. Là. Sérieux, il est une coche solide au-dessus de tout le monde. Semaine après semaine, des performances impressionnantes. Et ben, à la fin de l'année, ça va, j'imagine, être récompensé probablement avec plusieurs titres et peut-être même des records. De l'autre côté, le Rouge et Noir, là, c'était épouvantable. On dirait que c'est une équipe d'une division inférieure qui affrontait les Alouettes hier. Ils ont le don de se tirer dans le pied. Les erreurs, les gars avaient pas l'air de vouloir être là. C'est atroce ce qui se passe à Ottawa.
20: Hey, je sais pas si vous avez déjà vu la photo du gars qui est en vélo et qui met un bâton dans sa propre roue,
6: ouais,
20: qui tombe en pleine face. Ben, ça, c'est le Rouge et Noir. T'sais, je veux dire,
6: ouais,
20: t'sais, le pire, c'est que le Rouge et Noir a vraiment bien commencé le match. Puis je veux dire, ils ont sorti sur les chapeaux de roue. Le corps arrière et Jake Myers étaient précis.
6: Ouais.
20: Ils trouvaient les brèches.
6: Ils ont arrêté les Alouettes défensivement.
20: Ah oui, absolument. Ils naissent 7-0 contre Montréal. T'sais, tout le monde s'en regardait en disant, OK, qu'est-ce qui se passe? Deuxième séquence à l'attaque, ils se trouvent à la porte des buts. Puis bang, Nate Beauchemin qui effectue l'interception. Ce jeu-là a complètement changé la rencontre. Le Rouge et Noir aurait pu prendre les devants 14-0. Au lieu de ça, Il redonne le ballon à Montréal, qui traverse le terrain pour marquer. Tu sais, l'attaque du Rouge et Or n'a plus jamais été la même après ça. Mm-hmm. Après le premier touché, les quatre séquences suivantes, ça a été interception, échappé recouvert par les Alouettes, interception de Ento qui a mené au toucher des Alouettes, puis un placement raté. Aïe aïe! T'encaisses une 14e défaite de suite aux mains de Montréal, t'as une fiche de 0-10, t'as 16 défaites de suite datant de la saison dernière. Ça égalise le record de médiocrité de la Ligue canadienne. Le seul endroit où le Rouge et Noir est arrivé premier cette saison, là, c'est pour atteindre la dizaine dans la colonne des victoires-défaites. Hey, ça, c'est triste en temps, là.
6: Puis honnêtement, je sais pas s'ils vont être capables de gagner un match cette année avec la façon dont ils jouent en ce moment, avec à quel point les visages ont l'air défaitistes. Ah. Tu te dis, ils vont-tu être capables d'en colline? Même pas si sûr que ça, parce que c'est épouvantable comment ils sont mauvais. Puis il y a absolument, il y a même pas une facette du jeu dans laquelle ils sont juste corrects. Là. Tout est mauvais. Dans toutes les catégories, ils sont les pires dans la Ligue canadienne de football. En terminant, Mathieu, peut-être deux petites notes rapides?
20: Oui, absolument. Indiscipline, il faut vraiment que les Alouettes s'améliorent. 12 pénalités au total hier, ouais. C'est beaucoup trop. Peut-être, je vous dirais, de regarder la séquence de Travis Tice, juste pour vous dire à quel point que les Alouettes dominent. Il a touché le ballon 5 fois de suite, course et passe. Gros match aussi. Ouais. Marketing des Alouettes, guys. Hey, la bubble LED là, de Davis Alexander.
2: Il la monte sur Zoom en ce moment. Avec la tête. C'est parfait.
20: Le gars, c'est un dog. Il a signé des autographes avant la game, après le match. Quel bon gars, Davis Alexander. Pas pour rien que les estrades sont pleines de son chandail. Les Alouettes sont win, les boys. C'est l'équipe de l'heure.
6: C'est l'équipe de l'heure et on est très content de t'en parler, Mathieu. Prends soin de toi, passe un bon week-end et on se reparle vendredi prochain peut-être parce que les Alouettes qui vont faire face aux Blue Bombers de Winnipeg la semaine prochaine.
20: Hey, merci les gars, bonne journée.
6: Merci, salut, bonne journée. Alors voilà, c'était Mathieu Bédard. On va prendre une pause et au retour, c'est Nicolas Saint-Pierre qui s'installe. On va jouer à un jeu avec Nick. Passeront à l'histoire ou pas? Il y a certains plateaux, certains records qui sont apportés pour des joueurs de la LNH, pour des joueurs du Canadien. Est-ce qu'ils vont réussir à y parvenir ou non? Nick va se mouiller, ça s'en vient dans deux minutes.
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6: La semaine finit toujours bien quand on parle à Nick Saint-Pierre. Comment ça va, Nick?
7: Oh, super bien. J'ai écouté votre belle entrevue avec Hendrick Saint-Pierre. Ce gars-là m'impressionne. Il y a deux personnes qui m'impressionnent par leur QI hockey. Derek Brassard puis Hendrick Saint-Pierre, un étudiant de la game.
6: Ouais.
7: Lui, c'est un vrai. Puis de l'autre bord, j'entendais parler du rouge et noir.
6: C'est triste, sérieux. Là. Je me sens pour vous, dans la région d'Ottawa-Gatineau, de devoir subir ça.
8: Ouais.
7: Ça fait deux fois qu'on donne les rênes du club là, et beaucoup de rôles à une seule personne. Paul Lapolice, qui avait été entraîneur-chef puis qui avait été également coordonnateur offensif. Ça a fait patate. Dinwiddie s'amène. Directeur général, entraîneur-chef, coordonnateur offensif, une seule personne qui porte beaucoup trop de chapeaux, puis en ce moment, ça tourne au vinaigre. C'est pas beau, c'est pas beau. Hâte de voir si on est capable de redresser la barque. Je pense pas que ça va se passer cette année.
8: Je pense pas non plus.
6: Je le souhaite éventuellement parce que là, c'est des records de médiocrité de la Ligue canadienne qu'on est en train de battre. Parlant de records, j'ai un jeu à te proposer aujourd'hui, Nick. On va regarder différents joueurs à travers la LNH qui pourraient possiblement établir des plateaux, que ce soit cette saison ou dans les suivantes, et toi tu vas déterminer si c'est vraiment faisable ou non. Donc ils passeront à l'histoire ou pas. On va commencer avec justement l'ancien coéquipier d'Henrik Slapierre, Alex Ovechkin, qui vise le 1000 buts en carrière en saison régulière. Il a eu son 1000 saisons et séries là, mais en saison régulière en ce moment il est à 929. Est-ce que tu penses que Ovi va être capable de le faire?
7: J'ai le goût de dire oui. Parce que même s'il a signé seulement pour un an, puis qu'on sait qu'il est sur les vapeurs de sa carrière en ce moment, qu'il voudrait probablement terminer sa carrière de joueur en Russie, alors le temps presse, mais j'ai l'impression qu'il reste deux ans, puis j'ai l'impression que la seule motivation qui lui reste dans la Ligue nationale de hockey, c'est d'atteindre ce plateau.
6: Ouais.
7: Alors je vais dire oui, en dedans de deux ans, ça va être quand même difficile, mais vu la régularité de sa production, je pense qu'il est capable de le faire en deux ans, alors je vais dire oui.
6: Ouais, tu sais, c'est 71 en deux ans, c'est 35 buts par année, il en a marqué 32 l'an passé, 44 celle d'avant.
7: Oh oui.
6: S'il est en santé, c'est tout à fait possible. Dans le cas d'Ovi, on y va pour une marque qui serait pour dans pas mal plus longtemps, mais quand même, on a le droit de rêver, de s'imaginer ça. Nick Suzuki, le plus de points dans l'histoire du Canadien. Le record, c'est Guy Lafleur, 1246. Suzuki en a 476, fait qu'il est à environ 750 points du record.
7: Ouais.
6: Est-ce que c'est à portée de main pour Suzuki, selon toi?
7: C'est à portée de main, mais je pense pas que que Suzuki va être capable de battre ce record-là. Bien que, écoute, c'est un joueur exceptionnel. On voit ça. Écoutez, là, il est au-dessus de la moyenne.
6: Ouais.
7: Je veux pas manquer de respect, puis surtout pas envers les fans qui nous écoutent.
6: Mais non, fais attention, là.
7: Je pense pas que Nick Suzuki soit capable d'atteindre ce record-là. Puis je pense que Guy Lafleur est bien en selle pour encore une couple d'années. Pas arriver encore celui qui va être capable de battre ce record-là.
6: Ouais, parce que il y a bien des choses qui doivent bien aller pour qu'on en arrive là. Faut qu'il continue à rester en santé. Faut qu'il continue à préserver une production similaire. Faut qu'il reste avec le Canadien aussi. Tu sais, il y a ça aussi qui rentre en ligne de compte. Fait que ça devient un petit peu difficile à prédire. OK, un autre plateau. Moi, je le trouve vraiment intéressant, celui-là, parce que, d'après moi, c'est le seul joueur en ce moment qui est capable de le faire, puis ça fait longtemps qu'on a vu un joueur qui est capable de faire ça. McDavid, une saison de 160 points. Sa meilleure en carrière, c'est 153. 160 points, ça n'a pas été fait souvent dans l'histoire de la Ligue. Le dernier, c'est Mario Lemieux. En 95-96, 161 points. Est-ce que tu penses que McDavid va être capable de le faire une fois dans sa carrière?
7: Si tu m'avais posé cette question-là peut-être une ou deux années avant, je t'aurais dit oui sans l'ombre d'un doute. Or, faut pas oublier une chose, c'est que Mario Lemieux, sa dernière année où il a atteint le plateau des 160, il avait 28 ans, si je me trompe pas. Or, McDavid entre dans sa 30e année. Écoutez, là, je suis pas un expert, puis je suis pas un scientifique, mais la tendance me dit qu'à partir de 30 ans, ça commence à décliner. McDavid va demeurer un joueur exceptionnel, va demeurer un joueur, un des meilleurs de la Ligue nationale de hockey, tant et aussi longtemps qu'il va jouer, mais je pense pas qu'il soit capable d'atteindre ce plateau-là. Où est-ce qu'il est rendu dans sa carrière?
8: Ben, si oui, ça serait peut-être cette année. Tu serais là-dedans.
6: C'est ça, il en reste plus beaucoup. Là. Il le fera pas à 35 ans, on s'entend.
8: Non.
7: C'est ça, on s'entend. Fait que, je vais toucher du bois, ça serait le fun d'entendre une histoire comme celle-là. Je vais toucher du bois pour lui, mais je serais grandement étonné qu'au terme de cette saison-là, on parle d'une saison de 160
6: points. Ouais, c'est 160 points, c'est presque 2 points par match. Là. C'est incroyable. On est rendu à 84, là, fait qu'un petit peu moins que 2, mais c'est beaucoup de stock. Un autre plateau qui est beaucoup de stock, 2000 points en carrière pour Sidney Crosby. En ce moment, Sid est à 1761. Le seul autre joueur dans l'histoire de la LNH à atteindre le plateau des 2000 points, c'est Wayne Gretzky. Il y en a une couple qui sont passées proches, là, Gordie Howe, Jaromir Jagr notamment. Pour Sid, est-ce que c'est faisable selon toi?
7: Je pense pas que ça soit faisable. Je pense qu'il y en a pas mal plus de fêtes qu'il en reste à faire. Puis je pense pas que le temps qui va lui rester va lui permettre d'atteindre ça. Écoutez, ça demeure un joueur au-dessus de la moyenne. Ça demeure un gars qui est régulier comme une montre. Mm-hmm. Mais je pense sérieusement que Father Time va rattraper. Puis je pense pas que Sidney Crosby va être capable d'atteindre ce plateau-là.
6: Si jamais Crosby le fait pas, j'ai hâte de voir si McDavid serait capable d'atteindre le plateau.
7: Yes.
6: Parce que si je regarde McDavid en ce moment, il est à 1220.
7: Ouais.
6: En 800 matchs, t'sais, on peut dire qu'il est à peu près à mi-chemin dans sa carrière, un petit peu moins. Ce serait possible pour McDavid, mais écoute, 2000, c'est énorme. Là. C'est... Il n'y a personne d'autre qui le fait à part Wayne Gretzky quand même.
7: Juste ce record-là, juste le fait, je viens de nommer ça, il y en a seulement un, ça vous donne encore une fois l'idée comment de l'ampleur de cet accomplissement-là. Alors, Sidney Crosby, j'adore ce gars-là, mais je pense pas qu'il va être capable de rattraper Wayne Gretzky à ce niveau-là.
6: On va aller maintenant dans ta cour chez les Sénateurs d'Ottawa. Tim Stützle, est-ce qu'il pourrait obtenir la marche chez les Sénateurs pour le plus de points en une année? Le record, c'est Danny Hitley à 105. Je sais que plus tôt, cette semaine, tu nous parlais que tu voyais une saison de 100 points dans ta soupe pour Stützle. Il va-tu être capable de se rendre éventuellement à 105 puis de battre Danny Hitley?
7: Puis ma soupe, là, c'est une soupe au poids. Mon verre en affaire est bon. Il va atteindre, oui, ce plateau-là, il va le battre. Sans l'ombre d'un doute, puis je pense sérieusement que Tim Stützle est capable d'atteindre les 110 points à un moment donné. Tim Stützle, la qualité, ce que je veux voir de ce gars-là, c'est lancer un petit peu plus pour marquer beaucoup plus de buts. Danny Hitley, qui est d'ailleurs le seul à avoir marqué 50 buts deux fois de suite pour les Sénateurs d'Ottawa. Alors, non seulement il a le potentiel de battre les 105 points, mais il a le potentiel également de battre le record des 50 buts.
6: On se projette, là, puis je sais que c'est un peu loin, mais est-ce que tu penses que Stützle, il y aurait même le potentiel peut-être de détrôner Alfredson puis de devenir le plus grand sénateur de l'histoire?
7: C'est très osé,
6: ouais.
7: Mais je vais te dire oui à part de ça.
6: Il a le talent.
7: Je vais te dire oui. Non, le gars, sérieusement, donnez-vous la peine d'isoler ce gars-là quand il joue et vous allez voir comment il est bon. C'est sûr qu'il n'est pas parfait, il y a encore des petites choses à peaufiner, mais le gars, sérieusement, dans quoi, 10... 12 ans. On pourrait parler certainement du gars qui a le record du plus grand nombre de points, du plus grand sénateur, certainement. Oui, je vais aller jusque-là.
6: OK, on y va d'une petite dernière. On se gardera peut-être les autres pour la semaine prochaine. Sergueï Bobrovski, est-ce que le plateau des 600 victoires en carrière est atteignable pour lui? En ce moment, il est à 456, puis 600, un petit peu comme 2000 points. Là, c'est un plateau unique parce que le seul à avoir eu 600 victoires en carrière, c'est Martin Brodeur.
7: Ouais, écoute, je suis pas prêt à dire ça. Je peux pas dire que Bobrovski va être capable parce que Brodeur, il y a une chose qui est sûre, c'est qu'il a été incroyable. J'ai adoré toute sa carrière, Martin Brodeur, mais il a quand même profité d'un système très hermétique devant lui, un système défensif qui lui a permis justement d'atteindre ce plateau-là. Bobrovski n'est pas à ce niveau-là. Bobrovski va se retrouver encore une fois. Ben, s'est retrouvé la plupart du temps avec un gars qui devait faire la différence lui-même. Non, il est très bon, Bobrovski. Je lui lève mon chapeau. Beaucoup de respect. Mais non, le record de Martin Brodeur définitivement va demeurer dans les mains de Martin Brodeur.
6: Ouais, puis surtout à son âge. Puis rendu avec les Maple Leafs, on parle quand même de. Faudrait qu'ils gagnent au-dessus de 40 matchs par année, là. Fait que ce serait quand même surprenant.
7: Pense pas
6: mais
7: que les Maple Leafs, c'est une équipe trop basée sur la défensive.
6: Non, excellent point. Excellent point. Puis tu sais. Ouais, c'est ça. Puis en tout cas, il va monter dans les classements, là. Il risque de chauffer roi, puis d'être pas loin. Puis c'est vraiment une grande carrière qu'a eu Bobrovski, là. Un gardien qui, quand ça va être fini, on va devoir le considérer parmi les plus grands de l'histoire à sa position, mais là.
7: Sans l'ombre
6: pour battre un Martin Brodeur. Regarde, finalement, j'ai dit que c'était la dernière. Je vais y aller avec une autre dernière. Okay? On a parlé de Suzuki tantôt pour battre le record de Guy Lafleur. Cole Caulfield, c'est une question qu'on a commencé à se poser cette année quand il a marqué son 50e but. Est-ce qu'il pourrait battre le record pour le plus de buts avec le Canadien de Montréal? La marque en ce moment, c'est Maurice Richard à 544. Caulfield est loin quand même. Il est à 169.
7: Je vais dire oui.
6: Ah ouais?
7: Caulfield va battre le record de Maurice Richard. On n'a pas besoin de carte de présentation pour ce qu'il est capable de faire. Cole Caulfield, il reste encore beaucoup de place à amélioration. Il est loin d'avoir atteint son apogée. Puis, sérieusement, dans le contexte qu'on connaît en ce moment, où se dirige l'équipe, je pense sérieusement que Cole Caulfield pourrait flirter et même battre le record de Maurice Richard. Je pense qu'on est dû pour avoir des gars de cette ère-ci, des records, de très vieux records. Cole Caulfield fait partie de cette catégorie-là, puis on va pouvoir parler d'un record historique pour Cole Caulfield après sa carrière.
6: Il lui manque à peu près 400 buts. Ça fait, disons, une moyenne de 40 buts par année pendant 10 ans. C'est beaucoup, mais tu sais, il y en a que tu vas en avoir plus, il y en a que tu vas

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0: plus belles histoires sportives de l'été s'est déroulée la fin de semaine passée en Allemagne. C'était les championnats du monde de flag football. Et autant les gars que les filles du Canada ont réussi à se qualifier pour les Jeux olympiques de Los Angeles en 2028. Et on va s'entretenir avec la carrière partante de l'équipe canadienne championne du monde, Sarah Parker. Salut Sarah, comment ça va?
1: Ça va super bien, merci.
0: Écoute, ben d'abord, félicitations. Puis comment est-ce qu'on se sent, là? Carrière partante de l'équipe championne du monde de flag football. Ça doit être tout un feeling.
1: Ouais, c'est vraiment incroyable, pour vrai. Je suis vraiment contente d'avoir partagé ça avec mon équipe. Pour vrai, on était un groupe super spécial. Statistiquement, meilleure défensive du monde. Puis receveur incroyable. Ça l'a rendu ma tâche vraiment, vraiment facile. J'ai vraiment eu beaucoup de plaisir avec elle. Puis c'est ça, on est revenu avec la médaille d'or.
0: Tu parles de votre groupe. C'était comment d'essayer de bâtir une chimie aussi rapidement? Là, si je me trompe pas, les premiers essais pour l'équipe canadienne, c'était seulement l'an passé. T'sais, beaucoup des joueuses, tu les connais peut-être, mais il y en a qui sont des adversaires, il y en a qui sont des coéquipières. Comment est-ce que vous avez réussi à bâtir une chimie d'équipe aussi rapidement?
1: On a le privilège de pouvoir pratiquer ensemble plusieurs fois par semaine. On est centralisé à Montréal. Donc, les filles qui habitent loin de Montréal, ils ont passé l'été ici. Puis ça fait en sorte vraiment que on se voit plusieurs fois par semaine. C'est facile de tisser des liens avec ces filles-là. Elles sont vraiment super motivées. On a le même objectif, en plus d'être super drôles et agréables. Puis ouais, c'était vraiment facile de s'attacher à ces filles-là. Là, je m'ennuie déjà.
0: Ben, la bonne nouvelle, c'est que tu vas probablement avoir les chances de les revoir bientôt, dont aux Jeux olympiques pour certaines, ben oui. dans 2 ans. Écoute, vous êtes débarqué dans ce tournoi-là, puis tu l'as dit, là, vous avez été dominante. Vous avez battu toutes les équipes, dont les Américaines notamment. T'sais, c'était comment l'anticipation avant ça? Tu sais pas trop à quoi t'attendre nécessairement. Ça va être quoi le calibre? À qui on va faire face? Comment est-ce que vous vous prépariez? Est-ce que vous vous attendiez à avoir autant de succès aussi rapidement?
1: Ben, je pense qu'on savait qu'on avait vraiment une bonne chance d'aller chercher notre qualification olympique, puis même aussi de viser le podium. On le dit depuis le tout début de la sélection qu'on vise l'or et rien de moins. Puis pour vrai, on s'attendait à jouer les grosses équipes comme les États-Unis et le Mexique parce qu'on savait qu'on visait l'or. Fait qu'on était toutes prêtes mentalement. Quand on savait qu'on jouait la demi-finale contre le Mexique, c'était pas une surprise parce que ça fait 1 an qu'on en parle. On savait que selon les poules, si on finit première dans notre poule, on va affronter le Mexique en demi-finale. On savait que cette game-là, ça allait être la game la plus importante du tournoi. Puis pour vrai, rendu là, on dirait que on n'avait comme aucune pression, aucun stress parce que on savait exactement à quoi s'attendre. On savait qu'on allait être là. Puis c'est ça, on a vraiment ball. C'était vraiment notre meilleur game. Du côté défensif, on a juste accordé 6 points, ce qui est incroyable. On les a dominés. Puis ouais, on est vraiment fiers de nous, pour vrai.
0: Si on regarde la formation canadienne, là, ce sont à peu près tous des Québécoises. Ou même, ce sont tous des Québécoises, si je ne me trompe pas. Mais comment ça se fait que le Québec est aussi bon en flag?
1: C'est la structure. Au Québec, les jeunes peuvent jouer au flag au secondaire, même dans plusieurs divisions au secondaire, au cégep, la majorité des cégeps pour le flag football. Puis là, maintenant, à l'université, depuis la saison 2021, on joue au flag football à l'université. Puis d'ailleurs, c'était la première saison varsity, la saison 2025.
0: Ouais.
1: Avec l'annonce d'un projet pilote U-Sport 2027, on a juste créer un chemin pour que les filles puissent se développer à un super haut niveau au Québec. Puis on a aussi une qualité de coach incroyable ici. Fait que je pense que c'est vraiment ça qui a fait la différence. Mais pour vrai, des athlètes qui sortent de chaque coin de pays, nos coachs, ils voyagent à travers toutes les provinces pour faire les camps de sélection, les ID camps pour essayer de trouver leur talent. Puis ils en trouvent ailleurs. On en trouve ailleurs. Les programmes se développent ailleurs aussi. Fait que bientôt, l'équipe nationale va être composée de d'autres joueurs aussi, là, absolument.
0: Tu sais, le flag football connaît une effervescence incroyable au Canada. Tu l'as dit, regarde, à l'université, c'est assez nouveau. Là, il va même avoir les Jeux olympiques. Tu sais, toi, quand tu as commencé, j'imagine que tu étais au secondaire, c'était pas des possibilités qui étaient nécessairement imaginables pour toi, mais c'est comment de vivre ça de l'intérieur, là, de voir que de plus en plus, les portes s'ouvrent et tu peux rêver à de plus en plus gros dans le monde du flag football.
1: Ouais, mon cheminement il était un petit peu différent parce que justement j'ai moi-même ouvert mes propres portes. Au secondaire, je jouais au flag football 4 semaines dans l'année, c'était tout. Après ça, quand j'ai commencé le cégep, il n'y avait pas de flag football à mon cégep. J'ai dû bâtir le programme là-bas. Donc
0: T'as bâti le programme
1: j'ai parti.
2: toi-même? Ouais, c'est ça que
1: Oui,
2: j'allais dire.
1: j'ai
0: Comme
1: parti.
0: étudiante, là.
1: Oui, comme
2: C'est
1: étudiante,
2: fou.
1: j'ai cogné à la porte de mon responsable des sports à toutes les semaines. J'ai été super fatigante. J'ai récolté des pétitions. J'ai fait tout ça. Puis ouais, j'ai pu jouer 2 ans à mon cégep de Champlain à Saint-Lambert. D'ailleurs, ils m'ont inauguré dans leur Hall of Fame en 2025.
2: Quand
1: C'était
2: même,
1: vraiment cool.
0: félicitations.
1: Merci, merci, merci. Même chose à l'université. J'ai commencé l'université en 2020. Il n'y avait pas de flag football à ce moment-là. Puis pendant l'année de la COVID, dans le fond, où est-ce que j'étais 100% en ligne, on a créé des petits comités d'athlètes pour essayer de partir la ligue universitaire. Pour ma part, j'étais responsable pour l'Université de Concordia. Fait que j'ai développé aussi l'équipe à l'Université de Concordia, vraiment faire aussi de ça. Alors, c'est ça, j'ai jamais été recrutée nulle part. J'ai dû bâtir mes propres opportunités. Puis là, juste le fait que d'avoir la reconnaissance, mettons, des Jeux olympiques, pour moi, ça, c'était vraiment un moment comme incroyable parce que c'est comme enfin, les gens, ils croient en notre sport, ils veulent nous donner la chance de jouer sur la plus haute scène. Puis ça va vraiment déboucher beaucoup de choses pour les filles qui s'en viennent aussi, là.
2: Honnêtement, excuse-moi, c'est un beau spectacle. Sincèrement, t'sais,
0: Ah oui.
2: ça va faire partie des sports qui vont faire leur audition aux prochains Jeux olympiques. On vous souhaite que ça reste le plus longtemps possible. C'était vraiment, vraiment cool de vous voir aller. Est-ce que tu t'impliques pour le fun? Est-ce que tu t'impliques dans les programmes de flag foot? Est-ce que tu coaches en quelque part ou ouais?
1: J'ai joué pendant la saison à l'Université de Concordia la saison dernière. Puis je retourne là comme coach et carrière.
2: OK, très cool. Très, très
0: En
2: cool.
0: terminant, Sarah, justement, là, les Jeux olympiques s'en viennent dans 2 ans. Vous êtes qualifiée. À quoi vont ressembler les 2 prochaines années? À quoi vont ressembler? T'sais, il va y avoir d'autres sélections aussi, j'imagine, pour l'équipe canadienne. Est-ce que ton poste est assuré? À quoi ça va ressembler les prochains mois, les prochaines années en vue de LA 2028?
1: Aucun spot est assuré. À chaque année, il y a un roulement de joueuses, la sélection repart à zéro. Tout le monde a une chance égale de venir faire l'équipe nationale. Puis je pense aussi que c'est ce qui fait la force de notre programme, d'avoir un roulement, d'avoir des super bonnes athlètes qui compétitionnent. C'est vraiment ce qui va nous amener une médaille olympique plus tard. Avoir des athlètes super talentueuses autour de moi, où est-ce que je peux apprendre, me pousser plus loin. C'est juste bénéfique pour le sport, pour notre programme, puis pour notre pays.
0: On a vraiment hâte de suivre ça sérieux, là. C'est cool de voir un sport grandir comme ça, puis on a tous hâte de suivre ça de près aux Jeux Olympiques dans 2 ans. Merci beaucoup, Sarah, d'avoir pris ton temps pour nous parler aujourd'hui. Félicitations encore une fois, puis on te souhaite la meilleure des chances pour la suite.
1: Merci beaucoup.
2: Salut,
0: Merci.
2: Sarah,
0: Alors
2: bonjour.
0: voilà, c'était Sarah Parker, corps arrière de l'équipe canadienne, championne du monde de flag football. Après la pause, c'est le bureau des commissaires avec Dan Richard. Dan, il va l'avouer, là. Il s'est trompé. C'est pas le seul. C'est loin d'être le seul. Mais il y a quelque chose de très spécial qui est en train de se passer. Et il nous raconte pourquoi dans 2 minutes.
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0: Bienvenue dans le bureau des commissaires avec Dan Richard. Comment ça va, Dan?
12: Salut les boys, bon vendredi, ça va super bien, vous autres aussi?
0: Ça va très bien.
2: Vraiment bien.
0: Écoute, par contre, faut commencer d'entrée de jeu, là. On s'est trompé. Tu t'es trompé, Hugo s'est trompé, je me suis trompé. Il y a bien du monde qui se sont trompés parce que non, la saison des Blue Jays est pas finie, comme on le disait il y a quelques semaines. Ils sont en pleine course puis ils continuent de nous impressionner série après série.
12: C'est difficile à analyser.
0: Ouais, c'est difficile de dire qu'est-ce qui se passe là. C'est un peu par magie.
12: Honnêtement, parce que je regardais qu'est-ce qui te reste. Qu'est-ce qui te reste puis là. Tu es à travers 6-7 équipes pour une place, puis c'est toi qu'il faut qu'ils ressortent de ça avec ce qui te reste. Je disais, mais ça se peut comme pas, là. Tu sais, ça.
0: Ouais.
12: Puis c'est pas fait, ça s'étant dit, là. Il reste encore là, un gros mois et un tiers, à peu près, là, de baseball à jouer. Fait qu'il en reste, là. Tu sais, il reste pas. On te demande pas de survivre une semaine, là. On te demande de survivre là, quasiment 40 matchs encore. Ceci étant dit, c'est 7 séries de suite remportées, mais 6 de suite, les 6 dernières qui ont des équipes qui jouent en haut de 500.
0: C'est ça qui rend ça encore plus impressionnant.
2: C'est ça, là.
12: C'est ça qui me fascine, moi. C'est que tu es capable, avec ce qui te reste, de battre des bonnes équipes. T'as battu les Yankees, t'as gagné une série contre les Yankees, contre les Rays, contre les Red Sox, contre des adversaires de la division en plus. Au moment où t'as. Tu sais, c'est dommage un peu, là, parce que s'il avait juste commencé cette série-là 4-5 jours plus tard, cette séquence-là, là, Kevin Gausman, je suis convaincu qu'il est encore avec les Blue Jays.
2: Ouais, c'est ça.
12: Et puis, Dalton Varsho, à la limite aussi, il n'a pas le même impact, mais c'est un des, sinon le meilleur vulture de centre défensif. C'est un gars capable de mettre l'autre bande une fois de temps en temps. T'sais, il aurait gardé ces éléments-là parce que le défi, les boys, même si les Blue Jays survivent de brillante façon, le défi, ça, blague à part, ça demeure le même qu'on s'est dit là, quoi, une semaine et demie. Là, il faut que tu survives avec ce qui te reste dans le line-up. Puis je regardais, après la blessure Andrés Giménez, après la blessure Andrés Giménez hier, le line-up des Blue Jays, si je t'avais dit au début de l'année que tu vas lutter
2: McAdoo
12: pour une place en C. Charles McAdoo, Daz Cameron, tu sais, qui frappe un ou deux. Tu sais, je veux dire, sans Vlad, hier, là, c'est circonstanciel, là, mais Après ça, t'as Valenzuela, Tony Clement qui a une grosse saison, t'as Stis.
2: Mais
12: ça, c'est pas une équipe des séries là, en ce moment. Là.
2: Tu sais que t'as de la difficulté quand, après une blessure, John Schneider a refait son avant-champ au complet. T'sais, ça, là,
12: oui, puis Valenzuela, t'allais jouer au premier but, je pense que c'est la troisième fois de ta carrière. McAdoo, qu'on a pratiquement juste joué au troisième ou au premier but, t'allais jouer au deuxième. C'est un peu comme... tu joues dans le tam-tam,
2: oui,
12: là,
2: mais
12: puis
2: c'est ça que j'allais dire.
12: Les arrivé, puis là, tu revires tout à l'envers.
2: C'est
12: là,
2: ça que j'allais dire.
0: Mais,
2: c'est fou.
0: Mais tu vois, Dan, tu parlais de la date limite, puis j'ai l'impression que ça a été un point tournant, dans la mesure où, vu que les Blue Jays, oui, ont été vendeurs, mais ils ont aussi été acheteurs. T'sais, ils auraient pu échanger tout le monde. Ils auraient pu échanger Shane Bieber, ils auraient pu échanger Max Scherzer, George Springer... Mais ils ont décidé quand même de garder ces gars-là en s'accrochant au mince espoir que, regarde, on va essayer de faire une run d'ici la fin de l'année. Puis ça, dans le vestiaire, ça a sûrement fait beaucoup de bien là, de dire, hey, ils ont pas abandonné sur la saison. Nous non plus, on va pas abandonner.
12: Ils ont-tu pas abandonné là, sur la saison ou ils n'ont pas abandonné sur le groupe?
0: Ah!
12: Il y a la possibilité du lockout là, qui plante toujours, là, mais parlons comme s'il n'y avait pas de lockout. Les Blue Jays, on en a parlé souvent, c'est une équipe qui a les moyens d'investir.
0: Mm-hmm.
12: Donc, c'est pas une équipe que tu vends toute cette année et tu n'as pas le choix d'entreprendre une reconstruction comme on a vu rapidement, je pense, aux Nationals après qu'ils aient gagné leur série mondiale, là, quelques années après où est-ce que Juan Soto est parti, tout était à recommencer. Les Cubs aussi, c'est arrivé. Bon. Les Blue Jays, il te restait des éléments. Il te restait des éléments pour recommencer l'année prochaine assez rapidement. Je pense à Soriano qui sont allés chercher le lanceur partant. Après ça, t'as un bon point, Oli, où est-ce que malgré tout ça, t'étais pas à 9 matchs de la dernière place qui donne accès aux séries.
0: Ouais.
12: Tu sais, à ce moment-là, t'étais peut-être 4 matchs, 3 matchs et demi, 4 matchs. Le nombre d'équipes à rattraper était élevé, mais c'était pas impossible non plus. Puis peut-être que quand le groupe a vu que, justement, les Springer partaient pas. Tu sais, Springer était joueur autonome. Là.
0: C'est ça.
12: Bieber partait pas. Se sont peut-être dit, OK, regarde, Qui sait? Tu sais, on a moins de pression. Là, on est plus supposé les faire, les séries. Gossman est parti. Il y a des joueurs qui arrivent, puis visiblement, ils ont l'air d'avoir du fun ensemble.
0: Mm-hmm.
12: Puis à chaque match, je trouve qu'à chaque match, t'as pas un gars qui part avec la victoire, mais Charles McAdoo, au début de la série contre les Rays, 3 en 3. Là, il y a Shane Bieber. Là, c'était le bon vieux Shane Bieber.
0: Ben
12: 7
0: oui.
12: manches, 4 coups sûrs, 1 point mérité, 7 retours au bâton, pas de but sur balle. T'sais, fait qu'on dirait qu'à chaque match, t'as un joueur. Parce que c'est pas le. Les Blue Jays n'ont pas le talent pour attendre le circuit de 3 points.
0: Là. Non, t'sais, c'est
12: si,
0: ça.
12: S'ils gagnent, ils vont gagner avec la petite balle. Puis on dirait qu'à chaque match, c'est tel joueur qui est même peut-être pas supposé d'être là ou qui
2: pensait
12: jamais être avec les Blue Jays à la fin du mois d'août. Qui arrive et qui sort une soirée de 3 coups sûrs avec 3 points produits.
2: Ouais.
12: Espérons que ça se poursuive, les boys, parce que c'est une belle histoire. Puis, il n'y a rien de plus fun que quand ton équipe a une chance à la fin du mois d'août, au mois de septembre, au baseball, ça a tellement... Puis les gens qui nous écoutent, qui sont partisans des expos, on a tellement regardé du baseball dans le vide au mois d'août. Est-ce qu'on s'en allait vers une saison de 95 défaites?
0: Ouais.
12: Que c'est le fun quand on peut regarder des matchs en septembre, puis que ces matchs-là veulent dire.
0: Mais c'est ça l'affaire aussi, c'est que les Blue Jays sont un petit peu chanceux dans les circonstances. Là. Ils jouent même pas pour 500. Puis écoute, les Twins sont en série en ce moment.
2: Ouais,
0: ils jouent pas pour 500, eux non plus. Mais c'est le nouveau format des séries dans le baseball qui donne ça. Puis il y a des années où t'es avantagé par ça. Tu regardes dans la Nationale, il y a une équipe qui va peut-être rater les séries. Regarde, les Diamondbacks sont pas en série, ils sont 67-61 en ce moment. Dans l'américaine, c'est le contraire. Fait qu'il y a des années que c'est ça, il y a des années que c'est l'opposé, mais c'est la beauté du nouveau système.
12: L'année passée, c'était exactement ça, les boys. C'est exactement le contraire, en fait. Les Reds, là, puis je vais voir en même temps que je parle pour être sûr, là, mais c'est 80... Les Reds, c'est ça, 83-79, ils ont fait les séries. Puis ça va être ça aussi cette année. Là.
0: Ouais.
12: Tu sais, je m'attends pas à ce que l'équipe, à ce que les Rangers... du Texas, qui est l'équipe là, qui ferait, ou les Twins là, qui sont égales, là, je m'attends à ce que l'équipe qui fasse les séries va jouer en haut de 500 parce que dans le paquet, si t'as pas le choix qu'il y ait. Tu sais, si tu pars des Mariners jusqu'aux Twins, là, c'est 7 équipes. Là.
2: T'as
12: comme pas le choix qu'il y en ait. L'équipe qui va être la meilleure de ces 7 équipes-là va partir sur un gros stretch là, d'ici la fin de la saison. Fait que je m'attends à ce que ça ressemble beaucoup à l'année dernière. Fait que ça reste que, Oli. La révolution, c'est le nombre d'équipes. C'est les sept équipes qui font les séries. Parce qu'au final, t'en as six dans ces sept-là, là, les Twins, les Rangers, les Jays, les Guardians, les Tigers, les Orioles, les Mariners. Finalement, c'est la moitié de la Ligue américaine.
2: C'est ça, ouais, non, mais c'est vrai, c'est ça, là.
12: T'en as six là-dedans qui ne feront pas les séries.
0: Ouais.
12: Mais les six équipes qui font les séries t'amènent. C'est un peu exceptionnel cette année, on s'entend, là. Mais t'amènes quand même cette course-là qui va être enlevante. Puis dans ces sept marchés-là, il y a une dizaine d'années, t'en as peut-être cinq, ou t'as peut-être les sept même, mais t'as peut-être cinq des sept marchés que c'est terminé. Là.
2: Ah oui, il abandonne sur la
12: saison. Il y a 15 000 personnes qui vont voir les games, puis il n'y a pas des grosses cotes d'écoute à la télévision. Puis les équipes auraient peut-être été encore plus agressives comme vendeuses à la date limite des transactions, tandis que là, pour ces équipes-là, ça demeure du baseball enlevant puis du baseball de série à chaque jour. Puis ça, je pense que c'est très bon pour le baseball majeur.
2: La seule chose qui me fait peur, c'est qu'à la fin de la saison, les Blue Jays manquent de goals. Mais ça, ça peut vraiment arriver. Tu sais, puis voir une série comme les Reds là, puis les Dodgers là, l'année passée où ça a été très facile.
12: Ça, c'est sûr, Hugo, parce que là c'est ta profondeur. Puis on parle beaucoup. Les lanceurs sont la force des Jays.
2: Ouais.
12: Dylan Cease n'a pas le droit à l'erreur. Tu sais, Dylan Cease, en fin de semaine passée, il a connu un excellent départ, mais les Jays ont perdu. Ça ne peut pas arriver trop souvent. Parce que moi, Max Scherzer, regarde, tente de la renommer un des meilleurs lanceurs de l'histoire.
2: Ouais. Mm-hmm.
12: Mais tu sais jamais, là, ce qui.
2: Non. Tu sais jamais, en fin de vie.
12: Tu sais jamais, c'est après la troisième manche, c'est pas 7-1, là, tu sais.
2: Ouais.
12: Donc, ceci étant dit, rapidement, avant qu'on passe aux autres sujets, c'est ce bout-là, là, le bout critique qu'on en avait parlé, là, où est-ce que tu t'affrontes les Rays, les Yankees, les bonnes équipes. Il faut que tu le passes. Après ça, les boys, c'est Royals, Mariners, Guardians, Royals, Ace, Orioles, Tigers, Rangers, Orioles et Reds pour terminer la saison. Au moment où on se parle, il n'y a aucune de ces équipes-là qui joue pour 500.
2: C'est ça.
12: Ça, c'est un cadeau du ciel. Là. C'est le mois de septembre au complet, là, pratiquement, que tu ne joues pas contre une équipe qui joue pour 500. Fait que si t'es capable d'être... T'sais, si t'es capable même d'être l'équipe là, wild card, après ça, on sait jamais les bouts. Parce que tu joues contre des équipes qui sont accessibles. J'en ai nommé là-dedans le Guardians, Mariners. Hey, tu joues beaucoup, là, tu joues contre beaucoup d'équipes qui sont directement dans la course avec
2: toi.
0: C'est ça.
2: C'est intéressant. Ça va être intéressant.
0: Comme Sébastien nous le dit sur YouTube, Bateman et McAdoo me font penser au duo Belzile-Harvey Pinard en 2023. La différence, c'est que là...
12: C'est là qu'il y a une course, là.
0: Oui, c'est ça. C'est la petite différence, mais j'aime beaucoup la comparaison. Hey, pendant qu'on parle de baseball, rapidement, Dan, tu voulais nous glisser un mot sur les séries de la LBJEQ, la Ligue de baseball junior élite du Québec.
12: Oui, les séries vont commencer la semaine prochaine. Puis je reste fasciné à chaque fois quand je parle à des fans de sport en général là, qui savent que cette ligue-là existe, mais de façon floue. Puis où sont allés une fois, où ils savent pas trop. Parce que c'est. Je voulais juste en parler rapidement, les boys, puisqu'on parlait de baseball le matin, parce que ça vaut la peine d'aller voir. C'est de l'excellent baseball. En fait, la Ligue de baseball junior élite du Québec, c'est le. On peut dire que c'est le pendant de la LHJMQ là, au baseball. Là. Parce que, ultimement, il y a des joueurs qui jouent dans cette ligue-là qui peuvent être repêchés dans le baseball majeur. Puis c'est arrivé. Je veux dire, l'exemple le plus récent, là, mettons, c'est Édouard Julien a joué à Québec, Abraham Thoreau a joué à Montréal.
0: Ouais.
12: Plus avant, Russell Martin, Rick Gagné ont joué dans cette ligue-là aussi. Donc, c'est de l'excellent baseball. Tu as beaucoup de ces joueurs-là. Tu as une bonne proportion de ces joueurs-là que dans l'hiver vont jouer dans les collèges américains. Fait que c'est de l'excellent calibre. C'est les séries qui vont commencer nécessairement. Puis moi j'habite à distance à pied du parc Champigny à Repentigny où le Royal va jouer, puis c'est 10$ l'entrée.
2: C'est
12: très accessible en famille. Je sais que des parents qui ont des jeunes enfants qui jouent au baseball de 8, 9, 10 ans, moi j'en ai des amis, puis les kids capotent là, d'aller voir parce que c'est du bon calibre. Donc ça vaut la peine d'aller voir ça en série. Déplacez-vous. Je trouve que cette ligue-là, je trouve qu'il y a tout le temps eu de la misère un petit peu à se mettre en valeur sur les réseaux sociaux. Je trouve qu'ils ont tout le temps été un petit peu en retard. C'est peut-être un petit peu ce qui explique pourquoi ils n'ont pas la visibilité qu'ils devraient avoir. Je trouve que ça, c'est de mieux en mieux. Là. Mais je trouve qu'eux gagneraient, par exemple, à se mettre en valeur de façon un peu plus moderne, là, disons. Mais si vous avez la chance, les boys... d'y aller, puis ceux qui nous écoutent, d'y aller, c'est de l'excellent baseball en série éliminatoire.
2: Ouais.
12: Le détour, ça coûte rien.
2: Non, c'est ça, exact. Puis si tu me permets, Ali, ça vaut la peine. Il y a des joueurs là-dedans qui ont qui ont un futur tellement brillant qu'on le sait pas. Je donne un exemple, là. C'est Terry Lépine qui est receveur pour les Ducs de Longueuil, mais lui, il vient de signer avec Texas Tech Division 1 en NCAA.
0: Très fort, là.
2: Ça, c'est un bon joueur de balle, là, que vous allez pouvoir voir. Les Ducs, qui, là, ils se battent pour encore des championnats consécutifs. Il y a vraiment des belles histoires qui se créent là-dedans. Puis, comme Dan l'a dit, je pense que pour être capable d'amener vos enfants là puis de voir ça ressemble à quoi le potentiel d'atteindre un plafond au baseball au Québec, c'est une super belle vitrine. Puis c'est une super belle alternative. Ça vaut vraiment, vraiment la peine. Connaissant du monde là-dedans, c'est du monde impliqué, du monde dévoué, du monde qui veulent faire progresser le baseball au Québec. C'est un beau
12: du
2: spectacle.
12: Ils sont là depuis longtemps.
2: Exactement. Exactement.
0: En terminant, Dan, je veux qu'on glisse un mot sur la situation de Collier Gauthier et les Ducks d'Anaheim. Les négos ont toujours l'air d'être au point mort. Il n'y a rien qui se passe. On sait juste d'un point de vue financier, là, en ce moment, ils n'ont pas vraiment l'espace pour le signer. Ils vont devoir libérer de l'espace, peut-être échanger un joueur ou peu importe. Mais d'une manière ou d'une autre, là, négocier avec Carter Gauthier et son clan, ça n'a pas l'air d'être facile. Puis ça remonte à il y a longtemps, ça.
12: C'est ça que je m'en allais dire. Le gars a pas l'air d'un client facile.
0: Et il a demandé un échange avant d'avoir joué un match dans la Ligue.
12: Parce que, de toute évidence, il n'aimait pas John Tortorella.
0: Ouais.
12: Parce que Philadelphie, c'était un gros marché. C'est un gros marché. C'est une grosse ville américaine. C'est un joueur américain. C'est une organisation dans laquelle il allait avoir la place pour se développer. Là, les Flyers, au moment où il a demandé l'échange, c'était une équipe qui était quand même... C'était pas une équipe qui était dans les bas fonds de la LNH, mais c'était une équipe relativement en reconstruction, tu sais, puis quand même pas voulu aller là. Donc, ça m'a pas l'air du gars qui va accepter un contrat à rabais. Là,
0: pour,
12: c'est pas Lane Hudson ou Ivan Demidov, le style qui va accepter à Anaheim, surtout qu'il y en a un qui vient de signer pour 18 millions. Mais ceci étant dit, c'est pas le même contexte. Fait que si Carter Gauthier s'attend à signer en haut de 15, là, pour moi, c'est... Si tu connais pas ta valeur. Tu sais, puis il y a deux... Tu sais, exemple, Connor Bedard a signé 5 fois 15 à Chicago.
0: Ouais.
12: Si Carter Gauthier se compare à Connor Bedard, il peut, mais pour moi, il est pas...
0: C'est une coche en dessous.
12: Il est une coche en dessous, même s'il y a eu une excellente saison. Une saison de 40 buts, 41 buts, 69 points, 76 matchs à 22 ans. Tu sais, donc, il va être... Ça va être... Je sais pas si l'élite... Je sais pas qu'est-ce qu'on entend quand on parle de l'élite, la Ligue, mais ça va être un joueur étoile. Oh. Mais pour moi, c'est pas Connor Bedard. Ça, c'est pas Connor Bedard. Puis après ça, t'as un gars comme Logan Cooley qui a signé, mais au mois d'octobre dernier. Fait que ça avait un petit peu moins explosé là, déjà. Là,
0: ouais.
12: Mais qui a signé 8 fois 10. C'est pas le même style de joueur, mais on est, selon moi, dans des valeurs qui se rapprochent. Je mets Carter Gauthier, peut-être avec la saison qu'il y a eu, je le mets un peu en haut de Logan Cooley. Surtout que Logan Cooley a été blessé. Mais on est... C'est deux joueurs du même repêchage, du même âge. On est dans quelque chose qui se rapproche. Fait que pour moi, Carter Gauthier peut aller chercher du 12-13 par année. Mais tu l'as dit, le 12-13, ils ne l'ont pas en ce moment. Ils ont 9 millions de libres sous la masse salariale. Donc, est-ce que Carter Gauthier serait prêt à accepter un contrat d'un an si les Ducks sont capables d'aller chercher, d'alléger la masse salariale un petit peu? Après ça, après la saison, la prochaine saison, les contrats de Chris Kreider et Alex Killorn à 6,5 puis 6 250 000 s'en vont. En gros, tu libères 13 millions, pratiquement 13 millions. Donc là, tu peux aller chercher quelque chose, mais tu as Beckett Seneca qui va être re-signé.
2: Ouais, c'est
12: ça. Les Ducks ont, sur papier, ont des éléments très, très, très intéressants pour avoir du succès dans les prochaines années. Mais quand tu regardes le puzzle, comment il doit être mis en place pour que tout ce beau monde-là soit signé, puis évidemment, ça va partir avec Leo Carlson, j'aimerais beaucoup plus être dans les souliers de Kent Hughes à Montréal que ceux des dirigeants des Ducks à Anaheim.
0: Ben oui, parce que écoute, ça c'est un fait, là. Hudson et Demidov, combinés, vont faire autant que Leo Carlson. Ajoute à ça, Carter Gauthier, ajoute à ça, Beckett Seneca, qui vont tous coûter au-dessus de 12 millions de dollars, là, puis ça va faire mal. Puis au final, ça, c'est Pat Verbeek à 100% qui s'est mis dans cette situation-là. En attendant le plus longtemps possible avant de négocier avec ses jeunes joueurs, il s'est exposé à une offre hostile. Puis au final,
12: Leo Carlson n'était pas signé?
0: Ben c'est ça. Ben,
2: c'est ton joueur de franchise. Ça n'a aucun sens.
0: Ça aurait dû être fait l'été passé.
2: C'est ça.
12: Là, tu te ramasses avec un gars qui fait 18 millions. Leo Carlson, il fait 18 millions par année après une troisième saison dans la LNH.
2: Ouais.
12: De 67 points en 70 matchs. Tu sais, les boys, moi, Leo Carlson, je le vois pas. Je le vois dans la même gang qu'Ivan Demidov là, pour la suite de sa carrière. Moi, je te dirais pas un matin, non, Léo Carlson est une coche en haut de Demidov. Viens m'en parler dans 10 ans, puis Ivan Demidov va avoir eu un meilleur 10 ans que Léo Carlson, puis je serais pas surpris. L'inverse peut arriver aussi, mais pour moi, on est dans la même gang, puis là, il y en a un qui fait 9 millions de plus que l'autre.
2: C'est ça n'a pas de sens.
0: Exactement.
2: C'est un trou financier épouvantable.
0: Ouais, c'est pour ça qu'ils se retrouvent dans une situation en ce moment où tu regardes leurs défenseurs à droite, là, puis ils n'ont personne.
2: Non.
0: Puis ils ont tous perdu, puis au centre.
12: Ils ont tous perdu. Ils ont remplacé. Ils ont Tristan Luneau. Mais Tristan Luneau, tu sais, il est excellent. Là. Il y a eu deux grosses saisons dans la Ligue américaine, mais pour moi, ça va être un bon défenseur de deuxième paire.
0: Tu passes de Gudas, Carlson puis Trouba, trois bons vétérans, trois gars avec une tonne d'expérience à espérer. Tu te croises les doigts que là, ça va se passer cette année pour Tristan Luneau. Moi, en tout cas, je mettrai certainement pas les Ducks en série cette saison. Là, je pense qu'il faut s'attendre à une solide régression de leur part. Merci beaucoup, Dan, pour ton temps aujourd'hui. Super apprécié. Passe un bon week-end puis on se reparle lundi prochain.
12: Toujours un plaisir, les boys. Bonne fin de semaine.
2: Salut, Dan.
0: Merci. Alors voilà, c'était Dan Richard de RDS. Après la pause, ça repart. Le cirque de la F1 recommence cette fin de semaine et il y a une grosse nouvelle qui est tombée hier. On parle de tout ça dans deux minutes.
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0: Après une pause d'un mois, ça recommence cette fin de semaine dans le monde de la Formule 1 du côté des Pays-Bas. Mais avant qu'on embarque sur ce sujet-là, Hugo, je veux qu'on parle de Max Verstappen. On a appris hier qu'il prolongeait finalement son contrat avec Red Bull. Signe une entente valide jusqu'en 2030 et ça met fin à beaucoup de distractions, à un roman savon qui a énormément fait jaser dans la dernière année.
2: Ouais, absolument. Max Verstappen, c'était le gros point d'interrogation en s'en allant vers la prochaine saison. Et tu le sais, Ali, en Formule 1, on se nourrit, on se gave de drames. C'est juste ça, les rumeurs, là, c'est ça qui fait rouler le cirque aussi longtemps, même durant les périodes de congé. Et là, lorsque Max Verstappen, on savait pas où il allait être, est-ce qu'il allait continuer, est-ce qu'il allait aller chez McLaren, chez Mercedes. Là, après ça, on spécule sur quel pilote pourrait faire le changement dans quelle écurie.
0: C'est le jeu de la chaise musicale.
2: Écoute,
0: là,
2: ça n'a aucun sens. Et le fait que Red Bull publie cette vidéo-là pour annoncer la prolongation de contrat de Max Verstappen prouve qu'il croit en ce produit-là. Là, il faut se rappeler. On fait un petit retour dans le temps, dans les époques de Christian Horner. Ça a été très autoritaire. Okay, Helmut Marko et Christian Horner ont été les deux grosses têtes de Red Bull pendant tellement longtemps, en fait, depuis leur création. Et là, depuis quelques années, c'est Laurent Mathias qui a pris les rênes. Laurent Mathias, qui est un directeur d'écurie qui est plus dans le contact humain, dans la relation un à un avec le pilote et dans le développement. C'est pour ça que vous voyez des gars comme Liam Lawson connaître beaucoup de succès, comme Isaac Hadjar, qui est le deuxième pilote chez Red Bull. Ben là, on a essayé d'établir ce lien-là avec Max Verstappen et ça l'a profité. On l'a écouté. Verstappen qui n'était pas content avec les nouvelles réglementations de cette saison, comme quoi ça venait un peu enlever l'aspect pilotage de la Formule 1, comme quoi là, c'était plus de la gestion que du pilotage, avait tellement présenté son mécontentement aux médias que on avait peur qu'il quitte la Formule 1 tout simplement. Et lorsqu'on lui a posé des questions lors de la journée des médias du Grand Prix de Zandvoort, il a dit « Écoutez, moi, j'allais jamais quitter Red Bull. C'était soit que je quittais la Formule 1 ou que je restais chez Red Bull. » Donc là, on a eu beaucoup de réponses à nos questions. Les spéculations, ben là, ils ont arrêté. Et on est content de voir Verstappen là parce que Red Bull sont en train de remonter la pente tranquillement.
0: Puis lui, on a sûrement offert tout un pactole d'argent aussi là, pour qu'il accepte. Mais
2: exact.
0: C'est vrai que ça aurait été dur d'imaginer Max Verstappen ailleurs. Là. Ça aurait été Red Bull ou peut-être la retraite dans son cas.
2: Exactement. Puis Max, en ce moment, c'est le gars qui a la plus longue longévité avec une écurie là, dans la F1. Donc, c'est sûr que cette loyauté-là est respectée. On veut l'accommoder. On veut être sûr qu'il soit content là. On a eu beaucoup de problèmes d'aileron dans les dernières courses avec Red Bull, de l'équilibre du plancher. Mais là, c'est vraiment revenu. On le sent qu'on a une compétition là, au sein des grandes écuries, ouais. Ferrari, McLaren, Mercedes. Donc Red Bull est en train de tranquillement revenir là-dedans. Et ça fait du bien de s'assurer de voir Max Verstappen jusqu'en 2030 parce que à l'extérieur des Grands Prix et des courses, ce gars-là, c'est une tête d'affiche de la Formule 1. C'est du marketing, c'est des billets vendus. C'est de l'image de marque. Donc c'est vraiment, vraiment cool de le voir jusqu'en 2030.
0: OK, ça recommence aux Pays-Bas cette fin de semaine, là, juste pour se rafraîchir la mémoire parce que ça fait quand même un mois qu'on n'a pas eu de Grand Prix. Antonelli est premier au classement des pilotes devant Lewis Hamilton et George Russell. Et chez les constructeurs, c'est Mercedes qui mène devant Ferrari et McLaren. Tu l'as dit, Red Bull aussi est quand même dans le coup. Ils sont quatrième. Est-ce qu'on peut dire que McLaren est vraiment revenu dans la course pour la deuxième moitié de saison, Hugo?
2: Absolument. Et la preuve numéro un, ça a été la victoire définitive de Lando Norris en Hongrie. Lando Norris n'a pas gagné ce Grand Prix-là tiré par les cheveux en se défendant de tour en tour. Il a été établi, il a créé un bon écart avec la deuxième place et ça a fait en sorte qu'on a retrouvé les McLaren de l'année dernière. Naturellement, quand tu te bats pour un championnat des constructeurs, c'est sûr et certain que tu vas mettre tous tes œufs dans le même panier. C'est ce que McLaren ont fait en 2025 pour s'assurer d'avoir des gros bidous, de remporter le championnat des constructeurs en plus du championnat des pilotes. Ben, l'effet un peu secondaire de ça, c'est que tu vas prendre du retard sur le développement de la nouvelle voiture. Ça a pris une moitié de saison et là, on sent vraiment que McLaren a une voiture équilibrée, rapide, qui peut vraiment rivaliser avec les plus grandes écuries, dont Mercedes. Là. Et on l'a vu lors justement du Grand Prix de Hongrie, comment Lando Norris a pu gérer ses pneus, a pu gérer sa course de A à Z, ça a super bien été. Donc oui, on peut les considérer là. Et ce qui va être le fun, c'est la difficulté du tracé de Zandvoort. Parce que c'est une piste très difficile.
0: Qui est-ce que tu vois peut-être tirer avantage de ça cette fin de semaine à Zandvoort?
2: Ben, c'est sûr et certain que les Mercedes vont être dans le coup. Je crois que l'avantage des Mercedes, c'est que ils peuvent se rendre très loin dans un Grand Prix sans nécessairement avoir à gérer des problèmes. Le plus gros enjeu qu'on a eu, c'était des enjeux de moteur. Mais Zandvoort est une piste où la vitesse maximale n'est pas nécessairement la qualité principale. Il y a beaucoup, beaucoup de relief. On va voir beaucoup de courbes en banque qu'on appelle à des 45, des 35 degrés. Et c'est aussi la température. Mercedes est une écurie qui excelle dans des pistes à basse température. Et là, ben, vu qu'on est sur le bord de la plage à Zandvoort, il y a beaucoup de vent. On ne sait jamais quel type de température on peut avoir, ce qui a l'avantage des Mercedes. Mais encore une fois, il ne faut pas nier Ferrari qui prend des pas de géant cette année. Il y a une raison pourquoi Lewis Hamilton est deuxième dans le classement des pilotes.
0: Ouais.
2: C'est parce qu'on sent une symbiose entre les pilotes et l'écurie, chose qui était vraiment, vraiment absente dans les dernières années. On sentait tout le temps, en fait, que c'était une compétition entre les directeurs d'écurie et les pilotes. On s'entendait pas. Cette année, on sent vraiment une symbiose, une chimie. C'est pour ça que Ferrari connaît ces succès-là. Mais moi, si j'avais à mettre un petit 2 en termes d'écurie qui va performer de mieux, ça serait Mercedes, définitivement.
0: Okay. On va suivre ça de près. Merci beaucoup, Hugo. On s'en reparlera lundi après la course qui va avoir lieu dimanche. On va prendre une courte pause et au retour, on s'entretient avec le président du Supra FC, Rocco Placentino. La nouvelle équipe 100% québécoise en CPL. Ils approchent le dernier droit de leur saison. Plein de sujets intéressants à jaser avec Rocco. Ça s'en vient après la pause.

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5: Une des belles nouveautés qu'on a dans le sport au Québec, ben, c'est le FC Supra, une équipe qui évolue en première division canadienne et qui est composée entièrement de joueurs québécois. On a la chance de s'entretenir avec leur président Rocco Placentino. Comment ça va, Rocco?
6: Ça va bien, toi?
5: Ça va super bien, merci. Écoute, on approche du dernier droit de la saison du FC Supra. Il reste évidemment la fin de la saison régulière, une bonne partie du championnat canadien aussi, votre demi-finale contre le Forge. Mais si j'avais à te demander maintenant, ce serait quoi ton bilan pour une première moitié d'année environ du FC Supra?
6: Alors, on est très fier de qu'est-ce qu'on est en train de faire sur le terrain et à l'extérieur de le terrain. Est-ce qu'on est satisfait avec les résultats? Non, parce qu'on sait qu'on peut faire beaucoup mieux, parce qu'on a montré un bon jeu sur le terrain, mais on doit être beaucoup, beaucoup mieux à manager les dernières 10 à 20 minutes de chaque match.
5: Si tu avais peut-être quelque chose en particulier à pointer, ta plus grande fierté pour le FC Supra jusqu'à présent, ça peut être l'éclosion d'un joueur en particulier, le jeu, l'équipe de manière générale, mais c'est quoi qui te rend le plus fier de ce projet-là jusqu'à maintenant?
6: De voir tous ces Québécois dans cette équipe. Je pense que dès que la première journée, on a dit qu'on va construire une équipe à nous, mm-hmm. et cette province, et je pense qu'on est très fiers de ça. Et on a montré qu'on est capable à compétitionner dans le CPL.
5: Tu sais, je pense que du talent au soccer, il y en a une tonne. Puis ça fait partie au Québec, ça fait partie un petit peu de votre projet. Parce que dans les dernières années, on a peut-être senti qu'il y a des joueurs qui sont tombés dans les cracks, puis que le seul club qu'on a ici, ben écoute, ils n'ont peut-être pas eu la chance de les voir évoluer ici, puis qu'on les a échappés, puis que ces joueurs-là se sont rendus ailleurs. Mais il y a aussi des joueurs qui n'ont peut-être pas eu cette occasion-là. Pourquoi est-ce que c'est important pour le Supra de vraiment juste recruter des joueurs québécois et avoir une équipe qui est 100% québécoise?
6: C'est le point que tu as dit. On veut pas que les joueurs tombent dans les cracks. Et je pense que on a montré que d'avoir une autre équipe professionnelle ici au Québec, ça donne encore plus des opportunités à des joueurs à monter leur talent à un autre niveau.
5: Tu sais, toi, je sais que tu étais auparavant avec le club de Saint-Laurent. Deux joueurs notamment qui ont évolué à Saint-Laurent puis qui sont peut-être les deux exemples parfaits de cette histoire-là, c'est Moïse Bombito puis Ismaël Koné. Est-ce que leur parcours, c'est un petit peu derrière aussi ton inspiration pour tout ça?
6: Je pense que c'est vraiment grâce à eux.
5: Ah ouais?
6: Oui, je pense que dans les dernières années, avec l'évolution de Moïse et de Isma, dans le grand parcours footballistique, c'est eux qui m'ont donné vraiment la force de poursuivre avec cet grand projet.
5: On a appris cette semaine que le directeur sportif de l'équipe, Matteo Cabanettes, avait été relevé de ses fonctions. Écoute, ça peut paraître surprenant quand même puisque c'est votre première année, mais est-ce que c'est un exemple que, écoute, les attentes sont très élevées au Supra en ce moment?
6: Oui, l'ambition de travailler fort et d'être le mieux qu'on peut, ça va jamais changer. Et pour nous, on pensait que c'était un moment de réflexion, de faire des décisions importantes. Et c'est pour ça qu'on a fait cette décision-là. Mais on doit continuer à travailler fort pour voir où est-ce qu'on peut aller dans le Coupe du Canada et si on peut aller dans les séries pour la saison.
5: Le mercato a pris fin hier en CPL. Est-ce qu'on peut s'attendre à peut-être des annonces de votre côté dans les prochains jours?
6: Oui, aujourd'hui on attend de finaliser quelque chose avec un joueur. On va savoir ça bientôt. Le mercato international s'est terminé, mais ouais. Même on a le droit de signer jusqu'à le 17 septembre des joueurs qui jouent dans le CPL ou des joueurs qui sont pas attachés avec une club professionnelle aujourd'hui.
5: Et je me demande comment ça se passe, votre recrutement, parce que tu sais, des joueurs québécois qui jouent au soccer, il y en a beaucoup à travers la planète. Il y en a qui jouent dans des grosses ligues, mais il y en a qui jouent dans des petites ligues aussi, puis tu sais jamais exactement quel lien un gars peut avoir avec le Québec. Comment est-ce que vous faites pour ratisser à travers toute la planète soccer puis de tenter de trouver des pépites?
6: Ça va les deux côtés parce qu'il y a plusieurs joueurs québécois qui nous contactent à nous, le Supra, okay, pour avoir des informations, comment rejoindre notre équipe à nous ici. Et aussi, nous, on fait un grand travail de recrutement, de voir qui joue dans le monde de soccer. Et je dois te dire que aussi, déjà pour l'année 2027, je pense qu'on peut avoir des grands joueurs pour signer pour cette club de Supra.
5: Ah, ça, c'est une excellente nouvelle. Une autre nouvelle qui est excellente puis qui est emballante, c'est que là, vous êtes rendu en demi-finale du championnat canadien. Vous allez affronter le Forge. Dans l'autre côté du tableau, le CF Montréal va affronter les Whitecaps de Vancouver. Ça veut donc dire que c'est possible que dans quelques semaines, on ait un affrontement Montréal contre Montréal en finale du championnat canadien. Ça doit vous exciter de penser à ça quand même.
6: Pour nous, on vise chaque match un à la fois, mais c'est sûr que notre rêve et notre objectif, plus qu'un rêve, c'est d'être en finale le 21 octobre.
5: En terminant, Rocco, je veux te parler de quelque chose qui ne touche pas vraiment votre équipe, mais je pense que ça touche le soccer à Montréal en entier. On a appris la semaine passée qu'Alexis Sanchez se joignait au CF Montréal. Il a joué ses premières minutes avec l'équipe cette semaine. Tu sais, juste pour le sport dans la ville, dans la province, c'est une grande nouvelle qu'un joueur de cette qualité-là rejoigne une équipe ici.
6: Je pense que le dernier joueur de ce niveau, c'était Didier Drogba.
5: Ouais.
6: Alors, c'est sûr que ça fait plaisir à tous les Montréalais d'avoir un gars comme Sanchez de mettre le maillot de notre ville. Et c'est vraiment excitant et on est hâte de voir qu'est-ce qu'il va faire pour le CF dans les derniers matchs de la saison.
5: Oui, exactement. Il pourrait avoir des minutes aussi en fin de semaine contre le Galaxy. Et vous, cette fin de semaine, dimanche, vous affrontez le York United. Merci beaucoup pour ton temps, Rocco. Très apprécié. On vous souhaite la meilleure des chances en cette fin de saison avec le FC Supra.
6: Merci beaucoup.
5: Merci. Alors voilà, c'était Rocco Placentino, président du FC Supra. On va prendre une pause et au retour, c'est le journaliste à la télévision des Bois-Francs, Jacob Kenville, qui s'amène. On continue nos prédictions pour les différents trophées cette saison dans la LNH.
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8: On parle tous les lundis et vendredis cet été dans le club du matin. C'est le journaliste à la télévision des Bois-Francs, Jacob Canville. Comment ça va, Jake?
9: Salut, messieurs, ça va super bien. Content de finir la semaine avec vous.
10: Oui, yes, nous aussi.
8: Nous autres aussi. Nous autres aussi, il fait beau, on a hâte de finir. Puis je suis sûr que c'est la même chose pour ceux qui nous écoutent en ce moment. Ouais. Bon, Jake, on a commencé un exercice plus tôt cette semaine. Regardez différents trophées dans la LNH, qui pourrait le remporter. On va faire la deuxième moitié aujourd'hui et je veux qu'on commence avec le trophée Vézina. Tu vois un certain Connor Hellebuyck rebondir et le remporter pour la quatrième fois de sa carrière.
9: Ouais, écoute, je sais pas, Connor Hellebuyck va jouer où la saison prochaine? Est-ce que ça va être avec les Jets? Est-ce que ça va être ailleurs? Mais s'il y a une chose que je sais, par contre, c'est quand ce gars-là est en pleine possession de ses moyens, il n'y a personne qui peut l'arrêter. Écoutez, on se rappelle, là, je vous ramène aux Olympiques derniers. Avez-vous vu la performance que ce gars-là a offert? J'ai rarement vu un match aussi dominant de la part d'un gardien de but. Ouais. Si Hellebuyck est capable, justement, de revenir en force à la saison prochaine et de donner une chance aux Jets de rentrer en séries éliminatoires, ben c'est clair qu'il va faire partie des discussions pour le Vézina. Parce qu'écoute, les Jets sont sur du temps emprunté présentement. Là, ça se passe pas très bien côté de Winnipeg, mais s'il y a un gars en qui j'ai confiance, un gars qui peut faire la différence, un gars qui peut mener les Jets à terre promise, c'est bien Connor Hellebuyck. Puis comme tu l'as dit, là, ça serait son quatrième trophée Vézina. Il pourrait faire partie des grands de l'histoire, des grands gardiens de but de l'histoire. Écoutez, rentrer on n'ira pas jusqu'à dire Jacques Plante, mais rentrer dans les grands de ce monde, on pourra le comparer à Martin Brodeur qui lui également a 4 trophées Vézina. Ouais, je prédis bounce back here pour Connor Hellebuyck qui lui va remporter son quatrième et va rentrer dans les grands de l'histoire des gardiens de but de la Ligue nationale.
8: Ouais, c'est un club très sélect à en avoir 4 là. Puis bon, c'est un peu compliqué parce que avant le Vézina était donné, c'était une question de chiffres là. C'était pas nécessairement un vote pour le meilleur gardien, mais je sais qu'ils l'ont fait dans cette ère là. Martin Brodeur en a 4, Dominique Hašek en a 6. Mm-hmm. Ce serait tout un exploit de la part de Connor Hellebuyck. Allons-y maintenant pour le Norris. Oh, j'aime ça celle-là.
9: Ouais.
8: Lane Hutson pour remporter le Norris.
9: À tous les fans du Canadien, vous allez être contents. Moi qui ai l'habitude de pas prédire de bonnes choses pour les joueurs du Canadien, là, je suis optimiste. À quand est-ce qu'on va mettre du respect sur le nom de Lane Hutson? Ça, c'est la grande question parce que vous avez vu comme moi, les gars, et ceux qui nous écoutent à la maison également, la liste qui est sortie la semaine dernière ou cette semaine, je suis plus trop sûr de la date exacte, comme quoi Lane Hutson serait le 10e meilleur défenseur gaucher de la Ligue nationale.
8: Ah, EA Sports.
9: Ça fait aucun sens, les gars. Lane Hutson fait probablement partie du top 10 des meilleurs défenseurs tout court de la Ligue nationale.
8: Ouais.
9: Je le placerais dans les rangs de 6-7e. Écoutez, première saison pour Lane Hutson, 66 points. À sa deuxième saison chez les professionnels, c'est 78 points de son côté. Si la tendance se maintient, cette année devrait avoir une augmentation d'environ 12 à 15 points, ce qui le placerait environ à 90 à 94 points. Ça, pour un défenseur de cette trempe-là, c'est énorme. Clairement, va faire partie des discussions pour le trophée Norris. Va être le corps arrière de l'avantage numérique chez le Canadien Montréal. C'est lui ton moteur offensif même. Là. C'est ce que j'ai envie de vous dire. Écoutez, je comprends qu'on a des Suzuki de ce monde, des Demidov de ce monde, des Caulfield également qui en mettent 50 dedans par saison. Mais sans Lane Hutson chez le Canadien, ta ligne bleue est très mince. Ça va être un joueur d'impact, un joueur qui va continuer d'avoir ses opportunités, qui va fleurir dans cet environnement-là. Moi, j'ai confiance que Lane Hutson va nous sortir encore une fois une saison exceptionnelle. Donc, Norris pour le Lane Hutson, ce joueur extrêmement talentueux que personne n'attendait chez le Canadien. Quel talent extraordinaire, ce Lane Hutson.
8: Puis, tu sais, même pas besoin d'augmenter de 12 points. Là. Si, il va juste chercher quelques points de plus, puis il est dans les 80 quelques points. Il va être dans la conversation pour le Norris, c'est
9: ça
8: sûr
9: va être
8: et certain.
9: Difficile. On a des joueurs de grand calibre du côté de la défense. Là. On pense à Quinn Hughes.

0: Kyle
1: McCarr,
0: McCarr,
1: Ware
0: la liste est
1: Hennessy.
0: longue, je peux les nommer au complet, mais tu sais, c'est des gars qui, année après année, reviennent dans les discussions. C'est des gars qui produisent entre 80 à 90 points cette année par année. Si Lane Hutson veut réellement se donner une chance de gagner Norris, moi, je pense qu'il faut qu'il aille toucher 90, même peut-être 95 points.
1: Ouais, quand tu regardes les gars dans les dernières saisons qui l'ont gagné, c'est pas mal autour de ça.
0: Exact.
1: C'est pas mal ça que ça a pris pour mettre la main sur le Norris. Maintenant, recrue par excellence, le Calder, tu y vas avec un gars qu'on a vu débarquer en fin de saison l'an passé et qui a instantanément eu un impact chez les Flyers de Philadelphie. On parle de Porter Martone.
0: Et son impact a été immédiat. On parle de 15 points en 19 matchs. Porter Martone, le power forward moderne de la Ligue nationale, est arrivé, a eu un impact immédiat avec l'équipe. Écoutez, la saison prochaine va avoir du temps de jeu d'un joueur top 6, va être sur l'avantage numérique, va être posté devant le filet, va récolter son lot de points. Ça, c'est sûr et certain. Puis en séries éliminatoires également, avec une bonne série, là, il avait marqué lors de ses deux premiers matchs contre les Pingouins, avait quand même récolté 5 points en 10 matchs. Non, j'ai confiance que Porter Martone peut s'établir en tant que très, très bon joueur dans cette ligue nationale-là. Va jouer avec des gars de talent également. Là. On va le placer immédiatement sur un top 6.
1: Ouais.
0: Va jouer avec... Est-ce que Matvey Michkov va être capable de rebondir et de se tailler une place sur le top 6? Ça reste à voir. Mais tu sais, de jouer avec Trevor Zegras, c'est clair que ça va t'aider à produire. Porter Martone a tous les éléments en place pour connaître une saison remplie de succès. Et c'est ce que je lui prédis. Le Calder, ma décision n'a pas été trop difficile dans son cas-là.
1: Moi, j'ai hâte de suivre cette course-là parce que t'as plusieurs bonnes recrues qui risquent d'arriver dans l'Arena cette année. Mmh. Évidemment, Gavin McKenna, Ivar Stenberg, mais Cole Hutton aussi, le frère de Lane, lui aussi avait bien fait en fin de saison avec les Capitals de Washington. Avait été capable de produire quand même pas mal l'attaque. Je pense pas qu'il va avoir une saison recrue aussi dominante que celle de son frère, mais tu sais, quand même 10 points en 14 matchs en fin de saison à Washington l'an passé. Il risque d'avoir des opportunités de jouer sur le jeu de puissance.
0: Mm-hmm.
1: Moi, j'aime beaucoup ce que Cole Hutton pourrait offrir. Il nous reste maintenant deux prix, le coach de l'année et le DG de l'année. Et pour le Jack Adams, toi, tu y vas avec un Québécois, André Tourigny, qui pourrait remporter le titre.
0: André Tourigny du Mammoth de Utah, effectivement, les gars. Et là, je le sais. La centrale est une division avec Three-Headed Monster, là, c'est ce que j'appelle le Wild, l'Avalanche, les Stars. Mais dans l'optique où le Mammoth est capable de se tailler une place au sein des peut-être deuxième de cette division-là, peut-être même premier, là, je suis optimiste, mais quand même, parce que j'ai confiance au Mammoth de Utah la saison prochaine. Moi, je pense que André Tourigny est l'homme de confiance. Je pense que c'est vraiment le gars qui, si le Mammoth a remporté une Coupe Stanley, c'est l'homme de confiance. Je pense que c'est le gars qui va te rendre la terre promise. Puis, tu sais, je compare un peu la situation du Mammoth de Utah à celle du Canadien il y a quelques
1: beaucoup.
0: Années.
1: Ouais.
0: Exact, c'est ça. Puis tu sais, Martin Saint-Louis fait du travail exceptionnel avec le Canadien. C'est simplement qu'on, nous, à Montréal, on est habitués de le voir. On baigne dans les médias montréalais. On sait ce que Martin Saint-Louis est capable de te donner. Ben, André Tourigny, c'est un peu le même principe, mais dans l'Ouest avec son équipe. C'est un gars qui est là depuis le début de la reconstruction. S'il fallait que le Mammoth se taille une place en séries éliminatoires, mais je vais plus loin que ça, qu'il finisse deux premiers de leur division, ben là, c'est sûr qu'André Tourigny va être dans les discussions pour remporter ce trophée-là. Même le mériterait et pourrait potentiellement le gagner.
1: J'ai vraiment l'impression qu'il faudrait qu'il finisse dans le... Ben, en fait... Il va devoir finir dans le top 3 de la centrale pour être capable de gagner ce trophée-là, mais ils ont le talent. Là. C'est, honnêtement,
0: ils ont le talent.
1: L'alignement du Mammoth de Utah est hyper impressionnant. Ils ont une bonne profondeur. Peut-être devant le filet qu'il y a certains points d'interrogation, Karel Vejmelka, Sébastien Cossa, mais c'est une équipe qui a le talent pour... Écoute, pour compétitionner avec certaines des équipes de la centrale, peut-être pas autant que dans les prochaines années, mais dès cette saison, ça va être très impressionnant avec...
0: Ben écoute, j'ai envie de te dire que le Mammoth est probablement un des meilleurs mélanges de jeunes joueurs et vétérans de toute la Ligue nationale. Et les Stars ainsi que le Wild sont à une ou deux blessures près de sortir de cette top 3 de la division. Fait que si
1: le Wild
0: n'a
1: pas de centre, là.
0: Exactement. Le Wild, c'est très mince à la position de centre. Je comprends qu'on les considère comme une menace année après année parce que t'as Kirill Kaprizov, Quinn Hughes, deux top 10 joueurs de la Ligue nationale. Ça, je le comprends. Mais t'es à une blessure près, puis t'as pas de centre. Si le Wild ne performe pas à la hauteur des attentes, c'est le Mammoth qui rentre à cette position-là. Fini deuxième. Trophée remis à André Tourigny.
2: Si le Mammoth n'est pas capable de se qualifier pour les séries ou rentre par la corde raide puis ça donne rien, est-ce qu'on va sentir quand même qu'André Tourigny pourrait être sur la sellette? Parce que quand même,
1: le
2: les
1: choix,
2: gars, ça fait longtemps qu'il est là.
1: Ben, c'est surtout avec le propriétaire à Utah. J'ai l'impression que lui, Il est affamé. Il veut gagner rapidement. Donc, si le Mammoth connaît une saison décevante, ça se peut qu'on aille dans cette direction-là.
0: Ouais, même que les rumeurs commençaient déjà à circuler lors de la saison passée. Je sais, comme tu dis, Oli, c'est un propriétaire extrêmement affamé qui a soif de gagner. Si les résultats sont pas là cette année, André Tourigny risque fort probablement d'être dans l'eau chaude. Je suis d'accord avec
1: parce
0: vous.
1: Parce qu'ils lui ont donné une prolongation de contrat, mais une entente de un an. C'est pas le plus gros vote de confiance non plus. Alors, pour moi, ça veut tout dire. On va terminer avec le trophée Jim Gregory, le DG par excellence dans la LNH. Et toi, tu y vas avec le grand Manitou des Panthers de la Floride, Bill Zito.
0: Ben là, il a jamais gagné, les gars, puis il a été nominé 4 fois dans les 5 dernières années.
2: Ben oui, c'est fou, ça.
0: Ça n'a aucun sens. Puis quand tu penses à ça, le gars, il a gagné 2 coupes cette année avec ton équipe, ça a juste aucun sens. Faut qu'il finisse par le gagner. Puis moi, je pense que c'est cette saison que ça va se produire. Écoute, les Panthers, clairement, vont faire un bon bout en séries éliminatoires. Ben, écoutez, ça, c'est mon avis, mais je pense que les Panthers vont faire un bon bout en séries éliminatoires. Je pense qu'ils vont connaître également du succès en saison régulière. C'est une équipe qui revient en santé. Mais là, tu as fait l'acquisition de Brady Kachuk. Probablement l'un des plus gros moves des 2-3 dernières années. C'est exceptionnel. C'est un move de feu d'artifice. Puis j'ai bien l'impression que Bill Zito n'a pas terminé également son magasinage là, lors du trade deadline. C'est toujours un gars qui est actif, n'a pas peur de transiger ses choix de premier tour pour améliorer son équipe instantanément. Va continuer à le faire, je me doute qu'il va continuer à le faire cette année. Va faire un bon push en séries éliminatoires. Puis tu sais, les voteurs également aiment remettre des trophées pour... Ben, tu sais, je dis ça, mais prenons l'exemple de John Cooper l'année dernière. Tu sais, je compare un peu des pommes avec des poires. Je sais que c'est pas la même situation, pas la même position également. Mais est-ce que John Cooper était réellement méritant ou le trophée lui a été remis
1: pour l'ensemble de l'œuvre?
2: On aime les histoires. On aime les histoires.
0: Exactement. C'est des très belles histoires. Tu sais, il a remporté le trophée, mais c'était pas nécessairement lui le plus méritant. À voir comment ça va se passer cette année, mais c'est une belle histoire, Bill Zito. 4 nominations dans les dernières 5 ans. Mm-hmm. Ça sera son tour de le gagner. Les voteurs aiment faire gagner justement de très belles histoires comme ça. Là.
1: Excellent. Merci, Jacob. J'aime beaucoup tes choix. Puis on verra si ça vieille bien ou si ça vieille mal. Passe un bon week-end, Jake. Puis on se reparle lundi prochain.
0: Merci, les gars. Bonne fin de semaine.
1: Bye. Salut, alors voilà, c'était Jacob Kenville, journaliste à la télévision des Bois-Francs. On va prendre une pause et au retour, on s'entretient avec le nouveau membre des Penguins de Pittsburgh, Henrik Slapierre. J'ai bien hâte de lui jaser. Nouveau coéquipier de Sidney Crosby, ancien coéquipier d'Alexander Ovechkin. C'est comment jouer avec des joueurs de cette trempe-là? On en parle avec Henrik dans 2 minutes.
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1: Il a passé les premières années de sa carrière dans l'organisation des Capitals de Washington, mais cet été, il a été échangé aux Penguins de Pittsburgh. Je suis très content de lui parler. C'est l'attaquant québécois Hendrix Lapierre. Salut Hendrix, comment ça va?
15: Salut, ça va bien vous autres?
1: Yes, ça va super bien, merci. Écoute, comment se passe ton été d'entraînement? Comment se passe ton été jusqu'à maintenant?
15: Ça se passe très bien. C'est probablement le plus long été de ma vie en termes de temps libre, de temps à la maison. Tu sais, j'ai eu la chance d'aller relativement loin à date dans mes saisons professionnelles. Puis cette année, on n'a pas fait les séries. Donc, je suis revenu à la maison le 21 avril. Donc, ça fait un petit bout. Je commence à avoir hâte de retourner. C'est le fun d'être à la maison. Mais tu sais, y a un petit quelque chose là, justement pendant la saison, un petit trip, un petit... une petite flamme, donc c'est le fun de retrouver ça en septembre, Mayan. Donc je pars la semaine prochaine, j'ai très hâte de découvrir un nouveau milieu pour moi à Pittsburgh. Là.
1: Ouais, mais parlons-en justement parce que, écoute, t'as quand même disputé ta première saison complète dans la LNH, là, c'était la première fois. T'as passé toute l'année avec les Capitals de Washington. Ils t'ont échangé cet été. Est-ce que t'as été surpris d'avoir été échangé après avoir passé toute l'année à Washington?
15: C'est difficile à dire. Je m'y attendais peut-être un petit peu parce que je sais que les Capitals voulaient être ultra compétitifs l'année prochaine. Il y en avait parlé à quelques reprises. Puis quand j'ai vu que Tuck et Carew s'en venaient avec les Caps, je me doutais que s'il y a des gars qui arrivent dans un sens, il y a des gars qu'il faut qu'ils partent aussi. Puis je savais que j'étais peut-être là-dedans. Hein? Tu le sais jamais. Tu fais des hypothèses, mais t'as vraiment aucune idée. Donc je restais un peu justement sur les aguets, puis quand c'est arrivé, ben quand j'ai vu l'appel de mon directeur général, je savais probablement un peu c'était pourquoi. Puis finalement, tu sais, quand il m'a dit Pittsburgh, évidemment j'étais bien content.
1: Mais oui.
15: C'est vraiment triste de partir de Washington. T'sais, c'est tout ce que j'ai connu, moi, c'était rendu chez nous. Je pense que d'avoir une nouvelle opportunité, t'es dans n'importe quelle place, en plus Pittsburgh, c'est le fun. Donc je vais essayer de faire du mieux que je peux, puis j'ai très hâte.
1: Mais parlons-en justement des Pingouins. T'sais, c'est une équipe qui a remporté quand même 3 Coupes Stanley dans les 16-17 dernières années. Ça a été plus difficile, mais là, ils sont revenus dans le portrait des séries. C'est une équipe aussi qui a toujours eu plusieurs joueurs québécois. Tu dois quand même être emballé de ce nouveau défi-là.
15: Ouais, comme j'ai dit, tu sais, quand tu te fais échanger, tu sais pas trop. Tu sais, quand même 31 autres options. Donc, quand il m'a dit hey, « Laps, on t'a échangé », je suis « OK, où ?» Puis c'était Pittsburgh, puis évidemment, j'étais super content. Il m'a dit « Tu vas avoir la chance de jouer avec probablement les deux plus grandes légendes des années 2000 en termes de juste popularité et tout ça. »
1: Mais oui.
15: J'étais super content, je prends pas ça pour acquis. J'ai profité de chaque seconde avec Ovechkin, avec l'organisation des Caps. Puis maintenant, d'avoir la chance d'aller apprendre avec un autre leader, plusieurs autres leaders dans le fond, là, parce qu'il n'y a pas juste Crosby, évidemment. C'est une équipe qui est leader incroyablement depuis plusieurs années. Donc, non, comme j'ai dit tantôt, je suis emballé par le nouveau défi, puis j'ai très hâte.
1: On entend plusieurs histoires là, sur Sidney Crosby, sur son leadership. Est-ce que tu as eu du contact avec lui? Est-ce qu'il t'a écrit ou il t'a appelé après que tu as été échangé aux Pingouins?
15: Ouais, il m'a écrit quelques joueurs qui m'ont écrit, donc c'était bien le fun. Ouais.
1: Ah, ça c'est quand même le fun, recevoir un petit texte de Sidney Crosby, ça se prend quand même bien. Mais je suis curieux de savoir, tu sais, t'as évolué avec Alexander Ovechkin pendant plusieurs années. On entend plein d'histoires sur Ovi, comme quoi, tu sais, c'est un personnage, c'est un ci, c'est un ça, tu sais, des anecdotes drôles parfois par moment. Il est comment à côtoyer au jour le jour, Ovi? C'est quel type de bonhomme?
15: C'est un gars qui a vraiment beaucoup de fun. Je pense que c'est quelqu'un qui, tu sais, évidemment, il a accompli énormément de choses dans la Ligue nationale. Je pense que maintenant, il veut gagner puis il veut avoir du fun. C'est probablement ses deux plus grosses, ses deux choses les plus importantes. Évidemment, c'est important pour tout le monde, ça, mais je pense que lui, c'est vraiment ses deux plus grandes priorités. Tu sais, quand il arrive à l'aréna, tout le temps le sourire à la face, tout le temps en train de pas niaiser, mais tu sais, dans un bon mood.
1: Ouais.
15: C'est un compétiteur aussi, tu sais, il veut gagner, il veut être sur la glace, il veut faire la différence. Mais c'est quelqu'un de très plaisant à côtoyer, là. Tu sais, une raison pourquoi c'est le capitaine depuis plusieurs années, une raison pourquoi ils ont gagné une coupe avec lui. C'est quelqu'un que, évidemment, je respecte énormément. Puis je suis content de pouvoir dire que j'ai joué avec lui puis de qu'il revienne dans le fond pour une autre année aussi, tu sais, parce qu'on savait pas trop l'année passée.
1: Ouais, t'as-tu été surpris de son annonce qu'il allait revenir?
15: Écoute, c'est difficile à dire. Honnêtement, je pense que j'étais vraiment 50-50. Je dirais que la seule raison pourquoi je penchais vers le il va revenir, c'était juste de la manière que la fin d'année s'était déroulée. Tu sais, il a pas accepté les poignées de main des autres équipes. Il a jamais parlé de « Ah, c'est peut-être mon dernier match ». Quand on faisait des commentaires par rapport à ça ou peu importe, ça avait même pas l'air de le déranger. Donc, tu réalisais peut-être tranquillement pas vite que... T'sais, lui se dit ok non, peut-être une autre saison, ça pourrait être réaliste. Puis t'sais, mine de rien, il a fini avec si je me trompe pas là, dans les 60 points. Ouais. C'était notre meilleur pointeur, je pense. Il avait encore faim de buts, de points, de victoires, je pense. Puis je suis content justement qu'il puisse faire une autre année pour justement là pour les Caps.
1: Mais ça, c'est incroyable, Hendrix. Je veux dire, le gars, il est rendu à 40 ans. Tu sais. Peut-être que, je vais pas faire de jugement ou quoi que ce soit, mais t'sais, d'un point de vue extérieur, niveau conditionnement physique, c'est pas par exemple. Un Sidney Crosby, là. Peut-être que c'est quelque chose qu'il a moins pris au sérieux ou peu importe dans sa carrière, mais d'être quand même capable de toujours performer comme ça à son âge, c'est hallucinant de le voir aller au vie, là.
15: Absolument, absolument. Il y a des journées que tu te dis, tu sais, mettons, à ce soir, ça va être tough, c'est notre troisième game en quatre jours, tu sais, moi, je suis jeune puis je me sens fatigué, j'imagine pas les gars qui sont un petit peu plus vieux ou qui jouent plus de minutes, peu importe, puis embarque sur la glace, finit le match avec Urban Pulse, aucun problème, merci. Tu sais, je pense qu'il est juste, il est tellement fort physiquement. Tu sais, il est peut-être pas, comme j'ai dit, il est peut-être pas dans des vidéos d'entraînement où on le voit à la sueur de son front en train de courir, peu importe, mais il est tellement fort physiquement. Tu sais, ouais. Dans le gymnase, son peak power, là, sa puissance, que. Je pense que ça y prend pas grand chose pour justement créer de la puissance, avoir de l'énergie. Puis évidemment, il s'est marqué de n'importe où aussi. Là, donc même peut-être s'il y a une soirée que les jambes sont un petit peu plus lourdes, ça y prend pas grand temps pour la dégainer puis trouver l'espace libre dans le fond du filet. Fait que non, c'est un phénomène. Puis comme j'ai dit, je me considère tellement, tellement chanceux d'avoir pu côtoyer lui puis les autres, on va dire légendes là à Washington. Puis là, je m'en vais dans une organisation où c'est à peu près la même chose. Donc, je l'ai déjà dit, mais je suis très chanceux. Puis, tu sais, j'ai les oreilles ouvertes en tout temps. Je suis prêt à apprendre. J'aime ça. Je regarde. Fait que j'ai vraiment hâte.
2: Ouais, ben justement, parlons-en un petit peu. Tu sais, t'as eu la chance quand même de partager un trio avec Ovechkin. C'est quand même, c'est pas tout le monde qui a cette chance-là dans la vie. Tu parlais d'éthique de travail, tu parlais d'énergie, mais c'est comment, mettons, arriver sur un trio avec un joueur de sa trame et avoir les attentes qu'il a? Est-ce que tu sentais de la pression? Est-ce que tu sens de la pression aussi en t'en allant à Pittsburgh en côtoyant justement les Crosby, Malkin, le temps de ce monde-là?
15: Je dirais que mes premiers matchs là, en carrière, quand j'avais genre 21-22 ans, que je jouais avec Ovechkin, j'étais quand même stressé. T'sais, je me rappelle les 4-5 premiers matchs que c'était arrivé, j'envoyais des photos de l'alignement à mes parents en disant « Hey, à soir, j'étais avec Ovechkin ». C'était la première fois, là, c'était comme un peu
2: « sûr.
15: Ok, je suis au centre d'Ovechkin à soir, le tabarnouche, faut que je donne la puck ». Tu essaies de pas trop… avant la game, tu y penses beaucoup. Je pense que rendu sur la glace, t'as pas le temps de penser à ça, fait que ça se passe bien. Mais c'est sûr qu'avant, tu y penses un peu. Là, maintenant, j'étais rendu à l'aise. Je parle comme si j'avais eu 100 matchs à Washington, là, mais j'étais rendu vraiment à l'aise avec les gars et tout ça. Donc, il y avait moins un stress. Je savais plus les tendances des gars, tout ça. Puis j'avais juste plus d'expérience moi-même, donc je me sentais un peu moins stressé. Mais c'est sûr que quand t'as l'opportunité de te faire valoir sur une ligne comme ça, ben sais, que ce soit avec Ovechkin ou n'importe qui d'autre, tu veux prouver que justement tu mérites ces minutes-là. Ben donc, il y a ça aussi là-dedans. C'est comme, tu sais, faut que je prouve que je suis capable de jouer sur un top 6. Faut que je prouve que. Puis je veux jouer avec Ovechkin. Je veux jouer bien avec Ovechkin pour que lui, il aime ça jouer avec moi. Tu sais, fait il y a plusieurs choses qui rentrent en ligne de compte, mais je te dirais qu'au début, vraiment, j'étais un petit peu plus stressé. Là, je suis pas stressé. Comme j'ai dit, tu sais, j'ai hâte. J'ai très hâte de découvrir ça. Je sais que ça va être vraiment nouveau. Puis que au début, je vais trouver ça un petit peu bizarre, peut-être en arrivant là-bas là, avant le camp, de connaître personne, emménager dans une nouvelle ville, mais je pense pas que c'est un stress. C'est vraiment plus de l'engouement. Je suis juste vraiment, ouais, vraiment excité. Puis je vais peut-être être en stressé quand le camp va arriver ou peu importe, mais pour l'instant, là, c'est quand à 7h09 du matin, un vendredi matin à Gatineau, je suis pas stressé en ce moment.
1: Puis quand on regarde les Pingouins, je pense que dans la dernière année, ce qui les a rendus si impressionnants, c'est que tu regardais leur formation sur papier, puis c'était pas nécessairement super impressionnant, mais ils ont été capables de prendre des gars un peu partout à travers la ligue qui ont connu de super belles saisons. On peut penser notamment à Anthony Manta qui a connu la meilleure saison de sa carrière l'an passé à Pittsburgh. Est-ce que tu as été en contact avec l'organisation? C'est quoi la sauce secrète que Pittsburgh est en train de préparer pour être capable de surprendre la planète hockey comme ça?
15: J'ai pas parlé à tant de personnes que ça, un petit peu après l'échange, mais je pense que honnêtement, puis je sais pas justement, mais je pense que c'est vraiment juste la culture, ouais, l'éthique de travail, évidemment l'idée par les vétérans dont on a parlé il y a quelques minutes, là, c'est vraiment, je pense, ça qui fait en sorte qu'ils ont du succès, parce que tu sais, oui, ils ont une bonne équipe, y a aucun doute, t'as des très bons joueurs, mais ils sont difficiles à affronter. Les pratiques, les gars qui ont joué là-bas m'ont tous donné du feedback positif par rapport à justement aux pratiques, à l'éthique de travail, comment ça marchait, tout ça. Fait que je pense que là-bas, c'est vraiment juste une affaire de culture. C'est une culture gagnante. C'est pas acceptable de perdre. C'est pas acceptable n'importe où de perdre, évidemment, rendu à ce niveau-là, mais je pense qu'il y a peut-être des équipes où t'sais, encore moins. Puis j'ai l'impression que c'est ça avec Pittsburgh. Donc, encore une fois, je parle peut-être à travers mon chapeau, là, mais je pense que ça...
1: Non, mais je pense que tu as mis le doigt dessus. Écoute, on avait parlé à Anthony Manta là, plus tôt cette année, puis il nous parlait de ça. Tu sais, tu débarques dans le vestiaire, puis Crosby, Malkin, le temps, Carlson, c'est des gars qui ont tellement d'expérience, qui ont tellement d'aura, qui ont tellement accompli que... Tu les suis, puis ils sont capables d'accomplir des choses incroyables. Hendrick, je veux terminer rapidement en te parlant de Tom Wilson, qui, à travers la ligue, c'est pas celui avec la meilleure réputation, parce que c'est le genre de gars que tu détestes affronter, mais que t'adores avoir dans ton équipe. Il est comment au jour le jour, Tom Wilson? Est-ce que... j'imagine qu'il était pas mal plus le fun à avoir de ton bord.
15: Ah, il est incroyable, honnêtement. C'est... probablement le meilleur coéquipier que j'ai côtoyé dans ma vie.
2: Ouais.
15: Je sais que, ouais, honnêtement, c'est spécial. C'est vraiment, j'ai développé une belle relation avec lui aussi pendant les années. C'est rendu un bon ami. Puis c'est juste vraiment une bonne personne. Il a le cœur à la bonne place. Je sais que sur la glace, pour les autres équipes, des fois, ça apparaît pas tout le temps parce qu'il joue tellement une game intense. Mais c'est un gars qui veut gagner. Comme j'ai dit, c'est un gars qui a le cœur à bonne place, des bonnes valeurs. C'est quand Ovechkin va partir, je veux pas spéculer, là, mais je pense vraiment que c'est le prochain capitaine de cette équipe-là. Que ce soit dans un an ou dans 5 ans ou dans 10 ans, peu importe combien de temps le numéro 8 veut rester. Mais ouais, comme j'ai dit, je peux pas assez en parler, là, Wilson. C'est vraiment, ouais, c'est quelqu'un qui... On a parlé de culture tantôt, là, c'est quelqu'un qui instaure une culture incroyable à Washington. Puis un coéquipier exceptionnel aussi, donc non, vraiment une bonne personne.
1: Merci.
15: Et un bon joueur d'hockey. T'sais, on dirait qu'il s'améliore, on dirait qu'il est comme le vin avec les années, il s'améliore.
1: Ben oui.
2: C'est parfait, ça.
1: Merci beaucoup, Hendrick, d'avoir pris ton temps pour nous parler aujourd'hui. C'est vraiment apprécié. Bonne chance avec ton été d'entraînement, puis on souhaite la meilleure des chances avec les Pingouins cette saison.
15: Merci beaucoup. Bonne journée.
1: Merci. Salut, bonne journée. Alors voilà, c'était Hendrick Lapierre. On va prendre une pause et au retour, les Alouettes étaient en action hier. Ils n'ont fait qu'une bouchée du rouge et noir d'Ottawa. Une performance dominante. Et on en parle avec Mathieu Bédard après la pause.
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5: La remise est bonne. Oh oh! Non! Le ballon qui est récupéré et c'est un retour qui est fait par Fabian Anto. Anto qui est toujours debout. Les unités spéciales vont-elles générer un toucher? Non! Mais quel cafouillage! Alors que le teneur Noah Gottman a jonglé avec le ballon et Brett Lauper n'a jamais pu tenter le botté si bien que les Alouettes récupèrent ce ballon.
6: Ça a été un massacre complet, une domination totale des Alouettes hier face aux Rouges et Noirs d'Ottawa au stade Percival Molson, une victoire de 46-16. Et on en parle avec Mathieu Bédard. Comment ça va, Matt?
7: Hey, bon matin les gars, je me suis ennuyé de vous un petit peu là.
6: Ouais, nous aussi, ça faisait un bout. Le bye week des Alouettes, là, ça aurait dû venir à un autre moment, en plein été comme ça, on n'aime pas ça. Mais écoute, hier Matt, oui, 46 points pour les Alouettes, mais c'est la défense qui a volé le show.
7: Ah oui, absolument. La défense a été presque parfaite hier. 5 revirements au total. Ça fait gagner une équipe ou ça coule une équipe. Et je vous dirais presque parfait parce qu'à part les deux premières séquences à l'attaque où je trouvais que la défense permettait des passes en plein cœur du terrain aux Rouges et Noirs, le reste du match, la défense a été impeccable. Tu sais, grosse interception de Nate Beauchemin dans la zone des buts.
6: Peut-être le point tournant du match, cette interception-là.
7: Ben, absolument. Il y en a eu 3 au total et celle-là a vraiment changé le cœur du match. Ça aurait pu être 14-0 pour le Rouge et Noir. Fabian Anto, on en parlait, on l'a entendu en défense et sur les unités spéciales. Il a été sensationnel. On se rappelle son camp d'entraînement, on s'en était parlé un petit peu, mais il avait été vraiment très bon à Québec. Et là, on voit vraiment le Fabian Anto qui peut changer un match à lui tout seul. En plus de son interception, le pick six, il a littéralement enlever le ballon des mains du joueur d'Ottawa, Noah Gettman. Et Anto nous a raconté après le match que lorsque c'est arrivé, même lui a été surpris.
6: Ah ouais?
7: D'habitude, tu ramasses un ballon par terre, mais là, de le voler des mains de l'autre joueur, il est comme resté surpris en disant « Hein? Comme tu me le donnes, là? Il est à moi? » Anto, il a couru 49 verges hier au total. C'est pratiquement autant que le porteur de ballon numéro 1 d'Ottawa.
6: Eh hey boy!
7: Puis Anto joue en défense, en tout cas. Que, ça a été une grosse performance de la défense. Jeffrey Quentin-Harcourt, il avait raté le dernier match.
6: Ouais.
7: Clairement, le football lui a manqué. Hier, il était affamé sur le terrain. 8 plaqués défensifs, un sac du corps, une passe rabattue, un échappé provoqué. C'est 11 gros jeux défensifs pour notre général québécois en défense. C'est impressionnant. Barrett, Adémi Berglund qui a recouvert l'échappée. Sutton pour ses passes rabattues. Je ne sais pas si vous en rappelez, les gars, mais on s'en parlait il y a un mois. Comment que la défense avait eu des ennuis en début de saison et comment ça allait mieux. Petite statistique rapide. 6 premiers matchs, moyenne de 31 points accordés. Les 4 derniers matchs des Alouettes, c'est une moyenne de 19 points accordés.
6: Oh.
7: Fait que tu sais, les rois du Nord en défense, là, ce sont les Alouettes.
6: Ouais, puis honnêtement, c'est dur de perdre un match de football quand t'accordes en moyenne 19 points. Là, ton attaque a juste à être potable et tu vas t'en tirer. Mais l'attaque des Alouettes, elle est pas juste potable, elle est dominante. Encore une fois, hier, peut-être pas d'un point de vue individuel, il n'y a pas un joueur en particulier qui a été dominant, mais juste de manière générale, performance hyper solide de l'attaque des Montréalais.
7: Ouais, puis je suis quelqu'un qui aime ça préparer mes converses avec vous, les boys, même quitte à me coucher tard, mais sincèrement, je pense que j'aurais pu prendre les mêmes propos que j'ai dit il y a 2 semaines que contre la victoire contre Edmonton, qui ont marqué 40 plus points. Écoute, c'est tellement une attaque bien rodée par le coordonnateur Anthony Calvillo et l'entraîneur-chef Jason Moss. C'est un spectacle à chaque match à domicile. Hier, 46 points. Dernier match, 48 points. C'est 94 points à leurs 2 derniers matchs au stade Percival Molson. C'est une moyenne de 39 points marqués à domicile. C'est minimum 5 touchés par match qu'on est assuré de voir quand ils jouent à domicile. Tu sais, 6 victoires, aucune défaite. 8 victoires de suite, fiche de 9-1. Les partisans sont chanceux de vivre ça présentement à Montréal. Là. Je veux dire, si on pense aux partisans du Rouge et Noir présentement, là,
6: hey boy.
7: On se compare, on se console. on m'a parlé du spectre de 2024, parce que ça revient souvent.
6: Ouais, on en a parlé avec Danny Machocha plus tôt cette semaine.
7: Exactement. Mais je vous dirais que on est vraiment à une autre place. On est ailleurs. Cette équipe-là est tellement rendue mature, a tellement le pied au plancher, est tellement structurée qu'on va pas revivre ce qui s'est passé en 2024, la fameuse débandade. Ça n'arrivera pas. On oublie ça littéralement. On parle souvent de la santé de Davis Alexander. Je crois que cette année, là, les Alouettes vont enterrer ces deux sujets-là, la santé de Davis puis l'année 2024 pour de bon. Ils vont faire le chemin jusqu'à Coupe Grey, j'en suis convaincu.
6: Et Davis, il a encore été quasi parfait, j'aimerais dire. Hier, 20 en 23, 260 verges, deux passes de toucher. Il était un général bien en selle hier pour l'attaque des Alouettes.
7: Hey, Olivier, on cherche souvent des surnoms à Davis Alexander. On en trouvait un. On a entendu Alexandre le Grand.
6: Ah,
7: on
6: j'aime ça.
7: Gagne... Ouais, c'est ça. On aime ça. On va attendre qu'il gagne 2-3 Coupe Grey comme partant. Là, puis après ça, go, ça ne dérangera pas. Présentement, on en a trouvé un autre, le chirurgien, The Surgeon.
6: J'aime ça.
7: Parce hier, là, son bloc opératoire, là, c'était la défense du rouge et noir. Là. Je veux dire, après avoir raté sa première passe du match, Alexander, notre chirurgien, a été 20 en 22.
6: Wow.
7: C'est un coefficient d'efficacité de 150,6. Pour ceux qui sont moins familiers, là, c'est la formule mathématique pour calculer la qualité des passes et à quel point tu domines au poste de corps arrière. La note maximum, c'est 158. Hier, Davis, il y a 150. C'est énorme, là. C'est comme être 5 en 6 au baseball avec deux circuits puis un trip. Tu sais, pour vous démontrer à quel point il a dominé le rouge et noir,
6: ouais.
7: Les Alouettes ont dégagé une seule fois lorsqu'il était sur le terrain. 7 séquences, 5 touchés, 1 placement. Et là-dessus, il n'a pas fait 300 verges avec 4 touchés hier. Mais c'est son efficacité sur le terrain, à contrôler le cadran, sa pression, ses passes. C'est un vrai chirurgien présentement, puis il travaille à McGill devant nous.
6: C'est un des athlètes les plus dominants, je pense, qu'on a eu la chance de voir évoluer à Montréal depuis longtemps. Là. Sérieux, il
7: Absolument.
6: Est une coche solide au-dessus de tout le monde. Semaine après semaine, des performances impressionnantes. Et à la fin de l'année, ça arrive. J'imagine être récompensé probablement avec plusieurs titres et peut-être même des records. De l'autre côté, le rouge et noir, là, c'était épouvantable. On dirait que c'est une équipe d'une division inférieure qui affrontait les Alouettes hier. Ils ont le don de se tirer dans le pied. Les erreurs, les gars avaient pas l'air de vouloir être là. C'est atroce ce qui se passe à Ottawa.
7: Hey, je sais pas si vous avez déjà vu la photo du gars qui est en vélo puis qui met un bâton dans sa propre roue,
6: ouais.
7: Qui tombe en pleine face. Ben ça, c'est le rouge et noir. T'sais, je veux dire,
6: ouais.
7: T'sais, le pire, c'est que le rouge et noir a vraiment bien commencé le match. Puis je veux dire, ils ont sorti sur les chapeaux de roue. Carrière et Jake Myers étaient précis.
6: Ouais.
7: Ils trouvaient les brèches.
6: Ils ont arrêté les Alouettes défensivement.
7: Ah oui, absolument. Il naît 7-0 contre Montréal. T'sais, tout le monde s'en regardait en disant OK, qu'est-ce qui se passe? Deuxième séquence à l'attaque. Il se trouve à la porte des buts, puis bang, Nate Beauchemin qui effectue l'interception. Ce jeu-là a complètement changé la rencontre. Le rouge et noir aurait pu prendre les devants 14-0. Au lieu de ça, il redonne le ballon à Montréal, qui traverse le terrain pour marquer. Tu sais, l'attaque du rouge et or n'a plus jamais été la même après ça.
6: Mm-hmm.
7: Après le premier touché, les quatre séquences suivantes, ça a été interception, échappé recouvert par les Alouettes, interception de Ento qui a mené au toucher des Alouettes, puis un placement raté. Aïe, aïe. Je veux dire, t'encaisses une 14e défaite de suite aux mains de Montréal, t'as une fiche de 0-10, t'as 16 défaites de suite datant de la saison dernière. Ça égalise le record de médiocrité de la Ligue canadienne. Le seul endroit où le rouge et noir est arrivé premier cette saison, là, c'est pour atteindre la dizaine dans la colonne des victoires-défaites. Hey, ça, c'est triste en temps, là.
6: Puis honnêtement, je sais pas s'ils vont être capables de gagner un match cette année avec la façon dont ils jouent en ce moment, avec à quel point les visages ont l'air défaitistes.
8: Ah.
6: Tu te dis, ils vont-tu être capables d'en colline? Même pas si sûr que ça, parce que c'est épouvantable comment ils sont mauvais. Puis il y a même pas une facette du jeu dans laquelle ils sont juste corrects. Là. Tout est mauvais. Dans toutes les catégories, ils sont les pires dans la Ligue canadienne de football. En terminant, Mathieu, peut-être deux petites notes rapides?
7: Oui, absolument. Indiscipline, il faut vraiment que les Alouettes s'améliorent. 12 pénalités au total hier, c'est beaucoup trop. Peut-être, je vous dirais, de regarder la séquence de Travis Tice, juste pour vous dire à quel point que les Alouettes dominent. Il a touché le ballon 5 fois de suite, course et passe. Gros match aussi.
8: Ouais.
7: Marketing des Alouettes, guys. Hey, la bubble LED là, de Davis Alexander.
8: Il la monte sur Zoom en ce moment. Avec la titre. C'est parfait.
7: Le gars, c'est un dog. Il a signé des autographes avant la game, après le match. Quel bon gars, Davis Alexander. Pas pour rien que les estrades sont pleines de son chandail. Les Alouettes sont win, les boys. C'est l'équipe de l'heure.
6: C'est l'équipe de l'heure et on est très content de t'en parler, Mathieu. Prends soin de toi, passe un bon week-end et on se reparle vendredi prochain peut-être parce que les Alouettes qui vont faire face aux Blue Bombers de Winnipeg la semaine prochaine.
7: Hey, merci les gars, bonne journée.
6: Merci, salut, bonne journée. Alors voilà, c'était Mathieu Bédard. On va prendre une pause et au retour, c'est Nicolas Saint-Pierre qui s'installe. On va jouer à un jeu avec Nick. Passeront à l'histoire ou pas? Il y a certains plateaux, certains records qui sont apportés pour des joueurs de la LNH, pour des joueurs du Canadien. Est-ce qu'ils vont réussir à y parvenir ou non? Nick va se mouiller, ça s'en vient dans deux minutes.
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6: La semaine finit toujours bien quand on parle à Nick Saint-Pierre. Comment ça va, Nick?
16: Oh, super bien. J'ai écouté votre belle entrevue avec Hendrick Sapierre. Ce gars-là m'impressionne. Il y a deux personnes qui m'impressionnent par leur QI hockey. Derek Brassard puis Hendrick Sapierre, un étudiant de la game.
6: Ouais.
16: Lui, c'est un vrai. Puis de l'autre bord, j'entendais parler du rouge et noir.
6: C'est pas beau. Ouais. Oh man, non, c'est triste, sérieux. Là. Je me sens pour vous dans la région d'Ottawa-Gatineau de devoir subir ça.
8: Ouais.
16: Ça fait deux fois qu'on donne les rênes du club là, et beaucoup de rôles à une seule personne, Paul Lapolice, qui avait été entraîneur-chef puis qui avait été également coordonnateur offensif. Ça a fait patate. Dinwiddie s'amène directeur général, entraîneur-chef, coordonnateur offensif. Une seule personne qui porte beaucoup trop de chapeaux, puis en ce moment, ça tourne au vinaigre. C'est pas beau, c'est pas beau. Hâte de voir si on est capable de redresser la barque. Je pense pas que ça va se passer cette année.
8: Je pense pas non plus.
6: Je le souhaite éventuellement parce que là, c'est des records de médiocrité de la Ligue canadienne qu'on est en train de battre. Parlant de records, j'ai un jeu à te proposer aujourd'hui, Nick. On va regarder différents joueurs à travers la LNH qui pourraient possiblement établir des plateaux, que ce soit cette saison ou dans les suivantes. Et toi, tu vas déterminer si c'est vraiment faisable ou non. Donc, ils passeront à l'histoire ou pas. On va commencer avec justement l'ancien coéquipier d'Henrik Slapierre, Alex Ovechkin, qui vise le 1000 buts en carrière en saison régulière. Il a eu son 1000 saisons et séries, là. Mais en saison régulière, en ce moment, il est à 929. Est-ce que tu penses que Ovi va être capable de le faire?
16: J'ai le goût de dire oui. Parce que même s'il a signé seulement pour un an, puis qu'on sait qu'il est sur les vapeurs de sa carrière en ce moment, qu'il voudrait probablement terminer sa carrière de joueur en Russie, alors le temps presse, mais j'ai l'impression qu'il reste 2 ans, puis j'ai l'impression que la seule motivation qui lui reste dans la Ligue nationale de hockey, c'est d'atteindre ce plateau. Ouais. Alors je vais dire oui, en dedans de 2 ans, ça va être quand même difficile, mais vu la régularité de sa production, je pense qu'il est capable de le faire en 2 ans, alors je vais dire oui.
6: Ouais, tu sais, c'est 71 en 2 ans, c'est 35 buts par année, il en a marqué 32 l'an passé, 44 celle d'avant. Oh oui. S'il est en santé, c'est tout à fait possible. Dans le cas d'Ovi, on y va pour une marque qui serait pour dans pas mal plus longtemps, mais quand même, on a le droit de rêver, de s'imaginer ça. Nick Suzuki, le plus de points dans l'histoire du Canadien. Le record, c'est Guy Lafleur, 1246. Suzuki en a 476, fait qu'il est à environ 750 points du record.
16: Ouais.
6: Est-ce que c'est à portée de main pour Suzuki, selon toi?
16: C'est à portée de main, mais je pense pas que Suzuki va être capable de battre ce record-là. Bien que, écoute, c'est un joueur exceptionnel. On voit ça. Écoutez, là, il est au-dessus de la moyenne.
6: Ouais.
16: Je veux pas manquer de respect, puis surtout pas envers les fans qui nous écoutent.
6: Mais non, fais attention, là.
16: Je pense pas que Nick Suzuki soit capable d'atteindre ce record-là. Puis je pense que Guy Lafleur est bien en selle pour encore une couple d'années. Pas arriver encore celui qui va être capable de battre ce record-là.
6: Ouais, parce qu'il y a bien des choses qui doivent bien aller pour qu'on en arrive là. Faut qu'il continue à rester en santé. Faut qu'il continue à préserver une production similaire. Faut qu'il reste avec le Canadien aussi. Tu sais, y a ça aussi qui rentre en ligne de compte. Fait que ça devient un petit peu difficile à prédire. OK, un autre plateau. Moi, je le trouve vraiment intéressant, celui-là, parce que, d'après moi, c'est le seul joueur en ce moment qui est capable de le faire, puis ça fait longtemps qu'on a vu un joueur qui est capable de faire ça. McDavid, une saison de 160 points. Sa meilleure en carrière, c'est 153. 160 points, ça n'a pas été fait souvent dans l'histoire de la Ligue. Le dernier, c'est Mario Lemieux. En 95-96, 161 points. Est-ce que tu penses que McDavid va être capable de le faire une fois dans sa carrière?
16: Si tu m'avais posé cette question-là peut-être 1 ou 2 années avant, je t'aurais dit oui sans l'ombre d'un doute. Or, faut pas oublier une chose, c'est que Mario Lemieux, sa dernière année où il a atteint le plateau des 160, il avait 28 ans, si je me trompe pas. Or, McDavid entre dans sa 30e année. Écoutez, là, je suis pas un expert, puis je suis pas un scientifique, mais la tendance me dit qu'à partir de 30 ans, ça commence à décliner. McDavid va demeurer un joueur exceptionnel, va demeurer un joueur, un des meilleurs de la Ligue nationale de hockey, tant et aussi longtemps qu'il va jouer, mais je pense pas qu'il soit capable d'atteindre ce plateau-là. Où est-ce qu'il est rendu dans sa carrière?
8: Ben, si oui, ça serait peut-être cette année. Tu serais là-dedans.
6: C'est ça, il en reste plus beaucoup. Là. Il le fera pas à 35 ans, on s'entend.
8: Non, non.
16: C'est ça, on s'entend. Fait que, je vais toucher du bois, ça serait le fun d'entendre une histoire comme celle-là. Je vais toucher du bois pour lui, mais je serais grandement étonné qu'au terme de cette saison-là, on parle d'une saison de 160
6: points. Ouais, c'est 160 points, c'est presque 2 points par match. Là. C'est incroyable. On est rendu à 84, là, fait qu'un petit peu moins que 2, mais c'est beaucoup de stock. Un autre plateau qui est beaucoup de stock, 2000 points en carrière pour Sidney Crosby. En ce moment, Sid est à 1761. Le seul autre joueur dans l'histoire de la LNH à atteindre le plateau des 2000 points, c'est Wayne Gretzky. Il y en a une couple qui sont passées proches, là, Gordie Howe, Jaromir Jagr notamment. Pour Sid, est-ce que c'est faisable selon toi?
16: Je pense pas que ça soit faisable. Je pense qu'il y en a pas mal plus de fêtes qu'il en reste à faire. Puis je pense pas que le temps qui va lui rester va lui permettre d'atteindre ça. Écoutez, ça demeure un joueur au-dessus de la moyenne. Ça demeure un gars qui est régulier comme une montre. Mm-hmm. Mais je pense sérieusement que Father Time va rattraper. Puis je pense pas que Sidney Crosby va être capable d'atteindre ce plateau-là.
6: Si jamais Crosby le fait pas, j'ai hâte de voir si McDavid serait capable d'atteindre le plateau.
16: Yes.
6: Parce que si je regarde McDavid en ce moment, il est à 1220.
16: Ouais.
6: En 800 matchs, on peut dire qu'il est à peu près à mi-chemin dans sa carrière, un petit peu moins. Ce serait possible pour McDavid, mais écoute, 2000, c'est énorme. Il n'y a personne d'autre qui le fait à part Wayne Gretzky quand même.
16: Juste ce record-là, juste le fait, je viens de nommer ça, il y en a seulement un, ça vous donne encore une fois l'idée comment de l'ampleur de cet accomplissement-là. Alors, Sidney Crosby, j'adore ce gars-là, mais je pense pas qu'il va être capable de rattraper Wayne Gretzky à ce niveau-là.
6: On va aller maintenant dans ta cour chez les Sénateurs d'Ottawa. Tim Stützle, est-ce qu'il pourrait obtenir la marque chez les Sénateurs pour le plus de points en une année? Le record, c'est Danny Heatley à 105. Je sais que plus tôt, cette semaine, tu nous parlais que tu voyais une saison de 100 points dans ta soupe pour ce tout-là. Il va-tu être capable de se rendre éventuellement à 105 puis de battre Danny Heatley?
16: Puis ma soupe, là, c'est une soupe au poids. Mon vieux rien à faire, elle est bonne. Il va atteindre, oui, ce plateau-là. Il va le battre sans l'ombre d'un doute. Puis je parle, je pense sérieusement que Tim Schuessa est capable d'atteindre les 110 points à un moment donné. Tim Schuessa a la qualité. Ce que je veux voir de ce gars-là, c'est lancer un petit peu plus pour marquer beaucoup plus de buts. Danny Heatley, qui est d'ailleurs le seul à avoir marqué 50 buts deux fois de suite pour les Sénateurs d'Ottawa. Alors, non seulement il a le potentiel de battre les 105 points, mais il a le potentiel également de battre le record des 50 buts.
6: On se projette, là, puis je sais que c'est un peu loin, mais est-ce que tu penses que Stutzle, il y aurait même le potentiel peut-être de détrôner Alfredson puis de devenir le plus grand sénateur de l'histoire?
16: C'est très osé.
6: Ouais.
16: Mais je vais te dire oui à part de ça.
6: Il a le talent.
16: Je vais te dire oui. Non, le gars, sérieusement, donnez-vous la peine d'isoler ce gars-là quand il joue et vous allez voir comment il est bon. C'est sûr qu'il n'est pas parfait. Il y a encore des petites choses à peaufiner. Mais le gars, sérieusement, dans quoi, 10, 12 ans, on pourrait parler certainement du gars qui a le record du plus grand nombre de points, du plus grand sénateur, certainement. Oui, je vais aller jusque-là.
6: OK, on y va d'une petite dernière. On se gardera peut-être les autres pour la semaine prochaine. Sergei Bobrovski, est-ce que le plateau des 600 victoires en carrière est atteignable pour lui? En ce moment, il est à 456, puis 600, un petit peu comme 2000 points. Là, c'est un plateau unique parce que le seul à avoir eu 600 victoires en carrière, c'est Martin Brodeur.
16: Ouais, écoute, je suis pas prêt à dire ça. Je peux pas dire que Bobrovski va être capable parce que Brodeur, il y a une chose qui est sûre, c'est qu'il a été incroyable. J'ai adoré toute sa carrière, Martin Brodeur, mais il a quand même profité d'un système très hermétique devant lui, un système défensif qui lui a permis justement d'atteindre ce plateau-là. Bobrovski n'est pas à ce niveau-là. Bobrovski va se retrouver encore une fois. Ben, s'est retrouvé la plupart du temps avec un gars qui devait faire la différence lui-même. Non, il est très bon, Bobrovski. Je lui lève mon chapeau, beaucoup de respect. Mais non, le record de Martin Brodeur définitivement va demeurer dans les mains de Martin Brodeur.
6: Ouais, puis surtout à son âge, puis rendu avec les Maple Leafs, on parle quand même de. Faudrait qu'il gagne au-dessus de 40 matchs par année, là. Fait que ce serait quand même surprenant.
16: Pense pas
6: mais
16: que les Maple Leafs, c'est une équipe trop basée sur la défensive.
6: Non. Excellent point. Excellent point. Puis, tu sais, ouais, c'est ça. Puis, en tout cas, il va monter dans les classements. Là. Il risque de chauffer roi puis d'être pas loin. Puis, c'est vraiment une grande carrière qu'a eu Bobrovski. Là. Un gardien qui, quand ça va être fini, on va devoir le considérer parmi les plus grands de l'histoire à sa position. Mais là,
16: sans
6: pour battre
16: d'un
6: Martin Brodeur. Regarde, finalement, j'ai dit que c'était la dernière. Je vais y aller avec une autre dernière. Okay? On a parlé de Suzuki tantôt pour battre le record de Guy Lafleur. Cole Caulfield. C'est une question qu'on a commencé à se poser cette année quand il a marqué son 50e but. Est-ce qu'il pourrait battre le record pour le plus de buts avec le Canadien de Montréal? La marque en ce moment, c'est Maurice Richard à 544. Caulfield est loin quand même, il est à 169.
16: Je vais dire oui.
6: Ah ouais?
16: Caulfield va battre le record de Maurice Richard. On n'a pas besoin de carte de présentation pour ce qu'il est capable de faire. Cole Caulfield, il reste encore beaucoup de place à amélioration. Il est loin d'avoir atteint son apogée. Puis, sérieusement, dans le contexte qu'on connaît en ce moment, où se dirige l'équipe, je pense sérieusement que Cole Caulfield pourrait flirter et même battre le record de Maurice Richard. Je pense qu'on est dû pour avoir des gars de cette ère-ci battre des records, de très vieux records. Cole Caulfield fait partie de cette catégorie-là, puis on va pouvoir parler d'un record historique pour Cole Caulfield après sa carrière.
6: Il lui manque à peu près 400 buts. Ça fait, disons, une moyenne de 40 buts par année pendant 10 ans. C'est beaucoup, mais tu sais, il y en a que tu vas en avoir plus, il y en a que tu vas avoir moins. S'il reste avec le Canadien, qui sait?
8: Écoute, Nick, je sais pas si...
16: un vieux 2 là-dessus.
8: Je sais pas si c'est vendredi, Nick, mais je te trouve super optimiste. J'adore ça.
6: Vert à moitié plein, c'est important.
8: C'est important.
16: C'est le fun d'être positif.
8: C'est vrai,
6: oui,
8: c'est vrai, c'est l'été,
6: il fait beau.
16: Ben,
6: on va avoir un beau week-end. Puis voilà. Mais merci pour ton temps, Nick, aujourd'hui. Très, très apprécié. Excellent comme à l'habitude.
8: Ben, oui.
6: Passe un bon week-end. On se reparle la semaine prochaine. Est-ce que tu retournes dans le bois là en fin de semaine?
16: Non, moi, c'est lundi, moi, correct.
6: Parfait, c'est bon, on se parle lundi. Bye.
8: Salut, Nick, bon Pink Floyd.
6: Bon Pink Floyd, c'est bon ça.
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7: Hugo, qu'est-ce qu'on suit cette fin de semaine dans le monde du sport?
8: Ali, on suit beaucoup de choses. Surtout la course aux séries dans le baseball majeur. Les Jays qui affrontent les Yankees. La série commence aujourd'hui. On ne sait pas encore l'identité du lanceur partant des Blue Jays, mais on sait que ça va être Cam Schlittler du côté des Yankees. Et s'il y a bien un lanceur redoutable dans les majeurs cette année, c'est Cam Schlittler.
7: Favori au Cy Young dans l'Américaine.
8: Favori au Cy Young dans l'Américaine. Est excellent, on le sait, une balle glissante quand même assez dévastatrice. Ça va être important pour les Blue Jays de se tenir ensemble, d'être capable de démolir l'élan Cam Schlittler. Parce que si on est capable de faire ça, d'après ça, les Yankees ont un momentum bizarre au bâton. Donc, ouais, avec la force de notre rotation, on peut être capable de combler la tête des Yankees. Sinon, ben, les Orioles aussi vont avoir une grosse série contre les Rays de Tampa Bay. Ça va être très, très, très important de suivre qu'est-ce qui se passe de ce côté-là. Parce que, justement, les Orioles sont au milieu de cette course-là. C'est Freddy Peralta qui sera sur la butte pour les Rays et Tyler Rogers qui va être sur la butte pour les Orioles. Ça avec lanceur, duel de lanceur, quand même assez intéressant. Mais on espère que les Rays vont avoir le dessus parce qu'on ne veut pas voir les Orioles gagner.
7: Exact.
8: Sinon, Rangers Angels, pourquoi? Ben encore une fois, les Rangers dans la course au meilleur deuxième. Mais possibilité de défaite là, Ali, parce que les Angels ont un excellent momentum. Ils viennent de battre les Astros 18-2 hier. Donc, les bâtons se font aller. On a du momentum, ça va être très intéressant. Et finalement, on va suivre aussi le match Twins-Padres. C'est un match à double tranchant parce que les Padres aussi sont dans la course du meilleur deuxième dans la nationale. On n'en parle pas beaucoup, mais ils sont là. Et les Twins, ça va être très important pour eux de remporter ce match-là aussi. Ça va être un des matchs les plus intéressants de la soirée aujourd'hui. C'est
7: ouais,
8: ça.
7: Moi, je vais suivre de près demain le match du CF Montréal qui reçoit la visite du LA Galaxy. On pensait que ce serait peut-être le premier départ pour Alexis Sanchez avec Montréal. Finalement, non. Philippe Lafroy a dit qu'il va plutôt rentrer probablement en deuxième demi. Est-ce que ça va être pour un 10, un 20, un 30, un 45 minutes à suivre? Mais quand même, une bonne nouvelle pour les gens qui vont assister à ce match-là de voir Alexis Sanchez sur le terrain contre une équipe quand même, le LA Galaxy, qui compte sur plusieurs joueurs vedettes non plus aussi, là, notamment un certain Marco Reus qui avait remporté la Coupe du Monde avec l'Allemagne en 2014. C'est un match hyper important pour le CF Montréal qui veut tenter de revenir dans la course aux séries. Le LA Galaxy qui est une équipe de milieu de peloton ouais, dans l'Ouest, fait que ça peut être prenable. T'es à la maison, tu joues bien ces temps-ci, puis avec une victoire, là tu serais vraiment en bonne posture pour la deuxième moitié de saison.
8: Yes, et finalement, ben il y a le grand...

0: Grand Prix de Formule 1, Grand Prix du Pays-Bas, l'action reprend dans le circuit de la F1. Ça va être intéressant de suivre l'évolution des McLaren, mais aussi le comportement des Red Bull, parce que on le sait, Isaac Hadjar s'est blessé au poignet, ne pourra pas participer au Grand Prix comme deuxième pilote Red Bull. C'est donc Liam Lawson qui va prendre sa place. Lawson qui avait fait simplement deux courses l'année dernière pour Red Bull. Ça va être une belle opportunité de se faire valoir pour le Néo-Zélandais. Lui qui, il y a quelques années, je te ramène en 2022, Ali, avait remplacé Daniel Ricciardo chez AlphaTauri. Daniel Ricciardo qui s'était cassé le poignet aussi.
1: Ça va bien?
0: Ouais, tout est dans tout. C'est des circonstances du sport. Mercedes qui risque d'être très fort aussi, Ferrari aussi. Donc, ça va être un Grand Prix très intéressant. C'est le dernier Grand Prix de Zandvoort avant qu'il tombe dans la rotation de 2 ans avec le Grand Prix de Belgique. Donc, ça va être très intéressant à suivre.
1: Rapidement, ta prédiction?
0: Moi, je crois une victoire de Kimi Antonelli. Encore, retour au sommet.
1: C'est pas très osé, ça.
0: Ben, c'est pas osé, mais c'est la réalité. Mercedes vont être les plus forts en fin de semaine.
1: C'est bien correct. Hey, good job, Hugo. Merci pour une autre belle semaine ensemble.
0: Ouais, merci à toi. C'était le fun. Ça passe vite.
1: Ça passe trop vite, j'aimerais dire, parce que c'était notre avant-dernière. La semaine prochaine, on entame notre dernière semaine de ce mandat estival du Club du Matin. Et dans même pas 10 jours, là, dans 10 jours exactement, le 31 août, ben là, c'est la grille régulière qui repart à BPM Sport. Donc, merci d'avoir été à l'écoute, tout le monde. Vraiment très, très apprécié. Frank Grenier et Richard Labbé s'amènent un peu plus tard dans le tailgate. Et d'ici là, on vous souhaite une excellente fin de journée. Profitez de la fin de semaine.
0: Hey, il fait beau.
1: Vous tombez peut-être en vacances aujourd'hui. C'est peut-être votre dernier week-end avant de recommencer le travail. Alors profitez-en. Allez dehors, prendre du soleil, du bon temps avec les amis, la famille. Et nous autres, on se reparle lundi prochain. Même heure, même poste. Bye.
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0: bienvenue à cette édition du Tailgate. Ben oui, le week-end qui est là. Déjà, on est en pleine forme. J'espère que vous l'êtes également. Mon nom est Richard Labbé. Et j'aurai l'énorme plaisir d'être avec vous pour les prochaines heures. On va se le dire, là, on a un énorme show pour vous. Ça n'a pas de bon sens. Ça devrait être illégal. Mais c'est un vrai show. Alors, écoutez bien ça dans quelques instants. En fait, il y a un gros tournoi de hockey-ball en fin de semaine dans l'est de Montréal, au centre Pierre Charbonneau. Alex Burrows, que vous connaissez très bien, qui a joué dans la Ligue nationale de hockey, consultant maintenant avec le Canadien de Montréal, aussi un grand fan de hockey-ball, joueur également. Alors, il va venir nous parler de ce tournoi-là. On a un humoriste et un auteur, Simon Delisle, qui est avec nous, qui va venir nous jaser également. Un peu plus tard, attention, édition spéciale dans les manges de Puck, édition spéciale 200%. Ça va être quelque chose, je préfère vous avertir. Stéphane Fallu va venir débattre avec nous des enjeux du moment dans le monde du Canadien de Montréal, évidemment. Et pour bien compléter le tout, on va jaser de balles, comme on le fait souvent, comme on aime le faire, avec le touche, Serge Touchette. Bon, t'es un petit peu soufflé. Et avec moi, évidemment, derrière la console, PO. Et en face, Frank Grenier. Hey, salut, Frank!
1: On a beaucoup de visites aujourd'hui, Richard.
0: Ça n'a pas de bon sens.
1: Et là, le tailgate commence avec Marjo qui dit provocante. Tu dis qu'on a une émission borderline illégale.
0: Oh, oh!
1: Fait que là, il manque juste les chats sauvages aujourd'hui. Puis on a la totale.
0: C'est excellent. C'est pour ça que ton compte paye grassement.
1: Juste pour ça.
0: C'est pour arriver avec ces moments d'esprit fin comme ça. Ça ne s'enseigne pas. Hein. Tu l'as ou tu ne l'as pas.
1: Tu l'as ou tu l'as pas.
0: Oui, exactement. Ça paraît, Frank. Hey, Frank, d'ailleurs, laisse-moi commencer. Je sais que toi, tu aimes poser des questions. Tu aimes faire les quiz. Mais laisse-moi commencer l'émission.
1: Vas-y.
0: En te posant une question. Quel est présentement le meilleur divertissement québécois? Le meilleur divertissement, toutes catégories confondues, au Québec, ce serait quoi?
1: Présentement?
0: Là.
1: Les Alouettes.
0: Excellente réponse.
1: C'est ça, j'ai gagné.
0: Excellente réponse. Je pensais que tu allais répondre angine de poitrine, ce qui aurait été une très, très bonne réponse. Mais oui, les Alouettes de Montréal. Écoute, j'écoutais le match jeudi soir, bien relax, devant ma télé. Et le côté spectaculaire des Alouettes est absolument incroyable. On ne s'ennuie pas. Puis là, tu sais, ça a été un massacre, on va se le dire. Victoire de 46-16 contre les pauvres rouges-noirs d'Ottawa. Le rouge et noir, on appelle ça de même.
1: Le rouge et noir. Ouais.
0: Comme le roman de Stendhal.
1: Je vais te croire sur parole, Richard. Je vais te croire sur parole.
0: J'ai vu tes yeux avoir un effet de panique.
1: En fait, ce qui m'est venu dans la tête, c'est on invente des noms maintenant, c'est
0: non,
1: ça qu'on
0: non,
1: fait.
0: Non, c'est un vrai gars. Stendhal, c'est un vrai gars qui a écrit un vrai roman qui s'appelle Le rouge et noir. Un peu plus tard, ça a été une chanson de Jeanne Masse, d'ailleurs.
1: Est-ce que c'est un livre qui est 0-10?
0: non, c'est un livre qui est invaincu.
1: Il est invaincu.
0: Parce que toutes ces années plus tard, il se vend encore. C'est un classique. Classique, carrément, de la littérature française. Mais bon, les Alouettes, donc 46-16, puis je regardais ça. Ça a commencé un peu relax. Hein?
1: Et j'allais dire, t'as écouté la partie après 10 minutes. Est-ce que t'étais confiant?
0: Ben, ça a commencé un peu relax. Il y avait l'air d'un club qui revenait d'une pause. Et c'est en plein ça qu'ils étaient. Hein? Et il y avait eu la semaine de congé juste avant. Et l'instant que les Alouettes ont pris un petit peu leur envol, hein, si tu peux me permettre un jeu de mots très facile, ça n'arrêtait pas. Puis ils ont tellement de munitions en attaque. C'est ça le côté spectaculaire, le côté flamboyant. Tu sais, corps arrière, là, Alexander, là, ça n'a pas de bon sens. Il roule à gauche, roule à droite, le bras canon. Place le ballon dans les mains de ses receveurs de manière chirurgicale. Impressionnant.
1: Ce qui est impressionnant avec cette équipe-là aussi, c'est qu'ils peuvent gagner n'importe quel genre de match en ce moment. Parce que hier, c'était pas l'attaque qui a mené l'équipe, c'est la défensive aussi qui a vraiment pris en charge cette partie-là. C'était impressionnant. Je pense que c'est quoi, j'ai juste vu les faits saillants, malheureusement. Mais à un moment donné, il y avait 3 revirements consécutifs.
0: Ouais, ben c'est ça,
1: le
0: rouge et noir d'Ottawa, c'est un petit peu tiré dans le pied comme les mauvaises équipes le font. Mais pendant ce temps-là, ben les Alouettes, 9-1. Puis là, je sais bien que c'est pas fini, puis je sais bien que la Coupe Grey, c'est pas maintenant, mais honnêtement, là, à moins de ça va prendre. Il faudrait que ce club-là s'enfarge solide pour qu'il ne soulève pas le trophée plus tard en novembre.
1: Mais comme je disais, quand je parle des équipes de Montréal,
0: encore,
1: tout le temps, du côté des Alouettes, on a gagné. Toi, je me suis exclu
0: encore,
1: de ça.
0: Encore, oui.
1: Mais en fait, de leur côté, je trouve qu'ils ont gagné un match vraiment défensif. On a gagné aussi du côté des Alouettes des festivals offensifs, des matchs serrés, des matchs qu'on a à l'avance. On gagne plusieurs types de matchs, puis c'est ça qui augure bien pour les séries.
0: De toutes les façons possibles. C'est une équipe qui est capable de gagner de toutes les façons possibles. Alors, c'est vraiment le meilleur divertissement au moment où on se parle.
1: J'en tiens, madame.
0: On va dire ça comme ça. Et la prochaine rencontre pour les Alouettes de Montréal, vendredi le 28 août, ça va être un petit peu plus serré. C'est jamais facile d'aller jouer à Winnipeg contre les Bombardiers bleus. Et c'est ce que les Alouettes devront faire. Alors, on va regarder ça avec beaucoup d'intérêt. C'est par ailleurs un plaisir à chaque fois. Ça fait quelques fois que je le dis, d'écouter nos amis David Arsenault et Pierre Varcheval sur les ondes de RDS. C'est-tu toi ou c'est moi, ça?
1: C'est toi.
0: C'est moi encore. Bon, ben c'est ça. Mais c'est un plaisir à chaque fois de les écouter. On avait David avec nous en début de semaine. C'est vraiment comme écouter le match avec tes chums.
1: On est rendu vraiment habitué à leur voix, à leur son, à leur manière de parler. Moi, je suis tellement confortable avec eux autres, mais d'une bonne manière.
0: T'as-tu l'impression qu'ils te parlent juste à toi?
1: Oui.
0: C'est ça, ça c'est vraiment, vraiment solide. Moi, avec, j'ai l'impression, mais là, moi, je pensais qu'ils me parlaient à moi.
1: Mais ils nous disent pas la même chose.
0: Ils te parlent à toi aussi.
1: Oui, mais je suis sûr qu'il y a des discours différents quand on l'écoute. Là.
0: Mais c'est une grande qualité, ça, d'être capable de rendre le match, si on veut, d'une manière intime. Puis on a l'impression qu'on est là avec eux. Alors, c'est toujours le fun. Alors, vendredi prochain match des Alouettes de Montréal. À part de ça, mon cher Frank, pour les gens qui ne savent pas, avant qu'on arrive à l'émission, souvent, Frank, on se texte, hein?
1: Oui.
0: Le matin du match, puis... Le matin de l'émission. T'as-tu vu ça? T'as-tu entendu parler de ça? Puis, écoute, je dois dire, t'as eu... je vais qualifier ça d'éclair de génie. Non, mais prends-les. Là.
1: Je le prends certain. Je le prends certain. C'est très rare qu'on dise ça de moi, là. Fait que je vais le prendre certain.
0: Parce que tu m'as écrit, avant le début du show... Et tu m'envoies un message, tu me dis Elvis, on parle pas d'Elvis Presley évidemment, mais d'un gardien de but qui porte les couleurs des Blue Jackets de Columbus, Elvis Merzlikins, a subi, ça c'était lundi, a été opéré à l'épaule. Et là du côté des Jackets, on sait pas trop pendant combien de temps Elvis va devoir s'absenter, c'est un petit peu mystérieux. Et il y a des points d'interrogation.
1: Ça s'annonce long.
0: Ben, ça regarde pas bien. On va dire ça comme ça. Et donc, Frank, toi-même, dans un, j'insiste là, dans un éclair de génie, un moment de lucidité, tu m'as écrit, tu m'as dit, « Hey, est-ce que ce serait pas une bonne destination pour Samuel Montembeau? »
1: C'est une occasion de plus, dans le sens que Columbus doit essayer de gagner pour prouver à Zach Werenski qu'ils sont sérieux. Et je dis pas que Montembeau garantit ça, mais je veux dire, côté gardien de but, il y en a pas tant que ça disponible. On dirait sur le marché, ça a l'air dur. Donc je pense que ça peut devenir peut-être une solution pour venir épauler Jet Grease parce qu'il serait numéro 2 là-bas, il serait pas numéro 1.
0: Ben là, il était numéro 2, mais là, il devient-tu numéro 1? Il devient numéro 1.
1: Mais Jet Grease est pas mal numéro 1.
0: Au moment où on se parle.
1: Puis avec l'extension qu'il a signé aussi,
0: ouais.
1: C'était un duo, mais je pense que Graves avait la pole. C'est juste que là, Montembeau devient, parce que j'ai regardé. J'ai fait mes devoirs, Richard. Après, j'ai regardé.
0: J'aime ça que tu fasses tes devoirs. C'est
1: qui tombe second à Jet Graves, vu que Elvis est sur la touche?
0: Oui.
1: Est-ce que tu le sais de mémoire? Moi, je ne savais pas de mémoire.
0: Oui, parce que tu me le demandes. J'ai vérifié avant que tu me le demandes.
1: T'aurais dû la jouer cool et juste la sortir, je t'aurais cru.
0: C'est un gars qui s'appelle Phoenix Copley.
1: Ouais.
0: Mais as-tu regardé qui est Phoenix Copley exactement?
1: Ouais. Il y a eu des bons moments avec les Capros à l'époque.
0: Ça a été bref.
1: Ouais.
0: On l'a vu avec les Kings également, mais Phoenix Copley a 34 ans. Donc, je ne sais pas jusqu'à quel point du côté des Jackets, on est confiant d'embarquer la saison peut-être avec lui dans le poste de numéro 2. Mais tu sais ce qui complique la tâche pour le Canadien de Montréal présentement? Parce qu'on est tous d'accord, il y a 3 gardiens. Il y en a probablement un de trop. Puis là, ben, idéalement, tu veux en échanger un. Mais tu sais, ça va être difficile d'obtenir quelque chose. Puis je dis pas ça parce que Samuel Montembeau n'a pas de valeur. C'est pas ça du tout. Mais malheureusement, cette position-là, celle de gardien de but, elle est comme un petit peu... Elle a perdu un petit peu de valeur au fil des années. Ben, regarde un peu qui a gagné des Coupes Stanley des dernières années.
1: De ce côté-là, t'as entièrement raison, selon moi.
0: Tu sais, Brandon Boucy vient de gagner la Coupe Stanley. Ouais. Admettons que les Blue Jackets s'imaginent qu'ils sont capables de faire les séries. Probablement que dans leurs rêves les plus fous, ils s'imaginent ça. Ben, là, je suis à la place des dirigeants. Je me dis, bon, les Hurricanes viennent de gagner avec Brandon Boucy, jamais repêché. Nous autres, pourquoi qu'on ne gagnerait pas avec Phoenix Copley?
1: Ben, on dirait que dans les équipes, c'est dur d'acquérir des gardiens de but aussi. Donc, il faut que tu en aies au moins 2-3 de calibre Ligue nationale en cas de blessure. Mm-hmm. Est-ce que Copley est encore de calibre Ligue nationale? Ça se peut, c'est un vétéran. Mais ça fait une couple de saisons qu'il est dans la Ligue américaine, puis on dit qu'il a refait sa vie là.
0: Ben moi, je pense qu'ils l'ont signé pour aller dans la Ligue américaine. Mais c'est en même temps, c'est une police d'assurance.
1: Le compare à Kakkonen qu'on a à Laval.
0: Ouais. Il a signé un contrat d'un an, lui, Copley, le 1er juillet. Mais c'est un petit peu ça. T'sais, je regardais la liste des gardiens qui ont gagné la Coupe cette année dans les dernières années. Aiden Hill a une bague. Une de plus que Carey Price. Non, mais c'est ça.
1: Ouais.
0: Pourquoi tu ris?
1: Je trouve que c'est un beau détour avec un petit jab à Carey Price.
0: C'est pas un jab du tout. C'est juste pour illustrer la réalité. Tu vois-tu, là?
1: Ben, je suis d'accord avec ce que tu dis.
0: Darcy Kuemper, un choix de sixième tour, une bague.
1: C'est un premier gardien établi, lui, au
0: Matt
1: moins.
0: Murray, il a une bague.
1: Il n'y en a pas deux?
0: Ah oui, il y en a même deux.
1: Ouais, c'est ça.
0: Il y en a même deux. Moi, je pense que tu mets Frank Grenier devant le filet des Oilers d'Edmonton. Frank Grenier va peut-être avoir une bague à un moment donné. On est rendu là.
1: Et peut-être pas les Oilers.
0: Fais juste mettre le stock, là. Tiens-toi, couche-toi, là. Puis espère que la puck te touche.
1: J'ai un souvenir. T'es-tu un fan des Simpsons, toi, Richard?
0: Oui.
1: Tu sais, un moment donné, Milhouse était gardien de but. Il était attaché au poteau de même. Ouais, si ça, tu me mets comme ça, je pense que je peux peut-être arrêter quelques lancers.
0: Tu pourrais peut-être le faire. Non, alors, mon point, c'est que malheureusement, c'est une position qui va aller, dont la valeur va aller en descendant. Alors, pour le Canadien de Montréal, est-ce que ça tente d'échanger Samuel Montembeau pour malheureusement pas grand-chose, tout simplement parce que...
1: Ben, c'est là qu'on dirait que je me demande si ça va être, encore là, la valeur de Montembeau, je sais pas, est établie à où, je pense pas qu'il y a une énorme valeur, on se mentira pas.
0: Malheureusement, il revient d'une mauvaise saison.
1: Ouais, puis ça sera pas contre un premier choix ou un jeune espoir élite ou quelque chose comme ça, on s'entend.
0: Non, ça arrivera pas.
1: Si y a un échange, ça va sûrement être pour des choses qui arrangent ou qui libèrent de la masse, des choses comme ça, la valeur va être vraiment modérée, je crois. Mais encore là, acquérir des gardiens de but, c'est de calibre Ligue nationale. C'est dur dans la Ligue. On l'en voit pas souvent. Il y a plein d'équipes qui en cherchent, qui en trouvent pas. Je compare un peu les gardiens à des lanceurs au baseball. On n'a jamais trop de lanceurs, on n'a jamais trop de gardiens.
0: Ouais.
1: Donc, il y a quand même un coût, je pense, à aller chercher. Mais là, après ça, ça dépend le gardien que tu vises. Puis il y a une différence entre dire, moi, je vais tout miser sur un Connor Hellebuyck. Puis c'est là que ce que tu dis, je te rejoins beaucoup, c'est que le monde pense pas qu'ils vont aller tous garrocher sur un gros gardien. Ils vont plus essayer de faire un tandem puis d'y aller avec ce qu'il y a.
0: Puis admettons que Hellebuyck est le meilleur gardien de la Ligue, parce que les gens qui disent ça, malheureusement, tu gagnes pas avec lui. Ben, en tout cas, pas à date.
1: Ouais.
0: C'est pas parce qu'il est pas bon. On dit souvent qu'il est le meilleur de la Ligue. Les Jets de Winnipeg ont le meilleur gardien de la Ligue, avec toutes nos excuses à Vasilevski. Puis, il gagne pas plus. Et pendant ce temps-là, les Canes gagnent avec un gars jamais repêché de 28 ans. C'est ça mon point un petit peu. Alors, moi, je pense que l'idée... Souviens-toi, on avait Bruno Gervais avec nous ici à l'émission. En début de semaine, je crois que c'était. Et plus j'y pense, plus son scénario fait du sens. Et nous, on parlait de Montembeau qui pourrait finalement, malgré toutes les rumeurs, va être échangé, s'en va à telle place. Malgré tout ça, il y a un scénario où Montembeau est encore ici.
1: Oui.
0: Quand le camp d'entraînement du Canadien s'amorce le 16 septembre. Et il y a un scénario où le Canadien peut très bien dire à Jacob Fowler, tu sais quoi? Va-t'en en bas. On t'aime, t'es bon. T'es le gardien du futur, pas de problème. Mais va jouer 3 games sur 4 à Laval. Et on se reparle sous peu. Il y a un scénario. Puis tu sais, admettons que Montembeault se replace. Il y a en goal 3-4 super bonnes en début de saison. Ben là, qu'est-ce qui arrive? Sa valeur remonte. Et si, du côté des Jackets, on est encore... On ne sait pas qu'est-ce qui se passe avec Elvis. Ben c'est là que soudainement, tu as un peu plus de levier du côté du Canadien de Montréal. C'est là que soudainement, tu peux peut-être avoir meilleure valeur, meilleur retour, si effectivement tu veux échanger Samuel Montembeault.
1: Puis des situations comme à Columbus, ils pourraient en avoir d'autres. On souhaite de blessures à personne, mais ils pourraient en avoir d'autres dans la Ligue aussi. Ce qui fait que toute la patience, on a parlé souvent de « Ah, faut se grouiller à régler ça
0: ».
1: La patience peut amener quand même plus d'opportunités de transaction. J'ai vraiment hâte de voir ce qui va arriver. Puis Columbus, je pense que ça pourrait être une occasion pour Montembeault. Mais exactement comme tu dis, Fowler, il y a un scénario dans lequel il se présente au camp, tout va super bien, puis il se fait dire « Retourne en bas, jouer un peu. » Puis...
0: Et ça serait pas grave.
1: Exact. Il y a un scénario dans lequel Fowler arrive, il trébuche au camp aussi, puis il se fait dire « Va en bas. » Moi, je pense pas, parce que je pense qu'il va bien. Là.
0: Ouais, ouais.
1: Mais il y a un scénario dans lequel il arrive au camp où Dobesch aussi, il est lent pour commencer le camp, des choses comme ça. Puis on peut être content d'avoir un vétéran dans le décor aussi pour venir... tempérer tout ça, puis stabiliser tout ça.
0: Puis tous les ex-gardiens qu'on a eu à l'émission depuis le début de l'été, on a eu à un moment donné Jean-Sébastien Giguère ici, entre autres. Là. Tout le monde dit la même chose. Samuel Montembeault est 100% capable de se replacer. 100%. C'est-tu? Puis c'est Jean-Sébastien Giguère,
1: ouais.
0: Si je me trompe pas, qui parlait de défis psychologiques, parce que lui voyait plus que l'an passé, les ennuis de Samuel Montembeault étaient plus peut-être des ennuis psychologiques dans le sens de, c'est peut-être un petit peu la confiance qui avait été ébranlée.
1: Il y avait beaucoup de pression sur les épaules l'année dernière, l'année olympique, il voulait faire l'équipe aussi, ça a mal commencé, c'est sûr, ça joue dans la tête, ça l'aurait fait à n'importe qui. Là.
0: Exactement, puis maintenant, ben, il y a eu l'été au complet pour se replacer, puis il est parfaitement capable d'arriver au camp et de nous surprendre. Jacob Fowler, par ailleurs, il n'y a pas 27-28 ans, là. Il n'y a aucune urgence. Il y a 21.
1: Et il est en avance, là, mais ça ne veut pas dire que c'est pas une course. Là.
0: Non. Non.
1: On a Oli, sa messagerie test, qui nous dit « Tu fais quoi si Dobesch se blesse? Tu as échangé Montembeault pour un choix de 3. »
0: C'est un excellent
1: et
0: point.
1: Et là, tu es rendu avec Fowler Kakkonen comme duo.
0: C'est un excellent point.
1: La patience est de mise.
0: Répète son nom à cet auditeur.
1: Oli. Fan des Stars.
0: Oli, fan des Stars. C'est un excellent point.
1: Exact.
0: 100%. Puis, t'sais,
1: Elvis vient de se blesser pour Columbus.
0: Exact. Exact. Elvis n'est plus dans le building.
1: Exact. Il est parti à l'hôpital.
0: Une référence pour les gens qui ne savent pas.
1: C'était parfait.
0: Tu l'as compris. Mais est-ce qu'on l'explique? Parce que jadis, quand Elvis faisait des shows, les gens étaient tellement en extase que les gens ne voulaient plus partir. Ils restaient dans l'aréna jusqu'à. Puis ils cherchaient, puis ils cherchaient. Puis à un moment donné, l'animateur à la maison était obligé de prendre le micro et dire: vous pouvez rentrer à la maison, Elvis. Est parti. Elvis has left the building. Ça t'arrive-tu, toi, des fois, mettons, tu fais un show d'humour quelque part et l'animateur est obligé de dire « Frank Grenier est parti, vous pouvez rentrer à la maison. »
1: Non. D'habitude...
0: C'est pas arrivé.
1: Non, d'habitude, les gens quittent au gré du vent et ne se soucient pas de où je suis, mais ils ont un bon moment avant.
0: Moi, OK, c'est ça qui est important.
1: Ben oui, ben oui.
0: En autant que les gens aient eu un bon moment, c'est tout ce qu'on demande.
1: Exact.
0: D'ailleurs, qu'est-ce que je viens de dire? 16 septembre, début du camp d'entraînement du Canadien. Réalises-tu qu'on est à moins d'un mois? T'entends-tu le bruit des lames et des rondelles au loin?
1: Ça commence, hein?
0: T'entends ça, hein? Chut, chut. On entend ça, là, tranquillement.
1: Des passes, la pchotte, ça bande.
0: On entend ça.
1: Mm-hmm.
0: Et moi, ce que je disais, je sais plus, on avait un autre invité cette semaine. On a tellement d'invités, j'ai perdu le fil de qui a dit ça. Mais il y a un autre ancien joueur, est-ce que c'était peut-être Stéphane Lebeau? Est-ce que je me souviens plus qui on avait à un moment donné, qui nous disait que lui, il n'avait jamais vu, en tout cas pas récemment, autant de joueurs du Canadien qui ont passé l'été à Montréal au lieu de sacrer leur camp puis revenir au tournoi de golf. Là. C'est ce bout-là, moi aussi, je dois dire que c'est impressionnant.
1: Vraiment?
0: Ouais.
1: Parce que ça montre qu'on a une équipe spéciale entre les mains en ce moment.
0: Hey, j'ai connu des années, là. Le club se faisait sortir, faisait pas une série, probablement. Puis genre, les gars sortaient de Brossard avec leur billet d'avion dans les mains. Là. Puis OK, ciao, bye, là. Sur Véro, mois d'octobre. Tu sais, c'était ça, là. Je me souviens très bien de moments comme ça. Puis là, ben, on voit que les gars ont du plaisir à être ici. Malgré le trafic et les nids de poule, Frank, imagines-tu?
2: quand même spécial. Ça veut dire qu'on est en train, chez le Canadien de Montréal, de bâtir probablement quelque chose, cette fameuse culture.
1: Et ça part du capitaine.
2: Le capitaine.
1: C'est le capitaine qui a commencé à passer les étés ici, puis les autres ont commencé à suivre son exemple.
2: Que le bras, la main sur la fenêtre, pour les gens qui ont peut-être raté l'épisode de jeudi. La fenêtre, c'est Nick Suzuki qui la tient.
1: À bout de bras.
2: Jusqu'à encore, pendant encore 4 ans. C'est quand même assez... Je trouve que c'est impressionnant. Est-ce que tu as besoin d'une pause?
1: Je pense qu'on est
2: obligé d'en parler. Parce que je te sens épuisé. Parce que là, on a fait beaucoup de choses en même temps. Et je te sens épuisé.
1: À chaque fois qu'on parle du dossier des gardiens...
2: Oui, hein, ça vient te chercher.
1: Ça. C'est lourd un peu.
2: As-tu déjà été un gardien toi-même, jadis? Ou...
1: Juste dans la rue. Je me prenais pour John Van Beesbrook à cette époque-là.
2: Ah oui, c'est vrai. Ça marchait-tu?
1: Correct.
2: Pas pire.
1: Correct. Ouais. Okay. Je ressemblais plus à Hachek, mais sans l'efficacité, là, juste le style.
2: Tout le monde essayait d'être Hachek, puis d'être sur le dos, sur la tête. C'était pas si facile que ça. Ça avait de l'air facile, hein? Mais c'était pas si facile
1: non,
2: que ça.
1: Non, pas du tout.
2: OK, alors nous, on va aller à la pause, et on revient tout de suite après.
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5: Ben, vous connaissez notre prochain invité parce qu'il a longtemps, très très longtemps été un joueur de hockey dans la Ligue nationale. On le vit également chez le Canadien de Montréal. Il est encore consultant d'ailleurs pour le Canadien, mais également il est un grand, grand joueur, semble-t-il, de hockey-ball. Puis en fin de semaine, ben, il y a un énorme, gros, gros tournoi de hockey-ball de la Ligue nationale de hockey-ball. Ça va se passer ici à Montréal, du côté du centre Pierre Charbonneau. Et lui, ben, je pense qu'il va être là pas mal tout le week-end. Il se nomme Alex Burrows. Salut Alex!
6: Salut Richard, ça va bien?
5: Ça va bien toi-même?
6: Ça va super bien, merci.
5: Bon, hey, j'ai dit que t'allais jouer, tu vas jouer, là?
6: Non, non, je joue pas, non. Moi, c'est passé l'âge de jouer. Évidemment, j'ai été fondateur, puis je suis président de la Ligue nationale de hockey-ball depuis 6 ans maintenant. Que maintenant, c'est notre 6e année cette année, puis en fin de semaine, c'est notre gros week-end de finale. C'est nos finales dans la Ligue de Hommes. En même temps, vu qu'on fait ça sur 3 jours, on a décidé de faire... briller un peu notre pyramide de développement de la NHB, qu'il y a tous les, il y a le volet féminin, il y a le volet junior, il y a le volet évidemment masculin qui est la grande finale entre les Hawks de Mirabel puis le camping de Île-Sainte-Marie Sherbrooke. Ça va être un gros week-end dans l'est de Montréal en fin de semaine. Faire voir du deck hockey de haut calibre, ça va être super le fun, on a un super beau setup, tout le monde est excité. On a hâte de voir comment ça va se dérouler cette finale-là.
5: Puis Alex, les groupes d'âge, là, peux-tu nous dire un petit peu, ça va de quel âge à peu près?
6: Ben là, en fin de semaine, là, c'est le, je dirais comme la NHB, on a plein de volets. T'sais, on a évidemment les hommes qui est l'élite de l'élite, la crème qui est la Ligue nationale, mais en même temps, on voulait faire rêver nos jeunes puis nos juniors un petit peu, de les faire jouer sur le même plancher que les pros, dans le fond. Puis là, qu'en fin de semaine, on va avoir des 10 ans, des 11 ans, on va avoir le M11, le M13, le M15, le M17. Toutes nos franchises à travers la province vont être présentes avec leurs meilleurs joueurs qui vont faire un match d'étoiles. On va avoir notre volet féminin aussi, le match d'étoiles des meilleures filles dans notre LNHB féminine. On a nos LNHB prospects aussi, ça c'est les joueurs qui ont moins de 23 ans puis qui ont été repêchés par une des équipes de la Ligue nationale dans les dernières années, mais... ils n'ont pas encore fait la coupure. Ils sont encore au niveau de Ligue américaine quand on parle de hockey-ball. Donc, eux, ils vont avoir un match de programmation là, qui va être ce dimanche. Et enfin, ça va être la finale pour la Coupe LDK, le match 1 et 2 ce soir. Match 3 et 4, si nécessaire, demain. Et évidemment, le match 5 ultime, si on se rend là, ça va être dimanche.
5: Dimanche. OK, donc toute la fin de semaine à Charbonneau. Puis, Alex, j'étais curieux parce que donc, tu dis que tu joues plus, mais tu as joué longtemps.
6: Ouais.
5: Donc, quand tu joues au hockey-ball, puis là, évidemment, toi, tu es un joueur longtemps, entre autres avec les Canucks de Vancouver. On sait bien, là, c'est pas la même chose, c'est pas des patins, mais peux-tu nous dire un petit peu la différence là, entre le deck hockey et le hockey sur glace? Parce que c'est pas exactement les mêmes habiletés non plus, là.
6: Ben non, c'est différent complètement. Là. C'est un autre sport, évidemment. Moi, je te dirais, là, quand que j'ai commencé, là, il y a plus de 25 ans, là, jouer au hockey-ball, on jouait en aréna sur le ciment, là, sur la grandeur normale d'une glace, que 200 par 85, puis on jouait à 5 contre 5, à 4 lignes. Puis là, c'était les championnats canadiens de 5 contre 5. Ça, c'était sur le ciment, sur le béton à l'aréna quand ils enlevaient la glace. Puis, ce qu'on va voir en fin de semaine, là, c'est du 3 contre 3, là, c'est du deck hockey. C'est une surface de 100 pieds par 50. Mais là, c'est la crème de la crème. Là. Ça va être les meilleurs joueurs, la finale, les deux meilleures équipes. C'est l'élite mondiale qui va jouer un contre l'autre en fin de semaine. Puis là, quand que moi, je jouais, là, quand on jouait en aréna, j'avais même manqué mon camp d'entraînement à Shawinigan parce que pour moi, à cette époque-là, c'était plus important. Le hockey-ball d'être avec mes chums, on compétitionnait et on jouait dans cette équipe-là. J'avais été chanceux, j'étais revenu à un championnat canadien en 2001, puis mon coach à Shawinigan m'avait quand même pris dans l'équipe en tant que 20 ans. Moi, c'était plus important ça que ma carrière de joueur de hockey sur glace. Qu'un peu, en fin de semaine, là, c'est ça un peu notre but, là, de faire voir à nos jeunes juniors, puis de voir l'élite de l'élite dans un amphithéâtre qui va être complètement là, en feu en fin de semaine. puis faire rêver les jeunes, les faire croire qu'un jour ça va être à leur tour, de faire côtoyer les joueurs de la Ligue nationale, puis faire vivre une belle expérience à tous nos participants.
4: Oui, puis c'est intéressant aussi, comme tu disais, il y a une équipe de 23 ans et moins. Dans le développement du sport puis des futurs joueurs, ça semble être vraiment important dans tout ce projet-là aussi.
6: Bien, c'est sûr, certain. T'sais, au début, là, quand moi j'ai commencé, là, je te parle de 25 ans, il n'y en avait pas de surface de deck hockey. On jouait évidemment là, dans des parking lots de vieilles églises. On jouait au Walmart. On trouvait des centres d'achat pour jouer dans la rue pendant les vacances de Noël. Mais maintenant, là, 25 ans plus tard, là, nos jeunes sont tellement choyés. Il y a des centres de deck partout à travers la province. C'est simple de pouvoir retrouver un bel amphithéâtre pour jouer au deck, pratiquer ce sport qui est si fun à jouer. Puis à 3 contre 3, là, c'est une petite surface. Tout le monde peut avoir une chance de marquer. Tout le monde peut scorer d'un but. Tout le monde peut avoir du plaisir à jouer. Puis avec notre formule, notre pyramide qu'on est capable de créer dans les dernières années, là, évidemment, en fin de semaine, c'est la crème de tous les niveaux. C'est les meilleurs des meilleurs. Mais d'habitude, dans nos événements, là, on a des niveaux pour tout le monde. Le monsieur, madame, tout le monde qui veulent jouer, des jeunes, des plus vieux, ils peuvent trouver une catégorie à leur compte pour avoir beaucoup de plaisir puis jouer contre leur force. C'est un peu notre vision. D'autres, on voulait faire développer le sport, donner de la crédibilité au sport, démontrer que le sport est le fun à jouer puis est moins dispendieux que le hockey sur glace. Que, évidemment, en fin de semaine, c'est un gros show pour nous. En plus, on va avoir RDS qui va être là, qui va être capable de un peu produire l'émission de la finale, qui est un peu la même production que quand ils filment les matchs du Rocket ou du Canadien. En plus, on va rediffuser la finale dans quelques semaines, que ça va donner une belle crédibilité, une belle visibilité à notre ligue et à toute notre pyramide, que ce soit des plus jeunes au féminin, et prospects et évidemment le côté masculin aussi.
5: Hey, et Alex, tu as joué pendant combien d'années, toi, en tout, au hockey-ball?
6: Moi, là, nous autres, on avait commencé notre premier championnat canadien qui était le gros championnat, là, le gros tournoi, là, c'était en 2001, ça. Puis avant ça, je te dirais, on jouait des tournois de COSOM ou des tournois dans des gymnases ou des petits tournois, puis on en faisait partout un peu à travers la province ou en Ontario. Mais à partir de 2001, là, les championnats canadiens, c'était à Vancouver, celui-là, qu'on avait été à Vancouver, on avait gagné ça, puis notre équipe, nous, on voulait battre le record de sport amateur, de plus de championnats canadiens consécutifs. Puis c'était une autre équipe de hockey-ball qui s'appelait le Midnight Express à l'époque, de Toronto, qui détenait le record de 5 championnats consécutifs. Puis ça, c'était notre objectif de battre le record. Là, en 2001, on a gagné à Vancouver. En 2002, à Saint John, Newfoundland. En 2003, c'était à Montréal. 2004, Calgary. 2005, c'était à Ottawa. Puis là, 2006, ça revenait à Montréal. Mais en 2006, j'avais commencé à jouer dans la Ligue nationale. Mais notre objectif avec mes chums d'entente, c'était de se rendre au moins à 6 de suite. On était à 5, puis là, c'était le 6e. Puis là, j'avais commencé cette année-là à jouer dans la Ligue nationale. Mais quand j'étais arrivé l'été pour jouer au championnat canadien, là, je me faisais essayer plus souvent que dans la Ligue nationale. On dirait qu'il a fallu que je prenne un pas de recul un peu, que j'ai fait ce championnat-là. Puis là, après ça, j'ai obligé de dire à mes amis que fallait que je me retire pour prendre un peu plus au sérieux ou mettre tous mes efforts puis mon entraînement consacré au hockey sur glace. Que c'est ça que j'ai fait. J'ai continué d'aider mes amis par la bande à jouer un peu pour le plaisir avec eux. Mais les grosses compétitions comme les championnats canadiens ou les championnats mondiaux, ce qu'on a fait en 2003 en Suisse, en 2005 à Pittsburgh, tous ces championnats-là, j'ai été obligé de rayer ça de mon horaire, mais je suis encore présent. Là, après, ça fait plusieurs années maintenant qu'on roule beaucoup des événements, des tournois, comme que je parlais de la Coupe Burroughs, de la tournée Burroughs pour monsieur et madame tout le monde qui veut jouer, les juniors aussi. Et là, cette année, on essaie de faire ça encore plus gros. C'est rendu la 6e année, que c'est pour ça qu'on est vraiment content de pouvoir démontrer l'événement en fin de semaine au centre Pierre Charbonneau.
4: Ouais, mais là, excusez-moi, l'as-tu eu la 6e?
6: Je l'ai eu la 6e, okay, on l'a gagné la 6e. On l'a gagné.
4: J'étais investi.
6: Les amis ont même gagné la 7e après ça, sans moi. Puis après ça, ils ont fendu l'air pendant quelques années, par après, pour avoir de gagné de 2010 à 2013 aussi. Puis ouais. Après ça, c'était une autre génération de joueurs qui a commencé à jouer, parce que à 4-4, à 5 sur 5, la longue surface, le béton en vieillissant un petit peu, puis les familles commencent à grandir, on a un peu moins de temps de se consacrer au hockey-ball. Mais maintenant, avec le deck hockey, comme je te parlais, que c'est du 3 contre 3, tu peux venir jouer à deux lignes, puis t'as du plaisir. Que c'est vraiment un beau sport. C'est axé sur l'offensive. Chaque revirement, ça donne une opportunité à l'adversaire d'avoir un surnom pour avoir une possibilité de marquer. Donc, c'est un sport super excitant. Puis, en fin de semaine, je vous le dis, le setup, il est vraiment super. Qu'est-ce qu'on a organisé pour tout le monde, les spectateurs, les joueurs, tout le monde qui sont des passionnés de hockey-ball, si on aime ça, c'est sûr qu'ils vont triper comme des fous en fin de semaine avec notre setup.
5: Puis, Alex, aussi, je voulais te demander ça, parce que tu dis, vers la fin, à un moment donné, toi, tu étais avec tes chums encore, t'as du fun, tu veux jouer au hockey-ball, mais là, ta carrière chez les Canucks de Vancouver commence, là, j'imagine que le monde qui signait tes chèques à Vancouver, ça leur tentait pas trop que t'aies joué au hockey-ball, j'imagine.
6: Mais ils connaissaient mon histoire un petit peu, tu sais, ils étaient au courant, mais... C'était plus pour moi aussi parce que je te le dis, les tournois des championnats canadiens, là, c'était des tournois d'une semaine là, avec un ou deux matchs par jour, mais je revenais de là dans le junior là, ou quand je jouais dans la Ligue américaine, dans la East Coast, je revenais de là l'été. Là, j'avais des bleus partout, j'avais mal partout. Je m'étais, tu sais, ça jouait physique là, à l'époque. Puis pour eux, c'est leur Coupe Stanley un petit peu, là, le monde qui joue dans ces championnats-là. C'est leur Coupe Stanley, ils s'entraînent pour ça, puis ils prennent ça au sérieux. Que je revenais un peu trop magané avant le camp des recrues, que j'ai décidé de tirer ma révérence puis de me consacrer seulement comme joueur sur la glace. Puis maintenant, c'est assez de redonner aux jeunes puis au futur, puis assez de faire grandir puis donner la crédibilité au sport.
5: Alex, avant de te laisser aller, faut te poser vraiment, faut que tu te parler un petit peu du Canadien. Évidemment, toi, tu demeures avec dans l'entourage du club à titre de consultant. D'ailleurs, Martin Saint-Louis t'a nommé pendant les séries à un moment donné pour ton travail que tu as fait en termes de... t'avais vu des petites choses, puis ça a aidé le club en cours de route. Parle-nous un petit peu de ce que tu fais exactement maintenant avec le Canadien, Alex.
6: Ben depuis que j'ai... qu'avant, j'étais pendant... 3 ans et demi entraîneur adjoint. Là, après ça, la fin de la saison, la dernière saison qu'on n'a pas fait les séries, que là, la première saison qu'on a fait les séries, il y a 2 ans, dans le fond, j'étais plus avec le Rocket, avec l'équipe à Pascal Vincent, puis aider le développement des joueurs, là, les Owen Beck, les Florian Jacky, les Adam Engstrom. Ça, c'était plus la première année. C'était plus ça que mon rôle de consultant, que j'allais beaucoup au match au Rocket, je travaillais avec les boys. Mais l'année dernière, je te dirais, j'étais plus avec les Canadiens. Évidemment, les séries éliminatoires, là, j'ai été avec l'équipe de A à Z. C'était super le fun de l'intérieur, là, à quel point que les gars compétitionnaient puis jouaient bien. Puis les séries contre les Lightning, les Sabres puis les Hurricanes, ça a été super le fun à voir. Notre équipe grandit, continue à s'améliorer. Que cette année, c'est vraiment dans la préparation avec les joueurs du Canadien que aider Martin puis le groupe d'entraîneurs à rendre leur tâche un peu plus facile ou un peu moins de tâche où on se divise un petit peu ça. Puis ça a été super le fun. Puis en vue de la saison prochaine, là, on a encore des discussions à avoir. Je suis pas trop sûr exactement ça va être quoi mon rôle, mais je suis prêt pour trouver des recrues au centre Slush Puppy dans quelques semaines. Puis après ça, le tournoi de golf. Puis après ça, on commence la saison... les matchs d'exhibition du Canadien, puis on espère avoir une autre bonne saison avec le gros club.
5: Puis penses-tu que l'équipe, Alex, est capable de prendre le prochain pas vers l'avant? Déjà, là, l'année passée, ça a été incroyable le parcours quand même au carré d'as. Penses-tu que l'équipe est sur la bonne voie puis est capable de continuer à prendre des pas vers l'avant?
6: Ben oui, certainement. Je crois qu'on a un beau noyau de joueurs qui veulent gagner, qui prennent... l'équipe au sérieux, prennent les réussites de l'équipe plus importantes que leur réussite personnelle. Tout le monde joue ensemble, pousse dans la même direction. Je pense que ça doit se sentir en tant que téléspectateur aussi de voir quand on voit l'équipe. Martin fait un travail incroyable. C'est sûr qu'on va s'ennuyer de Trevor un petit peu dans le bureau des coachs. Mais à partir de le camp d'entraînement, Martin va être prêt, les joueurs vont être prêts. Je suis convaincu qu'on est capable de reproduire ce qu'on a fait l'année dernière et espérons prendre une autre étape, un autre step pour se rendre encore plus loin. Puis évidemment, l'objectif, c'est toujours gagner la Coupe Stanley, mais comme on le sait, 32 équipes, on a affronté les Hurricanes qui étaient très bien huilés. Saison, ça faisait 8 ans qu'ils essayaient là, de suite, là, 8 ans dans les séries, puis ça passait pas jusqu'à cette année qu'il faut rendre à César ce qui lui revient. Les Hurricanes ont super bien joué contre nous, mais je suis convaincu qu'on est sur la bonne voie, puis on doit avoir une bonne saison.
5: Oui, ben ça commence déjà, hein, ça s'en vient, Alex, le 16 septembre, le début du camp d'entraînement du Canadien de Montréal. Mais en attendant, ben on le rappelle, gros tournoi de hockey-ball en fin de semaine au Centre Pierre Charbonneau tout le week-end. C'est la Ligue nationale de hockey-ball qui présente ça. Et ben on invite évidemment tout le monde à aller faire un petit tour du côté du Centre Pierre Charbonneau. Ça risque d'être assez spectaculaire. Alex Burrows, merci pour ta présence aujourd'hui à l'émission.
6: C'est moi qui te remercie, Richard. Je te souhaite une belle fin d'été, puis on se recroise bientôt.
5: Ben, certain, avec grand plaisir, Alex. Salut.
6: Merci, bye-bye.
5: Bye-bye. Alex Burrows, qui va être là, certainement, au cours des prochains jours. Ça va être le fun, ça, au Centre Pierre Charbonneau. Belle place, puis je pense qu'il va y avoir pas mal d'ambiance.
4: Bon hockey.
5: Ouais, ça va être pas mal spectaculaire. OK, nous, on va aller faire une petite pause, et au retour, on jase avec l'écrivain et l'humoriste Simon Delisle.
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5: On est de retour au tailgate. Richard Labbé avec vous. Frank Grenier qui est là. Puis on a du monde en studio.
4: On a de la visite.
5: On aime ça avoir de la visite, hein? C'est le fun. Et on a... ben, attends une minute. Est-ce qu'on dit... Est-ce qu'on dit écrivain et humoriste?
17: On dit auteur.
5: On dit auteur, ok.
17: Ben, j'ai écrit un livre aussi, mais c'est un livre de stand-up. Fait que, tu sais, comme je tente les deux, mais c'est auteur, humoriste.
5: Ça compte pareil. Alors, il s'appelle Simon Delisle.
17: Il s'appelle
5: est là.
17: Comme ça.
5: Il est là avec son fils Victor. Salut, Victor.
17: Victor,
5: comment ça va?
17: Mon garçon Victor. Ça va bien, Victor?
18: Oui.
17: Victor, c'est un méga, méga, méga fan de BBM Sports. Oui. De toute l'année, surtout quand le Canadien commence.
4: Il l'écoute plus que toi, Simon. Ben,
17: vraiment. Là, ça joue dans le Google Home. Il a ses oreilles quand on se lève le matin. Il connaît les stats, il connaît les chiffres. Il était porteur du drapeau pour le Canadien.
5: Ah, c'est vrai?
17: Mars.
5: Wow.
17: Fait que c'est un méga, méga fan.
4: Il connaît tous les jingles, les annonces. Ouais. Il connaît tout.
17: Tout. Il travaille pour vous voler votre job, en gros.
5: Ah, mon Dieu. Ben, la relève. Écoute, est-ce que Victor a quel âge?
17: Il
5: a 10 ans. OK, parfait. Puis ouais. Victor joue au hockey aussi, j'imagine.
17: Il joue au hockey, okay. C'est toute sa vie. Il a joué au deck hockey cet été, il joue au hockey cet hiver. On fait beaucoup d'aréna.
5: Ouais, mm-hmm. Ben ça c'est le fun.
17: Ben
5: ça,
17: oui,
5: ça,
17: ah, c'est vrai. Oui.
5: C'est de très, je te recommande en tant que père de famille, apprécie chaque moment. parce qu'à un moment donné, ça passe vite.
17: Oui, c'est vrai. Ah, c'est vrai. J'en apprécie la majorité. Des fois, 7 heures le samedi. L'appréciation est plus dure à monter, mais bon, ouais, on vit des très beaux moments.
5: Samedi matin, dans le char, à 6h15, là, c'est sûr que c'est plus tard.
17: Faut qu'il arrive une demi-heure avant, puis là, tu vas à 5h30. Mais en général, ça se passerait bien.
5: Et t'es un gros fan du Canadien, toi aussi. Un gros fan de hockey, ouais.
17: Fan de hockey, fan du Canadien. Ben, beaucoup aussi. J'en écoutais aussi, même avant d'avoir des enfants. Mais là, avec un gars, un petit gars qui aime autant ça, on le suit encore plus. J'aime beaucoup baseball, football aussi. Mais tu sais, je suis un consommateur comme irrégulier parce que j'ai un horaire atypique, beaucoup de travail. Je suis pas du genre à suivre une équipe de façon religieuse. Ouais. Mais quand je peux tomber sur un bon match, j'ai tellement les Alouettes cette année avec Victor justement puis mon père. Fait que dès que je peux tomber sur un bon match, j'ai un peu de temps, ça me fait très plaisir de me dédier à ça.
4: Mais tu vois, c'est ton genre de personne, Simon. Il y a une casquette de sport puis un chandail de musique.
5: Exact.
4: Ça te ressemble beaucoup, Richard.
5: Exact. Pour les gens qui ne le voient pas sur le YouTube Live, il a un chandail des Killers que j'aime beaucoup, que j'ai vu en 2004 au Metropolis jadis. Très bon groupe.
17: Mais je ne l'ai pas vu encore live. Mais c'est l'album Hot Fuzz. C'est un album important genre de l'époque de mon cégep. Oui. Puis j'ai une casquette des Grizzlies qui fit dans les couleurs. Je suis comme ça, je suis tellement fashion.
5: Oui, les Grizzlies qui ne jouent plus à Vancouver, malheureusement, d'ailleurs.
17: La nostalgie, hein, j'ai une casquette des Expos.
5: Jouais à Vancouver jadis. Et est-ce que t'es comme d'autres? On a eu plusieurs humoristes ici à l'émission, puis Simon Delisle, je dois te dire ça, il y a beaucoup, on dirait, en humour d'humoristes qui font des shows, puis que là, ils stressent si le Canadien joue pendant qu'eux sont sur scène. Et ils regardent leur téléphone discrètement, ils enregistrent le match, je veux pas qu'on en parle. T'es-tu de même un peu?
17: C'est plus le public, tu sais, dans les gros matchs, surtout pendant les séries, mettons, cette année. Quand j'étais en show le soir d'un match, puis je le disais aux gens d'emblée, je disais, rangez vos cellulaires, quand il y aura des choses qui se passent, des buts, je vais vous le dire. Fait que moi, j'avais un technicien qui me faisait signe s'il y avait un but. J'aimais mieux les tenir au courant que de les voir checker leur cellulaire. Puis moi, après, je sors, puis je regarde ce qui s'est passé, où je finis match, j'ai pas eu le temps de me faire instruire sur ce qui s'est passé direct en sortant.
5: T'avais-tu des choses printemps pendant que lui était pendant les matchs des séries?
17: Oui.
5: Ça doit pas être facile.
17: Non, exact, mais tu sais, les gens ont acheté leur billet, ils vont venir pareil.
5: Oui.
17: C'est pour ça, d'emblée, je commençais à expliquer en disant, faites-vous en pas, je vais vous tenir au courant.
5: Oui, parce que mais les gens doivent être, mettons, là, il y a eu deux Game 7. Je sais pas si tu as fait des shows pendant les soirs de Game 7.
17: Non, pas Game 7, peut-être.
4: Mais dans l'événementiel, Richard, il y a beaucoup de spectacles qui ont été annulés.
5: Ouais. C'est vrai.
4: Des shows comme Simon qui est en tournée, les gens ont acheté les billets, c'est déjà planifié depuis longtemps, fait qu'ils vont y aller. Mais il y a des soirées ponctuelles ou des événements hebdomadaires que les gens vont skipper cette semaine. On n'a aucune chance.
17: Les billets sont à la porte. Mais tu sais, mettons le Bordel Comedy Club, j'anime là souvent aussi, je joue là souvent aussi. Puis, tu sais, le monde achète leurs billets beaucoup d'avance. Fait que la salle est pleine pareil, mais tu le vois qu'il y a un genre de. Ils veulent savoir. Puis l'autre bar, dans le bar à côté, les gens écoutent la game. Fait que t'entends un peu des échos, mais pas tant que ça.
5: T'entends des réactions.
17: Fait que le mieux, c'est de tenir le gens au courant en général que de. Je vous dirai rien, vous regarderez ça en sortant, parce que ça, là, tu risques d'avoir du monde qui check le cellulaire.
5: Ah ouais. Je me souviens, il y a quelques années, pendant la série Toronto Canadien en 2021. On était au spectacle de Louis-José Hood, Game 5, puis pauvre Louis-José. Écoute, c'était le monde, il était comme. Il avait leur cellulaire sur le bord de leur poche, puis il écoutait. Bah, puis là, il regardait le match, puis je voyais du monde streamer le match sur le cellulaire pendant. T'sais.
17: Puis, tant qu'à faire de discipline pour tout un public, j'ai beau temps. Je vais venir au courant, là, on va vivre un moment. S'il arrive de quoi, on vivra ce moment-là ensemble, je vais vous le dire.
5: T'sais. C'est ça, exactement. Mais ça doit pas être facile. Mais vous, en humour, vous êtes un peu comme Frank vient de le mentionner, j'imagine que. Quand il y a le Canadien, le printemps, il y a tellement une effervescence en ville, mais ça doit quand même être bon pour tout le monde, incluant le monde de l'humour.
17: L'ambiance est à la fête, les gens sont de bonne humeur. T'sais, les soirs qu'il n'y a pas de game, mais qu'il y en a une demain, les gens ont hâte, il y a une effervescence, c'est que c'est payant pour tout le monde. Des bons événements aident les autres événements. Comme en jeune humour, tu vas avoir un bon show d'humour, mais tu as le goût d'en voir un autre. Fait que si le Canadien joue une bonne game, mais tu as le goût de. Peu importe ce que tu vas faire après, ça va paraître dans ton enthousiasme.
5: Tant qu'il gagne,
17: non, absolument. Absolument. Mais quand il perd un gros match, le lendemain, tu le sens qu'il y a une petite accalmie, mais pas non plus. Les gens sont pas en

0: Sérieusement, hein, ça fait depuis 93, puis je vois ton jeune fils. Que si on parle de 93, ça serait comme si on parlait des dinosaures, bon, parce qu'il n'y a aucune idée c'est quoi. Mais...
1: J'ai un ami qui va prêter les DVD des meilleurs moments des Canadiens, dont la série de 93, qu'on écoutait ensemble. Fait qu'il est au courant de
0: il
1: ça.
0: Il est au courant de
1: mais
0: ça.
1: Clairement, mon meilleur moment, je l'ai parlé tantôt, c'est quand mon fils a tenu le drapeau à mini-capitaine à l'ouverture du match des Canadiens, le voir au milieu de la glace, à côté des autres joueurs, puis Cole Caulfield vient dire « good job », Dobesh aussi. Ça, c'est... Mm-hmm. Oui, fan de sport, mais ça... Le sport, après ça, la game, c'était contre les Hurricanes. Les Hurricanes, ben, tu sais, lui, il est allé faire son porteur de drapeau, il est allé changer, puis il venait nous rejoindre après, parce qu'on avait des billets pour toute la famille. Puis quand il venait nous rejoindre, c'était déjà 2-0 Hurricanes. Puis après ça, c'est comme si le monde, c'est comme si le Canadien avait dit, OK, Victor est assis, let's go, les gars, puis ils ont gagné 5-2.
0: Ils ont gagné 5-2.
1: Ils ont 5 buts, ça réplique.
0: Victor, assis-toi maintenant, on veut qu'il gagne.
1: Ouais,
0: reste
1: on
0: assis.
1: Devrait donner un billet de saison à Victor.
0: C'est ça, si Victor, il allait 40 fois par année, l'affiche du club serait parfaite à la maison, là.
1: Mais moi, j'aurais des scènes, je sais plus une scène, parce que j'ai acheté des hot dogs à 27$.
0: Ah, mais ça, c'est des. C'est pas important, ça. On ne vit qu'une fois.
1: Ouais.
0: Et puis, c'est des moments qu'on chérit ouais. par la
1: ils
0: suite.
1: Ils savent qu'on se dit ça, c'est ça qui met des prix là. En tout cas, c'est un autre débat, c'est un autre débat.
2: Mais là, comme tu suis un peu le hockey, d'emblée, tu le suis encore plus à cause de ton fils Victor. Vous pensez quoi des Canadiens en ce moment? C'est quoi votre feeling par rapport à l'équipe?
1: Ben moi je suis très excité. T'sais, moi, ça fait plusieurs années que il y a des petits « Oh, il se passe peut-être quelque chose. Oh, Price est blessé. Oh. » Puis là, peu importe la game que j'ai écoutée cette année, j'ai toujours eu du fun à la regarder. T'sais. Qui perd, qui gagne, ils se donnent. C'est des jeunes, ils ont un couteau entre les dents. Puis il y a une espèce de... Ils travaillent en équipe. Il n'y a pas de grossette qui travaille tout seul et tout ça. Fait que il y a quelque chose de très excitant. Puis ce qu'ils nous ont montré l'année passée, ils sont rendus loin. Là. Deux séries en sept. Puis brûlés à la fin. Mais quand on se doutait bien contre les Hurricanes, ça allait pas passer. Même là, on avait une petite lueur d'espoir que ça se pouvait. Fait que cet espoir-là vient du fait que toute l'année, ils nous ont montré qu'ils remontaient souvent. Je sais pas combien de games, je sais pas les stats, puis combien de games ils ont gagné en revenant de l'arrière. Mm-hmm. Fait que c'est jamais fini. Fait que ça, ce côté-là, c'est très effervescent, c'est très excitant de voir une game. Fait que ça, au-delà de la victoire, c'est sûr qu'on voudrait toute une coupe à Montréal. Au-delà de la victoire, si je sais que je vais vivre un moment d'écouter la game, même s'ils perdent, moi, ça me donne le goût d'en écouter plus.
0: C'est ouais, c'est
1: très
0: ça.
1: Excitant.
0: 93, on trouve ça long, loin,
1: ouais.
0: Et que ça remonte à une autre époque, mais il faut juste rappeler qu'à Toronto, c'est encore plus loin.
1: Toronto, c'est un autre 67.
0: Ouais. 67, ouais. Alors,
2: ça, on peut le rappeler tous les jours.
0: On peut le mettre en contexte à Victor. Donc, Victor, le Canadien, n'a pas gagné une Coupe Stanley depuis que t'es né, mais moi... Les Leafs n'ont pas gagné une Coupe Stanley depuis que moi je suis né. Fait que ouais. Ça donne une idée que ça fait quand même assez longtemps.
1: Pour donner une idée, Victor, papi puis mamie avaient ton âge quand les Toronto ont gagné. En gros, là.
0: Ça fait assez longtemps quand même. Donc, quand on se compare, on se console.
1: Exactement.
0: Hein? On dit ça comme ça.
2: Tellement. Surtout avec Toronto, ça fait tellement bien.
1: Oui, on se compare et on se console avec Toronto avec grand plaisir.
0: Et maintenant, ben, je vois que tu vas. Ben là, tu es un petit peu en pause cet été, mais tu reprends le One Man Show, je vois que c'est le 16 septembre.
1: Oui.
0: À Saint-Tite.
1: À Saint-Tite, oui, ben c'est pas exactement mon one-man show à Saint-Tite parce que je vais être avec justement Stéphane Fallu et Jeff Otis. Tous les trois, on fait un petit show un peu type gala. Mais la tournée reprend en septembre jusqu'au mois d'avril. Mon show, deuxième one-man show, Tâche.
0: OK. Donc,
1: simondelille.ca, les billets, les lieux, tout ça sont là.
2: Évidemment. C'était excellent, je l'ai vu cet été en plus, le show, puis c'était excellent. C'était très bon, Simon Delisle.
0: Il y a des dates à Montréal, je
1: m'imagine. Oui, il y a une date à la Place des Arts, puis la salle des Îlets où c'est Montréal. Puis sinon, rive nord, rive sud, là, on refait le tour des salles qu'on a fait une fois, mais qu'ils ont tellement aimé ça qu'ils en redemandent. Puis je commence tranquillement à écrire pour le prochain spectacle qui va être plus comme en automne 28.
0: Okay.
1: Mais tranquillement, fait que là, je vais repartir les rodages pas longtemps après. Puis voilà. Puis j'ai mon livre aussi que j'ai écrit qui s'appelle Invincible. Comment j'ai écrit mon premier one-man show. C'est tous les textes de mon premier show. Puis entre les numéros, entre les blocs de numéros, j'ai écrit des techniques d'écriture que j'ai employées, des anecdotes liées aux numéros et pourquoi j'ai écrit ça comme ça. Fait qu'un genre de un peu behind the scene. Okay. En fait, vous devriez lire mon livre puis lire lui de Frank.
0: Non, mais c'est ça que j'allais dire. Je me demandais, est-ce que t'as eu tes trucs en humour après avoir lu le livre de Frank Grenier?
1: En fait, on l'a sorti quasiment
0: en même temps.
1: J'avais entendu qu'il sortait un livre, mais quand il n'y a pas de lien.
2: Ça se complète très bien, ces deux livres.
1: Mais je sais pas si c'est mieux d'écouter de lire le mien avant ou le tien. Peut-être le tien, puis ça applique des techniques qu'on voit de
0: part.
1: Ah, qui a fait ça, il a fait ça.
0: On peut prendre les deux, tu sais, puis on verra après.
1: Ça, là, ça se lit bien, ça bolle, dans les deux, quoi. Vive l'époque où on lisait avant d'avoir notre cellulaire, ça bolle, puis rester 45 minutes.
0: Et on rappelle aux gens qui ont des billets pour Simon Delisle de fermer leur téléphone, parce que de toute façon, si ça donne un match de soir du CH, il va donner le score.
1: Ouais, ben tu sais, les matchs du CH, dans la saison régulière, peut-être moins début de saison, mais dis qu'on est rendu série ou proche des séries puis que ça compte, là, je vais le dire. Mais c'est pas systématiquement.
2: Puis honnêtement, Simon, c'est un ami depuis longtemps, mais peu importe, là. Pendant le show de Simon, tu le regardes pas ton celui-là. Ça passe vite, puis tu vas rire, puis ça va être bon.
1: Ouais, bon, ben voilà. Le pied dans le tapis. Ouais.
0: Ben merci Simon Delisle pour ta présence.

0: à l'émission aujourd'hui, puis on te suit de très près. Nous, on va à la pause et on revient tout de suite après.
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19: On est de retour dans le tailgate. Richard Labbé avec vous. Frank Grenier avec vous également. Et Frank, es-tu fébrile de savoir que dans moins d'un mois, le Canadien de Montréal va être sur la glace? On en regarde ça, là.
20: Déjà que ça sent le gazon frais de la NFL. Tu sais, on le sent. Et quand la NFL arrive, ça veut dire que les camps d'entraînement du hockey arrivent aussi.
19: Pas longtemps après.
20: C'est une de mes périodes préférées, les séries de baseball qui s'installent.
19: C'est vrai, hein?
20: C'est une de mes périodes de l'année préférées.
19: Je te dirais même que quand t'es un fan de sport, ce que nous sommes évidemment, sinon on serait pas ici. Quand t'es un gros fan de sport, moi je te dirais que l'automne, c'est de loin la meilleure saison. Parce que c'est comme si tout arrive en même temps. Tu sais, au football canadien, ça se corse, les séries s'en viennent, la Coupe Grey s'en vient. Au hockey, ben tout le monde est de retour. Au baseball, la balle, tabarouette, y'a-tu de quoi de mieux?
20: T'arrives baseball d'octobre.
19: Au mois d'octobre, là, la balle d'octobre, c'est super le fun. Même si des fois, ça finit à minuit et demi, puis c'est un petit peu long. Football américain qui est là. Tu sais, il y a vraiment comme tout en même temps. C'est de loin la meilleure moment
20: en
19: de
20: plus,
19: l'année.
20: C'est la saison automnale là, où il commence à faire noir un peu, il fait un peu plus froid. T'as juste le goût de rester en dedans et écouter du sport. Là.
19: Oui.
20: J'adore cette période de l'année.
19: Exactement, c'est une période qui est le fun. Et pendant que nous, ici à Montréal, ben, on se prépare avec le retour du Canadien puis tournoi de golf, faut le rappeler. Ça, c'est la vraie rentrée. Hein? On va le rappeler le 14 septembre, la vraie rentrée. Nous, on parle de ça, mais il y a du côté d'Edmonton aussi qu'il y a beaucoup de fébrilité.
20: Parce ah
19: que,
20: ouais?
19: Ben oui, parce que c'est là. Connor. Combien de temps Connor il est là, on ne sait pas trop.
20: Fébrilité, moi j'ai toujours pris ça positivement.
19: Oui, là,
20: c'est pas de la nervosité.
19: Ah, peut-être un peu. Peut-être un petit peu. Et je trouve ça intéressant du côté de nos amis du site LNH.com. Il y a une rencontre avec. On a parlé avec. L'autre très, très grand attaquant des Oilers, il y en a un très bon déjà, mais il y en a un autre qui est popé qui s'appelle Léon.
20: Ça me dit quelque chose.
19: Léon Draisaitl. Puis, tu vois ça intéressant parce qu'on lui a posé la question du côté des médias, l'arrivée du nouveau coach. Hein? C'est un petit peu source de controverse. Mm-hmm. Mike Babcock, qui est un petit peu des méthodes, comment dire, parfois d'une autre époque. On va
20: paléontologique,
19: dire ça comme ça.
20: Je sais pas si ça marche.
19: C'est quoi ce mot-là?
20: C'est de l'époque des dinosaures.
19: Ah, c'est ça que ça veut dire?
20: Je pense que oui.
19: Wow. Répète ça.
20: Paléontologique.
19: OK, je pense que c'est la première fois de l'histoire de BPM Sport que quelqu'un utilise ce mot. Si on invite les gens sur la messagerie Trex, 514-790-0919. Avez-vous déjà entendu quelqu'un sur nos ondes dire quoi?
20: Paléontologique, c'est la science qui étudie les fossiles, mettons, puis le passé. Donc, j'étais proche, ça s'appliquait pas.
19: C'était pas mal loin, pas mal proche.
20: Ouais,
19: pas paléontologique, wow. Écoute,
20: je voulais flasher.
19: Je pensais pas apprendre un mot aujourd'hui. Merci, Frank. Alors, on retourne à Edmonton. Alors, il y a beaucoup de fébrilité. Et Léon Draisaitl a affirmé que, en gros, ça va être bon, ça, pour les Oilers d'avoir Mike Babcock, parce que selon lui-même, il dit on a besoin d'être coaché. Donc on a besoin que quelqu'un nous rende imputable un petit
20: peu. Il n'y avait personne d'autre que lui. C'était le seul qui pouvait les rendre imputables.
19: Ça, c'est pas.
20: C'est pour rien, là.
19: J'ai pas vérifié.
20: Parce que ça s'est bien passé avec Stan Bowman depuis son retour.
19: Oui. Tu sais, c'est un fleuve tranquille.
20: Oui. Un long fleuve tranquille.
19: Ça va super bien. Mais tout ça pour dire que ça a besoin de marcher en tabarouette, par exemple.
20: Hey, s'il y a une équipe pour qui ça a besoin de marcher cette année, là. Tu sais, on parle de Columbus qui ont fait des promesses à Werenski qui veulent le garder.
19: Ouais.
20: Que les Jets avec Hellebuck qui veulent le charmer sûrement pour rester.
19: Oui.
20: Il y en a beaucoup comme ça. Là.
19: Mais là, eux autres.
20: Jamais autant que les Oilers.
19: Jamais autant qu'Edmonton. Et d'ailleurs, je pense qu'on va. On va parler un petit peu de ça dans notre prochain débat qui s'en vient dans quelques instants. Et attends, mais qu'est-ce qu'on va faire? Oui, attends, en premier, on va faire le Sport Flash. Puis après ça, on va faire une édition spéciale des Mangeux de Puck. Ça va être avec, évidemment, 200%. On va jouer notre thème, qui est excellent, pareil.
20: C'est un des meilleurs.
19: Sinon, le meilleur. Et
20: je serais à dire top 1.
19: Et si on gagne pas de prix avec ça, là, moi, je vais être... Va être un petit peu fâché.
20: C'est parce que c'est arrangé les concours si on gagne pas de prix.
19: Exactement. Parce que ce thème-là mérite un prix. Puis on a un invité comme débatteur, Stéphane Fallu, qui était là la semaine passée. Moi, j'étais pas là. J'étais en train de me marier. Mais là, je me suis dit non. Là,
20: T'étais jaloux que je l'ai eu pour moi tout seul.
19: 100%. 200%.
20: 200%, yeah.
19: OK. Alors, on va passer à 200%. Mais juste avant, es-tu prêt?
20: Oui.
19: OK. 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
20: Le numéro 1 mondial, Yannick Sinner, sera absent des internationaux des États-Unis. L'Italien ne pourra pas participer au tournoi en raison d'une blessure au genou. L'ancien joueur des Alouettes, Luc Brodeur-Jourdain, se lance en politique fédérale en se présentant comme candidat avec le Parti conservateur du Canada. Brodeur-Jourdain a joué 11 saisons avec les Alouettes de 2009 à 2019. Et la F1 est de retour ce week-end avec le Grand Prix des Pays-Bas. Le Britannique George Russell partira de la pole position devant son compatriote Lando Norris pour la course sprint.
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19: On est de retour aux Mangeux de Puck et c'est l'édition spéciale 200%.
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19: Alors voilà, ce soir, ben pas ce soir, pourquoi je dis ce soir, aujourd'hui, on a une édition spéciale de 200%, le débat radiophonique que personne n'a demandé, mais on va vous le donner pareil. Et avec Frank Grenier, débatteur extraordinaire, on a immédiatement à côté de lui Stéphane Fallu.
17: Oui, j'ai aidé Frank parce que je trouve que tu le maganes beaucoup. Puis à chaque fois qu'il y a un argument, on dirait que c'est tout le temps toi qui a la science infuse. Puis ouais. Moi, je me suis dit, Frank, il faut le défendre parce que c'est l'opprimé dans le monde du sport présentement, mais il va monter tranquillement pas vite.
20: Merci Stéphane, merci.
19: Opprimé, c'est le mot que j'ai retenu.
17: Ouais.
19: Dans,
17: c'est un
19: dans
17: beau mot,
19: que...
17: ouais.
20: Quand même pas pire.
17: Honnêtement, c'est parce que ma blonde écoute avec toute la famille, ils sont au lac.
19: Lequel lac?
17: Au lac Saint-Jean.
19: Ah!
17: Fait qu'ils sont là-bas, fait qu'ils nous écoutent sur, comme tous les auditeurs un peu partout. Fait que je les salue. Salut Nicole, salut toute cette gang-là. Puis il fallait que je dise un grand mot, comme ça ma blonde est fière de moi.
19: OK. C'est le deuxième grand mot ici en dedans de 5 minutes.
20: Ah, ça a été
19: avant que t'arrives, Frank Grenier avait dit.
20: Paléontologique.
17: Ah oui, les gars qui font la crème glacée.
20: Exact. Exact.
19: On se surpasse, puis le débat n'a même pas commencé.
20: On a invité parce que Fallu, il est bon pour débattre sur le hockey, mais aussi, comme je ne sais pas si tu as entendu, mais Richard, il était jaloux.
19: Oui.
20: Que tu sois venu quand il n'était pas là.
17: Ah non, il était, une belle raison, un beau mariage, c'est le fun, ça. Hein?
19: J'étais en train de me marier d'ailleurs avec une fille du Saguenay, par ailleurs.
17: Ah, oh, c'est le fun.
19: C'est écœurant.
17: Tu vas bien manger, ça paraît. T'as déjà commencé le travail, hein? C'est vol.
19: Écoute, attends, une minute, c'est vrai que je vais bien manger. Bon, j'ai commencé à travailler sur la course et le tapis roulant. Tu reviendras dans une couple de semaines, ça va aller mieux, je pense, déjà.
17: Puis Frank, lui, c'est...
19: Ben là, Frank, on n'en parlera pas.
20: Allons à 200%. Là.
17: Oui, let's go.
19: Alors, Stéphane Fallu, tu es là pour débattre avec nous-mêmes.
17: Et pas me faire des amis.
19: Exactement. Alors, on va y aller avec une question. Alors, aujourd'hui, c'est assez simple. C'est une question. Je fais un énoncé.
17: Vas-y.
19: Et après, je vous pose la question oui ou non, et vous devez débattre selon votre réponse qui est oui. Ou non.
17: OK.
19: On commence ainsi. Canadien cette année, oui ou non? Stéphane Fallu en premier.
17: Oui ou non? Ben, cette année, non.
19: Ouais.
17: Non, mais non.
19: Pourquoi pas?
17: Mais non.
19: Pourquoi pas?
17: Je te dis non. Ça va être beau cette année. L'année passée, ils ont appris. Regarde les Hurricanes. 8 ans que ça a pris. 8 années à travailler fort. Puis moi, je pense qu'on va installer puis on va valider des choses.
19: Valider des choses. Comme quoi?
17: Ben, dans les joueurs, là, il y en a, s'ils sont faits pour rester longtemps ou ils sont interdits, on peut les échanger. Parce que je pense qu'on peut pas rester. Cette équipe-là était super le fun, était excitante. On peut pas rester dans notre zone comme ça, non-stop. Ça manque de Kutcher Wood. Ça manque pas nécessairement de la grosse robustesse sale, mais ça prend des joueurs peut-être un petit peu plus vaillants des fois.
19: Papier sablé.
17: Papier pas tout le temps, parce qu'on a quand même... On a une super belle équipe. Tu sais, l'année passée, Washington, il était gros, mais il était pas en série.
19: Exact.
17: Il faut arrêter de penser, tu sais, on a le talent. Fait qu'il faut juste... les enrober. C'est comme, c'est bon un bleuet, mais c'est bon du chocolat au-dessus.
19: Ça, c'est un bon point. Frank Grenier, Canadien, oui ou non?
20: Moi, je vais dire oui.
19: Pourquoi?
20: Je sais pas trop. Je sais pas. Mais oui, parce que le Canadien va jouer cette année.
19: Ils
17: vont jouer.
19: Il y a un calendrier.
20: Exact.
19: Effectivement.
20: Donc, oui.
19: Donc, ils vont jouer. Alors, on va passer au prochain point.
17: C'est très simpliste, hein?
20: Ouais, mais c'est quoi? La question, Canadien, oui ou non? Je veux dire oui.
17: C'était oui pour la Coupe, sûrement.
20: Ah, pour la Coupe.
19: C'est la prochaine question. Est-ce que le Canadien est à un seul joueur de la prochaine Coupe?
17: Un seul joueur?
19: Oui ou non?
17: Gentil.
19: Stéphane Fallu.
17: C'est moi qui commence. Moi, je pense qu'on était à 3 joueurs.
19: 3 joueurs?
20: OK, 3 joueurs lesquels?
19: Nomme-les.
17: Les joueurs qu'on va aller chercher, ça, c'est plus compliqué. C'est sûr que...
20: De quelle position, sans nommer des joueurs?
17: Défenseur droitier, défensif pour avec Lane. Je veux pas qu'il joue du mauvais bord. Il se fait ramasser des fois. Ben, mm-hmm. Il est bon, mais on veut l'épargner. On veut à chaque fois que quelqu'un le frappe, mais que l'autre, il subisse un peu les foudres de ce défenseur, ce super-héros.
19: Dirais-tu que Lane Hudson est opprimé?
17: Il est pas opprimé, parce que non, je pense pas dans sa tête, lui, il s'en fout de tout le monde. Lui, il est gros.
19: Il est pas opprimé
17: il
19: comme Frank
17: pecs.
19: Grenier, mettons.
20: Lui, il est gros dans sa tête.
17: Lui, il est gros dans la vie. Mais ça prend aussi une quatrième ligne qui est peut-être avec plus d'identité. J'aime beaucoup, tu sais, la première ligne est le fun. La troisième, elle va être bien fun cette année. Tu sais, Dano va être là. Cette année, Dobson, qui va commencer avec nous autres, avec le système de jeu, il va être une coche de plus. De vraiment meilleur.
19: Une coche de plus, là. Okay.
17: Ouais. Mmh. Puis, tu sais, Goulet, s'il peut pas se blesser, là, ça serait le fun. Mais là, moi, j'y écris. J'ai dit, passe pas à ton deux, tu vas te faire mal.
20: Il reçoit-tu?
17: Ah, non.
19: t'as pas répondu.
17: Toi, tu verrais qui, toi? Comme joueur, là, parce que c'est dur.
19: Idéalement,
17: ouais.
19: Carl McDavid.
17: C'est sûr, mais regarde, moi aussi, j'aimerais sortir avec Cindy Crawford. Non, mais Canadien, plus de chance.
19: J'ai dit idéalement.
17: Oui.
19: C'est ça que j'ai dit. C'est parce que Canadien, c'est parce que c'est ça. Moi, je trouve que le Canadien étant un joueur, si tu vas chercher un joueur d'importance, si tu vas chercher des joueurs de moindre importance, je nous dirais trois joueurs.
17: Trois joueurs, c'est ça. Mais le joueur d'importance, si on a ça, on est à Montréal, on peut rêver aussi.
19: Ben non, mais
17: si
19: on est...
17: La dernière fois que t'étais pas là, j'ai dit, ils nous le doivent.
19: Oui, j'ai entendu ce segment-là.
17: Ça serait le temps qu'il y a... Là, le gros move là, imbécile pour du monde qui va peut-être hypothéquer, là, mais ça, je m'en fous. Être Connor avec nous autres. Là, ben non, on s'entend-tu, le Demidov, Connor? Là,
19: ça change ta game complètement.
17: Hey, c'est complètement d'autres choses.
20: Ça change l'équipe au complet, mais j'abonde un peu dans le même sens que vous autres. Si moi, je pense que... Pas nécessairement le défenseur, parce qu'on dirait que je suis mitigé qu'il y a Randbacker. Je pense qu'il peut jouer ce rôle-là, mais aussi un défenseur droitier un peu plus méchant, que quand Hudson se fait plaquer, il est déjà sur la glace avec, puis il va déjà replacer les choses. Ah, fait que entre ces deux options-là, mais c'est vraiment les deux trios, les 3 et 4, qui a fourragé du papier sablé. Je pense que c'est ça qu'on a vu, puis c'est exactement comme Fallu a dit. Je pense qu'on a vu cette équipe-là où elle peut nous mener, mais le prochain niveau, là, c'est il faut aller supporter nos vedettes un peu plus avec les autres lignes.
17: Ben, ça serait le fun. Puis sinon, là, tu sais, le rêve de Crosby, moi, je l'aime encore.
19: Ben,
17: t'sais,
19: tout le monde.
17: Pour 2-3 ans, là, tu sais, ça ferait comme dans l'équipe, ça ferait quelque chose de le fun. Mais je pense qu'on est dû pour. On est excité, mais là, ça serait le fun d'être super excité, tu sais. C'est le fun à la ronde, mais c'est le fun d'avoir une passe pour aller faire, je sais pas, le plus gros des manèges, puis que t'attends pas. Tu sais, avoir le joueur qui te fait, ah, tabarnouche, on l'a.
20: Mm-hmm. Ouais, j'ai hâte aussi que les Canadiens soient l'équipe qui est contender, qui est supposée gagner, pas toujours l'équipe qui est négligée, qu'on espère qu'ils fassent un bout de chemin, là.
17: C'est ça, c'est finalement, le Canadien est un peu comme ma carrière présentement.
20: on aimerait un peu plus de Louis José Hood dans la carrière du Canadien, c'est ça, je veux dire.
19: C'est un excellent point. Donc, le Canadien est à plus qu'un joueur, selon toi?
20: Ouais, parce que ça va prendre plus de... Une vedette, oui, ça peut faire des meilleurs. Peut-être que ça marchait juste avec Connor McDavid, peut-être, mais je pense que ça prend un personnel de soutien plus adapté pour se rendre jusqu'en finale de la Coupe cette année puis de la gagne.
17: Mais on a quelque chose que les autres équipes peut-être n'ont pas. On a deux bons gardiens, puis un troisième peut-être qu'on ne sait pas encore, ben qui pourrait surprendre.
19: Ben oui.
17: On a des joueurs élites dans plein de positions. T'sais, on est bien avancé à comparer d'autres équipes que des fois, on fait « eux autres sont bons, mais... » Un blessé, deux blessés. Tu sais, l'année passée, là, ils n'ont pas fait les séries à la Floride.
19: Mm-hmm. Parce qu'il manquait le premier centre, qui était relativement important.
17: Ça parlait vite, là. Ouais, exactement. Nous, on a un homme de fer. C'est Iron Man. Suzuki.
19: Là, il faut arrêter de parler de ça. Je trouve qu'on en parle beaucoup. Puis là, c'est le genre d'affaire que plus t'en parles, plus tu peux jinxer la personne.
20: Va le jinxer,
19: fait
20: qu'il
19: faut arrêter de parler de ça.
17: OK, on n'en parle plus.
19: On n'en parle plus. Mais ça tombe mal parce que j'avais toutes mes autres questions.
17: On a Kirby Dak.
6: Non!
19: Ben lui, il est dû pour une grosse saison. Ça, c'est sûr. OK, avant d'aller à la pause, dernière question du premier bloc de ce débat que tout le monde a réclamé depuis 4-5 jours, mais nous voici enfin. Donc, on vient de parler de Connor McDavid. Est-ce que le Canadien doit vider sa banque d'espoir de choix repêchage pour aller chercher le joueur qui va faire la différence? Frank Grenier.
20: Presque.
19: Réponse-là?
20: Parce que moi,
19: oui ou non.
20: Tous les espoirs seraient disponibles. Je pense que pour un joueur comme McDavid, avec une prolongation de contrat, pas un joueur de location, pas un joueur pour 2 ans, mais un joueur longtemps avec les Canadiens, je dirais que oui.
19: Tu vides?
20: Moi, Hage serait disponible.
19: Fowler.
20: Il y a juste Fowler.
19: Mais c'est sûr qu'il te demande Fowler.
17: Mais c'est sûr qu'il
20: te
17: demande Fowler.
20: Mais t'as le droit de dire non.
19: Ben oui, mais tu veux avoir McDavid.
20: Oui, mais t'en as d'autres.
19: Tu penses que tu vas l'avoir en donnant choix de 6e tour?
17: Tu m'aimes-tu, Hudson?
20: Non, mais... Non.
19: Hudson?
20: Ben non.
17: Si je pose la question, non, mais on va dire si tu le donnes, on va dire qu'il demande et il le demande, là, parce qu'il aurait pu être avec eux autres, s'il nous avait pas. Avec les autres de Kulak.
19: Ça, c'est une bonne question.
17: Tu sais, c'est parce qu'ils vont demander aussi des actifs. Il peut avoir des jeunes, à moins que tu fasses ça. Tu sais, il donne plus des 20 millions comme dans le temps avec Lindros.
20: J'ai l'impression pour une espèce de transaction de cette envergure-là, on donnerait pas des joueurs du top 6. On va pas faire un trou pour remplir un autre trou. Je pense pas que des Caulfield, ça va être sur la table, des Slavkovski, des Demidov, des choses comme ça. Je pense vraiment que ça va être plus axé pour le futur ou des joueurs secondaires. Mais le futur aussi, on peut choisir. Peut-être que cet échange-là arrive dans un an. Mais dans un an, peut-être, est-ce que tu veux t'aimes plus Fowler ou t'aimes plus Dobesh, par exemple?
19: Ben, ils vont te demander le plus jeune. Puis ils vont te demander le haut choix, celui qui a été le haut choix.
17: C'est sûr
19: qu'ils te demandent Fowler 100%. Ils n'ont pas de goaler depuis 15 ans.
20: Je sais, mais ils sont pas obligés de régler tout ça avec cette transaction-là.
19: Ben, ils vont te demander un goaler.
17: Mais là, eux autres, s'ils échangent ça, puis ils n'ont pas un bon retour, tu sais, Edmonton, ça va être en feu, là.
19: Non,
17: imagine-toi qu'ils partent, puis qu'ils ont...
20: Ouais, mais en même temps, ça,
19: c'est
20: de leur
19: façon
20: faute.
19: Que ça arrive, c'est que s'ils font pas les séries.
20: Mais ça, c'est de leur faute parce qu'ils ont signé un contrat de 2 ans à McDavid avec total contrôle. Puis je sais qu'il n'y avait pas juste le signer.
19: C'est lui qui a demandé ça.
20: Ouais, mais en même temps, il a le contrôle. Lui, il peut attendre 2 ans et s'en aller contre rien. Il n'est pas, okay. pas pressé. Lui, il peut dire OK, je veux partir, mais je veux aller là.
17: Excuse-moi.
20: Je veux dire, une fois qu'on dit ça, que. Tous les joueurs qui ont dit « Moi, j'autorise à m'échanger à une place », ça n'a jamais été des retours exorbitants. Parce que l'équipe n'a plus de pouvoir de négociation. C'est échange-les là-bas contre à peu près ce qu'ils veulent te donner pour que tu sauves la face. Mais sinon, il s'en va gratuit. T'es pogné, là.
19: Tu veux pas le perdre pour rien.
20: C'est pour ça que je pense pas que ça va coûter tous nos choix pour le prochain 10 ans et tous les gars en bas de 20 ans qu'on a, là. Okay, je pense que ça va être le bon retour, mais...
17: Ça veut dire, Nathan, ils font « Garde Connor, on va le garder, mais Léon, ça vous intéresse-tu? »
19: Ah.
17: Tu fais quoi?
19: Il joue à quelle position, lui?
20: Toujours au centre aussi.
17: Il peut faire ce qu'il veut.
19: Bon, ben, si.
20: S'il veut gauler, on va le prendre dans les buts.
19: Non, mais c'est parce que tu peux. La position de centre, là, n'importe qui lève la main, qui dit je vais aller jouer pour le Canadien de Montréal, puis joue au centre, moi, j'écouterais, là, personnellement. Là.
17: Ah, ben oui, c'est sûr.
19: Ça, c'est la seule affaire qui manque. T'as-tu connu 93?
17: Ben oui.
19: T'as-tu connu 86?
17: 93, moi j'étais. Les expos étaient encore là en 93.
19: Ouais, exact.
17: Moi j'étais au stade.
19: T'étais au stade quand ils ont gagné?
17: On était 2500 personnes. Puis.
19: le samedi soir qu'ils ont gagné.
17: Ils ont gagné. Moi j'étais au stade olympique.
19: Ah ouais.
17: On est parti après. On est arrivé juste dans le moment là, qu'il y avait
19: pas
17: avec des bâtons.
19: T'étais pas dans le bon building. Là.
17: Non, mais c'était. Mais c'était à la fin des expos. Mais c'était tellement le fun pareil que là, tu sais, qu'il y avait le baseball, puis ils collaient les buts.
19: Ah, puis là, toi, t'étais parti vers le centre-ville.
17: Puis après ça, le centre-ville.
19: Le feu a pogné.
17: Le feu. Oui, c'était le feu, mais tu sais. Mais pas au stade.
19: Non.
17: Au stade, il n'y a pas eu d'émeute.
19: Il y en a eu en 92.
17: Mais c'est vraiment. On n'était pas beaucoup, mais c'est quand même. Je m'en souviens parce que j'étais à la game de baseball, puis il y avait Moïse Alou qui était en bas, puis je disais « Hey! What's happened with Montreal? » Il disait le score. Bon, tu sais, à la fin, moi, j'allais souvent voir des games. Tu fais jaser avec les gars, là.
19: Ouais.
17: Tu sais, il y avait tellement plus grand monde, là. Moi, j'achetais des billets en haut, puis je descendais en bas.
19: OK.
17: J'achetais des billets comme à 1$, puis je descendais en bas, puis c'était comme...
19: L'année d'après, il a commencé à avoir pas mal plus de monde, 94.
17: Et voilà.
19: C'était l'année qu'on a perdu notre club qui était au numéro 1 du classement du baseball majeur à cause d'une grève. On s'en souvient
20: quand
19: encore.
20: Même, hein?
19: Hey, on va aller à la pause et tout de suite après, on poursuit ce débat. À date, je regarde les notes qui rentrent et tout le monde s'entend pour dire que c'est moi qui gagne. Donc,
17: d'accord.
19: Oui, je sais que c'est tout le temps de même.
17: Mais là, j'ai un arme magique pour le prochain bloc. J'ai quelque chose que j'ai amené juste pour te débalancer.
19: OK, parfait. Alors, restez bien là. On poursuit 200% après la pause.
17: Ouais, raison.
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11: On est de retour au Mangeux de Puck édition 200%.
12: 200%!
13: Mais là, est-ce que j'hallucine? Est-ce que je vois double? Est-ce qu'il y a deux Richards en studio?
12: Oui, j'ai décidé de rendre hommage à Richard, fait que je me suis mis des cheveux comme lui, fait que c'est beaucoup de couettes.
11: Les gens qui, malheureusement, fort malheureusement, ne sont pas sur YouTube présentement. Alors, on peut décrire... Frank, comment tu décrirais? Parce que là, Stéphane, pendant la pause, il m'a dit « Hey, j'ai une petite surprise pour toi », puis là, je m'attendais à n'importe quoi. Et effectivement, c'est encore pire que je pensais. Donc,
12: moi, je suis bien payé comparé à toi.
11: Donc, c'est mis une... on va appeler ça une moumoute.
13: Une belle perruque. Et honnêtement, comment t'avais la perruque Richard Labbé chez vous? Parce qu'il y a des similitudes. C'est quand même proche.
12: Il y a quelque chose. Non, je ramasse des perruques à toutes les années. Je trouve ça toujours drôle. En vacances, là, je la mets des fois. Je m'en vais souper.
11: Mais tu prends ça où, des perruques?
12: Mais t'achètes ça. Dolorama, ça va à peine. Pendant l'Halloween.
11: Ils vendent ça
12: dans la section spéciale.
11: Ils vendent ça chez Dolorama.
12: Partout. Là. Mais j'achète tout le temps une gang de perruques. Puis des fois, on fait des parties. On est 15 avec des perruques dans la maison. C'est très drôle. Avec Hélène du Lac Saint-Jean, d'ailleurs.
11: Qu'on salue. Et là, ce matin, t'as décidé, je pars avec ma perruque. Puis
12: ouais, je voulais t'amener un cadeau pour ton mariage, mais je me suis dit, je pense qu'il n'y en a pas besoin. Il est tellement d'amis.
11: ta seule présence est un cadeau.
12: Oh, c'est fin, ça. C'est fin.
11: Quoi que je commence à le regretter un petit peu, mais bon, c'est pas grave. Alors, on poursuit. 200%.
13: Je regarde le YouTube, puis je vois Fallu dedans, ça me fait rire dans le temps.
12: C'est drôle, pareil. Mais non, mais regarde, un moment donné, là.
11: On poursuit.
12: Avec Georges, ça aurait été drôle. Ça aurait été plus pesant comme perruque.
13: Plus pesant,
11: oui. Oui, probablement. Alors, on poursuit ce débat. 200%. On rappelle que je suis en avance 3-0.
12: Ouais. 3-0 dans ta tête. Hey, ça n'a pas d'allure.
13: OK, c'est pour ça que tu t'es déguisé en Richard parce que tu veux gagner, toi aussi.
12: Non, je vais être de mauvaise foi.
11: Alors, oui ou non, Demidov sera le prochain joueur de 100 points chez le Canadien. Frank Grenier.
13: Absolument. Absolument.
11: Oh,
13: je pense que oui.
11: Beaucoup de certitudes.
13: Je ne sais pas qu'il va être le prochain, dans le sens que Suzuki pourrait le refaire aussi, mais je pense qu'il va faire 100 points.
11: La question, c'est le prochain, Frank.
13: OK. Mais oui, je dis oui quand même, parce que 60 points sa saison recrue,
12: ouais.
13: Sans un centre d'expérience. Okay. On a alterné pas mal ses ailiers toute l'année aussi. Pour une saison recrue, c'est pas facile. Faire 60 points, c'est quand même beaucoup. Et tout ça en faisant plein d'erreurs et d'impatience sur l'avantage numérique aussi, que je pense qu'il va apprendre. Parce que je sais pas si vous avez remarqué l'année passée, souvent il tirait super vite, manquait la cible, des choses comme ça. Je pense qu'avec l'expérience, ça va se concrétiser un but avec sa patience. Et aussi, il a été protégé une bonne partie du début de la saison parce qu'on le mettait pas beaucoup sur la glace. Là, il va commencer l'année avec beaucoup de temps de glace, peut-être un peu de stabilité, plus d'expérience. Moi, je pense que ça vaut 40 points de plus.
12: Mais en même temps, les plans de match des autres équipes, tu sais, cette ligne-là, t'as juste lui à contrôler. T'as-tu vu en série qu'est-ce qui est arrivé? Il y avait deux gars sur lui. Il se faisait tout le temps. Peut-être que ça va être. S'il reste avec les mêmes gars, ça va être à peu près la même chose. Fait que, tu sais, ce côté-là, j'ai hâte d'avoir. Puis moi, je veux qu'il tire au but. Il y a une bonne shot.
11: Ben oui, ouais. Un bon tir.
12: Il y a un bon, mais il fait des belles passes, c'est incroyable ce qu'il fait. Mais un tir un peu plus, soit un petit peu plus individualiste, une fois de temps en temps. Ça, moi, je pense, mais pas 100 points. Il va être proche, mais pas 100 points.
13: Pas cette année. Pas cette année, là, mais il va faire 100 points.
12: C'est sûr qu'il va faire 100 points à un moment donné. Mais...
11: L'instant où il va jouer avec Connor McDavid, ça va être ça que tu es en train de dire,
12: il
11: Frank.
12: Il va faire 132 points.
13: Frank Grenier ferait 132 points en jouant avec McDavid, je crois.
11: Ben, au moins une coupe.
12: C'est drôle, aujourd'hui, t'es rendu gardien des Oilers, t'es rendu un ailier.
13: Je fais tout.
11: Il va être DG des Oilers très bientôt, puis il va échanger McDavid aux Canadiens, probablement.
13: Puis on s'entend qu'être DG des Oilers, tu dis oui, parce qu'il y a juste 32 postes de DG, mais ça sera pas une job le fun dans les prochaines années. Ça,
12: mais moi, j'ai la deuxième année, la guilde. Ouais. Comment tu dis ça, la guilde?
13: La guilde.
12: La deuxième année, ça peut-tu y arriver? Il peut-tu. Je sais pas, je pose la question.
11: Techniquement, il est-tu. Non, c'est pas vrai, il est pas dans sa deuxième saison complète.
12: L'autre, il a joué.
11: Il est arrivé en fin de saison.
13: Puis il avait joué les séries aussi. Ouais.
11: Fait que techniquement, pour répondre à ta question, Stéphane Fallu, il est admissible, éligible à la gang de la deuxième année.
12: Ouais, mais je pense pas que ça va arriver.
13: Moi, je pense que, un peu comme Hudson n'a pas été atteint, au contraire, par la gang de la deuxième année, parce qu'il passe l'été à jouer au hockey, à s'entraîner. C'est ça, sa vie. Je pense pas que. S'il était reparti, un peu comme on parlait des anciens joueurs canadiens, là, tu sais pas dans quel état il va revenir. Là, on le voit ici, il est sur la glace quasiment tous les jours quand il est pas obligé. Moi, je pense juste qu'il va s'améliorer.
12: Non, c'est juste qu'il est pas bien chez eux. Hey, on va dessus chez Céramique Dépôt, je vais aller au hockey.
13: C'est ça qu'il habite dans son char. Il est parké au complexe.
12: Mais il est-tu. Honnêtement, là, comme fan de hockey, là, t'sais, je regarderais ça à l'aide s'il jouait pour une autre équipe.
11: Mm-hmm.
12: T'sais, c'est des passes qu'il fait. Ça fait du bien d'avoir un joueur excitant comme ça. Fait qu'il faut l'entourer. T'sais, moi, je pense que c'est un petit joyau. Les autres sont très bons. Mais moi, j'aime ça, un joueur d'avant qui peut avoir ces capacités-là.
11: Ouais.
12: Puis, tu sais, à un moment donné, il faut aussi ça. Le centre, on va en parler toute notre vie. Je pense bien c'est.
11: C'est parce que, éventuellement, tu veux bien entourer tes meilleurs joueurs. T'sais, puis, je pense que chez le Canadien, on est rendu là pendant des années. Carey Price était là, puis on dit « Ouais, ça manque d'attaque. » Puis c'est comme si on a peut-être laissé Carey Price un petit peu tout seul. Là, c'est pas la même administration.
12: Zéro.
11: Mais il faut, par contre, que tu entoures tes meilleurs joueurs.
13: Mais en même temps, les centres, des fois, ça me gosse un peu parce que c'est pas comme s'il y en avait plein puis on n'allait pas en chercher. C'est dur à trouver. Les autres équipes les échangent pas non plus. On peut pas en inventer. Puis des fois, on dit « Ah, ils ont pas été trouvés de centre. » Il y en a pas.
11: Mm-hmm.
12: Il y en a pas. Sinon, il faut que tu surpayes pour un joueur de 38 ans.
13: Là, Dylan Larkin, par exemple. Ah, c'est ça que j'allais dire. Mais il veut pas venir ici. On n'est pas sur sa liste.
11: On n'est pas sur sa liste. Il y a une petite liste de 4 noms.
13: Ouais,
12: qui est déjà fini. Là. Hey, lui, là, ben s'il lui, rentre dans le vestiaire, là, je te jure, il demandera pas c'est quoi la musique qu'il va jouer. Hein. Il va être à côté des toilettes.
13: Il va être assis sur sa poubelle à l'envers. Là.
12: Mais quel mauvais call pour un gars d'expérience. Pour vrai, moi, je pensais que c'était un leader. Tu sais, 100%. Je veux dire, il aurait tellement pu faire ça d'une autre façon. Il a dû être fâché, puis ça a sorti d'une shot.
13: Non, mais avoue qu'on n'a jamais vu ça. Je demande une transaction. Parfait. À cause de ça, on sac le DG dehors et maintenant, il n'y a plus de DG pour exaucer ta demande.
12: Ah ouais, quel...
11: Mais tu sais, il devrait faire comme Owinski puis dire « Ah, finalement, j'y ai repensé. »
13: Personne va le croire.
11: Il devrait faire comme Morgan Riley. « Ah, finalement, j'y ai repensé. »
13: Ben, tu veux en ligne, les fans de Détroit le ramassent là, comme depuis des mois.
11: Stéphane Fallu, c'est un très bon point. Lui, là, le camp d'entraînement commence. On vient de dire Canadien 16. C'est quoi, 16 septembre? Détroit, ça va être à peu près cette date-là. Lui, là, il peut pas arriver le 16 septembre à Détroit. Ben, hey, boys, tout le monde a eu un bon été.
13: Ils
11: n'ont
13: pas de DG, Richard.
11: Non, mais il peut pas faire semblant que tout va bien.
13: Puis il n'y a pas de solution qui s'en vient. Les chances qui traversent cette porte-là sont bonnes.
12: Il y a un chasseur de tête, Chickies. T'as pas pu y penser, vous, là, 7-8 mois. Tu voyais que ça marchait pas, là?
11: Non, c'est incroyable.
12: Tout d'un coup, il fait, on va trouver quelqu'un.
13: Ouais.
12: Ah, mais genre
11: c'est un bon moment pour arriver quand ils vont avoir un boss enfin. On présume que ça s'en vient. C'est un bon moment, moi je pense, de prendre le téléphone et dire hey, vous avez un gars qui n'est pas content, on sait bien qu'on n'est pas sur sa liste, on peut-tu parler? Moi je pense que c'est un bon moment.
13: Tu penses pas que c'est déjà fait?
11: Apparemment que l'assistant DG à Détroit n'a aucun pouvoir
12: exact. Nous autres, on a un joueur pour un sacrifice, tu sais, Michael Hage qui vient de ce coin-là, ça pourrait être un fit, là, tu sais.
13: Moi, c'est vrai.
12: Ça pourrait être un beau petit fit. Ça serait un move que je serais capable de faire.
11: Ça serait quelque chose.
12: Ça serait quelque chose parce que, tu sais, il faut que tu donnes pour recevoir.
11: 100%.
12: Puis après 100%. Ça, tu donnes un premier choix, puis un de nos livres de trop, puis regarde.
13: Mais puis avec les centres aussi, comme on parlait, là, il a essayé deux fois, là. Il a essayé avec New York, il a essayé avec Dak. Puis aujourd'hui, il se fait envoyer promener pour ces échanges-là, que c'était des bons soins à prendre, je pense, au bâton.
12: Attends, puis New York, c'est des choix de première ronde, les deux.
11: Newhook, je t'en parlais l'autre fois, n'abandonnons pas.
13: Non. Je sais, mais il y a bien des gens avant c'est les séries de la saison passée, là, que Newhook, c'est un fiasco, cet échange-là. Pourtant, on a donné un choix de fin première ronde, on n'a rien donné pour à peu près.
11: Il était sur un point par match avant de se blesser, Newhook. Mais là, je sais pas s'il peut jouer au centre.
12: T'as-tu vu un t-shirt à la fin? Tu sais, quand vu qu'il comptait beaucoup de buts, on le voyait en entrevue, il t'a des gros bras.
11: Ben ouais, non, mais c'est
12: comme tabarnouche, man! Le petit New York, là! Il t'a ouvert un pot de confiture, lui!
13: Pot de pico, ne résiste pas!
12: C'est ça, de pico, avec, hey! On a besoin de toi!
11: Ça, c'est le critère pour la force, hein? T'es capable d'ouvrir le pot de pico du sol. Ça,
12: c'est pas mal de ce critère.
11: OK, dernière question. Vas-y. À 200%, qui est la prochaine équipe canadienne qui va gagner la Coupe Stanley? Frank Grenier!
13: Les Canadiens!
11: Pourquoi?
13: Même si c'est pas dans le prochain 5 ans.
11: Pourquoi t'as pas répondu Toronto comme tout le monde?
13: Ouais. Comme qui?
11: Tout le monde.
13: Personne va répondre Toronto. Même à Toronto, il répondrait pas Toronto.
12: Même la main de Mickey.
13: La main de Mickey, vous avez nah. Mais je pense vraiment que même si c'est pas dans le prochain 5 ans, les Canadiens, je pensais, c'est la seule équipe au Canada qui est quand même bien gérée en ce moment.
11: Ça, c'est un très bon point. Ouais, ça, exact. C'est un excellent point parce que c'est vrai que c'est tout croche ailleurs.
13: C'est un peu sévère sur les sénateurs. C'est un peu sévère pour les... Mais il y a une nouvelle administration. C'est un peu sévère pour les Jets qui font ce qu'ils peuvent. Parce que personne ne veut jouer là.
11: T'es-tu jalé à Winnipeg?
13: C'est ça. Personne ne veut jouer là. Fait qu'ils font ce qu'ils peuvent. Mais je pense que même, peu importe c'est quand, que ce soit l'année prochaine ou dans 10 ans, ça va être les Canadiens parce que je vois pas les autres réussir.
11: Donc, tu vois pas, Mike, l'effet Babcock, tu n'y crois pas, Edmonton.
12: Ils ont pas assez proche. Ben. Moi, Vancouver, j'étais sûr qu'elle allait en gagner une moment
13: donné. Ouais,
12: ils avaient une méchante belle équipe. Winnipeg, le 3 ans, c'était solide. Il y avait une bonne dive, tu sais, le meilleur gardien en dehors des séries au monde.
13: Mm-hmm.
12: Puis, tu sais, il y avait une bonne offense, mais tu sais, des fois, ça marche. C'est dur de se rendre plus loin.
11: C'est très dur.
12: Puis, tu sais, Edmonton, il aurait tellement pu à gagner.
11: Mike Babcock, ça ne t'inspire aucune confiance.
12: Un gagnant.
11: Il a déjà gagné. C'est un gagnant.
13: Ça fait 35 ans de ça.
11: Ben non, j'exagère.
12: Regarde les faits. Cette année, je veux dire, avec les Golden Knights, tu sais, je veux dire, Tortorella, ça a fait un électrochoc.
11: Exact.
13: Et d'ailleurs, vous l'entendez ici la première fois, hein. Moi, je l'ai calé. Babcock finit pas l'année, puis c'est Tortorella qui le remplace avec les Oilers, juste avant la série.
12: Mais là, il faut qu'il arrête de checker les cellulaires de ses joueurs, puis qu'il...
13: il lance les photos.
12: Les photos. Mais Edmonton, non, c'est une belle équipe, mais il manque trop d'affaires. Bon. Montréal peut la gagner. Moi, tu sais, j'ai écouté aussi, tu sais, hier Lebeau, Stéphane Lebeau, puis comment il parlait de l'esprit d'équipe, puis comment il voit. Tu sais, t'as aussi Dion qui est venu, qui était très drôle.
11: Gilbert.
12: Puis tout ce qu'ils disent, on le retrouve dans cette équipe-là.
11: Mm-hmm.
12: Fait que moi, je pense qu'en dehors de nos joueurs, on a un beau bassin de monde qui s'aime bien gros. Puis je pense que le hockey, c'est d'aller au front. Tu y vas en tabarnouche, là,
13: ça va te battre pour tes boys.
11: Ben, puis c'est ça, exactement. C'est le fun que t'en parles, Stéphane Fallu, parce qu'effectivement, ces deux gars-là qui ont joué pour 93 nous parlaient de l'esprit d'équipe et de l'importance de ça. Et ils retrouvaient un petit peu la même chose selon leur point de vue avec le Canadien. Maintenant, la seule affaire.
12: Il faut que Martin Saint-Louis écrive une petite carte.
11: Oui, ça c'est vrai. Mais qu'est-ce qu'ils ont dit les deux, t'en souviens-tu?
12: Oui.
11: Les deux ont dit la même affaire. Peut-être que tu t'en souviens.
13: Ah oui.
11: Papier sablé.
13: Serge Chavard l'a dit aussi.
11: Serge Chavard l'avait dit. Papier sablé d'un
12: pays. C'est une autre génération.
11: Oui, mais c'est... Stéphane Lebeau l'a dit hier. Il a dit oui, on se battait dans notre temps pas mal plus. Dans notre temps, on se lâchait Wayne Gretzky. Puis c'est bon. Mais il dit, ça prend quand même un petit peu de ça.
12: Ça t'en prend plus qu'Anderson.
11: Ouais.
12: Tu sais, Evans, il est fin, là.
11: C'est ça, il est trop gentil.
12: Mais c'est gentil, il y en a du gentil, là.
11: Tu sais, Slavkovski, qui est un gros gars, mais c'est pas un gars méchant.
12: Non, il est pas méchant.
11: C'est un gars qui...
13: Il est encore un peu trop jeune pour être méchant, je pense. Il y en a qui sont méchants en naissant.
11: Y a-tu un âge pour être méchant?
13: Je pense que tu peux apprendre à être plus méchant en vieillissant.
12: Tu sais, on va dire des pas des plasteurs, mais tu sais, Owen Beck, il est gros, il est solide, il finit ses mises en échec. Ça prend des joueurs qui... Parce que tu sais, quand tu regardes les Hurricanes, c'était pas des gros goons.
11: C'est
12: des gars qui finissaient leur mise en échec puis qui étaient dans ta face. C'est ça qu'on a besoin. Pas des gars qui essayent d'éviter de côté en faisant des ballerines.
13: Ouais, ils rentraient à fond la caisse dans le fond de la zone, ils ramassaient tout le monde puis ils sortaient avec la rondelle. C'est ça que ça prend un peu sur les deux dernières lignes.
12: C'est que la septième fois que tu te fais rentrer dans le coin, là, ça se peut que tu la laisses un peu, cette rondelle.
11: Tu fais une décision d'affaire.
12: Ouais.
11: Tu laisses aller.
12: Et voilà.
11: Alors, je vais calculer, donnez-moi 2 secondes.
13: Là, j'espère qu'on a des chances, Fallu.
12: Je pense qu'avec la perruque, j'ai 1 ou 2 points.
11: Eh bien, c'est confirmé pour des raisons capillaires. Stéphane Fallu remporte ce débat de 200%.
13: J'ai jamais gagné. Fallu de réussir.
12: Enfin, des opinions. J'ai mon opinion, je le respecte.
11: Donc, Stéphane Fallu qui était.
13: On va faire un sondage aussi, sa messagerie texte. Qui porte mieux les cheveux? Est-ce que c'est Stéphane ou Richard?
12: Hey, bravo, les gars, pour cette magnifique été que vous avez fait passer.
11: Ben, merci, Stéphane. On a énormément de plaisir. J'espère que ça s'entend.
12: Oui.
11: Et puis, j'espère qu'on va faire ça pendant des années.
13: Ben oui.
12: Je peux-tu t'exciter encore plus?
11: Vas-y.
12: Parce que là, après ça, c'est The Touche qui va être là.
11: Le Touche s'en vient, oui.
12: Il s'en vient pas long.
11: On s'en va à la pause.
12: Sa voix, là, moi, c'est tellement sensuel.
11: Si tu veux rester pendant le Touche, mais je vais te demander de retirer la perruque, par contre, si tu veux rester.
12: D'accord. Ouais. Faut que tu rendrais pas hommage à Touche. Parce que
13: faut que tu déguises à chaque intervenant si tu veux rester.
11: Alors, Stéphane Fallu, ça a été un plaisir. Merci de ta présence à 200%. Le débat radiophonique que personne n'a demandé, mais qu'on fait pareil. Et nous, on va à la pause. Et au retour, le Touche, Serge Touchette.
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11: On est de retour et puis, c'est le moment déjà de parler de balles et on fait ça tout de suite avec le Touche, Serge Touchette. Salut Serge!
23: Hey, salut, comment ça va?
11: Ben bien toi-même?
23: Oui, très bien.
11: Ben écoute Serge, on s'est parlé là, à un moment donné, juste avant la date limite des transactions dans le baseball majeur. Et souviens-toi, on parlait des Blue Jays qui allaient devoir échanger la moitié du club parce que c'était tout croche.
13: C'était fini,
11: ça allait nulle part. Ouais. Ben là, Serge, corrige-moi si je me trompe, mais depuis la date limite des transactions au baseball majeur, je pense que ce sont les Jays qui ont la meilleure fiche depuis cette date-là.
23: Ah oui, écoute, c'est un renversement absolument incroyable. Moi, c'est une des courses pour une place aux séries les plus bizarres que j'ai vues depuis fort longtemps. Honnêtement, là, je pensais pas que les Jays en reviendraient dans la course. Là, présentement, il y a 7 équipes d'impliquées. Il n'y en a pas une seule là-dedans qui joue pour 500.
11: Mm.
23: Ça, de mémoire, là, je me souviens pas de ça. On dirait que c'est une course à reculons. Ou encore concours de danse en ligne, un pas à droite, un pas à gauche. on ne sait pas trop ce qui arrive. Et ça rend les choses extrêmement intéressantes. Ça serait la première fois, si l'équipe qui se qualifie ne joue pas pour 500, ça serait la première fois qu'on verrait ça dans l'histoire du baseball, depuis l'adoption des places en série. Là.
11: Ouais.
23: Ça s'est jamais vu dans le cadre d'un calendrier de 162 matchs. Ça s'est déjà vu dans un calendrier courté par une grève, un lockout ou la pandémie. Ça s'est déjà vu, mais dans un calendrier de 162 matchs, ça serait la première fois.
11: Oui, c'est une valse hésitation, Serge. Hein? C'est un pas à gauche, ben, un pas à droite. Là, c'est
23: c'est vraiment... Tu sais, les Jays perdent des joueurs, mais gagnent plus de matchs. Tu sais, à la date des transactions, bon, ils ont échangé quand même Kevin Gausman, qui était à peu près le meilleur lanceur, ou pas loin, et Dalton Varsho. C'est quand même pas rien. Puis là, après ça, ils ont eu des blessés. Ils ont perdu Yay Savage, probablement leur jeune lanceur le plus prometteur, qui est fini pour l'année. Guerrero, commotion cérébrale. Il connaît pas une grosse année, mais quand même, t'as besoin de lui dans la formation. Et puis là, même Jimenez a été blessé, je pense, hier. Ouais. Mais c'est assez... Tout ça, c'est ça ajoute à une course vraiment bizarre, mais hey, ça va être le fun jusqu'à la fin. Là, un gars qui fait une maudite différence pour eux autres. Ah, le petit gros derrière le marbre. Alejandro Kirk, ça c'est un de mes préférés. Il connaît un mois absolument. Il a été blessé cette année. Hein. C'est probablement le gars qui a manqué le plus au Blue Jays. Il s'était fracturé le pouce, si je ne m'abuse, puis il a raté quasiment deux mois. Puis quand il est revenu, il était pas à son mieux, ça y a pris du temps pour retrouver la forme. Mais là, depuis le début du mois, il est absolument phénoménal. Il a produit en août près de 20% des points de son équipe.
11: Wow!
23: C'est pas rien.
11: Ouais.
23: Il est très bon défensivement. Puis je suis convaincu que les lanceurs des Jays se sont ennuyés de lui en début de saison. Là, présentement, il est un des frappeurs les plus hot dans le baseball majeur et certainement l'une des grande raison qui font que les Jays sont de retour dans une course pour une place en série.
11: Ouais.
13: Mais c'est vraiment lui et un autre vétéran aussi, George Springer, qui aurait pu partir oui. aussi à date limite, mais ces deux-là, on dirait qu'après la date limite, on part. Le free
23: ouais, exact. Ouais, c'est bizarre. Puis il aurait pu être échangé. Puis il y a un autre, Shane Bieber.
11: Oui, oui.
23: Et voilà, qui en a lancé toute une hier. Ça en est un autre, ça, qui est venu à un cheveu d'être échangé. Mais les équipes ont reculé à la dernière minute parce qu'un gars qui a été blessé cette saison. Donc, t'es moins enclin à donner un bon joueur en retour. Finalement, les Jays, ils restaient à Toronto. Puis là, c'est un de le meilleur lanceur depuis la pause du match des Étoiles.
11: Ouais, ben,
23: pardon, depuis la pause, depuis la deadline des transactions.
11: C'est ça, la date limite. Puis Serge, en tant qu'ancien partisan des Expos, moi, j'ai le cœur déchiré parce que, Serge, souviens-toi le nombre d'années avant l'adoption du format du meilleur deuxième.
23: Oui.
11: Le nombre de fois que les Expos ont pas fait les séries puis ils jouaient pour à peu près 600 puis parce que le club en avant jouait pour 604, eux autres, ils faisaient pas. Ça fait mal un petit peu, Serge, de voir ça.
23: Ben, c'est sûr, quand tu penses à ça, depuis, ils ont changé règlement, tant mieux.
11: Oui.
23: Puis ça nous permet de vivre. Tu sais, un mois de septembre, le fun, ça va être cette course-là, là, ça va rentrer dans les annales, ça.
11: Une course.
23: C'est vraiment, ça va être le fun. Là, tous les jours, tu surveilles ça. 7 équipes d'impliqués, c'est quand même quelque chose. Là.
13: Ouais. Ben, avec les Blue Jays, en plus, il y a une course aux séries, mais ce qui les aide aussi, c'est une course à se faire une place dans l'équipe. Il y a bien des joueurs qui essaient de prouver leur valeur. C'est tout ça un peu qui mène cette poussée-là des Blue Jays?
23: Ben, je pense que c'est un paquet de facteurs. Là. Tu sais, je veux dire, c'est dur à expliquer l'inexplicable.
11: Ouais.
23: Tu sais, honnêtement, comme je te dis, il y a 7 équipes là-dedans qui vivent à peu près la même chose. Autant d'équipes qui, dans certains cas, ont échangé des joueurs qui étaient des vendeurs, finalement, à la date des transactions. Puis finalement, on gardait certains joueurs, puis le résultat est vraiment étonnant. Là. C'est comme je te dis, moi, j'ai pas vu ça souvent.
11: Non. Alors, Serge, il y a quelque chose qui est arrivé... d'un peu moins joyeux. Donc, Tommy John, qui a été un lanceur absolument exceptionnel au baseball majeur qui est décédé tout récemment. Assez spécial quand même, hein? C'est un gars qui a une opération qui porte son nom, hein? Ça, il faut pas l'oublier. On disait qu'à l'époque il s'était fait refaire le bras comme un bras bionique.
23: Ils ont rebondi son coude.
11: Et puis là maintenant, ben Serge, pourquoi ce gars-là n'est pas au temple de la renommée? Ça me semble assez particulier, ça.
23: Ouais, c'est une bonne question. Puis moi, je me souviens quand, dans le temps que je votais pour ça. Au début, je votais pas pour lui. Mais finalement, après une couple d'années, j'ai mis son nom sur mon bulletin de vote. Puis bon, il était là pendant 10 ans. Il n'a pas recueilli assez de votes pour être là. Peut-être que son décès, c'est plate à dire, va peut-être l'aider. Il pourrait être choisi par le comité des vétérans. Moi, je trouve ça bizarre un peu parce que ce gars-là a eu un parcours tout sauf banal. À cause de l'opération, on pensait quasiment qu'il était fini parce qu'il faut se souvenir que quand il a subi l'opération qui porte son nom, les chances de réussite étaient à peu près de 5%. C'était le premier lanceur à subir ce genre d'intervention pratiqué par le chirurgien Frank Job, qui est devenu célèbre également, parce que cette opération-là s'est répétée des centaines de fois depuis. Bon, tout ça pour dire que Tommy John, il a remporté 120 victoires avant l'opération et 168 après l'opération.
11: Ouais.
23: C'est quand même pas rien. Il a lancé jusqu'à une quarantaine d'années. Puis il a remporté 288 victoires. Tu sais, je regardais ça, 280 victoires. On parle de Nolan Ryan, qui a été un des plus grands lanceurs de l'histoire. Il en a gagné 324, lui. Pas une grosse différence. Puis il a subi 292 défaites. Mais parce que il y a 5000 retraits au bâton, puis 7 matchs en point de couture, ben, t'accordes plus d'importance à un gars comme ça. Mais ça me dit qu'un gars comme Tommy John, qui n'avait certainement pas la balle rapide d'un Nolan Ryan, a connu une carrière extraordinaire également, puis à mon avis, il devrait être éventuellement admis au Panthéon.
11: Et on dit même, Serge, que maintenant, tu as des jeunes lanceurs qui se font faire l'opération, même s'ils n'ont pas besoin. C'est complètement malade, ça.
23: Ben, c'est fou un peu, là. Ça va loin. C'est ce que je veux dire. Tu sais, c'est tellement. Dès que les lanceurs ont des maux de bras, pour se protéger, ils sont prêts à subir l'opération. C'est quelque chose, mais ça marche dans la plupart des cas. Tommy John est un cas parmi tant d'autres. Justin Verlander, il a eu l'opération deux fois.
11: Deux fois?
23: Ça marche à chaque fois, deux fois. C'est assez rare, ça. Que Shohei Ohtani l'a eu. Tarek Skubal, parmi les lanceurs les mieux connus présentement dans le baseball majeur. Puis ça a tout fonctionné. Ils sont tous revenus en force. Mais je pense que même Verlander, il a gagné un Cy Young après. C'est vraiment, c'était révolutionnaire pour les lanceurs. Ça n'a pas seulement prolongé des carrières, ça l'a sauvé des carrières.
11: Et là, Serge, tu venais nous parler d'un gars qui, écoute, je pense que c'était ça, à ses trois premières présences.
23: Ouais.
11: Trois coups de circuit. Il s'appelle Joshua Baez. C'est arrivé il y a quelques jours à peine.
23: Ça fait une semaine exactement.
11: Ouais. Et lui, il a fait ça du côté de Saint-Louis et. Tu parles d'étoiles filantes, Serge. Pourquoi donc?
23: Ben, écoute, depuis qu'il a frappé son match de trois circuits, c'était une première dans toute l'histoire du baseball majeur. C'est pas rien. Ça s'est jamais vu, ça. Il y a déjà des gars comme Triple Bird, Campton Harris, qui avaient frappé deux circuits dans un match. Trevor Story avait en frappé deux également, ses débuts dans le baseball. Mais trois, c'était la première fois, surtout à ses trois premières présences au bâton. Mais depuis sa performance historique,

0: Ben, comme pareil, c'est trois circuits. C'est trois premières présences au bâton. Mais depuis ce temps-là, le baseball majeur prend sa revanche. Il est inondé de balles à effet. Là, il veut s'ajuster plus vite. C'est une question d'ajustement, point final. Il devrait s'en remettre. Il a un certain talent. Il a quand même frappé une trentaine de circuits dans le baseball mineur cette année. On va y laisser une chance, là, mais en attendant, c'est un peu plus difficile.
1: Ouais, faudrait qu'il se souvienne de qu'est-ce qu'il avait mangé la première fois, Serge, qu'il remange ça.
0: Ouais, je suis sûr qu'il a tout essayé, moi. Mais on va y souhaiter de revenir en force.
2: Lui, il devait se dire, ça va être facile, là, ma carrière, là. Frapper trois circuits à chaque game.
0: C'est jamais aussi facile que ça. Puis comme je te dis, tu sais, les lanceurs, ça juste tellement vite. Là. Il y a eu des balles à effet là, dans les derniers matchs. Puis il faut, tu sais, les balles à effet du baseball 3A, puis les balles à effet des lanceurs des lignes majeures, c'est deux mondes.
1: Et au baseball, Serge, on voit ça à l'occasion quand même. Hein? Tu te souviens certainement d'un certain Floyd Yeomans, là, qui est un lanceur, lanceur que les Expos avaient acquis, puis moi, je me souviens de son premier match au Stade Olympique, il retirait tout le monde, puis là, on était parti en peur, puis ça va être le prochain Dwight Gooden, mais finalement, il a pas été le prochain rien, finalement.
0: Non, il y en a eu beaucoup comme ça. Lui, il a eu des problèmes de drogue aussi, à un moment donné, ça a pas aidé, comme d'autres, évidemment, mais c'était quand même un très beau talent, il avait un bras extraordinaire. Mais finalement, disons qu'il s'est fait plus de mal que de bien.
1: Ouais. Il n'a fait que passer comme les jumelles magma.
0: Exactement.
2: On a une question de Frank Etier, c'est un messagerie texte aussi, qui souligne qu'en fin de semaine, c'est le retour de Raphaël Devers au Fenway Park. Est-ce que tu penses que l'accueil va être chaleureux?
0: Je pense pas, moi.
2: Il n'y a pas de bobblehead, rien, là.
1: Non.
0: Hey, ça va être spécial. Il va se mettre des bouffons dans les oreilles parce que je te dis que ça va être tout un week-end, ça. Surtout que, tu sais, tu viens des circonstances un peu, là, il voulait pas jouer, je pense, ton premier but, chialait, puis t'as pas content, puis tabarouette. Il était au troisième but, ils ont voulu le déménager, mais il s'est chialé, puis il a pas produit. C'est un gars qui a du talent. Il s'est retrouvé, ils l'ont échangé, obligé de l'échanger quasiment aux Giants de San Francisco. Il connaît une saison pas pire. Mais c'est pas la fin du monde. Ben, je peux te dire une chose, les partisans, les chauds partisans de Red Sox vont se payer la traite en fin de semaine.
2: D'après moi, ils se souviennent de lui.
1: Surtout après quelques consommations. Moi, je suis déjà allé une fois au Fenway Park, puis après la première manche, Serge, j'étais pas mal le seul qui est encore en état de conduire. Je peux te confirmer ça.
0: Ben, c'est un peu comme le Wrigley Field à Chicago.
1: Oui.
0: Tu rentres là, c'est sûr que ça sent le gazon, mais ça sent bien aussi. Et pas à peu près, il est de bonne heure.
1: Oui, ça commence de bonne heure.
2: C'est avec ça qu'ils font pousser les vignes.
0: C'est le party. Les hymnes nationaux sont pas chantés que déjà le party commence.
1: Ah oui.
0: C'est vraiment spécial. C'est un peu la même chose à Boston.
1: Oui, exactement, exactement. Et pour terminer, Serge, tu voulais nous parler d'un lanceur des Pirates, qui est Paul Skienis, qui était bien parti, il avait gagné même le Cy Young, et là, ça va un petit peu moins bien.
0: Pas mal moins bien. C'est une espèce de pente-mur, ça, de 6 pieds 6, 260 livres. Il connaît une saison extrêmement difficile après avoir gagné le Cy Young l'année passée. On dit qu'il est en santé, probablement, mais peut-être des problèmes de poids. Et ce qu'on a remarqué, c'est que sa balle rapide a perdu de la vélocité. Il a perdu à peu près 2000 à l'heure. Tu sais, de 98 à 96 000 à l'heure. Ça a l'air de rien, mais d'un majeur, c'est une différence. Ouais. 2000 à l'heure, c'est énorme. Et puis, moi, une des raisons à ça, je pense que c'est qu'il maîtrise moins sa balle rapide que son arme numéro un. Mais il effectue beaucoup de lancers. Il connaît des manches de 25, 30 lancers. Alors qu'à l'année passée, c'était assez rare qu'il faisait ça. Là. Une quinzaine de lancers, la manche était finie. Là, cette année, c'est beaucoup plus difficile pour lui. Je pense qu'il y a 9 victoires, 11 défaites, moins de points mérités qui approche le 4,00. C'est pas le Paul Skene qu'on connaît, loin de là. Je sais pas, moi, si son bras lui cause des problèmes. On a retardé son dernier départ. Il a donné une journée de congé additionnelle. Ça n'a pas été tellement mieux. Il a fait seulement 4 manches et un tiers et 81 lancés. C'est beaucoup. Ce qui fait que

0: Évidemment, il perd de la vélocité en cours de route parce qu'il effectue beaucoup trop de lancers. Mais c'est un lanceur absolument méconnaissable cette année, après avoir été un lanceur dominant l'année passée.
1: Ben écoute, Serge, on va regarder ça avec beaucoup d'intérêt. Frank, tu voulais ajouter quelque chose?
2: Je veux juste dire aussi, Serge, qu'on a Martin qui nous écoute de l'Île-du-Prince-Édouard en ce moment, puis qui dit qu'il a vraiment apprécié cette chronique-là baseball avec toi, donc je voulais te le communiquer avant qu'on termine ça.
0: Bon, ben salut Martin.
1: Bon, ben il y a plusieurs partisans pour le Touche, incluant nous ici en studio. C'est toujours un plaisir de te parler, Serge Touchette, et au plaisir de se reparler la semaine prochaine.
0: Hey, merci, boys. Bonne journée.
1: Merci beaucoup. Nous, on fait une petite pause et on revient tout de suite après.
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1: On est de retour au tailgate. Ouh, on est un petit peu essoufflé, hein. Ça, aujourd'hui, il me semble que ça déboule sans arrêt.
2: Quand t'as de la grande visite en continu.
1: En plus de ça, on a de la grande visite. On a des intervenants de qualité. On va le dire comme ça. Pour aller, on l'espère, avec de l'animation de qualité.
2: Mais ça, c'est... Veux-tu qu'on aille voir un commentaire de qualité, sa messagerie texte?
1: J'aimerais ça.
2: Qui m'a fait bien rire. C'est Anthony qui nous dit qu'il est allé deux fois au Wrigley Field et que Touche dit vrai. Il dit tout le monde est sous en deuxième.
1: C'est pas mal moyen.
2: Là, il dit que la semaine prochaine, il s'en va à Atlanta voir les Braves contre les Dodgers. Ça devrait être plus tranquille.
1: Ben, Wrigley Fenway, moi, j'ai pas fait tous les stades de balle. J'ai dû en faire la moitié ou peut-être le trois quarts. Je sais pas trop, mais de mémoire, Wrigley et Fenway, ouais, c'est con.
2: Philly aussi. Ça doit être
1: J'ai fait au football, j'ai pas fait au baseball.
2: J'ai pas joué au baseball, mais c'est une ville qui aime ça, boire un peu, festoyer, puis qui aime ses équipes sportives. Et d'après moi, Philly aussi.
1: Ben, ma première game de la NFL, Cowboys Eagles en 94, et la game était à 13h, puis dans le temps, on était avec les... je sais pas si t'as connu les sportifs en voyage.
2: Oh oui.
1: C'était, je pense que c'était une gang de boss qui partait de Saint-Hyacinthe, ils ramassaient du monde à Longueuil, puis à Laval, puis à Montréal, puis après ça, on allait à la game, tu sais, ça prenait... 3 jours avec lui, je pense que c'est ça comme ça, mais à un moment donné, on avait la game affilée au Vieux Vert dans le temps, 13h, et le gars des sportifs, il dit « Ah non, on va arriver dans le parking à 8h du matin faire le tailgate », là, j'étais comme « Hein, 8h du matin, voyons donc », mais là, je sais pas si c'est comme ça encore, parce que ça fait quelques années de ça, mais t'es arrivé dans le temps au parking à Philadelphie pour une game de football à 8h du matin, et t'avais du monde... qui avait débouché des bières.
2: D'après moi, c'est encore comme ça.
1: Je sais pas si c'est encore comme ça, mais j'avais trouvé ça. Puis tu sais, j'aime ça prendre une coupe de bière, mais 8 heures, c'est comme...
2: Ah, c'est les mêmes lois qu'au camping.
1: Ouais, c'est ça. C'est quoi la loi au camping?
2: Tu bois quand tu veux, puis si t'as envie de pipi, fais ça où tu veux.
1: Ça, au camping, c'est comme ça?
2: Exact.
1: Ah, OK, ça fait longtemps que j'ai pas fait de camping. Je vais retenir ça si jamais il y a une prochaine fois. Avant d'aller à la pause, hey, salutations. Il y a du monde qui m'écrivent, qui vont... en fin de semaine, c'est le Vans Warped Tour. Frank, je sais que tu es un fan de punk rock.
2: Yes.
1: En fin de semaine, entre autres samedi, les gars de Simple Plan... qui vont être là, des gars de Montréal, évidemment, faut être fiers d'eux autres, j'ai regardé les noms passer, tu sais, moi, j'allais au Vans Warped Tour dans mon jeune temps, il y a genre, plusieurs années.
2: 3-4 ans?
1: Non, moi, j'ai connu le Vans Warped Tour quand ça commençait avec Rancid, là, toute
2: cette
1: gang-là.
2: Ça fait longtemps, c'est le fun que ça existe encore.
1: Ouais, ça a commencé à la fin des années 90. Ben là, ben, ça se passe en fin de semaine à Montréal. Alors, bon punk rock à ceux qui s'en vont au Vans Warped Tour. Frank, es-tu prêt pour un petit sport flash?
2: Toujours!
1: OK, go!
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2: Les Mavericks de Dallas ont racheté le contrat de l'arrière Klay Thompson. Selon Shams Charania, Thompson serait sur le point de signer avec le Heat de Miami. Le numéro 1 mondial de l'ATP, Yannick Sinner, sera absent des internationaux des États-Unis. L'Italien ne pourra pas participer au tournoi en raison d'une blessure au genou. L'ancien joueur des Alouettes de Montréal, Luc Brodeur-Jourdain, se lance en politique fédérale et se présentant comme candidat avec le Parti conservateur du Canada. Brodeur-Jourdain a joué 11 saisons avec les Alouettes de 2009 à 2019. Et finalement, le Grand Prix d'AF1 est de retour ce week-end avec le Grand Prix des Pays-Bas. Le Britannique George Russell partira de la pole position devant son compatriote Lando Norris pour la course sprint.
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0: C'est le moment que je redoute à chaque émission, mais le moment préféré de Frank Grenier, parce qu'il sait qu'il est ici pour une seule raison, celle de m'humilier. Alors,
1: Et
0: voilà.
1: Tu sauras qu'il y a beaucoup d'auditeurs aiment ça quand je te torture avec mes quiz aussi, donc...
0: Les gens peuvent jouer?
1: Les gens peuvent jouer. Vous pouvez nous texter des réponses au 514-790-0919. J'aime ça rappeler le numéro deux fois pour le quiz, pour vous laisser le temps de prendre la note pour jouer. 514-790-0919. Vous pouvez écrire aussi sur YouTube. Aidez Richard.
0: Oui, s'il vous plaît. Ça serait apprécié. Alors, Frank, de quoi est-il question à ce quiz?
1: Aujourd'hui, je vais commencer mon quiz avec quelques règlements qui ont été causés à cause de joueurs vedettes.
0: OK.
1: Et par exemple, la question 1, quel règlement au basketball existe à cause de Shaq? À cause de Shaquille O'Neal.
0: Le hack à Shaq est plus permis.
1: C'est quoi le hack à Shaq?
0: Ça veut dire que tu fais des fautes intentionnelles sur le même joueur pendant 65 fois de suite pour l'envoyer à la ligne de lancer franc. T'as plus le droit de faire ça, je pense.
1: Je pense qu'à la fin de game, il y a souvent des fautes encore.
0: Ouais, mais sur le même gars.
1: Ah, peut-être, hein. Je pense que t'as
0: plus le droit. Bon, tu vois, là, ça marche pas, là.
1: Mais c'est pas celle-là que je cherche.
0: Ouais, mais c'est parce que ça, c'est une bonne réponse.
1: Je penserais pas.
0: Ben, je joue plus.
1: Je penserais pas. Pierre-Olivier vient de le trouver sur la messagerie texte. C'est que depuis la saison recrue de Shaquille O'Neal en 92-93, si tu brises le backboard, le panier,
0: oui,
1: on te donne une faute technique.
0: C'est vrai?
1: Parce que lui, il sautait, il s'agrippait après, puis en redescendant, il arrachait des panneaux, puis il devait avoir du fun à le faire aussi. Aujourd'hui, ça donne une faute technique pour comportement antisportif.
0: Ouais, mais là, ça prend après ça une demi-heure avant qu'il replace le panneau.
1: Ben, c'est pour ça qu'ils veulent pas que tu le fasses.
0: C'est ça.
1: En fait, c'est une faute technique de type « come on, pète pas le jeu ».
0: C'est ça,
1: c'est vraiment
0: exactement.
1: Ça.
0: Ah, c'est une bonne faute.
1: À cause de Shaq.
0: À cause de Shaq. Il l'a fait à quelques reprises avec les... il était avec Orlando, hein, lui.
1: Ouais, c'est
0: quand
1: début,
0: il était arrivé
1: ouais.
0: au début, ouais.
1: Puis il était lourd. Puis on voyait pas souvent des joueurs de basketball avec cette physionomie-là non plus. Fait que t'es pas prêt. Il y a personne qui pétait les boards.
0: Ça a été un spécimen, le Shaq.
1: Prochaine question. Football, maintenant. Quel règlement existe dans la NFL à cause de Ricky Williams? Est-ce que tu te rappelles de Ricky Williams?
0: Pas le droit de... Attends une minute, ben oui.
1: Tu te rappelles du porteur de ballon?
0: Oui, qui a joué brièvement avec les Argos de Toronto.
1: Exact, il avait été repêché par les Saints.
0: Les Saints,
1: je crois.
0: Ouais,
1: il a joué avec les Dolphins.
0: Les Dolphins. Quel règlement existe?
1: Donc, je pose la question.
0: Attends une minute.
1: Je repose la question pendant que tu y penses. Quel règlement dans la NFL est associé à Ricky Williams, de Ricky Williams Rule?
0: T'avais pas le droit de plaquer un joueur par les cheveux, c'est ça?
1: Ouais, sensiblement. Là, je regarde sa messagerie texte, ça a plus l'air avec de rapport que la SQDC, les réponses que ça, puis ça se peut avec Ricky Williams, parce que c'était un consommateur qui s'assumait beaucoup.
0: Ah, c'est ça, c'est parce que, non, à l'époque, il disait que t'avais le droit de plaquer le joueur par les cheveux, mais là, ils ont établi que les cheveux font partie de l'uniforme.
1: C'est exactement ça.
0: Okay.
1: Les cheveux font partie de ton uniforme. T'as le droit d'avoir des cheveux longs, des cheveux comme tu veux.
0: Mais tu peux te faire ramasser les cheveux.
1: Exact. Mmh. C'est une extension de ton jersey de football. Fait que tu peux être plaqué, tiré par les cheveux, c'est légal. Le collet, non. T'sais, on le sait quand tu pognes par le collet.
0: Par en arrière.
1: C'est juste trop dangereux.
0: Ouais.
1: Mais les cheveux,
0: t'as le droit.
1: Oui.
0: C'est ça. Ah ouais, ça
1: mais je pense que la distinction, c'est que le collet, tout le monde en a un. Les cheveux.
0: Je suis comme deux en deux à date, j'aimerais juste le préciser.
1: Exact.
0: C'est la première fois que ça arrive depuis le début du quiz à Frank.
1: OK. Mais là, juste parce que t'as dit ça.
0: Ça, je vais rater le prochain, c'est sûr.
1: Deion Sanders.
0: Oui.
1: Lui, on le connaît tous.
0: Ben
1: Deion
0: oui.
1: Deion.
0: Neon Deion. Prime time.
1: Exact. Prime time. Il y a un règlement dans la NFL et un règlement dans la NCAA qui sont là causés par Deion Sanders. C'est quoi?
0: T'as plus le droit de jouer une game de balle et une game de football le même jour.
1: Il t'a trop épuisé, ça. Il faisait bien, je pense qu'il
0: a déjà fait ça. Tu savais qu'il a fait ça?
1: C'est incroyable, pareil.
0: Oui, il était parti à Atlanta, je pense. Il avait joué une game de balle le jour, puis il avait joué une game de football avec les Falcons le soir. Dans la NCAA.
1: Donc, il y a un règlement dans la NFL et un règlement dans la NCAA au football. Les deux au football, là.
0: Oui, évidemment.
1: Qui sont là à cause de Deion Sanders. C'est quoi ces règles-là dans les deux ligues?
0: Ça a du rapport avec la célébration, à toi,
1: Non, puis on a justement Nicolas sur la messagerie qui dit danse excessive.
0: Ouais, parce
1: non,
0: qu'il dansait souvent. Écoute, je me souviens pas de ça, là.
1: C'est spécial quand même, hein. En fait, dans la NFL, c'est qu'il avait signé un contrat avec un très petit montant, mais un énorme bonus. Depuis ce temps-là, les bonus font partie du calcul du cap salarial pour les joueurs. Parce qu'avant, c'était une manière de le contourner de Ching pour 3 piastres, mais j'ai 800 millions
0: c'est
1: en bonus.
0: Ça. OK.
1: Et dans la NCAA, si on surveillait pas trop si les joueurs allaient en classe, hein. Deion Sanders, lui, il savait qu'il allait jouer pro, fait qu'il allait juste pas.
0: Il allait moyen, hein.
1: Puis après le Sugar Bowl de 89, on a appris qu'il a pas été à l'école durant toute la session. Et depuis ce temps-là, on a renforcé les règles d'éligibilité puis de présence en classe à cause de Deion Sanders.
0: Quand même une raison pourquoi tu joues à l'université, c'est parce que t'es censé aller à l'université, tu sais, techniquement.
1: T'es supposé au moins faire semblant.
0: C'est ça.
1: Au moins faire semblant.
0: Au moins te présenter dans la classe quand c'est le temps que tu te présentes. OK, prochaine question.
1: On change de registre un peu. Je veux savoir un fun fact général. Dans quel sport fut utilisé le premier protecteur testiculaire, l'ancêtre du jackstrap? Quel est le premier sport à avoir utilisé un jackstrap ou toute autre forme de protection?
0: J'oserais croire que les gens de la boxe y ont pensé en premier, tu sais, parce que...
1: Mais eux autres, ils ont été, ouais, je pense que t'as juste pas le droit de frapper là.
0: T'as pas le droit de frapper là, mais ils ont mis des accidents.
1: Ouais. Mais non, c'est pas ça, la boxe. Okay. C'est un bon choix, parce que ça aurait rentré.
0: Ça aurait été mon premier choix, personnellement. Sinon, je peux pas croire que ça peut pas être le hockey.
1: Il y a quelqu'un qui a suggéré le bowling. Non, c'était pas le bowling.
0: Ben, le hockey, j'espère qu'ils ont pensé relativement rapidement, parce qu'une puck à cet endroit, ça ne fait jamais beaucoup de plaisir.
1: Ce n'est même pas
0: c'est
1: le
0: pas
1: hockey.
0: Ben là, attends.
1: Je vais donner un indice qui t'aidera sweet à rien. C'était en 1874.
0: Non, ça fait un sport niaiseux, genre le boulingrin.
1: Mais il y a quelqu'un qui l'a eu, sa message texte, qui n'a pas laissé son nom. Fait que ça, c'est quand même bon. On a une personne qui l'a à date. Le sport, c'est le cricket.
0: Parce que les gars pouvaient se swinguer le bâton des parties.
1: La balle, tu sais, rentre avec le swing bizarre de l'équipe. En fait, le premier casque a été utilisé au cricket aussi en 1974. Fait que ça a pris 100 ans avant de réaliser que se protéger la tête en plus de la fourche, c'était une bonne idée.
0: Quand même.
1: Fourche premier, 100 ans plus tard, la tête. On voit la priorité de l'homme quand même.
0: Et en quelle année le hockey a décidé que ça serait une bonne idée de faire ça? Parce que, il me semble, à un moment donné, il y a dû en avoir une coupe qui n'ont eu ou ce qu'il fallait pas.
1: D'après moi, ça a commencé à coïncider quand ils ont commencé à lever à puck.
0: Avec le bâton courbé.
1: Le bâton courbé a dû amener la protection supplémentaire.
0: Ouais, exactement. Prochaine question.
1: Celle-là, j'ai hâte de voir qu'est-ce que tu vas dire pour ça. Combien de rounds a duré le plus long match de boxe de l'histoire?
0: OK, ça, c'est genre en 1833, ça, quand ils se battaient à main nue, là.
1: pas à main nue, c'était de la boxe.
0: Ouais, c'est à main nue, il n'y a pas de gants.
1: Combien de rounds a duré le plus long match de boxe de l'histoire?
0: Ça, c'est dans le temps qu'il n'y avait pas de limite de rounds.
1: C'est la messagerie texte, on voit des 30, des 25, des 15.
0: Parce que 15, ça a longtemps été la limite, après ça, ils ont passé ça à 12. Mais tu sais, dans le temps que ça se battait à main nue, ça devait être 30 rondes.
1: 30 rondes? On a une coupe de même. Il y a une coupe de 30 qui rentre aussi sur le messager. Je l'ai juste les réponses rentrer un peu.
0: Parce que ça serait, c'est dans le temps que c'était comme plus ou moins réglementé, là.
1: C'est en 1893.
0: C'est ça. Fait qu'ils se battaient à main nue, imagines-tu?
1: Jack Burke et Andy Bowen. Le combat a duré 110 rounds.
0: Sont-tu morts les deux?
1: Tout le monde disait 30. C'est 3 fois plus.
0: C'est 3 fois ça.
1: 4 fois plus.
0: Fait que là, il y a eu probablement quelques commotions cérébrales dans ce combat-là. En plus, pas de guerre.
1: D'après
0: plus.
1: Moi, oui. Le combat a duré 7h19.
0: Sont-tu morts?
1: Ça a commencé à 21h, c'est fini à 4h du matin.
0: Sont-tu morts?
1: Non. Mais les deux boxeurs étaient tellement endurants, ils étaient amochés, mais ils voulaient pas abandonner. Puis c'est ce genre d'affaire-là, sûrement que plus longtemps que ça va, moins que tu veux arrêter, là. Tu sais, c'est un peu comme quand t'écoutes une game des séries, là, pis c'est tard, pis t'es comme, je l'ai pas écouté jusque-là pour pas voir la prolongation, là.
0: À un moment donné, ils ont pas eu le choix d'arrêter parce qu'il y avait plus personne qui avait des dents.
1: Je sais pas s'ils se pognaient, ils se flappaient. Mais la majorité de la foule est partie ou s'est endormie sur place parce que c'était tellement long. Et qui a gagné, tu penses, entre les deux? Est-ce que c'est Jack Burke ou Andy Bowen?
0: Écoute, match nul.
1: En fait, exactement. Exactement.
0: Parce qu'il voulait pas
1: arrêter, mais l'arbitre a déclaré que c'était assez. Plate, c'était nul. Et pour moi, c'est un des plus gros tout ça pour ça de l'histoire.
0: Effectivement.
1: Hey, un 110 rounds, 8 heures de combat pour un match nul.
0: Puis l'arbitre qui dit, ben finalement, Fait que y a-tu un match revanche?
1: Je pense pas. D'après moi, c'est tout dans le même combat. Il a fait les trois revanches dans le même.
0: Hey, tabarouette, ça n'a pas de bon sens. Et puis tu sais, dans le temps, il n'y avait aucune mesure de sécurité. Là.
1: Exact. Il devait être magané, mais ça il devait bon plus se frapper si fort que ça.
0: Ouais, mais quand
1: plus,
0: même, il devait plus. En dernier, il n'y a plus personne qui se souvient de son nom parmi
1: dans le ring. Du cardio.
0: Ben même rien que pas de cardio. Ouais, ben oui, du cardio, mais imagine le nombre de fractures dans la face. Bon, tabarouette. OK.
1: Dernière question.
0: Oui.
1: On va en lutte.
0: Lutte professionnelle ou lutte gréco-romaine?
1: Lutte professionnelle. Est-ce que tu te rappelles le Mr. Perfect?
0: Oui, vaguement. Ouais. Était-tu devenu gérant, lui, à un moment donné?
1: Non, mais c'est lui qui se lançait un ballon de football puis il allait l'attraper lui-même.
0: Ah,
1: là,
0: oui,
1: il était parfait. Il crachait sa gomme, il tapait.
0: OK.
1: Et tu te rappelles-tu de Yokozuna?
0: Oui.
1: Mr. Perfect a joué un gros prank à Yokozuna pendant un vol d'avion. C'était quoi son prank?
0: Ça, c'était dans la réalité ou ça faisait partie d'un script?
1: Dans la vraie vie.
0: Ça, c'est Guillaume Lefrançois, mon collègue, doit avoir la réponse. Je peux-tu y écrire?
1: Il n'y a pas d'appeler un ami ici. C'est pas ce genre de jeu-là.
0: Je peux pas appeler un ami. Moi, je le saurais pas parce que j'écoutais plus la lutte dans ce temps-là. Alors, je vais laisser les gens répondre. Tous les gens qui répondent sur la messagerie texte?
1: Non, les gens me disent que c'était Kurt Hennig, son nom, Mr. Perfect, et c'est effectivement ça.
0: C'est ça son vrai nom?
1: Oui, son vrai nom.
0: Comment ça que les gens savent ça?
1: Ben, c'était connu, il a lutté sur son vrai nom un peu
0: vrai?
1: À la fin, ouais.
0: OK.
1: Donc, je vais te le dire un peu. C'est qu'avant de prendre l'avion, Mr. Perfect offre du chocolat à Yokozuna. Yokozuna accepte. Et ceux qui ne se rappellent pas de Yokozuna, son personnage, c'était un lutteur sumo.
0: Ouais.
1: Très large, très imposant. Il disait que de 600 livres.
0: Il faisait pas les tapes foufounes, c'était pas sa
1: il tombait assis sur le
0: c'est
1: monde.
0: C'est ça,
1: là.
0: C'est ça. Ouais.
1: Mais le chocolat que Mr. Perfect lui a donné était plein de laxatifs.
0: Ah, mon
1: Ils ont
0: Dieu.
1: Fait, c'est ce joke-là, un gars de 600 livres dans un avion. Okay?
0: Ah, mon Dieu.
1: Fait que là, pendant le vol...
0: Attends, donne-nous pas de détails.
1: Il y en a un peu de détails.
0: Non, mais on aimerait mieux pas parce qu'il y a des gens qui, peut-être, qui ont commencé à souper. Tu sais, il y a des gens qui soupent de bonne heure.
1: Écoute, ils sont quand même drôles, les détails, OK, pour l'image.
0: Mais pas trop, là.
1: Non, fais-moi confiance, Richard.
0: Non, je suis pas sûr que je te fais confiance.
1: Pendant le vol, Yokozuna a demandé de l'aide aux agents de bord parce qu'il fitait pas dans la salle de bain puis ça commençait à urger. Ça a pris des agents de bord très courageux et courageuses, OK? Ils tenaient des couvertures autour de lui.
0: Ah ouais.
1: Ils ont mis du journal à terre.
0: Mon Dieu.
1: Puis c'est le même que ça s'est passé.
0: OK, bon.
1: Fait que je pense plus qu'il était grand ami. Quel mauvais gars.
0: Ben non, mais c'est un gars... Ben, c'est littéralement un gars de marde.
1: Vraiment,
0: on va dire ça de même, là. C'était... Hey, ça a pas de bon sens faire ça. Il s'est-tu fait mettre dehors, le gars, l'autre
1: non.
0: gars?
1: Non, mais il y avait beaucoup de pranks comme ça en lutte. Ils ont dû juste tout rire. Puis dans les années 80, on voit des documentaires là-dessus. C'était terrible.
0: Moi, il y a dû avoir du monde qui se sont swingés pour de vrai, ouais. Là, parce que quand tu fais les affaires de même... Mais j'avais vu un documentaire...
1: Plane Ride from Hell.
0: Ouais, non, mais il y avait un documentaire, comment ça s'appelait? C'était-tu Behind the Mat?
1: Il y avait Dark Side of the Ring.
0: Ouais,
1: aussi.
0: Une affaire de même. En tout cas, où il y avait vraiment, tu voyais vraiment, il y avait des histoires, mon vieux, là, que c'était comme,
1: ouf. Si vous avez la chance de voir un documentaire sur le Plane Ride from Hell.
0: Ça parle de ça?
1: Ouais, ben c'est pas de cette fois-là, mais c'est un vol d'avion, parce qu'il était tout intoxiqué, puis ça finit avec bataille en plein vol, failli ouvrir la porte en plein vol.
0: Entre des lutteurs?
1: Ouais.
0: Ah ouais. Des lutteurs qu'on connaît,
1: Ouais, des lutteurs populaires.
0: Genre qui?
1: Exemple, je me souviens plus des noms. Je pense qu'il y avait Brock Lesnar, Ric Flair.
0: Ah ouais.
1: Du monde qui ils étaient tous torchés. Ils ont été.
0: Il y a quelqu'un qui a voulu ouvrir la porte.
1: Ils ont été ils ont attendu à l'aéroport trop longtemps. Ils ont vidé tout le kiosque d'alcool. Ils ont été obligés d'en ramener un autre. Tu sais, des avions de luxe.
0: Ouais, ouais.
1: Tout le monde était chaud. Un qui dormait, l'autre il a coupé la queue de cheval pendant qu'il dormait. L'autre il niaisait. Et je pense que c'est Brock Lesnar puis un autre qui sont battus puis. Il se poussait jusqu'à dans la porte puis ça a failli l'ouvrir en plein vol.
0: À 30 000 pieds, là.
1: Ouais.
0: T'as accès à... OK, bon ben.
1: Ric Flair faisait des affaires pas propres à une agente, là, comme il y avait beaucoup de manque de consentement, disons, à ce qu'il faisait. Les agents, ils sont pleins. Ils sont dans le documentaire aussi, tout ça.
0: Ça existe où, ça?
1: C'est sur Dark Side of the Ring, puis les agents de bord sont enfermés dans le cockpit.
0: Ah ouais.
1: Parce qu'ils se sentaient pas en sécurité. C'est à ce point-là.
0: Boy.
1: Mais c'est des gros bonhommes à gérer quand c'est de même.
0: Quand ça va mal, ouais. Alors, ta citation pour conclure.
1: On termine avec une citation de Rudi Völler, un ancien footballeur et manager allemand, qui a dit « On est 50% dans les quarts de finale, mais on est loin d'être à moitié rendu. »
0: Les maths, hein, c'est souvent un problème.
1: Pas donné à tout le monde.
0: C'est pas donné à tout le monde. OK, ben merci pour ce quiz.
1: Merci d'avoir joué.
0: Merci beaucoup. Merci aux gens qui ont joué sur la messagerie texte. Vous êtes nombreux. C'est super la fun de vous lire.
1: Il y en a plein qui écrivent sur le Plane Ride from Hell en ce moment.
0: Ah, beaucoup de gens l'ont vu. Bon, ben c'est bien parfait. Alors nous, on va à la pause et au retour, on parle un petit peu de football américain.
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0: Deuxième semaine de calendrier préparatoire du côté de la Ligue nationale de football. Et il s'en passe des affaires. On va se le dire. Là, c'est très, très spectaculaire.
1: Avant qu'on tombe là-dedans, Richard.
0: Oui.
1: Est-ce qu'il y a eu d'autres échauffourées entre d'autres séances de combat entre des équipes aux pratiques conjointes?
0: Alors, pour les gens qui auraient peut-être raté certains de nos épisodes cette semaine, c'est que ça se bat, c'est en site, dans les pratiques conjointes du côté de la NFL. Et d'ailleurs, on avait parlé, c'était quand? C'était en milieu de semaine, je pense. Les Cowboys et les Saints se sont comportés en mal appris. Il y a eu 5 bagarres. Pendant cette pratique conjointe, il y a eu un gars qui avait une souplesse arrière à un autre gars.
1: Un peu de boxe, un peu d'arts martiaux, un peu de lutte.
0: Un peu de professionnel. Et tu me demandais plus tôt cette semaine, est-ce que la Ligue nationale de football pourrait peut-être intervenir, faire de quoi? Ben écoute, la réponse c'est oui. Moi je pensais que non, parce que j'avais l'impression que bon, c'est comme pas géré officiellement les pratiques conjointes, c'est pas comme un match vraiment. Mais oui, la Ligue nationale de football a décidé que ben t'as pas le droit de te battre puis de faire des souplesses arrière pendant.
1: Quoi? C'est bien étonnant.
0: Pendant une pratique conjointe. Alors, les deux clubs, les Cowboys et les Saints, pour leur niaiserie, chacun 500 000 $ d'amende.
1: T'sais, c'est, aïe, quand même,
0: c'est pas grand chose dans le sens où les Cowboys valent, je pense, 13 milliards ou une affaire la même, mais c'est quand même un petit message qu'on envoie. Et là, j'ai hâte de voir, est-ce que les clubs vont dire, aux joueurs qui ont fait des niaiseries. Bon, mais regardez, là, il y a 500 000 piastres là, d'amende. Là, fait que toi, c'est 100 000, toi, c'est 100 000, toi, c'est 100 000. Tu sais, le gars qui a fait la souplesse arrière, là. Le fils, d'ailleurs,
1: lui, c'est 200 000.
0: Ben, lui, il devrait payer le 500 000 tout seul.
1: Mais tu sais, on regarde au hockey, là. OK, il a fait un geste vraiment reprochable qui se fait pas. 5 000 $.
0: Oui, exactement.
1: 500 000 d'amende par équipe, c'est quand même pas un petit montant. C'est sûr que ça vaut 13 milliards, mais il y a personne qui est content de payer une amende de 500 000.
0: Non, c'est quand même pas pire.
1: Il doit se faire taper ses doigts. Je pense pas qu'il leur distribue aux joueurs, mais il y a peut-être un prochaine fois.
0: Ben, écoute, il y aura... Ben, en tout cas, c'est certain. En tout cas, à mon avis, c'est un précédent. Je pense pas que j'ai jamais vu la Ligue imposer des amendes pour des niaiseries pendant une pratique conjointe. Mais garde, ça fait... on a parlé cette semaine, je pense, on a compté quoi? 3 bagarres?
1: Ouais.
0: Alors, en fait, trois
1: pratiques conjointes qui ont fini en bagarre.
0: C'est ça. Il y avait les Giants puis les Dolphins à un moment donné. Mais la pire, c'était celle-là. Là. Ça avait l'air du Vendredi Saint, là.
1: Sais-tu que ça serait drôle qu'ils disent « OK, mais les Cowboys, c'est 500 000, puis les Saints, c'est 400 000 parce que vous avez gagné. » Juste pour mettre le chaos encore pour être sûr que ça se reproduise.
0: Alors, donc c'est 1 million de dollars d'amende en tout. C'est quand même pas pire.
1: Pis cette semaine, tu me demandais justement, est-ce que ils vont continuer à faire des pratiques conjointes? Peut-être que la Ligue va dire oui parce qu'ils renflouent les coffres. Là. Ils ont fait 1 million avec ça.
0: Ils ont pas besoin de ça, je peux te dire. Ouais. Quoi. Ils ont pas besoin de ça pour faire de l'argent. Du côté des Raiders, j'allais dire d'Oakland, ils jouent plus à Oakland, ils sont rendus à Vegas. Hein. Moi, j'ai de la misère avec les déménagements. Jeudi, les Raiders affrontaient les Texans en match préparatoire et on a vu le prodige, le quart partant des Raiders, Fernando Mendoza.
1: À date, comment tu le trouves? Est-ce qu'il t'impressionne un peu?
0: Ben, des hauts et des bas. Faut rappeler, hein, ça a été lui le premier choix total lors du repêchage de la NFL, le dernier, là. Et, ben, écoute, il a joué la première demi au complet. 8 en 15, 86 verges de gain, une interception. Correct. Pas pire.
1: Commence.
0: Que ben oui, exactement. Et là, ben du côté des Raiders, on veut pas dire qui est le numéro un. Alors parce que c'est entre lui et le vétéran Kirk Cousins qui est là-bas. Alors on veut pas vraiment dire qui va être le partant. Moi j'ai l'impression que Cousins va partir l'année. Et si jamais ça va moins bien, ben Mendoza va embarquer. Mais je serais surpris qu'on embarque Mendoza paf de même en partant. Il y a pas de l'air, tu sais. Et puis ça c'est souvent contre des réservistes là. Quand tu joues en match préparatoire comme ça, souvent, il y a beaucoup de réservistes. Tu sais, il a été correct, mais tu sais, pas dominant. Là.
1: Mais en ce moment aussi, ça doit être... Il garde ça simple, dans le sens que il montre pas tous les jeux qu'il prévoit faire dans la saison. Fait que c'est peut-être...
0: Exactement.
1: Peut-être qu'il se pratique fort ces jeux-là aussi. Mais moi aussi, je vois Kirk Cousins avoir la pole. Au moins un 4 games.
0: Pour commencer.
1: Au moins un 4 games. Ouais. On n'est pas pressé avec Mendoza. C'est pas comme si les gens avaient des attentes envers les Raiders. Là.
0: Et j'espère que non.
1: C'est ça. Vous allez être déçus. Je suis désolé de vous apprendre. Vous allez être déçus. Mais de prendre son temps. Puis si après 4 semaines, je pense que c'est le minimum 4 semaines.
0: Ouais, exactement.
1: On va voir. Puis ça dépend. Autant Kirk Cousins aussi dépend de ça que Mendoza. Si Kirk Cousins, il est vraiment atroce ou il est vraiment bon, ça change quelque chose.
0: Il devrait être pas payé, mais Mendoza, c'est le futur. Mais peut-être que le futur est pas tout de suite commencé du côté des Raiders. Et parlant des Raiders, ça, c'est incroyable. Tu sais qu'ils ont un nouveau stade, et forcément, c'est un nouveau stade. Ils viennent d'arriver à Vegas, c'est neuf. Ils ont un stade qui est vieux de 6 ans. Et déjà, les Raiders affirment qu'ils ont besoin d'améliorer ce stade-là. Ça a l'air qu'on s'est rendu compte que ça manque de sorties, puis après game, tout le monde se ramasse dans la même sortie, puis que c'est pas bon, puis ça fait du trafic. Fait que là, déjà, on veut améliorer un stade qui date de 6 ans. Imagine-toi la folie que ça
1: il
0: représente.
1: Il pouvait pas le savoir avant. Il y a combien de gens? 100 000 qui rentrent là?
0: Exactement. Tu peux croire qu'il aurait pu avoir un employé qui regarde la map, puis qui dit « Hey, d'après moi, il manque de sorties. » Mais non. Fait que là, il demande... En fait, il prévoit des travaux d'amélioration de 158 millions de dollars pour ajouter des sorties. Et là, ils veulent demander, évidemment, au monde, au prolétariat, de ramasser la moitié de la facture. Pense à ça, là. Là, t'as un stade neuf, tu t'aperçois, ouais, finalement, on est désolé, mais il manque des sorties. Alors, on a besoin de 158 millions de dollars.
1: Aidez-moi à réparer mon erreur.
0: Et oui, vous autres, les caves, vous allez ramasser la moitié du bill. Et d'ailleurs, Frank, j'en profite pour te rappeler que, selon Forbes, Mark Davis, le propriétaire héritier plus des Raiders, vaut à peu près 3,3 milliards.
1: C'est ça que j'allais dire. Courons aller aider le multimilliardaire avec son stade mal pensé.
0: Oui, et sa coupe de cheveux de 25 $. pour les gens qui savent pas, vous allez googler sa face. Je peux pas croire que quelqu'un se promène avec deux cheveux de même sur la tête. À part de ça.
1: Puis en même temps, le manque de sortie doit être un problème parce que souvent, ils sortent pendant les parties, pendant les Raiders.
0: Ils sortent avant la fin du deuxième quart, pas mal.
1: C'est là que les gens se plaignent. On veut s'en aller, on ne peut pas quitter. Il manque de sortie.
0: À part de ça, on va finir là-dessus. Aimes-tu ça, toi, Frank, le football du mercredi? Parce que cette année, il y aura deux matchs le mercredi. Ben, tu sais que la saison s'ouvre un mercredi soir cette année. Premier match de l'année, 9 septembre. Un mercredi, les Pats à Seattle. Après ça, je vais oublier ça, ça m'avait échappé. La veille du fameux Thanksgiving, le dernier jeudi de novembre, le match d'Action de grâce là-bas, ben, on a mis un match le mercredi. On appelle ça le Thanksgiving Eve. Les Rams vont jouer contre les Packers sur Netflix en plus. Et là, ben, lors d'un appel conférence, plus tôt cette semaine, l'un des dirigeants du département média de la NFL, Hans Schroeder, on dirait un vilain dans Die Hard.
1: On dirait Bruce Willis va aller le combattre. Hein?
0: Exactement, exactement. Mais non, c'est un gars qui gère les affaires de médias.
1: Il a laissé picailler.
0: Oui, il a laissé entendre que le mercredi, ben faites-vous à l'idée parce que ça va arriver à l'occasion. Il a pas dit tout le temps, il a pas dit constamment. Il a dit à l'occasion. Puis sais-tu quoi, Frank, on va le regarder pareil.
1: À l'occasion, je peux vivre avec ça deux, trois fois. Mais moi, j'aime,
0: là, ça va être deux fois. Là.
1: J'aime beaucoup quand la saison commence le jeudi soir avec une partie.
0: Tellement.
1: Toute l'emphase est là-dessus. Là, cette année, mercredi. Et oubliez pas le jeudi. On dirait qu'il y a... Ah, hein? On va l'écouter pareil.
0: Hein?
1: On va l'écouter pareil. Mais j'aimais beaucoup comment c'était. Je trouve qu'il s'inventait un Thanksgiving Eve. Là.
0: On
1: avait-tu besoin d'une veille de...
0: Le mercredi.
1: Hein, oui.
0: Le mercredi. Là, bientôt, ça va être des games le lundi matin à 11h parce qu'ils vont jouer en Australie. Pis... Ben non, c'est pas vrai. Ils jouent en Australie. Je suis pas en train d'inventer ça. Oh, mon Dieu.
1: Il y en a des games le matin.
0: Il y a beaucoup de games par ailleurs cette année à l'étranger. On en parlait cette semaine. Beaucoup de matchs dans d'autres villes qui sont pas des villes américaines. Il y en a, comme je viens de le mentionner, en Australie, il y en a une. Puis souvenez-vous, allez réécouter ça si vous l'avez pas vu, Annie Larouche. Annie Larouche, la directrice du Stade Olympique cette semaine plus tôt, nous disait ici même à l'émission que parmi les configurations que l'on prévoit faire pour le Stade Olympique dans les rénovations, on prévoit faire, ça serait possible de présenter un match de football américain à Montréal. Je pense qu'on le mérite.
1: Définitivement.
0: On va à la pause, mais on revient tout de suite après.
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13: On est de retour au tailgate. Richard Labbé avec vous. Également Frank Grenier. Et Frank, du côté de la Ligue nationale de hockey, il y a des petites nouvelles intéressantes parce que présentement, on est en tournée. En fait, les dirigeants sont un petit peu en Europe en tournée de séduction. Hein? On veut séduire certains marchés européens. Il y aura des matchs, évidemment, cette année en Europe. Et Bill Daly, qui est le bras droit de Gary Bettman, le commissaire, a mentionné deux choses très intéressantes lors de son allocution avec les membres des médias. La première, c'est que on veut présenter éventuellement des matchs extérieurs en Europe. Dehors.
14: Pourquoi?
13: Je sais pas.
14: Il y a déjà un défi de présenter des matchs en Europe, point?
13: Oui.
14: Pourquoi il y a déjà un défi. Aller dehors en plus? On veut tout faire en même temps?
13: On veut y aller dehors en plus d'y aller en dedans.
14: Et les paysages peuvent être assez impressionnants, par exemple.
13: Ça, c'est vrai. En Innsbruck, entre autres, ça serait complètement malade avec les chaînes de montagne à l'extérieur. Mais ma question, Frank, c'est la suivante. Là, si ça continue, tu sais, on a présenté des matchs extérieurs à Buffalo, en Floride, en Californie, en Europe bientôt, qui sait, à Dubaï. Pas moyen d'en faire un à Montréal à un moment donné. Est-ce que je suis le seul à s'indigner de cette omission?
14: Est-ce que t'en voudrais un?
13: Ben, non seulement moi, mais je sais que la ville a tenté d'en avoir un récemment, l'an passé. D'ailleurs, on a parlé beaucoup d'un site temporaire. qui serait fait sur l'île Notre-Dame pour présenter un fameux match extérieur, mais ça n'arrive pas.
14: Moi, je... Quelle est la température, c'est un enjeu pour ça?
13: Ben, pas si tu le présentes ici au mois de février, il va faire frette, la glace va geler.
14: Non, mais dans le sens qu'au Québec, je trouve que l'hiver, d'un fois il neige, d'un fois il pleut, d'un fois il fait soleil, on le sait pas.
13: On
14: peut-être
13: sait
14: que
13: pas.
14: C'est un enjeu.
13: Ouais, mais
14: c'est dur à prédire dans les dernières années.
13: Ouais, mais s'ils l'ont présenté en Floride, bien en Californie, ouais. Ils sont capables de le présenter ici, je peux pas croire.
14: Ouais.
13: Mais pourquoi que nous, on n'a pas ça? Là, faut qu'on rouvre ce dossier-là. Est-ce que je suis le seul à me scandaliser de ça? Moi, je trouve ça scandaleux. Le hockey est né à Montréal. Pas moyen d'avoir une game dehors. Là, tu vas aller jouer dehors à Düsseldorf.
14: Où?
13: Düsseldorf.
14: Düsseldorf. Ça, c'est un autre méchant que Bruce Willis pourrait aller.
13: J'ai rien contre Düsseldorf. J'espère y aller un jour. Mais y a-tu moyen d'avoir une game extérieure ici avant Düsseldorf?
14: Est-ce qu'il y a trop de games extérieurs aussi?
13: Il y en a beaucoup.
14: Il y en a quoi? Ouais. 4 par année maintenant? Quelque chose comme
13: le
14: ça?
13: Le Canadien va jouer dehors cette année, d'ailleurs. Mais pas ici. Non,
14: on se sert des Canadiens pour amener la popularité à d'autres endroits.
13: Mais là, c'est
14: ici.
13: À Winnipeg. C'est déjà plus.
14: Ouais.
13: Mais c'est le fun pareil, mais ça serait le fun d'en avoir un ici.
14: Hey, prépare tes combines à Winnipeg, là.
13: Il va faire fret. La bière va geler.
14: Nicolas qui roule. Scandale, sa messagerie.
13: Non, mais c'est vrai.
14: Pas le seul. Ouais, ouais.
13: C'est un scandale. Pas d'autre mot. Autre chose que Bill Daly, le bras droit du commissaire Bettman a mentionné, on a parlé d'expansion parce qu'évidemment, Houston, faites-vous à l'idée, là, ça va arriver.
14: Je pense que oui. Hein.
13: Et là, on a posé la question à M. Daly, c'est le Hockey News qui a fait ça. Ouais, mais là, c'est bien le fun, Houston, puis Austin, puis Kansas City peut-être, puis retourner à Atlanta peut-être, mais qu'en est-il d'une expansion éventuelle au Canada? Et la réponse de M. Daly, c'est que l'intérêt pour ce genre de choses au Canada est un petit peu moins vibrant que dans certains marchés des États-Unis. Alors, traduction, on aime les multimilliardaires et il y en a pas assez ou pas autant ou pas suffisamment au Canada. Traduction, voilà, je ferme la parenthèse.
14: Moi, ce que je vois dans sa déclaration, c'est ça arrivera après la game extérieure à Montréal.
13: Ben écoute...
14: Donc, tout de suite.
13: Ça va prendre la game extérieure, mais nos amis de Québec mériteraient un maire. Hein? Tu penses pas?
14: Ça fait longtemps, hein?
13: Ça fait longtemps. Le retour des fleurs d'Elysée, moi, je vote et je souhaite pour ça.
14: Canadien contre Avalanche.
13: Avec les chandails
14: bleus. Avec les chandails à l'extérieur
13: ça
14: à
13: serait
14: Québec.
13: Vraiment cool. Quelque chose. Ça serait vraiment cool. Est-ce qu'on a le droit de rêver? C'est ce qu'on fait des fois ici à cette émission.
14: Mm-hmm.
13: T'aimes-tu le hockey-ball?
14: Oui.
13: Il y a un gros, gros tournoi en fin de semaine de hockey-ball ici à Montréal au centre Pierre Charbonneau. Et au retour de la pause, on va en parler avec Alex Burrows.
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13: Ben, vous connaissez notre prochain invité parce qu'il a longtemps, très longtemps été un joueur de hockey dans la Ligue nationale. On le vit également chez le Canadien de Montréal. Il est encore consultant d'ailleurs pour le Canadien, mais également... Il est un grand joueur, semble-t-il, de hockey-ball. Puis en fin de semaine, ben, il y a un énorme, gros tournoi de hockey-ball de la Ligue nationale de hockey-ball. Ça va se passer ici à Montréal, du côté du centre Pierre Charbonneau. Et lui, ben, je pense qu'il va être là pas mal tout le week-end. Il se nomme Alex Burrows. Salut, Alex.
26: Salut, Richard. Ça va bien?
13: Ça va bien toi-même?
26: Ça va super bien, merci.
13: Bon, hey, j'ai dit que t'allais jouer. Tu vas jouer, là?
26: Non, je joue pas. Non, moi, c'est passé l'âge de jouer. Évidemment, j'ai été fondateur puis je suis président de la Ligue nationale de hockey-ball depuis 6 ans maintenant. Que maintenant, c'est notre 6e année cette année. Puis en fin de semaine, c'est notre gros week-end de finale. C'est nos finales dans la Ligue de Hommes. En même temps, vu qu'on fait ça sur 3 jours, on a décidé de faire briller un peu notre pyramide de développement de la NHB. Qu'il y a tous les, il y a le volet féminin, il y a le volet junior, il y a le volet... évidemment masculin qui est la grande finale entre les Hawks de Mirabel puis le camping de Île-Sainte-Marie Sherbrooke. Ça va être un gros week-end dans l'est de Montréal en fin de semaine. Faire voir du deck hockey de haut calibre, ça va être super le fun, un super beau setup. Tout le monde est excité puis on a hâte de voir comment ça va se dérouler cette finale-là.
13: Puis Alex, les groupes d'âge, là, peux-tu nous dire un petit peu ça va de quel âge à quel âge à peu près?
26: Ben là, en fin de semaine, là, c'est le, je dirais, comme la NHB, on a plein de volets. Tu sais, on a évidemment les hommes qui est l'élite de l'élite, la crème qui est la Ligue nationale. Mais en même temps, on voulait faire rêver nos jeunes puis nos juniors un petit peu, de les faire jouer sur le même plancher que les pros, dans le fond. Puis là, qu'en fin de semaine, on va avoir des 10 ans, des 11 ans. On va avoir le M11, le M13, le M15, le M17. Toutes nos franchises à travers la province vont être présents avec leurs meilleurs joueurs qui vont faire un match d'étoiles. On va avoir notre volet féminin aussi, le match d'étoiles des meilleures filles dans notre NHB féminine. On a nos NHB prospects aussi. Ça, c'est les joueurs qui ont moins de 23 ans puis qui ont été repêchés par une des équipes de la Ligue nationale dans les dernières années, mais ils n'ont pas encore fait la coupure. Ils sont encore au niveau de Ligue américaine quand on parle de hockey-ball. Donc, eux, ils vont avoir un match de programmation là qui va être ce dimanche. Et enfin, ça va être la finale pour la Coupe LDK, le match 1 et 2 ce soir.

0: hockey, c'est une surface de 100 pieds par 50. Mais là, c'est la crème, là, ça va être les meilleurs joueurs, la finale, les deux meilleures équipes. C'est l'élite mondiale qui va jouer un contre l'autre en fin de semaine. Puis là, moi, je jouais, là, quand on jouait en aréna, j'avais même manqué mon camp d'entraînement à Shawinigan parce que pour moi, à cette époque-là, c'était plus important, le hockey-ball, d'être avec mes chums, on compétitionnait et on jouait dans cette équipe-là. J'avais été chanceux, j'étais revenu à un championnat canadien en 2001, puis mon coach à Shawinigan m'avait quand même pris dans l'équipe en tant que 20 ans. Moi, c'était plus important ça que ma carrière de joueur de hockey sur glace. Puis un peu, en fin de semaine, là, c'est ça un peu notre but, là, de faire voir à nos jeunes juniors, puis de voir l'élite de l'élite dans un amphithéâtre qui va être complètement là en feu en fin de semaine. Puis faire rêver les jeunes, les faire croire qu'un jour ça va être à leur tour, de faire côtoyer les joueurs de la Ligue nationale, puis faire vivre une belle expérience à tous nos participants.
1: Ouais, puis c'est intéressant aussi, comme tu disais, il y a une équipe de 23 ans et moins. Le développement du sport puis des futurs joueurs, ça semble être vraiment important dans tout ce projet-là aussi.
0: Ben c'est sûr, certain. T'sais, au début, là, quand moi j'ai commencé, là, je te parle de 25 ans, il n'y en avait pas de surface de deck hockey. On jouait évidemment là, dans des parking lots de vieilles églises. On jouait au Walmart. On trouvait des centres d'achat pour jouer dans la rue pendant les vacances de Noël. Mais maintenant, là, 25 ans plus tard, là, nos jeunes sont tellement choyés. Il y a des centres de deck partout, partout à travers la province. C'est simple de pouvoir retrouver un bel amphithéâtre pour jouer au deck, pratiquer ce sport qui est si fun à jouer. Puis à 3 contre 3, là, c'est une petite surface. Tout le monde peut avoir une chance de marquer. Tout le monde peut scorer d'un but. Tout le monde peut avoir du plaisir à jouer. Puis avec notre formule, notre pyramide qu'on est capable de créer dans les dernières années, là, évidemment, en fin de semaine, c'est la crème de tous les niveaux, c'est les meilleurs des meilleurs. Mais d'habitude, dans nos événements, là, on a des niveaux pour tout le monde, le monsieur, madame, tout le monde qui veulent jouer, des jeunes, des plus vieux, ils peuvent trouver une catégorie à leur compte pour avoir beaucoup de plaisir, puis jouer contre leur force. C'est un peu notre vision. D'autres, on voulait faire développer le sport, donner de la crédibilité au sport, démontrer que le sport est le fun à jouer, puis il est moins dispendieux que le hockey sur glace. Évidemment, en fin de semaine, c'est un gros show pour nous. En plus, on va avoir RDS qui va être là, qui va être capable de un peu produire l'émission de la finale, qui est un peu la même production que quand ils filment les matchs du Rocket ou du Canadien. Puis en plus, on va rediffuser la finale dans quelques semaines. Que ça va donner une belle crédibilité, une belle visibilité à notre ligue, puis à toute notre pyramide, que ce soit des plus jeunes, aux féminins, et prospects, et évidemment le côté masculin aussi.
2: Hey, et Alex, t'as joué pendant combien d'années, toi, en tout, au hockey-ball?
0: Moi, là, nous autres, on avait commencé notre premier championnat canadien, qui était le gros championnat, là, le gros tournoi, là, c'était en 2001, ça. Puis avant ça, je te dirais, on jouait des tournois de COSUM ou des tournois dans des gymnases, ou des petits tournois, puis on en faisait partout, un peu à travers la province ou en Ontario. Mais à partir de 2001, là, les championnats canadiens, c'était à Vancouver, celui-là, qu'on avait été à Vancouver, on avait gagné ça, puis notre équipe, nous, on voulait battre le record de sport amateur, de plus de championnats canadiens consécutifs. Puis c'était une autre équipe de hockey-ball qui s'appelait le Midnight Express à l'époque, de Toronto, qui détenait le record de 5 championnats consécutifs. Puis ça, c'était notre objectif de battre le record. En 2001, on a gagné à Vancouver. En 2002, à Saint John, Newfoundland. En 2003, c'était à Montréal. 2004, Calgary. 2005, c'était à Ottawa, puis là, 2006, ça revenait à Montréal, mais en 2006, j'avais commencé à jouer dans la Ligue nationale, mais notre objectif avec mes chums d'enfance, c'était de se rendre au moins à 6 de suite, on était à 5, puis là, c'était le 6e, puis là, j'avais commencé cette année-là à jouer dans la Ligue nationale, mais quand j'étais arrivé l'été pour jouer au championnat canadien, là, je me faisais essayer plus souvent que dans la Ligue nationale, on dirait qu'il a fallu que je prenne un pas de recul un peu, que j'ai fait ce championnat-là. Puis là, après ça, j'ai obligé de dire à mes amis que fallait que je me retire pour prendre un peu plus au sérieux ou mettre tous mes efforts puis mon entraînement consacré au hockey sur glace. Que c'est ça que j'ai fait. J'ai continué d'aider mes amis par la bande à jouer un peu pour le plaisir avec eux. Mais les grosses compétitions comme les championnats canadiens ou les championnats mondiaux, ce qu'on a fait en 2003 en Suisse, en 2005 à Pittsburgh, tous ces championnats-là, j'ai été obligé de rayer ça de mon horaire, mais je suis encore présent. Là, après, ça fait plusieurs années maintenant qu'on roule beaucoup des événements, des tournois, comme que je parlais de la Coupe Burroughs ou la tournée Burroughs pour monsieur et madame tout le monde

0: veut jouer les juniors aussi. Là, cette année, on essaie de faire ça encore plus gros. C'est rendu la sixième année, que c'est pour ça qu'on est vraiment content de pouvoir démontrer l'événement en fin de semaine au centre Pierre Charbonneau.
1: Mais là, excusez-moi, l'as-tu la sixième?
0: Je l'ai eu la sixième, on l'a gagné. On l'a gagné la sixième. On l'a gagné.
1: Je t'ai investi.
0: Les amis ont même gagné la septième après ça, sans moi. Puis après ça, ils ont fendu l'air pendant quelques années, par après, pour avoir de gagné de 2010 à 2013 aussi. Puis après ça, c'était une autre génération de joueurs qui a commencé à jouer parce que à 4-4, à 5 sur 5, la longue surface, le béton en vieillissant un petit peu, puis les familles commencent à grandir. On a un peu moins de temps de se consacrer au hockey-ball. Mais maintenant, avec le deck hockey, comme je te parlais, que c'est du 3 contre 3, tu peux venir jouer à deux lignes, puis t'as du plaisir. C'est vraiment un beau sport. C'est axé sur l'offensive. Chaque revirement, ça donne une opportunité à l'adversaire d'avoir un surnom pour avoir une possibilité de marquer. Donc, c'est un sport super excitant. Puis, en fin de semaine, je vous le dis, le setup, il est vraiment super. Qu'est-ce qu'on a organisé pour tout le monde, les spectateurs, les joueurs, tout le monde qui sont des passionnés de hockey-ball. Si on y aime ça, c'est sûr qu'ils vont triper comme des fous en fin de semaine avec notre setup.
2: Puis, Alex, aussi, je voulais te demander ça, parce que tu dis que vers la fin, à un moment donné, toi, tu étais avec tes chums encore, t'as du fun, tu veux jouer au hockey-ball, mais là, ta carrière chez les Canucks de Vancouver commence. Là, j'imagine que le monde qui signait tes chèques à Vancouver, ça leur tentait pas trop que t'aies joué au hockey-ball, j'imagine.
0: Mais ils connaissaient mon histoire un petit peu, ils étaient au courant, mais c'était plus pour moi aussi, parce que je te le dis, les tournois des championnats canadiens, là, c'était des tournois d'une semaine là, avec un ou deux matchs par jour, mais je revenais de là dans le junior, là, où, quand je jouais dans la Ligue américaine, dans la East Coast, je revenais de là l'été, là, j'avais des bleus partout, j'avais mal partout, je m'étais, tu sais, ça jouait physique là, à l'époque, puis pour eux, c'est leur Coupe Stanley un petit peu, là, le monde qui jouait dans ces championnats-là, c'est leur Coupe Stanley, ils s'entraînent pour ça, puis ils prennent ça au sérieux, que je revenais un peu trop magané avant le camp des recrues, que j'ai décidé de tirer ma révérence puis de me consacrer seulement comme joueur sur la glace. Puis maintenant, c'est assez de redonner aux jeunes puis aux futurs, puis assez de faire grandir puis donner la crédibilité au sport.
2: Alex, avant de te laisser aller, faut te poser vraiment, faut que tu te parles un petit peu du Canadien. Évidemment, toi, tu demeures avec dans l'entourage du club à titre de consultant. D'ailleurs, Martin Saint-Louis t'a nommé pendant les séries à un moment donné pour ton travail que tu as fait en termes de, t'avais vu des petites choses, puis ça a aidé le club en cours de route. Parle-nous un petit peu de ce que tu fais exactement maintenant avec le Canadien, Alex.
0: Ben depuis que j'ai, qu'avant j'étais pendant 3 ans et demi entraîneur adjoint. Là, après ça, la fin de la saison, la dernière saison qu'on n'a pas fait les séries, que là, la première saison qu'on a fait les séries, là, 2 ans, dans le fond, j'étais plus avec le Rocket, avec l'équipe à Pascal Vincent, puis aider le développement des joueurs, là, les Owen Beck, les Florian Jacquet, les Adam Engstrom. Ça, c'était plus la première année. C'était plus ça que mon rôle de consultant, que j'allais au match au Rocket, je travaillais avec les boys. Mais l'année dernière, je te dirais, j'étais plus avec les Canadiens. Évidemment, les séries éliminatoires, là, j'ai été avec l'équipe de A à Z. C'était super le fun de l'intérieur, là, à quel point que les gars compétitionnaient puis jouaient bien. Puis les séries contre les Lightning, les Sabres puis les Hurricanes, ça a été super le fun à voir. Notre équipe grandit, continue à s'améliorer. Cette année, c'est vraiment dans la préparation avec les joueurs du Canadien que aider Martin et le groupe d'entraîneurs à rendre leur tâche un peu plus facile ou un peu moins de tâches. On se divise un petit peu ça. Puis ça a été super le fun. Puis en vue de la saison prochaine, là, on a encore des discussions à avoir. Je suis pas trop sûr exactement ça va être quoi mon rôle, mais je suis prêt pour le tournoi des recrues au centre Slush Poppy dans quelques semaines. Puis après ça, le tournoi de golf. Puis après ça, on commence la saison. Les matchs d'exhibition du Canadien, puis on espère avoir une autre bonne saison avec le gros club.
2: Puis penses-tu que l'équipe, Alex, est capable de prendre le prochain pas vers l'avant? Déjà, là, l'année passée, ça a été incroyable le parcours quand même au carré d'as. Penses-tu que l'équipe est sur la bonne voie puis est capable de continuer à prendre des pas vers l'avant?
0: Ben oui, certainement. Je crois qu'on a un beau noyau de joueurs qui veulent gagner, qui lui prennent l'équipe au sérieux, prennent les réussites de l'équipe plus importantes que leur réussite personnelle. Tout le monde joue ensemble, pousse dans la même direction. Je pense que ça doit se sentir en tant que téléspectateur aussi de voir quand on voit l'équipe. Martin fait un travail incroyable. C'est sûr qu'on va s'ennuyer de Trevor un petit peu dans le bureau des coachs. Mais à partir de le camp d'entraînement, Martin va être prêt, les joueurs vont être prêts. Je suis convaincu qu'on est capable de reproduire ce qu'on a fait l'année dernière et espérons prendre une autre étape, un autre step pour se rendre encore plus loin. Puis évidemment, l'objectif, c'est toujours de gagner la Coupe Stanley, mais comme on le sait, 32 équipes. On a affronté les Hurricanes qui étaient très bien huilés. Lui, saison, ça faisait 8 ans qu'il essayait là, de suite, là, 8 ans dans les séries, puis ça passait pas jusqu'à cette année. Qu'il faut rendre à César ce qui lui revient. Les Hurricanes ont super bien joué contre nous, mais je suis convaincu qu'on est sur la bonne voie, puis on doit avoir une bonne saison.
2: Ouais, ben ça commence déjà, hein, ça s'en vient, Alex, le 16 septembre, le début du camp d'entraînement du Canadien de Montréal. Mais en attendant, ben on le rappelle, gros tournoi de hockey ball en fin de semaine au Centre Pierre Charbonneau tout le week-end. C'est la Ligue nationale de hockey ball qui présente ça. Et ben on invite évidemment tout le monde à aller faire un petit tour du côté du Centre Pierre Charbonneau. Ça risque d'être assez spectaculaire. Alex Burrows, merci pour ta présence aujourd'hui à l'émission.
0: C'est moi qui te remercie, Richard. Je te souhaite une belle fin d'été, puis on se recroise bientôt.
2: Ben, certain, avec grand plaisir, Alex. Salut.
0: Merci, bye-bye.
2: Bye-bye. Alex Burrows, qui va être là, certainement, au cours des prochains jours. Ça va être le fun, ça, au Centre Pierre Charbonneau. Belle place, puis je pense qu'il va y avoir pas mal d'ambiance.
1: Bon hockey.
2: Ouais, ça va être pas mal spectaculaire. OK. Sport.
3: Flash. Les Mavericks de Dallas ont racheté le contrat de l'arrière Klay Thompson. Selon Shams Charania, Thompson serait sur le point de signer avec le Heat de Miami. Au tennis, le numéro 1 mondial, Yannick Sinner, sera absent des internationaux des États-Unis. L'Italien ne pourra pas participer au tournoi en raison d'une blessure au genou. L'ancien joueur des Alouettes de Montréal, Luc Brodeur-Jourdain, se lance en politique fédérale en se présentant comme candidat avec le Parti conservateur du Canada. Brodeur-Jourdain a joué 11 saisons avec les Alouettes de 2009 à 2019. Et finalement, la F1 est de retour ce week-end avec le Grand Prix des Pays-Bas. Le Britannique George Russell partira de la pole position devant son compatriote Lando Norris pour la course sprint.
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2: On est de retour au Mangeux de Puck et c'est l'édition spéciale 200%!
21: 200%!
2: Alors voilà, ce soir, ben pas ce soir, pourquoi je dis ce soir, aujourd'hui, on a une édition spéciale de 200%, le débat radiophonique que personne n'a demandé, mais on va vous le donner pareil. Et avec Frank Grenier, débatteur extraordinaire, on a immédiatement à côté de lui Stéphane Fallu.
22: Oui, j'ai aidé Frank parce que je trouve que tu le maganes beaucoup. Puis à chaque fois qu'il y a un argument, on dirait que c'est tout le temps toi qui a la science infuse. Puis ouais. Moi, je me suis dit, Frank, il faut le défendre parce que c'est l'opprimé dans le monde du sport présentement, mais il va monter tranquillement pas vite.
23: Merci Stéphane, merci.
2: Opprimé, c'est le mot que j'ai retenu.
22: Ouais.
2: Dans,
22: c'est un
2: dans
22: beau mot,
2: que...
22: ouais.
23: Quand même pas pire.
22: Honnêtement, c'est parce que ma blonde écoute avec toute la famille, ils sont au lac.
2: Lequel lac?
22: Au lac Saint-Jean.
2: Ah!
22: Fait qu'ils sont là-bas, fait qu'ils nous écoutent sur, ben, comme tous les auditeurs un peu partout. Fait que je les salue. Salut Nicole, salut toute cette gang-là. Puis il fallait que je dise un grand mot, comme ça, ma blonde est fière de moi.
2: OK. C'est le deuxième grand mot ici en dedans de 5 minutes.
23: Ah, ça a été
2: avant que tu arrives, Frank Grenier avait dit.
23: Paléontologique.
22: Ah oui, les gars qui font la crème glacée.
23: Exact. Exact.
2: On se surpasse. Puis le débat n'a même pas commencé.
23: On a inventé parce que Fallu, il est bon pour débattre sur le hockey, mais aussi, comme je ne sais pas si tu as entendu, mais Richard, il était jaloux que tu sois venu quand il n'était pas là.
22: Ah non, une belle raison, un beau mariage. C'est le fun, ça. Hein?
2: Je suis en train de me marier d'ailleurs avec une fille du Saguenay, par ailleurs.
22: Ah, oh, c'est le fun.
2: C'est
22: tu vas bien manger, ça paraît. T'as déjà commencé le travail, hein? C'est vol.
2: Écoute, attends, une minute, c'est vrai que je vais bien manger. Bon, j'ai commencé à travailler sur la course et le tapis roulant. Tu reviendras dans une couple de semaines, ça va aller mieux, je pense, déjà.
22: Puis Frank, lui, c'est...
2: Frank, on n'en parlera pas.
23: Allons à 200%. Là.
22: Oui, let's go.
2: Alors, Stéphane Fallu, tu es là pour débattre avec nous-mêmes.
22: Et pas me faire des amis.
2: Exactement. Alors, on va y aller avec une question. Alors, aujourd'hui, c'est assez simple. C'est une question, je fais un énoncé.
22: Vas-y.
2: Et après, je vous pose la question oui ou non, et vous devez débattre selon votre réponse qui est oui. Ou non.
22: OK.
2: On commence ainsi. Canadien, cette année, oui ou non? Stéphane Fallu en premier.
22: Oui ou non? Ben, cette année, non.
2: Ouais.
22: Non, mais non.
2: Pourquoi pas?
22: Mais non.
2: Pourquoi
22: pas?
2: Je
22: te dis non. Ça va être beau cette année. L'année passée, ils ont appris. Regarde les Hurricanes, 8 ans que ça a pris. 8 années à travailler fort. Puis moi, je pense qu'on va installer puis on va valider des choses.
2: Valider des choses. Comme quoi?
22: Ben, dans les joueurs, là, il y en a, ils sont-tu faits pour rester longtemps ou ils sont interjetés, on peut les échanger. Parce que je pense qu'on peut pas rester. Cette équipe-là était super le fun, était excitante. On peut pas rester dans notre zone comme ça, non-stop. ça manque de Kutcherwood. Ça manque pas nécessairement de la grosse robustesse sale, mais ça prend des joueurs peut-être un petit peu plus vaillants des fois.
2: Papier sablé.
22: Papier pas tout le temps, parce qu'on a quand même, on a une super belle équipe. T'sais, l'année passée, Washington, il était gros, mais il était pas en série.
2: Exact.
22: Il faut arrêter de penser, t'sais, on a le talent. Fait qu'il faut juste les enrober. C'est comme, c'est bon un bleuet, mais c'est bon du chocolat au-dessus.
2: Ça, c'est un bon point. Frank Grenier, Canadien, oui ou non?
23: Moi, je vais dire oui.
2: Pourquoi?
23: Je sais pas trop. Je sais pas. Mais oui, oui, parce que le Canadien va jouer cette année.
2: Ça, ils vont jouer. Il y a un calendrier.
23: Exact.
2: Effectivement.
23: Donc, oui.
2: Donc, ils vont jouer. Alors, on va passer au prochain point.
22: C'est très simpliste, hein?
23: Ouais, mais c'est quoi? La question, Canadien, oui ou non? Je veux dire oui.
22: C'était oui pour la Coupe, sûrement.
23: Ah, pour la Coupe.
2: Ah. Ben, alors, c'est la prochaine question. Est-ce que le Canadien est à un seul joueur de la prochaine Coupe?
22: Un seul joueur?
2: Oui
22: c'est
2: ou
22: gentil.
2: Non? Stéphane Fallu.
22: C'est moi qui commence. Moi, je pense qu'on était à trois joueurs.
2: Trois joueurs?
23: OK, trois joueurs lesquels?
2: Nomme-les.
22: Ben, les joueurs qu'on va aller chercher, ça, c'est plus compliqué. C'est, moi, ben, c'est sûr que...
23: De quelle position, semble, mettons, sans nommer des joueurs?
22: Défenseur droitier, défensif pour avec Lane. Je veux pas qu'il joue du mauvais bord. Il se fait ramasser des fois. Ben, mm-hmm. Il est bon, mais on veut l'épargner. On veut à chaque fois que quelqu'un le frappe, mais que l'autre, il subisse un peu les foudres de ce défenseur, ce super-héros.
2: Dirais-tu que Lane Hudson est opprimé?
22: Il n'est pas opprimé, parce que non, je pense pas dans sa tête, lui, il s'en fout de tout le monde. Lui, il est
2: il
22: gros.
2: Pas opprimé comme Frank
22: pecs.
2: Grenier, mettons.
23: Lui, il est gros dans sa tête.
22: Lui, il est gros dans la vie. Mais ça prend aussi une quatrième ligne qui est peut-être avec plus d'identité. J'aime beaucoup, tu sais, la première ligne est fun, la troisième va être bien fun cette année. Tu sais, Dano va être là. Cette année, Dobson, qui va commencer avec nous autres, avec le système de jeu, il va être une coche de plus... De vraiment meilleur.
2: Une coche de plus, là. Okay.
22: Ouais. Mmh. Puis, tu sais, Goulet, s'il peut pas se blesser, ce serait le fun. Mais moi, j'y écris. J'ai dit, passe pas à ton deux, tu vas te faire mal.
23: Il y reçoit-tu?
22: Non.
2: t'as pas répondu.
22: Toi, tu verrais qui, toi? Comme joueur, là, parce que c'est dur.
2: C'est, ben, écoute, idéalement,
22: ouais.
2: Connor McDavid.
22: C'est sûr, mais regarde, moi aussi, j'aimerais sortir avec Cindy Crawford. Non, mais le Canadien plus de chance.
2: J'ai dit idéalement.
22: Ouais.
2: C'est ça que j'ai dit. C'est parce que ouais. Le Canadien, c'est parce que c'est ça. Moi, je trouve que le Canadien est un joueur.
22: Ouais.
2: Si tu vas chercher un joueur d'importance, si tu vas chercher des joueurs de moindre importance, je te dirais trois joueurs.
22: Trois joueurs, c'est ça. Mais le joueur d'important, si on a ça, on est à Montréal, on peut rêver aussi.
2: Ben non, mais si on est...
22: La dernière fois que t'étais pas là, j'ai dit, ils nous le doivent.
2: Oui, j'ai entendu ce segment-là.
22: Ça serait le temps qu'il y a... Là, le gros move, là, imbécile pour du monde qui va peut-être hypothéquer, là, mais ça, je m'en fous. Être Connor avec nous autres, là. Ben non, on s'entend-tu, le Demidov, Connor, là?
2: Ça change ta game complètement.
22: Hey, c'est complètement d'autres choses.
23: Ça change l'équipe au complet, mais j'abonde un peu dans le même sens que vous autres. Si moi, je pense que... Pas nécessairement un défenseur, parce qu'on dirait que je suis mitigé qu'il y a Randbacker. Je pense qu'il peut jouer ce rôle-là, mais aussi un défenseur droitier un peu plus méchant,
22: ouais.
23: Que quand Hudson se fait plaquer, il est déjà sur la glace avec, puis il va déjà replacer les choses. Ah, fait que entre ces deux options-là, mais c'est vraiment les deux trios, les 3 et 4, qui a fourragé du papier sablé. Je pense que c'est ça qu'on a vu, puis c'est exactement comme Fallu a dit. Je pense qu'on a vu cette équipe-là où elle peut nous mener, mais le prochain niveau, là, c'est faut aller supporter nos vedettes un peu plus avec les autres lignes.
22: Ben, ça serait le fun. Puis sinon, là, le rêve de Crosby, moi, je l'aime encore.
2: Ben, tout
22: pour
2: le monde.
22: Pour 2-3 ans, là, ça ferait comme dans l'équipe, ça ferait quelque chose de le fun. Mais je pense qu'on est dû pour. On est excité, mais là, ça serait le fun d'être super excité. T'sais. C'est le fun à la ronde, mais c'est le fun d'avoir une passe pour aller faire, je sais pas, le plus gros des manèges, puis que t'attends pas. T'sais, c'est avoir le joueur qui te fait ah, tabarnouche, on l'a.
23: Mm-hmm. Ouais, j'ai hâte aussi que les Canadiens soient l'équipe qui est contender, qui est supposée gagner, pas toujours l'équipe qui est négligée, qu'on espère qu'il fasse un bout de chemin. Là.
22: C'est ça, c'est finalement le Canadien est un peu comme ma carrière présentement.
23: on aimerait un peu plus de Louis José Hood dans la carrière du Canadien. C'est ça, je veux dire.
2: T'as un excellent point. Donc, le Canadien est à plus qu'un joueur, selon toi?
23: Ouais, parce que ça va prendre plus de... Une vedette, oui, ça peut faire des meilleurs. Peut-être que ça marchait juste avec Connor McDavid, peut-être, mais je pense que ça prend un personnel de soutien plus adapté pour se rendre jusqu'en finale de la Coupe cette année puis de la gagne.
22: Mais on a quelque chose que les autres équipes peut-être n'ont pas. On a deux bons gardiens, puis un troisième peut-être qu'on ne sait pas encore,
2: ben
22: qui pourrait surprendre.
2: Ben oui.
22: On a des joueurs élites dans plein de positions. T'sais, on est bien avancé à comparer d'autres équipes que des fois, on fait « eux autres sont bons, mais... » Un blessé, deux blessés. Tu sais, l'année passée, là, ils n'ont pas fait les séries, hein, la Floride.
2: Mm-hmm. Parce qu'il manquait le premier centre, qui était relativement important.
22: Ça partait vite, là.
2: Ouais,
22: nous, on a un homme de fer, c'est Iron Man. Suzuki.
2: Là, il faut arrêter de parler de ça. Je trouve qu'on en parle beaucoup. Puis là, c'est le genre d'affaire que, tu sais, plus t'en parles, plus tu peux jinxer à
23: on
2: personne.
23: Va le jinxer,
2: fait qu'il faut arrêter de parler de ça.
22: OK, on n'en parle plus.
2: On n'en parle plus. Fait qu'on ça tombe mal parce que j'avais
22: on a, okay,
2: toutes mes autres questions.
22: On a Kirby Duck.
0: Non!
2: Ben lui, il est dû pour une grosse saison. Ça, c'est sûr. OK, avant d'aller à la pause, dernière question du premier bloc de ce débat que tout le monde a réclamé depuis 4-5 jours, mais nous voici enfin. Donc, on vient de parler de Connor McDavid. Est-ce que le Canadien doit vider sa banque d'espoir et de choix repêchage pour aller chercher le joueur qui va faire la différence? Frank Grenier.
0: Presque.
2: C'est quoi cette réponse-là?
0: Parce que moi,
2: oui ou non?
0: Tous les espoirs seraient disponibles. Je pense que pour un joueur comme McDavid, avec une prolongation de contrat, pas un joueur de location, pas un joueur pour 2 ans, mais un joueur longtemps avec les Canadiens, je dirais que oui. Hate serait disponible.
2: Fowler.
0: Il y a juste Fowler.
2: Mais c'est sûr qu'il te demande Fowler.
0: Mais t'as le droit de dire non.
2: Ben oui, mais tu veux avoir McDavid.
0: Oui, mais t'en as d'autres.
2: Tu penses que tu vas l'avoir en donnant choix de 6e tour?
22: Mais tu, Hudson?
0: Non, mais... Non.
2: Hudson?
0: Ben non.
22: Si je pose la question, non, mais on va dire si tu le donnes, on va dire qu'il demande. Il le demande, là. Parce qu'il aurait pu être avec eux autres s'ils nous avaient pas. Avec l'échange de Kulak.
2: Ça, c'est une bonne question.
22: Tu sais, c'est parce qu'ils vont demander aussi des actifs. Il peut avoir des jeunes, à moins que tu sois. Tu sais, ils donnent plus des 20 millions comme dans le temps avec Lindros.
0: J'ai l'impression pour une espèce de transaction de cette envergure-là, on donnerait pas des joueurs du top 6. On va pas faire un trou pour remplir un autre trou. Tu sais, je pense pas que des Caulfield, ça va être sur la table, des Slavkovski, des Demidov, des choses comme ça. Je pense vraiment que ça va être plus accessible pour le futur ou des joueurs secondaires. Peut choisir. Peut-être que cet échange-là arrive dans un an. Mais dans un an, peut-être, est-ce que tu veux, t'aimes plus Fowler ou t'aimes plus Dobesch, par exemple?
2: Ben, ils vont te demander le plus jeune. Puis ils vont te demander le haut choix, celui qui a été le haut choix.
22: C'est sûr
2: qu'ils te demandent Fowler 100%. Ils n'ont pas de goaler depuis 15 ans.
0: Je sais, mais ils ne sont pas obligés de régler tout ça avec cette transaction-là.
2: Ben, ils vont te demander un goaler.
22: Mais là, eux autres, s'ils échangent ça, puis ils n'ont pas un bon retour, tu sais, Edmonton, ça va être en feu, là.
2: Non, mais.
22: Imagine-toi qu'ils partent, puis qu'ils ont.
0: Mais en même temps, c'est la seule façon
2: que ça arrive, c'est que s'ils font pas les séries.
0: Mais ça, c'est de leur faute, parce qu'ils ont signé un contrat de 2 ans à McDavid, total contrôle, puis je sais qu'il n'y avait pas juste le signer.
2: C'est lui qui a demandé ça.
0: Ouais. Mais en même temps, il a le contrôle. Lui, il peut attendre 2 ans et s'en aller contre rien. Il n'est pas pressé. Lui, il peut dire, OK, je veux partir, mais je veux aller là. Une fois qu'on dit ça, que... tous les joueurs qui ont dit « Moi, j'autorise à m'échanger à une place », ça n'a jamais été des retours exorbitants. Parce que l'équipe n'a plus de pouvoir de négociation. C'est échange-les là-bas à peu près ce qu'ils veulent te donner pour que tu sauves la face. Mais sinon, il s'en va gratuit. T'es pogné, là.
2: Tu veux pas le perdre pour rien.
0: C'est pour ça que je pense pas que ça va coûter tous nos choix pour le prochain 10 ans et tous les gars en bas de 20 ans qu'on a, là. Okay, je pense que ça va être le bon retour, mais...
22: Ça m'a dit, Nathan, ils font « Garde Connor, on va le garder, mais Léon, ça vous intéresse-tu? »
2: Ah.
22: Tu fais quoi?
2: Il joue à quelle position, lui?
0: Toujours au centre aussi.
22: Il peut faire ce qu'il veut.
2: Bon, ben, si.
0: S'il veut gauler, on va le prendre dans les buts.
2: Non, mais c'est parce que tu peux. La position de centre, là, n'importe qui lève la main, qui dit je vais aller jouer pour le Canadien de Montréal, puis qui joue au centre, moi, j'écouterais, là, personnellement. Là.
22: Ah, ben oui, c'est sûr.
2: Ça, c'est la seule affaire qui manque. T'as-tu connu 93?
22: Ben oui.
2: T'as connu 86?
22: 93, moi j'étais. Les expos étaient encore là en 93.
2: Oui, exact.
22: Moi j'étais au stade.
2: T'étais au stade quand ils ont gagné?
22: On était 2500 personnes. Puis.
2: Le samedi soir qu'ils ont gagné.
22: Ils ont gagné. Moi j'étais au stade olympique.
2: Ah, ouais.
22: On est parti après. On est arrivé juste dans le moment là, qu'il y avait tout le monde avec des bâtons.
2: T'étais pas dans le bon building, là.
22: Non, mais c'était. Mais c'était à la fin des expos. Mais c'était tellement le fun pareil que là, tu sais, qu'il y avait le baseball, puis ils collaient les buts.
2: Ah, puis là, tu étais parti vers le centre-ville.
22: Puis après ça, le centre-ville.
2: Le feu a pogné.
22: Le feu. Oui, c'était le feu, mais tu sais. Mais pas au stade.
2: Non.
22: Au stade, il n'y a pas eu d'émeute.
2: Il y en a eu en 92.
22: Mais c'est vraiment. On n'était pas beaucoup, mais c'est quand même. Je m'en souviens parce que j'étais à la game de baseball, puis il y avait Moïse Alou qui était en bas, je dis « Hey! What's happened with Montreal? » Il disait le score. Bon, à la fin, moi, j'allais souvent voir des games. Tu fais jaser avec les gars, là.
2: Ouais.
22: Il y avait tellement plus grand monde. Là, moi, j'achetais des billets en haut, puis je descendais en bas.
2: OK.
22: J'achetais des billets comme à 1$, puis je descendais en bas, puis c'était comme...
2: L'année d'après, il a commencé à avoir pas mal plus de monde, 94.
22: Et voilà.
2: C'était l'année qu'on a perdu notre club qui était au numéro 1 du classement du baseball majeur à cause d'une guerre. On s'en souvient
0: quand
2: encore.
0: Même, hein?
2: Hey, on va aller à la pause et tout de suite après, on poursuit ce débat. À date, je regarde les notes qui rentrent et tout le monde s'entend pour dire que c'est moi qui gagne. Donc,
22: d'accord.
2: Je sais, c'est tout le temps de
22: même. Mais là, j'ai un arme magique pour le prochain bloc. J'ai quelque chose que j'ai amené juste pour te débalancer.
2: OK, parfait. Alors, restez bien là. On poursuit 200% après la pause.
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2: On est de retour au Mangeux de Puck, édition 200%!
21: 200%!
23: Mais là, est-ce que j'hallucine? Est-ce que je vois double? Parce qu'il y a deux Richards en studio?
22: Oui, j'ai décidé de rendre hommage à Richard. Fait que je me suis mis des cheveux comme lui. Fait que c'est beaucoup de couettes.
2: Les gens qui, malheureusement, fort malheureusement, ne sont pas sur YouTube présentement. Alors, on peut décrire. Frank, comment tu décrirais? Parce que là, Stéphane, pendant la pause, il m'a dit: hey, j'ai une petite surprise pour toi. Puis là, je m'attendais à n'importe quoi. Et effectivement, c'est encore pire que je pensais. Donc,
22: moi, je suis bien payé à comparer à toi.
2: Donc, il s'est mis une. On va appeler ça une moumoute.
23: Une belle perruque. Et honnêtement, comment t'avais la perruque Richard Labbé chez vous? Parce qu'il y a des similitudes, c'est quand même proche.
22: Il y a quelque chose. Non, je ramasse des perruques à toutes les années, je trouve ça toujours drôle. En vacances, je la mets des fois, je m'en vais souper.
2: Mais tu prends ça où, des perruques?
22: Mais t'achètes ça. Donnera-moi, là, ça va à peine. Pendant l'Halloween,
2: ils vendent ça chez
22: Dollarama. Dans la section spéciale.
2: Ils vendent ça chez Dollarama.
22: Ah ouais, partout. Okay. Là. J'achète tout le temps une gang de perruques. Puis des fois, on fait des parties, on est 15 avec des perruques dans la maison. C'est très drôle. Avec Hélène du Lac Saint-Jean. Saint-Jean d'ailleurs.
2: Qu'on salue. Et là, ce matin, t'as décidé, ben, je pars avec ma perruque.
22: Ouais, je voulais t'amener un cadeau pour ton mariage, mais je me suis dit, crime, tu sais, je pense qu'il n'y en a pas besoin. Il est tellement d'amis.
2: ta seule présence est un cadeau.
22: Oh, c'est fin, ça. C'est fin.
2: Quoi que je commence à le regretter un petit peu, mais bon, c'est pas grave. Alors, on poursuit. On poursuit 200%.
23: Je regarde le YouTube et je vois Fallu dedans, ça me fait rire depuis
22: tantôt. C'est pareil. Mais non, mais regarde, un moment donné, là.
2: On poursuit
22: avec 200%. Avec Georges, ça aurait été drôle. Ça aurait été plus pesant comme perruque.
23: Plus pesant,
2: hein? Oui, probablement. Alors, on poursuit ce débat. 200%. On rappelle que je suis en avance 3-0.
22: Ouais. 3-0 dans ta tête. Hey, ça n'a pas d'allure.
23: OK, c'est pour ça que tu t'es déguisé en Richard, parce que tu veux gagner toi
22: non,
23: aussi.
22: Non, je vais être de mauvaise foi.
2: Alors, oui ou non, Demi Dove sera le prochain joueur de 100 points chez le Canadien. Frank Grenier.
23: Absolument. Absolument.
2: Oh,
23: je pense que oui.
2: Beaucoup de certitudes.
23: Je ne dis pas qu'il va être le prochain, dans le sens que Suzuki pourrait le refaire aussi, mais je pense qu'il va faire 100 points.
2: La question, c'est le prochain Frank.
23: OK. Mais oui, je dis oui quand même, parce que 60 points sa saison recrue,
22: ouais.
23: Sans un centre d'expérience. Okay. On a alterné pas mal ses ailiers toute l'année aussi. Pour une saison recrue, c'est pas facile. Faire 60 points, c'est quand même beaucoup. Et tout ça en faisant plein d'erreurs et d'impatience sur l'avantage numérique aussi, que je pense qu'il va apprendre. Parce que je sais pas si vous avez remarqué l'année passée, souvent il tirait super vite, manquait la cible, des choses comme ça. Je pense qu'avec l'expérience, ça va se concrétiser en but avec sa patience. Et aussi, il a été protégé une bonne partie du début de la saison parce qu'on le mettait pas beaucoup sur la glace. Là, il va commencer l'année avec beaucoup de temps de glace, peut-être un peu de stabilité, plus d'expérience. Moi, je pense que ça vaut 40 points de plus.
22: Mais en même temps, les plans de match des autres équipes, tu sais, cette ligne-là, t'as juste lui à contrôler. T'as-tu vu en série qu'est-ce qui est arrivé? Il y avait deux gars sur lui, il se faisait tout le temps. Peut-être que ça va être, s'il reste avec les mêmes gars, ça va être à peu près la même chose. Fait que tu sais, ce côté-là, j'ai hâte d'avoir. Puis moi, je veux qu'il tire au but. Il y a une bonne shot.
2: Ben oui, un bon tir.
22: Il y a un bon, mais il fait des belles passes, c'est incroyable ce qu'il fait. Mais un tir un peu plus, soit un petit peu plus individualiste, une fois de temps en temps. Tu sais, ça, moi, je pense, mais pas 100 points. Il va être proche, mais pas 100 points.
23: Pas cette année, là, mais il va faire 100 points.
22: C'est sûr qu'il va faire 100 points à un moment donné. Mais...
2: L'instant où il va jouer avec Connor McDavid, ça va être ça que tu es en train de dire, Frank.
22: Il va faire 132 points.
23: Frank Grenier ferait 132 points en jouant avec McDavid, je crois.
2: Ben, au moins une coupe.
22: C'est drôle, aujourd'hui, t'es rendu gardien des Oilers, t'es rendu un allié.
23: Je fais tout.
2: Il va être DG des Oilers très bientôt, puis il va échanger McDavid aux Canadiens, probablement.
23: Puis on s'entend qu'être DG des Oilers, tu dis oui, parce qu'il y a juste 32 postes de DG, mais ça va, ce sera pas une job le fun dans les prochaines années.
22: Mais moi, j'ai la deuxième année, la guilde. Comment tu dis ça, la guilde?
23: La guing.
22: La guing.
23: La
22: guing. La deuxième année, ça peut-tu y arriver? Il peut-tu. Je sais pas, je pose la question.
2: Techniquement, il est-tu. Non, c'est pas vrai, il est pas dans sa deuxième saison complète.
22: L'autre, il a joué, c'est ça.
2: Il est arrivé en fin de saison.
23: Il avait joué les séries aussi.
2: Fait que techniquement, pour répondre à ta question, Stéphane Fallu, il est admissible, éligible à la gang de la deuxième année.
22: Ouais, mais je pense pas que ça va arriver.
23: Moi, je pense que, un peu comme Hudson, n'a pas été atteint, au contraire, par la gang de la deuxième année, parce qu'il passe l'été à jouer au hockey, à s'entraîner. C'est ça, sa vie. Je pense pas que. S'il était reparti, un peu comme on parlait des anciens joueurs du Canadien, là, tu sais pas dans quel état il va revenir. Là, on le voit ici, il est sur la glace quasiment tous les jours quand il est pas obligé. Moi, je pense juste qu'il va s'améliorer.
22: Non, c'est juste qu'il est pas bien chez eux. Attends, on va dessus chez Céramique Dépôt, je vais aller au hockey.
23: C'est ça qu'il habite dans son char. Il est parké au complexe.
22: Mais il est-tu. Honnêtement, là, comme fan de hockey, là, t'sais, je regarderais ça à l'aide s'il jouait pour une autre équipe.
2: Mm-hmm.
22: T'sais, c'est des passes qu'il fait. Ça fait du bien d'avoir un joueur excitant comme ça. Fait qu'il faut l'entourer. T'sais, moi, je pense que c'est un petit joyau. Les autres sont très bons. Mais moi, j'aime ça, un joueur d'avant qui peut avoir ces capacités-là.
2: Ouais.
22: Puis, tu sais, à un moment donné, il faut aussi ça. Le centre, on va en parler toute notre vie. Je pense bien c'est.
2: Ben, c'est parce que, éventuellement, tu veux bien entourer tes meilleurs joueurs. T'sais, puis, je pense que chez le Canadien, on est rendu là pendant des années. Carey Price était là, puis on dit « Ouais, ça manque d'attaque. » Puis c'est comme si on a peut-être laissé Carey Price un petit peu tout seul. Là, c'est pas la même administration.
22: Zéro.
2: Mais il faut, par contre, que tu entoures tes meilleurs joueurs.
23: Mais en même temps, les centres, des fois, ça me gosse un peu parce que c'est pas comme s'il y en avait plein puis on n'allait pas en chercher. C'est dur à trouver. Les autres équipes les échangent pas non plus. On peut pas l'inventer. Puis des fois, on dit « Ah, ils ont pas été trouvés de centre. » Il y en a pas.
22: Il y en a pas. Sinon, il faut que tu surpayes pour un joueur de 38 ans.
23: Là, Dylan Larkin, par exemple.
2: Ah, c'est ça que j'allais dire.
23: Mais il veut pas venir ici. On n'est pas sur sa liste.
2: On n'est pas sur sa liste. Puis il y a une petite liste de 4 noms.
23: Ouais,
22: non, qui est déjà fini. Là. Hey, lui, là, ben, lui, s'il rentre dans le vestiaire, là, je te jure, il demandera pas c'est quoi la musique qu'il va jouer. Hein. Il va être à côté des toilettes.
23: Il va être assis sa poubelle à l'envers. Là.
22: Mais quel mauvais call pour un gars d'expérience. Pour vrai, moi, je pensais que c'était un leader. Je veux dire, il aurait tellement pu faire ça d'une autre façon. Il a dû être fâché puis ça a sorti d'une shot.
23: Non, mais avoue qu'on n'a jamais vu ça. Je demande une transaction. Parfait. À cause de ça, on sacle le DG dehors et maintenant, il n'y a plus de DG pour exaucer ta demande.
22: Ah ouais, quel...
2: Là, mais tu sais, il devrait faire comme Owinski puis dire ah finalement j'y ai repensé.
23: Personne va le
2: croire. Il devrait faire comme Morgan Riley. Ah finalement j'ai repensé.
23: Mais as-tu vu en ligne, les fans de Détroit le ramassent là, comme depuis des mois. Fait
2: mais Stéphane Fallu, c'est un très bon point. Lui, là, le camp d'entraînement commence. On vient de dire Canadien 16. C'est quoi, 16 septembre, j'ai dit. Détroit, ça va être à peu près cette date-là. Lui, là, il peut pas arriver le 16 septembre à Détroit. Ben, hey, boys, tout le monde a eu un bon été.
23: Ils ont pas de DG, Richard.
2: Non, mais il peut pas faire semblant que tout va bien.
23: Puis il y a pas de solution qui s'en vient. Les chances qu'il traverse cette porte-là sont bonnes.
22: Il y a un chasseur de tête, Chickies. T'as pas pu y penser, vous, là, 7-8 mois. Tu voyais que ça marchait pas, là.
2: Non, c'est incroyable.
22: Tout d'un coup, il fait on va trouver quelqu'un.
23: Ouais.
22: Ah, mais, c'est
2: un bon moment pour arriver quand ils vont avoir un boss enfin. On présume que ça s'en vient. C'est un bon moment, moi je pense, de prendre le téléphone et dire hey, vous avez un gars qui n'est pas content, on sait bien qu'on n'est pas sur sa liste, on peut-tu parler? Moi je pense que c'est un bon moment.
23: Tu penses pas que c'est déjà fait?
2: Apparemment que l'assistant DG à Détroit n'a aucun pouvoir exact.
22: Nous autres, on a un joueur, pour un sacrifice, tu sais, Michael Hage qui vient de ce coin-là, ça pourrait être un fit, là, tu sais.
23: Ouais, c'est vrai.
22: Ça pourrait être un beau petit fit. Ça serait un move que je serais capable de faire.
2: Ça serait quelque chose.
22: Ça serait quelque chose parce que, tu sais, il faut que tu donnes pour recevoir.
2: 100%.
22: Puis après 100%. Ça, tu donnes un premier choix, puis un de nos livres de trop, puis regarde.
23: Mais ça, puis avec les centres aussi, comme on parlait, là, il a essayé deux fois, là. Il a essayé avec Newhook. Ouais. Il est assis avec Dak. Puis aujourd'hui, il se fait envoyer promener pour ces échanges-là. C'était des bons soins à prendre, je pense.
22: C'est des choix de première ronde, les deux.
2: Newhook, je t'en parlais l'autre fois. N'abandonnons pas.
22: Non.
23: Je sais, mais il y a bien des gens avant les séries de la saison passée là, que Newhook, c'était un fiasco, cet échange-là. Pourtant, on a donné un choix de fin première ronde. On n'a rien donné pour à peu près.
2: Il était sur un point par match avant de se blesser, Newhook. Mais là, je sais pas s'il peut jouer au centre.
22: T'as-tu vu un t-shirt à la fin? Tu sais, quand vu qu'il comptait beaucoup de buts, on le voyait en entrevue. Il t'a des gros bras.
2: Ben ouais, non, mais c'est.
22: C'est comme tabarnouche, man! Le petit New York, là! Il t'ouvre ça, un pot de confiture, lui!
23: Pot de pécone, ne résiste pas!
22: C'est pas de pécone avec, hey! On a besoin de toi!
2: Ça, c'est le critère pour la force, hein? T'es capable d'ouvrir le pot de pécone seul. Ça, c'est
22: certainement
2: le
22: critère. Ben ouais.
2: OK, dernière question. Vas-y. À 200%. Qui est la prochaine équipe canadienne qui va gagner la Coupe cette année? Frank Grenier!
23: Les Canadiens!
2: Pourquoi?
23: Même si c'est pas dans le prochain 5 ans.
2: Pourquoi t'as pas répondu Toronto comme tout le monde?
22: Ouais.
23: Comme qui?
2: Tout le monde.
23: Personne va répondre Toronto. Même à Toronto, il répondrait pas Toronto.
22: Même la main de Mickey.
23: La main de Mickey, vous avez non. Mais je pense vraiment que même si c'est pas dans le prochain 5 ans, les Canadiens, j'y pensais, c'est la seule équipe au Canada qui est quand même bien gérée en ce moment.
2: Ça, c'est un très bon point. Ouais, ça, c'est un excellent point parce que c'est vrai que c'est tout croche ailleurs.
23: C'est un peu sévère sur les sénateurs. C'est un peu sévère pour les... Mais il y a une nouvelle administration. C'est un peu sévère pour les Jets qui font ce qu'ils peuvent. Parce que personne veut jouer là.
2: T'es-tu jamais à Winnipeg?
23: C'est ça. Personne veut jouer là. Ils font ce qu'ils peuvent. Mais je pense que même, peu importe c'est quand, que ce soit l'année prochaine ou dans 10 ans, ça va être les Canadiens parce que je vois pas les autres. Réussi.
2: Donc, tu vois pas, l'effet Babcock, tu n'y crois pas, Edmonton.
22: Ils n'ont pas assez proche. Ben. Moi, Vancouver, j'étais sûr qu'elle allait en gagner une moment donné.
23: Ouais,
22: ils avaient une méchante belle équipe. Winnipeg, le 3 ans, c'était solide. Il y avait une bonne dive, tu sais, le meilleur gardien en dehors des séries au monde.
23: Mm-hmm.
22: Puis, tu sais, il y avait une bonne offense, mais tu sais, des fois, ça marche. C'est dur de se rendre plus loin.
2: C'est très dur.
22: Puis, tu sais, Edmonton, il aurait tellement pu à gagner.
2: Mike Babcock, ça ne t'inspire aucune confiance.
22: Un gagnant.
2: Il a déjà gagné. C'est un gagnant.
23: Ça fait 35 ans de ça.
22: Regarde les faits cette année, je veux dire, avec les Golden Knights. Tu sais, je veux dire, Tortorella, ça a fait un électrochoc.
2: Exact.
23: Et d'ailleurs, vous l'entendez ici la première fois. Hein. Moi, je l'ai calé. Babcock finit pas l'année, puis c'est Tortorella qui le remplace avec les Oilers, juste avant les séries.
22: Mais là, il faut qu'il arrête de checker les cellulaires de ses joueurs, puis qu'il...
23: il lance les photos. Là.
22: Les photos. Mais Edmonton, non, c'est une belle équipe, mais il manque trop d'affaires. Montréal peut la gagner. Moi, j'ai écouté aussi hier Lebeau. T'sais, Stéphane Lebeau. Puis comment il parlait de l'esprit d'équipe, puis comment il le voit. Tu sais, t'as aussi Dion qui est venu, qui était très drôle,
2: Gilbert.
22: Puis tout ce qu'ils disent, on le retrouve dans cette équipe-là.
2: Mm-hmm.
22: Fait que moi, je pense qu'en dehors de nos joueurs, on a un beau bassin de monde qui s'aime bien gros. Puis je pense que le hockey, c'est d'aller au front. Tu sais, tu y vas, tabarnouche, là, tu magales le corps.
23: Ça va te battre pour tes boys.
2: Ben, puis c'est ça, exactement, c'est le fun que t'en parles, Stéphane Fallu, parce qu'effectivement, ces deux gars-là qui ont joué pour 93 nous parlaient de l'esprit d'équipe et de l'importance de ça. Et ils retrouvaient un petit peu la même chose, selon leur point de vue, avec le Canadien. Maintenant, la seule affaire...
22: Il faut que Martin Saint-Louis écrive une petite carte.
2: Non, mais... oui, ça, c'est vrai. Mais qu'est-ce qu'ils ont dit, les deux, t'en souviens-tu?
22: Oui.
2: Les deux ont dit la même affaire. Peut-être que tu t'en souviens.
23: Ah oui.
2: Papier sablé.
23: Serge Chavard l'a dit aussi.
2: Serge Chavard l'avait dit. Papier sablé.
22: C'est une autre génération.
2: Oui, mais c'est... Stéphane Lebeau l'a dit hier. Il a dit, oui, on se battait dans notre temps pas mal plus. Dans notre temps, on se lâchait Wayne Gretzky. Puis c'est bon. Mais il dit, ça prend quand même un petit peu
22: ça
2: de ça.
22: Ça prend plus qu'Anderson.
2: Ouais. Ouais.
22: Tu sais, Evans, il est fin, là.
2: C'est ça, il est trop gentil.
22: Mais c'est gentil, il y en a du gentil, là.
2: Tu sais, Slavkovski, qui est un gros gars, mais c'est pas un gars méchant.
22: Non, il est pas méchant.
2: C'est un gars qui...
23: Il est encore un peu trop jeune pour être méchant, je pense. Il y en a qui sont méchants de...
2: en naissant. Y a-tu un âge pour être méchant?
23: Je pense que tu peux apprendre à être plus méchant en vieillissant.
22: Tu sais, on va dire des pas des plasteurs, mais tu sais, Owen Beck, il est gros, il est solide, tu sais, il finit ses mises en échec. Ça prend des joueurs qui... Parce que, tu sais, quand tu regardes les Hurricanes, c'était pas des gros goons.
2: Non,
22: c'est des gars qui finissaient leur mise en échec puis qui étaient dans ta face. C'est ça qu'on a besoin. Pas des gars qui essayent d'éviter de côté en faisant des ballerines.
23: Ouais, il rentrait à fond la caisse dans le fond de la zone, il ramassait tout le monde puis il sortait avec la rondelle. C'est ça que ça prend un peu
2: exact,
23: sur les
2: exact.
23: Deux dernières lignes.
22: C'est que la septième fois que tu te fais rentrer dans le coin, là, ça se peut que tu la laisses un peu, cette rondelle.
2: Ouais. Tu fais une décision d'affaires.
22: Ouais.
2: Tu la laisses aller.
22: Et voilà.
2: Alors, je vais calculer, donnez-moi deux secondes.
23: Là, j'espère qu'on a des chances fallues.
22: Non, je pense qu'avec la perruque, j'ai un ou deux points.
2: Eh bien, c'est confirmé pour des raisons capillaires. Stéphane Fallu remporte ce débat de 200%.
23: J'ai jamais gagné. Enfin, Fallu de réussi.
22: Enfin, des opinions. J'ai mon opinion, je le respecte.
2: Donc, Stéphane Fallu qui
23: on va faire un sondage aussi, sa messagerie texte. Qui porte mieux les cheveux? Est-ce que c'est Stéphane ou Richard?
22: Hey, bravo, les gars, pour cette magnifique été que vous nous avez fait passer.
2: Ben, merci, Stéphane.
23: Merci, on a bien du fun.
2: On a énormément de plaisir. J'espère que ça s'entend.
22: Oui.
2: Et puis, j'espère qu'on va faire ça pendant des années.
23: Ben oui.
22: Je peux-tu t'exciter encore plus?
2: Vas-y.
22: Parce que là, après ça, c'est de Touche qui va être là.
2: Le Touche s'en vient? Oui.
22: Il s'en vient dans pas long.
2: On s'en va à la pause.
22: Sa voix, là, moi, c'est tellement sensuel.
2: Si tu veux rester pendant le Touche, mais je vais te demander de retirer la perruque, par contre, si tu veux rester.
22: D'accord. Ouais. Faut que tu ne rendrais pas hommage à Touche parce que.
23: Faut que tu déguises à chaque intervenant si tu veux rester.
2: Alors, Stéphane Fallu, ça a été un plaisir. Merci de ta présence à 200%. Le débat radiophonique que personne n'a demandé, mais qu'on fait pareil.
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2: On est de retour et puis ben c'est le moment déjà de parler de balle et on fait ça tout de suite avec le touche, Serge Touchette. Salut Serge.
3: Hey, salut, comment ça va?
2: Ben bien toi-même?
3: Oui, très bien.
2: Ben écoute Serge, on s'est parlé là à un moment donné avant, juste avant la date limite des transactions dans le baseball majeur. Et souviens-toi, on parlait des Blue Jays qui allaient devoir échanger la moitié du club parce que c'était tout croche. C'était fini, ça allait nulle part. Ouais. Ben là, Serge, corrige-moi si je me trompe, mais depuis la date limite des transactions au baseball majeur, je pense que ce sont les Jays qui ont la meilleure fiche depuis cette date-là.
3: Ah oui, écoute, c'est un renversement absolument incroyable. Moi, c'est une des courses pour une place aux séries les plus bizarres que j'ai vues depuis fort longtemps. Honnêtement, là, je pensais pas que les Jays reviendraient dans la course. Là, présentement, il y a 7 équipes d'impliquées. Il n'y en a pas une seule là-dedans qui joue pour 500.
2: Mm.
3: Ça, de mémoire, là, je me souviens pas de ça. On dirait que c'est une course à reculons. Ou encore un concours de danse en ligne, un pas à droite, un pas à gauche. On ne sait pas trop ce qui arrive. Et ça rend les choses extrêmement intéressantes. Ça serait la première fois, si l'équipe qui se qualifie ne joue pas pour 500, ça serait la première fois qu'on verrait ça dans l'histoire du baseball depuis l'adoption des places en série. Là.
2: Ouais.
3: Ça s'est jamais vu dans le cadre d'un calendrier de 162 matchs. Ça s'est déjà vu dans un calendrier courté par une grève, un lockout ou la pandémie. Ça s'est déjà vu, mais dans un calendrier de 162 matchs, ça serait la première fois.
2: Oui, c'est une valse hésitation, Serge. Hein? C'est un pas à gauche, ben, un pas à droite. Là, c'est
3: c'est vraiment... Tu sais, les Jays perdent des joueurs, mais gagnent plus de matchs. Tu sais, à la date des transactions, bon, ils ont échangé quand même Kevin Gausman, qui était à peu près le meilleur lanceur, ou pas loin, et Dalton Varsho. C'est quand même pas rien. Puis là, après ça, ils ont eu des blessés. Ils ont perdu Ye Savage, probablement leur jeune lanceur le plus prometteur, qui est fini pour l'année. Guerrero, commotion cérébrale. Il connaît pas une grosse année, mais quand même, t'as besoin de lui dans la formation. Et puis là, même Jimenez a été blessé, je pense, hier. Ouais. Mais c'est assez... Tout ça, ça ajoute à une course vraiment bizarre. Mais, hey, ça va être le fun jusqu'à la fin. Là, un gars qui fait une maudite différence pour eux autres. Ah, le petit gros derrière le marbre. Alejandro Kirk, ça c'est un de mes préférés. Il connaît moi absolument. Il a été blessé cette année. Hein. C'est probablement le gars qui a manqué le plus au Blue Jays. Il s'était fracturé le pouce, si je ne m'abuse. Puis il a raté quasiment 2 mois. Puis quand il est revenu, il était pas à son mieux, ça y a pris du temps pour retrouver la forme. Mais là, depuis le début du mois, il est absolument phénoménal. Il a produit en août près de 20% des points de son équipe.
2: Wow!
3: C'est pas rien.
2: Ouais.
3: Il est très bon défensivement. Puis je suis convaincu que les lanceurs des Jays se sont ennuyés de lui en début de saison. Là, présentement, il est un des frappeurs les plus hot dans le baseball majeur et certainement l'une des grande raison qui font que les Jays sont de retour dans une course pour une place en série.
23: Ouais. Mais c'est vraiment lui et un autre vétéran aussi, George Springer, qui aurait pu partir aussi à date limite, mais ces deux-là, on dirait qu'après la date limite, on part. Le free
3: pony. Exactement. C'est bizarre, puis il aurait pu être échangé. Puis il y a un autre, Shane Bieber.
2: Oui, oui.
3: Et pareil, qui en a lancé toute une hier. C'en est un autre, ça, qui est venu à un cheveu d'être échangé. Mais les équipes ont reculé à la dernière minute par un gars qui a été blessé cette saison. Donc, il était moins enclin à donner un bon joueur en retour. Finalement, les Jays, ils restaient à Toronto. Puis là, c'est un de leurs meilleurs lanceurs depuis la pause du match des Étoiles.
2: Ouais, ben,
3: pardon, depuis la pause, depuis la deadline des transactions.
2: C'est ça, la date limite. Puis Serge, en tant qu'ancien partisan des expos, moi, j'ai le cœur déchiré parce que, Serge, souviens-toi le nombre d'années avant l'adoption du format du meilleur deuxième.
3: Oui.
2: Le nombre de fois que les expos n'ont pas fait les séries, puis ils jouaient pour à peu près 600, puis parce que le club en avant jouait pour 604, eux autres, ils faisaient pas. Ça fait mal un petit peu, Serge, de voir ça.
3: Ben, c'est sûr, quand tu penses à ça, depuis, ils ont changé règlement, tant mieux.
2: Oui.
3: Puis ça nous permet de vivre. Tu sais, un mois de septembre, le fun, ça va être cette course-là, là, ça va rentrer dans les annales, ça.
2: Une course.
3: C'est vraiment, ça va être le fun. Là, tous les jours, tu surveilles ça. 7 équipes d'impliqués, c'est quand même quelque chose.
23: Ouais. Ben, avec les Blue Jays, en plus, il y a une course aux séries, mais ce qui les aide aussi, c'est une course à se faire une place dans l'équipe. Il y a bien des joueurs qui essaient de prouver leur valeur. C'est tout ça un peu qui mène cette poussée-là des Blue Jays?
3: Ben, je pense que c'est un paquet de facteurs. Là. Tu sais, je veux dire, c'est dur à expliquer l'inexplicable.
23: Ouais.
3: Tu sais, honnêtement, comme je te dis, il y a 7 équipes là-dedans qui vivent à peu près la même chose. Autant d'équipes qui, dans certains cas, ont échangé des joueurs qui étaient des vendeurs, finalement, à la date des transactions. Puis finalement, on gardait certains joueurs, puis le résultat est vraiment étonnant. Là. C'est comme tu dis, moi, j'ai pas vu ça souvent.
2: Non. Alors, Serge, il y a quelque chose qui est arrivé d'un peu moins joyeux. Donc, Tommy John, qui a été un lanceur absolument exceptionnel au baseball majeur qui est décédé tout récemment. Assez spécial quand même, hein? C'est un gars qui a une opération qui porte son nom, hein? Ça, il faut pas l'oublier. On disait qu'à l'époque il s'était fait refaire le bras comme un bras bionique.
3: Ils ont rebondi son coude.
2: Ouais. Et puis là maintenant, ben Serge, pourquoi ce gars-là n'est pas au temple de la renommée? Ça me semble assez particulier, ça.
3: Oui, c'est une bonne question. Puis moi, je me souviens que dans le temps que je votais pour ça, au début, je votais pas pour lui. Mais finalement, après une couple d'années, j'ai mis son nom sur mon bulletin de vote. Puis bon, il était là pendant 10 ans. Il n'a pas recueilli assez de votes pour être là. Peut-être que son décès, c'est plate à dire, va peut-être l'aider. Il pourrait être choisi par le comité des vétérans. Moi, je trouve ça bizarre un peu parce que ce gars-là a eu un parcours tout sauf banal. À cause de l'opération, on pensait quasiment qu'il était fini parce qu'il faut se souvenir que quand il a subi l'opération qui porte son nom, les chances de réussite étaient à peu près de 5%. C'était le premier lanceur à subir ce genre d'intervention pratiqué par le chirurgien Frank Job, qui est devenu célèbre également, parce que cette réopération-là s'est répétée des centaines de fois depuis. Bon, tout ça pour dire que Tommy John, il a remporté 120 victoires avant l'opération et 168 après l'opération.
2: Ouais.
3: C'est quand même pas rien. Il est lancé jusqu'à une quarantaine d'années. Puis il a remporté 288 victoires. Tu sais, je regardais ça, 280 victoires. On parle de Nolan Ryan, qui a été un des plus grands lanceurs de l'histoire. Il en a gagné 324, lui. Pas une grosse différence. Puis il a subi 292 défaites. Mais parce que il y a 5000 retraits au bâton, puis 7 matchs en point de couture, ben, t'accordes plus d'importance à un gars comme ça. Mais ça me dit qu'un gars comme Tommy John, qui n'avait certainement pas la balle la balle rapide d'un Nolan Ryan, a connu une carrière extraordinaire également, puis à mon avis, il devrait être éventuellement admis au Panthéon.
2: Et on dit même, Serge, que maintenant, tu as des jeunes lanceurs qui se font faire l'opération, même s'ils n'ont pas besoin. C'est complètement malade, ça.
3: Ben, c'est fou un peu, là. Ça va loin. C'est ce que je veux dire. C'est tellement... dès que les lanceurs ont des maux de bras, pour se protéger, ils sont prêts à subir l'opération. C'est quelque chose, mais ça marche dans la plupart des cas. Tommy John est un cas parmi tant d'autres. Justin Verlander, il a eu l'opération deux fois.
2: Deux fois?
3: Ça marche à chaque fois, deux fois. C'est assez rare, ça. Que Shohei Ohtani l'a eu. Tarek Skubal, parmi les lanceurs les mieux connus présentement dans le baseball majeur. Puis ça a tout fonctionné. Ils sont tous revenus en force. Mais je pense que même Verlander, il a gagné un Cy Young après. C'est vraiment, c'était révolutionnaire pour les lanceurs. Ça n'a pas seulement prolongé les carrières, ça l'a sauvé les carrières.
2: Et là, Serge, tu voulais nous parler d'un gars qui, écoute, je pense que c'était ça, à ses trois premières présences.
3: Ouais.
2: trois coups de circuit. Il s'appelle Joshua Baez. C'est arrivé il y a quelques jours à peine.
3: Ça fait une semaine, exactement.
2: Et lui, il a fait ça du côté de Saint-Louis. Et tu parles d'étoiles filantes, Serge. Pourquoi donc?
3: Ben, écoute, depuis qu'il a frappé son match de trois circuits, d'ailleurs, c'était une première dans toute l'histoire du baseball majeur. C'est pas rien. Ça s'est jamais vu, ça. Il y a déjà des gars comme Triple Bird, Campton Harris, ça va frapper deux circuits dans un match. Trevor Story en a frappé deux également, ses débuts dans le baseball. Mais trois, c'était la première fois, surtout à ses trois premières présences au bâton. Mais depuis sa performance historique, écoute, un coup sûr en 21, 8 retraits au bâton et 2 points produits.
2: Ça va un peu moins bien.
23: Ça me fait penser à Ryan Poehling avec sa game de 4 buts.
3: Ouais, ben, c'est ça. C'est drôle que tu dises ça parce que quand Baez a frappé ses trois circuits, bizarrement, moi, j'ai pensé à Austin Matthews.
2: Oui.
3: Qui avait fait, tu sais, Toronto, à ses débuts dans la Ligue nationale, il avait marqué 4 buts. Ben, il y en a scoré d'autres depuis tant
2: longtemps. Oui, c'est ça.
3: Mais, tu sais, j'ai pensé à ça, j'ai comme un flash. Comment ça, je pense à Austin Matthews? Ça n'a pas tellement d'allure, mais bon, lui aussi avait eu des débuts extraordinaires, comme Baez, trois circuits, ses trois premières présences au bâton. Mais depuis ce temps-là, le baseball majeur prend sa revanche, il est inondé de balles à effet. Là, il est mieux de s'ajuster plus vite. C'est une question d'ajustement, point final. Ben, il devrait s'en remettre. Il a un certain talent. Il a quand même frappé une trentaine de circuits dans le baseball mineur cette année. On va y laisser.

0: qui retirait tout le monde. Puis là, on était parti en peur, puis ça va être le prochain Dwight Gooden. Mais finalement, il n'a pas été le prochain rien, finalement.
1: Non, il y en a eu beaucoup comme ça. Lui, il a eu des problèmes de drogue aussi, à un moment donné. Ça n'a pas aidé, comme d'autres, évidemment. Mais c'était quand même un très beau talent. Il avait un bras extraordinaire. Mais finalement, disons qu'il s'est fait plus de mal que de bien.
0: Ouais, il ne fait que passer comme les jumelles magma.
1: Exactement.
2: On a une question de Frank Etier, c'est la messagerie texte aussi, qui souligne qu'en fin de semaine, c'est le retour de Raphaël Devers au Fenway Park. Est-ce que tu penses que l'accueil va être chaleureux?
1: Je pense pas, moi.
2: Il n'y a pas de bobblehead, rien, là.
0: Non.
1: Hey, ça va être spécial. Il va se mettre des bouchons dans les oreilles parce que je te dis que ça va être tout un week-end, ça. Surtout que, tu sais, tu viens des circonstances un peu, là, il voulait pas jouer, je pense, au premier but, chialait, puis ouais. T'es pas content, puis tabarouette. Il était au troisième but, ils ont voulu le déménager, là, il s'est chialé, puis il a pas produit. C'est un gars qui a du talent. Il s'est retrouvé, ils l'ont échangé, obligé de l'échanger quasiment aux Giants de San Francisco. Il connaît une saison pas pire, mais c'est pas la fin du monde. Mais je peux te dire une chose, les partisans, les chauds partisans de Red Sox vont se payer la traite en fin de semaine.
2: D'après moi, ils se souviennent de lui.
0: Surtout après quelques consommations. Moi, je suis déjà allé une fois au Fenway Park, puis après la première manche, Serge, j'étais pas mal le seul qui est encore en état de conduire. Je peux te confirmer ça.
1: Ben, c'est un peu comme le Wrigley Field à Chicago.
0: Oui.
1: Tu rentres là, c'est sûr que ça sent le gazon, mais ça sent bien aussi. Et pas à peu près, il est de bonne heure.
0: Oui, ça commence de bonne heure.
2: C'est avec ça qu'ils font pousser les vignes.
1: C'est le party. Les hymnes nationaux sont pas chantés que déjà le party commence.
0: Ah oui.
1: C'est vraiment spécial. C'est un peu la même chose à Boston.
0: Oui, exactement, exactement. Et pour terminer, Serge, tu voulais nous parler d'un lanceur des Pirates, qui est Paul Skienes, qui était bien parti, il avait gagné même le Cy Young, et là, ça va un petit peu moins bien.
1: Ben, pas mal moins bien. C'est une espèce de pente-mur, ça, de 6 pieds 6, 260 livres. Il connaît une saison extrêmement difficile après avoir gagné le Cy Young l'année passée. On dit qu'il est en santé, probablement, mais peut-être des problèmes de poids. Et ce qu'on a remarqué, c'est que sa balle rapide a perdu de la vélocité. Il a perdu à peu près 2000 à l'heure. Tu sais, de 98 à 96 000 à l'heure. Ça a l'air de rien, mais d'un majeur, c'est une différence. Ouais. 2000 à l'heure, c'est énorme. Et puis, moi, une des raisons à ça, je pense que c'est qu'il maîtrise moins sa balle rapide que son arme numéro un, mais il effectue beaucoup de lancers. Il connaît des manches de 25-30 lancers. Alors qu'à l'année passée, c'était assez rare qu'il faisait ça. Là. Une quinzaine de lancers, la manche était finie. Là, cette année, c'est beaucoup plus difficile pour lui. Je pense qu'il a 9 victoires, 11 défaites, moins de points mérités qui approche le 4,00. C'est pas le Paul Skene qu'on connaît, loin de là. Je sais pas, moi, si son bras lui cause des problèmes. On a retardé son dernier départ. Il a donné une journée de congé additionnelle. Ça n'a pas été tellement mieux. Il a fait seulement 4 manches et un tiers et 81 lancés. C'est beaucoup. C'est ce qui fait que, évidemment, il perd de la vélocité en cours de route parce qu'il effectue beaucoup trop de lancers. Mais c'est un lanceur absolument méconnaissable cette année après avoir été un lanceur dominant l'année passée.
0: Ben écoute, Serge, on va regarder ça avec beaucoup d'intérêt. Frank, tu voulais ajouter quelque chose?
2: Je veux juste dire aussi, Serge, qu'on a Martin qui nous écoute de l'île du Prince-Édouard en ce moment puis qui dit qu'il a vraiment apprécié cette chronique-là baseball avec toi, donc je voulais te le communiquer avant qu'on termine ça.
1: Bon, ben salut Martin.
0: Bon, ben il y a plusieurs partisans pour le Touche, incluant nous ici en studio. C'est toujours un plaisir de te parler, Serge Touchette, et au plaisir de se reparler la semaine prochaine.
1: Hey, merci, boys. Bonne journée.
0: Merci beaucoup. Nous, on fait une petite pause et on revient tout de suite après.
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16: C'est déjà tout pour cette édition week-end du Tailgate. Encore une fois, merci tout le monde. Les gens qui sont à l'écoute sont nombreux sur la messagerie texte. Les gens qui nous écrivent, c'est très, très, très, très apprécié. On est là pour vous. Et Frank, ben, en fin de semaine, un gros menu de sport. C'est le fun. On en parlait tantôt. Ça commence à s'activer. Alors, qu'est-ce qu'on regarde en fin de semaine?
17: En fait, on ne sait plus où donner de la tête en fin de semaine côté sport, tellement il y a des bonnes options. Enfin, tu sais, il y a des soirs qu'on ne savait pas.
16: Mais là,
17: en fin de semaine, ça se passe. Okay? En partant, le CF Montréal reprend l'action contre la Galaxie de Los Angeles.
16: Ça, c'est samedi.
17: Oui, c'est quand même intéressant. On a du côté du baseball, on parle beaucoup de la remontée des Blue Jays. Une série contre les Yankees qui débute en fin de semaine également.
16: Ça va être le fun.
17: On a le Grand Prix du Pays-Bas en F1 aussi. On fait beaucoup parler d'F1 ces temps-ci. Et en plus du calendrier de la NFL qui se poursuit en fin de semaine. Beaucoup d'action pour les sportifs comme on est.
16: Oui. Surtout samedi, je regardais le calendrier de la NFL samedi. C'est assez chargé. Ça va être vraiment le fun. Puis ça commence à prendre place tranquillement. Après ça, je pense qu'il reste seulement une fin de semaine de préparatoire.
17: Exact. Puis on commence à avoir beaucoup de réponses sur les aliments partants. Qui va faire l'équipe, qui le fera pas, des choses comme ça.
16: Mm-hmm. Ça se passe.
17: C'est vraiment le fun.
16: C'est en train de se passer. Bon, ben c'est bien parfait. Alors, ben c'est déjà la fin pour nous. On a une dernière semaine avec vous, la semaine prochaine. Après ça, ben les équipes régulières reviennent ici à BPM Sport. Mais nous, on a tellement du fun à être là, je pense. Hein, Frank, tu es d'accord avec ça. Et puis, on va chérir chaque moment la semaine prochaine également avec vous. En attendant, on se laisse là-dessus. On vous souhaite un excellent week-end. PO derrière la console, gros merci. Frank Grenier, écoute, c'est un plaisir de partager avec
17: Richard,
16: toi.
17: Richard, il nous en reste une semaine. On va en profiter jusqu'au bout. On va se gâter la semaine prochaine.
16: On va, puis on planche déjà sur des shows exceptionnels. Si c'est possible, encore plus exceptionnels que maintenant.
17: Puis on vous dit pas de spoilers, mais on a de la belle visite la semaine prochaine.
16: Oui, on va avoir du fun la semaine prochaine également. Alors, on se quitte là-dessus. Bon week-end tout le monde. Mon nom est Richard Labbé et on se retrouve lundi, même heure, même poste.
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1: Bienvenue à cette édition du tailgate. Ben oui, le week-end qui est là. Déjà, on est en pleine forme. J'espère que vous l'êtes également. Mon nom est Richard Labbé. Et j'aurai l'énorme plaisir d'être avec vous pour les prochaines heures. On va se le dire, là, on a un énorme show pour vous. Ça n'a pas de bon sens. Ça devrait être illégal. Mais c'est un vrai show. Alors, écoutez bien ça dans quelques instants. Il y a un gros tournoi de hockey-ball en fin de semaine dans l'Est de Montréal, au centre Pierre Charbonneau. Alex Burrows, que vous connaissez très bien, qui a joué dans la Ligue nationale de hockey, consultant maintenant avec le Canadien de Montréal, ben aussi un grand fan de hockey-ball, joueur également. Alors, il va venir nous parler de ce tournoi-là. On a un humoriste et un auteur, Simon Delisle, qui est avec nous, qui va venir nous jaser également. Un peu plus tard, attention, édition spéciale dans les manches de Puck, édition spéciale 200%. Ça va être quelque chose, je préfère vous avertir. Stéphane Fallu va venir débattre avec nous des enjeux du moment dans le monde du Canadien de Montréal, évidemment. Et pour bien compléter le tout, on va jaser de balles, comme on le fait souvent, comme on aime le faire, avec le touche, Serge Touchette. Bon, t'es un petit peu essoufflé. Et avec moi, évidemment, derrière la console, PO, et en face, Frank Grenier. Salut, Frank!
2: On a beaucoup de visites aujourd'hui, Richard.
1: Ça n'a pas de
2: beaucoup
1: bon de sens.
2: Et là, le tailgate commence avec Marjo qui dit provocante. Tu dis qu'on a une émission borderline illégale.
1: Oh oh!
2: Fait que là, il manque juste les chats sauvages aujourd'hui, puis on a la totale.
1: C'est excellent. C'est pour ça que ton compte paye grassement.
2: Juste pour ça.
1: C'est pour arriver avec ces moments d'esprit fin comme ça. Ça ne s'enseigne pas. Hein. Tu l'as ou tu ne l'as pas.
2: C'est...
1: Tu l'as pas. Oui, exactement, ça paraît, Frank. Hey, Frank, d'ailleurs, laisse-moi commencer. Je sais que toi, tu aimes poser des questions, tu aimes faire les quiz, mais laisse-moi commencer l'émission.
2: Vas-y.
1: En te posant une question. Quel est présentement le meilleur divertissement québécois? Le meilleur divertissement, toutes catégories confondues, au Québec, ce serait quoi?
2: Présentement?
1: Là.
2: Les Alouettes.
1: Excellente réponse.
2: C'est ça, j'ai gagné.
1: Excellente réponse. Je pensais que tu allais répondre angine de poitrine, ce qui aurait été une très, très bonne réponse. Mais oui, les Alouettes de Montréal. Écoute, j'écoutais le match jeudi soir, bien relax, devant ma télé. Et le côté spectaculaire des Alouettes est absolument incroyable. On ne s'ennuie pas. Puis là, tu sais, ça a été un massacre, on va se le dire. Victoire de 46-16 contre les pauvres rouges-noirs d'Ottawa. Le rouge et noir, on appelle ça
2: le
1: même.
2: C'est le rouge et noir.
1: Ouais. Comme le roman de Stendhal.
2: Je vais te croire sur parole, Richard. Je vais te croire sur parole.
1: J'ai vu tes yeux avoir un effet de panique.
2: En fait, ce qui m'est venu dans la tête, c'est qu'on invente des noms maintenant, c'est
1: non,
2: ça qu'on
1: non,
2: fait.
1: Non, c'est un vrai gars. Stendhal, c'est un vrai gars qui a écrit un vrai roman qui s'appelle Le rouge et noir. Un peu plus tard, ça a été une chanson de Jeanne Masse, d'ailleurs.
2: Est-ce que c'est un livre qui est 0-10?
1: non, c'est un livre qui est invaincu.
2: Il est invaincu.
1: Parce que toutes ces années plus tard, il se vend encore. C'est un classique. Classique, carrément, de la littérature française. Mais bon, les Alouettes, donc 46-16, puis je regardais ça. Ça a commencé un peu relax. Hein.
2: Et j'allais dire, t'as écouté la partie après 10 minutes. Est-ce que t'étais confiant?
1: Ben, ça a commencé un peu relax. Il y avait l'air d'un club qui revenait d'une pause. Et c'est en plein ça qu'ils étaient. Hein? Et il y avait eu la semaine de congé juste avant. Et l'instant que les Alouettes ont pris un petit peu leur envol, hein, si tu peux me permettre un jeu de mots très facile, ça n'arrêtait pas. Puis ils ont tellement de munitions en attaque. C'est ça le côté spectaculaire, le côté flamboyant. Tu sais, le corps arrière, là, Alexander, là, ça n'a pas de bon sens. Il roule à gauche, roule à droite, le bras canon. Place le ballon dans les mains de ses receveurs de manière chirurgicale. Impressionnant.
2: Ce qui est impressionnant avec cette équipe-là aussi, c'est qu'ils peuvent gagner n'importe quel genre de match en ce moment. Parce que hier, c'était pas l'attaque qui a mené l'équipe, c'est la défensive aussi qui a vraiment pris en charge cette partie-là. C'était impressionnant. Je pense que c'est quoi? Moi, j'ai juste vu les faits saillants, malheureusement. Mais à un moment donné, il y avait trois revirements consécutifs.
1: Ouais, ben c'est ça, le rouge et noir d'Ottawa, c'est un petit peu tiré dans le pied comme les mauvaises équipes le font. Mais pendant ce temps-là, ben, les Alouettes, 9-1. Puis là, je sais bien que c'est pas fini, puis je sais bien que la Coupe Grey, c'est pas maintenant, mais honnêtement, là, moins de ça va prendre. Il faudrait que ce club-là s'enfarge solide pour qu'il ne soulève pas le trophée plus tard en novembre.
2: Mais comme je disais, encore, quand je parle des équipes de Montréal,
1: pas encore,
2: temps,
1: on, ouais, c'est ça, ouais.
2: Du côté des Alouettes, on a gagné. Toi, je me suis exclu
1: encore,
2: de ça.
1: Encore, oui.
2: Mais en fait, de leur côté, je trouve qu'ils ont gagné un match vraiment défensif. On a gagné aussi du côté des Alouettes des festivals offensifs, des matchs serrés, des matchs qu'on a à l'avance. On gagne plusieurs types de matchs, puis c'est ça qui augure bien pour les séries.
1: De toutes les façons possibles. C'est une équipe qui est capable de gagner de toutes les façons possibles. Alors, c'est vraiment le meilleur divertissement au moment où on se parle.
2: J'en tiens, madame.
1: On va dire ça comme ça. Et la prochaine rencontre pour les Alouettes de Montréal, vendredi le 28 août, ça va être un petit peu plus serré. C'est jamais facile d'aller jouer à Winnipeg contre les Bombardiers bleus. Et c'est ce que les Alouettes devront faire. Alors, on va regarder ça avec beaucoup d'intérêt. C'est par ailleurs un plaisir à chaque fois. Ça fait quelques fois que je le dis, d'écouter nos amis David Arsenault et Pierre Varcheval sur les ondes de RDS. C'est-tu toi ou c'est moi, ça?
2: C'est toi.
1: C'est moi encore. Bon, ben c'est ça. Mais c'est un plaisir à chaque fois de les écouter. On avait David avec nous en début de semaine. C'est vraiment comme écouter le match avec tes chums.
2: On est rendu vraiment habitué à leur voix, à leur son, à leur manière de parler. Moi, je suis tellement confortable avec eux autres, mais d'une bonne manière.
1: T'as-tu l'impression qu'ils te parlent juste à toi?
2: Oui.
1: C'est ça, ça c'est vraiment, vraiment solide. Moi, avec, j'ai l'impression, mais là, moi, je pensais qu'ils me parlaient à moi.
2: Mais ils nous disent pas la même chose.
1: Ils te parlent à toi aussi.
2: Oui, mais je suis sûr qu'il y a des discours différents quand on l'écoute. Là.
1: Mais c'est une grande qualité, ça, d'être capable de rendre le match, si on veut, d'une manière intime. Puis on a l'impression qu'on est là avec eux. Alors, c'est toujours le fun. Alors, vendredi prochain match des Alouettes de Montréal. À part de ça, mon cher Frank, pour les gens qui ne savent pas, avant qu'on arrive à l'émission, souvent, Frank, on se texte. Hein?
2: Oui.
1: Le matin du match, puis... Le matin de l'émission. T'as-tu vu ça? T'as-tu entendu parler de ça? Puis, écoute, je dois te dire, t'as eu... je vais qualifier ça d'éclair de génie. Non, mais prends-les. Là.
2: Je le prends certain. Je le prends certain. C'est très rare qu'on dise ça de moi. Là. Fait que je vais le prendre certain.
1: Parce que tu m'as écrit, avant le début du show... Et tu m'envoies un message, tu me dis Elvis, on parle pas d'Elvis Presley évidemment, mais d'un gardien de but qui porte les couleurs des Blue Jackets de Columbus, Elvis Merzlikins, a subi, ça c'était lundi, a été opéré à l'épaule. Et là, du côté des Jackets, on sait pas trop pendant combien de temps Elvis va devoir s'absenter, c'est un petit peu mystérieux. Et il y a des points d'interrogation.
2: Ça s'annonce long.
1: Ben, ça regarde pas bien. On va dire ça comme ça. Et donc, Frank, toi-même, dans un, j'insiste, là, dans un éclair de génie, un moment de lucidité, tu m'as écrit, tu m'as dit, hey, est-ce que ce serait pas une bonne destination pour Samuel Montembeault?
2: C'est une occasion de plus, dans le sens que Columbus doit essayer de gagner pour prouver à Zach Werenski qu'ils sont sérieux. Et je dis pas que Montembeault garantit ça, mais je veux dire, côté gardien de but, il n'y en a pas tant que ça disponible. On dirait sur le marché, ça a l'air dur. Donc je pense que ça peut devenir peut-être une solution pour venir épauler Jet Grease parce qu'il serait numéro 2 là-bas, il serait pas numéro 1.
1: Ben là, il était numéro 2, mais là, il devient-tu numéro 1? Il devient numéro 1.
2: Mais Jet Grease est pas mal numéro 1.
1: Au moment où on se parle.
2: Puis avec l'extension qu'il a signée aussi,
1: ouais.
2: C'était un duo, mais je pense que Graves avait la pole. C'est juste que là, Montembeault devient, parce que j'ai regardé. J'ai fait mes devoirs, Richard. Après, j'ai regardé.
1: J'aime ça que tu fasses tes devoirs. C'est
2: qui tombe second à Jet Graves, vu que Elvis est sur la touche?
1: Oui.
2: Est-ce que tu le sais de mémoire? Moi, ben, je ne savais pas de mémoire.
1: Oui, parce que tu me le demandes. J'ai vérifié avant que tu me le demandes.
2: T'aurais dû la jouer cool et juste la sortir, je t'aurais cru.
1: C'est un gars qui s'appelle Phoenix Copley.
2: Oui.
1: Mais as-tu regardé qui est Phoenix Copley exactement?
2: Oui. Il y a eu des bons moments avec les Capros à l'époque.
1: Ça a été bref.
2: Ouais.
1: On l'a vu avec les Kings également, mais Phoenix Copley a 34 ans. Donc, je ne sais pas jusqu'à quel point du côté des Jackets, on est confiant d'embarquer la saison peut-être avec lui dans le poste numéro 2. Mais ce qui complique la tâche pour le Canadien de Montréal présentement, parce qu'on est tous d'accord, il y a trois gardiens, il y en a probablement un de trop, puis là, ben, idéalement, tu veux en échanger un, mais tu sais, ça va être difficile d'obtenir quelque chose, puis je dis pas ça parce que Samuel Montembeault il a pas de valeur, c'est pas ça du tout, mais malheureusement, cette position-là, celle de gardien de but, elle est comme un petit peu, elle a perdu un petit peu de valeur au fil des années.
3: Tout.
1: Ben, regarde un peu qui a gagné des Coupes Stanley des dernières années.
2: De ce côté-là, t'as entièrement raison, selon moi.
1: Tu sais, Brandon Boucy vient de gagner la Coupe Stanley. Ouais. Admettons que les Blue Jackets s'imaginent qu'ils sont capables de faire les séries. Probablement que dans leurs rêves les plus fous, ils s'imaginent ça. Ben, là, je suis à la place des dirigeants. Je me dis, bon, les Hurricanes viennent de gagner avec Brandon Boucy, jamais repêché. Nous autres, pourquoi qu'on ne gagnerait pas avec Phoenix Copley?
2: Mais on dirait que dans les équipes, c'est dur d'acquérir des gardiens de but aussi. Donc, il faut que tu en aies au moins 2-3 de calibre Ligue nationale en cas de blessure. Mm-hmm. Est-ce que Copley est encore de calibre Ligue nationale? Ça se peut, c'est un vétéran. Mais ça fait une couple de saisons qu'il est dans la Ligue américaine, puis on dirait qu'il a refait sa vie là.
1: Ben moi, je pense qu'ils l'ont signé pour aller dans la Ligue américaine. Mais c'est en même temps, c'est une police d'assurance.
2: Je le compare à Kakkonen qu'on a à Laval.
1: Ouais. Il a signé un contrat d'un an, lui, Copley, le 1er juillet. Mais c'est un petit peu ça. T'sais, je regardais la liste des gardiens qui ont gagné la Coupe cette année dans les dernières années. Aiden Hill a une bague. Une de plus que Carey Price. Non, mais c'est ça.
2: Oui.
1: Pourquoi tu ris?
2: Je trouve que c'est un beau détour avec un petit jab à Carey Price.
1: Non, en passant, c'est pas un jab du tout. C'est juste pour illustrer la réalité. Tu vois-tu, là?
2: Ben, je suis d'accord avec ce que tu dis.
1: Darcy Kuemper, un choix de sixième tour, une bague.
2: C'est un premier gardien établi, lui, au
1: Matt
2: moins.
1: Murray, il y a une bague.
2: Il n'y en a pas deux?
1: Ah oui, il y en a même deux.
2: Ouais, c'est ça.
1: Il y en a même deux. Moi, je pense que tu mets Frank Grenier devant le filet des Oilers d'Edmonton. Frank Grenier va peut-être avoir une bague à un moment donné. On est rendu là.
2: Et peut-être pas les Oilers.
1: Fais juste mettre le stock, là. Tiens-toi, couche-toi, là. Puis espère que la puck te touche.
2: J'ai un souvenir. T'es-tu un fan des Simpsons, toi, Richard?
1: Oui.
2: Tu sais, un moment donné, Milhouse était gardien de but. Il était attaché au poteau de même. Ouais, si tu me mets comme ça, je pense que je peux peut-être arrêter quelques lancers.
1: Tu pourrais peut-être le faire. Non, alors, mon point, c'est que malheureusement, c'est une position qui va aller, dont la valeur va aller en descendant. Alors, pour le Canadien de Montréal, est-ce que ça tente d'échanger Samuel Montembeault pour malheureusement pas grand-chose, tout simplement parce que...
2: Ben, c'est là qu'on dirait que je me demande si ça va être, encore là, la valeur de Montembeault, je sais pas, est établie à où, je pense pas qu'il y a une énorme valeur, on se mentira pas.
1: Malheureusement, il revient d'une mauvaise saison.
2: Ouais, puis ça sera pas contre un premier choix ou un espoir élite ou quelque chose comme ça, on s'entend.
1: Non, ça arrivera pas.
2: S'il y a un échange, ça va sûrement être pour des choses qui arrangent ou qui libèrent de la masse, des choses comme ça, la valeur va être vraiment modérée, je crois. Mais encore là, acquérir des gardiens de but, c'est de calibre Ligue nationale. C'est dur dans la Ligue. On ne l'en voit pas souvent. Il y a plein d'équipes qui en cherchent, qui n'en trouvent pas. Je compare un peu les gardiens à des lanceurs au baseball. On n'a jamais trop de lanceurs, on n'a jamais trop de gardiens.
1: Ouais.
2: Donc, il y a quand même un coût, je pense, à aller chercher. Mais là, après ça, ça dépend le gardien que tu vises. Puis il y a une différence entre dire, moi, je vais tout miser sur un Connor Hellebuck. Puis c'est là que ce que tu dis, je te rejoins beaucoup, c'est que le monde pense pas qu'ils vont aller tous garrocher sur un gros gardien. Ils vont plus essayer de faire un tandem puis d'y aller avec ce qu'il y a.
1: Puis admettons que Hellebuck est le meilleur gardien de la Ligue, parce que ben des gens qui disent ça, ben tu sais, malheureusement, tu gagnes pas avec lui. Ben, en tout cas, pas à date.
2: Ouais.
1: C'est pas parce qu'il est pas bon. On dit souvent qu'il est le meilleur de la Ligue. Les Jets de Winnipeg ont le meilleur gardien de la Ligue, bon, avec toutes nos excuses à Vasilevski. Puis ben, il gagne pas plus. Et pendant ce temps-là, ben, les Canes gagnent avec un gars jamais repêché de 28 ans. T'sais, c'est ça mon point un petit peu. Alors, moi, je pense que l'idée... Souviens-toi, on avait Bruno Gervais avec nous ici à l'émission, en début de semaine, je crois que c'était. Et plus j'y pense, plus son scénario fait du sens. Et nous, on parlait de Montembeault, qui pourrait finalement, malgré toutes les rumeurs, va être échangé, s'en va à telle place. Malgré tout ça, il y a un scénario où Montembeault est encore ici quand le camp d'entraînement du Canadien s'amorce le 16 septembre. Et il y a un scénario où le Canadien peut très bien dire à Jacob Fowler, tu sais quoi? Va-t'en bas. On t'aime, t'es bon, t'es le gardien du futur, pas de problème, mais va jouer 3 games sur 4 à Laval et on se reparle sous peu. Il y a un scénario, puis tu sais, admettons que Montembeault se replace.
3: en goal 3-4 super bonnes en début de saison, ben là, qu'est-ce qui arrive? Sa valeur remonte. Et si, du côté des Jackets, on est encore, on sait pas qu'est-ce qui se passe avec Elvis, ben c'est là que soudainement, tu as un peu plus de levier du côté du Canadien de Montréal. C'est là que soudainement, tu peux peut-être avoir meilleure valeur, meilleur retour, si effectivement tu veux échanger Samuel Montembeau.
2: Puis des situations comme à Columbus, il pourrait en avoir d'autres. On souhaite de blessures à personne, mais il pourrait en avoir d'autres dans la Ligue aussi. Ce qui fait que toute la patience, on a parlé souvent de « Ah, faut se grouiller à régler ça
3: mm-hmm. ».
2: La patience peut amener quand même plus d'opportunités de transaction. J'ai vraiment hâte de voir ce qui va arriver. Puis Columbus, je pense, ça pourrait être une occasion pour Montembeau. Mais exactement comme tu dis, Fowler, il y a un scénario dans lequel il se présente au camp, tout va super bien, puis il se fait dire « Retourne en bas, jouer un peu. » Pis...
3: Et ça serait pas grave.
2: Exact. Il y a un scénario dans lequel Fowler arrive, il trébuche au camp aussi, puis il se fait dire « va en bas ». Moi, je pense pas, parce que je pense qu'il va bien. Là.
3: Ouais, ouais.
2: Mais il y a un scénario dans lequel il arrive au camp où Dobesch aussi il est lent pour commencer le camp, des choses comme ça. Puis on peut être content d'avoir un vétéran dans le décor aussi pour venir tempérer tout ça, puis stabiliser tout ça.
3: Puis tous les ex-gardiens qu'on a eu à l'émission depuis le début de l'été, on a eu à un moment donné Jean-Sébastien Giguère mm-hmm. ici, entre autres, là. Tout le monde dit la même chose. Samuel Montembeau est 100% capable de se replacer. 100%. C'est-tu? Puis c'est Jean-Sébastien Giguère,
2: ouais.
3: si je me trompe pas, qui parlait de défis psychologiques, parce que lui voyait plus que l'an passé, les ennuis de Samuel Montembeau étaient plus peut-être des ennuis psychologiques dans le sens de... C'est peut-être un petit peu la confiance qui avait été ébranlée.
2: Il y avait beaucoup de pression sur les épaules l'année dernière, l'année olympique. Il voulait faire l'équipe aussi. Ça a mal ouais. commencé. C'est sûr que ça joue dans la tête. Ça l'aurait fait à n'importe qui. Là.
3: Exactement. Puis maintenant, ben, il y a eu l'été au complet pour se replacer. Puis il est parfaitement capable d'arriver au camp et de nous surprendre. Jacob Fowler, par ailleurs, il n'a pas 27-28 ans. Là. Il n'y a aucune urgence. Il a 21.
2: Et il est en avance, là, mais ça ne veut pas dire que c'est pas une course. Là.
3: Non. Non.
2: Et on a Oli, sa messagerie texte, qui nous dit « Tu fais quoi si Dobesch te blesse? T'as échangé Montembeau pour un choix de 3. »
3: C'est un excellent
2: et
3: point.
2: Et là, t'es rendu avec Fowler Kakkonen comme duo.
3: C'est un excellent point.
2: La patience est de mise.
3: Répète son nom à cet auditeur.
2: Oli. Fan des Stars.
3: Oli, fan des Stars, c'est un excellent point.
2: Exact.
3: 100%. Puis tu sais...
2: Elvis vient de se blesser pour Columbus.
3: Exact. Elvis n'est plus dans le building.
2: Exact. Il est parti à l'hôpital.
3: Une référence pour les gens qui ne savent pas.
2: C'était parfait.
3: Tu l'as compris.
2: Mais
3: est-ce qu'on l'explique? Parce que jadis, quand Elvis faisait des shows, les gens étaient tellement en extase que les gens ne voulaient plus partir. Ils restaient dans l'aréna jusqu'à. Puis ils cherchaient. Puis à un moment donné, l'animateur à la maison était obligé de prendre le micro et dire: vous pouvez rentrer à la maison. Elvis est parti. Elvis has left the building. Ça t'arrive-tu, toi, des fois, mettons, tu fais un show d'humour quelque part et l'animateur est obligé de dire « Frank Grenier est parti, vous pouvez rentrer à la maison. »
2: Non. D'habitude...
3: C'est pas arrivé.
2: Non, d'habitude, les gens quittent au gré du vent et ne se soucient pas de où je suis, mais ils ont eu un bon moment avant.
3: Moi, OK, c'est ben c'est ça qui est important.
2: Ben oui.
3: En autant que les gens aient eu un bon moment, c'est tout ce qu'on demande.
2: Exact.
3: D'ailleurs, qu'est-ce que je viens de dire? 16 septembre. Début du camp d'entraînement du Canadien, réalises-tu qu'on est à moins d'un mois? T'entends-tu le bruit des lames et des rondelles au loin?
2: Ça commence, hein?
3: T'entends ça, hein? Chut, chut, on entend ça, là, tranquillement.
2: Il passe, la pchotte, ça bande.
3: On entend ça.
2: Mm-hmm.
3: Et moi, ce que je disais, je sais plus, on avait un autre invité cette semaine. On a tellement d'invités, j'ai perdu le fil de qui a dit ça. Mais il y a un autre ancien joueur, est-ce que c'était peut-être Stéphane Lebeau? En tout cas, je me souviens plus qui on avait à un moment donné, qui nous disait... que lui, il n'avait jamais vu, en tout cas pas récemment, autant de joueurs du Canadien qui ont passé l'été à Montréal au lieu de sacrer leur camp puis revenir au tournoi de golf. Là. C'est ce bout-là, moi aussi, je dois dire que c'est impressionnant.
2: Vraiment?
3: Ouais.
2: Ça montre qu'on a une équipe spéciale entre les mains en ce moment.
3: Hey, j'ai connu des années, là, le club se faisait sortir, faisait pas une série, probablement. Puis genre, les gars sortaient de Brossard avec leur billet d'avion dans les mains. Puis OK, ciao, bye, là. Ils sont verts au mois d'octobre. Tu sais, c'était ça, là. Je me souviens très bien de moments comme ça. Puis là, ben, on voit que les gars ont du plaisir à être ici. Malgré le trafic et les nids de poules, Frank, imagines-tu? quand même spécial. Ça veut dire qu'on est en train, chez le Canadien de Montréal, de bâtir probablement quelque chose, cette fameuse culture.
2: Et ça part du capitaine.
3: Le capitaine.
2: C'est le capitaine qui a commencé à passer les étés ici, puis les autres ont commencé à suivre son exemple.
3: Que le bras, la main sur la fenêtre, pour les gens qui ont peut-être raté l'épisode de jeudi. La fenêtre, c'est Nick Suzuki qui la tient
2: à bout de bras.
3: Jusqu'à encore, pendant encore 4 ans. C'est quand même assez. En tout cas, je trouve ça impressionnant. Est-ce que tu as besoin d'une pause?
2: Je pense qu'on
3: est obligé d'en parler. Parce que je te sens épuisé. Parce que là, on a fait beaucoup de choses en même temps. Et je te sens épuisé.
2: À chaque fois qu'on parle du dossier des gardiens.
3: Oui, hein, ça vient te chercher.
2: C'est lourd un peu.
3: As-tu déjà été un gardien toi-même, jadis? Ou...
2: Juste dans la rue. Je me prenais pour John Van Beesbrook à cette époque-là.
3: Ah oui, c'est vrai. Ça marchait-tu?
2: Correct.
3: Pas pire.
2: Correct. Ouais. Okay. Je ressemblais plus à Hachek, mais sans l'efficacité, là, juste le style.
3: Tout le monde essayait d'être Hachek puis d'être sur le dos, sur la tête. C'était pas si facile que ça. Ça avait l'air facile, hein? Mais c'était pas si facile
2: non,
3: que ça.
2: Non, pas du tout.
3: OK, alors nous, on va aller à la pause et on revient tout de suite après.
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1: Ben, vous connaissez notre prochain invité parce qu'il a longtemps, très très longtemps été un joueur de hockey dans la Ligue nationale. On le vit également chez le Canadien de Montréal. Il est encore consultant d'ailleurs pour le Canadien, mais également il est un grand, grand joueur, semble-t-il, de hockey-ball. Puis en fin de semaine, ben, il y a un énorme, gros, gros tournoi de hockey-ball de la Ligue nationale de hockey-ball. Ça va se passer ici à Montréal, du côté du centre Pierre Charbonneau. Et lui, ben, je pense qu'il va être là pas mal tout le week-end. Il se nomme Alex Burrows. Salut, Alex.
19: Salut, Richard. Ça va bien?
1: Ça va bien toi-même?
19: Ça va super bien, merci.
1: Bon, hey, j'ai dit que tu allais jouer. Tu vas jouer, là?
19: Non, non, je joue pas. Non, moi, c'est passé l'âge de jouer. Évidemment, j'ai été fondateur puis je suis président de la Ligue nationale de hockey-ball depuis 6 ans maintenant. Que maintenant, c'est notre 6e année cette année. Puis en fin de semaine, c'est le gros week-end de finale. C'est nos finales dans la Ligue de Hommes. En même temps, vu qu'on fait ça sur 3 jours, on a décidé de faire briller un peu notre pyramide de développement de la NHB. Qu'il y a tous les, il y a le volet féminin, il y a le volet junior, il y a le volet évidemment masculin qui est la grande finale entre les Hawks de Mirabel puis le camping de Île-Sainte-Marie Sherbrooke. Ça va être un gros week-end dans l'est de Montréal en fin de semaine. Faire voir du deck hockey de haut calibre, ça serait ça va être super le fun, un super beau setup. Tout le monde est excité puis on a hâte de voir comment ça va se dérouler cette finale-là.
1: Puis Alex, les groupes d'âge, là, peux-tu nous dire un petit peu ça va de quel âge à quel âge à peu près?
19: Ben là, en fin de semaine, là, c'est le, je dirais, comme la NHB, on a plein de volets. T'sais, on a évidemment les hommes qui est l'élite de l'élite, la crème qui est la Ligue nationale. Mais en même temps, on voulait faire rêver nos jeunes puis nos juniors un petit peu, des faire jouer sur le même plancher que les pros, dans le fond. Puis là, qu'en fin de semaine, on va avoir des 10 ans, des 11 ans. On va avoir le M11, le M13, le M15, le M17. Toutes nos franchises à travers la province vont être présentes avec leurs meilleurs joueurs qui vont faire un match d'étoiles. On va avoir notre volet féminin aussi, le match d'étoiles des meilleures filles dans notre LNHB féminine. On a nos LNHB prospects aussi. Ça, c'est les joueurs qui ont moins de 23 ans puis qui ont été repêchés par une des équipes de la Ligue nationale dans les dernières années, mais ils n'ont pas encore fait la coupure. Ils sont encore au niveau de Ligue américaine quand on parle de hockey-ball. Donc, eux, ils vont avoir un match de programmation là qui va être ce dimanche. Et enfin, ça va être la finale pour la Coupe LDK, le match 1 et 2 ce soir. Match 3 et 4, si nécessaire, demain. Et évidemment, le match 5 ultime, si on se rend là, ça va être dimanche.
1: Dimanche. OK, donc toute la fin de semaine à Charbonneau. Puis, Alex, j'étais curieux parce que donc, tu dis que tu joues plus, mais tu as joué longtemps.
19: Ouais.
1: Donc, quand tu joues au hockey-ball, puis là, évidemment, toi, t'es un joueur longtemps, entre autres, avec les Canucks de Vancouver. On sait bien, là, c'est pas la même chose, c'est pas des patins, mais peux-tu nous dire un petit peu la différence, là, entre le deck hockey puis le hockey sur glace, parce que c'est pas exactement les mêmes habiletés non plus, là.
19: Ben non, c'est différent complètement, là. C'est un autre sport, évidemment. Moi, je te dirais, là, quand que j'ai commencé, là, il y a plus de 25 ans, là, jouer au hockey-ball, on joue en aréna là, sur le ciment, là, sur la grandeur normale d'une glace que 200 par 85, puis on joue à 5 contre 5, à 4 lignes, puis là, c'était les championnats canadiens de 5 contre 5, ça, c'était sur le ciment, sur le béton à l'aréna quand on enlevait la glace. Puis, ce qu'on va voir en fin de semaine, là, c'est du 3 contre 3, là, c'est du deck hockey, c'est une surface de 100 pieds par 50, mais là, c'est la crème, la crème, là, ça va être les meilleurs joueurs, la finale, les deux meilleures équipes. C'est l'élite mondiale qui va jouer un contre l'autre en fin de semaine. Puis là, quand que moi, je jouais, là, quand on jouait en aréna, j'avais même manqué mon camp d'entraînement à Shawinigan parce que pour moi, à cette époque-là, c'était plus important, le hockey-ball, d'être avec mes chums. On compétitionnait et on jouait dans cette équipe-là. J'avais été chanceux, j'étais revenu à un championnat canadien en 2001, puis mon coach à Shawinigan m'avait quand même pris dans l'équipe en tant que 20 ans. Moi, c'était plus important ça que ma carrière de joueur de hockey sur glace. Puis un peu, en fin de semaine, là, c'est ça un peu notre but, là, de faire voir à nos jeunes juniors, puis de voir l'élite de l'élite dans un amphithéâtre qui va être complètement là en feu en fin de semaine. Puis faire rêver les jeunes, les faire croire qu'un jour ça va être à leur tour, leur faire côtoyer les joueurs de la Ligue nationale, puis faire vivre une belle expérience à tous nos participants.
2: Oui, puis c'est intéressant aussi, comme tu disais, il y a une équipe de 23 ans et moins. Dans, le développement du sport puis des futurs joueurs, ça semble être vraiment important dans tout ce projet-là aussi.
19: Ben c'est sûr, certain. T'sais, au début, là, quand moi j'ai commencé, là, je te parle de 25 ans, il n'y en avait pas de surface de deck hockey. On jouait évidemment là, dans des parking lots de vieilles églises, on jouait au Walmart, on trouvait des centres d'achat pour jouer dans la rue pendant les vacances de Noël. Mais maintenant, là, 25 ans plus tard, là, nos jeunes sont tellement choyés, il y a des centres de deck partout, partout à travers la province. C'est simple de pouvoir retrouver un bel amphithéâtre pour jouer au deck, pratiquer ce sport qui est si le fun à jouer. Puis à 3 contre 3, là, c'est une petite surface. Tout le monde peut avoir une chance de marquer. Tout le monde peut scorer d'un but. Tout le monde peut avoir du plaisir à jouer. Puis avec notre formule, notre pyramide qu'on est capable de créer dans les dernières années, là, évidemment, en fin de semaine, c'est la crème de tous les niveaux. C'est les meilleurs des meilleurs. Mais d'habitude, dans nos événements, là, on a des niveaux pour tout le monde. Là, monsieur, madame, tout le monde qui veulent jouer, des jeunes, des plus vieux, ils peuvent trouver une catégorie à leur compte pour avoir plusieurs beaucoup de plaisir puis jouer contre leur force. C'est un peu notre vision. Donc, on voulait faire développer le sport, donner de la crédibilité au sport, démontrer que le sport est le fun à jouer puis il est moins dispendieux que le hockey sur glace. Puis, évidemment, en fin de semaine, c'est un gros show pour nous. En plus, on va avoir RDS qui va être là, qui va être capable de un peu produire l'émission de la finale, qui est un peu la même production que quand ils filment les matchs du Rocket ou du Canadien. En plus, on va rediffuser la finale dans quelques semaines, que ça va donner une belle crédibilité, une belle visibilité à notre ligue et à toute notre pyramide, que ce soit des plus jeunes, aux féminins, les prospects et évidemment le côté masculin aussi.
3: Hey, et Alex, tu as joué pendant combien d'années, toi, en tout, au hockey-ball?
19: Moi, là, nous autres, on avait commencé notre premier championnat canadien qui était le gros championnat. Le gros tournoi, là, c'était en 2001, ça. Puis avant ça, je te dirais, on jouait des tournois de COSUM ou des tournois dans des gymnases ou des petits tournois. Puis on en faisait partout un peu à travers la province ou en Ontario. Mais à partir de 2001, là, les championnats canadiens, c'était à Vancouver, celui-là. Qu'on avait été à Vancouver, on avait gagné ça. Puis notre équipe, nous, on voulait battre le record de sport amateur de plus de championnats canadiens consécutifs. C'était une autre équipe d'hockey-ball qui s'appelait le Midnight Express à l'époque, de Toronto, qui détenait le record de 5 championnats consécutifs. Puis ça, c'était notre objectif de battre le record. En 2001, on a gagné à Vancouver. En 2002, à Saint John, Newfoundland. En 2003, c'était à Montréal. 2004, Calgary. 2005, c'était à Ottawa. Puis là, 2006, ça revenait à Montréal. Mais en 2006, j'avais commencé à jouer dans la Ligue nationale. Mais notre objectif avec mes chums d'enfance, c'était de se rendre au moins à 6 de suite. Puis on était à 5, puis là, c'était le 6e. Puis là, j'avais commencé cette année-là à jouer dans la Ligue nationale. Mais quand j'étais arrivé l'été pour jouer au championnat canadien, là, je me faisais essayer plus souvent que dans la Ligue nationale. On dirait qu'il a fallu que je prenne un pas de recul un peu, que j'ai fait ce championnat-là. Puis là, après ça, j'ai obligé de dire à mes amis que fallait que je me retire pour prendre un peu plus au sérieux, ou mettre tous mes efforts puis mon entraînement consacré au hockey sur glace. Que c'est ça que j'ai fait. J'ai continué d'aider mes amis par la bande à jouer un peu pour le plaisir avec eux. Mais les grosses compétitions comme les championnats canadiens ou les championnats mondiaux, ce qu'on a fait en 2003 en Suisse, en 2005 à Pittsburgh, tous ces championnats-là, j'ai été obligé de rayer ça de mon horreur, mais je suis encore présent. Là, après, ça fait plusieurs années maintenant qu'on roule beaucoup des événements, des tournois, comme que je parlais de la Coupe Burroughs ou la tournée Burroughs pour monsieur et madame tout le monde qui veut jouer, les juniors aussi. Et là, cette année, on essaie de faire ça encore plus gros. C'est rendu la 6e année, que c'est pour ça qu'on est vraiment content de pouvoir démontrer l'événement en fin de semaine au centre Pierre Charbonneau.
2: Ouais, mais là, excusez-moi, l'as-tu la sixième?
19: Je l'ai eu la sixième, okay, on l'a gagné la sixième.
2: Je t'ai investi.
19: Les amis ont même gagné la septième après ça, sans moi. Puis après ça, ils ont fendu l'air pendant quelques années, par après, pour avoir de gagné de 2010 à 2013 aussi. Puis après ça, c'était une autre génération de joueurs qui a commencé à jouer, parce que à 4-4, à 5 sur 5, la longue surface, le béton en vieillissant un petit peu, puis les familles commencent à grandir, on a un peu moins de temps de se consacrer au hockey-ball. Mais maintenant, avec le deck hockey, comme je te parlais, que c'est du 3 contre 3, tu peux venir jouer à deux lignes, puis t'as du plaisir. Que c'est vraiment un beau sport, c'est axé sur l'offensive. Chaque revirement, ça donne une opportunité à l'adversaire d'avoir un surnom pour avoir une possibilité de marquer. Donc, c'est un sport super excitant. Puis, en fin de semaine, je vous le dis, le setup, il est vraiment super. Qu'est-ce qu'on a organisé pour tout le monde, les spectateurs, les joueurs, tout le monde qui sont des passionnés de hockey-ball. Si on y aime ça, c'est sûr qu'ils vont triper comme des fous en fin de semaine avec notre setup.
3: Puis, Alex, aussi, je voulais te demander ça, parce que tu dis que vers la fin, à un moment donné, toi, tu étais avec tes chums encore, tu as du fun, tu veux jouer au hockey-ball, mais là, ta carrière chez les Canucks de Vancouver commence. Là, j'imagine que le monde qui signait tes chèques à Vancouver, ça leur tentait pas trop que tu aies joué au hockey-ball, j'imagine.
19: Mais ils connaissaient mon histoire un petit peu, tu sais, ils étaient au courant, mais c'était plus pour moi aussi, parce que je te le dis, les tournois des championnats canadiens, là, c'était des tournois d'une semaine là, avec un ou deux matchs par jour, mais je revenais de là, dans le junior, là, où, quand je jouais dans la Ligue américaine, dans la East Coast, je revenais de là l'été, là, j'avais des bleus partout, j'avais mal partout, je m'étais, tu sais, ça jouait physique là, à l'époque, puis pour eux, c'est leur Coupe Stanley un petit peu, là, le monde qui jouait dans ces championnats-là, c'est leur Coupe Stanley, ils s'entraînent pour ça, puis ils prennent ça au sérieux. Que je revenais un peu trop magané avant le camp des recrues, que j'ai décidé de tirer ma révérence puis de me consacrer seulement comme joueur sur la glace. Puis maintenant, c'est assez de redonner aux jeunes puis au futur, puis assez de faire grandir puis donner la crédibilité au sport.
3: Ben Alex, avant de te laisser aller, faut te poser vraiment, faut que tu te parler un petit peu du Canadien. Évidemment, toi, tu demeures avec dans l'entourage du club à titre de consultant. D'ailleurs, Martin Saint-Louis t'a nommé pendant les séries à un moment donné pour ton travail que tu as fait en termes de, t'avais vu des petites choses, puis ça a aidé le club en cours de route. Parle-nous un petit peu de ce que tu fais exactement maintenant avec le Canadien, Alex.
19: Ben depuis que j'ai, qu'avant j'étais pendant 3 ans et demi entraîneur adjoint. Là, après ça, la fin de la saison, la dernière saison qu'on n'a pas fait les séries, que là, la première saison qu'on a fait les séries, il y a 2 ans, dans le fond, j'étais plus avec le Rocket, avec l'équipe à Pascal Vincent, puis aider le développement des joueurs, là, les Owen Beck, les Florian Jacquet, les Adam Engstrom. Ça, c'était plus la première année. C'était plus ça que mon rôle dans le consultant, que j'allais beaucoup au match au Rocket. Je travaillais avec les boys. Mais l'année dernière, je te dirais, j'étais plus avec les Canadiens. Évidemment, les séries éliminatoires, là, j'ai été avec l'équipe de A à Z. C'était super le fun de l'intérieur, là, à quel point que les gars compétitionnaient puis jouaient bien. Puis les séries contre les Lightning, les Sabres puis les Hurricanes, ça a été super le fun à voir. Notre équipe grandit, continue à s'améliorer. Que cette année, c'est vraiment dans la préparation avec les joueurs du Canadien que aider Martin puis le groupe d'entraîneurs à rendre leur tâche un peu plus facile ou un peu moins de tâches, où on se divise un petit peu ça, puis ça a été super le fun. Puis en vue de la saison prochaine, là, on a encore des discussions à avoir. Je suis pas trop sûr exactement ça va être quoi mon rôle, mais je suis prêt pour aller trouver des recrues au centre slash Poppy dans quelques semaines, puis après ça, le tournoi de golf, puis après ça, on commence la saison les matchs d'exhibition du Canadien, puis on espère avoir une autre bonne saison avec le gros club.
3: Puis penses-tu que l'équipe, Alex, est capable de prendre le prochain pas vers l'avant? Déjà, là, l'année passée, ça a été incroyable, le parcours quand même au carré d'as. Penses-tu que l'équipe est sur la bonne voie puis est capable de continuer à prendre des pas vers l'avant?
19: Ben oui, certainement. Je crois qu'on a un beau noyau de joueurs qui veulent gagner, qui prennent l'équipe au sérieux, prennent les réussites de l'équipe plus importantes que leur réussite personnelle. Tout le monde joue ensemble, pousse dans la même direction. Je pense que ça doit se sentir en tant que téléspectateur aussi de voir quand on voit l'équipe. Martin fait un travail incroyable. C'est sûr qu'on va s'ennuyer de Trevor un petit peu dans le bureau des coachs. Mais à partir de le camp d'entraînement, Martin va être prêt, les joueurs vont être prêts. Je suis convaincu qu'on est capable de reproduire ce qu'on a fait l'année dernière et espérons prendre une autre étape, un autre step pour se rendre encore plus loin. Puis évidemment, l'objectif, c'est toujours gagner la Coupe Stanley, mais comme on le sait, 32 équipes. On a affronté les Hurricanes qui étaient très bien huilés. Une saison, ça faisait 8 ans qu'ils essayaient là, de suite, là, 8 ans dans les séries, puis ça passait pas jusqu'à cette année. Faut rendre à César ce qui lui revient. Les Hurricanes ont super bien joué contre nous, mais je suis convaincu qu'on est sur la bonne voie, puis on doit avoir une bonne saison.
1: Oui, ben ça commence déjà, hein? Ça s'en vient, Alex, le 16 septembre, le début du camp d'entraînement du Canadien de Montréal. Mais en attendant, ben on le rappelle, gros tournoi de hockey-ball en fin de semaine au Centre Pierre Charbonneau tout le week-end. C'est la Ligue nationale de hockey-ball qui présente ça. Et ben on invite évidemment tout le monde à aller faire un petit tour du côté du Centre Pierre Charbonneau. Ça risque d'être assez spectaculaire. Alex Burrows, merci pour ta présence aujourd'hui à l'émission.
19: C'est moi qui te remercie, Richard. Je te souhaite une belle fin d'été, puis on se recroise bientôt.
1: Ben, certain, avec grand plaisir, Alex. Salut.
19: Merci, bye-bye.
1: Bye-bye. Alex Burrows, qui va être là, certainement, au cours des prochains jours. Ça va être le fun, ça, au Centre Pierre Charbonneau. Belle place, puis je pense qu'il va y avoir pas mal d'ambiance.
2: Bon hockey.
1: Ouais, ça va être pas mal spectaculaire. OK, nous, on va aller faire une petite pause, et au retour, on jase avec l'écrivain et l'humoriste Simon Delisle.
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1: On est de retour au tailgate. Richard Labbé avec vous. Frank Grenier qui est là. Puis on a du monde en studio.
2: On a de la visite.
1: On aime ça avoir de la visite. Hein? C'est le fun. Et on a... ben, attends une minute. Est-ce qu'on dit... Est-ce qu'on dit écrivain et humoriste?
27: On dit auteur.
1: On dit auteur, ok.
27: Ben, j'ai écrit un livre aussi, mais c'est un livre de stand-up. Fait que, tu sais, comme je tente les deux, mais c'est auteur, humoriste.
1: Ça compte pareil. Alors, il s'appelle Simon Delisle. Il s'appelle est comme là. Ça. Il est là avec son fils Victor. Salut, Victor, comment ça va?
27: Victor, mon garçon Victor. Ça va bien, Victor?
28: Oui.
27: Ah. Victor, c'est un méga, méga, méga fan de BBM Sports. Oui. De toute l'année, surtout quand le Canadien commence.
2: Il l'écoute plus que toi, Simon.
27: Vraiment. ça joue dans le Google Home. Il a ses oreilles quand on se lève le matin. Il connaît les stats, il connaît les chiffres. Il était porteur du drapeau pour le Canadien.
1: Ah, c'est vrai?
27: Mars.
1: Wow.
27: Fait que c'est un méga, méga fan.
2: Il connaît tous les jingles, les annonces. Ouais. Il connaît tout.
27: Tout. Il travaille pour vous voler votre job, en gros.
1: Ah, mon Dieu. Ben, écoute, la relève. Écoute, est-ce que Victor a quel âge?
27: Il est 10 ans.
1: Il a dit, OK, parfait. Puis ouais. Victor joue au hockey aussi, j'imagine.
27: Il joue au hockey, okay. C'est toute sa vie. Il a joué au deck hockey cet été, il joue au hockey cet hiver. On fait beaucoup d'aréna.
1: Ouais, mm-hmm. Ben ça, c'est le fun.
27: Ben
1: ça,
27: oui, c'est vrai. Oui.
1: Je te recommande en tant que père de famille, apprécie chaque moment.
3: parce qu'à un moment donné, ça passe vite.
27: Oui, c'est vrai. Ah, c'est vrai. Mais j'en apprécie la majorité. Des fois, 7 heures le samedi. L'appréciation est plus dure à monter, mais ouais, on vit des très beaux moments.
3: Un samedi matin dans le char à 6h15, là, c'est sûr que c'est plus tard.
27: Faut qu'il arrive une demi-heure avant, puis soir à 5h30. Mais en général, ça se passe très bien.
3: Et ben, t'es un gros fan du Canadien, toi aussi. Un gros fan de hockey, ouais.
27: Fan de hockey, fan du Canadien. Ben, beaucoup aussi. J'en écoutais aussi, même avant d'avoir des enfants. Mais là, avec un petit gars qui aime autant ça, on le suit encore plus. J'aime beaucoup baseball, football aussi. Mais tu sais, je suis un consommateur comme irrégulier parce que j'ai un horaire atypique, beaucoup de travail. Je suis pas du genre à suivre une équipe de façon religieuse. Ouais. Mais quand je peux tomber sur un bon match, j'ai tellement les Alouettes cette année avec Victor justement puis mon père. Fait que dès que je peux tomber sur un bon match, j'ai un peu de temps, ça me fait très plaisir de me dédier à ça.
2: Mais tu vois, c'est ton genre de personne. Simon, il y a une casquette de sport puis un chandail de musique.
3: Exact.
2: Ça te ressemble beaucoup, Richard.
3: Exact. Pour les gens qui ne le voient pas sur le YouTube Live, il y a un chandail des Killers que j'aime beaucoup, que j'ai vu en 2004 au Metropolis jadis. Très bon groupe.
27: Mais je ne l'ai pas vu encore live. Mais c'est l'album Hot Fuzz. C'est un album important de l'époque de mon cégep. Oui. Puis j'ai une casquette des Grizzlies qui fit dans les couleurs. Je suis tellement fashion.
3: Oui, les Grizzlies qui ne jouent plus à Vancouver, malheureusement, d'ailleurs.
27: Oh, la nostalgie, hein, j'ai une casquette des Expos.
3: Ouais, à Vancouver, jadis. Et est-ce que tu es comme d'autres? On a eu plusieurs humoristes ici à l'émission. Puis Simon Delisle, je dois te dire ça. Il y a beaucoup, on dirait, en humour d'humoristes qui font des shows. Puis que là, ils stressent si le Canadien joue pendant qu'eux sont sur scène.

0: Événementiel, Richard, il y a beaucoup de spectacles qui ont été annulés.
1: Ouais. C'est vrai.
0: Des shows que, donc, comme Simon qui est en tournée, les gens ont acheté les billets, puis c'est déjà planifié depuis longtemps, fait qu'ils vont y aller. Mais il y a des soirées ponctuelles ou des événements hebdomadaires que les gens vont skipper cette semaine, on n'a aucune chance.
2: Les billets sont à la porte. Mais tu sais, mettons le Bordel Comedy Club, j'anime là souvent aussi, je joue là souvent aussi. Puis, tu sais, le monde achète leurs billets beaucoup d'avance. Fait que la salle est pleine pareil, mais tu le vois qu'il y a un genre de. Ils veulent savoir. Puis l'autre bord, dans le bar à côté, les gens écoutent la game, fait que t'entends un peu des échos, mais pas tant que ça.
1: T'entends des réactions.
2: Le mieux, c'est de tenir le gens au courant en général que de. Ah, je vous dirai rien, vous regarderez ça en sortant parce que ça, là, tu risques d'avoir du monde qui check le cellulaire.
1: Ah ouais. Moi, je me souviens, il y a quelques années, pendant la série Toronto Canadien en 2021, on était au spectacle de Louis-José Hood, Game 5, puis pauvre Louis-José. Écoute, c'était le monde était comme. Il avait leur cellulaire sur le bord de leur poche, puis ils écoutaient. Bah, puis ils regardaient le match, puis je voyais du monde streamer le match sur le cellulaire pendant.
2: Puis tu t'en as fait de discipline pour tout un public. J'ai beau temps. Je vais vous venir au courant. Là, on va vivre un moment. S'il arrive de quoi, on vivra ce moment-là ensemble. Je vais vous le dire.
1: T'sais. C'est ça, exactement. Mais ça ne doit pas être facile. Mais vous, en humour, vous êtes un peu comme Frank vient de le mentionner. J'imagine que. Quand il y a le Canadien, le printemps, il y a tellement une effervescence en ville, mais ça doit quand même être bon pour tout le monde, incluant le monde du monde.
2: L'ambiance est à la fête, les gens sont de bonne humeur. T'sais, les soirs qu'il n'y a pas de game et qu'il y en a une demain, les gens ont hâte, il y a une effervescence, c'est que c'est payant pour tout le monde. Des bons événements aident les autres événements. Comme en humour, tu vas avoir un bon show d'humour, mais t'as le goût d'en voir un autre. T'sais. Fait que si le Canadien joue une bonne game, mais t'as le goût de. Peu importe ce que tu vas faire après, ça va paraître dans ton enthousiasme.
0: Tant qu'il gagne.
2: Non, absolument. Mais quand il perd un gros match, le lendemain, tu le sens qu'il y a une petite accalmie, mais pas non plus. Les gens sont pas en dépression. Mais tu sens que l'effervescence tombe un peu, puis ça repart après. Fait que, c'est sûr que c'est lié. T'sais.
1: Ouais, c'est ça. Il y a vraiment un lien. Mais l'as-tu remarqué, c'est que l'humeur du public au printemps au Québec doit pas mal être. Ça doit pas mal être dépendant des résultats du hockey. Parce que
2: ça, puis aussi juste, on est sorti de l'hiver enfin.
1: Ouais.
2: Il y a un côté de enfin, on peut mettre des pantalons, puis il faut juste mettre trois couches, puis de. Tu sais, juste sortir de l'hiver, ça nous rend enthousiastes. Quand le Canadien, en plus, a les séries, là, c'est une coche de plus.
0: T'sais. Moi, quand je peux ramener mes Crocs, là, c'est là que ça se passe.
2: Exact.
1: T'es là pas mal tout le temps, toi.
2: Exact. Ouais, quand tu ranges les manteaux là, dans la dépense là, en boule, c'est vraiment, enfin, on peut vivre comme des humains.
1: Puis tu ça serait quoi ton meilleur moment en tant que partisan de hockey, parce que on vient de parler avec Alex Burrows, puis malheureusement, hein, ça fait depuis 93, puis je vois ton jeune fils, que si on parle de 93, ça serait comme si on parlait des dinosaures, parce qu'il n'y a aucune idée c'est quoi, mais...
2: J'ai un ami qui va prêter les DVD des meilleurs moments des Canadiens, dont la série de 93, qu'on a écouté ensemble, fait qu'il est au courant de
1: il
2: ça.
1: Il est au courant de ça.
2: Clairement, mon meilleur moment, je l'ai parlé tantôt, c'est quand mon fils a tenu le drapeau à mini-capitaine à l'ouverture du match des Canadiens, le voir au milieu de la glace, à côté des autres joueurs, puis Cole Caulfield vient dire « good job », Dobesh aussi. Ça, c'est... Mm-hmm. Oui, fan de sport, mais ça, le sport, après ça, la game, c'était contre les Hurricanes. Les Hurricanes, ben, tu sais, lui, il est allé faire son planteur de drapeau, il est allé changer, puis il venait nous rejoindre après, parce qu'on avait des billets pour toute la famille. Puis quand il est venu nous rejoindre, c'était déjà 2-0 Hurricanes. Puis après ça, c'est comme si le monde... C'est comme si le Canadien avait dit « OK, Victor est assis, let's go, les gars », puis ils ont gagné 5-2.
1: Ils ont gagné 5-2.
2: Ils ont 5 buts, ça réplique.
0: Victor, assis-toi maintenant, on veut qu'il gagne.
2: Ouais, on devrait donner un billet.
1: C'est ça, si Victor y allait 40 fois par année, l'affiche du club serait parfaite à la maison. Là, ça.
2: Mais moi, j'aurais des scènes, je sais plus une scène parce que j'ai acheté des hot dogs à 27$.
1: Ah, mais ça, c'est pas important. Ça. On ne vit qu'une fois.
2: Ouais.
1: Et puis, c'est des moments qu'on chérit par la suite.
2: Ils savent qu'on se dit ça, c'est ça qui met des prix. En tout cas, c'est un autre débat.
0: Mais là, comme tu suis un peu le hockey, d'emblée, tu le suis encore plus à cause de ton fils Victor. Vous pensez quoi des Canadiens en ce moment? C'est quoi votre feeling par rapport à l'équipe?
2: Ben moi je suis très excité. T'sais, ça fait plusieurs années que il y a des petits il se passe peut-être quelque chose, Price est blessé. Oh. Puis là, peu importe la game que j'ai écoutée cette année, j'ai toujours eu du fun à la regarder. T'sais. Qui perd, qui gagne, ils se donnent, c'est des jeunes, ils ont un couteau entre les dents, puis il y a une espèce de. Ils travaillent en équipe. Il n'y a pas de grossette qui travaille tout seul et tout ça. Fait que il y a quelque chose de très excitant, puis ce qu'ils nous ont montré l'année passée, ils sont rendus loin. Là. Deux séries en 7, puis brûlés à la fin, mais quand on se doutait bien contre les Hurricanes, ça allait pas passer. Même là, on avait une petite lueur d'espoir que ça se pouvait. Fait que cet espoir-là vient du fait que toute l'année, ils nous ont montré qu'ils remontaient souvent. Je sais pas combien de games, je sais pas les stats, puis combien de games ils ont gagné en revenant de l'arrière. Mm-hmm. Fait que c'est jamais fini. Fait que ça, ce côté-là, c'est très effervescent, c'est très excitant de voir une game. Fait que ça, au-delà de la victoire, c'est sûr qu'on voudrait toute une coupe à Montréal. Au-delà de la victoire, si je sais que je vais vivre un moment d'écouter un game, même s'ils perdent, moi, ça me donne le goût d'en écouter plus.
1: C'est excitant. 93, on trouve ça long, loin, et que ça remonte à une autre époque, mais faut juste rappeler qu'à Toronto, c'est encore plus loin.
2: Toronto, c'est loin. Toronto, c'était...

0: Ouais, c'est un autre 67.
1: Ouais. 67, alors.
2: Ça, on peut le rappeler tous les jours.
1: On peut le mettre en contexte à Vitor. Donc, Vitor, le Canadien, n'a pas gagné une Coupe Stanley depuis que t'es né. Mais moi, les Leafs n'ont pas gagné une Coupe Stanley depuis que moi, je suis né. Fait que ça donne une idée que ça fait quand même assez longtemps.
0: Pour donner une idée, Vitor, papi et mamie avaient ton âge quand les Toronto ont gagné. En gros, là.
1: Ça fait assez longtemps quand même. Donc, quand on se compare, on se console.
0: Exactement.
1: Hein? On dit ça comme ça.
2: Tellement. Surtout avec Toronto, ça fait tellement bien.
0: Oui, on se compare, on se console avec Toronto avec grand plaisir.
1: Et maintenant, ben, je vois que tu vas. Ben là, tu es un petit peu en pause cet été, mais tu reprends le One Man Show, je vois que c'est le 16 septembre.
0: Oui.
1: À Saint-Tite.
0: À Saint-Tite, oui. Ben, c'est pas que c'est mon One Man Show à Saint-Tite, parce que je vais être avec justement Stéphane Fallu et Jeff Otis. Tous les trois, on fait un petit show un peu type gala. Mais la tournée reprend en septembre jusqu'au mois d'avril. Mon show, deuxième One Man Show, Tâche.
1: OK.
0: Avec simondelil.ca, les billets, les lieux, tout ça sont là.
2: Évidemment. C'est excellent. Je l'ai vu cet été en plus, le show, puis c'était excellent. C'est très bon, Simon Delisle.
1: Il y a des dates à Montréal, là, je
0: m'imagine. Oui, il y a une date à la Place des Arts, puis la salle des Îlets où c'est Montréal. Puis sinon, Rive-Nord, Rive-Sud, là, on refait le tour des salles qu'on a fait une fois, mais qu'ils ont tellement aimé ça qu'ils en redemandent. Puis je commence tranquillement à écrire pour le prochain spectacle, qui va être plus comme en automne 28.
1: Okay.
0: Puis tranquillement, fait que là, je vais repartir les rodages pas longtemps après, puis voilà. Fait que puis j'ai mon livre aussi que j'ai écrit qui s'appelle Invincible. Comment j'ai écrit mon premier One Man Show. C'est tous les textes de mon premier show. Puis entre les numéros, entre les blocs de numéros, j'ai écrit des techniques d'écriture que j'ai employées, des anecdotes liées aux numéros et pourquoi j'ai écrit ça comme ça. Fait qu'un genre de un peu behind the scene. Okay. En fait, vous devriez lire mon livre puis lire lui de Frank.
1: Non, mais c'est ça que j'allais dire. Je me demandais, est-ce que t'as eu tes trucs en humour après avoir lu le livre de Frank Grenier?
0: En fait, on l'a sorti quasiment, mais
1: en même temps.
0: J'avais entendu qu'il sortait un livre, mais quand il n'y a pas de lien.
2: Ça se complète très bien, ces deux livres.
0: Je sais pas si c'est mieux d'écouter lire le mien avant ou le tien. Peut-être le tien, puis ça applique des techniques qu'on voit de
1: part.
0: Ah, qui a fait ça, il a fait ça.
1: On peut prendre les deux, tu sais, puis on verra après.
0: Ça, là, ça se lit bien, ça bolle, les deux, quoi. Vive l'époque où on lisait avant d'avoir notre cellulaire, ça bolle, puis rester 45 minutes.
1: Et on rappelle aux gens qui ont des billets pour Simon Delisle de fermer leur téléphone, parce que de toute façon, si ça donne un match de soir du CH, il va donner le score.
0: Ouais, mais tu sais, dans la saison régulière, peut-être moins début de saison, mais dès qu'on est rendu série ou proche des séries puis que ça compte, je vais dire, mais c'est pas systématiquement.
2: Puis honnêtement, Simon, c'est un ami depuis longtemps, mais peu importe, là, pendant le show de Simon, tu le regardes pas ton cellulaire. Ça passe vite, puis tu vas rire, puis ça va être bon.
0: Ouais,
2: bon,
0: ben voilà. Le pied dans le tapis.
1: Ouais. Ben merci Simon Delisle pour ta présence à l'émission.
0: Ça fait plaisir,
1: aujourd'hui, puis on te suit de très près. Nous, on va à la pause et on revient tout de suite après.
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4: On est de retour dans le tailgate. Richard Labbé avec vous. Frank Grenier avec vous également. Et Frank, es-tu fébrile de savoir que dans moins d'un mois, le Canadien de Montréal va être sur la glace? On en regarde ça, là.
5: Déjà que ça sent le gazon frais de la NFL. Tu sais, on le sent. Et quand la NFL arrive, ça veut dire que les camps d'entraînement du hockey arrivent aussi.
4: Pas longtemps après.
5: C'est une de mes périodes préférées, avec les séries de baseball qui s'installent.
4: C'est vrai, hein?
5: C'est une de mes périodes de l'année préférées.
4: Je te dirais même que quand t'es un fan de sport, ce que nous sommes évidemment, sinon on serait pas ici. Quand t'es un gros fan de sport, moi je te dirais que l'automne, c'est de loin la meilleure saison. Parce que c'est comme si tout arrive en même temps. Tu sais, au football canadien, ça se corse, les séries s'en viennent, la Coupe Grey s'en vient. Au hockey, ben tout le monde est de retour. Au baseball, la balle, tabarouette. Y a-tu de quoi de mieux?
5: T'arrives baseball d'octobre.
4: Au mois d'octobre, là, la balle d'octobre, c'est super le fun. Même si des fois, ça finit à minuit et demi, puis c'est un petit peu long. Football américain qui est là. Tu sais, il y a vraiment comme tout en même temps. C'est de loin le meilleur moment de l'année.
5: En plus, c'est la saison automnale où il commence à faire noir un peu, il fait un peu plus froid. T'as juste le goût de rester en dedans et écouter du sport. Là.
4: Oui.
5: J'adore cette période de l'année.
4: Exactement, c'est une période qui est le fun. Et pendant que nous, ici à Montréal, ben, on se prépare avec le retour du Canadien puis le tournoi de golf, faut le rappeler. Ça, c'est la vraie rentrée. Hein? On va le rappeler le 14 septembre, la vraie rentrée. Nous, on parle de ça, mais il y a du côté d'Edmonton aussi. Il y a beaucoup de fébrilité. Ben oui, parce que, tu sais, là, Connor, combien de temps Connor il est là, on ne sait pas trop.
5: Fébrilité, moi, j'ai toujours pris ça positivement.
4: Ouais,
5: là, c'est pas de la nervosité.
4: Ah, peut-être un peu. Peut-être un petit peu. Et je trouve ça intéressant du côté de nos amis du site LNH.com. Il y a une rencontre avec, on a parlé avec. L'autre très, très grand attaquant des Oilers, il y en a un très bon déjà, mais il y en a un autre qui est pas pire qui s'appelle Léon.
5: Ça me dit quelque chose.
4: Léon Draisaitl. Puis, tu vois ça intéressant parce qu'on lui a posé la question du côté des médias, l'arrivée du nouveau coach. Hein? C'est un petit peu source de controverse. Mm-hmm. Mike Babcock, qui est un petit peu des méthodes, comment dire, parfois d'une autre époque.
5: On va paléontologique, dire ça comme ça. Je sais pas si ça marche.
4: C'est quoi ce mot-là?
5: C'est de l'époque des dinosaures.
4: Ah, c'est ça que ça veut dire?
5: Je pense que oui.
4: Wow. Répète ça.
5: Paléontologique.
4: OK, je pense que c'est la première fois de l'histoire de BPM Sport que quelqu'un utilise ce mot. Si on invite les gens sur la messagerie Trex, 514-790-0919. Avez-vous déjà entendu quelqu'un sur nos ondes dire quoi?
5: Paléontologique, c'est la science qui étudie les fossiles, mettons, puis le passé. Donc, j'étais proche, ça s'appliquait pas.
4: C'était pas mal loin, pas mal proche.
5: Ouais, pas
4: paléontologique, wow. Écoute,
5: je voulais flasher.
4: Je pensais pas apprendre un mot aujourd'hui. Merci, Frank. Alors, on retourne à Edmonton. Alors, il y a beaucoup de fébrilité. Et Léon Draisaitl a affirmé que, en gros, ça va être bon, ça, pour les Oilers d'avoir Mike Babcock, parce que selon lui-même, il dit on a besoin d'être coaché. Donc on a besoin que quelqu'un nous rende imputable un petit
5: peu. Il n'y avait personne d'autre que lui. C'était le seul
4: apparemment
5: qui pouvait
4: pas
5: les rendre imputables.
4: C'est
5: pour rien, là.
4: J'ai pas vérifié.
5: Parce que ça s'est bien passé avec Stan Bowman depuis son retour.
4: Oui, c'est un fleuve tranquille.
5: Oui, ouais. Un long fleuve tranquille.
4: Ça va super bien. Mais tout ça pour dire que ça a besoin de marcher en tabarouette, par exemple.
5: S'il y a une équipe pour qui ça a besoin de marcher cette année, là. T'sais, on parle de Columbus qui ont fait des promesses à Werenski qui veulent le garder.
4: Ouais.
5: Les Jets avec Hellebuck qui veulent le charmer sûrement pour rester. Il
4: ouais.
5: Y en a beaucoup comme ça. Là.
4: Mais là, eux autres,
5: jamais autant que les Oilers.
4: Jamais autant qu'Edmonton. Et d'ailleurs, je pense qu'on va... On va parler un petit peu de ça dans notre prochain débat qui s'en vient dans quelques instants. Et attends, mais qu'est-ce qu'on va faire? Oui, attends, en premier, on va faire le Sport Flash. Puis après ça, on va faire une édition spéciale des Mangeux de Puck. Ça va être avec, évidemment, 200%. On va jouer notre thème, qui est excellent, pareil.
5: C'est un des meilleurs.
4: Sinon, le meilleur. Et
5: je suis prêt à dire top 1.
4: Et si on gagne pas de prix avec ça, là, moi, je vais être... va être un petit peu fâché.
5: C'est parce que c'est arrangé les concours si on gagne pas de prix.
4: Exactement. Parce
5: c'est
4: ce thème-là mérite un prix. Puis on a un invité comme débatteur, Stéphane Fallu, qui était là la semaine passée. Moi, j'étais pas là. J'étais en train de me marier. Mais là, je me suis dit, non. Là,
5: T'étais jaloux que je l'ai eu pour moi tout seul.
4: 100%. 200%.
5: 200%, yeah.
4: OK. Alors, on va passer à 200%. Mais juste avant, es-tu prêt?
5: Oui.
4: OK, Sport Flash.
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5: Le numéro 1 mondial, Yannick Sinner, sera absent des internationaux des États-Unis. L'Italien ne pourra pas participer au tournoi en raison d'une blessure au genou. L'ancien joueur des Alouettes, Luc Brodeur-Jourdain, se lance en politique fédérale en se présentant comme candidat avec le Parti conservateur du Canada. Brodeur-Jourdain a joué 11 saisons avec les Alouettes de 2009 à 2019. Et la F1 est de retour ce week-end avec le Grand Prix des Pays-Bas. Le Britannique George Russell partira de la pole position devant son compatriote Lando Norris pour la course sprint.
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4: il me
6: même
4: des
6: pas
4: signes,
6: de jackstrap.
4: Ce que t'étais.
6: Ça joue rough. 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Voici les mangeux de puck.
4: On est de retour au mangeux de puck et c'est l'édition spéciale 200%.
6: 200%!
4: Alors voilà, ce soir, ben pas ce soir, pourquoi je dis ce soir, aujourd'hui, on a une édition spéciale de 200%, le débat radiophonique que personne n'a demandé, mais on va vous le donner pareil. Et avec Frank Grenier, débatteur extraordinaire, on a immédiatement à côté de lui Stéphane Fallu.
7: Oui, j'ai aidé Frank parce que je trouve que tu le maganes beaucoup. Puis à chaque fois qu'il y a un argument, on dirait que c'est tout le temps toi qui a la science infuse. Puis ouais. Moi, je me suis dit, Frank, il faut le défendre parce que c'est l'opprimé dans le monde du sport présentement, mais il va monter tranquillement pas vite.
5: Merci Stéphane, merci.
4: Opprimé, c'est le mot que j'ai retenu.
7: Ouais,
4: dans,
7: c'est un
4: dans
7: beau
4: ce
7: mot,
4: que...
7: ouais.
5: Quand même pas pire.
7: Honnêtement, c'est parce que ma blonde écoute avec toute la famille, ils sont au lac.
4: Lequel lac?
7: Au lac Saint-Jean.
4: Ah!
7: Fait qu'ils sont là-bas, fait qu'ils nous écoutent sur, ben, comme tous les auditeurs un peu partout. Fait que je les salue. Salut Nicole, salut toute cette gang-là. Il fallait que je dise un grand mot, comme ça, ma blonde est fière de moi.
4: OK. C'est le deuxième grand mot ici en dedans de 5 minutes.
5: Ah, ça a été
4: avant que t'arrives, Frank Grenier avait dit.
5: Paléontologie.
7: Ah oui, les gars qui font la crème glacée.
5: Exact. Exact.
4: On se surpasse. Puis le débat n'a même pas commencé.
5: On a inventé parce que Fallu, il est bon pour débattre sur le hockey, mais aussi, comme je ne sais pas si tu as entendu, mais Richard il était jaloux.
4: Ouais.
5: Que tu sois venu quand il n'était pas là.
7: Ah non, une belle raison. Un beau mariage. C'est le fun, ça. Hein?
4: Je suis en train de me marier d'ailleurs avec une fille du Saguenay, par ailleurs.
7: Ah, oh, c'est le fun.
4: C'est carré.
7: Tu vas bien manger, ça paraît. T'as déjà commencé le travail, hein? C'est vol.
4: Écoute, attends, une minute, c'est vrai que je vais bien manger. Bon, je commence à travailler sur la course et le tapis roulant. Tu reviendras dans une couple de semaines, ça va aller mieux, je pense, déjà.
7: Puis Frank, lui, c'est...
4: Ben là, Frank, on n'en parlera pas.
5: Allons à 200%. Là.
7: Oui, let's go.
4: Alors, Stéphane Fallu, tu es là pour débattre avec nous-mêmes.
7: Et pas me faire des amis.
4: Exactement. Alors, on va y aller avec une question. Alors, aujourd'hui, c'est assez simple. C'est une question. Je fais un énoncé.
7: Vas-y.
4: Et après, je vous pose la question oui ou non, et vous devez débattre selon votre réponse qui est oui. Ou non.
7: OK.
4: On commence ainsi. Canadien cette année, oui ou non? Stéphane Fallu en premier.
7: Oui ou non? Ben, cette année, non.
4: Ouais.
7: Non, mais non.
4: Pourquoi pas?
7: Mais non.
4: Pourquoi pas?
7: Je te dis non. Ça va être beau cette année. L'année passée, ils ont appris. Regarde les Hurricanes. 8 ans que ça a pris. 8 années à travailler fort. Puis moi, je pense qu'on va installer puis on va valider des choses.
4: Valider des choses. Comme quoi?
7: Ben, dans les joueurs, là, il y en a, s'ils sont-tu faits pour rester longtemps ou ils sont interdits, on peut les échanger. Parce que je pense qu'on peut pas rester. Cette équipe-là était super le fun, était excitante. Mais on peut pas rester dans notre zone comme ça, non-stop. Ça manque de coup de Sherwood. Ça manque pas nécessairement de la grosse robustesse sale, mais ça prend des joueurs peut-être un petit peu plus vaillants des fois.
4: Papier sablé.
7: Papier pas tout le temps, parce qu'on a quand même... On a une super belle équipe. Tu sais, l'année passée, Washington, il était gros, mais il était pas en série.
4: Exact.
7: Il faut arrêter de penser, tu sais, on a le talent. Fait qu'il faut juste les enrober. C'est bon un bleuet, mais c'est bon du chocolat au-dessus.
4: Ça, c'est un bon point. Frank Grenier, Canadien, oui ou non?
5: Moi, je vais dire oui.
4: Pourquoi?
5: Je sais pas trop. Je sais pas. Mais oui, parce que le Canadien va jouer cette année.
4: Ils
7: vont jouer.
4: Il y a un calendrier.
5: Exact.
4: Effectivement.
5: Donc oui.
4: Donc ils vont jouer. Alors, on va passer au prochain point.
7: C'est très simple, ça.
5: Bon, mais c'est quoi la question? Canadien, oui ou non? Je veux dire oui.
7: C'était oui pour la coupe, sûrement.
5: Ah, pour la coupe.
4: Ben, alors, c'est la prochaine question. Est-ce que le Canadien est à un seul joueur de la prochaine coupe?
7: Un seul joueur?
4: Oui
7: c'est
4: ou
7: gentil.
4: Non? Stéphane Fallu.
7: C'est moi qui avance. Moi, je pense qu'on était à trois joueurs.
4: Trois joueurs?
5: OK, trois joueurs lesquels?
4: Nomme-les.
7: Ben, les joueurs qu'on va aller chercher, ça, c'est plus compliqué. C'est sûr que...
5: Mais quelle position, semble, mettons, sans nommer des joueurs?
7: Défenseur droitier, défensif pour avec Lane. Je veux pas qu'il joue du mauvais bord. Il se fait ramasser des fois. Ben, mm-hmm. Il est bon, mais on veut l'épargner. On veut à chaque fois que quelqu'un le frappe, mais que l'autre, il subisse un peu les foudres de ce défenseur, ce super-héros.
4: Dirais-tu que Lane Hudson est opprimé?
7: Il est pas opprimé, parce que non, je pense pas dans sa tête, lui, il s'en fout
4: non.
7: Tout le monde. Lui, il est
4: gros.
7: Il est
4: pas opprimé comme Frank
7: pecs.
4: Grenier, mettons.
5: Lui, il est gros dans sa tête.
7: Lui, il est gros dans la vie. Mais ça prend aussi une quatrième ligne qui est peut-être avec plus d'identité. J'aime beaucoup, tu sais, la première ligne est le fun, la troisième va être bien fun cette année. Tu sais, Dano va être là. Cette année, Dobson, qui va commencer avec nous autres, avec le système de jeu, il va être une coche de plus... De vraiment
4: une
7: meilleur.
4: Une coche de plus, là. Okay.
7: Ouais. Mm. Puis, tu sais, Goulet, s'il peut pas se blesser, ça serait le fun. Mais moi, j'y écris. J'ai dit, passe pas à ton deux, tu vas te faire mal.
5: Il y reçoit-tu?
7: Non.
4: t'as pas répondu.
7: Toi, tu verrais qui, toi? Comme joueur, là, parce que c'est dur.
4: C'est, ben, écoute, idéalement,
7: ouais.
4: Carlin McDavid.
7: C'est sûr, mais regarde, moi aussi, j'aimerais sortir avec Cindy Crawford.
4: Non, mais
7: le Canadien plus de chance.
4: J'ai dit idéalement.
7: Ouais.
4: C'est ça que j'ai dit. C'est parce que ouais. Le Canadien, c'est parce que c'est ça. Moi, je trouve que le Canadien est à un joueur.
7: Ouais.
4: Si tu vas chercher un joueur d'importance, si tu vas chercher des joueurs de moindre importance, je te dirais trois joueurs.
7: Trois joueurs, c'est ça. Mais le joueur d'important, si on a ça, on est à Montréal, on peut rêver aussi.
4: Ben non,
7: mais
4: si on est...
7: La dernière fois que t'étais pas là, j'ai dit, ils nous le doivent.
4: Oui, j'ai entendu ce segment-là.
7: Ça serait le temps qu'il y a... Là, le gros move, là, imbécile pour du monde qui va peut-être hypothéquer, là, mais ça, je m'en fous. Être Connor avec nous autres, là.
4: Ben
7: on s'entend-tu, le Demidov, Connor, là.
4: Ça change ta game complètement.
7: Hey, c'est complètement d'autres choses.
5: Ça change l'équipe au complet, mais j'abonde un peu dans le même sens que vous autres aussi. Moi, je pense que... Pas nécessairement être défenseur, parce qu'on dirait que je suis mitigé qu'il y a Ryan Bakker. Je pense qu'il peut jouer ce rôle-là, mais aussi un défenseur droitier un peu plus méchant,
7: ouais.
5: Que quand Hudson se plaquait, il est déjà sur la glace avec, puis il va déjà replacer les choses. Ah, fait que entre ces deux options-là, mais c'est vraiment les deux trios,
4: genre
5: 3 et 4, qui a fourragé du papier sablé. Je pense que c'est ça qu'on a vu, puis c'est exactement comme Fallu a dit. Je pense qu'on a vu cette équipe-là où elle peut nous mener, mais le prochain niveau, là, c'est qu'il faut aller supporter nos vedettes un peu plus avec les autres lignes.
7: Ben, ça serait le fun. Puis sinon, là, tu sais, le rêve de Crosby, moi, je l'aime encore.
4: Ben,
7: t'sais,
4: tout le monde.
7: Pour 2-3 ans, là, tu sais, ça ferait comme dans l'équipe, ça ferait quelque chose de le fun. Mais je pense qu'on est dû pour. On est excité, mais là, ça serait le fun d'être super excité, tu sais. C'est le fun à la ronde, mais c'est le fun d'avoir une passe pour aller faire, je sais pas, le plus gros des manèges, puis que t'attends pas. Tu sais, avoir le joueur qui te fait, ah, oh, tabarnouche, on l'a.
5: Mm-hmm. Ouais, j'ai hâte aussi que les Canadiens soient l'équipe qui est contender, qui est supposée gagner, pas toujours l'équipe qui est négligée, qu'on espère qu'ils fassent un bout de chemin, là.
7: C'est ça, c'est finalement, le Canadien est un peu comme ma carrière présentement.
5: On aimerait un peu de plus de Louis-José Hood dans la carrière du Canadien. C'est ça, je veux dire.
4: C'est un excellent point. Donc, le Canadien est à plus qu'un joueur, selon toi?
5: Ouais, parce que ça va prendre plus de... Une vedette, oui, ça peut faire des meilleurs. Peut-être que ça marchait juste avec Connor McDavid, peut-être, mais je pense que ça prend un personnel de soutien plus adapté pour se rendre jusqu'en finale de la Coupe Stanley puis de la gagne.
7: Mais on a quelque chose que les autres équipes peut-être n'ont pas. On a deux bons gardiens, puis un troisième peut-être qu'on ne sait pas encore,
4: ben
7: tu sais, qui
4: oui.
7: pourrait surprendre.
4: Ben oui.
7: On a des joueurs élites dans plein de positions. Tu sais, on est bien avancé à comparer d'autres équipes que des fois, on fait « eux autres sont bons, mais un blessé, deux blessés. » Tu sais, l'année passée, là, ils n'ont pas fait les séries hein, la Floride.
4: Mm-hmm. Parce qu'il manquait le premier centre, ouais. Qui était relativement
7: ça
4: important.
7: Ça a parlé vite, là.
4: Ouais, exactement.
7: Nous, on a un homme de fer, c'est Iron Man. C'est ah. Suzuki.
4: Là, il faut arrêter de parler de ça. Je trouve qu'on en parle beaucoup. Puis là, c'est le genre d'affaire que plus t'en parles, plus tu peux jinxer à
5: on
4: personne.
5: Va le jinxer,
4: fait
5: hein,
4: qu'il faut arrêter ça. De parler de ça.
7: OK, on n'en parle plus.
4: On n'en parle plus.
7: Ben,
4: ça tombe mal parce que j'avais
7: on a, okay,
4: toutes
7: on
4: mes
7: a...
4: autres questions.
7: On a Kirby Dak.
5: Non!
4: Ah, ben lui, il est dû pour une grosse saison. Ça, c'est sûr. OK, avant d'aller à la pause, dernière question du premier bloc de ce débat que tout le monde a réclamé depuis 4-5 jours, mais nous ouais. voici enfin. Donc, yes. On vient de parler de Connor McDavid. Est-ce que le Canadien doit vider sa banque d'espoir et de choix repêchage pour aller chercher le joueur qui va faire la différence? Frank Grenier.
5: Presque.
4: Dans le c'est quoi cette réponse-là?
5: Parce que moi,
4: oui ou non.
5: Tous les espoirs seraient disponibles. Je pense que pour un joueur comme McDavid, avec une prolongation de contrat,
7: oui.
5: pas un joueur de location, pas un joueur pour 2 ans, mais un joueur longtemps avec les Canadiens, Je dirais que oui. Tu veux... Moi, Hage serait disponible.
4: Fowler.
5: Il y a juste Fowler. Il y a juste Fowler.
4: Mais c'est sûr qu'il te demande Fowler.
7: C'est sûr qu'il te demande Fowler.
5: Mais t'as le droit de dire non.
4: Ben oui, mais tu veux avoir McDavid.
5: Ouais, mais t'en as d'autres.
4: Tu penses que tu vas l'avoir en donnant choix de sixième tour?
7: Tu donnes-tu Hudson?
5: Non, mais... Non.
4: Hudson?
5: Ben non.
7: Si je pose la question, non, mais on va dire si tu le donnes, on va dire qu'il demande, il le demande, là, parce qu'il aurait pu être avec eux autres s'ils nous avaient pas, avec les gens de Kulak.
4: Ça, c'est une bonne question,
7: ça. C'est parce qu'ils vont demander aussi des actifs, là. Il peut avoir des jeunes, à moins que tu fasses ça. Tu sais, ils donnent plus des 20 millions comme dans le temps avec, Lindros.
5: J'ai l'impression pour une espèce de transaction de cette envergure-là, on donnerait pas des joueurs du top 6, on va pas faire un trou pour remplir un autre trou. Tu sais, je pense pas que des Caulfield, ça va être sur la table, des Slavkovski, des Demidov, des choses comme ça. Je pense vraiment que ça va être plus axé pour le futur ou des joueurs secondaires. Mais ouais, le futur, on peut choisir. Peut-être que cet échange-là arrive dans un an. Mais dans un an, peut-être, est-ce que tu veux, t'aimes plus Fowler ou t'aimes plus Dobesh, par exemple?
4: Ben, ils vont te demander le plus jeune. Puis ils vont te demander le haut choix, celui qui a été le haut choix.
7: C'est sûr
4: qu'ils te demandent Fowler 100%. Ils n'ont pas de goaler depuis 15 ans.
5: Je le sais, mais ils sont pas obligés de régler tout ça avec cette transaction-là.
4: Ben, ils vont te demander un goaler.
7: Mais là, eux autres, s'ils échangent ça, puis ils n'ont pas un bon retour, tu sais, Edmonton, ça va être en feu, là.
4: Non,
7: t'sais,
4: mais.
7: Je veux dire, imagine-toi qu'ils partent, puis qu'ils ont.
5: Ouais, mais en même temps, c'est
4: la seule façon que ça arrive, c'est que s'ils font pas une série.
5: Mais ça, c'est de leur faute, parce qu'ils ont signé un contrat de 2 ans à McDavid, avec un total contrôle, puis je sais qu'il n'y avait pas juste le signer.
4: C'est lui qui a demandé ça.
5: Ouais, mais en même temps, il a le contrôle. Lui, il peut attendre 2 ans et s'en aller contre rien. Il est pas pressé. Lui, il peut dire, OK, je veux partir, mais je veux aller là.
7: Mm-hmm. Excuse-moi.
5: Je veux dire, une fois qu'on dit ça, que... tous les joueurs qui ont dit moi j'autorise à m'échanger à une place, ça n'a jamais été des retours exorbitants parce que l'équipe a plus de pouvoir de négociation. C'est échange-les là-bas à peu près ce qu'ils veulent te donner pour que tu sauves la face, mais sinon il s'en va gratuit. T'es pogné là.
4: Tu veux pas le perdre pour rien.
5: C'est pour ça que je pense pas que ça va coûter tous nos choix pour le prochain 10 ans et tous les gars en bas de 20 ans qu'on a là. Okay, je pense que ça va être le bon retour, mais.
7: Ça va dire Nathan, ils font hey, garde Connor, on va le garder, mais Léon, ça vous intéresse-tu?
4: Ah!
7: Tu fais quoi?
4: Il joue à quelle position, lui?
5: Toujours au centre aussi.
7: Il peut faire ce qu'il veut.
4: Bon, ben, si.
5: S'il veut goaler, on va le prendre dans les buts.
4: Non, mais c'est parce que tu peux. La position de centre, là, n'importe qui lève la main, qui dit je vais aller jouer pour le Canadien de Montréal, puis qui joue au centre, moi, j'écouterais, là, personnellement. Là.
7: Ah, ben oui, c'est sûr.
4: Ça, c'est la seule affaire qui manque. T'as-tu connu 93?
7: Ben oui.
4: T'as-tu connu 86?
7: 93, moi j'étais. 80, les expos étaient encore là en 93.
4: Oui,
7: moi j'étais au stade.
4: T'étais au stade quand ils ont gagné?
7: On était 2500 personnes. Puis.
4: le samedi soir qu'ils ont gagné,
7: moi j'étais au stade olympique.
4: Ah ouais.
7: On est parti après. On est arrivé juste dans le moment là, qu'il y avait tout le monde avec des bâtons.
4: T'étais pas dans le bon building, là.
7: Non, mais c'était. Mais c'était à la fin des expos. Mais c'était tellement le fun pareil que là, tu sais, qu'il y avait le baseball, puis ils collaient les buts.
4: Ah, puis là, toi, t'étais parti vers le centre-ville.
7: Puis après ça, le centre-ville.
4: Le feu a pogné.
7: Le feu. Oui, c'était le feu, mais tu sais. Mais pas au stade.
4: Non.
7: Au stade, il n'y a pas eu d'émeute.
4: Il y en a eu en 92.
7: Mais c'est vraiment. On n'était pas beaucoup, mais c'est quand même. Je m'en souviens parce que j'étais à la game de baseball, puis il y avait Moïse Alou qui était en bas, puis je disais hey, what's happened with Montreal? Il disait le score. Bon, tu sais, à la fin, moi j'allais souvent voir des games, tu fais jaser avec les gars, là.
4: Ouais.
7: Tu sais, il y avait tellement plus grand monde, là. Moi j'achetais des billets en haut, puis je descendais en bas.
4: OK.
7: J'ai acheté des billets comme à une pièce, puis je descendais en bas, puis c'était quand même.
4: L'année d'après, il a commencé à avoir pas mal plus de monde, 94.
7: Et voilà.
4: C'était l'année qu'on a perdu notre club qui était au numéro 1 du classement du baseball majeur à cause d'une grève. On s'en souvient
5: quand
4: encore.
5: Même, hein?
4: Hey, on va aller à la pause et tout de suite après, on poursuit ce débat. À date, je regarde les notes qui rentrent et tout le monde s'entend pour dire que c'est moi qui gagne. Donc,
7: d'accord.
4: Je sais, c'est tout le temps de même.
7: Mais là, j'ai un arme magique pour le prochain bloc. J'ai quelque chose que j'ai amené juste pour te débalancer.
4: OK, parfait. Alors, restez bien là. On poursuit 200% après la pause.
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4: On est de retour au Mangeux de Puck édition 200%.
18: 200%!
5: Mais là, est-ce que j'hallucine? Est-ce que je vois double? Est-ce qu'il y a deux Richard en studio?
7: Oui, j'ai décidé de rendre hommage à Richard, fait que je me suis mis des cheveux comme lui, fait que c'est beaucoup de couettes.
4: Les gens qui, malheureusement, fort malheureusement, ne sont pas sur YouTube présentement. Alors, on peut décrire... Frank, comment tu décrirais? Parce que là, Stéphane, pendant la pause, il m'a dit « Hey, j'ai une petite surprise pour toi », puis là, je m'attendais à n'importe quoi. Et effectivement, c'est encore pire que je pensais. Et donc,
7: moi, je suis bien payé comparé à toi.
4: Donc, il s'est mis une... on va appeler ça une moumoute.
5: Une belle perruque. Et honnêtement, comment t'avais la perruque Richard Labbé chez vous? Parce qu'il y a des similitudes, c'est quand même proche.
7: Il y a quelque chose. Non, je ramasse des perruques à toutes les années, je trouve ça toujours drôle. En vacances, je la mets des fois, je m'en vais souper.
4: Mais tu prends ça où, des perruques?
7: Mais t'achètes ça. Dolorama, ça va à peine. Pendant l'Halloween,
4: ils vendent ça
7: dans la section spéciale.
4: Ils vendent ça chez Dolorama.
7: Ah ouais, partout. Okay. Là. Mais j'achète tout le temps une gang de perruques. Puis des fois, on fait des parties, on est 15 avec des perruques dans la maison. C'est très drôle. Avec Hélène du Lac-Saint-Jean, d'ailleurs.
4: Qu'on salue. Et là, ce matin, t'as décidé, je pars avec ma perruque. Puis
7: ouais, je voulais t'amener un cadeau pour ton mariage, mais je me suis dit, crime, tu sais, je pense qu'il n'y en a pas besoin. Il est tellement d'ami.
4: ta seule présence est un cadeau.
7: Oh, c'est fin.
4: Quoi que je commence à le regretter un petit peu, mais bon, c'est pas grave. Alors, on poursuit 200%.
5: Je regarde le YouTube et je vois Fallu dedans, ça me fait rire depuis
7: tantôt. C'est pareil. Mais non, mais regarde, un moment donné, là.
4: On poursuit.
7: Avec
4: Georges,
7: ça aurait été drôle. Ça aurait été plus pesant comme perruque.
5: Plus pesant,
4: oui. Oui, probablement. Alors, on poursuit ce débat. 200%. On rappelle que je suis en avance 3-0.
7: Ouais. 3-0 dans ta tête. Hey, ça n'a pas d'allure.
5: OK, c'est pour ça que tu t'es déguisé en Richard parce que tu veux gagner toi aussi.
7: Non, je vais être de mauvaise foi.
4: Alors, oui ou non, Demidov sera le prochain joueur de 100 points chez le Canadien. Frank Grenier.
5: Absolument. Absolument. Je pense que oui.
4: Beaucoup de certitudes.
5: Je ne dis pas qu'il va être le prochain, dans le sens que Suzuki pourrait le refaire aussi, mais je pense qu'il va faire 100 points.
4: La question, c'est le prochain, Frank.
5: OK. Mais oui, je dis oui quand même, parce que 60 points sa saison recrue,
7: ouais.
5: Sans un centre d'expérience. Okay. On a alterné pas mal ses ailiers toute l'année aussi. Pour une saison recrue, c'est pas facile. Faire 60 points, c'est quand même beaucoup. Et tout ça en faisant plein d'erreurs et d'impatience sur l'avantage numérique aussi, que je pense qu'il va apprendre. Parce que je sais pas si vous avez remarqué l'année passée, souvent il tirait super vite, manquait la cible, des choses comme ça. Je pense qu'avec l'expérience, ça va se concrétiser un but avec sa patience. Et aussi, il a été protégé une bonne partie du début de la saison parce qu'on le mettait pas beaucoup sur la glace. Là, il va commencer l'année avec beaucoup de temps de glace, peut-être un peu de stabilité, plus d'expérience. Moi, je pense que ça vaut 40 points de plus.
7: Mais en même temps, les plans de match des autres équipes, tu sais, cette ligne-là, t'as juste lui à contrôler. T'as-tu vu en série qu'est-ce qui est arrivé? Il y avait deux gars sur lui. Il se faisait tout le temps. Peut-être que ça va être, s'il reste avec les mêmes gars, ça va être à peu près la même chose. Fait que, tu sais, ce côté-là, j'ai hâte d'avoir. Puis moi, je veux qu'il tire au but. Il y a une bonne shot.
4: Ben oui, ouais. Un bon tir.
7: Il y a un bon, mais il fait des belles passes, c'est incroyable ce qu'il fait. Mais un tir un peu plus, soit un petit peu plus individualiste, une fois de temps en temps. Tu sais, ça, moi, je pense, mais pas 100 points. Pas, il va être proche, mais pas 100 points.
5: Pas cette année, là, mais il va faire 100 points.
7: C'est sûr qu'il va faire 100 points à un moment donné. Mais...
4: l'instant où il va jouer avec Connor McDavid, ça va être ça que tu es en train de dire,
7: il
4: Frank.
7: Il va faire 132 points.
5: Frank Grenier ferait 132 points en jouant avec McDavid, je crois.
4: Ben, au moins une coupe.
7: C'est drôle, aujourd'hui, t'es rendu gardien des Oilers, t'es rendu un allié.
5: Je fais tout.
4: Il va être DG des Oilers très bientôt, puis il va échanger McDavid aux Canadiens, probablement.
5: Puis on s'entend qu'être DG des Oilers, tu dis oui, parce qu'il y a juste 32 postes de DG, mais ça va, ce sera pas une job le fun dans les prochaines années. Ça,
7: mais moi, j'ai la deuxième année, la guilde. Ouais. Tu dis ça, la guilde?
4: La guilde.
7: La
4: guilde.
7: La guilde. La deuxième année, ça peut-tu y arriver? Il peut-tu. Je sais pas, je pose la question.
4: Techniquement, il est-tu. Non, c'est pas vrai, il est pas dans sa deuxième saison complète.
7: L'autre, il a joué.
4: Il est arrivé en fin de saison.
5: Il avait joué les séries aussi.
4: Fait que techniquement, pour répondre à ta question, Stéphane Fallu, il est admissible, éligible à la guilde de la deuxième année.
7: Ouais, mais je pense pas que ça va arriver.
5: Moi, je pense qu'un peu comme Hudson n'a pas été atteint, au contraire, par la guilde de la deuxième année, parce qu'il passe l'été à jouer au hockey, à s'entraîner. C'est ça, sa vie. Je pense pas que. S'il était reparti, un peu comme on parlait des anciens joueurs canadiens, là, tu sais pas dans quel état il va revenir. Là, on le voit ici, il est sur la glace quasiment tous les jours quand il est pas obligé. Moi, je pense juste qu'il va se
7: s'améliorer. Non, c'est juste qu'il est pas bien chez eux. Hey, on va dessus chez Céramique Dépôt, je vais aller au hockey.
5: C'est ça qu'il habite dans son char. Il est parké au complexe.
7: Mais il est-tu. Honnêtement, là, comme fan de hockey, là. Tu sais, je regarderais ça à l'aide s'il jouait pour une autre équipe.
4: Mm-hmm.
7: Tu sais, c'est des passes qu'il fait. Ça fait du bien d'avoir un joueur excitant comme ça. Fait qu'il faut l'entourer. Tu sais, moi, je pense que c'est un petit joyau. Les autres sont très bons. Mais moi, j'aime ça, un joueur d'avant qui peut avoir ces capacités-là.
4: Ouais.
7: Puis, tu sais, à un moment donné, il faut aussi ça. Le centre, on va en parler toute notre vie. Je pense bien c'est.
4: Ben, c'est parce que, éventuellement, tu veux bien entourer tes meilleurs joueurs. Tu sais, puis je pense que chez le Canadien, on est rendu là. C'est pendant des années. Carey Price était là, puis on dit « Ouais, ça manque d'attaque. » Puis c'est comme si on a peut-être laissé Carey Price un petit peu tout seul. Là, c'est pas la même administration.
7: Zéro.
4: Mais il faut, par contre, que tu entoures tes meilleurs joueurs.
5: Mais en même temps, les centres, des fois, ça me gosse un peu parce que c'est pas comme s'il y en avait plein puis on n'allait pas en chercher. C'est dur à trouver. Les autres équipes les échangent pas non plus. On peut pas en inventer. Puis des fois, on dit « Ah, ils ont pas été trouvés de centre. » Il y en a pas.
4: Mm-hmm.
7: Il y en a pas. Sinon, il faut que tu surpayes pour un joueur de 38 ans.
5: Là, Dylan Larkin, par exemple. C'est ça que j'allais dire. Mais il veut pas venir ici. On n'est pas sur sa liste.
4: On n'est pas sur sa liste. Puis il y a une petite liste de 4 noms.
5: Ouais,
7: non, qui est déjà fini. Là. Hey, lui, là, ben s'il rentre dans le vestiaire, là, je te jure, il demandera pas c'est quoi la musique qu'il va jouer. Hein. Il va être à côté des toilettes.
5: Il va être assis sa poubelle à l'envers. Là.
7: Mais quel mauvais call pour un gars d'expérience. Pour vrai, moi, je pensais que c'était un leader. Tu sais, 100%. Je veux dire, il aurait tellement pu faire ça d'une autre façon. Il a dû être fâché, puis ça a sorti d'une shot.
5: Non, mais avoue qu'on n'a jamais vu ça. Je demande une transaction. Parfait. À cause de ça, on sac le DG dehors et maintenant, il n'y a plus de DG pour exaucer ta demande.
7: Ah ouais, quel
4: là, mais tu sais, il devrait faire comme Owinski puis dire ah finalement j'y ai repensé,
5: personne va le
4: croire. Il devrait
5: faire
4: comme Morgan Riley, finalement j'ai repensé.
5: Mais tu vois en ligne les fans de Détroit le ramassent là, comme depuis des mois,
4: Stéphane Fallu, c'est un très bon point. Lui là, le camp d'entraînement commence, on vient de dire les Canadiens 16 septembre, Détroit ça va être à peu près cette date là. Lui là, il peut pas arriver le 16 septembre à Détroit, ben hey boys, tout le monde a eu un bon été.
5: Ils ont pas de DG, Richard.
4: Non, mais il peut pas faire semblant que tout va bien.
5: Puis il n'y a pas de solution qui s'en vient. Les chances qui traversent cette porte-là sont bonnes.
7: Il y a un chasseur de tête, Chickies. T'as pas pu y penser, vous là, 7-8 mois. Non, tu voyais que ça marchait pas là.
4: Non, c'est incroyable.
7: Tout d'un coup, il fait on va trouver quelqu'un.
5: Ouais.
7: Ah, mais j'ai hâte de voir.
4: Un bon moment pour arriver quand ils vont avoir un boss en fin. Ah, présume que ça s'en vient. C'est un bon moment, moi je pense. De prendre le téléphone et dire hey, vous avez un gars qui est pas content, on sait bien qu'on n'est pas sur sa liste. On peut-tu parler? Moi je pense que c'est un bon moment.
5: Tu penses pas que c'est déjà fait?
4: Apparemment que l'assistant DG à Détroit n'a aucun pouvoir exact.
7: Nous autres, on a un joueur pour un petit sacrifice, tu sais, Michael Hage qui vient de ce coin-là, ça pourrait être un fit là, tu sais.
5: Moi, c'est vrai.
7: Ça pourrait être un beau petit fit. Ça serait un move que je serais capable de faire.
4: Ça serait quelque chose.
7: Ça serait quelque chose parce que tu sais, il faut que tu donnes pour recevoir.
4: 100%.
7: Puis après 100%. Ça, tu donnes un premier choix, puis un de nos livres de trop, puis regarde.
5: Mais puis avec les centres aussi, comme on parlait, là, il a essayé deux fois. Là. Il a essayé avec New York. Ouais. Il a essayé avec Dak. Puis aujourd'hui, il se fait envoyer promener pour ces échanges-là, puis c'était des bons soins à prendre, je pense, au bâton.
7: C'est des choix de première ronde, les deux.
4: Newhook, je t'en parlais l'autre fois, n'abandonnons pas.
7: Non.
5: Je sais, mais il y a bien des gens avant les séries de la saison passée là, que Newhook, c'était un fiasco, cet échange-là. Pourtant, on a donné un choix de fin première ronde, rien donné pour à peu près.
4: Il était sur un point par match avant de se blesser, Newhook. Mais là, je sais pas s'il peut jouer au centre.
7: Tu veux un t-shirt à la fin? Tu sais, vu qu'il comptait beaucoup de buts, on le voyait en entrevue. Il t'a des gros bras.
4: Ben ouais, non, mais c'est
7: comme ta barnouche, man, le petit New York, là. Il est au sein, pas de confiture, lui.
5: Pas de pécho, ne résiste pas.
7: C'est ça, de pécho avec, hey, on a besoin de toi.
4: Ça, c'est le critère pour la force, hein. T'es capable d'ouvrir le pot de pécho du sol. Ça,
7: c'est certainement le critère.
4: OK, dernière question. Vas-y. À 200%, qui est la prochaine équipe canadienne qui va gagner la Coupe cette année? Frank Grenier.
5: Les Canadiens.
4: Pourquoi?
5: Même si c'est pas dans le prochain 5 ans.
4: Pourquoi t'as pas répondu Toronto comme tout le monde?
7: Ouais.
5: Comme qui?
4: Tout le monde.
5: Personne va répondre Toronto. Même à Toronto, il répondrait pas Toronto.
7: Même la main de Mickey.
5: La main de Mickey, vous avez nah. Mais je pense vraiment que même si c'est pas dans le prochain 5 ans, les Canadiens, j'y pensais, c'est la seule équipe au Canada qui est quand même bien gérée en ce moment.
4: Ça, c'est un très bon point. Ouais, ça, exact. C'est un excellent point parce que c'est vrai que c'est tout croche ailleurs.
5: C'est un peu sévère sur les sénateurs. C'est un peu sévère pour les... Mais il y a une nouvelle administration. C'est un peu sévère pour les Jets qui font ce qu'ils peuvent. Parce que personne veut jouer là.
4: T'es-tu jallé à Winnipeg?
5: C'est ça. Personne veut jouer là. Fait qu'ils font ce qu'ils peuvent. Mais je pense que même, peu importe c'est quand, que ce soit l'année prochaine ou dans 10 ans, ça va être les Canadiens parce que je vois pas les autres réussi.
4: Donc, tu vois pas, Mike, l'effet Babcock, tu n'y crois pas, Edmonton.
7: Ils ont pas assez proche. Moi, Vancouver, j'étais sûr qu'elle allait en gagner une moment
5: donné.
7: Ils avaient une méchante belle équipe. Winnipeg, le 3 ans, c'était solide. Il y avait une bonne div, tu sais, le meilleur gardien en dehors des séries au monde.
5: Mm-hmm.
7: Puis, tu sais, il y avait une bonne offense, mais tu sais, des fois, ça marche. C'est dur de se rendre plus loin.
4: C'est très dur.
7: Puis, tu sais, Edmonton, il aurait tellement pu à gagner.
4: Mike Babcock, ça ne t'inspire aucune confiance.
7: Un gagnant.
4: Il a déjà gagné. C'est un gagnant.
5: Ça fait 35 ans de ça.
7: Regarde les faits. Cette année, je veux dire, avec les Golden Knights, tu sais, je veux dire, Tortorella, ça a fait un électrochoc.
4: Exact.
5: Et d'ailleurs, vous l'attendez ici la première fois. Moi, je l'ai calé. Babcock finit pas l'année, puis c'est Tortorella qui le remplace avec les Oilers, juste avant la série.
7: Mais là, il faut qu'il arrête de checker les cellulaires de ses joueurs, puis qu'il...
5: il lance les photos.
7: Mais Edmonton, non, c'est une belle équipe, mais il manque trop d'affaires. Bon. Montréal peut la gagner. Moi, tu sais, j'ai écouté aussi, tu sais, hier Lebeau, tu sais, Stéphane Lebeau, puis comment il parlait de l'esprit d'équipe, puis comment il voit. Tu sais, t'as aussi Dion, tu sais, qui est venu, qui était très drôle.
4: Gilbert.
7: Puis tout ce qu'ils disent, on le retrouve dans cette équipe-là.
5: Mm-hmm.
7: Fait que moi, je pense qu'en dehors de nos joueurs, on a un beau bassin de monde qui s'aime bien gros. Puis je pense que le hockey, c'est d'aller au front. Tu y vas en tabarnouche, tu bagarres le corps.
5: Ça va te battre pour tes boys.
4: Ben, puis c'est ça, exactement. C'est le fun que t'en parles, Stéphane Fallu, parce qu'effectivement, ces deux gars-là qui ont joué pour 93 nous parlaient de l'esprit d'équipe et de l'importance de ça. Et il retrouvait un petit peu la même chose selon leur point de vue avec le Canadien. Maintenant, la seule affaire.
7: Il faut que Martin Saint-Louis écrive une petite carte.
4: Oui, ça c'est vrai. Mais qu'est-ce qu'ils ont dit les deux, t'en souviens-tu?
7: Oui.
4: Les deux ont dit la même affaire. Peut-être que tu t'en souviens.
5: Ah oui.
4: Papier sablé.
5: Serge Chavard l'a dit aussi.
4: Serge Chavard l'avait dit. Papier sablé d'un
7: pays. C'est une autre génération.
4: Oui, mais Stéphane Lebeau l'a dit hier. Il a dit oui, on se battait dans notre temps pas mal plus. Dans notre temps, on se lâchait Wayne Gretzky. Puis c'est bon. Mais il dit, ça prend quand même un petit peu de ça.
7: Ça t'en prend plus qu'Anderson.
4: Oui. Ouais.
7: Tu sais, Evans, il est fin, là.
4: C'est ça, il est trop gentil.
7: Mais c'est gentil, il y en a du gentil, là.
4: Tu sais, Slavkovski, qui est un gros gars, mais c'est pas un gars méchant.
7: Non, il est pas méchant.
4: C'est un gars qui...
5: Il est encore un peu trop jeune pour être méchant, je pense. Il y en a qui sont méchants en
4: naissant. Y a-tu un âge pour être méchant?
5: Je pense que tu peux apprendre à être plus méchant en vieillissant.
7: Tu sais, on va dire des pas des plasteurs, mais tu sais, Owen Beck, il est gros, il est solide, il finit ses mises en échec. Ça prend des joueurs qui... Parce que tu sais, quand tu regardes les Hurricanes, c'était pas des gros goons.
4: C'est des gars qui
7: finissaient leur mise en échec puis qui étaient dans ta face. C'est ça qu'on a besoin. Pas des gars qui essayent d'éviter de côté en faisant des ballerines.
5: Ouais, il rentrait à fond la caisse dans le fond de la zone, il ramassait tout le monde puis il sortait avec la rondelle. C'est ça que ça prend un peu
4: exact,
5: sur les deux dernières lignes.
7: C'est que la septième fois que tu te fais rentrer dans le coin, là, ça se peut que tu la laisses un peu, la rondelle.
4: Tu fais une décision d'affaire.
7: Ouais.
4: Tu laisses aller.
7: Et voilà.
4: Alors, je vais calculer, donnez-moi 2 secondes.
5: Là, j'espère qu'on a des chances, Fallu.
7: Je pense qu'avec la perruque, j'ai un ou deux points.
4: Eh bien, c'est confirmé pour des raisons capillaires. Stéphane Fallu remporte ce débat de 200%.
5: J'ai jamais gagné. Fallu t'as réussi.
7: Enfin, des opinions. J'ai mon opinion, j'en respecte.
4: Donc, Stéphane Fallu qui
5: était. On va faire un sondage aussi, sa messagerie texte. Qui porte mieux les cheveux? Est-ce que c'est Stéphane ou Richard?
7: Hey, bravo, les gars, pour cette magnifique été que vous nous avez fait passer.
4: Ben, merci, Stéphane. Ben, merci, on a énormément de plaisir. J'espère que ça s'entend.
7: Oui.
4: Et puis, j'espère qu'on va faire ça pendant des années.
5: Ben oui.
7: Je peux-tu être excité encore plus?
4: Vas-y.
7: Parce que là, après ça, c'est de Touche qui va être là.
4: Le Touche s'en vient, oui.
7: S'en vient pas long.
4: On s'en va à la pause.
7: Sa voix, là, moi, c'est tellement
4: sensuel. Si tu veux rester pendant le Touche, mais je vais te demander de retirer la perruque, par contre, si tu veux rester.
7: D'accord. Je rendrai pas hommage à Touche parce que.
5: Faut que tu déguises à chaque intervenant si tu veux rester.
4: Alors, Stéphane Fallu, ça a été un plaisir. Merci de ta présence à 200%. Le débat radiophonique que personne n'a demandé, mais qu'on fait pareil. Et nous, on va à la pause. Et au retour, le Touche, Serge Touchette.
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8: On est de retour et puis, c'est le moment déjà de parler de balle et on fait ça tout de suite avec le touche, Serge Touchette. Salut Serge!
9: Hey, salut, comment ça va?
8: Ça va bien toi-même?
9: Oui, très bien.
8: Ben écoute Serge, on s'est parlé là, à un moment donné, juste avant la date limite des transactions dans le baseball majeur. Et souviens-toi, on parlait des Blue Jays qui allaient devoir échanger la moitié du club parce que c'était tout croche.
10: C'était fini,
8: ça allait nulle part. Ouais. Ben là, Serge, corrige-moi si je me trompe, mais depuis la date limite des transactions au baseball majeur, je pense que ce sont les Jays qui ont la meilleure fiche depuis cette date-là.
9: Ah oui, écoute, c'est un renversement absolument incroyable. Moi, c'est une des courses pour une place aux séries les plus bizarres que j'ai vues depuis fort longtemps. Honnêtement, là, je pensais pas que les Jays en reviendraient dans la course. Là, présentement, il y a 7 équipes d'impliquées. Il n'y en a pas une seule là-dedans qui joue pour 500. Ça, de mémoire, là, je me souviens pas de ça. On dirait que c'est une course à reculons. Ou encore concours de danse en ligne, un pas à droite, un pas à gauche. On ne sait pas trop ce qui arrive. Et ça rend les choses extrêmement intéressantes. Ça serait la première fois si l'équipe qui se qualifie ne joue pas pour 500, ça serait la première fois qu'on verrait ça dans l'histoire du baseball depuis l'adoption des places en série. Là.
8: Ouais.
9: Ça s'est jamais vu dans le cadre d'un calendrier de 162 matchs. Ça s'est déjà vu dans un calendrier courté par une grève, un lockout ou la pandémie. Ça s'est déjà vu, mais dans un calendrier de 162 matchs, ça serait la première fois.
8: Ouais, c'est une valse hésitation, Serge. Hein? C'est un pas à gauche, ben, un pas à droite, là.
9: C'est vraiment. Tu sais, les Jays perdent des joueurs, mais gagnent plus de matchs. Tu sais, à la date des transactions, bon, ils ont échangé quand même Kevin Gausman, qui était à peu près le meilleur lanceur, ou pas loin, et Dalton Varsho. C'est quand même pas rien. Puis là, après ça, ils ont eu des blessés. Ils ont perdu Yay Savage, probablement leur jeune lanceur le plus prometteur, qui est fini pour l'année. Guerrero, commotion cérébrale. Il connaît pas une grosse année, mais quand même, t'as besoin de lui dans la formation. Et puis là, même Jimenez a été blessé, je pense, hier. Ouais. Mais c'est assez... Tout ça, c'est ça ajoute à une course vraiment bizarre. Mais, hey, ça va être le fun jusqu'à la fin. Là, un gars qui fait une maudite différence pour eux autres. Ah, le petit gros derrière le marbre. Alejandro Kirk, ça c'est un de mes préférés. Il connaît un mois absolument. Il a été blessé cette année. Hein. C'est probablement le gars qui a manqué le plus au Blue Jays. Il s'était fracturé le pouce, si je ne m'abuse. Puis il a raté quasiment 2 mois. Puis quand il est revenu, il était pas à son mieux. Ça y a pris du temps pour retrouver la forme. Mais là, depuis le début du mois, il est absolument phénoménal. Il a produit en août près de 20% des points de son équipe.
8: Wow!
9: C'est pas rien.
8: Ouais.
9: Il est très bon défensivement. Puis je suis convaincu que les lanceurs des Jays se sont ennuyés de lui en début de saison. Là, présentement, il est un des frappeurs les plus hot dans le baseball majeur et certainement l'une des grandes raisons qui font que les Jays sont de retour dans une course pour une place en série.
10: Ouais. Mais c'est vraiment lui et un autre vétéran aussi, George Springer, qui aurait pu partir aussi à date limite, mais ces deux-là, on dirait qu'après la date limite, on part. Le free
9: pony. Exactement. C'est bizarre, puis il aurait pu être échangé. Puis il y a un autre, que Shane Bieber.
8: Oui, oui.
9: Et pareil, qui en a lancé toute une hier. C'en est un autre, ça, qui est venu à un cheveu d'être échangé. Mais les équipes ont reculé à la dernière minute parce que c'est un gars qui a été blessé cette saison. Donc, t'es moins enclin à donner un bon joueur en retour. Finalement, les Jays, ils restaient à Toronto. Puis là, c'est un de leurs meilleurs lanceurs depuis la pause du match des Étoiles.
8: Ouais, ben,
9: pardon, depuis la pause, depuis la deadline des transactions.
8: C'est ça, la date limite. Puis Serge, en tant qu'ancien partisan des Expos, moi, j'ai le cœur déchiré parce que, Serge, souviens-toi le nombre d'années avant l'adoption du format du meilleur deuxième.
9: Oui.
8: Le nombre de fois que les Expos ont pas fait les séries puis ils jouaient pour à peu près 600, puis parce que le club en avant jouait pour 604, eux autres, ils faisaient pas. Ça fait mal un petit peu, Serge, de voir ça.
9: Ben, c'est sûr, quand tu penses à ça, depuis, ils ont changé le règlement. Tant mieux.
8: Oui.
9: Puis ça nous permet de vivre. Tu sais, un mois de septembre, le fun, ça va être cette course-là, là, ça va rentrer des annales, ça.
8: Une course.
9: C'est vraiment, ça va être le fun. Là, tous les jours, tu surveilles ça. 7 équipes d'impliqués, c'est quand même quelque chose.
10: Oui. Ben, avec les Blue Jays, en plus, il y a une course aux séries, mais ce qui les aide aussi, c'est une course à se faire une place dans l'équipe. Il y a bien des joueurs qui essaient de prouver leur valeur. C'est tout ça un peu qui mène cette poussée-là des Blue Jays?
9: Ben, je pense que c'est un paquet de facteurs. Là. Tu sais, je veux dire, c'est dur à expliquer l'inexplicable.
8: Oui, oui.
9: Tu sais, honnêtement, comme je te dis, il y a 7 équipes là-dedans qui vivent à peu près la même chose. Autant d'équipes qui, dans certains cas, ont échangé des joueurs qui étaient des vendeurs, finalement, à la date des transactions. Puis finalement, on gardait certains joueurs, puis le résultat est vraiment étonnant. Là. C'est comme tu dis, moi, j'ai pas vu ça souvent.
8: Non. Alors, Serge, il y a quelque chose qui est arrivé... D'un peu moins joyeux. Donc, Tommy John, qui a été un lanceur absolument exceptionnel au baseball majeur, qui est décédé tout récemment. Assez spécial quand même, hein? C'est un gars qui a une opération qui porte son nom, hein? Ça, il faut pas l'oublier. On disait qu'à l'époque, il s'était fait refaire le bras comme un bras
9: ils
8: bionique.
9: Ont rebondi, hein? Son coude.
8: Ouais. Ouais. Et puis là, maintenant, ben Serge, pourquoi ce gars-là n'est pas au temple de la renommée? Ça me semble assez particulier, ça.
9: Oui, c'est une bonne question. Puis moi, je me souviens, dans le temps que je votais pour ça, au début, je votais pas pour lui. Mais finalement, après une couple d'années, j'ai mis son nom sur mon bulletin de vote. Puis bon, il était là pendant 10 ans. Il n'a pas recueilli assez de votes pour être là. Peut-être que son décès, c'est plate à dire, va peut-être l'aider. Il pourrait être choisi par le comité des vétérans. Moi, je trouve ça bizarre un peu parce que ce gars-là a eu un parcours tout sauf banal. À cause de l'opération, on pensait quasiment qu'il était fini parce qu'il faut se souvenir que quand il a subi l'opération qui porte son nom, les chances de réussite étaient à peu près de 5%.
8: Mmh.
9: C'était le premier lanceur à subir ce genre d'intervention pratiqué par le chirurgien Frank Job, qui est devenu célèbre également parce que cette opération-là s'est répétée des centaines de fois depuis. Bon, tout ça pour dire que Tommy John, il a remporté 120 victoires avant l'opération et 168 après l'opération.
8: Ouais.

0: sache que maintenant, tu as des jeunes lanceurs qui se font faire l'opération, même s'ils n'ont pas besoin. C'est complètement malade, ça.
1: Ben, c'est fou un peu, là. Ça va loin. C'est ce que je veux dire. Tu sais, c'est tellement... dès que les lanceurs ont des maux de bras, pour se protéger, ils sont prêts à subir l'opération. C'est quelque chose... Mais ça marche dans la plupart des cas. Tommy John est un cas parmi tant d'autres. Justin Verlander, il a eu l'opération deux fois.
2: Deux fois?
1: Ça marche à chaque fois, deux fois. C'est assez rare, ça, que Shohei Ohtani l'a eu. Tarek Skubal, parmi les lanceurs les mieux connus présentement dans le baseball majeur. Puis ça a tout fonctionné. Ils sont tous revenus en force. Mais je pense que même Verlander, il a gagné un Cy Young après. C'est vraiment... Ça a été révolutionnaire pour les lanceurs. Ça n'a pas seulement prolongé des carrières, ça l'a sauvé des carrières.
0: Et là, Serge, tu voulais nous parler d'un gars qui, écoute, je pense que c'était ça, à ses trois premières présences.
1: Ouais.
0: Trois coups de circuit. Il s'appelle Joshua Baez. C'est arrivé il y a quelques jours à peine.
1: Ça fait une semaine,
0: oui. Et lui, il a fait ça du côté de Saint-Louis. Et tu parles d'étoiles filantes, Serge. Pourquoi donc?
1: Ben, écoute, depuis qu'il a frappé son match de trois circuits, d'ailleurs, c'était une première dans toute l'histoire du baseball majeur. C'est pas rien. Ça s'est jamais vu, ça. Il y a déjà des gars comme Triple Bird, Campton Harris, ça va frapper deux circuits dans un match. Trevor Story en a frappé deux également, ses débuts dans le baseball. Mais trois, c'était la première fois, surtout à ses trois premières présences au bâton. Mais depuis sa performance historique, écoute, un coup sûr en 21, huit retraits au bâton et deux points perdus.
0: Ça va un peu moins bien.
2: Ça me fait penser à Ryan Poehling avec sa game de 4 buts.
1: Ouais, ben, c'est ça. C'est drôle que tu dises ça parce que quand que Baez a frappé ses trois circuits, bizarrement, moi, j'ai pensé à Austin Matthews.
0: Oui.
1: Qui avait fait, tu sais, Toronto, à ses débuts dans la Ligue nationale, il avait marqué 4 buts. Ben, il y en a scoré d'autres depuis ça.
0: Oui, c'est ça.
1: Mais, tu sais, j'ai pensé à ça, j'ai comme un flash. J'ai dit, comment ça, je pense à Austin Matthews? Ça n'a pas tellement d'allure, mais bon, lui aussi avait eu des débuts extraordinaires, comme Baez, trois circuits, ses trois premières présences au bâton. Mais depuis ce temps-là, le baseball majeur prend sa revanche, il est inondé de balles à effet. Là, il veut s'ajuster, puis vite. C'est une question d'ajustement, point final. Il devrait s'en remettre, il a un certain talent, quand même frappé une trentaine de circuits dans le baseball mineur cette année. On va y laisser une chance, là, mais en attendant, c'est un peu plus difficile.
0: Ouais, il faudrait qu'il se souvienne de qu'est-ce qu'il avait mangé la première fois, Serge, qu'il remange ça.
1: Ouais, je suis sûr qu'il a tout essayé, moi. Mais on va y souhaiter de revenir en force.
2: Lui, il devait se dire, ça va être facile, là, ma carrière, là. Frapper trois circuits à chaque game.
1: C'est jamais aussi facile que ça. Puis comme je te dis, tu sais, les lanceurs, ça juste tellement vite, là. Il y a eu des balles à effet là, dans les derniers matchs. Il faut, tu sais, les balles à effet du baseball 3A puis les balles à effet des lanceurs des Ligues majeures, c'est deux mondes.
0: Et au baseball, Serge, on voit ça à l'occasion quand même. Hein? Tu te souviens certainement d'un certain Floyd Yeomans, là, qui est un lanceur, lanceur que les Expos avaient acquis. Puis moi, je me souviens de son premier match au Stade Olympique. Il retirait tout le monde. Puis là, on était parti en peur. Puis ça va être le prochain Dwight Gooden. Mais finalement, il a pas été le prochain rien, finalement.
1: Non, il y en a eu beaucoup comme ça. Lui, il a eu des problèmes de drogue aussi, à un moment donné. Ça n'a pas aidé, comme d'autres, évidemment. Mais c'était quand même un très beau talent. Il avait un bras extraordinaire. Mais finalement, disons qu'il s'est fait plus de mal que de bien.
0: Ouais. Il n'a fait que passer comme les jumelles magma.
1: Exactement.
2: On a une question de Frank Etier, c'est un messagerie texte aussi, qui souligne qu'en fin de semaine, c'est le retour de Raphaël Devers au Fenway Park. Est-ce que tu penses que l'accueil va être chaleureux?
1: Je pense pas, moi.
2: Il n'y a pas de bobblehead, rien, là.
0: Non.
1: Hey, ça va être spécial. Il va se mettre des bouchons dans les oreilles parce que je te dis que ça va être tout un week-end, ça. Surtout que, tu sais, tu viens des circonstances un peu, là, il voulait pas jouer, je pense, ton premier but, chialait, puis t'es pas content, puis tabarouette. Il était au troisième but, ils ont voulu le déménager, mais il s'est chialé, puis il a pas produit. C'est un gars qui a du talent. Il s'est retrouvé, ils l'ont échangé, obligé de l'échanger quasiment aux Giants de San Francisco. Il connaît une saison pas pire, mais c'est pas la fin du monde. Mais je peux te dire une chose, les partisans, les chauds partisans de Red Sox vont se payer la traite en fin de semaine.
2: D'après moi, ils se souviennent de lui.
0: Surtout après quelques consommations.

0: Je suis déjà allé une fois au Fenway Park, puis après la première manche, Serge, j'étais pas mal le seul qui est encore en état de conduire, je peux te confirmer ça.
1: Ben, c'est un peu comme le Wrigley Field à Chicago.
0: Oui.
1: Tu rentres là, c'est sûr que ça sent le gazon, mais ça sent bien aussi. Ça. Et pas à peu près, il y a de bonheur.
0: Oui, ça commence de bonheur.
2: C'est avec ça qu'ils font pousser les vignes.
1: C'est le party. Les hymnes nationaux sont pas chantés que déjà le party commence.
0: Ah oui.
1: C'est vraiment spécial. C'est un peu la même chose à Boston.
0: Oui, exactement, exactement. Et pour terminer, Serge, tu voulais nous parler d'un lanceur des Pirates, qui est Paul Skinnis, qui était bien parti. Il avait gagné même le Cy Young. Et là, ça va un petit peu moins bien.
1: Pas mal moins bien. C'est une espèce de pente-mur, ça, de 6 pieds 6, 260 livres. Il connaît une saison extrêmement difficile après avoir gagné le Cy Young l'année passée. On dit qu'il est en santé, probablement, mais peut-être des problèmes de poids. Et ce qu'on a remarqué, c'est que sa balle rapide a perdu de la vélocité. Il a perdu à peu près 2000 à l'heure. De 98 à 96 000 à l'heure, ça a l'air de rien, mais d'un majeur, c'est une différence. Ouais. 2000 à l'heure, c'est énorme. Et puis, moi, une des raisons à ça, je pense que c'est qu'il maîtrise moins sa balle rapide que son arme numéro un, mais il effectue beaucoup de lancers. Il connaît des manches de 25-30 lancers. Alors qu'à l'année passée, c'était assez rare qu'il faisait ça. Une quinzaine de lancers, la manche était finie. Là, cette année, c'est beaucoup plus difficile pour lui. Je pense qu'il y a 9 victoires, 11 défaites, moins de points mérités qui approche le 4,00. C'est pas le Paul Skinnis qu'on connaît, loin de là. Je sais pas, moi, si son bras lui cause des problèmes. On a retardé son dernier départ. Il a donné une journée de congé additionnelle. Ça n'a pas été tellement mieux. Il a fait seulement 4 manches et un tiers. Et 81 lancés, c'est beaucoup. C'est ce qui fait que, évidemment, il perd de la vélocité en cours de route parce qu'il effectue beaucoup trop de lancers. Mais c'est un lanceur absolument méconnaissable cette année, après avoir été un lanceur dominant l'année passée.
0: Ben écoute, Serge, on va regarder ça avec beaucoup d'intérêt. Frank, tu voulais ajouter quelque chose?
2: Je veux juste dire aussi, Serge, qu'on a Martin qui nous écoute de l'île du Prince-Édouard en ce moment puis qui dit qu'il a vraiment apprécié cette chronique-là baseball avec toi, donc je voulais te le communiquer avant qu'on termine ça.
1: Bon, ben salut Martin.
0: Bon, ben il y a plusieurs partisans pour le Touche, incluant nous ici en studio. C'est toujours un plaisir de te parler, Serge Touchette, et au plaisir de se reparler la semaine prochaine.
1: Hey, merci, boys. Bonne journée.
0: Merci beaucoup. Nous, on fait une petite pause et on revient tout de suite après.
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0: On est de retour au tailgate. Ouh, on est un petit peu essoufflé, hein. Ça, aujourd'hui, il me semble que ça déboule sans arrêt.
2: Quand t'as de la grande visite en continu.
0: En plus de ça, on a de la grande visite. On a des intervenants de qualité, on va le dire comme
2: vraiment,
0: ça.
2: Là.
0: Pour aller, on l'espère, avec de l'animation de qualité.
2: Mais ça, veux-tu qu'on aille voir un commentaire de qualité sur la messagerie texte?
0: J'aimerais ça.
2: Qui m'a fait bien rire. C'est Anthony qui nous dit qu'il est allé deux fois au Wrigley Field et que touche dit vrai. Il dit tout le monde est sous en deuxième.
0: C'est pas mal moyen.
2: Là, il dit que la semaine prochaine, il s'en va à Atlanta voir les Braves contre les Dodgers. Ça devrait être plus tranquille.
0: Ben, Wrigley Fenway, moi, j'ai pas fait tous les stades de balle. J'ai dû en faire la moitié ou peut-être le trois quarts. Je sais pas trop, mais de mémoire, Wrigley et Fenway, ouais, c'est con.
2: Philly aussi. Ça doit être
0: bien. J'ai fait au football, j'ai pas fait au baseball.
2: J'ai pas joué au baseball, mais c'est une ville qui aime ça, boire un peu, festoyer, puis qui aime ses équipes sportives. Et d'après moi, Philly aussi.
0: Ben, ma première game de la NFL, Cowboys Eagles en 94, et la game était à 13h, puis dans le temps, on était avec les. Je sais pas si t'as connu les sportifs en voyage.
2: Oh oui.
0: Je pense que c'était une gang de boss qui partait de Saint-Hyacinthe, ils ramassaient du monde à Longueuil, puis à Laval, puis à Montréal, puis après ça, on allait à la game, tu sais, ça prenait. Trois jours avec vie, je pense que c'est ça comme ça, mais à un moment donné, on avait la game affilée au vieux vert dans le temps, 13h. Et le gars des sportifs, il dit: ah non, on va arriver dans le parking à 8h du matin faire le tailgate. Là, j'étais comme: hein, 8h du matin, voyons donc. Mais là, je sais pas si c'est comme ça encore, parce que ça fait quelques années de ça, mais t'es arrivé dans le temps au parking à Philadelphie pour une game de football à 8h du matin et t'avais du monde qui avait débouché des bières.
2: D'après moi, c'est encore comme ça.
0: Je ne sais pas si c'est encore comme ça, mais j'avais trouvé ça. Puis tu sais, j'aime ça prendre une coupe de bière, mais 8 heures, c'est comme...
2: Ah, c'est les mêmes lois qu'au camping.
0: Oui, c'est ça. C'est quoi la loi au camping?
2: Tu bois quand tu veux, puis si tu as envie de pipi, fais ça où tu veux.
0: Ça, au camping, c'est comme ça?
2: Exact.
0: OK, ça fait longtemps que je n'ai pas fait de camping. Je vais retenir ça si jamais il y a une prochaine fois. Avant d'aller à la pause, hey, salutations. Il y a du monde qui m'écrivent, qui vont... En fin de semaine, c'est le Vans Warped Tour. Frank, je sais que tu es un fan de punk rock.
2: Yes.
0: En fin de semaine, entre autres samedi, les gars de Simple Plan... qui vont être là, des gars de Montréal, évidemment, faut être fier d'eux autres. J'ai regardé les noms passer. Tu sais, moi, j'allais au Vans Warped Tour dans mon jeune temps. Il y a genre plusieurs années.
2: 3-4 ans.
0: Non, moi, j'ai connu le Vans Warped Tour quand ça commençait avec Rancid. Là, toute
2: ça fait longtemps, c'est le fun que ça existe encore.
0: Ouais, de mémoire, ça a commencé à la fin des années 90. Mais là, ben, ça se passe en fin de semaine à Montréal. Alors, bon punk rock à ceux qui s'en vont au Vans Warped Tour. Frank, es-tu prêt pour un petit sport flash?
2: Toujours.
0: OK, go!
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2: Les Mavericks de Dallas ont racheté le contrat de l'arrière Klay Thompson. Selon Shams Charania, Thompson serait sur le point de signer avec le Heat de Miami. Le numéro 1 mondial de l'ATP, Yannick Sinner, sera absent des internationaux des États-Unis. L'Italien ne pourra pas participer au tournoi en raison d'une blessure au genou. L'ancien joueur des Alouettes de Montréal, Luc Brodeur-Jourdain, se lance en politique fédérale et se présentant comme candidat avec le Parti conservateur du Canada. Brodeur-Jourdain a joué 11 saisons avec les Alouettes de 2009 à 2019. Et finalement, le Grand Prix d'AF1 est de retour ce week-end avec le Grand Prix des Pays-Bas. Le Britannique George Russell partira de la pole position devant son compatriote Lando Norris pour la course sprint.
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